Clinicienne, psychothérapeute, votre regard sur l'actualité. Et c'est ce qu'on se disait au début de l'émission sur les choses de la vie. Et aujourd'hui, on parle du syndrome du nid vide. Voilà les enfants qui s'en vont. Alors, on est content pour eux, mais on est triste parce que ça...

0: Il parle de vide, mais il ne parle pas forcément d'inutilité. La mère, elle a très souvent, enfin moi, mes patientes, elles m'expriment le fait que ça leur fait prendre conscience que ce qui les faisait se sentir utile dans leur vie, c'était pas leur travail, c'était pas leur couple, c'était cette dimension de care, cette dimension de maternage, cette dimension de prendre soin. Et je pense que c'est quelque chose qui n'est pas évident à assumer ou à conscientiser parce que on est quand même dans une société où on dit c'est pas normal que les mères s'occupent plus des enfants, on est dans une société où on vous dit que le don de soi, l'engagement, c'est du sacrifice. Mais je pense que du coup, on oublie que la réalité émotionnelle d'un certain nombre de mères, c'est qu'elles sont heureuses dans le don d'elles-mêmes. Le don de soi n'est pas quelque chose qui vous vide, ça n'est pas quelque chose qui est de l'ordre forcément du sacrifice. Se donner, ce n'est pas forcément se sacrifier. Ça, en fait, plus on donne, plus on reçoit avec un enfant. Évidemment qu'on se nourrit dans cette relation. Pour la réussir, on s'y surinvestit. Comme on s'y surinvestit, évidemment que quand ça s'arrête, on a un plus grand sentiment de perte que quand on voit son enfant une heure par semaine. Puisqu'il a fallu mettre de soi physiquement, mettre de sa fatigue, mettre de son énergie, mettre de ses émotions, mettre de son intelligence, se poser des questions, énormément assumer logistiquement, parfois énormément assumer aussi financièrement. Et donc, bien évidemment, que quand ça s'arrête, le sentiment de déséquilibre est beaucoup plus intense que chez quelqu'un qui s'est investi à moitié ou très peu. Ça ne veut pas dire qu'il ne faut pas le faire. Ça veut dire que c'est aussi toute la beauté du don de soi et de l'attachement qui en résulte.
1: Marie-Estelle Dupont, il y a quelque chose, un aspect de ce syndrome du nid vide dont on n'a pas encore beaucoup parlé. C'est le couple. Pour le couple, c'est un gros défi. On a eu tout à l'heure, c'était Marc qui nous avait appelé. Il était, comme on dit, papa solo, papa célibataire, ou en tout cas divorcé ou séparé. Mais quand on est encore en couple et que les enfants s'en vont, on se retrouve à deux. On était à 3, 4, 5, 6 et on se retrouve à deux. C'est une autre histoire qui démarre.
0: Et puis, surtout, on était d'abord et avant tout une équipe de parents. Et donc là, c'est l'épreuve de vérité, qu'est-ce qui reste des amants? Parce qu'avant d'être parents, normalement, on est tombé amoureux et on a été des amants. Si, pendant toute cette période, le rôle de parent a complètement englouti la dimension amoureuse et qu'on n'a pas su garder du temps pour son couple, or, sans le couple originel, il n'y a pas de tribu, il n'y a pas de famille, il n'y a pas d'enfant. Évidemment que la facture va être un petit peu lourde et qu'on va sentir la douloureuse passer, comme on dit. Quand on a pu garder, c'est pour ça que je conseille souvent à mes patients de se donner des rendez-vous, de dire voilà, c'est un week-end par trimestre en amoureux, un dîner par semaine en amoureux sans les enfants. Investissez sur votre couple amoureux, d'abord parce que ça libère les enfants, ils n'ont pas l'impression d'être tout le bonheur de leurs parents. Et puis pour vous, mais c'est vrai qu'on sent cette grande angoisse de en fait, à part les enfants, la présence des enfants masquait le fait que nous, petit à petit, on s'est archipélisé, on s'est éloigné, on n'a plus beaucoup de centres d'intérêt, on ne se comprend pas très bien. Et puis même, peut-être, il y a des rancunes, des rancœurs qui se sont accumulées. J'ai cru que ça, c'était très bien passé, mais finalement, elle est en train de me ressortir que quand elle a arrêté de bosser pour que je puisse faire carrière en s'occupant des enfants, elle a quand même trouvé qu'il y avait de l'ingratitude. Enfin, il y a les vieux dossiers qui ressortent à ce moment-là. Donc, il y a les couples qui vont arriver à le négocier, puis il y a des couples qui se séparent parce qu'il y a des couples qui attendent que les enfants s'en aillent pour se séparer. Moi, j'en connais un certain nombre qui disent on attend qu'ils aient tous passé le bac et qu'ils soient partis de la maison et on divorce à ce moment-là parce qu'on ne veut pas faire de vagues avant.
1: Alors, nous sommes avec Lucie, qui nous appelle du Var. Bonjour Lucie.
0: Bonjour Lucie.
2: Oui, bonjour, bonjour à vous.
1: Jolie famille, vous avez 6 enfants.
2: Hein ? Voilà, j'ai 6 enfants, exactement.
1: Et vous êtes grand-mère.
2: Et je suis grand-mère, voilà. Nous avons 2 enfants de mariés, qui ont l'un et l'autre 4 enfants et 3 enfants.
1: Ah oui.
2: Voilà, et c'est vrai que... Et deux célibataires qui travaillent, non mariés, et 2 autres qui sont encore en études.
1: Donc vous en avez combien encore à la maison sur les 6?
2: En gros, le dernier et puis l'avant-dernier qui est en alternance et qui va, voilà.
1: Un et demi.
2: Un et demi, voilà, si on peut dire. Voilà. Par rapport à ce que vous venez de dire, Marie-Estelle, d'ailleurs, je vous remercie pour l'émission parce que c'est vraiment une très belle émission. Et de tout cœur, continuez. C'est vraiment on apprend beaucoup de choses.
0: Voilà. Oh, merci. Merci beaucoup.
2: Oui. Donc voilà, écoutez, moi, je voulais un petit peu témoigner parce qu'en fait, il est vrai que donc on a 2 enfants.

0: mariés, qui sont partis. Et ce que je voulais dire, ce que j'ai dit d'ailleurs à la dame qui m'a accueillie tout à l'heure, c'est qu'en fait, il est important, je crois, de vivre dans l'esprit où nos enfants vont partir. Alors, c'est pas évident pour tout le monde, je conçois, parce qu'il y a des enfants, des parents qui sont très possessifs, voilà, qui papa poule, des mamans poules, qui voilà, et qui sont très attachés aux enfants, et ce qui est normal. Hein. Mais je me souviens d'une amie qui m'avait dit lorsque notre aînée est née, voilà, elle m'avait dit, tu sais, en fait, nos enfants, voilà, ils naissent, mais déjà à la naissance, quelque part, ils nous appartiennent déjà plus, parce que, on va leur apporter tout ce qu'il faut pour qu'ils puissent être autonomes, les aimer, et puis pour qu'ils puissent s'envoler du nid. Voilà, comme on parle du syndrome du nid, ils partiront du nid. Mais parfois, c'est vrai que c'est pas évident pour chacun de l'accepter. Et c'est ce que nous, on a essayé de faire avec nos enfants. Et je trouve que, ils reviennent avec plaisir à la maison. Voilà, ça c'est déjà une bonne chose, on est très contents. Bon, ceux qui sont déjà là sont toujours ravis de l'être, mais en tout cas, au niveau de notre couple, eh bien on se retrouve. On sait pas assez, on a regretté ce que vous venez de dire justement, de ne pas avoir eu de moment à nous deux. Voilà, ça on le savait, mais on n'arrivait pas à organiser.
1: Ah, les six enfants, il faut quand même beaucoup de moyens logistiques et financiers pour y arriver, il y a une période dure.
0: Voilà. On ne pouvait pas les confier, parfois on s'est arrangé avec des amis, mais bon, après, c'est moins évident. Mais en effet, je suggère de se retrouver quand on a des enfants, en week-end ou comme vous disiez, ou une soirée, un rendez-vous, c'était formidable. Alors maintenant, nous, on se fait des rendez-vous, tous les deux. La maison est vide, mais on se fait quand même des rendez-vous. Voilà, on va se balader, on se dit, on se passe une soirée aux chandelles, on va se promener dans la nature, et puis, on se retrouve. Oui, parce que c'est vrai que quand on s'est marié, jeune, on n'a pas eu une vie avant, on a eu nos enfants et on est très heureux d'avoir notre famille. Mais, on se redécouvre et on se découvre maintenant. Et on discute de choses, en effet, qu'on n'a peut-être pas discuté pendant toutes ces années.
1: Parce qu'on est dans le faire, en fait. On est obligé d'aller de l'avant. J'avais un prof qui disait un couple qui dure, c'est plusieurs histoires qui succèdent. En fait, on se redécouvre et on retombe amoureux.
0: Oui, exactement. Vous faites bien de me le rappeler parce qu'en fait, c'est exactement ça. Oui, on a un amour qui est différent, mais qu'on a entretenu aussi. Attention, parce que les choses ne se font pas non plus comme ça. Avec beaucoup de, on l'a entretenu, c'est clair, avec nos enfants, dans la joie de voir notre famille évoluer, grandir, et puis partir et revenir surtout. En fait, c'est ça, c'est qu'ils reviennent avec plaisir. Voilà, je leur demande toujours ce qu'ils veulent, ce que je leur fasse comme petit plat, parce que les estomacs, c'est important pour les. Mais non, ils ont plaisir à revenir. Voilà, et puis pour nous, je vous dis, cet amour qu'on a, mais qui est un peu différent, en effet, mais qui est beau, franchement, voilà.
1: Oui, et puis c'est émouvant, parce que s'ils reviennent avec plaisir, c'est que vous leur avez à la fois donné les ailes et donné les racines. Et je crois que, d'ailleurs, l'un ne va pas sans l'autre, ils se détachent bien, qu'on les a bien attachés au démarrage.
0: Voilà, c'est ça. En tout cas, c'est ce qu'on a essayé de faire.
1: Mais ce que vous soulignez sur le fait d'accepter que nos enfants ne nous appartiennent pas, je crois que c'est vraiment la dimension spirituelle peut-être qui manque aujourd'hui parfois.
0: Oui.
1: Où on voit les choses sous un angle psychologique. Et je crois que si dès le début, on comprend que nos enfants nous sont confiés, mais que quelque part, nos enfants ne sont pas nos enfants, au sens de propriété, c'est pas plus facile. Mais c'est plus acceptable, c'est-à-dire que on comprend qu'il faut passer. En fait, l'enfant est cette épreuve de vérité où on comprend que l'amour n'est jamais la possessivité et que la possessivité c'est le stade immature de l'amour. Et il nous oblige à passer au niveau oblatif de l'amour. C'est je te donne pour que tu puisses partir. Et c'est la grande leçon spirituelle des enfants, je trouve. C'est que ils rendent l'amour possessif incroyablement toxique.
0: Oui, tout à fait. Je suis tout à fait d'accord avec ce que vous dites. Et vous mettez bien les mots là où il faut, et en effet, les bons mots. Et oui, c'est exactement ça, oui.
1: Avec des moments où c'est pas évident, parce qu'on se dit, est-ce que là je suis protecteur ou est-ce que je suis possessif ? Et c'est pas toujours facile d'arbitrer.
0: C'est vrai, c'est vrai. Mais je leur parle assez facilement. Donc, parfois, je leur pose la question, maintenant qu'ils sont adultes, est-ce que vous avez trouvé que j'ai été possessive dans la vie, dans l'éducation qu'on vous a donnée? Mon mari, je sais qu'il ne l'est pas, mais moi, j'aurais pu l'être à un moment ou à un autre, parce que nous, voilà, on vit aussi un petit peu avec nos entrailles par rapport à nos enfants.
1: Et puis avec nos histoires.
0: Et avec nos histoires aussi, vous avez raison, oui, c'est ça. Et c'est rassurant parce que voilà, on ne considère pas comme une mère possessive, mais comme une mère qui a compris, une maman qui a compris que voilà, il fallait les laisser partir en fait, voilà, et puis faire leur vie avec tous les risques que ça peut engendrer, quoi, de réussite, de non réussite, de tristesse pour eux parfois, que ce soit en amour, voilà, ou autre chose, ou dans d'autres domaines, ou professionnellement parlant aussi. Mais ils font leur preuve, en fait. Voilà, ils apprennent à vivre aussi sans qu'on soit là. Par contre, voilà, ils nous appellent toujours. Dès qu'ils ont besoin d'aide pour quoi que ce soit, ben, ils savent qu'on est disponible. Ils savent qu'on est là, en fait. En fait, c'est ça. Il faut que les... enfin, c'est comme ça qu'on le sent.
1: Oui, vous êtes là. Qu'on est là, qu'on vous est êtes présent. Les personnes de confiance.
0: Oui, certainement, oui, c'est ça. Et ils savent qu'ils peuvent nous appeler à tout moment de la journée, de la nuit. Voilà, on sera toujours présents.
1: Merci voilà, pour votre témoignage.
0: Je vous en prie.
1: C'est tellement
0: prie,
1: réjouissant.
0: Oui, il faut donner des petites choses un peu réjouissantes de temps en temps. C'est pour ça que je tenais à faire ce témoignage. Voilà. Merci à vous, merci pour tout.
1: Merci.
2: Merci beaucoup, Lucie. Merci beaucoup.
0: Je vous en prie. Au revoir.
2: Au revoir. À bientôt. Voilà, sur Europe 1 avec Marie-Estelle Dupont. On va être dans un instant avec Laurent qui nous appelle de Montauban. Marie-Estelle Dupont, est-ce que vous diriez que le syndrome du nid vide est inversement proportionnel dans son intensité au nombre d'enfants? Plus on a d'enfants, là, on était avec Lucie qui a 6 enfants. Elle a dit, bah, écoutez, voilà, moi, je savais dès le début, ça s'est bien passé. Et puis, je pense sur fond de spiritualité, ce que vous avez noté.
1: Nos enfants ne sont pas nos enfants.
2: Enfin, ne nous appartiennent pas, quoi. Voilà, on en est les dépositaires pendant une
1: ils
2: vingtaine d'années.
1: Ils nous sont
2: d'années.
1: Confiés.
2: Oui. Est-ce que c'est inversement proportionnel au nombre d'enfants? C'est-à-dire, quand on a un seul enfant, bah écoutez, c'est d'autant plus difficile.
1: J'ai l'impression que pour l'enfant, du point de vue de l'enfant, il y a une loyauté qui est quand même assez difficile. J'ai l'impression que beaucoup d'enfants uniques autour de moi... ont vraiment un sentiment d'abandonner leurs parents quand ils s'éloignent.
2: Ah oui.
1: Et que quand il y a beaucoup d'enfants, on se répartit un peu plus la loyauté vis-à-vis des parents. On se sent moins coupable si on ne peut pas y aller à Noël, etc., etc. Du point de vue de l'enfant, le fait d'être enfant unique, ça pèse quand même beaucoup. Et puis, ben, il n'y a pas de tiers, en fait. Donc, quand on est un parent séparé avec un enfant unique, l'osmose, elle est très, très forte. Donc, le vide, il est énorme. Mais encore une fois, je pense que c'est à lire en écho d'abord à la vie amoureuse qu'on a ou qu'on n'a pas. Et d'autre part, évidemment que quand ils partent et qu'on est seul face à soi ou dans un couple qui va mal, bah c'est plus compliqué à négocier. Et puis d'autre part, est-ce que dans notre histoire à nous, on a eu des souffrances qui ont fait que nos enfants sont une manière de nous réparer? Si c'est le cas, c'est très dangereux pour tout le monde, et pour les enfants et pour les parents. Quand on se dit, bon bah justement, j'ai souffert de mon histoire, mais mes enfants, je vais leur donner ce que j'ai perçu, on a plutôt un sentiment de fierté s'ils s'en vont. On se dit, il me manque, mais j'ai rempli la mission, donc j'ai transformé, j'ai pas répété les mêmes erreurs. Donc il y a un sentiment d'avoir transformé l'essai.
2: C'est Laurent qui nous appelle de Montauban. Bonjour Laurent.
1: Bonjour Laurent.
3: Bonjour.
2: Merci de nous avoir appelés sur Europe 1, 01 80 20 39 21. Mon épouse a beaucoup souffert du départ de nos enfants. Elle est tombée en dépression, votre femme ?
3: Oui, alors écoutez, pour vous essayer de faire un peu simple,
2: oui.
3: Voilà, moi je suis un ancien militaire, j'ai quitté l'institution il y a quelques années, mais on va dire que nous nous sommes rencontrés jeunes, nous nous sommes mariés jeunes, et nous aurions eu les enfants très jeunes. Mon épouse a subi, comme tout militaire, j'ai envie de dire, beaucoup d'absence de ma part. Et j'ai une épouse qu'on pourrait dire être un peu une maman poule, pour pas dire autre chose. Donc, pour pouvoir justement combler mes absences, donc c'est une maman qui a tout porté à bout de bras, comme les épouses de militaires on peut connaître. Et donc, elle est très attachée à nos enfants, et j'ai toujours dit, mais ça repose un petit peu ce que vous disiez durant l'émission, et moi j'ai toujours dit avec mon épouse, et mon épouse en est consciente, c'est qu'on a fait les enfants pour nous, mais ils ne sont pas à nous. Voilà, comme de la même manière, nous nous sommes rencontrés, Ben voilà, j'ai été un peu le voleur, j'ai un peu volé l'élément d'une famille à une autre, mais on a su se multiplier et ainsi de suite. Et donc, si vous voulez, s'ayant toujours occupé des enfants, eh bien, on a donc trois filles. Hein, j'ai trois filles, trois filles et un garçon, le garçon étant le dernier. On s'est toujours occupé de ses enfants. Et lorsque le dernier est parti, c'était pas prévu. Il devait passer son bac parce qu'on est rentré on était en séjour en Martinique, on est rentré et il devait passer son bac. Et puis parce qu'il joue au rugby, il a été détecté à Dax. Et c'était arrivé comme ça de but en blanc où on avait déjà nos trois filles qui étaient déjà parties, qui sont aux quatre coins de la France. Et puis le dernier, bon, c'était déjà difficile pour mon épouse. Et le dernier, c'était vraiment l'imprévu. Alors c'est le garçon et le petit dernier et il quitte le nid d'un seul coup. Là, mon épouse n'était pas préparée du tout. Et là, je vous avouerai qu'elle est tombée en dépression totale. Et c'était très difficile pour elle de se retrouver toute seule dans cette maison. Et puis moi, en fait, après avoir quitté l'institution, je me déplace toute la semaine et je rentre que les week-ends. Donc c'est vraiment le sentiment du nid vide, ou parce que même là, je rentre pas le soir. Donc elle était vraiment seule. Et bilan de la situation, on a été installer notre fils à Dax, on a fait tout un tas de choses. Et ça a beaucoup donné de consistance à mon épouse pour essayer de se tenir, mais elle s'est complètement effondrée. Et pour pouvoir pallier à ça, moi je l'ai toujours dit, parce que mon épouse, quand nous étions jeunes, rêvait de monter à Paris pour son travail. Mais malheureusement, avec mon métier, ça lui était impossible. Elle a toujours mis sa carrière, on va dire, entre parenthèses, à cause de notre vie que nous avions. Et bilan, quand je suis sorti, je lui dis, écoute, vas-y, fonce. Il y a une opportunité sur Paris, je t'en supplie, fonce, quoi. Tant pis, de toute façon, on se voit déjà pas la semaine. On se verra les week-ends un peu partout. Mais donc, revenir à ce que disait un petit peu aussi Marie-Estelle, c'est que on se retrouve à faire des rendez-vous comme ça.
1: Vous vous retrouvez à l'hôtel, en amoureux?
3: Pas forcément à l'hôtel, parce que maintenant, on est obligé de louer un appartement pour les raisons professionnelles et de mon épouse. Mais il est vrai qu'on se retrouve vraiment un peu partout. Et puis, on voyage beaucoup aussi de la même manière, que ce qu'on a apporté avec nos enfants aussi, le goût du voyage. Donc, en fait, pour résumer, ce qui l'a sauvé, c'est le fait d'être monté à Paris, d'avoir recréé un nouveau nid, parce qu'en fait, de la même manière, on avait récupéré deux de nos enfants en colocation, parce que la vie étant ce qu'elle est relativement chère. Donc, si vous voulez, en fait, on a créé des nids. En fait, mon épouse a recréé un nid encore ailleurs, bon, en ayant le nid principal qui reste Montauban, voilà. Mais autrement, en fait, on a les enfants qui sont un peu partout. Et c'est vrai que c'est assez...
1: C'était
3: compliqué.
1: C'est-à-dire qu'il y a une problématique dans la problématique. C'est le nid vide, mais dans une famille de militaires. Et c'est assez intéressant que vous en parliez, parce qu'il se trouve que l'émission qu'on fera lundi sera une émission sur le défi de la vie de famille de militaires, et notamment ce que vivent les femmes de militaires. Et en réalité, je pense que si elle s'est autant effondrée, c'est aussi parce que elle avait serré les dents sur un cumul... d'émotions dépressives, de douleurs qu'elle ne pouvait pas exprimer, parce qu'elle devait tenir en tant que maman pendant que son homme était en mission, et qu'on doit tenir parce que c'est toute la famille qui sert l'armée, c'est pas seulement celui qui part. Et donc elle a tenu, et à un moment donné, ça a eu un rôle de catalyseur, c'est-à-dire que le départ précoce de son fils a achevé de lui donner un sentiment de perte de contrôle total sur sa vie. Et que finalement, elle surdonnait même ce qu'elle avait pas, et que même ce sentiment de sécurité, de certitude, lui échappait. Et je pense que ça a fait un effet boule de neige, et que finalement, elle s'est effondrée à ce moment-là, parce que c'était trop, mais qu'elle avait dû certainement prendre sur elle beaucoup de périodes difficiles quand les enfants étaient très petits, et que du fait de votre engagement dans l'armée, vous, par définition, vous n'étiez pas là et vous n'étiez pas forcément en capacité de lui dire à quel moment vous alliez rentrer.
3: Tout à fait, entre autres, oui. C'est vrai. Bon, après, c'est des moments... elle a toujours tout tenu à bout de bras. Et c'est vrai que... ça la maintenait. Ça la maintenait en vie, le fait... Voilà, ces absences-là, malgré tout, c'est une épouse... j'ai une épouse et aussi une mère hyperactive. Donc voilà, c'est quelqu'un, c'est un peu la pièce maîtresse, on va dire.
1: Comme énormément de femmes de militaires, voilà. Hein, c'est-à-dire qu'elles sont.
3: Et heureusement, enfin, j'ai envie de dire, parce que s'il n'avait pas eu ce tempérament-là, j'avoue que ça aurait été très compliqué. Et alors bizarrement, j'ai une de mes filles qui reproduit un petit peu le même scénario parce qu'elle s'est mariée, alors que c'est la plus jeune des filles. Il s'est marié, puis avec un militaire, et puis jeune aussi, par rapport aux deux autres sœurs, mais c'est marrant, cette duplicité, on va dire, de vie. Alors nous, on ne lui souhaite pas la même chose, c'est pas ce qu'on souhaitait, mais bon, c'est ainsi que la vie est faite, quoi.

0: Bonsoir Sophie.
1: Bonsoir Roland.
0: Merci d'être avec nous. On va se vouvoyer Sophie, même si on se connaît Sophie. J'aime bien
1: c'est
0: dire...
1: Moi qui vous remercie.
0: Je vais raconter un petit peu aux auditeurs comment on se connaît et pourquoi je voulais vous avoir en ligne. En fait, on s'est pas vu depuis très longtemps, Sophie. Je vous connais, on avait 15 ans quasiment tous les deux. On était dans des lycées mitoyens. On se voyait voilà, au café du coin. Chacun était dans son lycée. Et puis, on était comme ça. On était copains, on va dire, un peu de loin. Mais on se disait toujours bonjour. On parlait, on avait d'autres amis en commun. Et puis, on s'est évidemment, la vie nous a séparés, on s'est perdu de vue pendant très longtemps. Et puis à l'occasion d'un séjour assez récent, un week-end, je vous ai retrouvé, vous et votre conjoint, que je connaissais aussi, puisque vous l'aviez connu, c'était aussi quelqu'un qui était à l'époque dans le même quartier que nous. C'était un peu votre copain d'enfance qui est devenu votre mari, avec qui vous avez plusieurs enfants. On s'est retrouvé, on a évoqué évidemment nos vies comme ça. Moi, la mienne était un peu plus publique que la vôtre, Sophie. Et puis vous m'avez dit, au hasard de nos échanges, que vous aviez eu la douleur, le choc, il n'y a pas d'autre mot, l'irrespirable malheur, c'est-à-dire avoir perdu un enfant qui avait à peine 28 ans. Il est décédé en 2014 à l'occasion d'un accident de voiture dans le pays où il avait choisi de vivre, Israël. Il était avocat, il avait fait plein de choses, mais il était devenu avocat. Il revenait d'un congrès, il avait intégré un très beau cabinet prestigieux, il était papa d'un enfant. Il était d'ailleurs avec sa compagne, son épouse, dans cette voiture. Et il a eu cet accident terrible, une voiture a foncé, une voiture militaire d'ailleurs a foncé sur lui, sur cette voiture. Et si miraculeusement sa femme et l'enfant ont pu réchapper, en revanche lui, malheureusement, a perdu la vie. Comment ça va aujourd'hui, Sophie ?
1: Bah écoutez, ça va, j'ai réussi à rentrer dans l'acceptation de l'inacceptable, on va dire.
0: Et vous l'avez fait et vous m'avez confié un petit livre qui est un recueil de discussions sous forme de poèmes et qui est un recueil d'échanges qui est assez anachronique, on va dire, assez inattendu, mais que dont vous avez besoin, qui vous tient debout, qui vous tient véritablement debout, qui s'appelle « Maman, mets un suite et calme-toi ». Sophie Rachel Attal, c'est donc votre nom. Et ce livre, évidemment, ce petit livre que j'ai entre les mains pendant que je vous parle, voilà, j'ai le cœur extrêmement serré de lire ces dialogues avec l'au-delà, c'est-à-dire des dialogues que vous avez avec votre fils. Comment est née cette envie? Comment ces dialogues se matérialisent sous forme de quelques phrases et de ces échanges qui sont faits? Comment c'est né? Comment c'est arrivé, Sophie?
1: Ben, c'est arrivé brusquement dans la douleur, hein, j'ai envie de dire comme un accouchement. Ça jaillit en moi et de moi. Dès le début de mon deuil, dans les quelques mois qui ont suivi mon deuil exactement, à tout moment de la journée ou de la nuit, je me retrouvais en relation avec lui comme s'il était près de moi et que l'on discutait, et sa voix me parvenait tout à fait naturellement. Je lui parlais, il me répondait, et c'était tellement vivant que j'en étais moi-même surprise et effrayée. Et j'ai fini par écrire ces mots que j'entendais vraiment de façon vibrante.
0: Parce que ça vous vient à tout moment, ça vous vient à tout moment
1: à tout
0: de votre
1: moment.
0: Vie.
1: C'était au milieu de la nuit, c'était quand je conduisais, c'était quand je me brossais les dents, c'était soudain à chaque fois. Et c'était soit moi qui démarrais, soit lui, et ça faisait un ping-pong permanent dans ma tête, et je n'arrivais pas à l'arrêter. J'étais happée par cette discussion.
0: C'est une sorte de quoi, de médiumnité. On peut dire que c'est comme si vous étiez médium, mais uniquement à destination de celui qui est parti, de celui qui a disparu, de votre chair, la chair de votre chair.
1: J'appellerais pas ça comme ça. Je sentais vraiment une connexion, un fil, comme si que je le rattrapais par les pieds et je lui disais attends avant de partir, faut que tu me dises pourquoi tu es parti, qu'est-ce qui s'est passé, comment je vais faire, comment je vais continuer à vivre sans toi. Il m'arrivait des tas de questions et il me répondait vraiment avec son assurance habituelle, avec son calme.
0: Vous entendez sa voix et ses mots. Alors on va, oui. On va lire, c'est très court, hein, mais on va lire, oui, quelques petits passages. C'est Samuel, je ne sais pas où je vais là. Il vous répond donc, avance à petits pas, Dieu te guidera. Pour aller où ? Direct au trou ? Non. Tout simplement jusqu'au bout. Bah, jusqu'au bout de quoi ? Je vais être avec toi. On se retrouvera. Bah, si tu me dis où, je viens tout de suite. Ton père, donc là il parle de votre papa, Sophie, ton père te l'a dit, ne va pas plus vite que la musique. Bah, d'où tu sais, tu lui as parlé ? Je suis avec lui pour l'éternité.
1: Oui.
0: C'est fou parce que là vous entendez votre fils. Moi je ne connaissais pas Samuel évidemment, mais Samuel aurait eu ses mots, il aurait choisi ses mots, oui, ce ton, oui, et vous auriez eu cette discussion comme ça.
1: Oui.
0: Et alors votre papa revient souvent. Alors il y a, oui, Samuel, je meurs à petit feu et tant mieux. Non maman, je t'ai laissé un héritage, mais mon fils c'est moi qui devais te laisser un cet héritage. Dieu voulait que je parte à cet âge. Mais pourquoi? Un jour, tu comprendras. Oh. Et puis c'est Samuel, je suis pressé de quitter les cons. Minute, papillon. Mais elle est de mon père, cette expression. Bah oui, je suis près de lui, je te l'ai dit. Et comment il va? Il se fait du souci pour toi. Ces mots, vous avez mis combien de temps pour les... Alors, vous les avez écrits, j'imagine, dans l'immédiateté, enfin, immédiatement.
1: Oui.
0: Et qu'est-ce qui vous a donné envie, un jour, de les imprimer dans un recueil, de les offrir, j'imagine, autour de vous
1: Je les ai partagés,
0: ouais,
1: déjà, à mes proches. Mmh. Et à chaque fois, j'avais des réactions presque dithyrambiques, en me disant, waouh. Mais c'est fou, et c'est beau à la fois. Et moi-même, je me transportais dans la beauté de nos échanges, et je sublimais finalement la douleur. Je cherchais à la sublimer, sûrement inconsciemment.
0: Ça vous a fait vraiment du bien, Sophie ?
1: À décrire, c'était vital, comme quand je ressens une forte émotion et que j'aime écrire à ce moment-là. Mais là, ça sortait sous forme de poème, parce que tout était beau, parce que lui était beau, parce que je ne pouvais l'imaginer que dans un bel environnement. Et donc, je me disais, il s'est élevé. Parce que tout était trop beau aussi autour de lui. Lui, sa femme, son enfant, tout ce qu'il avait fait de sa vie. Et je me disais, à arriver à ce stade, il pouvait y avoir que ça. Voilà.
0: Et ça vous a apaisé quand même parce que si vous discutez avec lui, si vous entendez sa voix, oui, s'il vous dit les mots, vous, oui, nous livrez dans ce petit livre, Maman, mets un sweat, oui, et calme-toi, ça vous a apaisé, vous vous êtes dit, ok, il est dans ce monde d'en haut, il est arrivé, il est avec, oui, mon père, il est pas seul,
1: oui.
0: Il vous demande vous-même de penser à vous, d'attendre, d'être confiante. Ça vous,
1: oui,
0: a apaisé ? Ça m'a apaisé
1: comme il aurait pu m'apaiser de son vivant, comme il m'avait apaisé souvent de son vivant. Mmh. Quand il m'a dit « Maman, mets un tweet et calme-toi », c'était de son vivant. Cette phrase, je l'ai reprise pour en faire le titre du livre, mais c'était une phrase qu'il m'avait dite au détour d'une conversation, quand je lui avais dit que tout simplement on comptait déménager parce que chez nous on avait froid, parce que c'était très haut de plafond et qu'on n'arrivait pas à chauffer, des choses banales hein, de la vie quotidienne. Et lui, il avait des sorties comme ça et il me disait, il m'a dit sur ce jour-là, il m'a dit bon, maman, mets un sweat et calme-toi. C'était souvent des phrases comme ça très très peu très courtes et très à la fois cinglantes et marrantes, j'ai envie de dire, parce que quand je parle de lui, j'ai toujours envie d'être dans les vers et dans ce qui est beau, et j'ai envie de traduire un peu son environnement. Et c'était toujours comme ça avec lui, c'était drôle, percutant. Et oui, ça m'a apaisée parce que enfin, je recevais les mots que j'attendais. C'est ces mots à lui que j'attendais, qui me prédisaient ce qui est arrivé finalement. Je savais, mais très très très très enfoué en moi, que j'allais me sortir de cette épreuve, parce qu'il fallait que je m'en sorte, parce que il m'avait laissé un fils, son fils, et j'avais encore mes enfants qui allaient me donner des petits-enfants, et c'est ce qui est arrivé, et je savais que ma place était là, mais j'avais qu'une envie, c'était de le rejoindre comme d'habitude.
0: Mais c'est quand même assez extraordinaire, extraordinaire que vous ayez pu rétablir un dialogue avec lui, ressentir ses mots, les reproduire, les écrire, avoir cette conversation avec l'au-delà, avec cette âme qui est près de vous. Il y a ce petit dialogue. Samuel, je crois que je vais arrêter le Lexomil, vous lui dites. Il vous répond, ainsi soit-il. Et vous lui dites, mais qu'est-ce qui te prend à parler comme un curé ? Ça va, maman, on n'a pas le droit de rigoler ? Difficile pour nous en ce moment. Il va falloir recommencer maintenant. Je ne rirai plus jamais comme avant. Il faudra bien pourtant. Ton humour me manque tant. Tu le retrouveras chez mon enfant.
1: C'est tellement vrai. c'est tellement ce qui s'est passé et ce qui se passe aujourd'hui.
0: Il a quel âge son fils aujourd'hui ?
1: Mais il a 12 ans.
0: 12 ans, oui, c'est ça.
1: Il avait
0: quel âge quand l'accident est arrivé ?
1: 8 mois.
0: 8 mois. Vous aviez déménagé, vous aviez fait l'envie, vous aviez envie de le rejoindre quand il a décidé de faire ce qu'on appelle son alia. Il est parti vivre en Israël, votre fils, avec sa femme, donc sa compagne, et vous aviez décidé de le rejoindre.
1: Il n'était pas encore marié, il a rencontré sa femme.
0: Ah oui, là-bas, il l'a rencontré là-bas, absolument. Et puis vous avez laissé ce petit garçon qui est aujourd'hui votre passion, vous retrouvez évidemment votre fils. Vous lui dites à votre petit-fils que vous êtes en lien avec son papa, que vous échangez, que vous discutez, qu'il vous donne la force de continuer ?
1: Ben disons que je ne lui dis pas, dans la mesure où je sais que ça lui fait pas... C'est difficile pour lui d'entendre ça, c'est même difficile pour lui de lire ce livre. Je fais très attention à ce qu'il peut supporter, ce qu'il ne peut pas supporter. J'ai été sur scène avec ce livre, avec ce projet. Il a été mis en scène et j'ai été seule en scène. Il n'est jamais venu me voir, évidemment, il n'avait pas encore 12 ans. Justement, je disais toujours, c'est un spectacle qu'on peut voir à partir de 12 ans. En effet, maintenant qu'il a 12 ans, je pense que si je remontais sur scène, j'aimerais qu'il soit là et je pense qu'il pourrait le supporter. Par contre, je ne peux pas lui dire que je suis encore en connexion puisque la connexion s'est arrêtée. En effet, pendant un moment dans le livre, vous verrez que je passe à un monologue parce qu'à un moment donné, il ne m'a plus répondu.
0: J'ai vu des vrais poèmes ensuite, oui.
1: Oui, des vrais monologues, poèmes et monologues, parce que c'était fini. Et j'ai senti le moment où il ne me répondait plus. Et donc, je me suis mise à parler, à crier ma douleur, et je me suis apaisée à ce moment-là. Bizarrement, j'ai accepté de parler toute seule.
0: Vous avez accepté son choix de ne plus vous parler.
1: Oui, j'ai accepté.
0: Il vous a accompagné. Il vous a accompagné autant qu'il l'a pu, et après il ne pouvait plus vous accompagner, probablement pour des raisons qui nous échappent évidemment, puisque c'est un monde qui n'est pas le nôtre, puisque c'est le monde d'en haut. Donc il a décidé, pour peut-être pour votre bien, pour le bien de la famille, pour le bien de son fils, peut-être, je ne sais pas. Il a décidé visiblement de ne plus dialoguer avec vous. Et mais ça ne vous a pas fait plus de mal que ça ?
1: J'ai envie de dire que si, et à la fois non, parce que oui, ça m'a fait du mal parce que c'était irréversible, je l'ai senti, mais j'ai continué à parler, et c'est ça qui me fait dire non, c'est que je pouvais encore m'exprimer comme si qu'il était face à moi, sauf qu'en face de moi, il n'y avait plus de réponse, mais je le sentais quand même, et comme je le sens encore tout le temps près de moi, et sans réponse, sans dialogue, c'est pas grave, j'imagine. Je n'ai pas besoin de forcer mon imagination pour le voir à côté de moi, ou le voir me répondre, ou le voir m'écouter, ou le voir hocher la tête, ou le voir me sourire. Mais tout ça, j'en parle pas de cette façon à mon petit-fils, parce que je veux pas. Je sais ce qui lui fait du bien, je sais ce qui lui fait du mal, on va dire. C'est-à-dire que j'insiste trop, on effleure beaucoup son image, son caractère, ses ressemblances avec lui. Tout ça s'est effleuré et c'est.
0: Et puis il sera toujours temps,
1: c'est suspendu.
0: L'avantage d'avoir écrit, c'est que ça reste, les écrits restent. Vous écrivez à la page 67, donc quasiment à la fin de ce petit recueil, vous écrivez « Samuel, ton départ avant l'heure m'a crevé le cœur. Alors je vis à demi. C'est tout ce qui m'est permis. Pourtant, quand je vois Liam, je sens très fort en lui ton âme et mon cœur se remplit en partie. Quand il court vers son papy, c'est toi, ce petit gosse-là, qui aimait tellement son papa. »
1: Ça m'émeut toujours de relire et d'entendre. Donc j'imagine que lui, ce petit, ça va l'émouvoir outre mesure. Et je veux qu'il reste dans la réalité. Je veux qu'il soit dans la joie comme il l'est. Et comme son fils, son père aurait voulu qu'il soit. Et veut qu'il soit. Il a la gaieté de son père quand il était gay. J'ai la chance que lui soit, ce petit soit presque toujours gay, à 90% dans la gaieté, dans la joie. Ce qui n'était pas le cas de mon fils. Il était beaucoup plus lucide sur la vie et très jeune. Et je le voyais souvent comme ça, assez sombre, et à réfléchir, à dire même des phrases instinctives qui prévoyaient cet avenir très court qu'il avait. Et je ne vois pas ça chez mon petit-fils, et ça me rend heureuse. Je veux qu'il soit dans la joie.
0: Vous avez mis plein de photos, évidemment, de votre fils. Votre fils, et d'ailleurs de votre fils avec son fils, dans les derniers moments, j'imagine, on le voit dans une piscine avec le petit.
1: Oui.
0: Puis on voit les photos, évidemment, de votre fils tellement, tellement beau, tellement fort, tellement évidemment vivant. Alors on a quelques messages, on a quelqu'un qui nous demande « Waouh, mais mon Dieu, quelle parole, comment se procurer le recueil, s'il vous plaît ?»
1: C'est gentil, ça me fait plaisir. J'ai eu l'impression sur scène, déjà après la scène, que je faisais du bien. J'ai eu beaucoup de témoignages de gens qui sont venus en loge pour me raconter leur vie et leurs histoires. Et j'ai senti que j'ai compris pourquoi j'avais fait ça, parce que je voulais apporter des encouragements par mon cursus, pour que ça serve à quelque chose, parce que tout ça, ça doit servir à quelque chose. Et oui, je suis prête à faire parvenir mon livre à qui le veut,
0: D'accord, alors la personne va nous laisser ses coordonnées, là, parce que là, on n'a pas son téléphone, on n'a que les SMS. Donc, si la personne nous envoie un petit SMS avec son adresse, ou son, voilà, on lui fera parvenir à ce moment-là.
1: Voilà.
0: Alors, Bernadette, qui intervient très souvent dans la Libre Antenne par voie de SMS, elle nous dit « Sophie, l'écriture est une bonne thérapie et ce que vous retracez s'appelle le VSCD, c'est-à-dire le vécu subjectif de contact avec un défunt. » Vous connaissez cette, cette méthode ?
1: Non, je connais vaguement les discussions autour d'une table, quand on fait bouger la table et qu'on fait revenir les âmes. Mais ça n'avait rien à voir avec ça.
0: Oui, oui, c'est pas du spiritisme, oui, absolument.
1: C'est pas du spiritisme. Ça m'est arrivé vraiment. J'ai vraiment parlé avec mon... Enfin, j'ai vraiment... c'était une discussion dans ma... Enfin, dans mon... Même pas dans un rêve, c'était en réalité.
0: Oui, mais réalité,
1: c'était cérébral.
0: Ça venait à moi,
1: mais c'était cérébral. Je parlais pas vraiment, mais dans ma pensée, je lui parlais, il me répondait dans mes pensées, avec sa voix.
0: Et qu'est-ce que
1: ça n'a rien à voir avec le spiritisme.
0: Qu'est-ce que disent vos autres enfants? Qu'est-ce que disent l'épouse? Enfin, c'est la défunte épouse, malheureusement. Enfin, l'épouse plutôt de votre défunt fils. Que disent votre mari de tout cela?
1: Ils ont été très émus, j'ai envie de dire étonnés, et à la fois pas trop étonnés, parce que je les ai toujours un peu étonnés. J'ai toujours étonné mon fils aussi par... j'ai fait du théâtre toute ma vie, donc j'étais sur scène souvent, et j'ai dépassé certaines limites, qui à chaque fois les laissaient un peu abasourdis. Évidemment, il y avait l'émotion en plus, mais... heureusement, j'ai pas reçu quand j'ai pu jouer des pièces qui leur plaisaient pas à mes enfants ou qui les faisaient rire, mais qui se moquaient aussi. Là, au contraire, c'était beaucoup d'émotions, beaucoup de silence. Et à la fois beaucoup d'encouragement, puisque c'est mon mari qui m'a produite sur scène. J'ai eu la chance de rencontrer un metteur en scène, Bernard Bitton, qui m'a mis en scène magnifiquement. J'ai eu la chance de rencontrer aussi, pour parler des étrangers, mais le pianiste, qui était un grand pianiste israélien, qui a été subjugué par le texte, mes filles avec beaucoup de on a beaucoup entre nous de pudeur, ne m'ont pas donné vraiment de critiques positives ou négatives, mais elles ont, je pense, aimé le fait que je laisse une trace de mes échanges avec leurs frères.
0: Oui, et puis que vous exprimiez tout simplement cette envie de parler de Samuel, de le faire vivre, et de le faire vivre à travers ses propres mots que vous entendiez, que vous receviez. Donc vous étiez dépositaire aussi de quelque chose qui était important. Ça fait combien de temps aujourd'hui que vous n'avez pas de nouvelles de l'au-delà ?
1: Ben, j'ai envie de dire depuis le moment où il s'est arrêté de me parler.
0: C'est-à-dire
1: Ben, c'est-à-dire 11 ans, puisque c'était en 2014, on est en 2023, 12 ans même, 12 ans bientôt. Et je peux pas dire que je ne l'ai pas vu en rêve, mon fils, si, je l'ai vu en rêve, mais il ne parlait pas. Il ne m'a jamais vraiment parlé en rêve. Je l'ai vu, je l'ai aperçu, mais il était silencieux, comme la plupart des personnes qui m'ont quitté, mais qui ont quitté ce monde et qui m'étaient proches. Je les revois en rêve, mais ils sont présents et absents. En tout cas, ils sont muets. Et depuis, non. Depuis, je n'ai plus que les photos, je n'ai plus que les souvenirs.
0: Ça veut dire que dans la religion juive, lors d'un décès, il y a ce qu'on appelle la Shiva, les sept jours à la fois de prière pour l'élévation de l'âme, le deuil le deuil prend fin pour les, on va dire, pour, en tout cas pour les enfants, à ces 7 jours. Mais le deuil, ouais, évidemment, se poursuit pour qu'on célèbre encore le départ au bout d'un mois et ensuite au bout d'un an. Donc, il y a eu cette année où l'âme, n'a pas encore totalement trouvé sa place et où les prières, évidemment, sont essentielles pour lui permettre son élévation. Et c'est au bout de cette année, où le deuil se termine vraiment pour tous les proches. Au bout de cette année, c'est là où il a arrêté de parler.
1: Oui, c'était plutôt définitif au bout de cette année, mais ça l'avait été avant. Disons que j'ai été en connexion très forte pendant toute cette année avec lui parce que j'ai voulu suivre sa trace. Ça veut dire que déjà tous les mois, je faisais venir un homme qui Samuel a étudié la Torah pendant un an dans une école rabbinique et je faisais venir un de ses rabbins. Pour parler de l'actualité ou parler de thèmes toraniques. J'ai été moi-même dans l'école toranique qui correspond pour les femmes, où il a étudié à Jérusalem et j'ai étudié comme lui. J'ai voulu suivre un peu, me rapprocher de lui par ce biais-là. Ça m'a fait beaucoup de bien. Au bout de l'année, j'ai arrêté tout ça. Mais j'ai jamais abandonné l'idée d'imprimer le livre. Je l'ai édité. Donc édité et ensuite je l'ai présenté. J'avais en tête de monter sur scène avec. Pas tout de suite, mais ça m'est venu avec le temps. J'ai essayé une première fois avec ce metteur en scène Bernard, qui a adoré le livre,
0: un grand metteur
1: parce
0: en scène,
1: que ça
0: Bernard.
1: L'a touché, oui, et ça l'a touché. Et j'étais presque surprise par
0: l'engouement.
1: C'est ça que j'ai envie de dire, l'engouement qu'il a manifesté, livre a reçu, lui a manifesté, mais les autres aussi autour de moi. Ouais. J'avais des réactions amicales.
0: C'est vrai que il est extrêmement,
1: et un peu professionnel.
0: Il est extrêmement touchant parce que les phrases évidemment sont courtes, les textes sont courts, mais ils sont forts, ils sont vrais, ils sont directs. Donc on le prend en plein cœur et puis notre cœur évidemment se serre parce qu'on est quand on est parent, ce que perdre un enfant, c'est la chose qui nous enlève la vie à nous aussi, d'une certaine manière, mais nous oblige à vivre sans vie.
1: Oui, ça c'est ce que je me suis dit au départ, que je ne pourrais pas vivre sans lui, puisque c'était ma colonne vertébrale, mon aîné, mon seul fils, et la vie m'a apporté d'autres bonheurs, heureusement. Des petits-enfants, et d'ailleurs, je voulais le dire, mais j'ai l'aîné de ma fille. D'ailleurs, mes filles me demandaient qu'est-ce qu'on va faire maintenant. Je me souviens, après, on était tellement désemparés. Et je leur ai dit comme ça, spontanément, elles avaient 18 et 22 ans. Et je leur ai dit, vous allez me faire des petits garçons qui vont ressembler à Samuel. Et en effet... elles m'ont fait 5 petits garçons.
0: Mais vous êtes dangereuse, quand vous dites des choses, ça marche.
1: C'est vrai. J'en suis encore étonnée. Et l'aîné, qui n'est pas mon petit-fils, le fils de mon fils, évidemment, qui a 12 ans, l'aîné de ces petits garçons qui a 10 ans, donc qui a suivi tout de suite après mon petit-fils, lui, par contre, Nathan a toujours une attirance particulière pour ce livre. Dès qu'il arrive chez moi, parce que je pense que ma fille le planque, et il fonce dessus, il le lit, il le donne à son cousin de 2 ans, son aîné, à lire. Il dit, viens, on le lit ensemble. Il a une... Bon, il s'appelle comme mon fils aussi, Nathan Samuel. Mais je sens que, j'ai donné une partie de notre trésor à ses neveux, à son fils évidemment, mais à ses neveux.
0: Vous laissez un héritage. Alors Morgane, qui avait laissé ce message, nous a donné son adresse. Donc quand on va se quitter là immédiatement, Sophie, Florian va vous récupérer et puis va vous donner l'adresse de Morgane, qui nous dit voilà, j'ai envoyé ce message pour le recueil. Voici mon adresse. Merci beaucoup. Donc voilà, maman, mets un suite et calme-toi, Sophie, Rachel, Attal. Merci, merci beaucoup, Sophie, d'avoir accepté de participer à cette émission, de nous avoir confié cette douloureuse, évidemment, histoire, mais vous en avez fait quelque chose d'assez fort, d'assez résistant, d'assez, qui permet de tenir, de s'accrocher, non pas de comprendre, évidemment, mais au moins de tenir et de s'accrocher, et puis d'être la maman et la merveilleuse grand-mère que vous êtes. Vous êtes resté aujourd'hui, votre fils peut être, Samuel Ray Attal peut être très fier de vous.
1: Ben merci beaucoup. Je voudrais quand même dire que ce livre, c'est pas un livre sur lequel on pleure, mais c'est un livre d'encouragement à la vie. Exactement. C'est ce qu'il m'a donné, lui, dès le départ, des encouragements pour continuer à vivre. Et il s'est avéré qu'il a été pris comme tel. Et c'est ça que je veux.
0: On sourit avec des larmes quand même, parce que c'est très touchant. Merci beaucoup, Sophie. Merci d'être intervenue sur Europe 1.
1: Merci à vous, Roland.
0: Merci à vous.

0: Bonsoir Alix.
1: Bonsoir, merci de me recevoir sur votre antenne.
0: Avec grand plaisir Alix, que nous vaut ce grand sourire?
1: Oui, alors, un grand sourire, je voulais témoigner ce soir pour dire qu'aujourd'hui, après plusieurs années, je n'ai plus du tout honte de dire que je suis introvertie et je n'ai plus honte aussi de dire que je suis solitaire, bien que ce soit une solitude qui a longtemps été subie.
0: Donc, vous vous acceptez tel que vous êtes, enfin aujourd'hui. C'est ça le sujet
1: Exactement.
0: De votre appel ce soir. Beau
1: C'est
0: message,
1: ça.
0: Beau message. Vous avez quel âge, Alix?
1: J'ai 29 ans.
0: 29 ans. Alors, c'est quoi votre parcours pour en arriver là ce soir? Parce qu'on sent évidemment, en deuxième lecture, les blessures, et notamment les blessures d'enfants.
1: Exactement. Eh bien, en fait, je peux dire, ironiquement, que ça partait mal dès le début. Il faut savoir que j'étais une enfant assez réservée, qui adorait parler avec les adultes, qui adorait rester assise, imaginer des histoires. Je détestais les jeux extérieurs et les jeux d'enfants, ça me faisait très peur. Donc, au primaire, je n'intéressais pas les enfants, ils ne m'intéressaient pas. Il faut dire que nous avions une non-connexion réciproque, je pense qu'on peut le dire.
0: Mais ce qui vous faisait peur quand vous dites « j'avais peur des jeux d'enfants », c'était les jeux lui-même ou c'était le groupe?
1: Les deux. Les deux. En plus, j'étais très mauvaise pour courir, déjà pour attraper un ballon, donc on n'avait pas forcément envie de jouer avec moi non plus.
0: Il y avait un peu de dyspraxie ou pas? Vous aviez du mal à vous repérer dans l'espace un
1: oui,
0: peu?
1: Oui, tout à fait.
0: Oui,
1: oui.
0: D'accord.
1: Oui, oui.
0: Alors, donc, difficulté à vous insérer dès le plus jeune âge à l'école, c'est ça?
1: Exactement.
0: Avec le groupe et à relationner finalement, même avec un petit copain ou une petite copine?
1: Oui, mais pas avec les adultes. Bizarrement, j'adorais les adultes.
0: Et vous êtes fille unique, Alix, ou pas?
1: Non, j'ai une petite sœur.
0: D'accord. Et avec votre petite sœur, ça se passait comment? Il y a combien d'écart?
1: Très bien. Nous avons 4 ans et demi d'écart et étonnamment, nous avons toujours été très fusionnels et j'ai beaucoup de chance de l'avoir.
0: Alors, avec la petite sœur, pas de problème. Avec papa et maman?
1: Aucun problème.
0: D'accord.
1: Ma tante non plus, qui était pour moi comme une seconde mère. J'avais aussi des cousins germains qui étaient comme des grands frères et des grandes sœurs, donc une cellule familiale
0: solide,
1: très forte.
0: Voilà, solide. Oui. En revanche, c'était dès que vous alliez à l'école, en fait. Est-ce que c'était le milieu scolaire qui posait problème?
1: Alors, en termes de notes, non. Mais effectivement, j'étais très timide. Voilà, j'étais très très timide. Mes professeurs disaient que j'étais réservée. Des fois, je me demandais même si c'était pas une façon élégante pour dire on n'est pas sûr qu'elle sache parler.
0: Ah oui, on n'entendait jamais le son de votre voix, Alix.
1: Au début, non.

0: j'ai eu une envie folle de me faire des amis de mon âge. Vraiment, j'étais un espoir. J'étais pleine d'envie. Mmh. Et je vais être honnête, il a très vite disparu. Je vais pas faire durer le suspense. Mais comme j'avais peut-être des centres d'intérêt qui étaient totalement différents de ceux de mon âge, eh bien, ça n'a pas accroché.
1: Vous étiez une première de la classe ?
0: Plutôt dixième.
1: Ah oui, voilà. Donc c'était même pas le syndrome de la première de la classe, qui a les meilleurs résultats, qui est toujours la tête dans ses livres. C'était même pas,
0: non.
1: Même pas
0: non, je n'étais
1: ce type
0: pas
1: de
0: la...
1: profil.
0: Non, je n'étais pas la première. J'étais une bonne élève, mais très sérieuse. Voilà, j'étais pas fun. Moi, oui.
1: Allez-y, pardonnez-moi.
0: Je veux dire, dès mon plus jeune âge, j'adorais l'histoire, par exemple.
1: Donc vous adoriez les livres. Vous adoriez les livres. Vous lisiez tout le temps.
0: Beaucoup, oui. Oui.
1: Mais dites-moi, quand on est en primaire, quand même, il y a des enfants qui viennent quand même vous chercher, je ne sais pas, pour faire une balle aux prisonniers, pour faire un cache-cache, pour se déguiser, pour... Non, il n'y a pas eu d'enfants qui sont venus vers vous ?
0: Je n'en ai pas l'impression, non. J'ai un souvenir qui est... que ma mère m'a rapporté, qui d'ailleurs m'a... J'ai eu beaucoup de culpabilité pour ça, c'est que les autres mères d'enfants, quand j'étais en primaire, lui disaient « Oh, la pauvre Alix, elle est tout le temps toute seule ». Et je sais qu'au fond, ces paroles devaient briser le cœur de ma mère, et moi je me suis toujours sentie coupable de ne pas pouvoir faire évoluer cette situation.
1: Mais vous vouliez vous faire des amis, vous avez ce souvenir ?
0: Oui.
1: Et vous ne saviez pas comment faire ?
0: Exactement, oui.
1: Et dans les activités périscolaires, par exemple ?
0: Alors, dans les activités périscolaires, j'ai commencé le théâtre, justement, à partir du collège, pour vaincre ma timidité. Et ça a très bien fonctionné, quand même, puisque, voilà, à partir du collège, du lycée, je n'avais plus peur de parler, je n'avais plus peur de mon prochain, et je me suis rendu compte que j'adorais être sur scène. C'est fou, hein ? Et donc, ça m'a quand même permis, voilà, de m'ouvrir, d'apprendre à avoir une bonne prononciation. J'ai passé de très bons moments au théâtre, mais ça ne m'a pas permis de me faire des amis pour la vie.
1: Mais comment vous expliquez ça, en fait ? Alors, des amis pour la vie. Déjà, on les compte sur les doigts d'une main d'un manchot, les amis pour la vie. Hein. Voilà. Mais au-delà de ça, comment vous expliquez ça, Alix ? Parce que là, en tout cas, ce soir, alors évidemment, vous avez fait un long chemin, hein, d'acceptation de qui vous êtes, sans doute un travail thérapeutique aussi. On va y venir. Mais quand on est enfant comme ça, comment on explique cette difficulté à rentrer en lien et à maintenir les liens ?
0: Je n'en ai pas vraiment parlé et ma famille était un peu triste, mais j'ai pas d'explication.
1: Et votre sœur, elle était extravertie, votre petite sœur ?
0: Ma sœur est d'une sociabilité et elle a le contact, c'est extraordinaire. Je l'admire pour ça.
1: Et vos parents ?
0: Ma mère aussi, oui. Ma mère est très, très, très sociable, très... Elle aime vraiment son prochain. Et je dirais, mon père est un peu plus introverti, un peu plus comme moi.
1: Alors, quand vous me dites, ma mère, elle aime vraiment son prochain, vous, c'est pas parce que vous communiquez pas avec les autres que vous les aimez pas.
0: Non, mais elle a une générosité en elle qui est tout à fait extraordinaire.
1: Ah, qui est contagieuse, vous voulez dire.
0: Voilà, exactement.
1: Alors, donc là, vous sortez des cours de théâtre, donc vous savez rentrer en contact avec autrui. Vous me dites, c'est pas pour autant que je me fais des amis. Et là, vous arrivez au collège.
0: Oui.
1: Donc là, avec de l'espoir, avec un peu des outils, hein, finalement, pour cesser d'avoir peur.
0: Alors, les outils sont venus postérieurement. J'ai commencé le théâtre, j'étais en cinquième. Voilà.
1: Ah, d'accord. Donc, pendant le collège.
0: Donc, oui. Exactement.
1: Et le harcèlement avait déjà commencé ?
0: Oui, tout à fait.
1: Et comment il se matérialisait, ce harcèlement ?
0: Il s'est matérialisé... Alors, j'aime pas dire que j'ai été harcelée, parce que je n'ai eu aucune attaque physique. Je dirais que j'ai subi beaucoup, beaucoup de moqueries. Et c'est vrai que dès qu'il y avait, par exemple, un travail à faire en groupe, purement scolaire, il y en avait toujours une qui n'avait pas de groupe, c'était moi. Et pareil pour les récréations, des fois j'arrivais à me greffer à quelques groupes, mais c'était juste, voilà, vraiment pour discuter, je n'avais pas d'attache. Et par contre, j'ai une petite anecdote qui

0: me fait aujourd'hui beaucoup rire. Et si vous voulez, je peux vous la raconter.
1: Avec plaisir.
0: J'ai acquis l'expérience de gréviste très très vite pendant le collège parce que, bien sûr, en cours de sport, quand vous êtes nul, qu'en plus vous n'êtes pas populaire, personne ne vous veut. Et j'ai réussi à bloquer tout un cours pendant plus d'une heure. Parce qu'en fait, comme j'étais toujours la seule élève à ne pas avoir d'équipe, je revois la professeure jeter ses affaires pastel, traverser le terrain à une vitesse. Elle s'est assise sur le banc en disant « Le cours est annulé tant qu'Alix n'a pas d'équipe ». Et j'ai fait un blocus. C'était quand même extraordinaire à 14 ans.
1: Et finalement, vous a choisi ?
0: Finalement, oui. On m'a fait rentrer dans une équipe. Et ce qui était très bête, c'était du foot. Je me rappelle qu'on me mettait à la fin toujours dans le goal. Je sais pas pourquoi. Alors qu'il valait mieux me mettre au milieu. Je suis pas une experte en foot, mais moi, j'aurais fait moins de dégâts.
1: Oui, c'est ça. Mais en général, on met dans les buts la personne qu'on veut mettre un peu à l'écart.
0: C'est
1: peut-être ça, c'est un mauvais calcul. Et de toute façon, mettre les gens à l'écart, c'est toujours un mauvais calcul, évidemment. Alors là, vous nous le racontez de manière enjouée. En plus, vous avez un petit accent du Sud et tout. Ça paraît derrière vous. Mais ça laisse des traces, évidemment, de ne jamais être choisi. Et ça a duré longtemps, pour vous en plus, toutes les années collège, les années lycée, est-ce qu'il y a eu une amélioration ?
0: Non, socialement, je n'ai rien à déclarer de plus. Et en fait, oui, je le dis d'une voix enjouée parce que, de façon tout à fait improbable, l'acceptation en fait, est passée par... j'ai créé une chaîne TikTok où je tourne en autodérision pour rire toute cette solitude et ben, ça a été thérapeutique et ça m'a beaucoup aidée et j'ai trouvé de l'écho, bizarrement.
1: Ah, donc vous êtes très suivie sur les réseaux ?
0: Un petit peu, oui.
1: On vous trouve...
0: Très suivie, non. En fait, très suivie, non, mais je vais vous dire, aujourd'hui j'ai à peu près, je crois, 15 000 abonnés, mais dans mon cerveau, des fois je me fais une photo mentale. Quand je vois la petite Alix d'avant, ressentie, c'est comme si j'avais un million.
1: Ah oui, bien sûr. Bah, là, il y a de la reconnaissance. Et là, vous êtes choisie, puisqu'on vous regarde volontairement quand on se connecte. Et quand on like.
0: C'est extraordinaire. C'est un retournement de situation que je n'aurais jamais cru.
1: Qu'est-ce que vous diriez à la petite Alix, justement, aujourd'hui, avec l'adulte que vous êtes devenue?
0: Je lui dirais que de suite, dès que j'ai suivi le harcèlement, j'ai reçu un sentiment très profond de honte. Honte d'être le bouc émissaire, honte de ne pas savoir répondre, de ne pas être capable de me défendre. Et je l'ai de suite vu comme un échec personnel. Et je voudrais dire à cette petite Alix que ce n'était pas de sa faute. Voilà.
1: Oui, surtout que vous étiez victime, hein.
0: Oui, après je ne sais pas si ça joue, mais je trouve qu'aujourd'hui il y a une véritable prévention, on en parle beaucoup plus, mais à mon époque, on n'en parlait pas du tout. Et donc c'était vraiment la honte dans le camp de la personne harcelée.
1: Oui, et aujourd'hui la honte change de camp. C'est ça,
0: je ne sais pas, en tout cas, moi j'ai réussi, et c'est ce message-là que j'aurais aimé entendre si j'avais été une collégienne, c'est que... non, il ne faut pas avoir honte, et parce que j'avais honte pour moi, mais j'avais également honte pour ma famille. À l'époque, j'avais vraiment l'impression de salir mon nom de famille, et vraiment, je pensais vraiment à ma petite sœur, parce qu'elle était dans le même établissement au début que moi, et elle ne méritait pas... je voulais qu'elle puisse avoir une sœur, qu'elle puisse admirer, pas quelqu'un qui semblait incapable de se défendre. C'était vraiment ma façon de voir les choses à l'époque, jusqu'à mes 18 ans.
1: Et votre sœur, elle n'a pas été harcelée, elle ?
0: Non, pas du tout. Et elle a même un très grand cœur et elle a des, comme vous dites, voilà, des amis.
1: Oui, donc elle n'a pas porté la honte que vous portiez, vous jugiez en fait, hein, vous jugiez,
0: oui.
1: Alors que elle n'a pas eu à porter évidemment le poids de votre histoire. Enfin, je dis évidemment, mais pas forcément évidemment d'ailleurs. Ça aurait pu être complètement différent.
0: Je pense pourtant que intérieurement, mon histoire a quand même marqué mes parents et ma sœur. Je ne sais pas dans quelle mesure, mais je pense que ça a quand même. Ça a influencé pour ma sœur, qui est quand même ma cadette, sa façon de se construire et son, sont relationnelles.
1: En quoi, par exemple, vous voulez dire qu'elle ne voulait pas vous ressembler ? Elle ne voulait pas souffrir comme vous,
0: non,
1: vous pouviez
0: elle
1: souffrir
0: ne veut... Non, je... elle ne veut pas que les autres souffrent comme j'ai souffert. Voilà.
1: Ah oui, donc elle vient inclure hein, les gens qui sont autour
0: Exactement.
1: D'elle. Elle fédère, en fait, hein, c'est ça.
0: Exactement, tout ouais. à fait.
1: Et aujourd'hui, vous faites quoi ? Après, il y a eu les années fac ou pas pour vous ? Vous avez
0: oui,
1: suivi des grandes études ?
0: Il y a eu les années fac qui ont été pour moi, ça a été voilà, le début de l'éclosion. J'ai commencé à avoir des relations, à sortir. Les gens étaient quand même plus ouverts à la différence. Ma maladresse se voyait moins. Donc ça a été des bonnes années pour moi. Et comme en plus, bon, scolairement, ça fonctionnait, j'ai quand même réalisé très vite, je me suis dit, Alix, si tu ne peux pas peut-être réussir ta vie sociale et créer peut-être ta propre famille, il faut que tu réussisses ta vie professionnelle. Donc, j'ai fait de longues études. J'ai fait un bac plus 8.
1: Oui. Vous avez tout misé sur les études, en fait, à défaut, évidemment, de la relation affective.
0: Exactement. Et j'avais ma famille qui était ma colonne vertébrale. Donc, je m'y retrouvais.
1: Mais vous vous êtes résignée, Alix, ou pas ? Est-ce qu'on peut parler
0: oui.
1: de résignation en termes
0: pense...
1: affectifs ?
0: Oui, pas affectif, mais du moins amical. Oui, je pense qu'on peut parler d'une résiliation.
1: Encore aujourd'hui, à 29 ans ?
0: Un peu moins. Mais si vous voulez, je pense que j'ai quand même développé un caractère un peu introverti. Et donc, j'ai des connaissances, mais je ne suis pas Paris Hilton, quoi, encore.
1: Et même ça, est-ce que c'est un objectif d'être Paris Hilton ?
0: Je ne sais pas, mais c'est pour
1: déjà,
0: vous.
1: Déjà, non, mais déjà, être vous, c'est déjà pas mal, non ? Il y a plein de gens qui cherchent à être eux-mêmes toute leur vie.
0: Ben, c'est le plus dur. Et en fait, moi, je me suis rendu compte que... j'ai des connaissances, mais pas des amis, des meilleurs amis, des gens qui me confiaient. Mais je me suis rendu compte que ma solitude, un petit peu, à la fin, m'empêchait de vivre. La honte m'empêchait de vivre. Et donc, c'est là où, sur cette chaîne TikTok, j'explique que maintenant, j'ose aller au cinéma toute seule, j'ose aller au théâtre, j'ose partir en vacances seule, visiter. C'est vraiment une libération.
1: Voilà. De vous autoriser à vivre des choses, à vivre le plaisir seul, en fait, finalement, ce que vous ne vous autorisiez pas à faire avant.
0: Voilà, j'attendais des personnes qui ne venaient pas, ma foi, ou voilà, je n'arrivais pas à aller jusque-là dans la relation.
1: Dans la relation, oui.
0: Et donc, je ne vivais pas les choses, et maintenant, ben, j'assume complètement. Et c'est une libération, parce que je me suis dit, on a une vie. Et la joie, tu te prives de la joie parce que tu n'es pas entourée, et ça, c'est pas normal.
1: Mmh. Voilà. Et maintenant que vous n'attendez plus, est-ce que justement il y a des personnes qui se présentent ? Parce que quand c'est le fameux concept du lâcher prise, hein, qui on en a tous les coachs, tous les psys, on parle de lâcher prise dans tous les sens, mais c'est tellement difficile d'être dans l'acceptation et de ne rien attendre. Et c'est là que les c'est choses se présentent, parce que la vie est plus imaginative que nous.
0: Oui. C'est difficile. Alors, non, il n'y a pas foule. On ne va pas se mentir. Il n'y a pas foule. Mais je ne dirais pas que je suis moins seule qu'avant, mais je suis plus libre. Et finalement, c'est peut-être mieux.
1: Mais est-ce qu'on a besoin de plein de gens, Alix ? Moi, j'entends hein, qu'il y a encore une envie presque de prendre une revanche. En disant je suis pas Paris Hilton, il y a pas foule. Finalement, est-ce qu'on a besoin qu'il y ait beaucoup de monde autour de nous ?
0: Non, non, une revanche. Je suis pas dans la revanche ni dans la vengeance. Je suis maintenant dans la paix intérieure.
1: C'est quand même le plus grand des cadeaux, hein. Franchement.
0: C'est le plus grand des cadeaux, voilà.
1: Mais vous souffrez encore un petit peu de la solitude, même si vous vous autorisez à vivre des choses toute seule. Et c'est pas une solitude complètement choisie.
0: Voilà, tout à fait, non. C'est pas une solitude totalement choisie. Mais comme j'ai été confrontée très tôt, je pense que je me suis construite avec. Et elle fait partie de moi maintenant.
1: Tout à l'heure, vous avez dit, dans mon caractère, j'étais introvertie, etc. Est-ce que vous pensez que c'est votre environnement qui a créé votre structure introvertie, ou est-ce que vous aviez un tempérament déjà à la base introverti qui a fait que vous n'avez pas pu vous adapter, entre guillemets, à votre environnement ? Pourtant, vous avez eu envie de le faire.
0: Oui. Alors, je vous dirais, c'est jamais noir ou blanc, mais d'un gris différent. Donc, je dirais, je pense qu'il y a un peu des deux. C'est-à-dire que j'avais peut-être en moi ces prémices et mon parcours de vie a fait que je les ai renforcées. Et aujourd'hui, j'essaye d'en faire une force. Et c'est ça pour moi le plus important.
1: Bah visiblement, en tout cas, vous y arrivez très bien, Alix. Hein, vous avez bien transformé.
0: J'essaye.
1: Quel regard vous portez-vous sur l'amitié ? Alors moi, j'incite d'ailleurs les auditeurs et les auditrices d'Europe 1 ce soir, pour ceux qui ne regardent pas le foot, à nous appeler au 01 80 20 39 21 pour nous dire comment ils font pour se faire des amis. Parce que c'est vrai que c'est un sujet qu'on aborde peu. Est-ce qu'il s'agit de chance ? C'est un peu comme le grand amour de sa vie. S'il n'y a pas le facteur chance, on ne peut pas le fabriquer. On peut se préparer à l'accueillir, on peut travailler sur soi, mais par contre, on ne peut pas le fabriquer. C'est un peu pareil en amitié, finalement. Donc, moi, j'aimerais bien savoir comment vous, auditeurs, auditrices, vous faites pour relationner et créer des amitiés aussi durables. Et Alix, moi j'aimerais savoir quel est votre regard sur l'amitié, vous, aujourd'hui, après tout ce parcours.
0: Alors, moi aujourd'hui, après ce parcours, pour moi l'amitié, c'est une personne à qui tu peux te confier tes faiblesses, et qu'elle ne va pas l'utiliser contre toi. Voilà.
1: Sans jugement, vous voulez dire.
0: Sans jugement, voilà. Ouais. Je pense que c'est une personne avec qui on peut être complètement soi, sans filtre, voilà. C'est plutôt ça. C'est pas une question de fréquence, de se voir ou de sortie. Je dirais que c'est vraiment une connexion.
1: Et des amis, vous en avez eu quand même ou pas? Au moins, oui.
0: Ah, voilà. C'est que effectivement, ils sont très rares. Mais j'ai eu un coup de foudre amical. C'est extrêmement drôle. Je pensais pas que ça pouvait exister. Mais oui.
1: Alors, dans quelles circonstances ?
0: En fait, c'est une collègue de travail. Pourtant, je me méfiais du monde du travail. Je sais qu'il faut faire la part des choses. Nos collègues ne sont pas nos amis, souvent. Ouais. Mais il s'est trouvé que j'ai trouvé une collègue qui est devenue une amie, qui en fait elle est comme moi dans le sens où elle est totalement authentique, sans filtre. Voilà.
1: Donc, vous avez le même mode de communication.
0: Voilà.
1: Donc, vous comprenez. Donc, il y a quand même une amie.
0: Il y en a une. Oui. Il y en a une autre aussi, qui est à l'opposé de moi, mais qui a les mêmes... C'est drôle comme les opposés peuvent s'attirer. Voilà.
1: Oui.
0: C'est
1: il y a une forme de complémentarité aussi.
0: Voilà. Voilà.
1: Après, et vous travaillez pourtant dans un... Vous êtes juriste, vous m'avez dit.
0: Oui.
1: Donc vous travaillez dans un monde... alors vu évidemment de la radio, c'est facile, mais un petit peu aride. Est-ce que c'était votre rêve de devenir juriste ?
0: Non, pas du tout. Non. Mon rêve le plus fou était au début d'être écrivain. Voilà, puisque j'ai beaucoup, beaucoup d'imagination. Et en fait, pour survivre un petit peu au harcèlement pendant toutes mes 18 premières années de vie, je me réfugiais beaucoup dans l'imagination, j'écrivais des nouvelles. Enfin, voilà, c'était. C'est un métier. Avoir l'imagination est une chose, l'écriture en est une autre.
1: Et être publié une troisième.
0: Ah, peut-être, voilà. Donc, je suis allée dans le droit parce que c'est ce qui me semblait assez généraliste et ça ne m'a pas déplu. Non. Après, est-ce que mon métier aujourd'hui fait que je suis alignée avec moi-même, les astres et les étoiles, je ne sais pas, mais pour l'instant, bon, ça fonctionne à peu près.
1: En tout cas, il n'est pas trop tard pour devenir écrivain.
0: Oui, c'est vrai.
1: On n'est pas obligé de soustraire. Vous pouvez faire juriste plus écrivain.
0: C'est vrai.
1: Aussi.
0: C'est tout à fait vrai.
1: Qu'est-ce que vous auriez envie de dire ? Parce que là, vous l'avez dit, 18 ans de harcèlement. C'est beaucoup, 18 ans de harcèlement. Qu'est-ce que vous auriez envie de dire à tous ces petits harceleurs aujourd'hui ?
0: Ah, aux harceleurs. harceleur. En fait, je suis vraiment pas le bon exemple parce que je vais vous dire, je ne veux même pas de mal à ceux qui m'ont.
1: Oui, mais ça c'est mieux de pas vouloir du mal parce que c'est plutôt empoisonnant d'en vouloir.
0: Oui. Hein, je dirais, oui, tout à fait. Non, je dirais que ça peut avoir beaucoup de conséquences sur le long terme. Et qu'on n'a qu'une vie et qu'il ne faut pas perdre le temps de...
1: De faire du mal aux gens?
0: Non.
1: Ouais. Vous les avez recroisés ou pas?
0: Des fois, je regarde de loin. Mais non, pas spécialement.
1: D'accord. Non, mais vous auriez pu les recroiser dans une rue, au détour de votre ville. Voilà.
0: Oui. Et... Ah bah disons que je change de trottoir. Voilà.
1: Ah oui, carrément.
0: Je ne vais pas là, carrément. Disons que je ne vais pas à la confrontation.
1: D'accord. Et il n'y a pas de tremblement intérieur, par exemple. Il n'y a pas de fébrilité en vous quand vous les croisez?
0: Non. Non, non. Si je croisais quelqu'un, presque je le remercierais aujourd'hui et je lui dirais grâce à ça, j'ai trouvé ma spécificité dans la société.
1: Et votre spécificité, c'est quoi? Comment vous la qualifieriez?
0: Ça a été de... Je dirais, ça a été de tourner la solitude en autodérision. C'est un pouvoir, je trouve, finalement, c'est mon super pouvoir. Et maintenant, j'ai beaucoup d'autodérision.
1: Et vous vous sentez moins seule?
0: Oui, quelque part, oui. Tout à fait. Puisqu'en fait, si vous voulez, comme j'ai très vite compris qu'il pouvait y avoir des critiques, maintenant, face à une situation, je les anticipe. Les gens disent, certaines personnes peuvent dire que je me dévalorise, mais non. Je dirais plus que c'est de l'esprit et de la lucidité.
1: Vous êtes immunisée ou pas aujourd'hui? Contre la méchanceté, contre la méchanceté. Je vous pose cette question parce que vous savez, quand on fait un métier d'exposition, vous vous êtes exposée sur TikTok, moi je le suis à la radio, même si la communauté de la Libre Antenne est une communauté extraordinaire de solidarité, de promesses tenues, d'engagement, il y a toujours quelques personnes qui se glissent avec ce désir de faire mal et de critiquer. Et en fait, on n'est jamais immunisé vraiment.
0: Alors, je dirais, je ne suis pas immunisée totalement, mais il en faut, vraiment. C'est-à-dire que, comme je dis de façon extrêmement drôle, quand on a survécu à une cour de récréation, quand on est harcelé, je crois qu'on peut tout supporter. Donc, je n'ai absolument pas peur de m'afficher sur TikTok. Ça, je n'ai pas peur d'être authentique. Et finalement, j'ai même trouvé une force, quelque part. Parce que je me rends compte que beaucoup de personnes, on n'en parle pas, mais sont, du moins, voilà, dans cette solitude. Pas forcément du harcèlement, mais dans cette solitude.
1: C'est le mal du siècle, hein, de toute façon, la solitude. Et la difficulté à rentrer en lien, à l'heure où on n'aura jamais été autant en lien dans le monde virtuel.
0: Voilà. Mais finalement, moi, ça me permet de trouver du positif à ce virtuel, finalement, parce que voilà, je poste une vidéo, j'ai des commentaires, ça me permet de parler avec des personnes à qui je n'aurais jamais rencontré. C'est une forme de socialisation pour moi.
1: Oui, tout à fait. On a Manuel au 739-21 qui nous dit qu'il a énormément de mal à se faire des amis ainsi que d'avoir une vie de couple, car il est chauffeur routier et cette solitude lui pèse énormément. Eh ben oui, il y a aussi le mode de vie qui fait que c'est compliqué de se poser avec quelqu'un. En même temps, ça fait un tri sélectif aussi. Hein. Les personnes qui acceptent certaines conditions de vie aussi par amour. Hier, on a eu la magnifique histoire d'Yvon, qui d'ailleurs m'a envoyé sa magnifique chanson. S'il nous écoute ce soir, je l'en remercie publiquement. Et c'est vrai que c'est compliqué hein, de sortir de la solitude aujourd'hui, même quand on y met du sien. C'est-à-dire quand on fait des activités, quand on est sociable, par exemple, quand on sourit, même à la boulangerie ou des choses comme ça, c'est difficile. Hein.
0: C'est vrai qu'il y a une perte de sens, je dirais. Il y a beaucoup de relations en surface, mais des vraies profondes, c'est autre chose.
1: Ou une perte de valeur, peut-être aussi. Et les amours, Alix, avant de vous laisser retourner à vos activités tiktokiennes.
0: Les amours sont un sujet que j'évite de façon tout à fait élégante. Et donc, pour l'instant, je n'ai rien à signaler de ce côté-là. Rien à dire.
1: Ah oui, donc là aussi, résignation.
0: Résignation. Je pense aussi qu'il faut, des fois, il vaut mieux être seul que mal accompagné. Voilà.
1: D'accord.
0: Des fois, l'amour peut faire du mal.
1: Ah bah, de toute façon, aimer, c'est prendre un risque, Alix. Hein, ça, c'est
0: voilà.
1: Certain. On prend le risque de souffrir. Mais il y a eu beaucoup de souffrance déjà. C'est ça que vous voulez nous dire. Et pour l'instant, c'est un petit peu tôt.
0: Oui, voilà. Il y a eu des petits essais non concluants. Mais bon, pour l'instant, ce n'était pas la priorité. Voilà, je voulais m'accepter.
1: Oui.
0: C'est fait.
1: Bah, vous avez raison. Parce que pour pouvoir aimer et être aimé, il faut d'abord s'aimer soi. Donc oui, c'était la bonne démarche.
0: Voilà.
1: Quel type de thérapie vous avez fait pour en arriver là ?
0: J'ai pas vraiment fait de thérapie. Beaucoup d'introspection, du temps perdu. Et voilà. Et comme je vous dis, ma mère, ma sœur et ma tante et ma cousine Germaine qui sont pour moi des confidentes et des vertèbres.
1: Vous dites du temps perdu. Hein. Donc, oui. Est-ce que
0: voilà,
1: est-ce qu'on
0: oui.
1: perd vraiment le temps ? C'est pas évident cette question. Hein.
0: C'est pas évident.
1: Oui, parce que ce sont des expériences et ça fait la femme que vous êtes. Et parfois,
0: voilà.
1: On a besoin de, voilà, d'échecs et d'échecs ou des ratages et des ratages. Et ce sont des expériences. Aussi douloureuses soient-elles.
0: C'est ça. Je ne regrette pas en tout cas mon parcours. Puisque, comme vous dites, il fait la femme que je suis aujourd'hui. Je regrette juste d'avoir eu honte. Voilà.
1: Oui, mais on peut la travailler, hein, la honte, vous savez. En EMDR, on va travailler la honte en une ou deux séances. Hein. Ça peut se résoudre, hein, cette émotion-là, qui n'est pas portée par la bonne personne, parce que ce sont eux qui devraient avoir honte. En tout cas, merci beaucoup, Alix. On vous trouve à quel nom sur TikTok ?
0: Alix l'introvertie.
1: Ah, bah voilà, Alix introvertie. Maintenant, vous affichez avec cette tendance à l'introversion.
0: Et il Totalement.
1: Faut, et de toute façon, il faut de tout pour faire un monde. On a l'impression qu'il y a un petit jugement derrière. Alors, je sais que vous allez me dire c'est de l'autodérision. Mais.
0: Oui, peut-être
1: c'est
0: que
1: bon
0: quelque
1: aussi,
0: part,
1: l'introversion.
0: Oui, ben voilà, j'apprends à faire une force et je me suis rendu compte que des fois, on la confondait avec la timidité, ce qui est encore autre chose. Mais bon, ça, c'est.
1: Oui. Et la timidité, c'est beaucoup moins, là. Regardez, ce soir, vous parlez sur l'antenne d'Europe 1 dans la
0: Grande Bretagne. Ah oui, non, honnêtement, j'ai grâce à mon parcours et à des efforts, non, je n'ai plus de timidité maintenant.
1: Ah bah voilà, comme quoi on
0: voilà.
1: peut aussi
0: j'ai
1: donner une claque à la timidité.
0: Mais...
1: Bah, l'introversion, voilà. C'est une structure, ça c'est autre chose. Peut-être que vous ne parlez pas pour ne rien dire. Les extravertis, parfois, ils comblent l'espace, vous voyez ce que je veux dire ? Pas évident non plus hein, d'être avec des extravertis, hein.
0: Oui, c'est vrai. Je ne m'entoure pas d'extravertis. Il faut dire ce qui est.
1: Voilà. Donc, tout est dans le juste milieu. La voie du juste milieu.

0: Bonsoir Franck.
1: Bonsoir Sana.
0: Bienvenue à la Libre Antenne.
1: Merci. Oui, je voulais témoigner parce que je suis en train de lire le livre de Nicolas Demorand qui ouvre une brèche immense sur le terrain des maladies invisibles. Et je me suis reconnu, en fait, dans son parcours.
0: Vous l'avez démarré quand, la lecture du livre de Nicolas Demorand ?
1: Avant-hier.
0: Déjà, ça vous bouleverse au point de nous appeler ce soir ?
1: Oui, parce que je sentais bien déjà dans son témoignage à la radio que il y avait un ressenti qui était proche de ce que j'ai pu éprouver moi-même, l'errance médicale particulièrement, et puis la méconnaissance de ces maladies qui sont encore qui peuvent encore faire peur finalement. Et ce qui est édifiant d'ailleurs dans son cas, c'est la dissimulation, c'est le sentiment de culpabilité.
0: C'est lequel de livre, le tout dernier, qui a été publié en mars 2025 ?
1: C'est Intérieur Nuit.
0: Intérieur Nuit, oui, c'est ça. D'accord, oui, c'est le tout dernier qui est sorti en mars 2025. D'accord.
1: Voilà.
0: Donc, et diagnostiqué, parce qu'il est diagnostiqué en fait bipolaire.
1: Oui, mais tard.
0: Tard.
1: Et il passe par des étapes qui sont douloureuses parce que dangereuses finalement quand les traitements ne sont pas adaptés. Eh bien, il est passé par ce que j'ai connu moi-même. D'abord, on pense à être dépressif. Donc, comme on est mis dans cette catégorie-là, on vous soigne qu'avec des antidépresseurs, alors qu'en fait, tant qu'il n'y a pas de régulateur d'humeur. Les antidépresseurs aggravent les symptômes.
0: C'est ce qui vous est arrivé ?
1: Oui, et ça a dérapé aussi plusieurs fois par des hospitalisations suite à des idées suicidaires. J'ai réussi à les verbaliser en temps et en heure, mais c'est jamais joyeux de se retrouver pendant 15 jours dans un établissement spécialisé sans comprendre vraiment ce qui vous arrive, quoi. Et moi, en fait, j'ai fait ma première grosse dépression, j'avais 17 ans.
0: Oui.
1: Et je suis arrivé à un diagnostic précis à 47 ans. Donc, vous faites le total, ça fait 30 années d'errance.
0: 30 années d'errance.
1: Ouais.
0: 30 années à vous demander... Enfin, en fait, on a 1000 visages quand on est dans ce type de situation où on ne sait pas du tout ce qui nous arrive. Donc il y a un Franck un matin, un Franck le midi, un Franck le soir, et puis vous êtes perdu dans tous ces visages que vous voyez.
1: Oui.
0: La honte, le silence. À quel moment est-ce que déjà vous vous êtes dit il faut que je me prenne en main et que je comprenne exactement ce qui m'arrive?
1: En fait, c'est à force d'échecs et puis toujours des rechutes. Au bout d'un moment, on n'a plus confiance. Moi, j'ai à la suite d'une psychothérapie qui a duré 15 ans, j'ai vu que ça ronronnait. Au bout d'un moment, on est dans une relation presque amicale avec le thérapeute. Bon, il faut sortir de là. Alors j'en ai trouvé un autre, et puis j'ai traversé des virages bipolaires entre-temps, des décompensations, et là, il n'y a plus rien qui se passe.
0: Des phases up et des phases down ?
1: Oui.
0: Oui, hein, c'est ça, parce qu'en fait, la bipolarité, on est sur du up et du down. Donc haut, bas, haut, bas, haut, bas. Et quand vous étiez... Est-ce que vous avez des exemples de quand vous étiez en up, donc en haut, ce qui pouvait vous arriver, ce que vous étiez capable de faire, et en down, donc en bas, ce que vous étiez également capable de faire?
1: Alors, moi, je suis de type 2. C'est-à-dire que le plus souvent, on communique sur le type 1, qui est effectivement des phases maniaques qui peuvent vraiment mettre en danger la personne, y compris par des conduites addictives ou dépensières à l'excès, etc. Le type 2, pour ma part, c'est effectivement que je peux tomber très bas quand ça va pas. Ou si, par exemple, si j'avais la folie de d'arrêter mon traitement, ce qui est pas près de m'arriver, je pense. Mais et puis la phase haute, en fait, c'est juste ça va bien. ça va bien. Bon, il peut y avoir quelques manies, il peut y avoir des choses quand même au passage, bien sûr. Moi, quand ça va, quand je suis un petit peu agité, ça m'arrive de bouger des meubles. Voilà.
0: D'accord. Donc si je comprends bien, Franck, vous êtes de type 2, pas de type 1.
1: Ouais.
0: Voilà, donc le type 2, c'est moins spectaculaire. En tout cas, on n'est pas dans le cliché, si je puis dire, ou le stéréotype de la bipolarité, hein, si je mets entre guillemets. C'est-à-dire que là, on est sur quelque chose qui est moins spectaculaire dans les phases, mais qui est tout aussi difficile à vivre. Parce que là, il n'y a pas de phase maniaque extrême, en fait. On est sur des alternances entre hyperactivité douce et puis ce qu'on appelle l'hypomanie. Vous savez,
1: c'est l'hypomanie.
0: Voilà. Ces phases de dépression plutôt épuisantes, en fait. C'est surtout ça.
1: Oui. Oui, parce que, en fait, moi, j'ai la chance d'avoir trouvé quelqu'un qui a accepté de le vivre au quotidien et sans se défiler. Et là, je rends hommage quand même à tous les aidants, volontaires ou pas, hein, d'ailleurs, parce que ça vous tombe dessus, quoi. Moi, ma femme, elle s'est trouvée démunie bien plus d'une fois dans tout ça. Et il n'y a pas forcément de soutien pour... il peut y avoir de l'accompagnement, mais il faut aller le chercher. Je veux dire que, bon, on est en circuit fermé quand c'est comme ça. Et puis, votre compagne vous voit chuter, je ne sais pas combien de fois dans l'année, revenir d'une période d'essai de façon catastrophique. Et puis vous repliez sur vous-même, quoi. Donc le jour où ça a tout changé pour moi, c'est quand j'ai trouvé une psychiatre qui a en l'espace de 6 mois qui a décelé une chute d'humeur et qui a dit non, vous êtes très dépressif. Vous souffrez d'un trouble bipolaire. Donc, sans faire perdre de temps, en fait, elle m'a mis sous lithium en l'espace de quelques semaines, tous les symptômes anxieux, d'angoisse, de qui pouvaient amener à des crises, etc., ou même de rumination, d'idées noires, mais tout ça s'était envolé.
0: Ouais, donc
1: en fait, on était devant un problème physiologique avant
0: ça.
1: Tout.
0: C'est ça. Vous l'avez tout de suite senti, en fait. Enfin, c'est venu, mais voilà, vous avez ressenti la différence physiquement, donc plus dynamique, dans le sens plus maître de possession de votre corps, et possession surtout, vous parlez de physiologie, donc de votre tête, de alignée, en fait.
1: Oui. C'est-à-dire que les moments de rumination, tout ça, ça... Enfin, je veux dire, il y avait plus de parasitage entre les autres et moi. Donc le rapport à l'autre n'a plus rien à voir. Voilà, ça n'a plus rien à voir. Après, je me suis mis à faire des choses. J'ai fait un peu de radio. Je suis allé faire des interviews grâce à un ami pour des artistes du showbiz. Mais en fait, je me suis aperçu que il y avait plus de grains de sable dans la mécanique, c'est tout. Et donc c'est pour ça que je témoigne, parce que je me dis qu'une fois qu'on en est arrivé là, à trouver le bon équilibre grâce aux bonnes thérapies, etc., j'encourage tous ceux et celles qui pourraient encore se trouver dans cette errance-là, qui fait qu'on nous catalogue trop vite, juste comme dépressif, parce que le symptôme dépressif est inhérent au trouble bipolaire.
0: Tout à fait.
1: Voilà.
0: Il y a une vraie confusion, donc je peux imaginer le parcours du 30 ans, vous nous avez dit. Vous avez tenu 30 ans avec cette maladie, sans nom, j'ai envie de dire. 30 ans, avec cette maladie sans nom. C'est comme si on navigue sans boussole et c'est ce que vous avez tenu la barre pendant 30 ans. Et là, avec le lithium, tout a changé. Vous respirez enfin.
1: Mais carrément. En fait, c'est-à-dire que je beaucoup mieux qu'avant. quand j'étais plus jeune, avant que je fasse des dépressions, je me souvenais pas de m'être senti comme ça, quoi, en fait, aussi apaisé. Évidemment, heureusement, j'ai encore mes coups de ras-le-bol, tout ce qui fait que la vie, finalement, nous bouscule. Heureusement, on ne devient pas des légumes. Mais c'est pas ce qu'on demande, d'ailleurs.
0: Non.
1: Mais au moins, les émotions reviennent de façon authentique. Voilà. Et il ne faut pas perdre espoir.
0: Qu'est-ce que vous avez découvert chez vous, Franck, que vous ne faisiez pas avant ? J'ai envie de... C'est presque comme si je vous disais, quel homme avez-vous découvert ? Voilà, vous êtes découvert...
1: Comment dire ? Plus... comment dire ? J'entreprends des choses que j'osais pas faire avant et
0: comme quoi par exemple
1: faire de la radio, ça m'est tombé dessus à ce moment-là parce que j'étais dans des phases où je faisais de la méditation, etc. Et j'ai une amie qui m'a invité sur son émission à présenter ce que c'était que la méditation pleine conscience.
0: Oui,
1: et
0: tout à fait.
1: Maintenant la parole, quoi. La parole, c'est important, parce que c'est ce que les gens reçoivent, c'est ce que je reçois depuis des années en écoutant vos émissions. J'écoutais à l'époque Macha Béranger déjà, mais c'est par l'humain qu'on va trouver des solutions à nos problèmes, quoi.
0: Oui.
1: Voilà.
0: Merci, merci infiniment de votre témoignage, Franck, parce que c'est vrai que on a parfois peur quand on entend le mot bipolaire, et pourtant, voilà, il y a des solutions. Et merci de votre témoignage, parce que il y a tellement, tellement de personnes qui se sentent complètement démunies, impuissants face à cette maladie. Mais il y a des solutions, et ce soir, vous nous avez éclairé de votre lumière. Merci infiniment.
1: Merci à vous, Sana, et bonne soirée.
0: Merci, bonne soirée à vous.
1: Au revoir.
0: Enfin, bonne nuit surtout. Au revoir.
1: Bonne nuit.

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1: Savez-vous que plus d'un tiers des crimes et délits commis en France sont traités par la gendarmerie nationale? Je m'appelle Yann Kermadec. Je suis commandant de gendarmerie. Je dirige une section de recherche dont la mission essentielle est une mission de police judiciaire. L'histoire que je vais vous raconter est une histoire vraie. Tous les faits sont réels et se sont déroulés en France. Seuls, les noms des personnes et des lieux ont été changés. Vers 4 heures, Howard Jordan téléphone à sa femme. « Tu sais, chérie, il va falloir que je retravaille le texte de Prentice. Je vais y passer une bonne partie de la nuit. Ben, je prendrai sans doute le dernier train. Ne m'attends pas pour dîner. »
2: Bien, mon chéri. Alors, à tout à l'heure.
1: À 11 heures du soir, il a enfin fini. Il range son bureau et boucle sa mallette. À 11h05, il passe devant le concierge de l'immeuble. Le Plaza Bar est encore ouvert à 5 minutes de son bureau. Il y entre et commande un double hamburger avec du café. La serveuse, Linda, vient s'asseoir près de lui.
2: Alors, Howard, encore des heures supplémentaires?
1: Bah, que veux-tu, Linda? C'est la rançon du succès. Ta femme doit s'ennuyer en t'attendant.
2: Tu sais, ma grande, c'est surtout pour elle que je travaille.
1: Tiens, Howard, voilà ton hamburger et ton café. Il est déjà minuit moins le quart. Howard n'a plus beaucoup de temps s'il veut attraper le dernier train pour County Bucks. À 1h10, il est à la gare. Si tout se passe bien, se dit-il, je serai à la maison pour 2 heures. Encore une nuit infernale. Howard pose sa tête contre la vitre du train et ferme les yeux, mais vraiment, il ne peut pas dormir. Il y a trop de secousses. Encore 5 minutes de marche et il est chez lui. Dans l'ascenseur qu'il mène au 4e étage de son immeuble, Howard a bien du mal à garder les yeux ouverts. Il entre la clé dans la serrure et pénètre dans l'appartement qui baigne dans l'obscurité. Il se dirige vers la chambre où tout est silencieux, à part le souffle régulier de Caroline, son épouse. Pour ne pas la réveiller, il se déshabille dans la salle de bain. Le lendemain matin, à 7h, il est debout. Il fait sa toilette, passe une chemise blanche, une cravate à rayures bleues, un complet gris et des mocassins de cuir noir. Caroline l'attend dans la cuisine.
2: « Tiens, mon chéri, ton café est prêt », lui dit-elle en lui tendant une tasse.
1: « Merci, mon ange. Qu'est-ce que tu as fait hier soir? J'ai téléphoné à 10h et tu n'étais pas là.
2: J'étais chez Marie-Lou. On a bu un verre et discuté un peu. »
1: « Tu as bien fait, mon ange.
2: Bon, eh ben j'y vais. À ce soir, chérie. »
1: À 8h moins le quart, il est à la gare. À 9h, il est dans son bureau. Depuis qu'il est passé rédacteur en chef chez Lowell Kendall, sa vie est rythmée ainsi. 12 à 13 heures de travail par jour, sans compter le temps passé dans le train. Ce soir encore, il téléphone à sa femme. «
2: Je suis vraiment désolé, Caroline. Le patron veut nous voir après le travail au sujet d'un contrat qu'on va sans doute passer avec les Espagnols.
1: Ben, je ferai comme hier, je prendrai le train de nuit. »
2: « J'ai pensé à quelque chose, Howard. Pourquoi ne cherches-tu pas un hôtel pour les jours où tu finis à des heures impossibles? Ça t'éviterait au moins le temps du transport. »
1: « Tu crois vraiment que c'est raisonnable, Caroline ?»«
2: Mais oui, ce serait mieux. Je suis inquiète, tu sais. Je trouve que tu te fatigues beaucoup trop. »
1: « Bien, chérie, tu as sans doute raison. À demain, alors. »«
2: À demain, mon chéri. Et n'oublie pas de réserver une chambre, c'est plus sûr. »
1: Depuis cette conversation, Howard dort à l'hôtel toutes les nuits où il doit faire des heures supplémentaires, c'est-à-dire 3 ou 4 fois par semaine. Ça ne l'enchante pas, mais c'est tout de même plus pratique. Cette solution, d'ailleurs, ne présente pas que des avantages. Il ne trouve pas de chambre à moins de $30, et malgré ce prix élevé, il n'y a jamais ni brosse à dents ni rasoir. Un appartement, finit-il par se dire. Un appartement supprimerait ses inconvénients. En plus, j'économiserai de l'argent si j'en trouve un pour $200 par mois. Et puis, je pourrais y mettre quelques affaires et du linge de rechange. À partir de cette date, Howard commence à regarder les locations dans les journaux d'immobilier. Bientôt, il découvre une annonce. Christopher Street, studio tout confort, cuisine équipée, salle de bain, $170 par mois. Ben voilà exactement ce que je cherche, se dit-il, et en plus, c'est dans un quartier très agréable. Il téléphone au propriétaire et demande à visiter l'appartement.
3: « Venez après le dîner !»
1: lui répond ce dernier.
3: « En fait, quel est votre nom ?»«
1: Baker, » dit Jordan.
3: « Dan Baker. »«
1: Oui, mieux vous donner un faux nom, » se dit-il. « Comme ça, si je ne veux pas de son appartement, il ne cherchera pas à me relancer. » Le propriétaire, petit homme à lunettes, lui fait penser à un oiseau.
3: « Monsieur Baker, je vous attendais, c'est par ici, au rez-de-chaussée. Ça donne sur la cour, mais vous verrez, c'est très clair et très calme. »
1: Jordan juge en effet l'appartement petit, mais fort convenable. « Bon, mais c'est d'accord, je le prends. » Aussitôt, le propriétaire sort un bail de sa poche. « Zut !» se dit Jordan. « Si je paye par chèque, je vais être obligé de lui avouer mon vrai nom. Il comprendra pas pourquoi je lui ai menti. » Il risque de trouver sa louche. Bon, ben tant pis, je vais payer en liquide. Howard jette un bref coup d'œil au papier et, froidement, il signe Dan Baker. Ensuite, il donne au propriétaire $340, c'est-à-dire un mois d'avance plus un mois de caution.
3: « Vous verrez, monsieur Baker, » dit le propriétaire en empochant l'argent. « Vous ne le regretterez pas. En plus, vous avez des voisins charmants. » Au premier, il y a Mademoiselle Ginny. Au second, un couple de peintres.
1: Le lendemain, Howard dit à sa femme qu'il a une réunion tardive et qu'il dormira sans doute à l'hôtel. Oui, mieux vaut que je ne lui parle pas tout de suite de l'appartement, pense-t-il. Elle risque de dire que je jette l'argent par les fenêtres. À 5h05, il quitte le bureau. Il entre dans un supermarché à quelques pas de là, il achète des assiettes, des verres, de quoi dîner et des affaires de toilette. Ensuite, il fait signe à un taxi qui passe par là. Au 67 Christopher Street. Sa clé ouvre la porte. Il entre. Dans le vestibule, une mince fille aux longs cheveux blonds lui sourit. « Bonsoir, t'es le nouveau ? Je m'appelle Ginny. » Enchanté. Je m'appelle Dan Baker. Tu veux que je t'aide à porter tes courses? Mais oui, c'est gentil, Ginny. Ils entrent dans l'appartement de Howard. Tu veux boire quelque chose? Bah oui, je veux bien, ouais. Je vois que t'as acheté de quoi manger. Ça t'ennuie pas si je dîne avec toi, j'ai fait aucune course. La soirée se passe tranquillement. Howard est gay. Il dit à Ginny qu'il est écrivain et que sa femme est morte. Ils boivent et rient. Jamais Howard ne s'est senti aussi bien avec Caroline, tandis que Dan Baker, lui, est là avec une jolie fille et se sent très heureux. De plus en plus souvent, Howard trouve des prétextes pour dormir dans son appartement de Christopher Street. Peu à peu, il revêt la personnalité de Dan Baker. Il ouvre un compte à ce nom, il s'habille en jean et tennis et il voit de nouveaux amis, des peintres et des artistes. En fait, Dan Baker est l'homme que Howard a rêvé d'être avant d'épouser Caroline. Sa vie est si différente parmi ses amis de Christopher Street. Il joue aux échecs, il parle d'art, et écoute de la musique, tandis qu'avec Caroline, ses seuls sujets de conversation sont les vacances, l'argent, la famille. Parfois, pourtant, Howard est inquiet. Si l'on découvre que j'ai une double vie, se dit-il, tout s'écroulera. Alors je redeviendrai un employé de bureau modèle. Oh non, non, ça je pourrais jamais le supporter. Un jour qu'il se promène dans Christopher Street, il entend quelqu'un crier dans son dos « Monsieur, monsieur !» Il n'ose pas se retourner. Peut-être est-ce un collègue du travail ou un ami de sa femme.
2: Si c'est ça, se dit Howard, je suis fichu. Je n'ai aucune raison de traîner ici. Caroline me croit à Atlanta, à un festival du film publicitaire. Enfin, pourtant, Howard se retourne. L'homme qui l'appelle est un policier. « Monsieur, arrêtez-vous !» Howard voudrait s'enfuir, mais il ne le peut pas. Il laisse donc le policier s'approcher. « Que se passe-t-il, monsieur ? » demande-t-il en tremblant.
3: « Je voulais simplement vous rendre ceci, vous l'avez laissé tomber. »
2: Howard arrache littéralement son portefeuille des mains du policier.
3: « lui dit celui-ci en riant. « Vous êtes bien nerveux, qu'est-ce que vous cachez là ?»«
2: Mais rien du tout, d'ailleurs vous n'avez pas le droit de me fouiller. »
4: Le policier cesse de sourire.
3: Ah, je vois que vous connaissez parfaitement vos droits, monsieur. En revanche, je dois vous avertir que je connais votre nom et votre adresse, monsieur Becker.
4: Eh oui, c'est moi qui règle la circulation dans le quartier.
3: Christopher Street n'a pas de secret pour moi. Autant vous dire que désormais j'aurai l'œil sur vous. Si vous avez quelque chose à vous reprocher, je finirai bien par le découvrir.
4: Howard se retourne et continue son chemin. Il est blanc comme un linge. C'est fini, se dit-il, c'est fini. Il est temps que j'arrête cette comédie. De toute manière, si je reviens ici, ce flic arrivera bien à démasquer ma véritable identité. Non, mieux vaut en finir. Et puis j'en ai assez de ces mensonges. Je vais tout avouer à Caroline et reprendre tranquillement ma vie à County Bucks. Je suis sûr qu'elle me comprendra. Désormais, elle et moi, nous allons mener une nouvelle vie. Nous parlerons à nouveau et nous aurons un enfant.
3: Howard attrape un taxi et commence à rouler vers County Bucks. Il éprouve la même joie que l'enfant prodigue lorsqu'il rentre enfin au bercail. Ça fait déjà plus de 2 mois qu'il ment à Caroline, 2 mois qu'il invente des réunions, des séminaires, des dîners, et tout ça pour rejoindre son cher appartement de Christopher Street. Le taxi le dépose enfin devant son immeuble. Alors qu'il s'apprête à descendre, il voit quelque chose qui lui glace le sang. Là, devant lui, c'est Caroline, et elle n'est pas seule. Un homme, vêtu d'un élégant costume bleu, la tient par l'épaule. Howard referme précipitamment la portière du taxi et demande au chauffeur de continuer. « La garce !» se dit-il en serrant les poings de rage. « La garce ! Quand je pense que j'avais des remords, je me reprochais de dormir tout le temps en ville. » Oh, ça l'arrangeait bien, cette traînée. Elle me disait que c'était pour mon bien, pour m'épargner la fatigue du voyage, tu parles. C'était pour roucouler avec son amant, oui. Elle doit d'ailleurs me tromper depuis des années. Et moi qui trimais comme un damné pour payer les hypothèques, des heures supplémentaires pour habiller madame. Tu vas me payer ça, Caroline. Tu vas me payer ça très cher. »

0: ne crèche pas plutôt au 67. Dans un instant, vous en aurez le cœur net. À l'insu de sa femme, Jordan Howard loue un appartement en ville sous le nom de Dan Baker. Là, il mène une autre vie. Prétextant des travaux, des conférences, il joue aux cartes, il écoute de la musique avec des amis. Un jour, il décide d'avouer son secret à sa femme. Mais alors, il s'aperçoit qu'elle a un amant. Il jure de se venger. Howard entre dans son appartement. Il tourne dans l'unique pièce comme un lion dans sa cage. Il faut qu'elle paye pour l'humiliation que j'éprouve. Je vais demander le divorce. Le divorce, Howard? Quelle gentillesse, quelle sottise. Elle sera trop contente de se débarrasser de toi. À elle, la pension alimentaire, la voiture, l'appartement. Non. La mort, Howard. La mort est tout ce qu'elle mérite. Ce dernier mot cogne dans sa tête. Elle doit mourir, pense-t-il. Ainsi, je pourrais être enfin moi-même. Dan Baker pour la vie. Il passe une bonne partie de la nuit à réfléchir. Il se dit que demain, peut-être, sa fureur se sera apaisée. Mais à l'aube, la fureur a fait place à la haine. Il essaie de se calmer. En vain. À 11h, complètement hébété par une nuit sans sommeil, il sort et prend un taxi. « County Bucks, vite !» ordonne-t-il au chauffeur. À 11h30, il se fait déposer devant le bar, juste à côté de son immeuble. Il entre et reste debout au comptoir. Il attend quelques instants, quand soudain, il voit Caroline et l'homme qui sortent de l'immeuble. Je vais les suivre, se dit-il. Mais au moment où il s'apprête à sortir du bar, il voit sa femme qui embrasse son amant. Elle traverse la rue et se dirige vers sa voiture. L'homme, quant à lui, reste un moment sur le trottoir. Il lui fait un petit signe de la main et s'éloigne. Eh ben, c'est le grand amour, pense Howard. Un sourire amer aux lèvres. Un instant, il suit l'inconnu des yeux. Ce dernier se dirige vers le bar, s'arrête devant la porte et entre. Il a l'air d'être un habitué du quartier car il appelle la serveuse par son nom.
1: « Salut, Milly, donne-moi un café. »«
2: Salut, Stud, bien dormi ?»
0: Howard sort précipitamment du bar, prend un taxi et se rend chez Lowell Kendall.
2: « Excusez-moi, dit-il à sa secrétaire, j'ai eu une migraine du diable cette nuit. Je n'ai vraiment pas pu me lever. »
0: Une fois la porte de son bureau fermée, il prend son téléphone et, calmement, compose le numéro de sa femme. Pourvu qu'elle soit rentrée. Elle décroche.
2: « Allô, Caroline ? Ah, c'est toi, Howard ?
1: Oui, chérie. Veux-tu me rejoindre dans un petit bar à 5h30 ?
2: Mais où donc, Howard ?
1: C'est dans Christopher Street, en face du numéro 67. Viens, j'ai quelque chose d'important à te dire. »«
2: Un problème, Howard ? Non, ne t'inquiète pas. »
0: À 5h moins le quart, il donne l'autorisation à sa secrétaire de partir. Un quart d'heure plus tard, il quitte son bureau pour se rendre au rendez-vous qu'il a fixé à sa femme. À 5h, il pénètre dans le bar. Tous ses amis sont là. Ginny, Ted et Betty sont en train de jouer aux échecs au fond de la salle.
2: « Salut, Dan !» lance Ginny. « Tu viens boire un verre ?»«
1: Non, je peux pas, j'ai un rendez-vous. »«
3: Une dame ?» demande Ted.
1: « Tout juste. »«
2: C'est ton âge ?»
0: lui lance Ginny. À 5h37, Caroline arrive. Elle voit Howard, lui sourit et s'approche de lui. Quelques minutes plus tard, ses trois amis

0: Il passe devant lui. Ted se penche à son oreille et lui souffle. Très joli.
1: Salut, Dan. Passez à la maison tous les deux, si vous voulez, dit Ginny.
0: Caroline est très étonnée de voir que son mari est si connu dans ce quartier.
1: Mais Awa, pourquoi diable t'appellent-ils tous Dan?
0: Je vais t'expliquer, Caroline. Je vais t'expliquer. Viens avec moi. Il la prend par le bras et la conduit à son appartement, au 67 de la même rue. Tout le monde salue Dan. Et Caroline regarde son mari avec des yeux étonnés. Il ouvre la porte et fait entrer sa femme. Il referme la porte à clé. Je sais tout, Caroline. Je sais que tu me trompes depuis un bon petit bout de temps.
1: Laisse-moi t'expliquer, Howard, chérie.
0: Non, pas Howard. Dan. C'est Dan Baker qui va te tuer, Caroline. Pas Howard Jordan.
1: Mais tu es devenu fou, Howard.
0: Non, Caroline, non, au contraire. On dira que c'est l'un de tes nombreux amants qui t'a assassiné pour je ne sais quelle raison sordide.
1: Non, Howard, arrête, tu es fou.
0: Mais Howard ne semble pas entendre ses cris. Il serre de plus en plus ses mains sur sa gorge. Il voit son visage devenir bleu, bleu. Et Caroline s'écroule inerte sur le sol. Il est 1h du matin. Howard téléphone à la police.
2: Commissariat, bonsoir.
1: Howard Jordan à l'appareil. Je vous appelle parce que ma femme n'est toujours pas rentrée.
2: Il n'est 1h du matin, monsieur.
1: Je sais bien, mais ça n'est pas dans ses habitudes.
2: Donnez-nous son nom et faites-nous une description. Nous allons voir ce que nous pouvons faire.
0: Le lendemain matin, à 9h, la police fait irruption dans son bureau.
3: Monsieur Howard, lieutenant Davis, j'ai une très très mauvaise nouvelle pour vous. Nous avons retrouvé votre femme dans un appartement au 67 Christopher Street, chez un certain Dan Baker. Nous avons l'impression que c'était son amant, mais personne ne le connaît vraiment. On va avoir beaucoup de mal à le retrouver. Ah, Mackenzie, vous voilà. Alors, que dit le médecin?
0: Un autre policier vient effectivement de surgir dans le bureau.
2: Mort par strangulation. Mais j'ai l'intuition que notre tueur n'est pas loin. N'est-ce pas, monsieur Baker?
0: Howard Jordan est livide. Il vient de reconnaître le policier qui lui avait rendu son portefeuille dans Christopher Street.
4: Alvina Stamps n'est certainement pas la première chose que vous remarqueriez s'il vous arrivait de boire un verre chez Rudy, du côté des docks. Bien qu'elle soit la seule serveuse de l'établissement, il vous faudrait un certain temps avant d'en prendre conscience, tant elle est insignifiante, informe, grise. Il n'existe guère de femmes totalement défavorisées, n'est-ce pas? Certaines ont de beaux yeux pour sauver la mise, ou bien un rire avenant, un timbre de voix chaleureux, à moins que des rondeurs suggestives. Mais la pauvre Alvina fait exception à la règle, avec cette absence désespérée d'un petit quelque chose qui accroche. Sans doute est-ce pour cela que, ce soir-là, Howard Bradley, un nouveau venu dans le quartier des docks, s'attend à recevoir automatiquement ses faveurs. Une proie facile, comme on dit.
2: « Salut, beauté !»
4: lance-t-il, original et plein d'humour, en s'écroulant sur une chaise au fond de la salle.
2: « Que désirez-vous »
4: fait-elle en jetant un menu crasseux sur la table en formica.
2: « Devine !»
4: dit-il avec un clin d'œil salace. Elle hausse les épaules en remarquant la face lunaire et les cheveux blonds filasses du nouveau venu. Un être aussi insignifiant qu'elle, un compagnon d'infortune. Quelque chose, une lueur maligne au fond de ses yeux bouffis la fait frémir malgré elle.
2: Hamburger, frites et café.
4: Commande-t-il en la déshabillant du regard. 10 minutes plus tard, elle lui apporte son repas. Elle a presque terminé son service, elle est fatiguée. En le servant, elle verse un peu de café sur la table. Elle affecte de ne pas le remarquer, pour ne pas avoir à l'essuyer ou pour une raison plus profonde qu'elle dissimule derrière sa fatigue. La main d'Howard, peut-être, sur elle, sur son corps, la ferait-elle tressaillir? Alvina n'est pas habituée au contact d'une main d'homme. Or, c'est précisément ce contact qui la fait frémir alors qu'elle s'éloigne de la table. Une main la retient fermement par la hanche, l'empêche de partir. Elle se retourne. Howard Bradley, ce nouveau venu, la contemple en souriant. Elle remarque une grosse dent en or au milieu d'une bouche gâtée par le tabac. « Bon Dieu, où est Willy ?» pense-t-elle en parcourant la salle d'un regard désespéré. Willy est le seul client à lui manifester, à sa façon, un semblant d'amitié, le seul à se contenter tout simplement de la remarquer, le seul à la considérer comme une femme, sans plus. Où est-il ? Il pourrait très bien être quelque part dans la salle sans qu'elle l'ait vu entrer, tant il passe inaperçu. Tout à fait possible aussi qu'il soit sur le trottoir d'en face à regarder ce qui se passe à l'intérieur. On ne sait jamais avec Willy, on ne sait jamais. S'il est là ce soir, tapis dans l'ombre, fondu dans la foule, rien de la scène ne peut lui échapper. Alvina reste pétrifiée pendant quelques instants. Pas de Willy en vue. Quand elle réagit pour se dégager, c'est de la manière la plus ringarde qui soit. Elle gifle Howard au visage assez violemment pour que ce soit entendu de tous. La réaction ne se fait pas attendre. Des rires fusent de toutes parts. L'explosion de rire stoppe net Howard dans son élan, tandis qu'Alvina s'enfuit. Indigné, il reste assis, l'air penaud devant ses frites qui refroidissent. Howard, le nouveau venu dans le quartier des docks, vient de décrocher son diplôme d'idiot du village. Dans la cuisine, Alvina recouvre difficilement son calme. Une chose est sûre, il lui est impossible, absolument impossible, de retourner dans la salle. Pour une fois qu'on l'a remarqué, ça a été de la pire des façons. Elle ôte son tablier, met son manteau et sort à la dérobée par la porte de service. Il fait nuit noire. Et une chape de brouillard à l'odeur métallique est tombée sur le port. On n'y voit pas à deux pas. Mais l'obscurité est son amie. L'obscurité qui dissimule son embarras. Alvina se dirige vers sa voiture. Dans ce quartier, elle n'a pas peur. Les routiers, les dockers, tout le monde la connaît. Et puis, ils sont trop bien payés pour en vouloir à sa maigre bourse, trop bien nantis pour en vouloir à son maigre corps, n'est-ce pas? Alors qu'elle fouille dans son sac à la recherche de ses clés de voiture, une main ferme lui agrippe le bras.
5: « Alors, petite maigrichonne ?»
4: murmure une silhouette vaguement familière.
5: Pourquoi tu m'as giflé?
4: Elle pourrait crier, attirant aussitôt une demi-douzaine de clients de chez Rudy, mais ils se moqueraient d'elle une fois de plus. Aussi reste-t-elle sur place, rigide, figée, partagée entre la peur et une sourde vague de désir.
5: Tu crois que tu vas t'en tirer comme ça?
4: S'emporte l'inconnu dont elle reconnaît la dent en or qui luit faiblement dans l'obscurité. Alors qu'il la renverse violemment sur la voiture, une silhouette se matérialise derrière lui et le tire vers l'arrière avec une force incroyable. Les ombres s'entremêlent, halètent, engagent la lutte. Alvina se colle à sa voiture. Les ombres tombent, enlacées. Les coups s'échangent en bruit mat. Quelque chose de mou frappe quelque chose de plus dur, rythmiquement, régulièrement. Quelque chose martèle durement le pavé. Au bout d'une éternité, une silhouette se relève, souffle bruyamment et se fond dans le brouillard. Alvina veut fuir immédiatement, mais sa curiosité est la plus forte. Elle allume son briquet et se penche. Dans cette lumière de peinture ancienne, elle distingue une chevelure blond filasse, poissée de sang. À la place du visage, un amas de chair sanguinolent, au milieu duquel scintille une dent en or. Adieu, Howard. En levant les yeux, elle reconnaît une silhouette familière dans le halo diffusé par l'aventure de chez Rudy. Willy. Willy le discret, Willy le taciturne. Le lendemain, à 9h, l'inspecteur McFarlane se présente à la porte du petit meublé que loue Alvina. Elle s'attend à ce genre de visite.
2: Un certain Howard Briley a été battu à mort à quelques pas de l'établissement où vous travaillez, mademoiselle. Je désirerais vous poser quelques questions. Je peux entrer ?
4: Elle s'efface pour le laisser passer, lui propose du café alors qu'il s'installe sur un divan miteux. Elle sait que son témoignage entraînerait la condamnation de son sauveur, de son admirateur. De quelqu'un qui pense qu'Alvina Stamps est digne d'intérêt, du moins qu'elle vaut bien une bagarre.
2: Réfléchissez, vous ne voyez personne qui aurait pu en vouloir à Howard Briley?
3: Si, inspecteur. Je vois quelqu'un.
4: Le regard de l'autre s'allume.
3: Moi, inspecteur. Moi. Bradley m'a manqué de respect hier. Et je l'ai giflé. Mais je pense pas que ce soit ça qui ait mis fin à ses jours.
4: L'inspecteur grimace un sourire. Effectivement, mademoiselle Stamp, effectivement. Seul un homme vigoureux a pu le démolir aussi sûrement. Merci quand même de m'avoir reçu. Quand elle ferme la porte derrière le policier, Alvina Stamp se sent définitivement compromise. Howard Bradley a été battu à mort pour avoir manqué de respect à Alvina, la petite serveuse insignifiante. Car Willy le taciturne, veille. Mais quelle va être la réaction des dockers et de tout ce monde des quais des brumes? Vous le saurez dans quelques instants. Le moins qu'on puisse dire est qu'Alvina Stamps est la serveuse de troquet la plus insignifiante qui soit. Or, après lui avoir manqué de respect, un certain Howard Bradley est battu à mort à deux pas de chez Rudy, le bar où elle travaille. Alvina sait qui a tué Howard. C'est Willy, Willy le taciturne. Mais elle ne dira rien à la police. Le lendemain du meurtre, quand elle reprend son service, tout le monde la considère d'un œil nouveau. Chacun sait que si Howard avait gardé ses mains en poche, il serait toujours en vie. Et chacun se demande ce qui a pris à deux hommes de se battre à mort pour une fille, somme toute, aussi laide. Rudy, le patron, se montre particulièrement curieux, car après tout, il s'agit de son troquet.
2: Entre nous, Alvina, qu'est-ce qui s'est réellement passé, hein? T'étais dehors quand la bagarre a eu lieu, et ne me dis pas que t'as rien vu!
3: Je sais pas, il y avait tellement de brouillard.
2: Alvina, la police est tenace et je veux pas d'ennuis dans mon établissement, tu m'as bien compris!
3: Je sais pas, il y avait tellement de brouillard.
4: La police revient dans l'après-midi. L'inspecteur McFarlane n'arrive pas à croire qu'un homme soit battu à mort à deux pas d'ici, sans indice, sans témoin. De nouveau, il questionne Alvina, Rudy et les clients. Alors qu'Alvina prépare la énième tasse de café pour la police, Son sang se glace. La silhouette qu'elle a vue disparaître dans le brouillard après avoir réglé son compte à Howard entre chez Rudy. Willie. Willie le taciturne. Willie le flegmatique. Qui s'installe au bar en face d'elle et commande un verre de lait. McFarlane l'interpelle aussitôt. Alvina craint un instant qu'il ne prenne peur et s'enfuit. Mais non, non, non, non. Il demeure imperturbable, contemplant McFarlane d'un regard sans expression particulière avant de s'installer en face de lui. Alvina manœuvre pour surprendre des bribes d'interrogatoire.
2: « Vous savez qu'un homme a été tué la nuit dernière ?»
4: Willie acquiesce.
2: « Vous savez quelque chose? Connaissez-vous un certain Howard Bradley ?»
4: Willie secoue négativement la tête, l'air de celui qui ne comprend rien à rien. L'interrogatoire tourne vite court. D'évidence, McFarlane considère davantage Willie comme un demeuré que comme un coupable éventuel. Aussi, Willie retourne-t-il rapidement terminer son verre de lait au bar en face d'Alvina. Elle ne parvient pas à le quitter du regard. Le visage rond, le front bas, le nez écrasé. Elle se souvient qu'elle a entendu dire que si une benne s'effondrait sur lui, il ne bougerait pas tant il est fort. Tuer un homme pour la protéger, c'est tout ce qu'il a fait, n'est-ce pas? Aussi tenace soit-elle, la police finit par abandonner ses visites au bout de quelques jours, d'autres affaires l'appelant. La police ne chôme pas dans le quartier des docks. Seuls les bavardages survivent aux crimes, les langues vont bon train, et peu à peu, les plaisanteries remplacent les hypothèses. Celle qui a le plus de succès est la théorie de Ray Salter. Le pauvre Howard aurait bel et bien été trucidé par la vierge et fougueuse Amazone qui évolue entre les tables de l'établissement. Aussi est-il dorénavant recommandé de gratifier les services d'Alvina d'un pourboire royal. Joignant le geste à la parole, il ne manque pas de simuler la frayeur dès qu'elle vient à sa table ou le croise au bar. « Pardonnez-moi, Alvina, je vous ai frôlé par mégarde. Alvina, je vous ai pas vu venir. Je vous en prie, Alvina, ne me frappez pas !» Au début, elle est plutôt contente d'attirer l'attention générale et sourit modestement. L'ennui, c'est que jour après jour, ce cher Salters n'en rate aucune. Et c'est qu'il n'est pas sans imagination, le bougre. À tel point que leur duo devient le clou de chaque soirée, à tel point que son travail chez Rudy se transforme peu à peu en cauchemar. Et Willie, que fait-il pendant ce temps-là? Elle a l'impression qu'il ne vient plus aussi souvent. Ça n'est peut-être qu'une impression. Il est si discret, Willie. Un soir, arrive ce qui doit arriver. Dans son enthousiasme à la ridiculiser, Ray Salters entre en collision avec Alvina, faisant voler une demi-douzaine d'assiettes. Profitant de son désarroi, il enlace la serveuse bouleversée et la serre dans ses bras. « Alvina, je t'aime !» singe ce triste Roméo. « Tue-moi si tu veux, je mourrai heureux !» Et il essaie de l'embrasser. Elle se débat comme une tigresse, tente de le repousser des deux mains, en vain. Alors, folle de rage, elle enfonce ses ongles dans les joues de l'homme et le marque de sillons sanglants. Le cabot lâche prise et pousse un cri. « Vous voyez que j'ai raison, c'est une chienne enragée !» Dédaignant la casse et les rires de la salle, Alvina court se réfugier dans la cuisine. Au bout d'un moment, Rudy la rejoint.
2: « Calme-toi, petite, je l'ai mis dehors !»
4: Elle se mouche et fond en sanglots contre la poitrine de son patron.
2: « Allez, allez, c'est tout, Alvina, c'est tout. Va au bar, montre que t'es la plus forte. »
4: Willie est au bar, les bras croisés, le regard perdu.
1: « Oh, Willie, Willie, comme je suis heureuse de te voir. Ce salaud de Salters m'a ridiculisé devant tout le monde. »
3: « Je sais, Alvina. »
4: fait-il en haussant les épaules.
3: Serre-moi donc un verre de lait.
4: L'attitude indifférente de Willie la glace. La laisserait-il tomber? Elle lui sert son verre de lait, les yeux au bord des larmes. Ce n'est que le lendemain, en voyant l'inspecteur MacFarlane, qu'elle sait qu'il n'en a rien été. Son cœur bondit de joie quand MacFarlane sinistre s'approche d'elle pour l'interroger sur le meurtre de Ray Salters, battu à mort lui aussi. L'affaire reste longtemps d'actualité. MacFarlane ne croit pas aux simples coïncidences. Il cherche patiemment à comprendre pourquoi les deux seuls hommes qui aient jamais ennuyé Alvina disparaissent sauvagement. Pendant des mois, il vient la questionner régulièrement, en vain. Alvina est heureuse. Alvina est forte. Alvina n'est pas seule. Il n'y a pas que la police qui soit impressionnée par ce double règlement de compte. Rudy et les clients aussi, à tel point que, dans les brumes des docks, certains finissent par la prendre pour une jeteuse de sorts, ce qui ne fait qu'accroître pourboire et bon procédé à son endroit. C'est à ce moment qu'apparaît sur les quais Joe Frame, un garçon d'une trentaine d'années aux mains calleuses. Étrange garçon, en vérité. Même Alvina n'a pas remarqué son manège. Tenez, par exemple, en plus d'être un habitué, il prend ses trois repas chez Rudy. En fait, de l'histoire de l'établissement, il est le seul à être capable de manger trois fois de suite et sans broncher la cuisine de Rudy. Elle ne s'aperçoit pas non plus qu'il cherche autant que possible à engager la conversation, car en général, il se contente de demander comment est la tarte aux pommes aujourd'hui, ou lui suggérer, dans un moment de grande audace, de ne pas trop en faire. Étrange garçon, en vérité, que ce Joe Frame. Leur relation continue ainsi jusqu'au soir où ils se retrouvent, seuls, tous les deux, dans le café. Laissant tomber son éternelle tarte aux pommes, il la regarde et lui demande « Alvina, vous travaillez beaucoup, n'est-ce pas ?»« Pourquoi pas ?» fait-elle en le regardant réellement pour la première fois. « Vous pourriez prendre une soirée de congé ?» Aller au cinéma? Je pourrais avoir un peu de crème, s'il vous plaît, Alvina. Au moment où elle dépose le pot, il lui saisit tendrement la main. Alvina, il faut que vous m'écoutiez. Laissez-moi, Alvina. J'ai un peu bu ce soir avant de venir et le whisky me donne ce courage que j'ai pas beaucoup. Voilà, je voulais vous dire que je vous aime, Alvina. Elle le regarde, bouche bée, la main prisonnière dans celle de ce Joe Frame. Aucun homme, jamais, n'avait prononcé ces mots devant elle, pour elle, auparavant. Je suis un homme seul, Alvina, et je devine que vous êtes seul, vous aussi. Elle ne le quitte pas des yeux. Il a un regard brun, très doux, très gentil. Un homme qu'elle pourrait aimer. Alvina, comment dire, Alvina, vous voulez bien m'épouser? Elle laisse échapper un petit cri, lève brutalement les bras au ciel et recule contre la caisse. Lui, trop ému, avale sa salive avec difficulté, sa pomme d'Adam monte douloureusement. « Vous m'avez proposé ?» commence-t-elle. « Oui, oui, je vous aime !» dit-il, et il sort précipitamment. Elle le regarde partir. Elle le voit jouer maladroitement avec le bouton de la porte, trébucher et s'évanouir dans la nuit. Joe, mon chéri, pense-t-elle. Joe,
6: Tu es le seul, bien sûr, que je pourrais aimer. Tu es bon. Oh, bien sûr que j'accepte de t'épouser, Joe.
4: Perdu dans ses pensées, les yeux brouillés de larmes, elle n'aperçoit pas la silhouette trapue, discrète, taciturne de Willie qui passe devant la vitrine du café, se faufilant dans l'ombre à la poursuite de l'homme, du seul homme qu'elle aurait pu aimer.

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2: Ça y est, c'est parti, 10h03, bonjour à tous, c'est un plaisir de vous retrouver, bienvenue dans le club de l'été. Tous les matins, on est ensemble pendant 3 heures de bonne humeur avec une équipe joyeuse, toujours prête à vous surprendre. C'est ça votre programme tout cet été sur Europe 1, entre 10h et 13h. Alors je peux vous dire qu'après 11h, il y a une équipe que j'attends avec impatience, et notamment Sébastien Bordenave. J'ai envie de savoir s'il a enfilé son plus beau collant pour nous parler de Spider-Man. Et ça, on aura la réponse après 11h, mais alors si c'est le cas, ça vaut le détour. Héloïse Goy s'est lancé un défi ce matin, nous faire lire ou relire des grands classiques de la littérature cet été, et en plus, apprécier le moment. Olivier Guénec nous fera découvrir un objet insolite que vous pourrez gagner juste avant midi. Olivier Pouls va poursuivre son tour de France des barbecues avec une halte aujourd'hui en Vendée, et vous verrez qu'il ne mettra pas de la viande sur la grille du barbecue aujourd'hui. À partir de 11h, vous allez pouvoir participer au débat du jour. C'est une question que l'on se pose aujourd'hui. On va s'intéresser à nos amis les animaux. Est-ce que l'on doit les emmener avec nous en vacances? Comment gérer le trajet en voiture ou en transport avec eux? Comment leur faire passer un été dans les meilleures conditions possibles? Appelez-nous dès maintenant pour agir, 01 80 20 39 21. Notre experte sera la présentatrice télé d'Animaux à adopter et spécialiste des animaux, évidemment, Sandrine Narcisée. Et l'équipe déjà en place, est là ce matin. Bonjour Elisa Tomassi.
3: Mais bonjour Anissa, ça va?
2: Bah oui, ça va très bien, surtout que vous connaissez un petit peu notre invité, que vous allez nous parler de ses premières fois
3: tout
2: ce matin.
3: Exactement.
2: Bon, on a hâte. Bonjour Jean-Philippe Longo.
4: Bonjour.
2: Alors vous êtes un amoureux de la télé, un enfant de la télé. Tous les matins, vous nous parlez du pire et du meilleur de la télé. Vous nous amenez en adolescence dans les années 90 ce matin?
4: Bah, on va parler des séries phares des années 90. Est-ce que je peux vous faire une petite confidence, Anissa?
2: Oh là là.
4: Au début des années 2000, je crois que j'avais ce qu'on peut appeler des sentiments pour notre invité.
2: Ah oui, c'est pour ça que vous prenez cette voix-là.
3: Je me suis dit, mais qu'est-ce qui lui arrive?
4: C'était très grave.
3: Il a 3 tons en dessous, tout ça, mais il est en panique. Il
2: pour les auditeurs qui viennent de nous rejoindre et qui découvrent l'émission, Jean-Philippe n'a pas du tout cette voix d'habitude. Je ne sais pas, il s'est transformé en Barry White, mais on comprend mieux, il avait des sentiments pour vous. Bonjour Séverine Ferrer.
5: Bonjour, quelle introduction, j'ai envie de dire, ma foi. J'ai bien fait de venir, ceci
2: vous
5: dit.
2: Avez très bien fait, parce qu'on est très heureux de vous recevoir.
5: Moi aussi, je suis très heureuse d'être avec vous.
2: Vous nous avez marqué dans les années 90-2000, évidemment, on était tous devant. Fan de Dance Machine ou encore le Love Story 2.
5: L'édition 2.
2: Exactement. Merci d'être avec nous, Séverine Ferrer. Aujourd'hui, vous êtes comédienne, vous êtes au théâtre en ce moment, au théâtre de Passy. On va parler aussi de cette pièce de théâtre. Et puis ce matin, comme tous les matins, on vous offre un séjour pour deux à l'hôtel 4 étoiles Les Flamants Roses à Canet-en-Roussillon. 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Alors hier, il y a 2 plic-plocs qui sont tombés. 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
3: Ah oui.
2: Alors il y a un nouveau plic-ploc ce matin.
3: Ah!
2: Alors, c'est pas une chanson à l'envers, c'est pas la voix d'une personnalité, c'est une action. C'est quelqu'un en train de faire quelque chose qu'il faut qu'on devine.
3: D'accord, ok.
2: Moi, je peux jouer. Vous pouvez jouer, Séverine.
3: Mais vous pouvez pas gagner, Séverine.
2: Écoutez.
3: Non. Oh là là,
5: j'ai une petite idée.
3: Dur. Ah bon?
2: Ah, mais y a des... Ouais, mais vous trouvez ça dur, Elisa. Mais regardez, hier, on pensait que c'était dur.
3: Oui,
2: et puis
3: oui,
2: finalement,
3: ils sont très
2: forts,
3: les auditeurs.
2: Les auditeurs sont forts. Vous envoyez club par SMS au 739-21, 2x75 centimes plus coût du SMS. 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Merci d'avoir choisi Europe 1. On est ensemble jusqu'à 13h. Bon, Séverine Ferrer, vous l'avez entendu. J'espère que. À travers notre voix, vous le percevez, on est vraiment très heureux de vous recevoir. Surtout Jean-Philippe Longo, et nous tous. C'est votre plus grand fan, Jean-Philippe, je crois qu'il avait un fan club, Séverine Ferrer. Pourquoi? Bah, on va parler de votre carrière d'animatrice télé, vous avez marqué la télévision très jeune en plus. On va aussi parler de votre carrière de comédienne. Vous êtes depuis quelques jours maintenant, depuis le 4 juillet, sur les planches du théâtre de Passy, à Paris, pour la pièce « La soirée avait si bien commencé ». C'est un vrai vaudeville. C'est une soirée d'anniversaire, des amis qui se retrouvent, deux couples. Mais là, arrivent des quiproquos, des téléphones mis sur parleur alors qu'il fallait pas, des mensonges, des maîtresses dans le placard. Tout ça va faire basculer la soirée. Vous interprétez le personnage de Claire dans la pièce. Qui est Claire?
6: Alors Claire, c'est donc la meilleure amie d'enfance de Paul-Antoine qui fête son anniversaire. C'est un anniversaire surprise. Et Claire, en fait, elle arrive avec son mari Alex. Tout va très bien. On est content. On arrive avec le cadeau. Enfin, habituellement, voilà, on est tout excité à l'idée de faire une surprise. Et il se trouve qu'on apprend des choses qu'on n'aurait pas dû apprendre. Ouais. Et en l'occurrence, je suis personnellement concernée. Et c'est vrai que ce sont plein de quiproquos et puis des situations absolument cocasses, drôlissimes. C'est une comédie de boulevard, mais c'est une comédie de boulevard extrêmement bien écrite.
2: Ouais, donc, par Thibaut
6: de Lucie et Sophie de Potter, ça va très très vite. Il se passe plein de choses. Et alors, j'ai envie de vous dire, les rôles sont jouissifs, notamment le mien.
2: C'est vrai que votre rôle, il est jouissif parce que
6: il fait du bien.
2: On a de la compassion pour vous au début. Vous êtes la femme pour qui on a de la compassion. On se dit, oh là. Et à chaque fois, il y a des rebondissements et ça se retourne. Et après, on dit, ah, mais quand même, Claire, elle a fait ça, elle aussi.
6: C'est tout moi,
2: ça. C'est tout vous. Cette pièce, elle se joue déjà depuis plusieurs semaines, depuis plusieurs mois.
6: Oui,
2: voilà.
6: Depuis un an.
2: Et la distribution féminine uniquement a changé. Comment vous vous êtes retrouvée sur ce projet?
6: Alors, c'était Nora Malagré et Charlotte Boisson qui jouaient donc nos personnages. Et c'est vrai que donc Jean-Georges Tarot, le directeur du théâtre, m'a appelé. Et Guillaume Mélanie aussi, qui est le metteur en scène. Et il me dit, ah, on te voit vraiment dans ce rôle, etc. Moi, je venais de finir une tournée. Enfin, il me reste encore quelques dates. Qui s'appelle donc une pièce qui s'appelle Partenaire particulier, avec Alex Goud et Laurent Mestré en tournée. Et du coup, moi, je venais de finir, et puis ils me disent, mais c'est le moment, il faut que tu viennes, etc. Donc, je suis allée voir la pièce et j'ai été vraiment séduite. Et il se trouve que c'est le deuxième rôle que j'ai adoré, c'est celui de Claire.
2: Ah, oui.
6: Et je me suis dit, allez, j'y vais. Et puis, j'ai une copine aussi, Delphine Chanéac,
2: ouais,
6: qui n'avait pas joué depuis très longtemps, et qui me disait, moi, j'ai envie de rebosser. Et puis, j'ai pensé à elle tout de suite.
2: Ça veut dire qu'au départ, ce n'était pas prévu qu'elle dure aussi longtemps, cette pièce, j'imagine. Si on change la distribution comme ça.
6: Ça a été un vrai succès, et surtout à Paris.
2: Ouais.
6: C'est quand même rarissime d'avoir une pièce qui est aussi longtemps à l'affiche. Et moi, j'étais hyper contente parce qu'en effet, c'est une pièce qui fonctionne. Il y a tous les rouages pour passer un bon moment. Et j'ai envie de vous dire, quand on entend toutes les infos,
2: et
6: le soir, on arrive au théâtre et on voit cette comédie, j'ai envie de vous dire, c'est la
2: fédère frais, bien sûr. Moi, j'ai eu l'occasion de voir cette pièce. On rigole du début à la fin. Il y a beaucoup de situations qu'on pourrait vivre dans la vie de tous les jours. Et les deux comédiens sont vraiment excellents aussi. Donc, il y a du beau monde sur scène, on passe un bon moment, c'est au Théâtre de Passy. En ce moment, avec vous, Séverine Ferrer. Mais ce que je vous propose, c'est qu'on apprenne à un peu mieux vous connaître. Parce qu'on a l'impression de vous connaître, on a passé notre adolescence avec vous à la télé. Mais pourtant, il y a plein de choses qu'on va découvrir encore.
6: Et ça me fait penser à quelque chose, justement. Souvent, on me dit, t'étais mon fantasme. Et je dis, maintenant, je suis le vieux fantasme.
2: Non, je crois que ça n'a pas changé pour Jean-Philippe Longo.
6: Non, je vous le confirme.
2: Allez, c'est parti pour votre portrait sonore, Séverine Ferrer. Des sons qui devraient vous rappeler des souvenirs. Écoutez.
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2: Vous vous en souvenez, c'est le générique des Enfants du Soleil.
6: Oui.
2: C'est le titre de cette émission qui était diffusée dans les années 80-90 sur RFO à La Réunion. Ce sont vos premiers pas en tant qu'animatrice, mais vous avez 13 ans, Séverine Ferrer.
6: Alors, c'est la deuxième émission que j'ai animée. La première s'appelait Séverine Club sur Antenne Réunion. J'avais 9 ans.
2: Oh là là, de plus en plus tôt.
6: Et en fait, les Enfants du Soleil, on l'a animée avec Katiana Castelnau et Miro Zoaro pendant 3 ans. C'était 3 heures de direct le mercredi après-midi.
2: Mais comment on se retrouve à 13 ans ou même à 9 ans alors que normalement on est en école primaire, on se retrouve à la télévision à animer des émissions que tout le monde regarde et que tous les autres enfants regardent?
6: Alors j'ai eu un parcours absolument dingue. Mes parents n'étaient pas du tout dans le métier, donc j'étais pas prédestinée du tout à faire ce métier. Et pourtant, c'était celui que j'avais choisi. Dès l'âge de 3 ans, mes parents me disent, t'étais devant ton écran, t'avais la brosse à cheveux et les chaussures à talons à maman, et c'était ça. Et je leur disais, je veux être là-dedans. Alors, je sais pas comment. Et il se trouve que j'ai été élue complètement par hasard, Minimis Réunion, à l'âge de 7 ans. Et c'est à partir de ça que tout a commencé. Et puis j'ai fait des radios crochets, puis j'ai gagné, puis on m'a repérée, puis on m'a dit, viens chanter dans l'émission. Et puis finalement, au bout de 2 émissions, on m'a dit, tu vas animer l'émission avec nous.
2: C'est oui, c'est ça. C'est déjà qu'à 9 et 13 ans, vous avez plusieurs cordes à votre arc. C'est-à-dire que vous savez animer une émission, ce qui est déjà rare à 13 ans. Et en plus, vous savez chanter et donc vous chantez le générique de l'émission.
6: C'est-à-dire qu'on propose. Moi, en fait, le truc, c'est qu'on m'a donné plein de. J'ai eu beaucoup de chance. J'ai une jolie étoile qui est au-dessus de moi. Et je m'attendais jamais. Et encore aujourd'hui, on me propose des choses. Et je me dis, mais c'est pas possible. Enfin, qu'on me propose. Et notamment, je pense à l'Eurovision, parce que c'était quelque chose de complètement irréel qu'on m'a proposé à un moment.
2: Vous avez représenté Monaco à l'Eurovision.
6: J'ai représenté. Et en 2006, exactement. Et ce qui est dingue, c'est que je me dis que, on m'a fait beaucoup, beaucoup de très, très beaux cadeaux de la vie. Et moi, je m'y attendais pas. Et j'en profite. Et merci la vie.
2: Et vous, vous nous avez fait un beau cadeau tous les week-ends sur M6. Pendant 8 ans, dans Fan 2, vous avez interviewé les plus grandes stars du monde. Et alors, c'était nous, notre seule porte pour avoir accès à ces stars-là, ce que ne connaissent pas les jeunes aujourd'hui avec Instagram. Mais, oui. Mais vous receviez Beyoncé, Jennifer Lopez, Janet Jackson, Britney Spears. Vous avez seulement 19 ans quand vous animez le programme phare d'M6.
5: Oui, tout à fait.
6: Et surtout complètement inconsciente.
4: Et dans des positions improbables aussi à chaque fois.
6: Ah, toujours.
2: C'est vrai que les interviews, c'était acrobatique.
6: Non, mais les plateaux étaient acrobatiques. Ouais. Les interviews, un petit peu moins. Mais en fait, nous, on était dans nos délires, on essayait plein de choses. Et vu que je suis comédienne, l'avantage, c'est que je faisais une présentation, mais pas très conventionnelle. C'est-à-dire c'est que s'il y a un truc qui est joli, ben vas-y, c'est pas grave. Et des fois, je me retrouve dans des positions pas possibles. J'avais des crampes de fou, mais j'y allais, je continuais.
2: Je me souviens d'une interview de Britney Spears dans Fan 2 qui vous disait qu'elle avait que vous aviez de la chance, vous. Elle aimerait être à votre place parce que vous étiez tranquille, pas harcelée par les paparazzis qu'elle vivait, elle. Et pourtant, vous l'avez été, vous, harcelée par les paparazzis. On se souvient de cette une très rapidement où on vous voit en couple avec Faudel. On se souvient de ce couple. Non, alors, à l'époque, il y avait Laurie et Billy Crawford et Séverine Ferrer et Faudel. Hein,
5: ouais, mais non, on a été vachement plus discrets.
2: vous l'avez vécu comment, vous, cette une des journaux People?
6: Bah, c'était très étrange parce qu'en fait, quand c'était les autres, moi, je trouvais ça marrant. Mais et quand ça t'arrive, bah, tu rigoles plus du tout, là, pour le coup. Non, ce qui était effrayant, c'est vraiment le stress que ça procurait et les mises en danger. C'est-à-dire que je me souviens notamment, et j'en ai parlé à cet avou, et c'est la première fois qu'on en parlait avec Fofo.
2: C'est Faudel. Hein,
6: Faudel, pardon. Et du coup, c'est vrai que tout d'un coup, tu vas le rejoindre dans un train, enfin, tu vas à la gare de Lyon, et tout d'un coup, t'es poursuivi. Moi, j'ai pensé à Lady Di tout de suite, hein, attention, ouais, hein, je me compare pas du tout, mais c'est course-poursuite avec le scout qui te suit, et puis qui déboule n'importe comment et tout, et tu te dis, mais en fait, tu peux mettre à tout moment la vie d'autrui en danger.
2: Il y avait des gens en bas de chez vous pendant que vous viviez cette histoire avec Faudel.
6: Non, mais moi, c'était fou. Et puis alors, j'en parle même pas. Quand j'étais enceinte, quand tu sors de ton centre d'échographie, les mecs, t'as le bébé dans les bras, les mecs sont derrière les voitures avec des trucs de fou. Enfin, c'était... En fait, ce qui est flippant, c'est que c'est pas quelque chose de normal. Toi, tu espères juste vivre sereinement. Parce qu'en plus, bon, en l'occurrence, t'es amoureux ou t'es maman. T'as envie de vivre ça en toute sérénité. Et c'est vrai que ce qui est étrange, c'est que il y a cette espèce d'oppression, en fait, qui t'es pas habitué à ça.
3: Mais vous étiez consciente que vous aviez une émission culte et que vous étiez dans l'œil du cyclone. Donc ça va avec, a priori,
6: oui et non?
3: Non.
6: Bah, non, oui, parce qu'en fait, on s'y attend jamais.
2: Ouais, c'est ça.
6: Et alors, tu dis oui, je suis publique. Donc forcément, bah, c'est le revers de la médaille aussi, mais tu t'attends pas à ce que ce soit un tel point. Et finalement, moi, je l'ai bien vécu parce que ça s'est très vite arrêté. Moi, j'avais ma vie tranquille, j'avais mon mec, j'ai toujours le même mec depuis 26 ans.
2: C'est pas Faudel, hein.
6: Non, c'est pas Faudel en l'occurrence.
2: Séverine Ferrer est l'invitée du Club de l'été. Restez avec nous, Séverine Ferrer. Dans un instant, on va parler du meilleur et du pire à la télé avec Jean-Philippe Longo.
6: Ah, ça me plaît.
2: Qui a choisi, en votre présence, de nous faire revivre les années 90. Attention, générique.
4: Culte.
2: Série culte à venir sur Europe 1.
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2: Avec toute l'équipe qui vous accompagne sur Europe 1, Elisa Tovati, Jean-Philippe Longo. Et notre invité ce matin, Séverine Ferrer. Est-ce que vous reconnaissez ce générique,
6: Séverine? Bah évidemment, tous à la une.
2: Avec Patrick Sabatier.
6: Avec Patrick Sabatier. J'ai participé en 91. Vous
2: avez 14 ans.
6: Ça fait 35 ans.
3: Oh là là. Oh, quelle merveille de durer autant. Et on a l'impression que c'était hier.
2: Vous avez participé avec Baby Show, c'était votre groupe?
6: Le Baby Show, j'étais leader du groupe et chorégraphe du groupe. Et c'était un groupe de 10 enfants, en fait. C'était incroyable parce que quand on venait à La Réunion, quand un artiste venait à La Réunion, il y avait ces enfants-là qui avaient ce groupe, qui faisaient nous, on faisait toutes les chorégraphies de l'époque et tout, on kiffait. Et on faisait tous les arbres de Noël et tout. Et il se trouve qu'à chaque fois qu'un artiste arrivait sur l'île, eh ben, on nous prenait pour faire la première partie.
3: Sympa.
6: Donc, on a fait des premières parties de fou, de début de soirée à Bibi, Dorothée. Enfin, c'était dingue.
2: Génial.
6: C'était
2: vous avez fait la première partie de Dorothée?
6: Ah ouais.
3: Mais c'est notre idole ici, Dorothée. Ouais. Hein.
6: Ah non, mais Dorothée, moi, je suis sur fan. D'ailleurs, on l'embrasse très très fort.
2: Bah, vous savez que vous passez juste après Jackie, c'était notre invité hier.
6: Ah, Jackie aussi, évidemment.
2: Qui lui prépare une grande soirée le 30 octobre au Palais des Congrès. Grande soirée de tous les génériques manga.
6: Oh, punaise.
2: Pas mal, ça, ça va être bien.
6: Ah, ça va être bon, génial.
2: Ça. Et bien justement, en parlant de générique, on va en réécouter quelques-uns cultes. Parce que tous les matins, Jean-Philippe Longo nous parle du meilleur et du pire de la télé. Et ce matin, Jean-Philippe, en présence de Séverine Ferrer, voulait nous faire revivre quelques-unes des séries cultes des années 90 à la télé.
4: Eh oui, en 90, justement, il y avait une série qui imposait les codes du teen drama. Ça se passait dans la banlieue chic de Los Angeles.
6: Ah, le teen drama, of course, darling.
4: On a quelques notes. Évidemment, on est au 90-210 Beverly Hills. On fait la connaissance de Brandon, Brenda, Kelly, Walsh. Donna. Pour la première fois, on parle de sujets tabous chez les jeunes. Alcool, drogue, violence sexuelle et même sida. C'était totalement inédit pour l'époque. Et ça marche jusqu'à 25 millions de téléspectateurs pour certains épisodes. La série s'affiche partout, dans les boutiques de vêtements, sur les magazines et même en poupée Barbie.
6: Ah, vous rappelez ça, pas ça.
2: Bah, bien sûr, on se souvient des poupées Barbie.
6: Moi, j'étais amoureuse de Dylan.
2: Beverly Hills.
6: Ah, oh, le Dylan.
2: C'était Bad Boy. Et d'ailleurs, Beverly Hills a traversé le monde entier.
4: Et oui, pour arriver chez nous en France dès 1993, avec le même succès phénoménal, si je vous dis 6917. Vous savez à quoi ça correspond,
2: 6917, le nombre d'épisodes, non ?
4: C'est tout simplement le nombre de petits Français nés en 1996, prénommés Dylan.
6: Ah, bah, voilà.
4: Comme Luc Perry, c'était le prénom qu'on donnait aux enfants en 1996 dans le top 5.
6: Bon, il y a Brandon aussi beaucoup. Hein.
4: Un peu moins.
6: Ouais, un petit peu moins, mais quand même. Hein.
2: Bon, c'est bien beau de parler de Dylan, de Brandon et tout. Moi, j'aimerais quand même ce matin qu'on embrasse les habitants du territoire de Belfort, parce que 90-210, c'est leur code postal. Donc, ils ont quand même été à l'honneur pendant
6: longtemps. J'avais peur que vous disiez Dylan, Brandon, moi j'ai Jean-Philippe.
4: Merci.
2: Il est beaucoup mieux. Autre série marquante des années 90 qui est encore dans tous les esprits, Jean-Philippe.
4: C'est simple parce que les producteurs de cette série, je ne vous dis pas encore laquelle, voulaient cette chanson Shiny Happy People comme générique, mais le groupe a refusé.
6: Ah oui.
4: Ils ont donc demandé à un autre groupe, The Rembrandts, ils ont créé ça.
6: Bah, ils ont bien fait de demander. Hein.
4: Rachel, Monica, Phoebe, Joe et Chandler Ross, la bande de Friends dont on voulait tous faire partie.
6: Bah oui.
4: Du jour au lendemain, les six acteurs passent du statut d'inconnu au rang de star mondial. Lors de son audition, Matt LeBlanc, qui joue Joey, n'avait plus que $11 en poche. Avec son premier salaire, il se paye un repas chaud. $22,500 par épisode pour la première saison. Il y a 24 épisodes par saison.
2: Les repas sont bien chauds.
4: C'est plutôt très chaud. Un salaire qui grimpe à $1 million par épisode pour la dixième et dernière saison.
6: C'est incroyable.
4: Belle petite retraite.
2: Ouais, hein, ça c'est bien. Mais en même temps, elle était mythique cette série Friends.
6: Et puis tellement, c'était vraiment le symbole de l'amitié.
4: Bah oui.
6: Pour la jeunesse des années 90, c'était le symbole de l'amitié.
2: Et ce qui était génial, nous, quand on était téléspectateurs, c'est qu'il y avait les plus grandes stars américaines
4: Julia Roberts,
2: qui passaient dans
4: George Clooney, Brad Pitt et même Bruce Willis, après un pari perdu, passé avec Matthew Perry qui joue Chandler sur le tournage du film Mon voisin le tueur. Le pari, c'était simple. Bruce était persuadé que le film allait flopper et Matthew, lui, était certain que ça allait cartonner. Résultat, 3 épisodes mémorables pour Bruce Willis ainsi qu'un Emmy Award pour sa prestation.
2: Ah, génial, je ne savais pas que c'était l'histoire de Paris.
6: Bravo.
2: Bon, moi, il y a une autre bande de potes. On adorait les copains de New York qui vivaient dans cet immeuble dans Friends, mais alors moi, il y a une bande de potes. C'est simple, ils étaient tous copains, ils étaient ados, ils adoraient le cinéma et ils vivaient près d'un ponton.
4: À Capside.
2: Hein, à Capside, oui.
4: Dawson, bien sûr, la série qui a accompagné les premiers émois de toute une génération devant TF1. On se souvient de la transition délicate entre l'amitié d'enfance de Dawson et Joey qui bascule vers le désir et les sentiments.
6: Ouais, c'était bien.
4: Et Dawson, c'est aussi une audace historique. En 2000, c'est le premier baiser entre deux hommes à une heure de grande écoute à la télé américaine. On n'avait jamais vu deux hommes s'embrasser dans une série télé. Et Dawson, évidemment, c'est surtout un héros qui a marqué les esprits, James Van Der Beek, disparu en février dernier à 48 ans.
2: Ouais, c'est vrai qu'il est parti beaucoup trop jeune.
6: C'était très dur, ça.
2: Et en France, il se passe quoi dans les années 90 côté série, alors?
4: À l'heure où le pays a les yeux rivés sur les top modèles et les sitcoms, M6 a la très bonne idée de mixer les deux. Je crois que ça va rappeler quelques souvenirs de notre invité. Classe Mannequin, une immersion dans le quotidien des castings et des défilés qui réunit un trio iconique, hein, Vanessa Demouy, Cachou, Christine Lemler. C'est aussi un véritable tremplin qui permet à de jeunes visages de faire leur tout premier pas, comme Laurent Lafitte ou Séverine Ferrer.
6: Dans le rôle de Lou. Qui jouait le rôle de Lou, la sœur du rôle principal qui était joué par Vanessa Demouy.
4: Et comme on est en France, on ne fait jamais dans la demi-mesure. Je vous disais tout à l'heure que Friends, une saison, c'était 24 épisodes. Bah, ici, une seule saison pour cette série, mais 120 épisodes.
6: Non, quand même. Alors, je vais vous raconter une anecdote qui est très, très drôle. Pour le coup, moi, je n'ai fait que 7 épisodes. et on a cru que j'étais dans les 120.
3: Mais ça, c'est génial.
6: Il faut rien dire. Le passage était tellement marquant, semble-t-il, que du coup, on m'en parle encore alors que je n'ai fait que 7 épisodes.
2: Ah oui. Bravo, c'est vraiment
6: Ferrer. C'était rigolo.
2: Et merci Jean-Philippe Longo.
6: Merci. C'est génial. Et on peut juste parler d'une bande de potes aussi qui était incroyable dans les années 2000. C'était Sex and the City.
3: Ah, bah
6: avec
3: oui, bien sûr.
6: On ne peut pas parler de série sans parler de
2: avec
6: Sex and the City. On en a tous eu un de Mr. Big.
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6: Oh, trop bien, merci.
2: Ah, c'est parti. David est avec nous ce matin. Bonjour David.
8: Bonjour Anissa, bonjour le club de l'été. Et puis bonjour à Séverine.
6: Bonjour.
2: Vous l'avez regardé, Séverine Ferrer, à la télé, David?
8: Ouais, je pense qu'on est un peu de la même époque. Moi, je suis 74, je crois qu'elle est un peu plus jeune, mais bien sûr, je regardais.
2: Bah ouais, un tout petit peu. Vous étiez fan, on regardait Fan 2, c'était magnifique. Que de bons souvenirs sur M6 avec Séverine Ferrer. Vous êtes en vacances, David?
8: Pas encore, non.
2: Bientôt, c'est prévu quand?
8: C'est prévu pour la mi-août, on va dire.
2: Ah ouais, bon, il faut tenir encore un peu le coup, hein, David. C'est vous allez rajouter un séjour au Flamant Rose à vos vacances. Bah ouais, j'imagine, ça fait rêver. Bon, alors écoutez bien. Écoutez bien le plic-ploc du jour. Montez le son, concentrez-vous. On cherche une action. Quelqu'un est en train de faire quelque chose. Écoutez. Ouais, c'est pas évident parce que ça ressemble à pas mal de choses. David, est-ce que vous avez une idée?
8: Oui. Bah, une idée parmi d'autres, ça serait quelqu'un qui est en train de d'ouvrir un emballage ou un bonbon, par exemple.
2: Ah oui, papier de bonbon.
8: Ouais.
2: Bonbon à la menthe avec le papier un peu plastique là. Ouais, c'est pas la bonne réponse, David. Je suis désolée, c'est pas ça. Bon, alors attendez, David, vous gardez le sourire, je sais pourquoi, parce que vous êtes très heureux de remporter le drap de plage Europe 1 qui va vous accompagner pendant vos vacances mi-août. 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Oui, c'est bien. Ça a des bonnes soirées, ça. On l'a perdu.
3: Je me disais, il est pas trop content.
6: Non, c'est juste qu'on l'a perdu.
2: C'est la déception, je comprends. 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
2: Avec toute l'équipe, le club de l'été, de 10h à 13h tous les jours, avec Elisa Tovati, Jean-Philippe Longo et notre invité ce matin, Séverine Ferrer. Ça fait du bien de vous entendre ce matin, Séverine Ferrer. Vous êtes au théâtre tout cet été et je conseille aux auditeurs d'Europe 1, à tous ceux qui sont à Paris ou en vacances, ont prévu peut-être de passer quelques jours à Paris. C'est bien Paris l'été, il y a moins de monde.
6: Mais on adore. Et alors venir au théâtre, tu sais, c'est bonheur.
2: Exactement.
6: Tu vas boire un petit verre après, donc c'est du mardi au samedi.
2: Au théâtre de Passy.
6: Voilà, 19-21h, 19-21h, 17h. Oui, on jongle avec les horaires.
2: 19-21h et 17h.
6: Mardi 19h, mercredi 21h, jeudi 19h, vendredi 21h et samedi 17h. Comme ça, après, tu peux prendre ton petit verre tranquille.
2: Et le quartier est sympa.
6: Et le quartier est hyper chouette, c'est vert, c'est chouette. Moi,
2: et
6: j'adore.
2: Vous allez rire. Pendant 1h30, 1h45, vous allez rire avec cette pièce de théâtre. La soirée avait si bien commencé. Ben justement, en parlant de commencement, on l'a vu, vous avez commencé la télé jeune. Hein, vous avez votre première émission de télé à La Réunion à l'âge de 9 ans. Donc, des premières fois, vous en avez vécu.
6: Oh là!
2: Quelques-unes qu'on va retracer avec Elisa Tovati ce matin.
9: En regardant votre parcours, je me suis dit qu'au fond, vous n'avez jamais vraiment changé de métier. Vous avez simplement changé de terrain de jeu. Vous avez chanté, animé, joué la comédie, même des comédies musicales. Et à chaque fois, on a l'impression que vous vous êtes dit « Tiens, bah ça, j'ai jamais essayé, je vais y aller. » Et je trouve ça assez rare et rassurant. Alors ce matin, j'avais envie de remonter le fil de quelques-unes de vos premières fois. La première fois que vous vous êtes retrouvé face à une star mondiale, micro à la main, on en a parlé, dans Fan 2, Ça vous a fait quoi, en fait? Est-ce que vous étiez consciente de la chance que vous aviez?
6: La chance, non, mais j'étais complètement inconsciente. Parce qu'en fait, je baragouinais trois mots d'anglais. Moi, j'étais pas fluente.
9: Ah, oui.
6: Et quand on m'a dit, tu vas interviewer Ricky Martin, Enrique Iglesias, Britney Spears, Beyoncé. J'avais oublié même que j'avais interviewé Beyoncé dans le cadre des Destiny's Child. Et c'est vrai que moi, j'y allais, mais avec ma fougue, ma jeunesse et mon insouciance. Et je me suis retrouvée à faire des interviews de fou. Et alors, ce que j'ai toujours, je me suis toujours jurée de faire des interviews comme souvent, moi aussi, j'étais interviewée. Et je ne voulais pas qu'on me fasse ce que j'avais pas envie.
9: Bien
6: voilà.
9: Sûr.
6: Je voulais pas poser de questions qui me dérangent. Et j'ai toujours privilégié l'être humain, la femme ou l'homme que j'avais devant moi avant l'artiste. Et c'est ce qui a fait que j'ai été sauvée grâce à ça.
9: Vous êtes passée de la jeune fille de La Réunion à la femme aux mille casquettes, on n'arrête pas de le dire. La première fois que vous avez senti que vous ne pourriez jamais vous contenter d'un seul métier, c'était quand?
6: À l'âge de 3 ans. Quand j'étais devant mon écran, je disais je veux être là-dedans, mais je voulais tout faire là-dedans en fait. Donc devant le petit écran, mais je savais pas quoi.
9: Et donc justement à 3 ans, la première fois que vous êtes montée sur scène, vous êtes dit je vais mourir de trac, ou c'est quand la prochaine fois?
6: Ah non, je me suis dit je mourrai sur scène. C'est tellement ce que j'aime faire que je veux faire ça toute ma vie.
9: Sur Masked Singer, vous étiez le chaton. Tout le monde a adoré votre personnage. Et on s'est croisés parce que moi j'étais sous le costume du scarabée.
6: Mais je le savais pas.
9: Et on a répété ensemble un duo qui n'a jamais eu lieu à l'antenne puisque j'ai été éliminée en demi-finale. Mais la première fois qu'on a chanté ensemble aux répétitions, vous m'aviez pas reconnue. Je me suis demandé si vous saviez qui était.
6: Pas du tout. Pas du tout, mais en même temps, je savais ce que vous viviez derrière, dans le costume et tout ça. Et c'est quelque chose de très fort. Et en fait, vraiment, moi, je le ressens comme une très très grande famille. Quand on a participé à Masked Singer, on est liés à vie, en fait. Et c'était absolument magique. Bravo d'ailleurs pour votre prestation qui était génialissime. Mais franchement, je ne savais pas.
9: Non, je me suis demandé.
6: J'ai été moi-même comme vous me connaissez d'avant, et j'ai été exactement la même. Voilà.
9: La première fois qu'on vous a dit qu'il faudrait attendre un an sur liste d'attente, je savais pas ça m'a... Pour le monologue du vagin,
6: oui.
9: Qu'est-ce qui se passe concrètement pendant un an à attendre un rôle? C'est fort, c'est violent ça.
6: Alors c'est très rigolo parce que les monologues du vagin, c'était mon rêve au théâtre, donc j'allais voir toutes les,

0: que 6 mois.
1: Ah. Vous dirigez aujourd'hui, peut-être plus encore, mais en tout cas vous avez dirigé une agence de mannequins pour enfants. Et la première fois qu'un enfant vous a rappelé vous-même finalement, à cet âge-là, qu'est-ce que vous avez ressenti? C'est beau cette passation un peu.
0: Alors je n'y suis plus du tout, hein, je me suis fait avoir, mais ça c'est pas grave. Mais la première fois où tu vois en fait, tu connais, enfin bon, moi je les reconnais tout de suite, quand tu vois un enfant qui a le même potentiel et que tu sais que c'est ça, enfin que tu sais que l'enfant va y arriver, c'est assez troublant. Et moi c'est vraiment, enfin je l'ai fait pour tous les enfants, hein, à un moment que j'ai rencontré et que j'ai accompagné, mais c'est vrai que tu ressens vraiment des fois qu'il y a un énorme potentiel et que la personne va devenir quelqu'un, et ça a été le cas pour beaucoup d'ailleurs, donc j'en suis très très fière.
1: Vous avez tourné dans Beaumarchais l'insolent, qu'est-ce que vous n'avez pas fait, Séverine Ferrer, aux côtés de Fabrice Lucchini, c'est ça qui m'intéresse. La première fois que vous êtes retrouvée face à lui sur un plateau, ça s'est passé comment? Moi je suis fan de Lucchini, dites-moi.
0: C'est un bonheur, c'est un tel bonheur. En plus j'avais 3 rôles, j'avais le rôle de chérubin, j'avais le rôle d'une courtisane et puis un autre rôle aussi, et du coup c'est une leçon de comédie, ouais. Enfin, voilà, c'est tu es accroché à ses lèvres dès qu'il ouvre, et moi je regardais tout, je magasinais quoi, je me dis waouh, c'est incroyable, c'est un vrai, enfin pour moi c'est un des plus grands acteurs
1: moi
0: français.
1: Aussi je l'adore. Séverine, entre La Réunion et Le Chaton de Massinger, on dirait que vous avez jamais fait deux fois la même chose, c'est vraiment magnifique, n'est-ce pas Nissa?
2: Quelle carrière Séverine Ferrer.
0: Non mais comme je vous le disais tout à l'heure, c'est merci la vie, c'est-à-dire qu'on m'offre des tas de cadeaux et on arrive encore à me surprendre, donc c'est
1: génial,
0: c'est juste magique, voilà.
2: Allez applaudir Séverine Ferrer sur scène au théâtre, si vous passez du côté de Paris cet été, on vous conseille vivement d'aller en couple, entre copains, vous allez passer une bonne
0: même
2: soirée.
0: En famille.
2: En famille.
0: C'est pas du tout.
2: Non,
0: c'est pour tous les
2: plus
0: âges,
2: jeunes
0: de
2: venir.
0: 7 à 77
2: comme
0: ans.
2: Comme les Pulls.
0: Et
2: il y a des situations très très drôles. La soirée avait si bien commencé, c'est le nom de la pièce avec
0: génial.
2: Séverine Ferrer, avec Nicolas Debeau qui, moi, m'a fait mourir de rire. Delphine Chanéac, Thibaut Delucy. Une très belle distribution du mardi au samedi au théâtre de Passy. Dans un instant, on va vous faire revivre l'été 97.
0: Ah, bah très bien.
2: Séverine Ferrer.
0: Oh là là. Ça
2: y a
0: promet
2: de...
0: aussi.
2: Il y a de la musique, il y a plein
0: 97,
2: de choses.
0: 97,
2: ouais, il s'est passé des choses.
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2: Le club de l'été avec Elisa Tovati, Jean-Philippe Longo et notre invité ce matin, Séverine Ferrer, que vous pouvez applaudir au théâtre de Passy à Paris pour la pièce La soirée avait si bien commencé. Attendez, vous jouez depuis le 4 juillet, Séverine Ferrer, vous allez pouvoir partir un petit peu en vacances ou pas?
0: Très peu, ouais. Ça va être un été très studieux, ouais. Parce que je fais aussi des concerts, parce que c'est forcément la période des festivals, donc je jongle entre les concerts. D'ailleurs, je suis à Vaison-la-Romaine le 2
2: Toute
0: août.
2: Seule ou avec la troupe I Got a Feeling?
0: Non, alors c'est pas du tout I Got a Feeling, c'est un autre concert,
2: un
0: mais
2: autre
0: il y aura
2: concert.
0: Les Worlds à Part, Boris, les L5, Tragédie, enfin voilà. Ça
2: s'appelle
0: être,
2: comment?
0: Ça s'appelle la Vaison Night Fever.
2: Okay. La Vaison Night Fever. Ben on y sera.
0: Au théâtre antique de Vaison-la-Romaine. Donc oui, très studieux, mais bon, il y a un temps pour tout.
2: Il y a quelque chose qu'on a découvert sur vous, Séverine Ferrer. Voici un indice.
0: Aha.
1: Il y a une Barbie, Séverine Ferrer?
0: Non.
1: Ou quoi?
0: Eh ben, figure-toi qu'il y en a une. Enfin, il y en a une non officielle.
2: C'est vrai, il y a une Barbie, Séverine Ferrer.
0: Eh ben, j'ai un fan qui m'a envoyé un jour chez M6 une poupée Séverine Ferrer. Et c'est très marrant parce que longtemps elle était chez mon papa et du coup je l'ai récupérée il y a peu de temps.
2: Alors moi c'était pas de ça dont je voulais vous parler. On a appris que vous étiez une très grande collectionneuse de poupées.
0: Bah ouais.
2: Qu'est-ce que vous collectionnez comme poupées?
0: Toutes les poupées Barbie. Alors évidemment à l'époque, hein, dès qu'il y en avait une qui sortait, elle était pour moi. En plus j'étais à La Réunion, donc vous imaginez, ça prenait un peu de temps quand même parce qu'il fallait que ça vienne par bateau et tout. Mais j'ai longtemps collectionné, donc pour de vrai, les poupées. Et maintenant, je continue à en acheter quand il y en a une qui me plaît.
2: Et
0: la dernière en date, alors celle que j'adore, c'est la Queen Elizabeth.
2: Ah, je l'ai.
0: Et la dernière que j'ai achetée, que j'adore, c'est la Kylie Minogue. Voilà.
2: Ah oui. Vous avez 3 garçons, Séverine Ferrer.
0: Oui.
2: La transmission de la passion, ça.
0: Des poupées Barbie. Alors bizarrement, non,
2: ils
0: s'en fichent complètement. Ils m'ont dit que si c'était dans le testament, ils en voulaient pas.
1: Ouais, bon. Et un artiste, peut-être parmi les trois, un artiste.
0: Un artiste?
1: Oui, il
0: y en a 2 potentiels.
1: Ah.
0: Enfin, il y en a 2 qui ont fait des carrières au cinéma, qui ont fait pas mal de films, etc. Donc, qui sont un petit peu calmés. Maintenant, il y en a un qui est plus sur tout ce qui est photo, donc il est photographe. Le deuxième, il continue la comédie. Et le petit troisième, j'ai envie de vous dire...

0: ça sent mauvais cette affaire.
1: On en a tous un comme ça.
0: Mais non, mais ce qui est dingue, c'est que autant je l'avais pas du tout, il m'avait pas demandé, et puis là, il vient me voir au théâtre régulièrement, il connaît la pièce par cœur, il est tous les soirs au théâtre de Passy avec moi quand il est pas en vacances, et du coup, il me dit, il connaît toutes les répliques, il me dit, maman, je veux faire du théâtre.
2: Ouais, ça y est, il est piqué.
0: Donc voilà, je crois que malheureusement, la pomme n'est pas tombée très loin du pommier.
2: Et ben justement, l'année 97, c'est une année qui vous a marqué parce que vous commencez Fan 2 en 97, vous allez Dance Machine.
0: Mais ouais, c'était de la folie 97. C'est de la folie.
2: Est-ce que ça vous dit qu'on revive l'été 97 tous ensemble?
0: Avec plaisir.
2: Eh bien, on va revivre cet été grâce à Mila, parce que nous, on a des ados sur Europe 1 qui nous font chaque jour revivre les étés mythiques en lien avec nos invités. Écoutez ce qui s'est passé l'été 97.
0: Génial.
2: Avec Mila.
3: Bonjour, je m'appelle Mila, j'ai 15 ans et je suis en seconde à Biarritz. Si j'avais eu 15 ans durant l'été 1997, j'aurais écouté les Daft Punk et j'aurais dansé tout l'été sur des rythmes électro. En tant que cinéphile, si j'avais eu 15 ans durant l'été 1997, j'aurais sûrement regardé Le Cinquième Élément de Luc Besson au cinéma.
4: C'est le cinquième élément.
3: J'aime beaucoup les jeux vidéo. Si j'avais eu 15 ans durant l'été 1997, j'aurais sûrement acheté le premier jeu GTA sur PlayStation 1 chez Micromania. Est-ce que j'aurais aimé avoir 15 ans durant l'été 1997 ? Oui, j'aurais aimé avoir 15 ans en 1997 car il n'y avait ni téléphone ni réseaux sociaux et j'aurais pu échanger avec mes amis sans le filtre de la technologie.
2: Et nous, est-ce qu'on aurait aimé avoir 15 ans en 97? La réponse est oui, parce qu'on a eu un peu plus que 15 ans. On a adoré avoir 15 ans.
0: On a adoré avoir... Bon, j'avais pas 15 ans, mais...
2: C'était
0: 97, c'était une année de folie pour moi.
2: Ouais. Début de Fan 2, ouais, 97. De 97 à 2005.
0: Février, exactement.
2: Fan 2 sur M6 avec vous.
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2: Le club de l'été avec Elisa Tovati et notre invitée ce matin, Séverine Ferrer. Alors Séverine Ferrer, l'émission passe vite, je suis désolée. Il va falloir revenir.
0: Mais hein, je reviens avec grand plaisir. Bravo, vous m'inviter, mais avec le plus grand des plaisirs.
2: Non, là, on peut vous inviter très vite. Je vous rappelle que Jean-Philippe Longo, qui était avant et qui était là il y a quelques minutes, qui vous a avoué son amour, est aussi le rédacteur en chef de cette émission.
0: Et c'est très bien. Donc, là, je passe l'été à Paris.
2: Vous risquez de revenir, Séverine Ferrer.
9: Il était tout chamboulé en régie.
2: Il
9: encore,
2: était chamboulé.
0: C'est trop cute.
2: Bon, ils sont Séverine Ferrer. Ce que je vous propose avant que l'on se quitte, c'est de passer l'ultime épreuve du club de l'été.
0: Voilà.
2: C'est assez simple. Ça s'appelle les grands choix de l'été. Je vous fais deux propositions. Il faut en choisir qu'une. Vous êtes prête?
0: Allez. J'aime pas beaucoup les choix, moi.
10: Il faut choisir. Hein.
2: Plage ou piscine?
0: Piscine.
2: Tongue ou claquette?
0: Claquette.
2: Vous avez vu, c'est des choix vraiment très importants dans la vie de tous les jours. Apéro ou régime l'été?
0: Apéro.
2: Alors attention, ça se complique. Fan 2 ou Dance Machine?
0: Fan 2.
2: Animatrice ou comédienne?
0: Comédienne.
2: Poupée Barbie ou poupée Bratz?
0: Poupée Barbie.
2: C'est votre collection. Britney Spears ou Beyoncé?
0: Britney quand même.
2: Salade fraîcheur ou barbecue?
0: Barbecue.
9: Barbecue.
0: Je pense à mon fils vegan, je l'embrasse très fort.
2: Année 90 ou année 2000?
0: Franchement, c'est à cheval, les deux, mais je dirais plus 2000.
2: Vacances entre amis ou en famille?
0: Famille.
2: Et attention, celle-ci est pas piquée des hannetons. Chatou ou chaton?
0: Oh, bah, chaton.
2: Chatou, la ville où vous étiez conseillère municipale, et chaton, c'est le rôle, votre personnage que vous avez joué dans Masked Singer.
0: Et d'ailleurs, nous partons en tournée à partir de janvier 2027.
2: Avec Masked Singer?
0: Ouais. Bon, alors, attendez. Grande tournée Masked Singer.
2: On va refaire un petit point sur votre planning de cet été.
0: Ça va être un petit peu compliqué.
2: Alors, depuis le 4 juillet, vous jouez du mardi au samedi au Théâtre de Passy. La soirée avait si bien commencé. Une excellente pièce, c'est très drôle. Un dîner qui part en sucette, deux couples d'amis, un téléphone qui est sur haut-parleur. On apprend que...
0: Vous a marqué le téléphone. Hein.
2: Bah, tout part de là.
0: Mais une comédie qui fait du bien, avec un anniversaire surprise qui ne se déroule pas complètement comme on l'avait imaginé.
2: Gros, je vais pas tout dévoiler. Mais on attend l'heureux élu pour son anniversaire. Son épouse, avec les deux meilleurs amis, l'autre couple, l'attendent. Le couple appelle. Qu'est-ce que
0: pour
2: tu fais?
0: Pour savoir ce qu'il fait.
2: T'es où? Je suis encore au boulot avec l'Allemande qui vient de m'épuiser. Bon, mais là, le téléphone est sur haut-parleur.
0: Tout un programme.
2: Je ne vous dis pas la suite, mais ça va de rebondissement en rebondissement jusqu'à la dernière seconde. C'est-à-dire que jusqu'au moment où le rideau se baisse, il y a encore des bouleversements et des surprises.
0: Vous en parlez bien. Hein. C'est une comédie qui fait du bien.
2: Ouais, ça fait du bien. C'est vraiment bien. Ça s'appelle La soirée avait si bien commencé, Théâtre de Passy. Vous avez quelques concerts cet été?
0: Des concerts, et notamment le 2 août à Vaison-la-Romaine. Et puis j'ai encore des dates de tournée sur partenaires particuliers avec Alex Goud et Laurent Mestré en tournée. Et puis évidemment, la tournée Masked Singer en janvier, et puis j'ai encore plein de petites surprises qui vont tomber, et notamment aussi un spectacle que j'ai créé, que j'ai fondé autour de la libération de la parole des femmes, qui s'appelle La Voix des Femmes, VOIE, et nous serons le 20 novembre à Taverny, au Théâtre de Taverny.
2: Où est-ce qu'on peut retrouver tout ça? On peut vous suivre sur les réseaux sociaux?
0: Sur les réseaux sociaux, alors moi je suis pas très réseaux sociaux, j'avoue, hein, je suis pas cette génération-là, mais je m'y mets. Donc je mets tout ce qui passe, et puis je suis aussi à la radio, je suis une de vos collègues maintenant,
2: sûr.
0: Tous les soirs sur Chérie FM. C'est la radio des années 2000, et j'anime Chérie Génération 2000, et un podcast aussi, Nos années 2000, avec tous les artistes des années 2000, et j'espère bien qu'Elisa viendra. Oh
9: bah allez-y, avec plaisir. Allez-y, ne vous gênez pas.
0: Non mais disons que j'ai un emploi du temps un petit peu chargé. Ouais, et
2: j'espère que sur cette radio concurrente et néanmoins amie, vous direz que vous avez passé un excellent moment sur Europe 1. Hein,
0: mais je vais poster une photo en disant que j'ai été très bien accueillie, et que nous sommes une grande famille chez Europe 1.
2: Séverine Ferrer, juste avant qu'on se quitte, est-ce que la télé ça vous manque? Parce que je sais que parmi nos auditeurs ce matin, certains se disent on aimerait bien quand même revoir Séverine Ferrer. Est-ce que c'est un moment passé de votre vie, ou est-ce que vous auriez des projets à la télé, une émission rêvée, pourquoi pas?
0: Alors j'y pense depuis peu, vraiment, je le dis. Maintenant que je fais des podcasts, c'est vraiment le programme qui me plaît, parce que j'ai carte blanche et je fais ce que je veux, et j'interview les gens comme j'ai envie de les interviewer. Après, c'est pas, franchement, aujourd'hui, si j'avais à choisir, je ne pourrais plus me passer des planches.
2: Ah, donc c'est le théâtre avant la télé.
0: Ouais. Ah oui, sans aucun doute.
2: Parce que vous avez enchaîné ces 10 dernières années, vous avez enchaîné les pièces de théâtre, vous avez joué dans une pièce de Laurent Ruquier, avez enchaîné. À chaque fois qu'une pièce s'arrête, vous en avez commencé une autre. Même cet été, vous en avez deux en plus. Donc,
0: je croise les doigts. Merci de me faire confiance, et surtout de m'offrir de très beaux rôles.
2: Et nous, on vous souhaite une longue vie sur les planches. Séverine Ferrer, et on va venir vous voir au Théâtre de Passy. Bon, moi j'ai déjà vu, mais je suis capable de revenir et d'emmener toute la bande du Club de l'été. Je sais que ça va leur plaire.
0: Connaisse. Vous faites un petit tir groupé, vous venez me voir, un petit van, et hop,
2: il y a à côté. De toute façon, vous inquiétez pas, j'ai Jean-Philippe Longo qui dort devant tous les soirs.
0: C'est lui que je voyais derrière la plante qui attendait tous les soirs.
2: Mille merci, Séverine Ferrer.
0: Ça a été un vrai bonheur. Merci
2: beaucoup, Séverine Ferrer.
0: Merci à vous, et surtout profitez de la vie. Voilà, on en a qu'une.
2: On vous souhaite un très bel été, c'est un bonheur de vous recevoir, et rendez-vous au Théâtre de Passy. Bon, ceux que vous avez entendus, là, ça y est, c'est la bande, c'est la team de la deuxième heure qui arrive. Ils sont en très grande forme. Hein. Sébastien Bordenave,
4: bonjour.
2: Bonjour.
4: Moi aussi, j'avais une question à deux choix à poser à Séverine Ferrer. Vous êtes plus cagoule ou collant?
0: Ça dépend des circonstances.
4: Ça tombe bien, on va parler Spider-Man. Il y a de la cagoule et il y a du collant.
0: Ah, mais je m'attendais, on parlait du collant tout à l'heure, vous ne l'avez pas mis?
10: Oui, c'est vrai.
2: Pas dommage, Sébastien.
0: Dommage.
2: Il est capable.
0: Il n'est jamais trop tard.
4: Laissez-moi 5 minutes.
2: Moi, je l'ai déjà vu faire une émission en kilt, Sébastien Bordenave.
10: Il n'y a pas si longtemps.
2: Bonjour, Héloïse.
10: Bonjour, Anissa. Vous allez bien tous?
2: Ça va très bien. On est ravis de vous recevoir, parce que vous allez élever le niveau de cette émission.
10: J'ai l'impression qu'il y a des gens autour de cette table qui ont soif de culture. Olivier,
2: Olivier Guenec.
10: Vous êtes assoiffé.
9: Je suis assoiffé.
10: Bon, vous le savez, l'été, c'est le moment où les Français lisent le plus. Alors, je vous ai déjà conseillé des nouveaux romans pour l'été. Et maintenant, je vous propose de redécouvrir les grands romans classiques qui vous font un peu peur, qui vous rappellent le lycée avec Madame Duchou. Je sais pas, qui vous forçait à lire. Écoutez, en fait, Netflix n'a rien inventé et je vais essayer de vous donner envie de lire ces grands classiques de la littérature.
2: Olivier Guénèque. Zola, tout ça.
9: C'est un peu compliqué ma déshydratation culturelle.
2: Bien sûr. Non, mais je sais que vous les avez beaucoup aimés. Il va falloir les revenir. Non,
4: évidemment.
2: Bien sûr.
9: Ça me fait tellement plaisir.
10: Je suis là pour vous, Olivier.
2: En même temps, vous êtes un peu débordé aussi parce que chaque jour, vous nous faites découvrir un objet insolite.
9: Madame Ferrière, ne me regardez pas comme ça.
1: Oui. Non, mais je suis intriguée.
2: Un indice sur l'objet d'aujourd'hui.
9: Alors, je vais me faire défoncer par Olivier Pouls. Voilà, je préfère le dire.
2: Donc, c'est un objet de cuisine.
9: Exactement, c'est un objet. Et alors, pour une fois, je ne l'ai pas testé, je suis extrêmement inquiet. Voilà.
10: Vous aimez les risques, hein.
9: Alors, déjà, je suis même pas sûr du tout de ce
2: déjà que
9: j'ai
2: quand il teste les produits, c'est risqué.
10: C'est une catastrophe. Bon.
2: La bonne nouvelle, c'est que ce produit-là, vous allez pouvoir le gagner.
9: Oui, non, et il est top. Hein. Appelez-nous, évidemment. Oui, voilà.
2: Soyez surtout là au rendez-vous juste avant midi avec Olivier Guénèque et son objet du jour.
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2: Et si vous venez de nous rejoindre, vous avez fait le bon choix, que vous soyez au travail ou en vacances, vous passez la matinée avec Europe 1 et avec surtout toute l'équipe du club de l'été. Elisa Tovati, Héloïse Gouache, fait l'appel, hein, Sébastien Bordenave, Olivier Guénèque, ils sont tous là dans un instant. Le débat du jour consacré à nos animaux. Et c'est vrai que nous avons une chroniqueuse en plus ce matin. Il s'agit de Bonnie. Suivez-nous sur Europe1.fr, Europe 1 TV. Bonnie, la queen, comme on l'appelle, hein, la chienne d'Héloïse, qui est avec nous ce matin, petit shih tzu magnifique, blanc et marron.
10: Elle est avec nous ce matin, mais il faut le dire, elle fait partie de la bande.
2: C'est elle est là tous les jours. Souvent là. On va parler des animaux dans un instant sur Europe 1. 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Non, c'est pas ça. C'est pas ça. Mais c'est vrai que c'est quelqu'un qui est en train de faire quelque chose, si vous avez une idée.
9: Super indice.
2: Ah, c'est mon
9: indice. Vous ne connaissez pas.
2: Quelqu'un que vous ne connaissez pas, qui fait quelque chose que l'on ne reconnaît pas. Vous envoyez club par SMS au 7 39 21, 2 fois 75 centimes, plus coût du SMS. Et le club de l'été sur Europe 1, ce mercredi 22 juillet, avec donc cette question aujourd'hui qui nous intéresse tous. Comment faire passer un bon été à nos animaux de compagnie? Est-ce que l'on doit les emmener avec nous en vacances? Comment gérer le trajet en voiture, en transport? Comment leur faire passer un été dans les meilleures conditions possibles? On en parle ce matin avec notre invitée et experte, l'animatrice Sandrine Arcizet, véritable amoureuse de nos amis les bêtes. Bonjour Sandrine.
11: Bonjour, merci de me recevoir.
2: Bon, on est très heureux de vous recevoir. Vous connaissez les animaux par cœur et c'est vrai que l'été est une saison très particulière pour nos animaux de compagnie. Il y a d'ailleurs un sondage de la Fondation 30 millions d'amis mené avec l'IFOP qui estime que 55% des Français voyagent avec leurs animaux pendant l'été, mais ils rencontrent des difficultés pendant leur séjour. Qu'est-ce que ces vacances peuvent créer comme difficulté pour les propriétaires d'animaux et pour les animaux eux-mêmes?
11: C'est souvent pas très simple de voyager avec eux en train. Il faut payer en plus. Enfin, il y a c'est plus cher déjà ça. Mmh. Ensuite, parfois il faut trouver un logement. C'est pas toujours simple
2: adapté.
11: De trouver le logement adapté. Puis les personnes qui veulent bien que l'animal soit dans le logement si on loue et après trouver un camping ou autre qui accepte les animaux, ce n'est pas toujours simple. Donc voilà, il y a des difficultés qui peuvent arriver comme ça. Un restaurant aussi qui accepte les animaux. Enfin, il y en a quand même de plus en plus, mais c'est vrai qu'on n'est pas encore au top du top là-dessus. Et c'est vrai que ça peut être compliqué pour les propriétaires d'animaux.
2: Bah d'ailleurs, c'est à ce moment-là, c'est au moment de l'été qu'on se rend compte de la responsabilité qu'est d'avoir un animal. C'est-à-dire qu'on peut offrir des animaux à Noël, on le sait. Et d'ailleurs, c'est assez dramatique de le faire. Hein. On voit beaucoup de familles où ça se passe comme ça. Mmh. Et puis arrive l'été, 6 mois plus tard, et là on se dit, ah oui, c'est vrai.
11: C'est bien pour ça qu'il faut se poser les bonnes questions avant d'avoir un animal à la maison. Il faut que ça soit une adoption responsable. C'est-à-dire qu'on doit se poser les questions en amont. Alors, effectivement, ce n'est pas un cadeau que l'on doit offrir parce qu'il faut que vraiment la personne soit consciente qu'elle va avoir un animal à la maison et il faut s'en occuper. Pareil pour les enfants, parce qu'on dit je vais prendre un chien, un chiot pour mon enfant, mais qui va s'en occuper ? Ben, ce sont les parents qui vont s'en occuper, ça c'est sûr. J'en ai fait l'expérience, donc je le sais. Et puis, effectivement, il faut se poser les questions parce que ça a un coût financier entre le vétérinaire, les croquettes, les accessoires. Ensuite, qui va garder l'animal ou est-ce qu'on va pouvoir l'emmener avec nous en vacances ? Ça, c'est vraiment la priorité. Ben il faut savoir ce que l'on va faire de son animal lorsqu'on part en vacances.
2: Et puis peut-être changer ses habitudes. Changer ses habitudes aussi. Le fait d'avoir un animal peut aussi changer. Si vous aviez l'habitude de partir à l'étranger tous les étés, peut-être que vous allez revoir aussi vos habitudes avec un animal.
11: Vous pouvez emmener votre animal à l'étranger si c'est un petit animal, parce que vous allez pouvoir le prendre avec vous dans l'avion. Après, sinon, il doit voyager en soute.
2: Ouais, ça, là, c'est pas une galère.
11: C'est pas top top. Moi, franchement, je ne mettrai pas ma chienne en soute, je le dis. Et puis ensuite de ça, il faut que l'animal ait ses papiers aussi, il faut qu'il ait son passeport,
2: ses vaccins,
11: pour pouvoir voyager, il faut qu'il ait ses vaccins. Il faut regarder aussi dans le pays, parce qu'il y a des réglementations en fonction des pays.
2: Certains pays font des quarantaines, prévoient des quarantaines pour les animaux.
11: Si vous vous retrouvez avec votre animal en quarantaine pendant je ne sais combien de temps, bah, vous ne l'avez pas avec vous pendant vos vacances. Donc il y a vraiment beaucoup de choses à regarder avant de partir avec son animal. Mais on a fait le choix d'avoir un animal,
2: donc on assume.
11: Donc on assume.
9: Ouais, c'est le plus important.
2: 01 80 20 39 21, si vous voulez réagir. Alors déjà, il y a deux écoles, il y a deux teams. Il y a la team chien et la team chat.
11: Oui,
2: c'est vrai que...
12: Il y a des mixtes aussi parfois.
2: Alors il y en a qui ont les deux. Il y en a qui ont les deux. Mais c'est vrai que pour l'été, on voit souvent que l'équipe chien emmène son animal avec Héloïse Goua, vous avez Bonnie avec vous sous vos genoux, vous l'emmenez déjà au travail tous les jours, j'imagine qu'elle part avec vous en vacances.
12: Ah, mais moi j'adapte mes vacances en fonction de mon chien, vraiment. Je trouve les destinations en fonction de mon chien, et je tiens à dire tout de même que je trouve, Bonnie a presque 10 ans, que les choses évoluent plutôt bien en France. Là j'étais dans un camping ce week-end, on n'a pas eu trop de difficultés à trouver un camping qui acceptait les chiens, donc oui, évidemment ma chienne est toujours avec moi, et les rares fois où je pars à l'étranger, j'ai la chance d'avoir une famille qui peut s'occuper de mon chien, parce que j'ai du mal à confier mon chien à des gens que je ne connais pas. J'avoue.
2: Alors, moi, pour le coup, je suis team chat. J'ai un chat à la maison. Je rêverais d'amener mon chat avec moi en vacances, mais j'ai trop peur qu'elle se perde, j'ai trop peur qu'elle soit déboussolée, etc. Donc, le chat reste à la maison. Et c'est souvent ce qu'on voit, les chiens partent et les chats restent à la maison.
11: En fait, c'est très compliqué avec un chat. Sauf s'il est vraiment habitué depuis tout petit à voyager, à partir avec ses propriétaires. Un chat, c'est très territorial. Sa maison, c'est sa maison. Donc, dès qu'on le change d'endroit, de lieu, c'est compliqué pour lui parce qu'il n'a plus ses repères. Il n'a plus les odeurs. Vous savez, le chat, ça laisse des odeurs tout le temps. Quand il se gratte sur le canapé, quand il fait ses griffes, c'est pour laisser ses petites odeurs bien à lui, pour dire, ici, c'est chez moi. Donc, quand il arrive dans un endroit qu'il ne connaît pas, c'est compliqué pour lui. Souvent, il va se cacher, il n'a pas très envie, surtout s'il a par exemple une perte d'appétit, tout ça, il faut vraiment regarder et consulter un vétérinaire si ça va pas, parce qu'il peut être vraiment anxieux.
2: Donc la team chat demande souvent à des amis ou à des voisins de s'occuper du chat à la maison, de passer le voir, donner des croquettes, donner à boire, passer un petit moment de jeu avec le chat, etc. Moi, c'est ce que je fais personnellement. Mais est-ce que c'est vrai que le chat boude quand on rentre? Moi, je la sens un peu distante quand je rentre de vacances.
4: Des fois, il fait pire que bouder. Des fois, il peut se venger et confondre la litière avec la valise qui vient de s'ouvrir, par exemple.
11: C'est vraiment de la vengeance, mais c'est vrai que les chats, ils ont vraiment un comportement bien à eux, et ils peuvent bouder un petit peu. C'est-à-dire qu'il faut qu'ils se remettent. Ils étaient tout seuls, on venait les voir, puis d'un coup, toute la famille revient à la maison. Bon,
12: ça les saoule, en fait.
11: C'est quoi cette histoire?
2: C'est ça.
11: Peut-être, on ne sait pas. Mais en tous les cas, oui, parfois il y a une petite adaptation au début, au retour des propriétaires. Mais ça va vite se remettre.
2: En France, il y a de plus en plus de plages interdites aux chiens. Par exemple, sur l'île de Ré, il n'y a plus aucune plage. C'est un exemple, il n'y a plus aucune plage autorisée aux chiens sur l'île de Ré. Et on voit de plus en plus de plages interdites aux chiens en France. Qu'est-ce que vous en pensez, vous, Sandrine Arcizé?
11: Moi, j'aimerais bien que les chiens, franchement, soient autorisés aux plages. je trouve ça tellement sympa d'avoir son chien avec soi sur la plage. Alors, je peux comprendre quand les plages sont bondées, qu'il y a énormément de monde, c'est un peu compliqué.
2: Et on peut pas créer des espaces.
11: Mais je pense qu'il faut créer vraiment des espaces pour les chiens. Il faut absolument créer parce que le chien, il est trop heureux d'aller à la plage, de se baigner. C'est génial de partager ça aussi avec son animal. Ça fait partie des vacances. Donc moi, je rêverais qu'il y ait plein de plages où tout le monde est accepté et avec son chien. À qui bon, j'ai reçu un message ce matin. Apparemment, il y a plein de plages qui acceptent les chiens. Ils ont fait vraiment des espaces dédiés.
2: Et ben voilà, les chiens. Propriétaires de chiens vont partir à Quiberon.
12: Mais je pense que ça Héloïse. Demande aussi un civisme particulier de la part des maîtres, parce que j'imagine, s'il y en a de moins en moins de plages autorisées, c'est que les maîtres ne font pas leur boulot de ramasser les déjections des chiens.
11: C'est hyper important, bien évidemment. Et puis il faut tout prévoir lorsqu'on va à la plage avec son chien aussi, parce qu'il fait très chaud. Bien sûr. Donc faut pas laisser son chien comme ça au soleil. Faut prévoir aussi le parasol, comme si on avait un enfant finalement.
2: Et on laisse pas son chien dans la voiture pendant qu'on va se baigner.
11: Surtout pas. Mais même ne serait-ce que 5 minutes, je vais chercher le pain et je laisse mon chien. C'est pas possible. C'est vraiment une fournaise. Hein. C'est la voiture, c'est horrible.
2: Je crois que le chien, il a un problème de régulation de température qui est encore bien différent.
12: Parce qu'il ne transpire pas.
11: Voilà, c'est ça.
2: Le chien ne transpire pas.
11: Donc c'est hyper compliqué pour lui. Donc on ne laisse pas son animal, même si on a ouvert un tout petit peu la fenêtre, on le prend avec nous. Vaut mieux vraiment. Hein.
2: Olivier,
13: vous parlez d'autoriser les chiens sur énormément de plages, mais qu'est-ce que vous faites des gens qui ont très peur des chiens? Parce qu'il y en a et qui ne peuvent rien faire contre ça. Donc moi, je me mets à leur place et j'aimerais pas avoir des chiens à côté de ma serviette si j'en ai
2: peur
13: viscéralement.
2: Ou à côté des enfants, pour les enfants.
11: Oui, alors,
2: c'est vrai.
11: Évidemment, il faut faire attention aux chiens qu'on emmène aussi sur la plage. Il faut être sûr de son animal.
13: Il y en a qui ont peur.
11: Et puis, il y en a qui ont peur. Il faut se faire désensibiliser parce qu'un animal, c'est génial. Mais pas hésiter.
2: Vous avez peur des chiens, vous, Olivier?
13: Non, j'en connais. C'est impossible d'être à côté d'un chien qui change de trottoir dans la rue.
11: C'est pour ça que lorsqu'il y a des espaces dédiés aux chiens, réservés aux chiens, moi, je trouve ça génial parce que là, pour le coup, il n'y a pas de problème. On n'est pas avec des gens qui ont peur ou des enfants qui pourraient avoir peur aussi. Tous les chiens peuvent jouer ensemble parce que parfois, c'est vrai que si on se retrouve avec je ne sais combien de chiens sur la plage, ça peut être gênant pour les personnes qui sont en train de se faire bronzer. Donc, c'est bien d'avoir des espaces dédiés pour les chiens, comme ça au moins, c'est plus pratique pour tout le monde.
2: Comment faire passer un bon été à nos animaux de compagnie? C'est la question du jour sur Europe 1 et vous êtes nombreux à composer le 01 80 20 39 21. Bonjour Muguette.
14: Bonjour madame.
2: Vous nous appelez de Seine-Saint-Denis.
13: Madame, Muguette. Ça va bien.
2: J'ai pris du galon. Muguette, qu'est-ce que vous faites, vous, de vos animaux?
14: Je ne connais pas vraiment vos prénoms.
2: Pas grave, on est nombreux.
14: Parce que je suis descendue avec toute rapidité quand Repas m'a appelée.
2: Bien sûr. Qu'est-ce que vous faites de vos animaux, vous, pendant l'été, Muguette?
14: Alors, moi, je me suis privée de vacances depuis l'âge de 35 ans pour garder mes animaux. Jamais même je les aurais confiés en rêve à quelqu'un.
2: Ah oui. Vous n'êtes jamais partie en vacances parce que vous avez quoi
14: depuis
2: comme...
14: Depuis l'âge de 35 ans.
2: Et vous avez quoi comme animaux, Muguette?
14: Enfin, là, il ne me reste plus qu'un chat, plus quelques chats errants qui viennent sur mon terrain. Donc, je suis en pavillon. Et je mets des croquettes à volonté pour tout, pour les oiseaux qui viennent manger. Enfin, voilà, tout.
2: Une amoureuse des animaux. Oui, vous êtes une amoureuse des animaux, des animaux de la nature en nourrissant les oiseaux. Ça vous manque les vacances, Muguette, ou pas?
14: Ben, tant que j'ai des animaux autour de moi, non. Si, un petit peu en vieillissant, je me dis que j'ai peut-être raté. Parce que je voyageais beaucoup quand j'étais jeune, mais oui, c'est plus ma priorité. Moi, mes priorités, c'est la faune et la flore.
2: Ouais, d'être entouré d'animaux et de partager ça, de partager ces moments avec eux.
14: D'essence, d'arbres, de tout. Et ça, je le regrette. Tout est trop bétonisé.
2: Merci beaucoup, Muguette, en tout cas pour votre témoignage. C'était très touchant.
12: Merci.
2: Et merci pour tout ce que vous faites, pour tous ces animaux qui vous entourent, Muguette.
11: C'est génial.
2: Merci de nous avoir appelé.
14: J'en nourris actuellement pour clôturer les questions que vous m'avez posées. J'en nourris beaucoup de chats abandonnés. Je vais tous les soirs nourrir. Et là, toutes les assos en plaignent parce que il y a des abandons en permanence.
2: Bah oui.
14: Et quand vous arrivez, vous entendez un chat miauler, il a environ 7 mois et demi, vous vous dites, allez, encore un abandon. Et de un ou deux chats, vous pouvez passer tout de suite à une dizaine de chats. Des femelles qui attendent des bébés qui sont complètement perdues et horribles. Il y a des gens qui les trappent et puis qui les replacent, mais c'est pas gagné.
2: Ouais, surtout à cette période de l'année, on sait que les associations d'aide aux animaux sont débordées. On va en parler dans un instant.
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2: Le club de l'été avec toute l'équipe, avec Elisa Tovati, Héloïse Gouin, Sébastien Bordenave, Olivier Guénec. Et notre experte et invitée ce matin, Sandrine Narcisse, avec cette question: comment faire passer un bel été à nos animaux de compagnie? On parlait des abandons il y a quelques instants avec Muguette qui nous a appelé au 01 80 20 39 21. L'été, Sandrine Narcisse, c'est aussi malheureusement l'occasion de voir trop nombreux abandons. C'est la saison où on abandonne le plus d'animaux sur le bord des routes, entre autres. Cette tendance d'abandon est davantage marquée chez les maîtres de chiens, 46% pour les propriétaires de chiens, devant 33% pour les propriétaires de chats. Ce sont des chiffres énormes de gens qui abandonnent leurs animaux pour pouvoir partir tranquillement en vacances. C'est un vrai fléau, hein, Sandrine.
11: C'est horrible. Comme je le disais tout à l'heure, lorsqu'on prend un animal, on se dit que c'est pour une grande durée, enfin toute la vie de l'animal. On se pose les bonnes questions. Donc comment ça se fait qu'on abandonne son animal? Surtout que maintenant, à l'heure actuelle, ça a beaucoup évolué. C'est-à-dire que maintenant, vous avez des sites internet qui sont gratuits même, où on peut trouver des gens qui viennent garder l'animal chez nous. On peut trouver des voisins, on peut trouver vraiment autour de chez soi.
2: Il y a des solutions.
11: Il y a vraiment des solutions. Vous avez des solutions de garde aussi, vous avez des hôtels. Alors, c'est un peu plus cher, mais maintenant, il y a on disait avant les pensions, enfin, c'est toujours des pensions, mais elles ont beaucoup évolué. Il y en a qui sont vraiment... Mais vraiment top, avec piscine. On a l'impression que c'est vraiment la colo de l'animal.
2: Ça coûte combien,
11: quoi,
2: d'ailleurs?
11: C'est génial.
2: Ça coûte combien par jour, ces colos?
11: Ça peut coûter cher. Ouais, ça peut coûter 45 euros la journée.
2: Ah, c'est beaucoup d'argent.
11: Donc c'est quand même un investissement.
2: Oui.
11: Mais à côté de ça, vous avez aussi, comme je disais, des sites internet où vous allez pouvoir retrouver des gens qui cherchent justement à chercher à garder des animaux parce que ça leur fait du bien aussi.
2: Bien sûr.
11: Ne serait-ce que pour un week-end aussi.
2: Il y a des gens
11: emprunter un toutou, vous savez, le site emprunte mon toutou. Voilà, vous avez vraiment des sites comme ça. Il ne faut pas hésiter à aller voir pour trouver quelqu'un qui vienne garder votre animal.
2: Sandrine Narcisse, vous sensibilisez beaucoup les gens face à l'abandon des animaux. Vous avez une émission Animaux à adopter sur TMC. Est-ce qu'il y a encore des choses à faire? Parce qu'aujourd'hui, les animaux, ils sont tatoués. On a quand même le nom, le numéro, l'adresse des propriétaires.
11: Ils sont identifiés,
2: ils sont
11: en fait.
2: Pucés, ils sont
11: obligatoires en
2: Qu'est-ce
11: France.
2: Qu'on peut faire de plus quand même? Il y a quand même toujours beaucoup d'abandon. Qu'est-ce qu'on peut faire?
11: Il faut sensibiliser toujours un maximum les gens.
16: Sanctions pénales.
11: Normalement, ils sont sanctionnés, les gens qui abandonnent.
16: Mais apparemment, c'est souvent des amendes, des peines avec sursis, des travaux d'intérêt général.
11: C'est ça, en fait. Ça va pas assez loin, finalement. Il faut continuer à sensibiliser et se dire qu'un animal, un animal fait partie intégrante de la famille, comme
2: bien
11: on
2: sûr.
11: Le voit aussi avec Bonnie. C'est comme si c'était un enfant, finalement.
2: Bien sûr.
11: On va pas abandonner son enfant parce qu'on part en vacances, non? On fait la même chose.
2: Moi, je me dis que tout se fait à la source, c'est-à-dire vraiment ne pas prendre un chien ou un chat si on sait
11: sur
2: qu'on
11: un caprice,
2: sera pas capable.
11: Le problème, c'est qu'il y a aussi tout cet effet de mode. En ce moment, c'est la mode du teckel. Tout le monde veut un teckel.
2: Il y a eu les bergers australiens.
11: Qui demandent qu'on s'occupe d'eux d'une certaine façon parce qu'ils ont leur propre mode de vie, leur propre comportement par rapport à la race. Mmh. Un teckel, c'est quand même un chien qui est assez speed, qui peut aboyer très régulièrement. Un berger, un border collie ou un berger australien, c'est un chien de berger. Vraiment, fait pour ça. Donc, si on ne le sort pas régulièrement, s'il reste tout le temps à la maison, il peut tout détruire. Donc, il faut le malinois. Tout le monde dit, je veux un malinois parce qu'il obéit bien, parce qu'on le voit avec les gendarmes
2: malinois.
11: Et la police. Mais le malinois,
2: on
11: il a besoin...
2: On n'est pas dans une petite caisse de transport, le malinois.
11: C'est qu'on en retrouve plein après dans les refuges parce que les gens ne savent pas s'en occuper.
2: Ils n'assument plus après, bien sûr. Héloïse Gouin, vous êtes la propriétaire de Bonnie, mais pas que.
17: Je suis aussi une femme.
2: Vous êtes aussi une femme.
16: Mais pas que.
2: Vous êtes aussi et surtout une chroniqueuse. Héloïse. Héloïse, bon, il va falloir faire votre travail. Parce que vous vous êtes lancé un défi ce matin, nous faire aimer les grands livres classiques de la littérature française, y compris ceux qu'on a détestés au lycée. Et là, je crois qu'il y a du boulot. Hein.
17: Française et internationale. Ouais. Parce que je sais bien que pour beaucoup, les classiques, c'est le traumatisme de la 3e B, Olivier. Mmh. On imagine...
9: Bah, j'en sors, hein.
17: Voilà, vous en sortez à peine.
9: Passez le brevet, là.
17: Mais il sait lire, c'est déjà ça.
2: C'est déjà ça.
17: On imagine des pavés de 1000 pages écrits à la lueur d'une bougie, parfait pour caler une table bancale. Erreur fatale. Ces bouquins, ce sont les blockbusters de l'époque. Complot, meurtre, passion toxique, trahison. C'est quand même aujourd'hui tout ce qui cartonne sur les plateformes de streaming. Alors cet été, je vous propose de binge-watcher vos classiques, mais sans écran. Pour vous prouver que ces monuments n'ont rien de poussiéreux, eh bien j'ai réécrit les synopsis de ces chefs-d'œuvre comme s'il s'agissait d'une série Netflix. Ouf, ah ouais, okay. Ça bosse. Yes. Il y en a qui bossent dans le club de l'été. C'est donc à vous de deviner de quel livre il s'agit. Okay. On commence facile. C'est l'histoire d'un mec. Il fait chaud, il est fatigué, il va à la plage et sur un malentendu, oups, il commet un meurtre.
2: Ah, c'est bon.
17: Et
2: là.
17: Derrière, au tribunal, allez-y. L'étranger de Camus, absolument.
9: Je viens de comprendre le jeu, là.
17: Ça y est, vous voulez que je réexplique les règles?
9: C'est bon, j'ai le truc, là.
17: Alors, l'étranger de Camus, c'est un peu l'ancêtre de nos thrillers psychologiques façon Breaking Bad. Vous reconnaissez peut-être la musique de Breaking Bad. Un homme ordinaire prend une mauvaise décision et toute sa vie bascule. Sauf qu'ici, Camus dissèque notre refus des faux-semblants à travers un héros qui s'appelle Meursault, je vois que ça suit, qui refuse de mentir pour plaire aux autres.
4: C'est un fromage, Meursault?
17: Non, c'est un petit Meursault de fromage. Ah oui. Ça se lit.
18: C'est bien.
17: L'étranger, ça se lit en deux heures. C'est sec, c'est tranchant et ça vous poursuit longtemps.
2: Ouais, c'est vraiment bien, L'étranger. On continue avec un autre classique, Héloïse.
17: Changement d'ambiance, direction l'Angleterre sous la pluie et le brouillard. C'est l'histoire d'une jeune fille timide mais au caractère d'acier qui est engagée comme gouvernante dans un immense manoir au milieu de nulle part. Elle tombe amoureuse de son boss, c'est un homme ténébreux, mystérieux, sauf que ce type, eh ben, il cache quelque chose dans son grenier et c'est pas une vieille malle remplie de slip. Vous l'avez ou pas?
2: Oui,
17: c'est pas français.
4: Dorian Gray, le
2: Jane Eyre.
17: Ouais, Jane Eyre, exactement. Oui. Charlotte Bronte. Ça, moi, j'adore ce livre. On croit ouvrir une romance à l'eau de rose. Mais en fait, on découvre une héroïne d'une modernité folle qui refuse
2: Bronte,
17: de
2: se. C'est génial. Hein.
17: Trop fort, trop, trop fort. Si vous aimez You, la série You, où le prince charmant cache de sérieux problèmes, bah, vous êtes au bon endroit. On change d'univers, Anissa?
2: Oui, allez-y, on change d'univers, direction les États-Unis.
4: Comprendre le jeu.
2: Ça va très lentement dans cette équipe. Hein.
17: J'espère que.
2: Direction les États-Unis dans les années 30.
17: C'est l'histoire d'une famille qui perd tout du jour au lendemain. Sa maison, sa ferme, son travail. Alors elle entasse toute sa vie dans une vieille camionnette et prend la route vers la Californie avec l'espoir d'un nouveau départ. Mais à chaque étape, elle découvre que la misère voyage plus vite qu'elle.
2: Et j'adore.
17: Est-ce que vous avez reconnu
2: les raisons de la colère? C'est les raisons de la colère.
17: Oui, de Steinbeck. Et pourquoi est-ce que vous... Bah alors, Olivier, vous reconnaissez le générique au moins?
9: Ah oui, The Last of Us.
17: Pourquoi je mets The Last of Us avec les raisons de la colère? Il faut que vous imaginiez The Last of Us, donc dans la même lutte pour survivre, mais vous remplacez les zombies par la Grande Dépression.
9: Okay.
17: Ici, le danger s'appelle la faim, la misère et l'exploitation, mais malgré tout, on dirait pas comme ça, c'est un roman qui redonne foi en l'humanité, un de mes romans préférés, les raisons de la colère, il faut le relire.
2: Mais c'est quand même bien raconté, ça donne envie de les relire.
17: Elle est trop forte. C'est l'histoire d'un chirurgien qui collectionne les conquêtes. Lui, il jure, promis, qu'il tombera jamais amoureux. Et bah, raté. En quelques semaines, il se retrouve coincé entre sa femme, sa maîtresse et les chars soviétiques qui envahissent Prague.
2: Milan Kundera.
17: Ouais. Lequel?
2: L'insoutenable légèreté de l'être.
17: Wow, on voit la culture.
2: C'est un de mes livres préférés.
17: Je sais qu'il fait peur ce titre, hein, l'insoutenable légèreté de l'être.
2: Très facile à lire.
17: Mais c'est assez facile à lire. Et si vous avez aimé la sublime série Normal People, vous savez où l'amour est aussi beau que compliqué, bah foncez. C'est un roman drôle, sensuel, bouleversant et rempli de punchlines, des phrases qu'on a envie de souligner au crayon. Écoutez plutôt.
19: Le seul moyen de sauver l'amour de la bêtise, de la sexualité, ce serait de régler autrement l'horloge dans notre tête et d'être excité à la vue d'une hirondelle.
12: Être excité à la vue d'une hirondelle pour donner plus de noblesse aux sentiments amoureux, fallait y penser. En même temps, Kundera a mis 25 ans à écrire ce roman. Bref, cet été, par pitié, je ne le dis pas souvent, faites une petite infidélité à Netflix. Les classiques ont tout inventé. Parfois, le premier épisode est un peu plus lent. Olivier Guénec, oui, mais une fois qu'on commence, promis, impossible de décrocher.
13: Ouais. Non, avec grand plaisir.
2: Puis là, les quatre conseils d'Héloïse sont vraiment géniaux.
12: Là, donc, là, la crème,
2: brûlée.
13: Il y a petit œuf dans la liste. Non,
12: l'éducation du zizi sexuel encore.
2: Vous le connaissez par cœur, le petit œuf. Merci beaucoup, Héloïse Goual, et c'est l'heure de jouer sur Europe 1 au Plic-Ploc avec ce séjour détente, évasion, bien-être à l'hôtel 4 étoiles Thalassos Spa, les Flamants Roses à Canet-en-Roussillon, à côté de Perpignan. Virginie est avec nous ce matin. Bonjour Virginie.
20: Bonjour Anissa, bonjour le club de l'été.
13: Bonjour Virginie.
12: Bonjour Virginie.
20: Je vous appelle de Marseille.
2: Peu
12: la
2: cher.
12: La bonne mère. Les clichés, pardon.
21: Mais c'est honteux les filles, mais shame on you.
2: Vous êtes en vacances?
20: Alors non, nous habitons à Marseille depuis quelques années maintenant.
2: Quelle chance Virginie. Bon, je vous fais écouter le plic-ploc du jour. C'est pas une ouverture de bonbons. On a déjà eu la proposition il y a quelques minutes. Écoutez bien Virginie.
12: L'indice d'Anissa, c'est quelqu'un qui fait quelque chose.
2: Ça va beaucoup vous aider. Virginie, à quoi pensez-vous?
20: Alors, j'avais pensé peut-être, mon fils n'est pas d'accord avec moi, mais j'avais imaginé découper peut-être du basilic avec une paire de ciseaux.
12: Ah oui, c'est précis. Mais quelle marque, les ciseaux?
2: Et votre fils, lui, pensait à quoi?
20: Beurrer une biscotte avec du beurre. Ouais.
13: Ah, c'est pas mal, la biscotte.
2: La biscotte, c'est pas mal. Mais les deux ne vont pas, c'est pas ça.
12: Ah mince, désolée.
2: Attendez, Virginie, tout n'est pas perdu. On vous offre évidemment le drap de plage Europe 1, la serviette bleue brodée Europe 1 que vous allez pouvoir mettre sur le transat, sur la terrasse, sur la plage de Marseille, comme vous voulez. Et puis on rajoute le coffret Stitch, le jeu de cartes phénomène de Disney Lorcana chez Ravensburger pour vous amuser cet été avec votre fils, pourquoi pas.
20: C'est très gentil, je vous remercie infiniment. Je vous suis toute l'année avec Dimitri et je suis fan de votre émission l'été également. Et je suis Europe 1 du matin jusqu'au soir. Vous êtes vraiment une super radio.
2: Merci Virginie. On vous embrasse et on vous souhaite un très très bel été à Marseille.
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2: Avec toute l'équipe du club, Héloïse Goy, Sébastien Bordenave, Olivier Guénec et notre experte du jour, Sandrine Arcizet, pour notre question du jour. Comment faire passer un bel été à nos animaux? Vous pouvez réagir, vous êtes nombreux à nous appeler 01 80 20 39 21. On vous écoute dans un instant, vos questions à Sandrine Arcizet, vos témoignages. Racontez-nous, comment se passent vos étés avec vos animaux de compagnie? Mais avant cela, c'est l'heure de retrouver Sébastien Bordenave. Et Sébastien, ce matin, vous nous le disiez, vous vouliez nous parler de Spider-Man, car la semaine prochaine, mercredi prochain, va sortir au cinéma un tout nouveau volet de l'homme-araignée Spider-Man.
12: Pourquoi ça a l'air de plus intéresser Olivier Guénec que mes livres classiques?
13: Parce que j'adore Spider-Man.
2: C'est vrai que là, on vous sent plus investi sur ce moment-là. Alors écoutez bien, parce que vous allez voir qu'il y a des livres aussi là.
19: Le film Spider-Man, avec Tom Holland et Zendaya. Vous le savez, j'aime bien finir mes chroniques par un quiz. Là, on va être complètement dingos. On va commencer par un quiz. Je vous fais écouter des musiques de super-héros. Vous me dites, c'est qui le super-héros? Allez, premier extrait.
12: Superman,
19: bravo. Un point pour Anissa. Allez, deuxième extrait. On y va. Allez, le troisième. Un peu plus dur pour le troisième.
12: Mais quoi?
2: Il changeait la vie, Jean-Jacques Goldman.
19: Goldman, exactement. Mais c'est le super-héros.
12: Petit
19: piège, un peu d'humour.
2: Je le connais bien.
19: Il faut savoir que Superman, c'est le plus ancien. Il a été créé en 1938. Ça a 88 ans, Superman, quand même. Batman, il est né juste après, en 1939. Et Spider-Man, lui, en 1962, 64 ans. On se souvient du générique.
22: L'araignée est tombée dans la purée.
23: Dans sa toile, il attend d'attraper les méchants en garde.
19: Car l'araignée est là.
2: Ah bon?
19: Ça vous parle pas trop?
2: Alors ça me parle pas, mais vous aviez une autre
12: remixé,
2: version.
12: L'araignée est donc tombée dans la purée, c'est ce qu'on chante au bébé.
19: Ok. Si j'en parle, c'est parce que surtout, Spider-Man revient au cinéma, mais pas que, parce que
4: Panini Comics, les amis, a sorti il y a quelques jours une collection de bandes dessinées super bien faite en 10 tomes, 6 euros l'album. Donc ça se suit pas, donc on peut en acheter 1 ou 10, mais je trouve que c'est classe d'avoir les 10 Spider-Man.
2: 6 euros, c'est très correct.
4: 6 euros, c'est très bien. Et en fait, c'est les histoires les plus emblématiques du tisseur, avec ses plus belles alliances. Donc il y a Spider-Man et Deadpool, Spider-Man et Hulk, Spider-Man et Gennec et ses objets maléfiques. Il y en a pour tous les goûts et tous les styles, car en fait, on retrouve dans ces BD collecteurs des albums qui datent de 2016, mais aussi de 72, voire de 62. Donc, c'est le cas, par exemple, de Spider-Man et Hulk. Donc, il y a tous les types de dessins et puis toutes les mentalités aussi.
2: Oui, mais des super-héros, il y en a beaucoup, on l'a vu. Il y en a plein. Mais pourquoi Spider-Man a quelque chose de particulier?
4: Parce que dans les années 50, les super-héros, c'était surtout des soldats, des policiers. On voyait la violence s'exprimer comme ça, de façon extrêmement visible. Mais en 56, il y a un organisme américain qui arrive, qui s'appelle la Comics Code Authority, qui va dire ce qu'on peut dessiner ou pas, ce qu'il est autorisé de dessiner ou pas. Résultat, on range les flingues. Les super-héros vont devenir des types malins, en collant, mais malins. Pas d'armes, le comics se réinvente. Et en fait, il y a deux hommes qui vont être légendaires dans ce tournant, qui sont Stan Lee et Steve Ditko. Alors Stan Lee, c'est Iron Man, Hulk, X-Man, okay. Thor, c'est une légende. Il adore le spectacle, la lumière. Quand il y a des films de super-héros, en fait, il fait des caméos. Vous savez, il fait hop, des petites apparitions. Mmh. Il en a fait 28. Et l'autre, c'est Steve Ditko. C'est un surdoué, un solitaire. Il a donné aucune interview dans toute sa carrière. Il aime Londres. L'ombre, il dessine Spider-Man, et donc par exemple la tenue de Spider-Man, c'est lui. Il va faire pareil pour Iron Man. Compliqué de savoir ce qu'on lui doit vraiment. Et en fait, de 1962 à 1999, pendant 37 ans, on va dire, Spider-Man créé par Stan Lee. En 99, Stan Lee va faire une lettre en disant « Oui, il faut reconnaître le statut de co-créateur de Ditko. Il sera considéré comme tel jusqu'en 2018, l'année où il va mourir seul dans son appartement à 90 ans. La semaine prochaine, au générique du prochain Spider-Man, il y aura les deux noms. »
2: Ah, il leur rend hommage.
4: Il leur rend hommage, exactement. Et en fait, sinon, il y a, je voulais vous le dire et insister, il y a en BD, chez Panini Comics, les aventures les plus emblématiques de Spider-Man et tous ses amis Marvel. Il y a les X-Men, les Avengers, les Venom, Daredevil, ils sont tous là et c'est vraiment génial.
2: Mais ça va cartonner parce que les gens adorent.
4: En plus, à la plage, c'est super. Et pour toute la famille, de 7 à 77 ans, franchement.
2: 6 euros, on les trouve où? Dans toutes les librairies, partout en France. 6 euros, voilà, Spider-Man et tous ses copains. Là, vous avez le Spider-Man et Hulk.
4: Le Daredevil, le Deadpool.
2: Super. Alors, ça, c'est génial. Merci beaucoup, Sébastien Bordenave. Je vois que Sandrine Narcisset s'est déjà servie. Je vous laisse plonger dans les livres, Sandrine Narcisset.
0: Ça peut donner envie aux enfants de lire.
2: Bien sûr, en voiture. C'est génial. Super. Merci beaucoup, bonjour. Sébastien Bordenave.
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2: Le club de l'été avec Héloïse Goua, avec Sébastien Bordenave, Olivier Guénec et notre experte du jour, Sandrine Narcisset. Et cette question aujourd'hui, comment faire passer un bon été à nos animaux? Alors, on a vu avec vous qu'on pouvait les emmener, les chiens, on pouvait les emmener, les chats, on pouvait déculpabiliser, les laisser à la maison, envoyer quelqu'un qui passait, donner des croquettes, jouer un peu avec nos animaux. Mais on l'a vu aussi, Sandrine Narcisset, on en est quand même à notre troisième vague de canicule en France. C'est compliqué aussi pour les animaux. Est-ce que, par exemple, on peut les soulager? Est-ce que j'ai vu certaines personnes qui mettaient des glaçons dans la gamelle d'eau d'un chien? Est-ce qu'un chien peut boire de l'eau glacée?
0: Alors, pas trop glacée non plus, mais on peut faire ça, bien évidemment. On peut mettre des glaçons, on peut les préparer même soi-même. On met un peu de pâté dans de l'eau et hop, on met ça au congélateur et on les ressort. Et donc, c'est un petit peu plus appétant parce qu'il faut vraiment donner envie aux animaux de boire parce que parfois...
2: Ils perdent l'appétit, comme nous,
0: ils perdent l'appétit, la soif. Il faut qu'ils s'hydratent comme nous, finalement, c'est hyper important. Donc voilà, on peut les aider aussi, donc on peut faire ça facilement.
2: Et la sortie des animaux, surtout quand on habite en ville, est compliquée en temps de canicule parce qu'on voit que le sol est très chaud.
0: Alors, vraiment...
2: C'est compliqué pour les animaux, pour leur coussinet pour...
0: Oui, effectivement, il faut faire très attention parce qu'ils peuvent se brûler les coussinets. Il y a quelque chose de très simple à faire. Vous mettez votre main sur le bitume. Si vous arrivez à pas la garder plus de 7 secondes, c'est que vraiment, vous pouvez pas sortir votre animal, il va se brûler les pattes. Donc, on fait bien attention, on regarde si nous, ça nous brûle, c'est pas possible.
2: Tôt
0: parce
2: le
0: que
2: matin
0: le bitume
2: et tard
0: est encore
2: le soir.
0: Plus chaud que l'air. Hein, donc, on bien fait sûr. Très attention. Donc, c'est mieux de les sortir tôt le matin,
21: tard le soir et des petites balades. C'est vrai que d'habitude, on dit qu'il faut vraiment qu'ils se baladent beaucoup, longtemps, mais là, voilà, on est obligé de faire ça.
2: 77% des Français, Sandrine Arcizet, déclarent ressentir du stress ou de la culpabilité à laisser leur animal de compagnie, donc souvent le chat, pendant les vacances. Qu'est-ce qu'on peut leur dire aujourd'hui pour déculpabiliser, pour dire qu'ils peuvent
21: Ça leur fait des vacances aussi.
2: Les animaux sont tranquilles aussi de ne pas avoir toute la famille à la maison.
21: Parfois, ça peut aussi leur faire des vacances. Ouais. Non, mais il ne faut pas culpabiliser. Si on a tout bien cadré, si on sait qui vient à la maison, qu'on connaît la personne, bah y a pas de souci. En fait, on sait que l'animal va être bien. Et puis, on peut demander des photos, des vidéos. Ouais. Comme ça, ça nous rassure aussi quand on est sur notre lieu de vacances.
2: 01 80 20 39 21 pour réagir, pour poser vos questions à Sandrine Arcizet aussi ce matin. Marie est avec nous. Bonjour Marie.
1: Bonjour Anissa, bonjour le club de l'été.
2: Bonjour Marie. Vous nous appelez d'où Marie ?
1: Alors, je vous appelle de Lorraine.
2: Comment ça se passe, vous, l'été, avec vos animaux ?
1: Alors, moi, toutes les vacances, alors c'est pas forcément l'été, parce qu'à l'âge que j'ai, je pars quelquefois hors saison, mais toutes mes vacances, je pars avec mes trois chiens.
21: Génial.
1: Et comme je l'ai expliqué à vos collaboratrices charmantes que j'ai eues au téléphone, j'ai aucun mal à trouver pour me loger avec mes chiens. Et je pense qu'on peut, dans ce sens, féliciter les réseaux sociaux parce que qui n'ont pas toujours que du bon. Mais là, entre autres, c'est vraiment une aide importante. Il y a énormément de groupes qui se constituent et justement où on peut trouver des gîtes qui acceptent, mais pas seulement un seul animal, ce qui est quand même relativement facile, mais deux, voire trois, voire même plus que ça.
2: Vous avez quoi comme chien, Marie ?
1: Alors moi j'ai j'ai beaucoup de vieillards. Mmh. J'ai une malinoise de 15 ans, oui. Un petit épagneul breton de 14 ans et après une petite croisée border collie de 8 ans.
2: Oui, c'est des grands chiens en plus.
21: Ouais, c'est des gros chiens.
1: Animaux adoptés, hein, que des animaux adoptés.
21: Ah, génial.
1: Mais ils sont super sympas. Ce facteur-là, je vois aussi, hein. Et après, moi, je suis contente d'avoir des loueurs qui me fassent confiance.
2: Oui, puis surtout, se rend compte avec votre histoire, Marie, que vos chiens ont pris l'habitude de partir avec vous. Donc, du coup, maintenant, ça se passe très bien. Ils sont habitués, ils savent ce qui va se passer.
1: Ah oui, puis ils sont ravis d'ailleurs.
2: Bah oui.
1: Ils
2: sont, eux aussi.
1: Et puis quand ils s'en vont, même s'ils arrivent dans un lieu inconnu, une fois la première journée passée, il y a aucun problème. C'est comme à la maison, quoi.
2: Héloïse.
3: Et puis au-delà du côté matériel, il faut dire que c'est chouette aussi de passer des vacances avec ces chiens. C'est l'occasion de découvrir de nouveaux paysages, de faire de plus grandes balades quand il fait pas trop chaud, de faire des randonnées. Ça nous fait encore plus sortir presque.
2: C'est vrai. Vous faites ça avec vos chiens, vous, Marie ? Randos, des sorties.
1: Je marche, mais je marche dans la limite de ce que je peux parce que j'ai un genou qui est un peu abîmé, mais je marche.
2: Oui, bah vous sortez quand même.
1: De toute façon, ah oui. Et je voulais vous préciser aussi, parce que ça, je l'avais dit à vos collaboratrices, il y a quelques années en arrière, j'avais des chats, deux chats, et je suis partie plusieurs années, en Bretagne entre autres, avec mes chats et mes chiens.
2: Ah ouais, donc, bravo,
3: la colonie.
1: Une véritable expédition. La voiture et une remorque derrière.
2: J'imagine, ouais, ça devait être assez animé comme vacances. Bah, en tout cas, merci. Merci
1: voilà.
2: Marie. Et vous, des caresses aux trois chiens pour nous. Hein. Vous leur faites plein de câlins.
1: Je vous remercie.
2: Merci Marie de nous avoir appelé au 01 80 20 39 21. Sandrine Arcizet, merci d'avoir passé ce moment avec les auditeurs d'Europe 1. Je rappelle que vous êtes toujours aux commandes avec Élodie Ageron d'Animaux à adopter sur TMC, sur TF1+. Nouvelle saison le 21 septembre.
6: Oui, même avant peut-être.
2: Ah, même un peu avant.
6: Oui. C'est la 9e saison.
2: Ouais. Il y aura des nouveautés ?
6: Oui, il y aura des nouveautés. On va être en immersion au relais de la SPA dans le plus grand refuge à Gennevilliers qui a été tout refait, tout beau. Et puis, bien évidemment, on verra toujours les histoires très touchantes de tous ces animaux et le travail formidable des salariés et des bénévoles des refuges de la SPA.
2: Et on adore vous suivre dans cette émission. Merci beaucoup.
3: Génial, l'émission.
2: L'émission est vraiment bien. Merci Sandrine Arcizet, merci beaucoup.
6: Merci.
2: Passez un bel été.
6: Oui.
2: Avec votre chien qui s'appelle Oumi.
6: Oumi.
2: On salue Oumi.
3: Oumi.
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0: 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Il est 6h. Le journal avec Émilie Dez. Bonjour Émilie.
1: Bonjour Marilyn, bonjour à tous. Le feu se propage à une vitesse spectaculaire en Gironde. Plus de 2000 hectares sont partis en fumée au nord du bassin d'Arcachon. 12 000 personnes ont été évacuées. Dans le Var, le feu ne progresse plus après avoir parcouru 2500 hectares. Le cri d'alarme du maire de Nanterre face au narcotrafic, Raphaël Adam, interpelle le ministre de l'Intérieur pour réclamer plus de moyens. Nanterre, où plusieurs fusillades ont éclaté dans la cité Pablo Picasso ces derniers jours. Et puis la France n'a aucun objectif chiffré et aucun laxisme sur les visas délivrés aux ressortissants algériens. La mise au point d'Emmanuel Macron qui désavoue l'ambassadeur de France en Algérie. Le diplomate évoquait dans une interview un retour à 250 000 visas délivrés par an.
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1: L'appel à l'aide des maires face au narcotrafic à Nanterre, dans les Hauts-de-Seine. Plusieurs fusillades ont éclaté ces derniers jours dans la cité Pablo Picasso. Le maire d'hiver gauche de la ville, pas toujours très tendre avec les policiers, réclame aujourd'hui plus de moyens à l'État. Raphaël Adam a écrit au ministre de l'Intérieur, William Molinier.
2: Oui, courrier daté d'avant-hier dans lequel le maire de Nanterre décrit un quotidien invivable. Les familles, dit-il, vivent dans une peur permanente. Il demande au ministère de l'Intérieur d'engager une présence policière tout au long de l'été. En cause, 4 fusillades ces 15 derniers jours dans le quartier Pablo Picasso, épicentre du narcotrafic dans les Hauts-de-Seine. Selon les informations d'Europe 1, les policiers ont multiplié ces derniers mois les interpellations sur les points de deal, plus 30% d'infractions liées aux stupéfiants enregistré sur les 5 premiers mois de l'année, ce qui semble avoir désorganisé les dealers. 2 sections de CRS sont déployées dans la ville en renfort depuis lundi soir. Le maire Raphaël Adam est allé hier soir les saluer à l'invitation du préfet Alexandre Brugère. Ironie du sort, c'est ce même maire d'hiver gauche réélu en mars dernier qui voulait installer dans sa ville une plaque commémorative en mémoire de Naël Merzouk, mineur sans permis, tué par un tir de la police après avoir refusé d'obtempérer. Nanterre, d'où étaient parties les émeutes qui ont éclaté à l'été 2023 et qui se sont propagées partout en France, laissant une ardoise de près d'1 milliard d'euros de dégâts matériels.
1: William Molinier du service police-justice d'Europe 1. La drogue qui s'invite jusqu'au sommet de l'État. Après les tests imposés du gouvernement, Sébastien Lecornu annonce des mises à l'écart. Le Premier ministre avait exigé des contrôles aléatoires au sein des ministères et de leur cabinet, mais aussi dans la haute administration. Alexandre Chauveau, le chef du gouvernement, précise que ces contrôles continueront avec un caractère aléatoire.
3: Oui, Sébastien Lecornu ne détaille pas le nombre de personnes écartées, ni les fonctions qu'elles occupaient, tout en confirmant que les employés testés positifs ont bien été suspendus. Ces contrôles avaient surpris, voire agacé en interne, mais le Premier ministre dit avoir agi pour des raisons de vulnérabilité et pour montrer l'exemple au plus haut sommet de l'État. Il le confie à nos confrères de Paris Match.
4: Et quand vous êtes membre d'un cabinet ministériel, par définition, vous êtes habilité du secret défense, parfois, vous êtes amené à connaître des affaires de l'État. Et lorsque vous portez une vulnérabilité aussi grave que la consommation de drogue dure, tout simplement, vous êtes vulnérable. Et donc, si vous êtes vulnérable, vous n'avez pas votre place à la tête de l'État et dans les sphères importantes de l'État.
3: Sébastien Lecornu qui revendique le bien fondé de ces contrôles surprises auprès des ministres, ambassadeurs ou préfets, ainsi que leurs équipes. On ne peut pas condamner les assassinats de jeunes de 16 ans et tolérer en même temps la consommation dans les beaux quartiers, se justifie-t-il, rappelant qu'environ 1 million de Français consomment régulièrement de la cocaïne.
1: Alexandre Chauveau du service politique d'Europe 1. Emmanuel Macron désavoue l'ambassadeur de France en Algérie dans une interview à un journal local. Stéphane Romatet évoquait cette semaine une hausse du nombre de visas délivrés aux Algériens avec un possible retour à 250 000 par an. Des propos immédiatement dénoncés par toute la droite. Bruno Retailleau évoque un renoncement. Jordan Bardella parle d'une capitulation. Face à la polémique, l'exécutif a dû réagir, Alexis de la Fontaine.
5: Oui, Emmanuel Macron a repris la main en Conseil des ministres pour corriger les propos de son ambassadeur. La porte-parole du gouvernement, Maud Bréjon, rapporte ses propos.
6: Le président de la République a tenu à corriger les propos de notre ambassadeur en Algérie. La France a engagé un travail exigeant sur des enjeux et des sujets majeurs avec l'Algérie. Pour autant, il n'y a aucun objectif chiffré en matière de visa et il n'y a aucun laxisme.

0: conconciliante avec Alger entre excuses mémorielles et concessions à répétition.
1: Alexis de la Fontaine du service politique d'Europe 1. Le conflit s'étend au Moyen-Orient. L'Arabie Saoudite confirme qu'un navire saoudien a été touché en mer Rouge. Tous les membres d'équipage sont saufs, précise une agence de presse iranienne. Les rebelles houthis du Yémen pro-iranien avaient revendiqué des attaques en mer Rouge contre deux pétroliers saoudiens. Nuit d'angoisse pour les habitants de Gironde. Les pompiers luttent contre un violent incendie au nord du bassin d'Arcachon. Plus de 2000 hectares sont déjà partis en fumée. Près de 12 000 habitants et touristes ont été évacués. Dans le Var, le feu ne progresse plus après avoir parcouru 2500 hectares. 12 500 départs de feu ont été recensés et près de 44 000 hectares brûlés depuis le début de l'année, selon Laurent Nunez. Mais selon Christophe Govillot, ancien pilote de Canadair, la moitié de la flotte française de Canadair est clouée au sol, faute de maintenance.
2: Il y a 7 Canadair qui peuvent voler sur les 12 qui devraient voler. 7. Il y a 4 Dash 8 qui volent sur les 8 qui devraient voler. La pénurie, elle est là. On a 12 Canadair. On sait très bien qu'il va y avoir des pannes, qu'il va y avoir des avions indisponibles. Là, aujourd'hui, on est rendu à 7 avions seulement disponibles, alors qu'on connaît une journée catastrophique dans le sud-est de la France. On a 4 Dash 8 sur 8. 50% de la flotte ne peut pas voler aujourd'hui.
3: 50%,
2: on a des pilotes qui restent au sol. Les pilotes sont au sol. Donc les pilotes sont là, mais ils ne peuvent pas monter dans leur monture parce qu'elles ne sont pas en état de voler. Et ce n'est pas la faute des mécaniciens qui sont sur les parkings à Nîmes. Ce n'est pas la faute des mécaniciens. C'est la faute de l'entreprise qui les emploie et qui ne met pas suffisamment de pièces ou suffisamment de personnel sur les parkings pour pouvoir réparer ces avions.
1: Et Christophe Govillot, invité de Cyril de la Morinerie dans Europe 1 Info. La France est-elle suffisamment équipée pour faire face aux feux de forêt? C'est la question du jour sur le site et l'application Europe 1. Le soulagement des agriculteurs après le vote de la loi d'urgence agricole. Elle prévoit notamment la réintroduction à titre dérogatoire de deux pesticides interdits en France, notamment l'acétamipride, une souplesse réclamée de longue date par les producteurs de betteraves notamment. Emma Ben-Youssef Sudarovitch est allée rencontrer Amaury Levesque, agriculteur dans l'Eure et président de l'antenne locale de la FNSEA.
4: Donc voilà une parcelle de betterave et qui est touchée par la jaunisse.
5: En arrivant aux abords du champ de 14 hectares d'Amaury Levesque, les légumes comme brûlés sont contaminés par les insectes.
4: Toutes les taches jaunes en fait que vous voyez là, c'est contracté par le puceron. Cette année a été une année malheureusement riche en pucerons et on n'a pas pu lutter efficacement parce qu'on n'avait pas de moyens.
5: Des alternatives à l'acétamipride, l'insecticide le plus performant contre les pucerons, ont été proposées aux agriculteurs, mais elles sont moins puissantes selon lui.
4: On avait en fait dans notre panel 3 molécules différentes, mais le seul souci qu'on avait, c'est qu'elles sont efficaces qu'à 25 ou à 50%.
5: 50%, c'est la perte de production à laquelle s'attend Amaury cette année. C'est pourquoi, à ses yeux, la loi d'urgence agricole va dans le bon sens.
4: Cette loi, aujourd'hui, c'est le début de l'histoire. Il faut retrouver de la cohérence, il faut avoir confiance en les agris, les laisser pouvoir produire. Il faut juste savoir ce que les Français veulent de leur assiette, quoi. C'est ce qu'ils veulent des produits français ou est-ce qu'ils veulent des produits de l'étranger qui ne sont pas faits aux mêmes normes que nous, ce qu'on peut faire.
5: Le producteur reste tout de même prudent car le chemin législatif de la loi d'urgence reste encore long, mais il assure les agriculteurs se battront jusqu'au bout.
1: Un reportage d'Emma Ben-Youssef Sudarovitch pour Europe 1. 9 mois après le casse du siècle au Louvre, la galerie d'Apollon a rouvert ses portes au public, sans vitrine ni bijoux exposés. Ceux dérobés en octobre dernier sont de toute façon introuvables. Les visiteurs peuvent toutefois profiter des 105 œuvres d'art au mur et au plafond. Le reportage de Charles Bouchin.
6: C'est grandiose en fait.
7: Après son passage dans la galerie d'Apollon, Anne-Sophie, venue pour la première fois au Louvre, est émerveillée.
6: C'est assez complet parce qu'il y a à la fois des sculptures, des dorures, des tableaux, aussi bien au plafond que sur les murs, c'est magnifique.
7: Une galerie vidée de ses vitrines et de ses bijoux, peu importe pour ce touriste espagnol.
8: Et ça te force à regarder la salle en soi-même. Et tu la trouves plus jolie, je dois avouer, que ce que tu regardais avant.
7: Beaucoup de visiteurs étrangers n'étaient même pas au courant de la réouverture de la galerie.
9: Ils nous l'ont dit au début, on était contents d'être les premiers.
7: Christina, une New-Yorkaise.
9: C'est magnifique et j'étais vraiment heureuse de pouvoir la voir.
7: Son mari, Daniel, s'attarde alors plus sur la fameuse fenêtre du casse du siècle que sur les œuvres.
10: Quelqu'un a tout de suite pointé la fenêtre par laquelle ils sont rentrés. C'est fou qu'ils aient juste mis une échelle et cassé la fenêtre. C'est comme à Hollywood.
7: Et face à ces visiteurs curieux, William, un guide, s'adapte.
11: On essaie de leur faire comprendre que le vol a été un vrai trauma pour le Louvre.
7: Le guide va même jusqu'à montrer des vidéos du vol pour plonger ses visiteurs dans un lieu désormais mondialement célèbre.
1: Charles Bouchin pour Europe 1 et puis un mot du Tour de France pour finir. 18e étape aujourd'hui entre Voiron et

0: Pierre Merlet, une étape longue de 185 km. Tadej Pogacar est toujours maillot jaune.
1: Merci Émilie Dez. Retour de l'info avec le journal à 6h30. En attendant, c'est le moment de retrouver Anissa Haddadi et toute son équipe pour le club de l'été. Bienvenue et excellent réveil sur Europe 1.
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0: Et voici notre cordon bleu qui nous a rejoint ce matin. Bonjour Olivier Pouls.
6: Bonjour mes amis. Est-ce que vous êtes en forme ?
0: Ah oui, on a faim déjà. Et dès qu'on a faim, dès qu'on vous voit, on a les estomacs qui gargouillent.
7: C'est vrai.
0: Tour de France des barbecues et aujourd'hui on va pas mettre de la viande sur la grille.
6: Non. Et puis on va parfumer, si vous voyez ce que je veux dire. Vous savez, un truc qui
0: ça
6: fait participer
0: mer,
6: les voisins, tout le monde, tout le quartier même d'ailleurs.
0: Je sens que ça va être très sympa.
6: Et on va voir si la pêche a été bonne.
0: Bon. En tout cas, il y a un moment que vous adorez, Olivier Pouls, je le sais. Sébastien Bordenave aussi, Héloïse Gouin aussi, les auditeurs du club de l'été. C'est l'objet d'Olivier Guénèque. Il a choisi un truc de cuisine en plus.
6: C'est de la provocation, Olivier.
7: Il fait exprès.
0: Qu'est-ce qu'il a fait ?
8: Bonjour à tous. Il faut que je branche cette poêle anti-adhésive exceptionnelle pour faire des crêpes.
0: C'est les crêpes ce matin. Vous avez fait une pâte à crêpes ?
8: Oui,
0: c'est ça le plus extraordinaire. Vous avez fait ça quand ?
8: Là, juste avant l'émission.
0: Mais dites donc.
8: Mais tout ça, j'ai tout ramené.
6: J'y crois pas une seconde. Je pense qu'il a pris de la pâte.
8: Non, vraiment.
6: Avec les œufs, vous avez cassé les œufs.
8: Vous avez des preuves ? Vous avez des preuves que c'est une pâte déjà faite ?
0: C'est quoi la recette ?
8: Là ?
0: Ouais. Qu'est-ce que vous avez mis ?
8: C'est une préparation en fait. Avec une cuillère d'huile de tournesol.
6: De la poudre magique.
0: Oui, c'est vrai, c'est une poudre avec du lait et de l'huile que vous avez rajouté. Et ça donne une pâte à crêpes.
8: Voilà, du lait, de l'huile.
0: C'est de mieux en mieux.
8: Superbe pâte à crêpes.
0: Devant Olivier Pouls, vous devrez avoir. Et là, vous avez une raquette de padel.
8: Exactement, c'est une raquette de padel, on dirait. Alors, comment expliquer un petit peu l'objet que j'ai aujourd'hui ? C'est une poêle tout simplement qu'on va plonger.
0: Enfin, j'ai jamais vu de poêle comme ça. Elle a pas le fond creux, elle est bombée.
8: Alors, c'est une poêle électrique, il faut le dire, que je viens de brancher.
0: Très bien.
8: Je vais la plonger tout simplement dans la pâte. Je vais la retourner et on aura la crêpe.
0: Elle va prendre la forme de la poêle.
8: Voilà.
7: Alors, attendez, vous avez dit que vous n'avez jamais essayé cet objet encore.
8: Non. L'idée, c'est pour les enfants, c'est même plutôt sympa pour cuisiner. On n'a pas à verser la pâte sur la poêle, c'est l'inverse. C'est la poêle qui va dans la pâte.
6: Vous allez la retourner.
8: Je vais me brûler.
6: Ça m'inquiète un peu.
8: Oui, attendez. Parce que
6: vous savez qu'une crêpe, ça se cuit des deux côtés, ça se retourne à un moment. Comment vous allez faire ?
8: Il va être insupportable tout l'été comme ça.
0: Vous faites de la cuisine aussi, vous.
7: Vous le provoquez.
8: Alors,
0: suivez-nous sur europe1.fr, sur
7: Une petite louche.
0: Ah oui, donc vous mettez votre pâte à crêpes dans un récipient un petit peu plus large qu'un saladier.
8: Voilà, mais un récipient fait exprès. C'est le récipient qu'on va envoyer.
6: Il est vendu avec.
8: Et il va être donné aux auditeurs avec. Oui, non.
0: C'est chaud.
8: Ne vous brûlez pas.
7: Vous êtes sûr qu'il faut mettre toute la pâte déjà ?
0: Oui.
8: Je sais pas. Je vous dis que c'est la première fois que je le fais, alors n'insistez pas.
0: Donc là, vous retournez cette poêle qui ressemble à une raquette.
8: Voilà.
0: Et vous allez.
8: Allez, c'est parti. On la plonge dans la pâte à crêpes.
0: Voilà.
8: Je sais pas si je dois beaucoup insister ou pas.
0: Mais c'est pas mal.
8: Et ça fait une crêpe.
0: C'est génial.
8: Qu'est-ce qu'il dit, Olivier Pouls ?
6: J'attends de voir comment vous allez la retourner.
0: Ah oui.
6: Bah oui, parce qu'une crêpe, ça se plie de deux côtés, cher ami.
8: Ah oui, il y a une étape plus.
7: Vous pouvez pas la faire sauter, même si c'est anti-adhésif.
8: Ah bah si, il va falloir la faire sauter,
6: Vous ne la rattraperez jamais.
8: Ah oui ?
6: Bah, je vous souhaite bon courage.
8: Ah oui, non, c'est vrai qu'ensuite, il faut la décoller, cette crêpe. Oui.
7: Attendez, laissez-la cuire.
8: Merci Mathilde.
7: Laissez-la cuire tranquillement.
8: Voilà, je la laisse cuire quelques instants.
0: Ça fait des petites bulles.
8: Non, mais alors, pourquoi j'offre ça aujourd'hui ? Pourquoi je présente cet objet ? C'est parce que, bien souvent, c'est assez difficile de faire des crêpes pour ceux qui ne sont pas habitués. Non, mais c'est vrai, elles sont souvent ratées, etc. Elles ne sont pas vraiment rondes. Là, elles sont rondes directement.
6: C'est la crêpe à l'unilatérale. Vous avez inventé un truc.
0: Essayez de la décoller.
7: C'est une de crêpe.
8: Voilà, ça marche. C'est anti-adhésif, hein. Je ne blague pas.
7: Regardez, on retourne.
8: C'est exceptionnel.
7: Regardez,
0: c'est une chiffonnade de crêpe.
8: Non, c'est exceptionnel. Allez, c'est parti, on la fait.
7: Attention, le fil n'est pas très long.
9: Qui va la prendre dans la.
6: Elle va tomber par terre.
8: Malheureusement. Et c'est.
0: Elle est tombée par terre.
8: Écoutez, moi je vais la goûter quand même.
0: Non, ne faites pas ça.
8: Si, bien sûr que si.
7: Mais elle n'est plus que d'un côté.
9: Voilà. Il la goûte.
8: Non, non, elle est très très bonne. Hein.
0: C'est vrai?
6: Mais elle est pas cuite.
7: Bah non, elle est tombée.
0: Faites-moi en une autre. Faites-moi une autre. Alors,
8: marche.
0: Moi, je trouve cette crêpe, cette poêle à crêpes plutôt sympa. Et vous pouvez la remporter dès maintenant.
9: Bon.
0: 01 80 20 39 21. Le grand avantage, de cette poêle, c'est qu'on peut la glisser dans la valise. Si vous partez en vacances au camping, par exemple, vous pouvez faire des crêpes au camping. 01 80 20 39 21. Merci beaucoup.
8: Elle est ronde, elle est uniforme, elle est belle. Elle est vraiment belle.
0: Oui, il faut réussir à faire
7: des crêpes. Découvrir comment la retourner quand même.
9: Il y a peut-être une notice avec le.
8: Oui, il faudrait que je regarde la première après l'antenne. Oui.
0: On va vraiment bien manger.
8: Mais je
0: après
8: sens que vous aimez bien l'objet quand même.
0: Je sens que
8: vous l'aimez bien.
0: J'aime beaucoup l'objet. Bon, Olivier Poulx,
8: c'est sceptique. Non, mais si j'avais réussi à faire sauter la crêpe, ça aurait été réussi. Voilà. Mais sinon,
7: avec des scies.
0: Moi, j'aime beaucoup. Avec des scies, c'est vrai, on met rhum en bouteille. Bon, alors, écoutez, essayez de réussir celle-ci. On va la goûter pendant les infos de midi. Et puis surtout, on va continuer notre Tour de France des barbecues où là, on est sûr que ça sera une réussite avec Olivier Poulx.
6: On va faire des deux côtés pour le coup.
8: Et
6: là,
8: on va faire
0: des deux côtés.
8: Il est insupportable. Si.
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0: Et bienvenue si vous venez de nous rejoindre à 12h16. Il faut savoir qu'on est quand même ensemble tous les jours de 10h à 13h. Donc vous avez loupé quand même 2h45 d'émission.
7: Grave erreur.
0: C'est une grave erreur pour votre santé mentale et votre bonne humeur. Parce qu'il se passe quand même beaucoup de choses dans cette émission entre 10h et 13h. Et on est très heureux que vous soyez là tous les matins avec vous et passez un excellent moment avec toute cette joyeuse équipe. Héloïse Gouin, Sébastien Bordenave,
9: c'est lui.
0: Olivier Guénec,
8: coucou.
0: Le maître crépier
7: coucou.
0: De cette émission. Et Olivier Poulx. Et d'ailleurs, je tiens à saluer Daniel qui écoute Europe 1 à Tours. Daniel a été le plus rapide.
8: Un homme ou une femme?
0: Un homme.
8: Ah oui.
0: Daniel a été le plus rapide au 01 80 20 39 21. Daniel, vous remportez la raquette de paddle crépière que nous
8: bon
0: a présentée ce matin.
8: Ah, vous allez kiffer, hein? Ah, Daniel, Olivier, ça va être exceptionnel.
0: Ah, j'aimerais que Daniel utilise cette crépière et surtout qu'il nous appelle pour nous dire comment ça se passe. Est-ce qu'il arrive à les retourner?
8: Il y a des auditeurs qui ont appelé et qui ont dit mais ça existe depuis 30 ans,
0: oui,
8: Olivier.
0: Bon, bah, oui.
8: Oui, d'accord, d'accord.
0: Vous avez moins de 30 ans, donc peut-être que vous découvrez tous ces objets. J'ai hâte de savoir ce que vous allez nous faire découvrir demain comme objet. Bah,
8: franchement, demain, Jean-Philippe Longo est au courant, notre rédacteur en chef, c'est exceptionnel. Là,
0: Jean-Philippe, est-ce qu'on doit avoir peur? Fais-nous signe de la main. Est-ce qu'on doit avoir...
7: SOS.
0: Sans commentaire, il a
8: ah
0: dit.
8: Ah oui, non, mais bon. Vous rendez pas compte. Bah, il y a un dispositif carrément.
0: Écoutez le club de l'été demain de 10h à 13h. Olivier Poulx, on fait le Tour de France des barbecues avec vous.
6: Pas
0: on,
6: des crêpes.
0: On a mangé de la saucisse de Toulouse. Hier, on a découvert un bœuf de Chalos délicieux. Et aujourd'hui, j'ai l'impression qu'on est un peu serré dans cette boîte. Chante les sardines. Vous allez mettre des sardines sur le barbecue?
6: Ça fait quand même partie des incontournables de l'été. C'est le produit estival. En même temps, il y a une saison pour les sardines, comme pour tous les poissons. Et puis, la sardine, c'est quand même mieux de la préparer à l'extérieur, si vous voyez ce que je veux dire.
0: Ça sent fort.
6: Sauf à, évidemment, avoir une très bonne hôte et de très bonnes relations avec ses voisins. Alors, il faut les inviter, c'est encore plus simple.
0: Obligé, ouais.
6: Alors, quand on parle de sardines, y a un endroit où forcément on est obligé de s'arrêter, c'est Saint-Gilles-Croix-de-Vie.
0: Ah, en Vendée.
6: En Vendée, évidemment, parce que là, c'est carrément, c'est la patrie de...
0: C'est vrai
6: de la, ah, ben évidemment, c'est l'un des plus grands emblèmes gastronomiques de la côte vendéenne. Et puis, depuis... plusieurs siècles, en fait, ce port vit au rythme de la pêche de la sardine, au point d'être considéré aujourd'hui comme la capitale française de la sardine. Et la tradition est si forte que la pêche à la sardine est inscrite à l'inventaire du patrimoine culturel immatériel de la France depuis 2018.
0: Dans la mémoire collective ou comme ça, dans l'inconscient, on a l'impression que la sardine, c'est en Bretagne. Oui. C'est marrant, ça.
6: Bah non,
0: on ne doute pas que la capitale est en Vendée.
6: Saint-Gilles-Croix-de-Vie, et vous savez, il y a eu jusqu'à 13 conserveries de sardines à Saint-Gilles-Croix-de-Vie, parce qu'évidemment, en même temps que la pêche s'est développée, les mises en conserve se sont développées aussi, grâce notamment à la pertisation, les fameuses techniques de boîtes de conserve. Alors maintenant, il y en a malheureusement beaucoup moins, je crois qu'il en subsiste une ou deux. Et surtout, je vous parlais de la saison, et on est en plein dans cette saison, puisque elle débute en général en avril pour s'achever à l'automne. Les sardines remontent du sud, longent les côtes atlantiques, et viennent donc se nourrir dans ces eaux du golfe de Gascogne où on peut les pêcher. Et puis, puisqu'il faut les pêcher, je vous propose tout de suite d'appeler un pêcheur.
0: Ah, génial.
6: Et ça me fait très plaisir d'avoir Anthony Cornevin avec nous. Il est pêcheur de sardines. Et je crois, Anthony, que vous vous êtes levé très tôt ce matin.
10: Oui, allô, bonjour.
0: Bonjour Anthony. Bonjour Anthony. Bonjour. Merci d'être avec nous.
6: À quelle heure vous êtes parti ce matin ?
10: Alors ce matin, on était à 4 heures à bord, donc on est parti, on va dire, du port, à 4 heures et quart, quoi, dans ces eaux-là.
0: Ah ouais.
10: Pour aller sur les lieux de pêche, à peu près une heure de route, quoi.
6: Et vous êtes rentré ?
10: Et on est rentré ce matin de bonne heure, on a réussi à mettre en pêche de nuit et attraper la sardine, la quantité qu'il nous fallait, on est rentré à 7h30 au port.
6: Et quand vous parlez de quantité qu'il vous fallait, qu'est-ce que vous avez pêché, quelle quantité ce matin
10: on avait 2 tonnes, donc de 2000 kilos. Quoi.
0: Ah oui, c'est une belle pêche.
6: Ça rigole pas. Comment... Elle est abondante, donc, la sardine, en ce moment.
10: Cette année, ouais, c'est une bonne année à sardine. Après, ce qui va être problématique, c'est plus la taille de la sardine, qui, on voit bien, là, depuis quelques années, n'arrive pas à trop grossir. Et on pense que c'est vis-à-vis du plancton qui grossit pas, donc c'est un peu comme nous, quoi. Si on mange pas, on grossit pas.
6: Je vous le confirme.
7: L'inverse est vrai aussi.
6: Parce que bien évidemment, vous avez une législation qui est très stricte, hein, qui encadre cette pêche à la sardine. Qu'est-ce que vous êtes obligé de rejeter les plus petites ?
10: Il y a une maille à respecter, quoi. Bon, après, ça arrive très rarement, hein. Honnêtement, depuis qu'on a commencé, nous, le 20 mars, c'est arrivé peut-être à aller une ou deux fois qu'on a fait des rejets, mais c'est assez rare. Quoi.
0: C'est quoi le poids idéal d'une sardine ?
10: Le poids idéal ? Alors, idéal, nous, ce qu'il faut, à la rigueur, pour que la sardine soit pas mal, il faut qu'en fait, on fait des moules. Ça veut dire qu'on prend 3 kilos de sardines, on pèse 3 kilos, après on les compte une par une, et le nombre qu'on obtient, on le divise par 3. Et ça nous donne la taille de la sardine pour 1 kilo, en fait. Et nous, ce qu'il nous faut à peu près, c'est entre 30 et 35. C'est une bonne taille de sardine, okay. 35 sardines pour 1 kilo, en fait.
0: D'accord.
6: Okay. Et donc, en cette saison-là, ouais. Vous arrivez à la fin de la pêche, vous les proposez à la criée fraîche, bien évidemment, et puis vous alimentez aussi les conserveries.
10: C'est ça, ouais. Nous, on est associé avec Philippe Gendreau, là, l'entreprise Gendreau, là, la conserverie qui se trouve à Saint-Gilles-Croix-de-Vie. Et là, pour le moment, on a un petit peu travaillé avec lui. Et ça sera plus en arrière-saison, là, à partir de septembre, octobre. Des fois, on va jusqu'à même fin novembre, en fonction des années, quoi. Parce qu'il y a aucune année qui est pareille, quoi. Suivre, mais ça se ressemble pas. Et après, oui, on travaille, oui, pas mal avec Gendreau, mais comme je vous dis, ouais, en arrière-saison, quoi, parce qu'on pêche des plus grosses quantités, en fait.
6: Ouais, et puis là, maintenant, j'imagine que la saison battant son plein, les restaurateurs en veulent, les particuliers c'est aussi. Ça. C'est quoi le prix de la sardine ce matin ? C'est quoi le cours ce matin ? C'est un Gilles-Croix-de-Vie à la criée ?
10: En criée, c'est 1,83€ pour le kilo.
6: Ouais. Alors, au marché à Paris ce matin, puisque j'y suis allé et j'en ai acheté pour vous en préparer tout à l'heure, c'est 9,90€ à Paris, dans un marché parisien.
0: Ah ouais.
10: Ouais, bien sûr, ouais.
0: C'est incroyable, la différence.
10: Quand ça arrive en criée, après nous c'est dispatché, après c'est sur les marchés locaux, et puis après chez les grossistes, ça s'envoie après à Rungis et tout ça, et puis après c'est dispatché, quoi, sur la France, quoi.
0: Anthony, vous êtes pêcheur de sardines, vous nous disiez qu'elles avaient tendance à être un petit peu moins grosses, les sardines, par manque de plancton, c'est dû à quoi ? C'est quoi ? C'est le réchauffement des océans, c'est les changements météo qui font ça, c'est quoi exactement ?
10: Alors après, ça peut jouer le réchauffement climatique. Après, moi, je suis pas scientifique, donc j'ai pas la réponse. Mais après, ça peut être aussi au niveau des embouchures, qui est de la pollution, et puis ça évite que le plancton grossisse.
0: Et comme nourrissent les sardines.
10: Pour alimenter, ouais, c'est ça, ouais.
6: Et donc, il y a une saison pour la sardine. On l'a dit, en général, c'est avril jusqu'à l'automne. Et les mois d'hiver, vous faites quoi alors ?
10: Alors l'hiver, nous, après, parce que là, on travaille à deux bateaux, en fait. On appelle ça la pêche pélagique, c'est avec deux bateaux, avec un veau. Donc le veau, c'est celui qui a le filet, et le bœuf, c'est celui qui n'a pas le filet, mais en fait, on est à deux à le traîner.
6: D'accord.
10: C'est toute une manœuvre, en fait. Faut connaître un peu le principe pour s'en rendre compte. Et donc, on fait ça, comme vous disiez, d'avril à fin septembre, voire fin octobre, voire même fin novembre, ça dépend. Et après on est... On pêche en individuel et on part au chalut de fond. Donc chalut de fond, c'est plus les espèces qui se trouvent sur le fond. Et on va pêcher tout ce qui était en cornet, sèche, poulpe, sole. Enfin, c'est plus diversifié.
6: Mais en tout cas, merci beaucoup et bravo pour votre travail, parce que franchement, 4 heures du matin sur le bateau,
0: chapeau,
6: en pleine nuit, c'est quand même, ça fait partie de ces métiers très très difficiles, et on a beaucoup d'admiration pour tous ces pêcheurs. Merci à vous, bon repos, que j'imagine que vous allez peut-être vous reposer un peu avant de repartir demain matin, enfin cette nuit en tout cas.
10: Déjà on va débaucher.
6: Voilà.
10: On va débaucher avant et puis après.
6: Et bonne sardinade.
10: Ben, je vous remercie bien.
0: Merci Anthony. Bonjour à tous les pêcheurs de France et un grand coucou particulier à tous les Vendéens qui nous écoutent.
6: Et même à ceux qui pêchent au bord d'une rivière là en ce moment.
0: Et
6: par
0: même
6: exemple,
0: les pêcheurs occasionnels du dimanche pour les vacances. Effectivement, on vous embrasse tous. Merci Anthony.
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0: Vous écoutez le club de l'été avec Héloïse Goua. Ça va Héloïse?
7: Ça va très bien.
0: Petit estomac qui gargouille?
7: J'ai très très faim.
0: Absolument. Sébastien Bordenave?
9: Je mangerai bien la sardine.
0: Ouais, bien vu, l'aveugle. Olivier?
11: Non, je préfère mes crêpes, moi.
9: On peut peut-être faire un mix.
0: Des crêpes à la sardine.
11: Bah, oui.
9: Oh, ça doit exister, non?
0: Bah, ouais, c'est...
6: Bon, tout est possible. Hein, oui. Vous savez, il n'y a pas de limite dans l'inventivité, la créativité culinaire. Je pense qu'il n'y a pas d'ailleurs des crêpes, peut-être pas, galettes, mais des galettes. Des galettes à la sardine, je vois pas.
7: Olivier, Olivier Guéné.
11: Je vais tenter. Oui.
0: Olivier Pouls, toute cette semaine, vous nous faites faire le tour de France des barbecues. On a mangé de la saucisse de Toulouse, on a mangé de la très bonne viande de bœuf de Chalosse hier. Aujourd'hui, c'est la sardine qui est à l'honneur.
6: De Saint-Gilles-Croix-de-Vie.
0: De Saint-Gilles-Croix-de-Vie, la capitale de la sardine en Vendée. On était avec Anthony il y a quelques instants, pêcheur de sardines à Saint-Gilles-Croix-de-Vie. Ben, moi, ce que je vous propose, c'est qu'on aille un petit peu plus au nord de la Vendée. Je vous propose qu'on aille dans le Finistère. Il y a de bonnes sardines aussi dans le Finistère.
6: Oui, bien sûr.
0: Ouais, il y a de bonnes sardines partout. Et je vous propose de visiter le Finistère avec le meilleur guide touristique de France, monsieur Pierre Bonte. Bonjour, monsieur le maire.
12: Ici Pierre Bonte. Carantec, c'est un nom que vous avez certainement rencontré si vous avez eu l'occasion dans votre jeunesse de lire des récits de corsaires ou de pirates de la mer. Carantec se trouve en effet à quelques kilomètres de Morlaix sur la côte finistérienne et vous savez que toute cette région a fourni autrefois à la marine royale quelques-uns de ses corsaires les plus célèbres. Il reste un témoignage d'ailleurs de cette époque héroïque où presque tous les habitants de Carantec étaient corsaires, c'est le château du Taureau, situé à quelques centaines de mètres de la côte sur une petite île et qui fut bâti au XVIe siècle pour défendre l'accès de Morlaix et de Carantec contre les incursions des pirates anglais. Aujourd'hui, corsaires et pirates sont entrés dans la légende, mais le château a retrouvé une utilisation digne de cette époque de la marine à voile, puisqu'il sert d'école de voile. Pensant que cela pourrait intéresser de nombreux jeunes à l'écoute, Pierre Lang est allé rendre visite au directeur de l'école.
13: Oui, effectivement, je suis le seul maître à bord, étant donné que cette école fonctionne comme si c'était un bâtiment mouillé en rade. Tous les matins, par exemple, le réveil se fait au sifflet ou en trompette de chef de gare. Et arriver, au bout de 15 jours de stage, à pouvoir barrer un dériveur lourd, c'est-à-dire une caravelle.
14: Et au bout de 15 jours, un néophyte est capable de barrer une caravelle?
13: Oui, à 90 sur 100.
12: Je vous ai dit tout à l'heure qu'à une certaine époque, à Carantec, tout le monde était corsaire. Eh bien, pour rappeler cette époque, la municipalité organise chaque année une course dont va vous parler monsieur Hervé Charles.
15: Eh bien, ici, nous étions tous des corsaires. Mon père, mon grand-père, mon arrière-grand-père, tout ça, c'est des gars qui, en somme, ils ne vivaient que de la mer, quoi. Alors maintenant, dans la tradition, il y a une coupe que l'on appelle la coupe des corsaires. Un petit peu, si vous voulez, des gars qui sont là pour se détendre et alors qui partent avec un bateau. Il y a un jury qui leur donne le coup d'envoi et puis ils vont atterrir dans une plage. Puis après, vous repartez sur une autre plage. Alors ici, vous voyez ça, tous ces bateaux qui sont sur l'eau, là, qui partent alors pour le dernier tour, pour savoir qui est-ce qui va être le premier devant le jury.
0: Et voilà ce petit tour à Carantec avec Pierre Bonte. Bonjour monsieur le maire sur Europe 1. 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
1: Europe 1, il est 6h30. Le journal est présenté par Théo Grévin. Bonjour Théo.
16: Bonjour Marilyn, bonjour à tous. Et à la une, ce nouvel incendie d'ampleur en Gironde. Le feu menace désormais le bassin d'Arcachon. 7000 personnes, dont beaucoup de vacanciers, ont dû être évacuées cette nuit. Un peu plus tôt, le ministre de l'Intérieur rendait hommage à deux pompiers décédés à Mérignac. Point complet dans un instant. Dans ce journal également, les coulisses de la vraie fausse démission de Monique Barbu. Elle reste finalement ministre de l'écologie à la demande d'Emmanuel Macron. Une crèche illégale découverte hier dans l'Essonne. 12 enfants retrouvés entassés dans une voiture dans la pénombre d'un garage. Et puis le retour du plafonnement des prix de l'essence chez Total à la veille d'un nouveau week-end chargé sur les routes. Parole d'automobiliste en fin de journal. Et tout d'abord, donc, ils s'appelaient Wilfried et Anthony. À Saint-Médard-en-Jalles, l'émotion est immense après la mort de ces deux sapeurs-pompiers de 34 ans, piégés dans leur véhicule alors qu'ils combattaient un incendie près de l'aéroport de Bordeaux-Mérignac. Les hommages se multiplient depuis hier, les drapeaux sont en berne sur le fronton de la mairie où le ministre de l'Intérieur s'est rendu pour saluer leur mémoire.
17: Il était important pour moi de venir ici, évidemment, comme ministre de l'Intérieur, mais au nom du gouvernement. Après l'hommage que leur a rendu en Conseil des ministres, monsieur le Président de la République, il était normal, évidemment, que je vienne ici apporter tout mon soutien à l'ensemble des effectifs du service départemental d'incendie et de secours de Gironde, et bien évidemment l'ensemble des effectifs donc, du centre de secours de Saint-Médard-en-Jalles, où il travaillait. Et j'ai rencontré les familles cet après-midi, qui sont évidemment, vous l'imaginez, très éplorées, et ainsi que l'ensemble de leurs collègues à Saint-Médard, qui sont tous très affectés.
16: Et notez qu'un hommage public sera rendu aujourd'hui sur le parvis de l'hôtel de ville de Saint-Médard-en-Jalles. Une enquête est par ailleurs ouverte pour incendie volontaire. Laurent Nunez en Gironde, alors qu'un nouveau feu d'ampleur frappe le département, cette fois près de Lacanau, entre les communes de Somos et du Porge. 12 000 personnes, riverains et vacanciers, ont dû être évacués pour beaucoup dans la nuit. Plusieurs routes sont coupées. On y reviendra évidemment tout au long de cette matinée. Et puis, autre incendie toujours en cours dans le Var, même si les flammes ne progressent plus. 2500 hectares parcourus au total et des moyens considérables engagés. Deux Canadair, deux avions Dash et plusieurs hélicoptères bombardiers d'eau. Une aide venue du ciel désormais indispensable pour les soldats du feu. C'est le quatrième épisode de notre série Europe 1 en immersion avec les pompiers du Var. Reportage Frédéric Michel.
18: L'été, les pompiers du Var louent 4 hélicoptères bombardiers d'eau, total de la facture 1 500 000 euros. Ils disposent aussi d'un appareil mis à disposition par l'État, le commandant Stéphane Népère, officier HBE.
19: L'avantage des hélicoptères, c'est qu'ils ont une vitesse de déplacement qui est très rapide. Il va y avoir une mission de largage d'eau pour essayer de limiter au plus vite le développement de l'incendie.
18: Thierry Cachera est pilote à la sécurité civile, chef de la zone sud.
20: C'est très particulier, on est très proches les uns des autres. L'aérologie turbulente, parce que le feu, le vent, ça parle énormément. Sur les radios.
18: Ce pilote expérimenté est engagé sur l'appareil dédié au commandement.
20: Nous, on va carrément se mettre en place face à l'objectif et on va demander tout simplement aux avions de passer devant nous et de larguer à la hauteur à laquelle on est. Ça va fluidifier les largages, éviter les erreurs et on augmente en fait la cadence de tir et donc la quantité d'eau larguée sur le chantier.
18: Les drones sont aussi devenus des outils indispensables. Franck Graziano, référent départemental de l'équipe drone.
21: Lorsqu'on allait traiter ce qu'on appelait les lisières ou les points chauds, on envoyait des sapeurs-pompiers qui parfois marchaient pendant 20 minutes. Ben là, le drone est capable de repérer à un endroit précis une température, donner l'axe aux sapeurs-pompiers pour qu'ils y aillent directement, ou alors leur dire ce point chaud, ils ne risquent rien.
18: Et pour leur mission, les sapeurs-pompiers du Var disposent de 11 drones.
16: Reportage signé Frédéric Michel. Et la France est-elle suffisamment équipée pour faire face aux feux de forêt? C'est la question du jour. Vous pouvez répondre dès maintenant sur le site et l'application Europe 1. Il est 6h34 dans l'actualité de ce jeudi. Également, je resterai tant que j'ai la garantie de pouvoir agir. Première déclaration de Monique Barbu après son vrai faux départ. La ministre de la Transition écologique, en désaccord avec le projet de loi d'urgence agricole adopté cette semaine, avait en effet annoncé sa démission hier matin. Eh bien, elle a finalement fait savoir, à la surprise générale, qu'elle restait au gouvernement à la demande du chef de l'État, Arthur Delaborde.
2: Emmanuel Macron retient sa ministre. La porte-parole du gouvernement, Maud Brejon, confirme que le chef de l'État refuse la démission de Monique Barbu.
3: Le président de la République a refusé sa démission et ils se sont en revanche accordés sur trois piliers fondamentaux qui fondent son action. La question des forêts, la question de l'eau et la question de la santé environnementale. Trois chantiers donc sur lesquels Monique Barbu a accepté de rester pleinement investie.
2: Le désaccord, lui, reste entier. Monique Barbu dénonce un recul environnemental de trop avec la réintroduction sous condition de l'acétamipride. Elle reproche aussi au gouvernement d'avoir empêché le débat sur cette mesure. En refusant sa démission, Emmanuel Macron ne sauve pas seulement une ministre. Il évite que l'ancienne présidente du WWF transforme son départ en symbole des renoncements du gouvernement. Car la contestation dépasse Monique Barbu. Jusque dans le camp présidentiel, des élus dénoncent un passage en force. Le président referme donc la crise gouvernementale. Mais cette séquence alimente un peu plus les critiques contre un exécutif accusé de reculer sur l'écologie.
16: Arthur Delaborde du service politique d'Europe 1. Cette terrible découverte à présent. Hier, dans l'Essonne, 12 enfants retrouvés entassés dans une voiture au sous-sol d'une maison qui servait de crèche illégale. Les plus jeunes sont âgés d'à peine 5 mois. Deux assistantes maternelles ont été placées sous contrôle judiciaire et seront jugées à la rentrée. Les précisions de Jean-Baptiste Marty.
22: Tout est parti d'un simple contrôle mené par des agents de la protection maternelle et infantile de l'Essonne. Une inspection dans une maison dans laquelle plusieurs éducatrices déclarent leur activité. Mais une fois sur place, la situation s'envenime. Certains accès au sous-sol sont bloqués par le propriétaire du domicile. Les policiers municipaux appelés en renfort décident d'inspecter les lieux. Ils découvrent dans le garage des enfants en pleurs, tous enfermés dans une voiture et dont les vitres sont embuées. Au total, 12 mineurs sont découverts entassés dans le véhicule. Des enfants âgés de 5 mois à 8 ans, une garderie donc vraisemblablement clandestine. Les deux mises en cause sont interpellées. L'une d'entre elles avait d'ailleurs perdu son agrément pour garder des enfants en bas âge il y a quelques mois. Les parents ont quant à eux pu récupérer leurs enfants. Certains ont décidé de porter plainte. Une enquête pour mise en danger délibérée de la vie d'autrui et travail dissimulé est actuellement ouverte.
16: Récit signé Jean-Baptiste Marty du service police-justice d'Europe 1. En bref, des peines allant jusqu'à 5 ans de prison assorties de sursis prononcées en Moselle à l'encontre de 6 jeunes hommes reconnus coupables d'avoir tendu des guet-apens à au moins 7 personnes homosexuelles l'an dernier. Tous ont des mentions au casier judiciaire et 2 sont en état de récidive. C'est un mail peut-être passé inaperçu et pourtant, les 50 millions d'utilisateurs de Doctolib l'ont reçu le 8 juillet dernier. Mail vous informant que vos données allaient être utilisées à des fins de recherche avec l'aide de l'intelligence artificielle. Vous pouvez vous y opposer, mais dans tous les cas, Antoine Bienvaux, cette démarche de l'entreprise privée pose la question de la protection de nos informations de santé.
23: Oui, selon Doctolib, ces recherches qui débuteront dès le mois d'août visent à améliorer les parcours de soins grâce à l'intelligence artificielle. En clair, tenter de mieux prévenir certaines maladies en se basant sur les données de santé de ces 50 millions d'utilisateurs. Mais la méthode employée par l'entreprise française pose question d'abord, car le mail que vous avez sans doute reçu part du principe que vous êtes d'accord pour fournir vos données personnelles. Pour s'y opposer, il faut cliquer sur un lien, insérer en plein milieu du texte et remplir un formulaire, une démarche que beaucoup d'utilisateurs n'auront pas le réflexe de faire, critique la Ligue des droits de l'homme. Sans ce formulaire, Doctolib considère donc par défaut que vous consentez à l'utilisation de vos données de santé. Se pose alors la question de l'anonymat. Doctolib promet de le respecter pour chaque utilisateur et assure qu'elle n'utilisera que les données strictement nécessaires pour ses recherches. L'entreprise cite notamment l'historique médical des patients ainsi que les informations saisies par les médecins lors de vos précédents rendez-vous médicaux.
16: Précision Antoine Bienvaux pour Europe 1. À l'étranger, faut-il craindre une expansion du conflit au Moyen-Orient? Les rebelles houthis du Yémen pro-iranien ont revendiqué cette nuit des attaques en mer Rouge contre 2 pétroliers saoudiens alors qu'au même moment les États-Unis poursuivent leur frappe contre l'Iran. Reprise des hostilités qui fait s'envoler les cours du pétrole et les prix de l'essence en France. Bonne nouvelle si vous vous apprêtez à prendre la route samedi ou dimanche. Total annonce le retour du plafonnement des prix des carburants uniquement le week-end jusqu'à la fin du mois d'août. Les prix des carburants qui pèsent sur le budget vacances des automobilistes. Rencontré sur l'autoroute A7 près de Lyon par la correspondante d'Europe 1, Noémie Loisel.
4: 2,31 € le litre de gasoil, 2,15 € pour le samplon 95 dans cette station totale. Avec la hausse des prix des carburants, le trajet pèse sur le budget vacances d'Emeric, qui doit parcourir 800 km avec sa famille pour rejoindre le Var.
8: Je vais à peu près mettre 80 litres d'essence, donc 15 centimes de plus par litre. Bien entendu que ça va impacter. Peut-être faire un petit peu moins de choses pendant les vacances. On va dire en plaisir, quoi. Le sentiment, c'est frustré, surtout l'incapacité d'agir.
4: Marie-Claire, en vacances avec ses deux petits-enfants, devra aussi réduire les dépenses.
9: Ça fait mal au porte-monnaie, comme beaucoup de Français. On subit. On avait les autres années pour habitude d'aller de temps en temps dans des fast-food avec les enfants ou au restaurant. Là, j'ai acheté une grosse glacière et on va faire des pique-niques. Ça coûte moins cher.
4: Une hausse des prix qui touche aussi les touristes étrangers comme Fatima et sa famille venue de Belgique.
10: On travaille toute l'année, donc on se dit partir deux semaines pour souffler un peu. Mais malgré ça, on doit faire attention. Je connais beaucoup de mes connaissances qui ne sont pas partis à cause de ça. Nous, on avait hésité. Pour finir, on a dit on va prendre le soleil quand même.
4: Le groupe Total Energy plafonnera le litre d'essence et de diesel à 1,99 € dans ses stations autoroutières, mais uniquement les week-ends des 1er, 15 et 29 août.
23: Reportage sur l'autoroute A7 près de Lyon de Noémie Loisel. Il est 7h20 sur Europe 1.
1: Merci Théo Grévin. Retour de l'info avec le journal à 7h et Europe 1 Matin de 7h à 9h avec Alexis de la Fléchère. À suivre, la bonne humeur d'Anissa Haddadi entourée de son équipe pour le club de l'été. Vous êtes bien sur Europe 1. Bienvenue et bon début de matinée.
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0: Et oui, vous êtes bien sur Europe 1 avec le club de l'été avec Héloïse Goy, Sébastien Bordenave, Olivier Guénec et Olivier Pouls. Et c'est l'heure à 12h40 d'appeler un copain d'Europe 1, de la grande famille d'Europe 1 qui est en vacances en ce moment. Il n'y a pas de raison, hein. Nous on n'est pas en vacances, alors on veut savoir ce que font les autres, ils nous manquent. On ne s'envoie pas de carte postale sur Europe 1, on s'appelle directement. Et je vous propose qu'on appelle Pascal Praud. Là on prend un risque. Hein. Je ne sais pas quelle va être sa réaction. Hein. Est-ce qu'il aime être dérangé en vacances ? Ça, j'en sais rien.
31: Il est très agréable en vacances.
0: Vous êtes déjà parti avec lui en vacances ?
31: Jamais, il m'invite pas au barbecue.
0: En tout cas, ça sonne, ça répond pas. Peut-être en grasse mat.
32: Allô ?
0: Ouais. Bonjour Pascal Praud.
7: Il se réveille tout juste.
32: Allô ?
0: C'est Anissa Haddadi à l'appareil.
33: C'est le Père Fouras, vous êtes trompé de...
0: On a appelé le Père Fouras.
32: Allô, qui est là ?
0: Bonjour Pascal, c'est Anissa, vous êtes en direct sur Europe 1.
32: Ça me fait tellement plaisir.
0: Comment ça va ce matin, Pascal ?
32: Mais écoutez, C'est la Bolangeles.
0: C'est la Bolangeles.
32: C'est la Bolangeles. Vous n'imaginez pas ce qui se passe.
0: Dites-nous.
32: Vous n'imaginez pas ce qui se passe dans l'Ouest.
0: Dites-nous ce qui se passe à la Bol.
32: Eh bien, ce qui se passe, c'est que moi, je viens ici depuis Vercingétorix, on n'a pas vu ça. C'est-à-dire, on est sur une séquence de soleil et de chaleur qu'on n'avait pas vu depuis, qu'on n'a jamais vu. Parce que, en fait, dans l'Ouest, il fait beau dans la journée, il fait 23, 24, 25. Mais le soir, on met une petite laine pour se couvrir. On dîne pas comme cela, dehors, en terrasse, en petite laine. Et bien là, on est en t-shirt le soir. Et c'est ça qui est tout à fait...
0: Hey, c'est un peu la Bowl Côte d'Azur, là. Hein, c'est Bowl Angeles.
32: C'est la Bowl Angeles.
0: C'est la Bowl Angeles.
32: Camarade.
0: Qu'est-ce que vous faites de vos journées à la Bowl ? On a envie de tout savoir.
32: Mes amis, je ne fais rien. Je lisais ce matin dans Presse Océan, c'est comme les crêpes, hein, c'est à manger sur place. Donc Presse Océan, tu le lirais à Paris, t'aurais pas le même rapport. Je lisais ce matin, ça m'a amusé d'ailleurs, il y avait un petit papier, que je vais retrouver là dans le journal, qui expliquait que les gens qui travaillent beaucoup, ce qui est quand même notre cas, voilà, pourquoi ce coup de mou pendant les vacances? Alors c'est un phénomène qui porte le nom la maladie des loisirs. C'est des gens qui passent de la vie professionnelle, qui ont une forte pression professionnelle, et quand arrivent les vacances, ben, ils sont perdus. Et ben moi, je suis pas du tout perdu.
0: Vous arrivez à faire le on-off assez facilement quand même, Pascal, c'est fascinant.
32: J'ai passé Dourdan, le péage, et je suis déjà off. Donc tout va bien, donc je n'ai pas de... Non, moi je dois être un bien heureux, parce que je fais rien. C'est-à-dire, qu'est-ce que tu fais? Tu te lèves un peu tard le matin, tu vas au marché, tu achètes les journaux, tu vas sur la plage le soir, tu dînes avec les amis, les enfants, la famille. Moi, j'aime bien le soleil, donc je me mets au soleil.
0: Ouais, la belle vie. Hein.
32: Et tu lis un peu. C'est vrai que tu lis un peu plus. Tu lis avec plus de plaisir les infos. Tu lis le Figaro, le Parisien, et les journaux locaux. Moi, j'adore lire Ouest France et Presse Océan. Ouest France, c'est un journal woke. Hein. Tous les jours,
0: complètement. Alors, on a quand même le droit à un petit édito. Hein. Ça, c'est... On ne perd pas la main pendant les vacances.
32: C'est un journal woke. Bon. Et puis voilà. Et puis tu profites de ton amoureuse. On est ensemble, on fait du vélo, des choses simples.
0: Ouais, c'est la belle vie des vacances. Mais je tenais à vous remercier, Pascal. Je vous ai appelé ce matin pour vous remercier aussi parce que nous avons dans le club de l'été récupéré un membre de votre équipe. Et alors, il faut bien dire que la tournure du club a pris vraiment un virage à 180 degrés parce que nous avons Olivier Guénec, oui, dans l'équipe, qui nous présente des objets chaque jour. C'est un aventurier.
3: Bonjour, chef.
32: Bonjour. Je vous remercie de m'appeler. Prendre de mes nouvelles, monsieur Guénec.
0: Vous n'appelez pas Pascal?
3: Pendant les vacances,
0: appelez-le.
32: Je vais vous dire quelque chose.
3: Allez, c'est parti.
32: Tout à l'heure, je vous écoutais et il y a une dame qui avait des chats et qui disait qu'elle n'avait jamais pris de vacances parce qu'elle n'emmenait pas ses animaux de compagnie en vacances, elle les laissait sur place.
7: J'ai peur du parallèle.
0: Moi aussi, j'ai peur de la comparaison, là. Allez-y, Pascal.
32: En entendant ça, je me suis dit, j'ai laissé Olivier à Paris.
0: Eh bien, vous avez bien fait parce que nous, depuis qu'il est dans le club de l'été, on est très heureux, Pascal, vous voyez.
32: Il est formidable, son énergie, ça. Sa joie de vivre, son invention, sa créativité. Donc, mais les vacances, c'est formidable. Et alors, en revanche, ce qui est fou, et c'est ce qu'on se dit toujours, c'est que tu fais rien et ça passe vite.
0: Ah oui, c'est un peu le problème des vacances. Ouais.
32: On est donc mercredi, ça va faire quasiment 15 jours qu'on a quitté l'antenne. Pareil, la journée, tu vois, il arrive, il est 19h tout de suite, t'as rien fait.
0: 19h. C'est ça le plaisir des vacances.
32: Mais oui, il y a une grosse activité à La Baule, figurez-vous, parce que moi je suis dans un coin à La Baule, il y a plusieurs quartiers, il y a le quartier des oiseaux, le quartier des grands hôtels, et là il y a le Garden. Et le Garden, c'est un quartier très sympa dans La Baule, simplement il y a un vrai problème au Garden, c'est que c'est un club de tennis, et il est question que dans ce club de tennis, ils mettent des padels.
0: Oui.
32: Et là, il y a grosse manifestation des riverains.
0: Là, ça fait du bruit. C'est ça, fait trop de bruit, le padel, ouais.
32: Alors là, il y a une manifestation qui va être organisée cet après-midi, ils vont être 12.
0: Ah, il s'est chaud.
32: Là, je peux vous dire que ils ont mis des panneaux sur le club, pas de padel sous nos fenêtres. Ah là, je peux te dire que ça va y aller, là.
0: Ouh là là, il y a de l'ambiance à La Baule.
32: Là, je peux vous dire que le padel... Parce que le padel, c'est un riverain qui m'a abordé, j'avais pas vu cette affaire-là. Il me dit, écoutez, monsieur Pro, le padel, d'habitude, le tennis, ils sont deux. Le padel, ils sont quatre. Eh oui, il y a plus de monde qui passe. Donc, ça fait du bruit.
3: Pascal.
32: Il y a des vrais sujets dans la vie.
3: Pascal,
32: il y a des vrais sujets.
3: On est en fin de séquence, là. Faut arrêter de parler. Anoussa ne sait plus comment vous couper. On se connaît un petit peu, je me permets.
32: Ah, mais elle n'a pas parlé de mes perles de lait, donc je suis content.
0: Bah non, mais oui, je voulais vous parler de tout ça. Je voulais vous parler des ados, des perles de lait, des brioches. Bon, il vous reste des perles de lait dans le frigo?
32: Non, parce qu'en fait, j'ai trouvé, dans la remise, j'avais pas vu l'année dernière, il y a un petit frigo dans la remise.
0: Il le
32: cache. J'ai planqué mes perles de lait.
0: Alors oui, c'est vrai que l'année dernière, on vous avait dérangé mais aussi yaourt. Pendant vos vacances. Mais et on a eu droit à un sketch sur les perles de lait et des ados qui mangeaient tous vos yaourts.
32: Mais c'était fabuleux. Il y a moins d'ados cette année.
0: Il y a moins d'ados, vous êtes plus tranquille.
3: J'arrive.
0: Bon, juste un mot, Pascal, parce que c'est vrai, il a raison, on est en fin de séquence. Mais juste un mot, vous allez déjeuner quoi là ce midi? On a envie de connaître votre menu.
32: On déjeune jamais le midi.
0: Vous prenez petit déj et dîner.
32: Ouais, on prend le déjeuner parce que bon, le soir, on finit tard. Mmh. Et le limoncello coule un peu trop, à mon avis.
0: Ah oui, bon, c'est ça. Faire attention. Donc vous faites la grasse mat.
32: Toutes mes. Non, pas vraiment la grasse mat, mais avec modération.
0: Très bien, évidemment. Bien sûr.
32: Donc, à l'heure du déjeuner, vous voyez, moi je prends ce matin, par exemple, j'ai pris trois petites crêpes, pour tout vous dire.
0: Trois petites quoi?
32: Sur le marché
0: trois
32: de la Baule.
0: Quoi?
32: Crêpes.
0: Ah, trois petites crêpes, oui, d'accord.
3: Ah, quand même, oui.
32: Sur le marché de la Baule, trois petites crêpes.
0: Oui.
32: Et là, je vais jusqu'à 21h ce soir, donc il n'y a pas.
0: Bon, écoutez. Passez une belle soirée, passez de belles vacances à la Baule.
32: Ben non, Pascal. Mais c'est gentil de m'avoir appelé, c'est vraiment...
3: Bisous, chef.
0: C'était chouette de vous entendre.
32: Vous dites bisous, chef, parce qu'on est à l'antenne, vous prenez même pas de mes nouvelles.
0: Vous allez prendre des nouvelles un peu. Hein.
32: Vous faites semblant.
0: Ouais, c'est ça,
32: Vous appelez, vous pourriez avoir un petit texto quand même pour un ami, comment va-t-il?
3: Minimum. Invitez-moi à la Baule au barbecue, invitez-moi.
0: Il attend que ça d'être invité à la Baule.
32: Mais vous êtes chez vous, ami, vous venez quand vous voulez.
0: Et voilà. C'est validé. Pascal, on vous souhaite de très belles vacances et surtout, on vous retrouve à la rentrée sur Europe 1 et sur CNews.
32: Je vais peut-être demander l'asile politique. Mais on ne sait pas.
0: Allez, bonnes vacances, Pascal, et on vous retrouve.
32: Je vais me mettre au padel.
0: Le 27 août.
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0: Le club de l'été avec la joyeuse équipe Héloïse Gouas, Sébastien Bordenave, Olivier Guénec et Olivier Pouls. Mmh. Olivier, c'est votre moment, le moment de la dégustation de votre produit du jour. Et dans le Tour de France des barbecues, vous nous faites de la sardine aujourd'hui.
5: Oui, mais malheureusement, pas au barbecue ici, parce que rappelez que les contraintes sont un petit peu plus compliquées. Mais je vous engage à faire des sardines au barbecue, ça marche très bien. Mmh. Quelques petites précautions toutefois.
0: Ah, dites-nous.
5: Alors, la première des précautions, c'est que la sardine au barbecue, elle a tendance un peu à s'effriter. Donc, si vous n'avez pas envie d'aller ramasser vos petites miettes de sardine dans le fond du barbecue, vous achetez une petite grille très spécifique, une grille très fine, en portefeuille, vous savez, qui se replie, comme ça, vous allez pouvoir les tourner d'un côté ou de l'autre. À votre poissonnier, vous allez demander d'enlever la tête et de vider la sardine.
0: Ah.
5: Ça va déjà faire en sorte que la sardine sera un peu moins odorante au moment de la cuisson. Ah. Et puis surtout, l'intérieur de la sardine, c'est un peu amer, c'est pas terrible. Ce que vous pouvez faire, c'est l'ouvrir légèrement. Moi, j'enlève la petite arête, parce que c'est pas très agréable. Regardez, là, je me suis embêté ce matin, désarrêté tous ces beaux filets de sardines.
0: Vous avez passé du temps ce matin.
5: Et ensuite, vous pouvez tout simplement les badigeonner d'un petit peu de beurre ail persil avant de les mettre au barbecue.
0: Oh, c'est
5: sinon, il y a un autre truc qui est pas mal, c'est de faire un beurre d'algues. Donc, c'est du beurre que vous allez laisser ramollir, que vous allez ensuite mixer avec quelques algues. Okay. Et ça ramène ce côté, évidemment, marin à la sardine. Moi, je vous ai fait autre chose. Je vous ai fait des sardines panées. Et ça, je trouve que pour l'apéro, c'est quand même vraiment facile et c'est délicieux.
0: Ah, pour l'apéro, très bonne idée, ouais.
5: J'ai fait enlever la tête. Je les ai ouvertes en deux.
0: Oh là, c'est bon.
5: J'ai enlevé la petite arête centrale. J'ai découpé les deux filets. Et ensuite, je leur ai fait une panure à l'anglaise hyper simple. Farine, œufs. Et un petit peu de chapelure panko, c'est cette chapelure japonaise qui est un petit peu plus épaisse, qui a un peu plus de texture que simplement si on avait pris une chapelure de pain traditionnel. Et ensuite, poêler dans une huile bien chaude, pas besoin d'utiliser une huile d'olive de qualité, bien évidemment. On utilise soit une huile neutre, moi j'ai fait huile neutre avec un tout petit peu d'huile d'olive quand même, pour donner ce petit parfum. Filet de jus de citron, zeste de jus de citron, juste avant le service, et c'est vraiment hyper facile.
0: Alors soit l'apéro, soit là avec une petite salade verte, c'est parfait pour le déjeuner, c'est très très bon. Délicieux.
5: Exactement, et puis vous savez que les sardines, vous pouvez aussi les manger crues, pas obligé de les cuire.
0: Ah oui, ah bon?
5: Bah oui, vous les faites simplement mariner pendant une heure ou deux avec du jus de citron, un peu d'huile d'olive, du fenouil taillé très fin et des zestes de citron, et vous avez quelque chose qui est tout à fait frais et délicieux.
0: Un ceviche de sardine ou un ceviche de sardine, c'est très bon.
5: Et puis alors, la petite information.
0: L'info qui nous rend plus intelligents chaque jour avec vous.
5: Eh bien, comment éviter les odeurs?
0: Ah voilà, bah oui.
3: Ou en manière générale ou... Là, ça sent. Non,
5: deux sardines.
0: Non, là, ça sent pas mauvais.
5: En fait, qu'est-ce qui sent? C'est la graisse qui se liquéfie et qui s'oxyde. Donc déjà, en enlevant la tête, en les vidant bien évidemment, et en les épongeant bien, vous allez avoir la sardine la plus sèche possible. Mmh. Et là, ce qu'il faut, c'est la cuire très rapidement. C'est-à-dire que vraiment, vous allez soit la mettre sur un barbecue bien chaud, soit la mettre sur une poêle pour éviter d'avoir une cuisson trop longue qui va faire couler la graisse, qui va oxyder, qui va faire sentir. Vraiment, si vous les poêlez à la maison, c'est tac, tac, vraiment 30 secondes de chaque côté, à peine, et c'est fini.
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0: Bon réveil en musique, c'était le duo Pascal Obispo et Francis Cabrel et leur chanson « Il faudrait que pleuve l'amour » sur Europe 1.
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3: Bonjour à tous, 7h-9h, Europe 1 matin, c'est parti, 2 heures de direct, 2 heures pour vous informer, vous réveiller également du bon pied avec à mes côtés Marilyn Hérault.
0: Bonjour
3: Marilyn.
0: Bonjour Alexis, bonjour à toutes et à tous.
3: La tendance météo du jour.
0: C'est surtout des vigilances rouges aux feux de forêt dans 5 départements, orange dans 28 et un mistral qui se renforce.
3: Météo complète dans quelques instants, chaque été c'est la même crainte, les incendies et malheureusement ce jeudi 23 juillet, ils sont bien là, les flammes progressent à très grande vitesse en Gironde, près du bassin d'Arcachon. Plus de 2000 hectares sont déjà partis en fumée. 12 000 personnes ont dû être évacuées, notamment dans plusieurs campings du Cap Ferret. À ce feu s'ajoute celui qui a déjà ravagé plus de 2500 hectares dans le Var et la vigilance reste maximale. 5 départements du sud de la France, le Gard, les Bouches-du-Rhône, le Var, le Vaucluse et l'Aude sont placés aujourd'hui en risque très élevé d'incendie. Nous serons en direct dans votre journal de 7h avec Frédéric Michel qui suit pour Europe 1 l'évolution des incendies. On va parler également ce matin de ce rapport de l'Institut Thomas More qui fait beaucoup réagir. Les 50 décisions qui ont coulé la France. Immigration, justice, industrie. Les auteurs estiment que 50 années de décisions politiques expliquent une partie des difficultés du pays aujourd'hui. Ont-ils raison? Quels sont, selon eux, les véritables points de bascule? J'en parlerai avec Tariq Dali, coordinateur de ce rapport. Rendez-vous à 7h10, juste après le journal. Et puis à noter qu'à 8h10, Philippe Brun, candidat à la primaire du PS, vice-président de la Commission des Finances, sera l'invité de la grande interview Europe 1 CNews. Le temps, tout d'abord, Marilyn Hérault, et cette météo donc, du jour rejoint l'actualité.
0: Hein. Oui, Alexis, avec ses vigilances rouges aux feux de forêt dans 5 départements, vous le disiez, l'Aude, le Gard, le Vaucluse, les Bouches-du-Rhône et le Var, mais ça devrait passer en orange demain. Et il y a des vigilances oranges dans 28 départements sur une grosse façade ouest, à partir du Maine-et-Loire et la Vendée, jusqu'aux Pyrénées-Orientales et aux Alpes de Haute-Provence. Sinon, ce matin, on voit quelques nuages bas de la baie de Seine vers les Hauts-de-France et les Ardennes et devraient rester sur les Hauts-de-France l'après-midi. Ailleurs, le soleil domine largement toute la journée, malgré quelques nuages élevés au nord de la Loire. Il y a un petit risque d'averse aussi cet après-midi sur le relief du Mercantour et les Pyrénées-Orientales. Et les orages devraient revenir sur le sud du pays, mais seulement dimanche. On note aussi le Mistral qui se renforce un peu, ainsi que le vent d'ouest sur le littoral varois et en Corse, qui passeront par endroits 60 km/h en rafale. Et il y a une petite tramontane aussi qui se lève. Les températures toujours fraîches au nord. On part de 7 à Langogne en Lozère, 8 à Saint-Étienne en Dévoluy, 10 à Chaours dans l'Aube, 11 au Puy-en-Velay, 15 à Bourg-en-Bresse et dans la capitale. Et cet après-midi, 22 à Dunkerque, 23 à Calais, 24 à Charleville-Mézières, 27 à Troyes et à Paris, 28 à Besançon et on monte. 30 à Bourg-en-Bresse, 31 à Embrun, 33 à Gap, 34 à Aubenas, 35 à Saint-Girons, 37 à Mont-de-Marsan, 38 à Carcassonne, Cahors, Albi et un 39 à Saint-Jean-du-Gard.
3: Merci Marilyn et merci à tous d'avoir choisi Europe 1 Matin pour vous réveiller, vous informer. Il est 7h sur Europe 1. Excellent réveil à tous.
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3: Et à la une de l'actualité, la Gironde, dévorée par les flammes, un incendie particulièrement virulent a déjà ravagé plus de 2000 hectares près du bassin d'Arcachon. 12 000 habitants et touristes évacués, dont 7 000 dans la nuit. Dans le Var, le feu ne progresse plus, mais la vigilance est extrême en raison des conditions météo défavorables. Le maire de Nanterre, démuni face au narcotrafic, Raphaël Adam, interpelle le ministre de l'Intérieur pour réclamer plus de moyens. Plusieurs fusillades ont éclaté dans la cité Pablo Picasso ces derniers jours. Et puis la France n'a aucun objectif chiffré et aucun laxisme sur les visas délivrés aux ressortissants algériens. La mise au point d'Emmanuel Macron qui désavoue l'ambassadeur de France en Algérie. Le diplomate évoquait dans une interview un retour à 250 000 visas délivrés par an. Le journal de 7h sur Europe 1, Émilie Dez. Bonjour Émilie.
4: Bonjour Alexis, bonjour à tous. Les pompiers de Gironde sont engagés dans une véritable course contre la montre. Le feu qui ravage le nord du bassin d'Arcachon est très virulent. 2000 hectares sont déjà partis en fumée. 12 000 personnes ont été évacuées. Au milieu de la nuit, 6 campings et un domaine résidentiel naturiste situé au nord du Cap Ferret ont été vidés de leurs occupants. Une mesure décidée à titre préventif par les autorités. Dans le Var, le feu ne progresse plus après avoir parcouru 2500 hectares. Frédéric Michel, vous êtes sur place pour Europe 1. Bonjour.
5: Bonjour Émilie, bonjour à tous.
4: On craint toutefois aujourd'hui une reprise de feu à cause notamment des conditions météo très défavorables.
5: Oui, c'est une journée à très haut risque avec un fort mistral et les pompiers attendent un vent de secteur ouest qu'on appelle couché et qui présente de vrais risques pour les pompiers. Les collines de ce secteur de la Provence verte touchées par cet important incendie sont encore fumantes à certains endroits. Il y a des sols noircis mais aussi des sols recouverts de cendres tout blancs comme s'il avait gelé. Et il est là le risque. Ces dernières heures, il y a eu plusieurs reprises toutes contenues au terme de longs efforts et cette conjonction de risque a décidé le préfet du Var à reconduire son arrêté d'interdiction absolue de tout rassemblement, toute manifestation, cérémonie, activité bénévole et commerciale dans les massifs forestiers et en lisière. Simon Babre, le préfet du Var.
6: Tous les barbecues qui provoquent des flammes, qui reposent sur des braises, sont fortement prohibés, quelle que soit la zone du département. Il ne faut pas que les sapeurs-pompiers soient accaparés par des feux sur des balcons, dans des jardins, dans des cours, y compris loin des massifs, ça n'est pas la priorité.
5: Le préfet qui appelle aussi tous les maires à reporter leurs festivités, rassemblements, feux d'artifice pour garder le potentiel opérationnel des forces de l'ordre, les pompiers mais aussi les gendarmes pour qu'ils puissent rester mobilisés pour soulager la population.
4: Et Frédéric Michel en direct du Var pour Europe 1.
3: Des incendies favorisés par la sécheresse, aucun territoire, Émilie, n'est épargné.
4: Et tous les départements sont concernés par des restrictions d'usage de l'eau. Dans le sud-ouest, la situation est particulièrement critique. Dans les champs, les cultures souffrent du manque d'eau. Alexis Bourdon, certains agriculteurs du syndicat agricole de la coordination appellent à la désobéissance.
7: Oui, c'est le cas dans le Lot-et-Garonne. Dans ce département, l'irrigation est interdite 2 jours par semaine. De nombreux secteurs sont classés en crise hydrologique. Pour José Pérez, président de la coordination rurale 47, qu'importe, il faut arroser les sols pour sauver les cultures.
8: Je le dis, je le redis, ce qui reste à sauver, il faut qu'on arrive à le sauver. On arrive presque au bout là, de nos productions. Si près du but, ça serait dommage de s'arrêter à cause d'une interdiction. On ne peut pas arrêter, c'est pas possible.
7: À plus d'une centaine de kilomètres plus au sud, dans les Landes, les agriculteurs doivent réduire leur prélèvement d'eau de 50% par endroit. Une situation particulièrement tendue. Pourtant, Nicolas Batz, secrétaire général du syndicat des jeunes agriculteurs désapprouve les appels à la désobéissance civile.
9: Si on continue sur le rythme aujourd'hui, on déstocke l'eau, on ne tiendrait qu'avec ces débitages qu'au 15 août. Le but, c'est de diluer les prélèvements sur 3 semaines, 4 semaines, 5 semaines et de conserver de l'eau pour tout le monde parce qu'on ne sait pas encore comment sera août et septembre.
7: Tous ces agriculteurs sont d'accord sur un point, la gestion et le stockage de l'eau doit être améliorée. Une priorité inscrite dans la future loi d'urgence agricole.
4: Alexis Bourdon pour Europe 1, la loi d'urgence agricole qui a poussé Monique Barbu à présenter sa démission. La ministre de la Transition écologique va finalement poursuivre sa première et dernière expérience au gouvernement à la demande d'Emmanuel Macron. Elle dit avoir obtenu des gages du président.
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3: Pour la 12e nuit consécutive, les États-Unis ont bombardé l'Iran et ce matin, l'Arabie Saoudite confirme qu'un navire saoudien a été touché en mer Rouge.
4: Un incendie s'est déclenché à la proue du navire, précise une agence de presse soudanienne. Tous les membres d'équipage sont saufs. Les rebelles houthis du Yémen pro-iranien avaient revendiqué des attaques en mer Rouge contre 2 pétroliers saoudiens.
3: On le disait, Émilie, dans les titres, l'ambassadeur de France en Algérie désavoué par Emmanuel Macron.
4: Et dans une interview, Stéphane

0: porte-parole du gouvernement, Maud Bréjon, rapporte ses propos.
1: Le président de la République a tenu à corriger les propos de notre ambassadeur en Algérie. La France a engagé un travail exigeant sur des enjeux et des sujets majeurs avec l'Algérie. Pour autant, il n'y a aucun objectif chiffré en matière de visa et il n'y a aucun laxisme de la part de la France.
0: Maud Bréjon a également rappelé que 500 000 visas étaient délivrés chaque année avant l'arrivée d'Emmanuel Macron au pouvoir en 2017 et que le président avait alors décidé de réduire ce chiffre. De son côté, le ministre de l'Intérieur, Laurent Nunez, s'est voulu beaucoup plus prudent, assurant ne jamais avoir évoqué ce sujet avec les autorités algériennes. Mais pour les oppositions, cette mise au point ne suffit pas à effacer le malaise. Beaucoup y voient une nouvelle illustration d'une ligne trop conciliante avec Alger, entre excuses mémorielles et concessions à répétition.
2: Alexis de la Fontaine du service politique d'Europe 1.
3: On en vient, Émilie, à ce cri d'alarme du maire de Nanterre face au narcotrafic.
2: Et plusieurs fusillades ont éclaté ces derniers jours dans la cité Pablo Picasso. Raphaël Adam réclame aujourd'hui plus de moyens à l'État. Le maire d'hiver gauche de Nanterre a écrit au ministre de l'Intérieur, William Molinier.
4: Oui, courrier daté d'avant-hier dans lequel le maire de Nanterre décrit un quotidien invivable. Les familles, dit-il, vivent dans une peur permanente. Il demande au ministère de l'Intérieur d'engager une présence policière tout au long de l'été. En cause, 4 fusillades ces 15 derniers jours dans le quartier Pablo Picasso, épicentre du narcotrafic dans les Hauts-de-Seine. Selon les informations d'Europe 1, les policiers ont multiplié ces derniers mois les interpellations sur les points de deal, plus 30% d'infractions liées aux stupéfiants enregistré sur les 5 premiers mois de l'année, ce qui semble avoir désorganisé les dealers. 2 sections de CRS sont déployées dans la ville en renfort depuis lundi soir. Le maire Raphaël Adam est allé hier soir les saluer à l'invitation du préfet Alexandre Brugère. Ironie du sort, c'est ce même maire d'hiver gauche réélu en mars dernier qui voulait installer dans sa ville une plaque commémorative en mémoire de Nahel Merzouk, mineur sans permis, tué par un tir de la police après avoir refusé d'obtempérer. Nanterre, d'où étaient parties les émeutes qui ont éclaté à l'été 2023 et qui se sont propagées partout en France, laissant une ardoise de près d'un milliard d'euros de dégâts matériels.
2: William Molinier du service police-justice d'Europe 1.
3: 9 mois après le casse du siècle au Louvre, la galerie d'Apollon a rouvert ses portes au public.
2: Sans vitrine, ni bijoux exposés, ceux dérobés en octobre dernier sont de toute façon introuvables. Les visiteurs peuvent toutefois profiter des 105 œuvres d'art au mur et au plafond. Le reportage de Charles Bouchin.
5: C'est grandiose en fait.
6: Après son passage dans la galerie d'Apollon, Anne-Sophie, venue pour la première fois au Louvre, est émerveillée.
5: C'est assez complet parce qu'il y a à la fois des sculptures, des dorures, des tableaux, aussi bien au plafond que sur les murs, c'est magnifique.
6: Une galerie vidée de ses vitrines et de ses bijoux, peu importe pour ce touriste espagnol.
7: Et ça te force à regarder la salle en soi-même. Et tu la trouves plus jolie, je dois avouer, que ce que tu regardais avant.
6: Beaucoup de visiteurs étrangers n'étaient même pas au courant de la réouverture de la galerie.
8: Ils nous l'ont dit au début, on était contents d'être les premiers.
6: Christina, une New-Yorkaise.
8: C'est magnifique et j'étais vraiment heureuse de pouvoir la voir.
6: Son mari, Daniel, s'attarde alors plus sur la fameuse fenêtre du casse du siècle que sur les œuvres.
9: Quelqu'un a tout de suite pointé la fenêtre par laquelle ils sont rentrés. C'est fou qu'ils aient juste mis une échelle et cassé la fenêtre. C'est comme à Hollywood.
6: Et face à ces visiteurs curieux, William, un guide, s'adapte.
10: On essaie de leur faire comprendre que le vol a été un vrai trauma pour le Louvre.
6: Le guide va même jusqu'à montrer des vidéos du vol pour plonger ses visiteurs dans un lieu désormais mondialement célèbre.
2: Et Charles Bouchin pour Europe 1. Et puis après Deschamps, place à l'ère Zidane. L'arrivée du nouveau sélectionneur de l'équipe de France devrait être officialisée mardi prochain par la Fédération française de football.
3: Merci beaucoup Émilie Dez. Dans un instant, l'invité d'Europe 1 Matin, Tariq Dali, administrateur de l'Institut Thomas More et l'un des 3 coordinateurs du rapport Les 50 décisions qui ont coulé la France. A tout de suite sur Europe 1.
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4: Europe 1, il est 7h11. Votre invité ce matin, Alexis de la Fléchère, est Tariq Dali, administrateur de l'Institut Thomas More et l'un des trois coordinateurs du rapport Les 50 décisions qui ont coulé la France.
5: Bonjour Tariq Dali.
6: Bonjour monsieur et bonjour aux auditeurs d'Europe 1.
5: Bienvenue sur Europe 1. Vous avez coordonné donc ce rapport intitulé Les 50 décisions qui ont coulé la France. Je me suis plongé dedans hier soir et en le refermant, j'ai eu l'impression que ce n'était pas seulement un travail de mémoire, c'est, mais vous allez peut-être nous le confirmer, un avertissement adressé aux Français. En gros, voilà les décisions qui ont été prises depuis 50 ans, voilà où elles nous ont conduits. À vous maintenant d'en tirer les leçons. Est-ce que c'est ça l'esprit de votre démarche ?
6: Ce n'est pas effectivement un énième rapport décliniste, puisque tout le monde l'a déjà fait, tout le monde a constaté que la France a reculé, malheureusement. La question que nous nous sommes posés, nous, c'est pourquoi la France a reculé alors que les conditions économiques, sociales, etc., mondiales, étaient les mêmes pour tout le monde. Donc nous en avons déduit que la France, depuis 50 ans, n'a pas forcément fait les bons choix. Donc à partir de là, effectivement, on peut reprendre comme vous le dites, c'est-à-dire que on fait un constat.
5: Il y a la présidentielle.
6: On dresse une liste de ce qui n'a pas été bien fait. Et effectivement, là, vous devancez un peu notre deuxième étape, c'est que à la fin de l'année, nous allons sortir un second rapport qui lui proposera une cinquantaine de décisions effectivement pour corriger les effets néfastes de celles qui ont été prises.
5: Alors parmi les 50 décisions qui ont, selon votre rapport, coulé la France, est-ce que peut-être ce matin sur Europe 1 vous pouvez nous en citer une qui selon vous a déclenché une cascade de conséquences négatives, celle qui vous a peut-être le plus marqué?
6: Alors là, il y en a un certain nombre, si vous voulez. En ce moment, on parle beaucoup des questions d'immigration, des questions d'échec de l'assimilation et de l'intégration des personnes venues de l'étranger. Mais je dirais, par exemple, en août 1981, on a décidé d'un seul coup de régulariser des travailleurs clandestins. Donc là-dessus, on a institutionnaliser des gens qui étaient dans l'illégalité. Et cela a été suivi d'un certain nombre d'autres régularisations. Ce n'est pas un hasard non plus. C'est-à-dire que avant la régularisation des sans-papiers de 1981, vous aviez eu une mesure qui avait été prise 5 ans plus tôt. C'était le regroupement familial. C'était en 1976. Oui. On a dit, les travailleurs étrangers en France pourront faire venir leur famille, ce qui fait que d'un seul coup, au lieu de ce qui était une immigration de travail, donc destinée à repartir à la fin de sa carrière, est devenue une immigration de peuplement, ce qui fait qu'on a importé des personnes qui n'avaient ni l'envie ni la volonté de vouloir s'assimiler à la communauté française.
5: Alors ça, c'est l'un des points de bascule, mais je voulais vous faire réagir aussi parce que c'est un sujet d'actualité. On l'a vu notamment avec l'affaire Liana. Vous parlez également de justice et vous remontez jusqu'à l'abrogation de la loi Père et Fitte, puis au nouveau code pénal de 1994. Et là aussi, c'est un point de bascule que vous mettez en avant dans votre rapport.
6: Puisque à la fin des années 70, le garde des Sceaux de l'époque, Alain Père Fitte, avait publié un certain nombre de textes qui renforçaient la lutte contre la délinquance importée, etc. Une des premières mesures qui ont été prises par les gouvernements qui sont arrivés au pouvoir en 1981 ont été d'abroger la loi Perfit sous la houlette de Robert Badinter, qui était le premier avocat à devenir garde des Sceaux et qui, lui, effectivement, considérait que le délinquant était d'abord une victime de la société avant d'être un délinquant. Mmh. Et donc, on a changé la façon de voir la commission des crimes et délits en France.
5: Oui. Vous parlez également de la loi Taubira, des peines planchées, et finalement de cette politique de l'excuse. Ça revient également à plusieurs reprises. Je voulais vous entendre aussi ce matin sur quelque chose qui m'a marqué, c'est que vous ne critiquez pas que la gauche, vous critiquez aussi la droite, qui a eu ses chances, qui a été aux manettes à plusieurs reprises, et qui finalement, c'est ce que on comprend à travers les lignes, n'a pas su détricoter ce que la gauche avait fait avant elle.
6: Alors ça, c'est très important. Bien que l'Institut Thomas More ne s'en cache pas, c'est un think tank conservateur, mm-hmm. libéral. Donc effectivement, il n'est pas forcément proche de la gauche. Mais force est de constater que depuis 50 ans, quels que soient les gouvernements au pouvoir, il y a une continuité dans les décisions. Je vais prendre un exemple, là, puisqu'on a parlé d'immigration, on a parlé, etc., de sécurité, mais on va parler un peu d'économie aussi. En 1986, il y a eu la première grande vague de privatisation, qui s'était plutôt bien passée, mais on a fait le boulot à moitié. On a privatisé les entreprises, mais on n'a pas créé de fonds de pension. Or, qu'est-ce que ça a fait ? Ça a eu deux conséquences. La première conséquence, elle est claire, c'est-à-dire qu'on a perdu, la France a perdu sa souveraineté industrielle. Oui. Je ne vais pas faire une liste exhaustive.
5: Non, mais par exemple, vous citez, vous faites notamment de la vente de la branche énergie d'Alstom un symbole du déclin industriel français. Ça fait partie du rapport.
6: Exactement. Alstom a été vendu, mais aussi Alcatel, aussi Péchiney, Rhône-Poulenc, Caissilor, Arcelor, Lafarge, même Peugeot est passé sous contrôle italien. Pourquoi ? Parce qu'il n'y a pas de capitalisme français. Or, avec ces privatisations, il y avait deux problèmes qu'on pouvait résoudre. C'était cette histoire dont je viens de vous parler de consolidation de nos fleurons industriels, oui. et la résolution de la question des retraites. Puisque 4 ans avant 1986, on avait commis la folie de réduire l'âge de la retraite de 65 à 60 ans d'un seul coup, alors que les gens vivaient de plus en plus longtemps. Donc comment on va payer ces retraites-là ? Eh bien, au lieu d'instaurer un système de retraite par capitalisation en 1986, on l'a pas fait. On a essayé, ce qui est important, c'est qu'ils ont essayé de rattraper ça, et ça c'est très intéressant, je reviens à ce que vous avez dit, 10 ans plus tard, en 1997, il y a eu une loi sur proposition, par le gouvernement, sur proposition d'un député UDF, je crois à l'époque, d'instaurer des fonds de pension. Cette loi a été votée, et Monsieur Chirac a eu la bonne idée de dissoudre l'Assemblée. Oui. Évidemment, le gouvernement qui est arrivé derrière n'en a pas voulu. Ce qui fait qu'on aurait pu ne perdre que 10 ans sur les retraites et sur la protection de nos fleurons industriels. En fait, on a perdu 40 ans. Oui. Et on est en train tout juste de commencer à en parler aujourd'hui.
5: Oui. Voilà. Malheureusement, on doit conclure. Mais c'était très intéressant de vous avoir ce matin sur Europe 1. Je vous remercie d'avoir été notre invité. Et je rappelle ce rapport, Thomas More, les 50 décisions qui ont coulé la France. Merci à vous. Il est quasiment 7h20. Le journal permanent Émilie Dez.
3: Plus de 2000 hectares sont déjà partis en fumée. Les pompiers luttent contre un violent incendie au nord du bassin d'Arcachon. Près de 12 000 habitants et touristes ont été évacués dans le Var. Le feu ne progresse plus après avoir parcouru 2500 hectares. Le conflit au Moyen-Orient, l'Arabie Saoudite confirme qu'un navire saoudien a été touché en mer Rouge. Tous les membres d'équipage sont saufs. Les rebelles houthis du Yémen, pro-iranien, avaient revendiqué des attaques en mer Rouge contre deux pétroliers saoudiens. Et puis 8 des 12 dauphins du Marineland d'Antibes transférés en Espagne, placés sur des brancards. Ils vont prendre la direction d'un parc zoologique à Malaga.
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5: Il est 7h20, l'heure de retrouver Laurent Tessier. Bonjour Laurent.
7: Bonjour à tous.
5: Ça nous a énervé cette année. Ce matin, vous revenez, Laurent, sur les déclarations d'une ancienne candidate à la présidentielle et aujourd'hui présidente de l'association France-Algérie. Quand Ségolène Royal, on s'en souvient, jouait les youtubeuses, la leçon Ségolène explique.
7: Depuis le mois d'avril, Ségolène Royal s'est lancée dans des vidéos en mode youtubeuse pour essayer de faire de la pédagogie sur certains sujets. Un nouveau projet baptisé...
8: Bonjour, je lance une série de vidéos qui s'appelle Ségolène explique. Parce que vous avez le droit de comprendre ce que l'on vous dit.
7: Ségolène explique. Des vidéos entre 2 et 3 minutes. La première a été publiée en avril sur le prix du litre du carburant. Avec ce message, on peut et on doit baisser les taxes pour tout le monde. Une autre vidéo ?
8: Bonjour, aujourd'hui Ségolène explique.
7: Pourquoi la France a raté l'après-pétrole ? Au passage, l'ancienne candidate à l'élection présidentielle, ancienne ministre de l'écologie, en a profité pour régler quelques comptes avec ceux qui lui ont succédé.
8: Lorsque j'ai quitté ce ministère, ceux qui sont arrivés après moi, la bande d'amateurs, là, Nicolas Hulot, Borde et compagnie, ils ont tout cassé, ils ont tout supprimé.
7: Vous avez Ségolène Royal dans un jardin, dans la rue, mais aussi...
9: Bonjour, aujourd'hui Ségolène explique, dans sa cuisine, quelle est la différence entre la vie chère et l'indice des prix à la consommation.
7: Une vidéo publiée aussi sur les relations entre la France et l'Algérie.
8: Bonjour, aujourd'hui Ségolène explique pourquoi les relations entre la France et l'Algérie doivent être apaisées.
7: La France ne cesse de se faire insulter, humilier par le régime algérien, mais Ségolène Royal, présidente de l'association France-Algérie, ne voit pas le problème. Elle cible notamment l'ancien ministre de l'Intérieur et président des Républicains Bruno Retailleau. Elle parle dans un message sur les réseaux sociaux d'agressivité toxique et dans sa vidéo.
8: Alors n'écoutons pas les semeurs de violence, de chaos, de destruction, de rupture.
7: Mais qui sont les semeurs de violence ? Ceux qui dénoncent la présence de QTF dangereux en France ? Ceux qui ont défendu Boualem Sansal emprisonné en Algérie pendant un an ? Ceux qui défendent l'écrivain Kamel Daoud condamné à de la prison ? Ségolène Royal avait parlé fin avril à Alger à la chaîne de télévision Canal Algérie. Interview de 8 minutes, pas un mot de tout ce que je viens de vous dire. Par contre, c'est la faute de la France.
8: La France a la responsabilité de faire des gestes et donc les dirigeants nous punissent et surtout en s'alignant sur une espèce d'algérophobie.
7: La France est insultée, humiliée, mais Ségolène Royal avait ciblé ceux qui demandent de la fermeté.
8: Je me rends compte qu'il y a une espèce de décalage entre ce qu'on raconte sur l'Algérie et en France, en tout cas les gens malveillants, et la réalité.
7: La France est insultée, vous le dénoncez, et bien après avoir été traité de maboule par le président Emmanuel Macron, vous êtes malveillant. Vivement la prochaine vidéo de...
8: Bonjour, Ségolène explique.
5: Merci beaucoup Laurent Tessier, tout à l'heure.
4: Bon réveil avec Europe 1 Matin, il est 7h23, Alexis Laflechère.
5: Bon réveil à tous, merci d'être à l'écoute d'Europe 1 Matin, on va parler de votre corps, de votre santé avec le docteur Brigitte Millot. Bonjour Brigitte.
10: Bonjour tout le monde.
5: L'odeur corporelle, donc vaste sujet gênant, presque tabou, mais Brigitte, vous nous dites ce matin qu'elle peut être aussi, l'odeur corporelle, un véritable indicateur de santé.
10: La sueur en elle-même ne sent rien. C'est la réaction entre les bactéries présentes sur notre peau, ce qu'on appelle le microbiote cutané, et la sueur qui produisent des composés odorants. Ce n'est qu'à la surface qu'elle prend une odeur. Et certaines odeurs sont totalement normales. Par exemple, une odeur plus marquée après le sport, ou quand on n'a pas eu le temps, voire pas l'occasion de faire une toilette correcte, là c'est normal. Chacun d'entre nous a une odeur corporelle qui lui est propre. Elle dépend de notre génétique, de nos hormones, de notre microbiote cutané. Et cette odeur est généralement stable dans le temps. On a tous la même odeur normalement. Mais l'alimentation peut jouer un rôle. Alcool, épices, viande rouge, ainsi que le manque d'hydratation, tout ça, ça peut modifier l'odeur corporelle, mais de manière temporaire. Il est important, en fait, de savoir repérer les changements d'odeur corporelle. La première chose à laquelle il faut penser, c'est le stress. En période de tension ou de fatigue intense, la sueur est différente. Elle est plus riche, plus odorante. Un changement d'odeur peut aussi évoquer une infection ou un déséquilibre du microbiote cutané. Une odeur plus fruitée peut être un signe de déséquilibre métabolique, notamment chez les personnes diabétiques. Et une odeur d'ammoniac peut orienter vers un problème rénal. Le plus important n'est pas l'odeur en elle-même, mais le changement d'odeur. Une odeur nouvelle ou inhabituelle, durable, mérite d'être évoquée avec un professionnel de santé. Et oui, parlez de votre odeur avec votre médecin. Les odeurs corporelles sont de plus en plus étudiées pour détecter certaines maladies à l'aide de nez électroniques, capables d'analyser les composés volatiles. En effet, certaines infections ou maladies peuvent laisser des traces olfactives avant de se déclarer, comme dans les cancers du sein, des poumons, le diabète ou la maladie de Parkinson. Et je rappelle que l'empreinte olfactive est utilisée dans les enquêtes de police, mais elle n'est pas encore une preuve scientifique au même titre que l'ADN ou les empreintes digitales.
5: Merci Brigitte Millot. Restez bien avec nous. Dans un instant, les pronostics du quintet de Thierry Léger et votre météo avec Marilyn Hérault. À tout de suite.
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5: Sur Europe 1, les pronostics du quintet avec Thierry Léger. Bonjour Thierry.
20: Bonjour Alexis, retour dans le centre-est, l'hippodrome de Vichy pour ce quintet dont le départ est fixé à 20h15. C'est un handicap qui réunira 16% âgés de 4 à 8 ans sur la distance marathon de 2800 mètres et je n'ai pas hésité à faire confiance au numéro 4 Spanish Prince et 6 Don't Shut Me Down. Arrivés respectivement 2e et 5e du dernier quintet réservé aux stayers disputé le 20 juin à Compiègne. Sur la distance qui nous intéresse et sur la foi de cette performance référence, ces deux-là me semblent être incontournables. On leur opposera les numéros 1 Step Morning, le doyen de ce quintet mais qui du haut de ses 8 ans est toujours aussi vaillant et performant. 11 Black Ultra pour lequel son habile entraîneur Olivier Trigaudet affiche une confiance sans réserve et 14 Pink Monday, idéalement placé dans ce handicap et qui n'a encore jamais connu la défaite sur cet hippodrome de Vichy. Enfin les numéros 3 Vazirpour, 9 Guinness Star et 2 Black Saxon compléteront ma sélection. Mon pronostic 4, 6, 1, 11, 14, 3, 9 et 2.
5: Merci beaucoup Thierry Léger.
4: Et les pronostics de Thierry Léger sont sur l'appli Europe 1 et sur le site europe1.fr.
5: À suivre dans votre prochaine demi-heure sur Europe 1, l'édito politique de Karl Meus, journaliste au Figaro. Karl va revenir ce matin sur la une de match avec Sébastien Lecornu. Le Premier ministre a-t-il des ambitions présidentielles ? Ce sera dans l'édito tout à l'heure de Karl Meus. Mais d'abord votre météo avec vous, Marilyn Hérault. Ce sont les vigilances aux feux de forêt qui sont au cœur de votre météo du jour.
4: Oui, car il fait toujours chaud et sec dans le sud. On a donc ces vigilances rouges aux feux de forêt dans 5 départements. L'Aude, le Gard, le Vaucluse, les Bouches-du-Rhône et le Var, mais devraient passer en orange demain et des vigilances orange aux feux dans 28 départements. Alors sinon, ce matin, il y a quelques nuages bas qui s'attardent sur la baie de Seine jusqu'aux Hauts-de-France et aux Ardennes. Partout ailleurs, le soleil s'impose largement malgré quelques voiles nuageux au nord de la Loire. Et il y a un faible risque d'averse sur les reliefs du Mercantour et les Pyrénées-Orientales. En revanche, les orages feront leur retour sur le sud du pays, mais seulement dimanche. Le vent aussi se renforce, le Mistral gagne en intensité accompagné d'un vent d'ouest sur le littoral varois et en Corse, avec des rafales dépassant localement 60 km/h. Pour les températures, on a des minimales basses, 7 Langogne en Lozère, 10 à Charleville-Mézières, 15 dans la capitale, 18 à Angoulême et 23 à Nice. Et les maximales, 24 à Cherbourg, 27 à Paris, 28 à Évreux et ça monte, 30 à Rennes, 31 à Bastia, 33 à Rodez, 36 à Brive, 37 à Perpignan, 38 à Carcassonne et 39 à Saint-Jean-du-Gard.
5: Les plages,
4: oui.
5: Puisqu'il y a des vacanciers qui nous écoutent.
4: Ah bah oui, quand même, on se trempe les pieds. Alors, dans le nord, la baignade est fraîche, 17 degrés à Perros-Guirec dans l'eau, Cherbourg ou Étretat, jusqu'à 21 à Dunkerque et 22 à Saint-Malo. Façade atlantique, l'eau est fraîche à Lorient, 19 degrés dans l'eau, 20 plus bas à Lacanau, jusqu'à 26 degrés à Biarritz et des indices UV entre 7 et 8. Sur la Méditerranée, entre 25 degrés dans le Haut-Canet jusqu'à 28 à Nice, mais donc des vents entre 50 et 60 km/h entre Marseille et hier, et en Corse pour finir une eau entre 28 et 29 degrés et des indices UV à 8.
5: Merci beaucoup Marilyn Hérault. Bon réveil à vous sur Europe 1, il est 7h30.
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5: Jeudi 23 juillet, et à la une ce matin, cet incendie d'une rare virulence qui menace le bassin d'Arcachon. 12 000 personnes évacuées alors que les pompiers ont lutté toute la nuit contre les flammes. Les soldats du feu toujours engagés sur un autre front dans le Var. Point complet dans un instant. Les coulisses de la vraie fausse démission de Monique Barbu. On va vous expliquer comment Emmanuel Macron a retenu sa ministre de l'écologie, pourtant bien décidée à quitter le gouvernement. Dans ce journal également, une crèche illégale découverte hier dans l'Essonne. 12 enfants retrouvés entassés dans une voiture dans la pénombre d'un garage. Et puis le retour du plafonnement des prix de l'essence chez Total à la veille d'un nouveau week-end chargé sur les routes. Parole d'automobilistes en fin de journal. Le journal de 7h30 sur Europe 1 avec Théo Grévin. Bonjour Théo.
21: Bonjour Alexis, bonjour à tous. Des flammes, de la fumée, images d'apocalypse ce matin dans le bassin d'Arcachon où 7000 personnes ont dû être évacuées dans la nuit, dont énormément de vacanciers. Le feu menace les communes de Somos et du Porge près de Lacano. Une soirée et une nuit d'angoisse, comme le raconte cette habitante.
22: En partant de la maison, on avait les flammes pas très loin, ça passait au-dessus des maisons au loin, donc du lotissement. Donc c'est vrai qu'on a eu très très peur. On a, mes filles ont poussé des cris assez importants. Donc du coup, on est vite venu là en sécurité. On a dormi un par terre avec une couverture, avec nos amis du Porge aussi. Et voilà, on a attendu jusqu'à ce matin de savoir l'évolution de ce feu.
21: Ce nouvel incendie qui touche le département de la Gironde, où Laurent Nunez s'est rendu hier soir pour rendre hommage aux deux sapeurs-pompiers de 34 ans tués dans leur véhicule alors qu'ils combattaient un feu près de l'aéroport de Bordeaux-Mérignac mardi. Un hommage public leur sera rendu aujourd'hui. Une enquête est par ailleurs ouverte pour incendie volontaire.
5: Des soldats du feu, on en parlait, toujours engagés sur un autre front dans le Var, où la situation s'améliore doucement.
21: Oui, les flammes ne progressent plus, mais ont déjà parcouru 2500 hectares. On sera sur place dans le journal de 8 heures. Le Var, où des moyens considérables sont engagés. Des avions Dash, plusieurs hélicoptères, bombardiers d'eau et deux Canadair. Le manque de Canadair qui vire à la bataille politique depuis plusieurs jours. La faute à des opérations de maintenance sur la moitié de la flotte française, expliqué hier sur Europe 1 cet ancien pilote.
23: Il y a 7 Canadair qui peuvent voler sur les 12 qui devraient voler. 7. Il y a 4 Dash 8 qui volent sur les 8 qui devraient voler. La pénurie, elle est là. On a 12 Canadair. On sait très bien qu'il va y avoir des pannes, qu'il va y avoir des avions indisponibles. Là, aujourd'hui, on est rendu à 7 avions seulement disponibles alors qu'on connaît une journée catastrophique dans le sud-est de la France. On a 4 Dash 8 sur 8. 50% de la flotte ne peut pas voler aujourd'hui.
5: 50%,
23: on a des pilotes qui restent au sol. Les pilotes sont au sol. Donc les pilotes sont là, mais ils ne peuvent pas monter dans leur monture parce qu'elles ne sont pas en état de voler. Et ce n'est pas la faute des mécaniciens qui sont sur les parkings à Nîmes. Ce n'est pas la faute des mécaniciens. C'est la faute de l'entreprise qui les emploie et qui ne met pas suffisamment de pièces ou suffisamment de personnel sur les parkings pour pouvoir réparer ces avions.
21: Le témoignage de cet ancien pilote de Canadair interrogé dans Europe 1 Info.
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5: Dans l'actualité également aujourd'hui, je resterai tant que j'ai la garantie de pouvoir agir. Première déclaration de Monique Barbu après son vrai faux départ.
21: La ministre de la Transition écologique, en désaccord avec le projet de loi d'urgence agricole adopté cette semaine, avait en effet annoncé sa démission hier matin. Eh bien, elle a finalement fait savoir, à la surprise générale, qu'elle restait au gouvernement à la demande du chef de l'État, Arthur Delaborde.
24: Emmanuel Macron retient sa ministre. La porte-parole du gouvernement, Maud Brejon, confirme que le chef de l'État refuse la démission de Monique Barbu.
25: Le président de la République a refusé sa démission et ils se sont en revanche accordés sur trois piliers fondamentaux qui fondent son action. La question des forêts, la question de l'eau et la question de la santé environnementale. Trois chantiers donc sur lesquels Monique Barbu a accepté de rester pleinement investie.
24: Le désaccord, lui, reste entier. Monique Barbu dénonce un recul environnemental de trop avec la réintroduction sous condition l'addition de l'acétamipride. Elle reproche aussi au gouvernement d'avoir empêché le débat sur cette mesure. En refusant sa démission, Emmanuel Macron ne sauve pas seulement une ministre. Il évite que l'ancienne présidente du WWF transforme son départ en symbole des renoncements du gouvernement. Car la contestation dépasse Monique Barbu. Jusque dans le camp présidentiel, des élus dénoncent un passage en force. Le président referme donc la crise gouvernementale. Mais cette séquence alimente un peu plus les critiques contre un exécutif accusé de reculer sur l'écologie.
21: Arthur Delaborde du service politique d'Europe 1.
5: Direction hier, à présent dans l'Essonne, avec Théo, cette terrible découverte.
21: 12 enfants retrouvés entassés dans une voiture au sous-sol d'une maison qui servait de crèche illégale. Les plus jeunes sont âgés d'à peine 5 mois. Deux assistantes maternelles ont été placées sous contrôle judiciaire et seront jugées à la rentrée. Les précisions de Jean-Baptiste Marty.
0: Tout est parti d'un simple contrôle mené par des agents de la protection maternelle et infantile de l'Essonne. Une inspection dans une maison dans laquelle plusieurs éducatrices déclarent leur activité. Mais une fois sur place, la situation s'envenime. Certains accès au sous-sol sont bloqués par le propriétaire du domicile. Les policiers municipaux appelés en renfort décident d'inspecter les lieux. Ils découvrent dans le garage des enfants en pleurs, tous enfermés dans une voiture et dont les vitres sont embuées. Au total, 12 mineurs sont découverts entassés dans le véhicule. Des enfants âgés de 5 mois à 8 ans, une garderie donc vraisemblablement clandestine. Les deux mises en cause sont interpellées. L'une d'entre elles avait d'ailleurs perdu son agrément pour garder des enfants en bas âge il y a quelques mois. Les parents ont quant à eux pu récupérer leurs enfants. Certains ont décidé de porter plainte. Une enquête pour mise en danger délibérée de la vie d'autrui et travail dissimulé est actuellement ouverte.
21: Le récit de Jean-Baptiste Marty du service police-justice d'Europe 1.
5: C'est un mail peut-être passé inaperçu et pourtant comme 50 millions d'utilisateurs de Doctolib, vous l'avez reçu le 8 juillet dernier.
21: Un mail vous informant que vos données allaient être utilisées par l'entreprise privée à des fins de recherche avec l'aide de l'intelligence artificielle. Alors vous pouvez vous y opposer, mais dans tous les cas, Antoine Bienvaux, eh bien cette démarche pose la question de la protection de nos informations de santé.
3: Oui, selon Doctolib, ces recherches qui débuteront dès le mois d'août visent à améliorer les parcours de soins grâce à l'intelligence artificielle. En clair, tenter de mieux prévenir certaines maladies en se basant sur les données de santé de ces 50 millions d'utilisateurs. Mais la méthode employée par l'entreprise française pose question d'abord, car le mail que vous avez sans doute reçu part du principe que vous êtes d'accord pour fournir vos données personnelles. Pour s'y opposer, il faut cliquer sur un lien, insérer en plein milieu du texte et remplir un formulaire, une démarche que beaucoup d'utilisateurs n'auront pas le réflexe de faire, critique la Ligue des droits de l'homme. Sans ce formulaire, Doctolib considère donc par défaut que vous consentez à l'utilisation de vos données de santé. Se pose alors la question de l'anonymat. Doctolib promet de le respecter pour chaque utilisateur et assure qu'elle n'utilisera que les données strictement nécessaires pour ses recherches. L'entreprise cite notamment l'historique médical des patients ainsi que les informations saisies par les médecins lors de vos précédents rendez-vous médicaux.
21: Les précisions d'Antoine Bienvaux pour Europe 1. Au Moyen-Orient, faut-il craindre une expansion du conflit ? Les rebelles houthis du Yémen pro-iranien ont revendiqué cette nuit des attaques en mer Rouge contre deux pétroliers saoudiens, alors qu'au même moment, les États-Unis poursuivent leur frappe contre l'Iran pour la 12e nuit consécutive.
5: Reprise des hostilités qui fait s'envoler les cours du pétrole et les prix de l'essence en France.
21: Bonne nouvelle toutefois si vous vous apprêtez à prendre la route samedi ou dimanche. Total annonce le retour du plafonnement des prix des carburants uniquement le week-end et jusqu'à fin août. Le prix des carburants qui pèse sur le budget vacances des automobilistes rencontré sur l'autoroute A7 près de Lyon par la correspondante d'Europe 1 Noémie Loisel.
6: 2,31 € le litre de gasoil, 2,15 € pour le samplon 95 dans cette station Total. Avec la hausse des prix des carburants, le trajet pèse sur le budget vacances d'Emeric, qui doit parcourir 800 km avec sa famille pour rejoindre le Var.
7: Je vais à peu près mettre 80 litres d'essence, donc 15 centimes de plus par litre. Bien entendu que ça va impacter. Peut-être faire un petit peu moins de choses pendant les vacances. En loisir, en plaisir, quoi. Le sentiment, c'est frustré, surtout l'incapacité d'agir.
6: Marie-Claire, en vacances avec ses deux petits-enfants, devra aussi réduire les dépenses.
8: Ça fait mal au porte-monnaie. Comme beaucoup de Français, on subit. On avait les autres années pour habitude d'aller de temps en temps dans des fast-food avec les enfants ou au restaurant. Là, j'ai acheté une grosse glacière et on va faire des pique-niques. Ça coûte moins cher.
6: Une hausse des prix qui touche aussi les touristes étrangers comme Fatima et sa famille venue de Belgique.
9: Je travaille toute l'année, donc on s'est dit partir deux semaines pour souffler un peu. Mais malgré ça, on doit faire attention. Je connais beaucoup de mes connaissances qui ne sont pas partis à cause de ça. Nous, on avait hésité. Pour finir, on a dit on va prendre le soleil quand même.
6: Le groupe Total Énergie plafonnera le litre d'essence et de diesel à 1,99 € dans ses stations autour autoroutière, mais uniquement les week-ends des 1er, 15 et 29 août.
21: Reportage Europe 1 de Noémie Loisel.
5: Merci beaucoup Théo Grévin, c'était votre journal. Dans 5 minutes, la revue de presse d'Europe 1 avec le vrai faux départ de Monique Barbu, la ministre de la Transition écologique. Ce sera juste après le coup d'œil à l'étranger. A tout de suite sur Europe 1.
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5: Bon réveil à tous, bienvenue. L'édito politique de Karl Méhu, journaliste au Figaro, arrive à grands pas. Rendez-vous à 8h10, juste après la revue de presse. On va parler notamment ce matin du vrai faux départ de Monique Barbu au ministère de la Transition écologique. Mais d'abord, le coup d'œil à l'étranger à 7h42 sur Europe 1. Bonjour Sébastien Le Belzic, nous allons en Espagne ce matin.
13: Bonjour Alexis, bonjour à tous. Notre coup d'œil à l'étranger ce matin, direction l'Espagne, où là aussi les feux de forêt font des ravages cet été. On retrouve notre correspondante à Barcelone, Anaïs Cordoba. Bonjour Anaïs.
14: Bonjour.
13: Alors depuis le début du mois de juillet, l'Andalousie notamment a été frappée par l'un des feux les plus meurtriers de son histoire. 13 personnes ont perdu la vie, dont une Française. Et depuis, d'autres incendies de grande ampleur continuent de ravager le pays.
14: Oui, tout à fait. Les incendies se succèdent. Le plus préoccupant aujourd'hui, c'est celui de la Mierla, au nord-est de Madrid. C'est le plus grand incendie de l'année jusqu'à présent en Espagne. La presse rapporte que près de 32 000 hectares ont brûlé et plus de 1 200 habitants ont dû être évacués. Le site de la chaîne Cadena Ser rappelle qu'en Europe, l'Espagne est le pays qui souffre le plus des incendies actuellement. Depuis le début de l'année, environ 121 000 hectares y sont partis en fumée. Le pays se situe loin devant la France et le Portugal, qui sont respectivement à 45 000 et 27 000 hectares brûlés depuis début 2026.
13: Oui, en effet. Alors, avec le changement climatique, les choses ne pourraient que s'aggraver dans les années à venir. Alors, quel est l'état d'esprit face à cette situation en Espagne?
14: Les experts et la presse sont unanimes. Ils réclament un changement de paradigme face aux incendies. Ça ne peut plus durer, titrait un éditorial d'El País après l'incendie meurtrier en Andalousie. Un rapport paru début juillet est beaucoup cité aussi par la presse. Produit par l'Académie royale d'ingénierie, il dresse un constat alarmant. On y apprend que si le nombre d'incendies en Espagne a en fait diminué ces 20 dernières années, leur intensité et leur capacité de propagation ont-elles redoublé, surtout depuis 2019. L'Espagne entre dans une nouvelle ère de méga-incendies, alertent les auteurs de ce rapport. Ces méga-incendies, ce sont ces feux très intenses qui se propagent vite et qui deviennent quasiment impossibles à contrôler. Ils vont se multiplier. Selon ce rapport, l'intensité minimum des feux en Espagne a déjà augmenté de 30 à 40% depuis le début des années 2000.
13: Et contre ces méga-incendies, quelles sont les solutions envisagées?
14: Comme le résume l'Espagnol, qui s'appuie aussi sur ce rapport, il ne suffit plus d'éteindre les incendies, il faut surtout les prévenir. Cela passe notamment par une meilleure gestion des forêts et des paysages. Avec l'exode rural, la végétation s'accumule, les terrains sont moins entretenus, et cela crée un véritable combustible qui favorise la propagation des flammes. D'ailleurs, selon un rapport de l'ONG WWF, relayé par la Vanguardia, l'Espagne consacre aujourd'hui l'essentiel de ses moyens à lutter contre les incendies et beaucoup moins à la prévention. Pourtant, selon l'Académie royale d'ingénierie, chaque euro investi dans l'entretien des forêts permettrait d'économiser près de 4 euros de dégâts. L'Académie, soutenue par l'ensemble de la presse, réclame donc un pacte d'État assorti de 3 milliards d'euros investis chaque année sur le long terme.
13: Merci Anaïs Cordoba, correspondante en Espagne. À demain pour un nouveau coup d'œil à l'étranger.
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4: Europe 1 Matin, 8h moins le quart, c'est l'heure de votre revue de presse, Alexis de la Fléchère. Et ce matin, il y a un nom qui revient dans plusieurs journaux, celui de Monique Barbu.
5: Vous la connaissiez, vous, Marilyn, Monique Barbu ?
4: Pas du tout.
5: Eh bien, vous faites sans doute partie des nombreux Français qui ont découvert son nom hier. Une ministre qui a quand même réussi un exploit politique assez rare, annoncer sa démission, puis annoncer quelques heures plus tard qu'elle restait finalement au gouvernement, retenue, dit-elle, par le chef de l'État. On se croirait presque au début d'une pièce de théâtre. Alors ce matin, le Parisien parle d'une vraie fausse démission éclair. Les Échos titrent « Monique Barbu, pourquoi je reste ?» et l'Opinion raconte les coulisses de cette journée complètement folle. Depuis 9 mois, Monique Barbu occupe un bureau à l'hôtel de Roquelaure, le siège du ministère de la Transition écologique. Mardi soir, après le vote de la loi d'urgence agricole qu'elle a combattue, Monique Barbu est persuadée que tout est terminé. Elle lâche même en privé, selon l'Opinion, « Je me casse ». Le Quotidien raconte ensuite une scène qui aurait eu lieu entre Monique Barbu et Sébastien Lecornu. Le ministre lui aurait lancé « Tu sais Monique, si tu pars maintenant, tu sais ce que les gens retiendront de toi. La climatisation, un récit que l'entourage du Premier ministre dément aujourd'hui. Alors justement, qu'avait dit Monique Barbu sur la clim pour que cette polémique lui colle encore à la peau ? Écoutez.
16: Bah, je suis horrifiée par les gens qui me disent « Ah, mais il n'y a qu'à mettre la clim partout. Bah, très bien, on va mettre la clim partout. » Vous croyez que ça va éviter un feu de forêt ? Vous croyez que ça va éviter une culture de ne pas exister ? Vous croyez que ça va éviter la mort des animaux que nous voyons ?
5: Monique Barbu, très remontée contre la climatisation. Épisode clim à peine fermé, la voilà désormais l'épisode de la démission. Et peut-être que la meilleure punchline de toute cette histoire se trouve dans l'Opinion, dans les couloirs du ministère. Certains résument cette journée d'une phrase, son post LinkedIn, son retour à l'Élysée. Tout le monde trouve ça grotesque, hallucinant. En moins d'une journée, Monique Barbu est passée de ministre inconnu du grand public au personnage principal du feuilleton politique de l'été.
4: Pendant que Monique Barbu occupait les conversations, le Premier ministre, lui, regardait déjà beaucoup plus loin.
5: Oui, le Premier ministre est à la une de Match, l'hebdomadaire, dans son numéro qui sort aujourd'hui. Nous raconte un Sébastien Lecornu dans un registre beaucoup plus personnel. On le voit promener son chien dans les jardins de Matignon, faire son marché. Mais derrière ces images tranquilles, le Premier ministre prévient « Pas question de suspendre toutes les décisions jusqu'en 2027. Le monde, lui, ne nous attendra pas. » Et justement, il y a un dossier qui occupe déjà toutes les têtes à Matignon, le budget 2027. Les Échos révèlent ce matin qu'il ne reste plus que 11 semaines avant le dépôt du projet de loi de finances. 11 semaines pour tenter de faire adopter un budget par une assemblée où aucune majorité ne se dégage. Sébastien Lecornu le dit très clairement, il n'existe aucun scénario sérieux dans lequel la France pourrait passer une année entière sans un vrai budget. Son objectif est donc d'obtenir un budget avant l'élection présidentielle, même s'il est modeste et réversible.
4: Et on termine avec un peu de légèreté.
5: Oui. On ne s'en lasse pas de ce klaxon du Tour de France. Le Parisien nous emmène ce matin dans les coulisses du Tour. 18e étape aujourd'hui de Voiron à Orcières-Merlette dans les Alpes du Sud. On connaît les coureurs, beaucoup moins celles qui les accompagnent. Le journal raconte le quotidien de ses épouses et compagnes qui passent des semaines loin de leur champion. Les retrouvent quelques minutes à l'arrivée d'une étape avant un nouveau départ. L'une d'elles résume cette vie en une phrase. Le Tour, ça peut faire peur en cyclisme. On peut passer du paradis à l'enfer très vite, comme quoi derrière les exploits des champions, il y a souvent dans l'ombre une femme qui pédale un peu avec eux.
17: Veuillez accepter, mesdames, cette déclaration comme une tentative honnête de réparation. Face au profond machisme de nos coutumes, de nos cultures, dans le grand livre des humains, place au chapitre de la rupture. Vous êtes infiniment plus.
4: Merci Alexis.
5: Derrière chaque grand homme se cache une femme.
4: Aline. Évidemment, évidemment. D'ailleurs, je suis là, Alexis. Merci Alexis, votre nouvelle revue de presse est vers 9h-10. Et vous êtes bien avec nous, hein, de 7h à 9h. 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
5: On sera au rendez-vous 8h-10 sur Europe 1, le journal permanent Théo Grévin.
18: Un nouvel incendie d'ampleur en Gironde. Le feu menace le bassin d'Arcachon. 7000 personnes, dont beaucoup de vacanciers, ont dû être évacués en urgence cette nuit. Un peu plus tôt, le ministre de l'Intérieur rendait hommage aux deux pompiers décédés en intervention à Mérignac. Total Énergie remet en place le plafonnement sur l'essence à 1,99€ le litre dans toutes ses stations-service, uniquement le week-end jusqu'à la fin du mois d'août. Opération commerciale relancée alors que le conflit au Moyen-Orient reprend entre l'Iran et les États-Unis et fait grimper les cours du pétrole. Des peines allant jusqu'à 5 ans de prison assorties de sursis prononcés en Moselle à l'encontre de 6 jeunes hommes reconnus coupables d'avoir tendu des guet-apens à au moins 7 personnes homosexuelles l'an dernier. Et puis le Tour de France, les coureurs prendront aujourd'hui le départ de la première des 3 étapes dans les Alpes, 185 km entre Voiron et Orcières-Merlette.
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5: 7h51 sur Europe 1, on retrouve l'édito politique. Bonjour Carl Meus.
20: Bonjour Alexis, bonjour à tous.
5: Journaliste au Figaro ce matin, vous nous parlez de Sébastien Lecornu, le Premier ministre qui a décidé de s'exprimer, de poser pour Paris Match, une décision qui n'a rien d'anodin selon vous Carl.
20: Et oui, c'est peut-être un détail pour vous, mais pour nous, journalistes politiques, ça veut dire beaucoup. Accorder un long entretien, se laisser prendre en photo dans Paris Match, pour un homme politique en exercice, cela s'apparente à un acte politique. Vous savez que vous ne vous adressez pas seulement aux lecteurs habituels de l'hebdomadaire, mais que tout sera décortiqué, analysé, commenté par la classe politico-médiatique. Parce qu'il y verra un tournant ou un signe. En l'occurrence, le signe que celui qui s'est présenté à son entrée à Matignon comme un moine soldat a décidé de changer de costume et de passer à une nouvelle étape. D'ailleurs, c'est amusant, mais il y a quelques semaines, un proche d'Emmanuel Macron me faisait remarquer justement que le Premier ministre avait réellement changé de costume. Il en portait depuis quelques semaines des mieux taillés pour lui, accompagnés de cravates plus larges. Un signe qu'il disait que Sébastien Lecornu avait désormais les yeux fixés sur l'Élysée.
5: Vous pensez vraiment, Carl, que le Premier ministre a changé de costume parce qu'il pense désormais à la présidentielle 2027?
20: Mais Alexis, changer de costume est tout sauf anodin.
5: Ah,
20: c'est peut-être parce qu'il a minci. Mais on peut aussi se dire qu'il a quelque chose en tête. Car il y a d'autres signes qui plaident dans ce sens. À l'Élysée, certains ont remarqué qu'il voyait moins souvent les hommes du président. Quand il était ministre de la Défense, il les invitait souvent chez lui à l'hôtel de Brienne. Visiblement, à l'hôtel de Matignon, il a pris ses distances. Certains de ses interlocuteurs ont également remarqué qu'il était moins catégorique dans son refus d'aborder le sujet. Et puis, tout le monde se souvient de ses dénégations à vouloir entrer à Matignon quand, en réalité, il s'y préparait activement avec ses proches. Comme le dit un conseiller du président, Lecornu est très bon élève du cardinal de Retz, le fameux cardinal qui proclamait « on ne sort de l'ambiguïté qu'à son détriment ». Autre signe politique, plus sérieux peut-être, le contenu de l'entretien qu'il accorde à Paris Match. Il ne dit pas clairement « je ne serai pas candidat en 2027 ». Il dit juste « je ne me mêle pas de l'élection présidentielle ». La porte n'est donc pas fermée. Surtout que juste avant, il explique qu'il faut donner des perspectives pour l'avenir. Or, c'est justement le rôle d'une campagne présidentielle. Et enfin, il constate que les Français ne voient pas encore se dessiner une réelle perspective avec les idées proposées par les candidats déjà déclarés. Dit autrement, le Premier ministre constate que l'offre politique actuelle ne satisfait pas les Français. Or, le sondage Odoxa pour le Figaro de vendredi dernier a montré que près de 60% des sympathisants Renaissance et 38% des Français estimaient qu'il ferait un meilleur candidat que Gabriel Attal ou Édouard Philippe. Ça ne lui a pas échappé. Enfin, dernier signe politique, on en a parlé hier, le vote de la loi sur l'urgence agricole cette semaine. Faute de consensus, Sébastien Lecornu s'est tourné vers la droite et le Rassemblement national pour faire passer son texte, plutôt que de négocier avec le Parti socialiste et les écologistes, comme il l'avait fait sur son budget l'année dernière. Là encore, c'est tout sauf anodin. Sébastien Lecornu est un homme de droite qui sait qu'en 2027, c'est dans ce camp que se jouera la victoire. Il n'est donc pas inutile de donner des gages dans cette direction. Après tout, on ne va pas reprocher au Premier ministre de faire de la politique. Il ne fait que suivre les traces de ses prédécesseurs.
5: Parce que tous ses prédécesseurs ont eu cette envie, à un moment ou un autre, une envie de l'Élysée.
20: Quasiment tous. Et on ne peut pas les blâmer, c'est humain. Quand vous êtes à Matignon, pardonnez-moi l'expression, mais c'est vous qui vous tapez tout le sale boulot. À un moment, le Premier ministre se dit « Je sais gérer l'État, je pourrais tout aussi bien le faire du palais de l'Élysée ». Seuls deux des 29 premiers ministres depuis 1958 y sont arrivés, Georges Pompidou et Jacques Chirac. La plupart se sont cassés les dents pour avoir oublié qu'on est nommé à Matignon quand on est élu à l'Élysée. Jacques Chaban-Delmas, Raymond Barre, Édouard Balladur, Lionel Jospin ou François Fillon ont échoué aux portes du second tour. Michel Rocard, Laurent Fabius, Manuel Valls ou Alain Juppé n'ont jamais pu faire la campagne présidentielle dont ils rêvaient. Le problème pour Sébastien Lecornu, c'est que pour pouvoir créer son chemin présidentiel, il devra passer l'obstacle du vote de la budget de la Sécurité sociale, oui, du projet de loi de finances, compter sur l'effondrement des candidats du Bloc central déjà en lice et leur abandon à son profit. Mais, comme disait Lénine, qui n'est peut-être pas son auteur favori, là où il y a une volonté, il y a un chemin.
5: Exactement. Là où il y a une volonté, il y a un chemin. Merci beaucoup, Carl Meus. C'était votre édito. Je rappelle que vous êtes journaliste au Figaro. Je rappelle aussi la une du Figaro ce matin. Narcotrafic, les maires en première ligne. Vous revenez bien sûr sur les menaces dont a fait l'objet le maire Les Républicains d'Alès, qui mène une politique offensive contre les trafiquants de drogue et qui a été intimidé à plusieurs reprises donc par les narcotrafiquants.
4: Il est 8h05. Nous sommes le jeudi 23 juillet.
5: Bon réveil à tous. Bienvenue dans Europe 1 Matin. Dans un quart d'heure, l'invité de la grande interview, Philippe Brun, Europe 1 CNews. Philippe Brun, candidat à la primaire du Parti Socialiste, vice-président de la Commission des Finances, sera face à Pierre Devineau. Et puis dans un instant, votre journal, la météo et le saint du jour. A tout de suite sur Europe 1, bon réveil.
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5: Bientôt 8h sur Europe 1, merci d'être avec nous, nous sommes le jeudi 23 juillet. Nous fêtons aujourd'hui Sainte Brigitte de Suède, mariée et mère de 8 enfants. Elle devient religieuse après la mort de son mari. Cette grande mystique du 14e siècle conseille les rois et demande sans relâche au pape de revenir à Rome. Elle est aujourd'hui l'une des saintes patronnes de l'Europe. Marie-Line Hérault, votre météo du jour avec ce matin des vigilances aux feux de forêt qui nous inquiètent.
4: Oui, parce que les orages dans le sud ne devraient arriver que dimanche. Et en attendant, aujourd'hui il y a des vigilances vigilance rouge au feu de forêt dans 5 départements, l'Aude, le Gard, le Vaucluse, les Bouches-du-Rhône et le Var, mais devrait passer en orange demain. Il y a des vigilances orange au feu dans 28 départements. Donc les orages reviendront sur le sud que dimanche. Et encore aujourd'hui, le Mistral souffle un peu plus fort. Il est rejoint par un vent d'ouest sur les côtes varoises et la Corse, avec des rafales pouvant dépasser les 60 km/h. Et la tramontane commence également à se lever. Pour les températures, les maximales, on aura 24 à Lille, 25 à Trappes, 26 à Nancy, 27 dans la capitale. Et ça monte, hein. On dépasse les 30 à Lons-le-Saunier, 31 à Quimper, 32 à La Rochelle, 35 à Périgueux, 36 à Toulouse, 37 à Nérac dans le Lot-et-Garonne, 38 à Carcassonne et 39 à Saint-Jean-du-Gard.
5: Quelle ambiance sur nos plages, Marilyn?
4: Alors au nord, une bégane tonique avec une eau à 17 degrés à Perros-Guirec. Ah oui, Cherbourg ou Étretat, c'est très bon pour le sang. Jusqu'à 21 degrés à Dunkerque et 22 à Saint-Malo. Sur la façade atlantique, une eau encore fraîche. 19 degrés à Lorient, 20 à Lacano et les températures qui grimpent jusqu'à 26 degrés dans l'eau à Biarritz. En Méditerranée, une eau comprise entre 25 au Canet et 28 à Nice. À surveiller surtout le vent avec des rafales 50 à 60 km/h entre Marseille et hier. Et en Corse, pour finir, une mer très agréable, 28-29 degrés, des indices UV de 8.
5: Merci Marilyn et merci à tous d'avoir choisi Europe 1 Matin pour vous réveiller, vous informer. Il est 8h sur Europe 1. Très bon réveil à tous.
1: En partant de la maison, on avait les flammes pas très loin. On a eu très très peur. Mes filles ont poussé des cris assez importants.
5: Et vous l'entendez, le désarroi d'une habitante en Gironde. 12 000 personnes ont été évacuées, 7 000 rien que la nuit dernière, alors qu'un incendie ravage le nord du bassin d'Arcachon. Plus de 2 000 hectares sont déjà partis en fumée. Le cri d'alarme du maire de Nanterre face au narcotrafic, Raphaël Adam, interpelle le ministre de l'Intérieur pour réclamer plus de moyens. Nanterre, où plusieurs fusillades ont éclaté dans la cité Pablo Picasso ces derniers jours. Les agriculteurs, soulagés après le vote de la loi d'urgence agricole, Europe 1 est aller à la rencontre d'un producteur de betteraves. Vous l'entendrez dans ce journal. Et puis juste après ce journal, la grande interview Europe 1 CNews avec Pierre de Villeneuve. Bonjour Pierre.
6: Bonjour Alexis.
5: Votre invité aujourd'hui,
6: Philippe Brun, député PS de l'Eure et membre de la commission des finances. Il est candidat à la primaire du PS. S'il y en a une, il propose de redonner du pouvoir d'achat aux Français avec le salaire brun. Il veut qu'on baisse les taxes sur l'essence. Oui, mais où est-ce qu'on trouve l'argent pour tout ça? Réponse tout à l'heure.
5: À tout à l'heure Pierre. Le journal de 8h sur Europe 1. Émilie Dez, bonjour Émilie.
7: Bonjour Alexis, bonjour à tous. Le cauchemar des habitants en Gironde, 4 ans après le gigantesque incendie qui avait détruit 13 000 hectares de forêt, les flammes ravagent de nouveau le bassin d'Arcachon. Rudy Saada, bonjour.
8: Bonjour Émilie, bonjour à tous.
7: Le feu continue de progresser à une vitesse folle.
8: Oui, tout s'est accéléré dans la nuit, partie de Somos. Le feu a progressé en direction d'Arès et de Lèche-Cap-Ferré. Ce sont désormais 2 000 hectares de forêts qui sont parties en fumée. C'est 1000 de plus qu'hier en fin de soirée, signe de la virulence du feu. La préfète de Gironde, Sophie Broca, a fait le point au cours de la nuit.
9: Les conditions météo restent défavorables. Ce feu continue de progresser. Malgré tous les efforts pour l'instant des sapeurs-pompiers, et nous avons mobilisé très largement des renforts de toute la Gironde, mais aussi des autres départements de la zone, et puis des renforts qui viennent de l'extérieur du sud-ouest. Donc actuellement, il y a 500 hommes à pied d'œuvre.
8: Et 200 pompiers supplémentaires sont attendus ce matin. 150 engins sont engagés au sol, appuyés dans les airs par 2 Dash, 2 Canadair et 4 appareils Air Tractor. Les évacuations se sont multipliées ces dernières heures. 7000 personnes ont dû quitter leur domicile ou leur lieu de vacances. 6 campings sont concernés, ce qui porte à 12 000 le nombre de déplacés.
7: Merci Rudy Saada. Dans le Var, le feu ne progresse plus après avoir parcouru 2500 hectares. Quatrième épisode de notre série en immersion avec les pompiers du département aujourd'hui. Si les avions sont essentiels dans la lutte contre les feux de forêt, l'hélicoptère est aussi un outil précieux pour les pompiers au sol. Reportage de Frédéric Michel, le correspondant d'Europe 1 dans le Sud-Est.
10: L'été, les pompiers du Var louent 4 hélicoptères bombardiers d'eau. Total de la facture, 1 500 000 euros avec le carburant. Ils disposent aussi d'un super Puma mis à disposition par l'État. Le commandant Stéphane Népère, officier HBE.
11: L'avantage des hélicoptères, c'est qu'ils ont une vitesse de déplacement qui est très rapide, donc ils peuvent rejoindre rapidement tout départ de feu dans le département. Il va y avoir une mission de largage d'eau pour essayer de le contenir et de limiter au plus vite le développement de l'incendie.
10: Thierry Cachera est pilote à la sécurité civile, chef de la zone sud. sud.
2: C'est vraiment quelque chose de très particulier, très difficile, il faut faire attention. On est très proches les uns des autres au niveau aéronautique. L'aérologie turbulente, parce que le feu, le vent, ça parle énormément sur les radios.
10: Ce pilote expérimenté est engagé sur l'appareil dédié au commandement.
2: Nous, on va carrément se mettre en place face à l'objectif et on va demander tout simplement aux avions de passer devant nous et de larguer à la hauteur à laquelle on est. Ça va fluidifier les largages, éviter les erreurs, faciliter les mouvements des avions et on augmente en fait la cadence de tir et donc la quantité d'eau larguée sur le chantier.
10: Pour les Dash, Tracker et Canadair, cet hélicoptère de commandement joue le rôle de tour de contrôle.
7: Frédéric Michel, correspondant d'Europe 1 dans le Sud-Est, 12 500 départs de feu ont été recensés et près de 44 000 hectares ont brûlé depuis le début de l'année, selon le ministre de l'Intérieur, Laurent Nunez.
5: Cinq jours après avoir été forcé d'interrompre son set à Grenoble, Barbara Butch annonce, Émilie, porter plainte contre la France Insoumise.
7: Une plainte pour provocation à la haine et à la violence. La DJ avait dû quitter la scène après avoir été insultée et avoir reçu des jets de projectiles de la part de militants pro-palestiniens soutenus par LFI.
5: On en vient à cet appel à l'aide, l'appel à l'aide des maires face au narcotrafic.
7: À Nanterre, dans les Hauts-de-Seine, plusieurs fusillades ont éclaté ces derniers jours dans la cité Pablo Picasso. Le maire d'hiver gauche de la ville réclame aujourd'hui plus de moyens à l'État. Raphaël Adam a écrit au ministre de l'Intérieur, William Molinier.
12: Oui, courrier daté d'avant-hier dans lequel le maire de Nanterre décrit un quotidien invivable. Les familles, dit-il, vivent dans une peur permanente. Il demande au ministère de l'Intérieur d'engager une présence policière tout au long de l'été. En cause, quatre fusillades ces 15 derniers jours dans le quartier Pablo Picasso, épicentre du narcotrafic dans les Hauts-de-Seine. Selon les informations d'Europe 1, les policiers ont multiplié ces derniers mois les interpellations sur les points de deal, plus 30% d'infractions liées aux stupéfiants enregistrés sur les 5 premiers mois de l'année, ce qui semble avoir désorganisé les dealers. Deux sections de CRS sont déployées dans la ville en renfort depuis lundi soir. Le maire Raphaël Adam est allé hier soir les saluer à l'invitation du préfet Alexandre Brugère. Ironie du sort, c'est ce même maire d'hiver gauche réélu en mars dernier qui voulait installer dans sa ville une plaque commémorative en mémoire de Naël Merzouk, mineur sans permis, tué par un tir de la police après avoir refusé d'obtempérer. Nanterre, d'où étaient parties les émeutes qui ont éclaté à l'été 2023 et qui se sont propagées partout en France, laissant une ardoise de près d'1 milliard d'euros de dégâts matériels.
7: William Molinier du service police-justice d'Europe 1.
5: La drogue, un fléau qui touche même le sommet de l'État.
7: Après les tests imposés au sein du gouvernement, Sébastien Lecornu annonce des mises à l'écart. Le Premier ministre avait exigé des contrôles aléatoires au sein des ministères et de leur cabinet, mais aussi dans la haute administration. Alexandre Chauveau, le chef du gouvernement, précise que ces contrôles continueront avec un caractère aléatoire.
13: Oui, Sébastien Lecornu ne détaille pas le nombre de personnes écartées, ni

0: Alexandre Chauveau du service politique d'Europe 1.
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2: 12e nuit de frappe en Iran et le conflit, Émilie, s'étend de plus en plus au Moyen-Orient.
0: L'Arabie Saoudite confirme qu'un navire saoudien a été touché en mer Rouge. Tous les membres d'équipage sont saufs. Les rebelles houthis du Yémen, pro-iraniens, avaient revendiqué des attaques en mer Rouge contre deux pétroliers saoudiens.
2: Allez, nous revenons en France avec le soulagement des agriculteurs après le vote de la loi d'urgence agricole.
0: Elle prévoit notamment la réintroduction à titre dérogatoire de deux pesticides interdits en France, notamment l'acétamipride. Cet amipride, une souplesse réclamée de longue date par les producteurs de betteraves, notamment. Emma Ben-Youssef Sudarovitch est allée rencontrer Amaury Levesque, agriculteur dans l'Eure et président de l'antenne locale de la FNSEA.
3: Donc voilà une parcelle de betterave qui est touchée par la jaunisse.
4: En arrivant aux abords du champ de 14 hectares d'Amaury Levesque, les légumes comme brûlés sont contaminés par les insectes.
3: Toutes les taches jaunes en fait que vous voyez là, c'est contracté par le puceron. Cette année a été une année malheureusement riche en pucerons et on n'a pas pu lutter efficacement parce qu'on n'avait pas de moyens.
4: Les alternatives à l'acétamipride, l'insecticide le plus performant contre les pucerons, ont été proposées aux agriculteurs, mais elles sont moins puissantes selon lui.
3: On avait en fait dans notre panel trois molécules différentes, mais le seul souci qu'on avait, c'est qu'elles sont efficaces qu'à 25 ou à 50%.
4: 50%, c'est la perte de production à laquelle s'attend Amaury cette année. C'est pourquoi, à ses yeux, la loi d'urgence agricole va dans le bon sens.
3: Cette loi, aujourd'hui, c'est le début de l'histoire. Il faut retrouver de la cohérence, il faut avoir confiance en les agris, les laisser pouvoir produire. Il faut juste que savoir ce que les Français veulent de leur assiette, quoi. C'est ce qu'ils veulent des produits français ou est-ce qu'ils veulent des produits de l'étranger qui ne sont pas faits aux mêmes normes que nous, ce qu'on peut faire.
4: Le producteur reste tout de même prudent car le chemin législatif de la loi d'urgence reste encore long, mais il assure les agriculteurs se battront jusqu'au bout.
0: Un reportage d'Emma Ben-Youssef Sudarovitch pour Europe 1, la loi d'urgence agricole qui a poussé Monique Barbu à présenter sa démission. La ministre de la Transition écologique va finalement poursuivre sa première et dernière expérience au gouvernement à la demande d'Emmanuel Macron. Elle dit avoir obtenu des gages du président.
2: Courgettes, tomates, grappes, le prix des légumes a connu, Émilie, une forte hausse sur un an.
0: C'est plus 7% pour les produits bio, plus 10% pour les non bio, en cause notamment les aléas climatiques, déplore l'Association de défense des consommateurs Famille Rurale. Elle dénonce une tendance inflationniste plus ancienne.
2: On part sur les routes du Tour de France.
0: Ouais, 18e étape aujourd'hui entre Voiron et Orcières-Merlette, une étape longue de 185 km, le terrain idéal pour les grimpeurs. Tadej Pogacar est toujours maillot jaune.
2: Et on y croit pour notre Français, Paul Sexas, de la montagne, c'est fait pour lui. On espère qu'il va briller aujourd'hui. Merci beaucoup, Émilie Dez. C'était votre journal sur Europe 1.
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2: Bon réveil à tous. Jeudi 23 juillet, restez bien avec nous sur Europe 1 dans un instant. La grande interview Europe 1 CNews. Pierre de Villeneuve reçoit ce matin Philippe Brun, député PS de l'Eure, vice-président de la Commission des Finances à l'Assemblée nationale et candidat à la primaire, s'il en existe une, du Parti Socialiste. À tout de suite.
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8: Et notre invité dans la grande interview sur Europe 1 et sur CNews, il est député socialiste de l'Eure, membre de la commission des finances. Bonjour et bienvenue Philippe Brun.
9: Bonjour, merci pour votre invitation.
8: Merci d'être avec nous. Vous êtes aussi candidat à la primaire socialiste. Quelle couleur avez-vous choisi pour la rose?
9: Rose, c'est bien, non, pour commencer.
8: La rose, emblème du socialisme, la rose est le point de François Mitterrand, la rose rose des sociodémocrates, la rose rouge des radicaux, ou la rose bleutée de ceux qui pactisent avec le Bloc central et qui rêvent de voir arriver Gabriel Attal?
9: Oui, je crois qu'on est très très peu nombreux à rêver de voir arriver Gabriel Attal. Enfin, si vous avez rencontré un attaliste, je viens que vous me le présentiez.
8: Gabriel Attal, qui est lui-même socialiste, à l'origine.
9: Alors, je le connais depuis que je suis très jeune, puisque nous étions...
8: Vous avez le même âge, en plus.
9: Bon, je suis un peu plus jeune que lui, quand même. Mais j'ai connu très jeune au PS, on était ensemble à Sciences Po. Il n'a jamais été très à gauche, hein. Il était déjà très, très, plutôt centriste. Et ce qu'il défend aujourd'hui, je crois, n'a rien à voir avec ce que nous devons défendre dans la prochaine élection
8: présidentielle. La question, Philippe Brun, c'est de quelle gauche êtes-vous? À quelle gauche appartenez-vous? Et est-ce que la gauche n'a finalement pas été confisquée par Jean-Luc Mélenchon?
9: Ce qui se passe, c'est que la gauche est à côté de ses pompes maintenant. Depuis 2017. Nous n'avons pas réussi à nous reconstruire. Pourquoi? Parce qu'on a oublié le peuple. Les ouvriers, les employés ne votent plus pour nous. Ce que nous racontons à la télévision, le langage que nous utilisons, ne parle plus aux Français. Personne ne va au travail en mobilité douce. Personne n'a de problème de pouvoir de vivre. Notre langage, notre préciosité, les mots d'ordre qui sont les nôtres aujourd'hui sont complètement à côté de la plaque. Et moi, je suis candidat à la primaire interne du Parti Socialiste pour reconnecter la gauche avec les ouvriers et les employés. Parler d'abord de pouvoir d'achat, qui va être le principal sujet de la campagne présidentielle 2027. Parler des sujets orphelins de la vie politique française, les familles monoparentales, le handicap. Parler aussi de sécurité et de régalien. Et c'est cette candidature-là que j'incarne aujourd'hui à 34 ans au sein du Parti Socialiste.
8: C'est la raison pour laquelle vous opérez un tour de France, vous visitez les marchés, les bars d'immeubles, les Français. On vous aime parce que vous vous attachez à des problèmes comme par exemple les ascenseurs qui ne marchent pas dans les bars d'immeubles. En même temps, vous analysez la situation économique de ce pays à froid. Vous proposez le salaire brun. Mais en même temps, vous ne voulez pas donner de la valeur au travail, plutôt vous qui êtes pour la méritocratie?
9: Justement, c'est ce que je propose. Je propose de revaloriser le travail en France. Quel est le problème? Les salariés aujourd'hui sont les vaches à lait du système. Ils payent extrêmement cher le fait de travailler. La différence entre ce que vous verse votre employeur, Pierre de Villeneuve, et ce que vous touchez, elle est de 60%. C'est-à-dire que 60% part pour financer la sécurité sociale. On demande aujourd'hui à 27 millions de salariés, du public et du privé, de financer la protection sociale de 70 millions de Français. Et moi, je dis que dans un pays qui vieillit, dans lequel on va avoir de plus en plus de retraités, on doit aujourd'hui financer autrement la sécurité sociale. Moi, je propose une baisse importante, massive, de la CSG sur les salaires.
8: Et donc, c'est... Jusqu'à 4000 euros. Est-ce qu'à 4000 euros, on est riche?
9: Non, on n'est pas riche, mais enfin, il faut pouvoir financer la mesure, elle coûte quand même 17 milliards.
8: Pourquoi ce seuil de 4 000 euros?
9: Bon, ça concerne quand même plus de 95% des Français.
8: Vous avez fait une étude d'impact?
9: Voilà, ça concerne 95% des Français, et c'est un gain de pouvoir d'achat, vous pouvez le calculer vous-même sur le site salairebrun.fr, c'est un gain de pouvoir d'achat d'environ 150 euros, même quand vous êtes d'ailleurs cadre, donc c'est important, et ça va permettre aux gens d'avoir davantage de pouvoir d'achat. On sort de 10 ans de Macron, 10 ans de Macron, c'est une augmentation de 27% des prix alimentaires, de 40% des prix de l'énergie, de 60% des prix du logement dans les très grandes villes. Il faut qu'aujourd'hui, les Français puissent respirer. Et la présidentielle 2027, ce sera d'abord une présidentielle sur la question du pouvoir d'achat.
8: Le pouvoir d'achat, mais vous dites qu'à la fin, il faudra tout de même une contribution des plus riches. Finalement, c'est la couleur de la rose rouge vif.
9: Non, écoutez, il faut qu'il y ait de la justice. On ne peut pas dire à la fois, on va vous désindexer vos retraites, on va désindexer les prestations sociales, on va vous imposer de payer 2, 3 euros, 4 euros, 5 euros sur votre boîte de médicaments, dans le même temps de dire qu'on exonère des
8: forts. Pourquoi est-ce que la facilité des socialistes est toujours de prendre aux plus riches, Philippe Brun?
9: Ce n'est pas la facilité, c'est juste une question de justice, de toute façon.
8: C'est votre point de vue.
9: De toute façon,
8: qu'est-ce que vous entendez parler de justice? D'ailleurs, Michel Barnier lui-même avait parlé de justice sociale en employant justement exactement les mêmes arguments.
9: Oui, mais il faut qu'il y ait de la justice dans l'effort. Il faut que l'effort soit équitablement réparti. Et moi, je crois plutôt être au diapason de l'opinion française. Je rappelle que 90% des Français sont favorables au rétablissement de l'ISF. Il faut que l'effort soit bien réparti. Il faut que tout le monde paie sa juste part. Tout le monde sait bien qu'il va falloir faire des efforts, qu'on ne va pas pouvoir continuer à dépenser comme on l'a fait durant les dernières années. Et pour ça, il faut que l'effort soit justement partagé. Moi, je crois que ceux qui ont la chance d'avoir réussi dans la vie doivent contribuer davantage.
8: Du verbe devoir.
9: Oui, du verre de voir.
8: Même ceux qui croient en la méritocratie comme vous, qui sont partis de rien. Vous connaissez la phrase de Margaret Thatcher, qui disait que le problème du socialisme, c'est qu'à la fin, on finissait par dépenser tout l'argent des autres. Les autres, c'est ceux qui ont réussi. Comment est-ce que vous voulez dire à des gamins qui, aujourd'hui, ne partent de rien, qui vont très très bien travailler en classe, qui vont faire des études supérieures, et à la fin, on va leur dire, vous allez payer pour les autres?
9: Écoutez, moi, ce que je suis en train de proposer, c'est justement de baisser massivement les impôts salaires
8: pour
9: que le travail paye mieux. Ensuite, je dis qu'il faut qu'il y ait une équitable répartition de l'effort. Et les Français sont d'accord avec ça. Il y a 90%, il y a même 75%, je crois, des Français qui sont favorables à la taxe Zuckman, qui est au nid de votre chaîne. Vous voyez bien que nous sommes plutôt au diapason de l'opinion.
8: La question a été mal posée, vous le savez très bien. Sur ce sondage-là de 84%, et quand on pose la question autrement, ils ne sont pas à 84%. La croissance est en berne. On paye les intérêts de la dette. On ne fait plus aucune réforme structurelle. Le FMI va nous tomber dessus. Il alerte d'ailleurs, et très sérieusement. Le FMI dit dans le détail, bien que les autorités restent déterminées à ramener le déficit budgétaire en dessous de 3%, l'assainissement des finances publiques demeure plus lent que prévu et voit sa mise en œuvre exposée à des risques importants. Il y a urgence à définir une stratégie pluriannuelle crédible. Philippe Bray, on se souvient de la polémique qu'avait déclenché le ministre de l'économie, Roland Lescure, lorsqu'il a dit que le FMI était à nos portes. Là, ça y est, il arrive.
9: Non, c'est les recommandations habituelles du FMI, d'analyse pays par pays.
8: Habituelles jusqu'au moment où ça arrive, c'est arrivé à la Grèce.
9: Après, on va dire la réalité. La décision de dissoudre l'Assemblée nationale prise par le président de la République est une forme de trahison quand même de nos intérêts. Il y a une augmentation de 70 points de base des taux d'intérêt, du spread par rapport à l'Allemagne, une dégradation très importante de nos finances publiques, aucun choix concret qui ne puisse être fait. Et donc la présidentielle 2027 va nous permettre de faire un choix. Moi, je présente mon programme économique la semaine prochaine. Ce programme s'appelle « Produire ». Car je crois que c'est par la production, par la croissance économique, verte, évidemment, décarbonée, partagée, qu'on va réussir à faire face aux défis. Quel est le problème aujourd'hui de la France? Le PIB, c'est-à-dire ce qu'on produit par habitant, en France, c'est la moitié du PIB par habitant américain. Si on avait la même production qu'aux États-Unis, en France, on serait en excédent budgétaire. Il faut quand même se rendre compte aujourd'hui que le problème de notre pays, le problème du continent européen, c'est qu'on a eu 15 ans d'une mauvaise politique économique, qui était à la fois une politique sur le plan fiscal et budgétaire plutôt austéritaire. Il a fallu rétablir les comptes sous la demande de la Commission européenne et une réglementation européenne qui, en vérité, a favorisé la concurrence entre les Européens plutôt que la puissance économique face aux États-Unis et aux Chinois. Il faut aujourd'hui changer de paradigme. Et la présidentielle 2027 aussi, c'est un moment pour dire nous pouvons réindustrialiser ce pays. Nous pouvons garantir à nos entreprises l'électricité la moins chère d'Europe. Moi, je propose de sortir du marché européen de l'électricité. Et c'est tout.
8: En baissant les impôts de production aussi ? Les
9: impôts de production ont bien baissé durant les dernières années.
8: Donc suffit comme ça ?
9: Le déterminant central va être celui de l'électricité. Il faut comprendre qu'avec la robotisation, l'automatisation, l'intelligence artificielle, il faut que la France fournisse à ses entreprises l'électricité la moins chère d'Europe. Mmh. Elle sort en sortie de centrale nucléaire, déjà comme étant la moins chère d'Europe. Mais elle est payée beaucoup plus cher par nos entreprises. Et le mécanisme du marché européen d'électricité n'est pas le bon dans la grande compétition.
8: Et les prix de l'électricité vont encore augmenter en août.
9: Dans la grande compétition internationale, on doit proposer à nos entreprises l'électricité la moins chère d'Europe. Et c'est cela qui va nous permettre d'attirer des entreprises. Je dis souvent EDF, c'est notre Aramco à nous. Vous savez, Aramco, c'est l'entreprise saoudienne qui fournit le pétrole le moins cher possible aux entreprises de l'Arabie Saoudite. Et bien, je dis qu'il faut faire la même chose. Notre Aramco à nous, c'est EDF. Et EDF doit fournir l'électricité la moins chère d'Europe à nos entreprises.
8: Philippe Brun, je le disais, vous êtes en piste pour cette primaire socialiste qui conduit à la présidentielle face à Glucksmann, Faure, peut-être Cazeneuve, Hollande. Eux, ils sont des candidats libres. Ils passent au travers de cette primaire.
9: Oui, je crois qu'à la fin, ils seront candidats à la primaire. Je vois mal comment François Hollande pourrait être candidat.
8: Peut-être mal connaître François Hollande, non ?
9: Je crois qu'il est obligé de passer par la primaire, parce que le candidat qui sortira de la primaire vers le 15 octobre, ce candidat-là aura le soutien du Parti Socialiste, aura eu l'onction de 500 000, 1 million de personnes qui seront venues voter à la primaire. Et donc, à ce moment-là, ce sera impossible pour François Hollande de revenir. Si François Hollande veut être candidat à la présidentielle, alors il doit passer par la primaire, et je pense qu'il le fera.
8: La primaire verra donc un candidat du PS, le Parti Socialiste, celui justement avec la rose et le point, et face à d'autres candidats qui sont bien établis, notamment le RN, qui est de devant dans les sondages au premier tour, au deuxième tour, en déplacement à Vendeuvre. Vous avez dit on doit combattre le RN, non de façon morale, mais sur le terrain. Alors deux questions, ça veut dire quoi de façon morale? Et est-ce que vous préféreriez une France LFI à une France RN?
9: Alors d'abord, dire que on s'est planté depuis 25 ans dans le combat contre le Rassemblement National. On a eu une approche exclusivement morale, plutôt que de comprendre ce qu'était réellement le RN. Moi, je pense que le RN...
8: Une approche morale.
9: Bah, c'est de dire, de faire des leçons sur l'histoire, sur ça. J'y crois, c'est leçons
8: l'histoire
9: sur
8: l'histoire. L'histoire de la fondation.
9: Etc. Tout cela est vrai, et je suis d'accord avec ces arguments, mais je constate qu'ils ne prennent pas.
8: Le RN est la mauvaise... Parce que le RN a changé.
9: Non, pas parce qu'il a changé, mais parce que le RN est la mauvaise herbe de la politique. Le RN pousse sur les terrains que nous laissons en jachère.
8: La mauvaise herbe
9: de la mauvaise herbe politique. Elle pousse sur les terrains.
8: Vous parlez à 13 millions d'électeurs, Philippe Brun.
9: Je le dis.
8: Qu'est-ce que vous dites à 13 millions de personnes, 13 millions de Français?
9: Moi, je suis élu dans une circonscription RN.
8: Qui ont
9: je suis le seul député, voté
8: pour RN.
9: Je suis le seul député de l'heure qui n'est pas membre du Rassemblement National. Mon département a voté à 55% pour Marine Le Pen. Ma circonscription a voté à 52% pour Jordan Bardella. Et moi, j'ai été élu à 53% trois semaines après. Donc, moi, je suis la preuve vivante qu'il n'y a pas d'attachement indéfectible des électeurs au Rassemblement National. Ils votent pour le RN parce qu'ils n'ont pas d'alternative crédible. Ils ont d'alternative entre quoi? Entre Macron, on a vu l'échec, entre Mélenchon, qui n'est pas une alternative désirable. Donc il faut inventer autre chose. La solution face à cet effondrement que serait la victoire du RN en 2027, c'est la gauche populaire. Et c'est moi ce que je suis en train aujourd'hui de développer dans cette campagne. Une gauche qui parle au concret des gens, qui parle de feuilles de paix, qui parle du prix du carburant, qui parle de services publics. Et je crois que cette gauche-là, elle peut l'emporter en 27.
8: Alors on parle effectivement d'un potentiel deuxième tour RN-LFI, même si beaucoup de socialistes et de personnalités du Bloc central ne veulent pas y croire. Mais que préféreriez-vous? Vous voteriez pour qui?
9: Moi, je voterais pour n'importe qui contre le RN au deuxième tour.
8: Ah, donc ça veut dire le LFI? Jean-Luc Mélenchon.
9: S'il y avait un deuxième tour
8: LFI-RN,
9: je voterais pour Jean-Luc Mélenchon. Bien sûr que je le ferais, parce que je crois que la victoire du Rassemblement National serait une catastrophe pour le pays. Maintenant,
8: et une victoire de LFI ne serait pas une catastrophe pour le pays?
9: En réalité, c'est que Jean-Luc Mélenchon n'aurait jamais les moyens de sa politique. Il n'aurait jamais de majorité absolue.
8: Vous ne le sous-estimez pas?
9: Il serait un président de la 4ème République si jamais il était élu.
8: Il envisage la 6ème et non pas la 4ème.
9: Oui, la vérité, c'est que si on veut être tout à fait honnête, il faut à tout prix que ces scénarios ne se produisent pas. Il ne faut pas que Jean-Luc Mélenchon soit au deuxième tour contre le RN, parce qu'il ne gagnera jamais. J'en suis absolument certain. Ce sera du 70-30. Ce sera un raz-de-marée pour l'extrême droite. Donc il faut l'éviter. Donc il faut aujourd'hui.
8: C'est en tout cas le dernier sondage qui donnait Marine Le Pen gagnante à 70 contre 30.
9: C'est catastrophique.
8: Jean-Luc Mélenchon.
9: Il faut, le meilleur moyen d'avoir arrivé le RN au pouvoir, c'est que Mélenchon soit au deuxième tour. Donc à nous de nous ressaisir. On a cette primaire qui sera, je crois, le moyen de désigner un candidat crédible pour gagner.
8: Philippe Brun, Emmanuel Macron a remis les pendules à l'heure hier en Conseil des ministres concernant ces 250 000 visas que promettait aux Algériens Stéphane Romaté, l'ambassadeur de France en Algérie. Aucun objectif chiffré, pas de laxisme, a dit le président. Qu'est-ce que vous pensez de cette annonce de l'ambassadeur Romaté et de cette mise au point du président de la République?
9: Bon, pas grand-chose en vérité. Après, n'oublions pas ce qu'est l'Algérie pour la France. On a le sentiment que c'est un pays étranger. C'est quand même un des pays les plus proches de la France. Il y a 9 millions de Français qui ont un lien avec l'Algérie.
8: Donc vous dites quoi? L'Algérie, c'est la France?
9: Non, mais je dis que c'est un pays avec lequel nous devons avoir des relations stables dans la durée. Et moi, je suis plutôt heureux de l'apaisement que nous avons réussi à trouver dans les derniers mois après les gesticulations de Bruno Retailleau. 9 millions de Français qui ont un lien avec l'Algérie.
8: Les gesticulations de Bruno Retailleau?
9: Ça a été complètement inutile. Vous vous rendez compte qu'on a moins éloigné de QTF sous Bruno Retailleau que sous François Hollande?
8: Est-ce qu'il avait les mains libres, Bruno Retailleau? Est-ce qu'il n'était pas tout seul au gouvernement pour faire ce que vous dites, les gesticulations,
9: en l'occurrence, une action directe? Pas avec un pays qui, de toute façon, à la liberté de vous fermer son sol et donc de rendre impossible le retour.
8: Donc la méthode Nunez est meilleure que celle que faisait Retailleau.
9: Elle est très bonne. On n'a jamais. Il y a beaucoup plus d'éloignement d'étrangers algériens.
8: Oui, mais on promet 250 000 visas, Philippe.
9: Mais les visas, il y en a des utiles. Il y a des gens qui viennent. Il y a des médecins, par exemple. Moi, je suis dans ma circonscription. Je suis le premier désert médical de France métropolitaine. Je suis bien content d'avoir des médecins algériens bien formés.
8: Bon, il y a aussi, que des médecins.
9: Il y a des médecins. Il y a des journalistes. Il y a des travailleurs. Je sais aussi ici à CNews, j'en ai croisé qui sont nationalité algérienne et qui travaillent bien et que vous gardez ici. Et donc ces gens-là, ils doivent avoir un visa. Donc le chiffre paraît important, mais enfin, rendez-vous compte quand même de ce que sont les liens entre nos deux pays, de ce qu'est le flux entre les deux pays. Il y a pas de pays au monde beaucoup plus proche de la France que l'Algérie. Département français pendant 132 ans.
8: Sur cet épisode qu'est l'annonce de M. Romaté et la contre-annonce plus ou moins d'Emmanuel Macron, qu'est-ce que c'est? Ça veut dire qu'il y a quelque chose en sous-main, c'est une monnaie d'échange pour notre compatriote Christophe Glaise? Qu'est-ce que vous voyez là?
9: Non, parce qu'en réalité, le régime algérien n'en a que faire des visas, il faut comprendre cela. Moi, j'ai travaillé à l'ambassade de France en Algérie. Le régime algérien ne demande absolument pas qu'on mette plus de visas. C'est le peuple algérien qui le demande, puisque un certain nombre d'Algériens ont envie de venir, en tout cas de fuir le régime. Bon, donc ils sont un certain nombre à vouloir le faire. Donc ce n'est pas le régime qui le demande, c'est le peuple qui le demande. Et donc je ne crois pas qu'il y ait de monnaie d'échange. En tout cas, il faut dire ici et le rappeler que nous soutenons la libération de Christophe Glaize immédiate et qu'elle est urgente.
8: Plusieurs textes ont été adoptés par l'Assemblée nationale. Vous faites partie des 56 députés socialistes qui se sont opposés à la loi Riposte. Pourquoi ?
9: Bon, parce que c'est une loi inutile. Encore une fois, on peut faire des lois
8: inutile
9: tous les jours.
8: Pour les policiers ?
9: Écoutez, les
8: policiers, qui prennent soin de nous tous les jours, qui nous protègent.
9: Moi, je parlais avec les policiers. Le problème des policiers aujourd'hui, c'est davantage les moyens de leur action.
8: L'un n'empêche pas l'autre.
9: Dans ma circonscription, j'ai quand même un commissariat, je vous dis, où j'ai 5000 plaintes non traitées. 5000 plaintes non traitées, parce qu'il n'y a pas d'officier de police judiciaire. Nous, dans ces 5000 plaintes, j'ai combien de l'IANA dedans ? On n'en sait rien aujourd'hui. Donc là, on demande aux procureurs et puis aux officiers de police judiciaire de traiter ces plaintes. Moi, je n'ai pas le début du commencement d'un effectif à mon commissariat à Louviers-Val-de-Reuil pour traiter ces 5000 plaintes. Donc on peut faire toutes les lois du monde, on peut durcir tout ce qu'on veut, on peut mettre en place des rétentions administratives, des amendes, ça ne sert à rien.
8: Qu'est-ce qu'il faudrait faire alors ?
9: Il faut
8: sur le régalien.
9: Il faut des officiers de police judiciaire. Il faut remettre en place une chaîne pénale qui fonctionne. Il faut des enquêtes.
8: Ça veut dire quoi, ça ? Ça veut dire sur la justice, un travail sur les magistrats également ?
9: Mais les magistrats, ce ne sont pas des gens laxistes. D'ailleurs, la justice est moins laxiste aujourd'hui qu'elle était il y a 20 ans quand on regarde la sévérité des peines prononcées. Ce qui dysfonctionne complètement, c'est la chaîne pénale. C'est-à-dire que vous déposez plainte. L'enquête n'a pas lieu parce qu'il n'y a pas d'officier de police judiciaire, parce qu'on a réduit les effectifs dans la police et la gendarmerie. Ensuite, une fois que l'enquête a lieu, le dossier se perd auprès du procureur parce qu'il n'y a pas assez de parquetiers. Et à la fin, la justice n'est jamais rendue. Il y a un très fort sentiment d'injustice dans notre pays. Je pense que la présidentielle sera aussi à un moment où on va pouvoir essayer de régler cette question-là.
8: Vous dites que les magistrats ne sont pas réactifs. Qu'est-ce que vous pensez de la sortie du secrétaire général du syndicat de la magistrature qui a pris position lors d'une réunion avec des membres de la France insoumise et qui, sur la présomption de légitime défense des policiers, a dit que c'était quelque chose qui contrevenait à une certaine idée de la justice.
9: Enfin, ça, c'est un droit. Il y a des syndicats en France qui expriment des positions. La CGT de DF...
8: Il n'y a pas une indépendance entre le judiciaire, le législatif et l'exécutif. On a tous appris ça en droit constitutionnel, Philippe.
9: C'est un syndicat. Il a le droit d'exprimer une position qui est celle des adhérents de ce syndicat.
8: Mais quel signal il donne ? Aujourd'hui, dans le sentiment d'incompréhension qu'ont les Français, vous venez d'en parler vous-même.
9: Parlons du fond, la présomption de légitime défense, c'est personne ne peut comprendre qu'on soit favorable à cela. Vous ne pouvez pas présumer quand quelqu'un tue quelqu'un d'autre qu'il est par définition en légitime défense. Enfin, c'est pas acceptable. Donc on comprend bien, on est tous attachés à l'état de droit, attachés au fait que les procès soient équitables. Quand quelqu'un utilise son arme et tue quelqu'un ou blesse quelqu'un, il n'y a pas de possibilité qu'il soit exonéré et qu'il soit présumé de légitime défense, quoi qu'il arrive. Enfin, tout le monde comprend bien que ce n'est pas la bonne chose à faire.
8: Sur les 28 000 refus d'obtempérer, par exemple, qu'on signale chaque année maintenant, pour l'année 2025, 28 000, est-ce que ça n'est pas une aide justement pour les policiers de se sentir moins, ils sont devant la voiture et ils ne savent pas comment réagir.
9: Vous savez, aux États-Unis, il y a une présomption beaucoup plus forte aussi de légitime défense et en pourcentage par habitant, il y a encore plus de refus d'obtempérer. Je ne crois pas tellement que ce soit ça la solution.
8: Donc pas de loi riposte, pas de moyens pour les personnes qui attaquent les forces de l'ordre.
9: Des vrais moyens.
8: Le classement du protoxyde d'azote parmi les produits stupéfiants, les mortiers d'artifice qui sont des armes potentielles, tout ça vous êtes contre ?
9: Mais regardez aujourd'hui, les mortiers, on va pouvoir en parler.
8: Oui, vous avez vu les images.
9: Ah, mais d'accord, super. Il n'y a pas d'effectif.
8: Ah non, c'est pas super.
9: Il y a un moment. On peut changer toutes les lois du monde.
8: Il n'y a pas d'effectif.
9: Mais personne n'y croit. Personne ne croit à ces lois-là qui sont des lois d'affichage.
8: 8 000 policiers, rien que sur Paris, pour contenir une demi-finale ou quelque chose qui peut être festif, vous dites qu'il n'y a pas assez d'effectifs.
9: Il n'y a évidemment pas assez d'effectifs. Pendant les émeutes, vous vous souvenez des émeutes de juillet 2023. Moi, même dans ma propre circonscription, on s'est retrouvés complètement démunis. On n'avait personne sur place pour essayer de contenir. Et c'était même pas 10 gamins qui ont réussi à tout détruire tout seuls. Donc il y a un problème énorme d'effectifs. Donc arrêtons de nous payer deux mots. Il faut qu'on rétablisse nos comptes publics en France et qu'on mette des emplois. Là, on en a réellement besoin. Il faut qu'on fasse des choix. La police, la justice, l'éducation nationale, l'hôpital. Voilà. Et après, le reste, il faut savoir prioriser. Pardon, mais on peut faire toutes les lois du monde, durcir, prendre des tons martiaux, dire que... on sera beaucoup plus ferme. Ces lois-là, ce sont des lois de papier. On occupe les gens, on ment aux gens, on fait des débats sur CNews. sur BFM partout, on est pour ou contre tel ou tel article de loi. Mais cet article ne sera jamais appliqué, parce qu'il n'y a pas de moyen pour l'appliquer. Moi, je veux qu'on défende aussi des solutions concrètes et donc faire en sorte qu'on ait les effectifs pour appliquer la loi.
8: Philippe Brun, ça risque d'être la mauvaise surprise pour les automobilistes français cet été. Le prix de l'essence augmente, alors que vous et moi savons que tout n'est pas forcément corrélé à la situation au détroit d'Hormuz. Il y a aussi les traders en pétrole à Rotterdam. Vous dites qu'il n'y a pas 36 moyens, il faut baisser les taxes sur les carburants.
9: Oui, il faut baisser les taxes sur les carburants, comme l'a fait le gouvernement socialiste espagnol. C'est le rapport que j'ai rendu.
8: Pas seulement, Madame Meloni aussi.
9: À l'Assemblée nationale. Moi, je pense qu'il faut baisser les taxes. Et aussi, il faut mettre à contribution les traders. Hein, parce qu'aujourd'hui, le détroit d'Hormuz, ça représente seulement 20% du passage des carburants dans le monde.
8: C'est ce que je disais, tout n'est pas corrélé au détroit d'Hormuz.
9: Le prix a augmenté à 40% au mois d'avril du gasoil. Donc, on voit bien qu'il y a du trade.
8: Là, au moins, c'est une mesure avec laquelle vous êtes d'accord avec le Rassemblement national. Parce que oui, le Rassemblement national demande aussi la baisse des taxes.
9: Alors, le Rassemblement national qui a repris une position sociale. Et je rappelle que c'était Lionel Jospin qui avait mis en place la TIPP flottante à l'époque. Pedro Sanchez, premier ministre socialiste espagnol, qui l'a mis en place en Espagne avec un vrai succès. La croissance espagnole va être beaucoup plus élevée qu'en France, supérieure à 2% cette année, parce que justement, le gouvernement socialiste espagnol a fait la priorité du pouvoir d'achat.
8: Je note que vous ne voulez pas combattre le RN sur des positions morales, et donc vous êtes d'accord avec le Rassemblement national pour baisser les taxes sur le carburant.
9: Le Rassemblement national est d'accord avec nous, est d'accord avec moi sur la fiscalité du carburant.
8: L'œuf et la poule et l'œuf. Et la couleur de la rose, on a dit quelle couleur ?
9: Les roses, c'est bien, comme votre cravate, Pierre de Villeneuve.
8: Merci beaucoup, Philippe Brun, bonne journée.
10: Merci, Pierre de Villeneuve, et merci à vous, Philippe Brun, candidat à la primaire du Parti Socialiste, vice-président de la Commission des Finances. 8h33 à suivre dans votre prochaine demi-heure sur Europe 1. Ça nous a énervé cette année quand Ségolène Royal joue les youtubeuses. La leçon, Ségolène explique. Voilà le programme tout à l'heure de Laurent Tessier. Votre revue de presse arrive également avec la vraie fausse démission de Madame
11: Monique Barbu.
10: Exactement. Merci Marilyn Néraud. Le Club Culture de Sébastien Bordonnave arrive. Mais tout d'abord, le journal permanent avec Théo Grévin à 8h33.
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10: L'info avec vous, Théo Grévin.
14: Bonjour à tous. À la une ce matin, le combat contre les flammes se poursuit en Gironde. Nuit d'angoisse pour 7000 personnes évacuées d'urgence, dont énormément de vacanciers. Le feu menace les communes de Somos et du Porge près de Lacano. Écoutez le témoignage de cette habitante.
15: En partant de la maison, on avait les flammes pas très loin. Ça passait au-dessus des maisons au loin, donc du lotissement. Donc c'est vrai qu'on a eu très très peur. On a mes filles ont poussé des cris assez importants. Donc, on est vite venu là en sécurité. On a dormi par terre avec une couverture, avec nos amis du Porge aussi. Et on a attendu jusqu'à ce matin de savoir l'évolution de ce feu.
14: Deuxième incendie qui touche la Gironde dans l'espace de 3 jours, mardi près de l'aéroport de Bordeaux-Mérignac. Il avait coûté la vie à 2 sapeurs-pompiers. Un hommage public leur sera rendu aujourd'hui. Les pompiers toujours engagés sur un autre front dans le Var, où cette fois l'incendie ne progresse plus après avoir parcouru 2500 hectares. Bonjour Frédéric Michel.
16: Bonjour à tous.
14: Vous êtes le correspondant d'Europe 1 dans le Sud-Est. On craint toutefois une reprise du feu, Frédéric, à cause notamment de conditions météo très défavorables.
16: Oui, c'est une journée à très haut risque avec un fort mistral et les pompiers attendent un vent de secteur ouest qu'on appelle mistral couché qui présente de vrais risques pour les pompiers. Les collines de ce secteur de la Provence verte touchées par cet important incendie sont encore fumantes à certains endroits. Il y a des sols noircis mais aussi des sols recouverts de cendres, tout blanc comme s'il avait gelé et il est là le risque. Ces dernières heures, il y a eu plusieurs reprises, toutes contenues au terme de longs efforts et cette conjonction des risques a décidé le préfet du Var à reconduire son arrêté d'interdiction absolue de tout rassemblement, toute manifestation, cérémonie, activités bénévoles et commerciales dans les massifs forestiers et en lisière. Il appelle aussi la population à ne pas faire de barbecue et tous les maires à reporter aujourd'hui et dans les prochains jours leurs festivités, rassemblements, feux d'artifice pour garder le potentiel opérationnel des forces de l'ordre.
14: Frédéric Michel, merci à vous, correspondant d'Europe 1 dans le Sud-Est, en direct ce matin. Et considérez-vous que la France est suffisamment équipée pour faire face aux feux de forêt ? C'est la question du jour. Vous pouvez répondre dès maintenant sur le site et l'application Europe 1. À retenir également, je resterai tant que j'ai la garantie de pouvoir agir. Première déclaration de Monique Barbu après son vrai faux départ. La ministre de la Transition écologique, en désaccord avec le projet projet de loi d'urgence agricole adopté cette semaine, avait annoncé sa démission hier matin. Elle a finalement fait savoir à la surprise générale qu'elle restait au gouvernement à la demande du chef de l'État. 12 enfants retrouvés entassés dans une voiture au sous-sol d'une maison qui servait de crèche illégale. Terrible découverte hier dans l'Essonne. Les plus jeunes enfants sont âgés d'à peine 5 mois. Deux assistantes maternelles ont été placées sous contrôle judiciaire et seront jugées à la rentrée.
10: Dans l'actualité à l'étranger, les rebelles houthis du Yémen pro-iranien ont revendiqué, Théo, cette nuit, des attaques en mer Rouge contre deux pétroliers saoudiens.
14: Ce qui fait craindre une expansion du conflit alors qu'au même moment, les États-Unis poursuivent leur frappe contre l'Iran. Reprise des hostilités qui fait s'envoler, vous l'avez constaté, les cours du pétrole et les prix de l'essence en France. Bonne nouvelle si vous vous apprêtez toutefois à prendre la route samedi ou dimanche. Total annonce le retour du plafonnement des prix des carburants uniquement le week-end jusqu'à fin août. Maigre consolation pour les automobilistes dont le budget vacances est durement impacté. Illustration sur l'autoroute A7 près de Lyon. Reportage de la correspondante d'Europe 1, Noémie Loisel.
12: 2,31€ le litre de gasoil, 2,15€ pour le samplon 95 dans cette station Total. Avec la hausse des prix des carburants, le trajet pèse sur le budget vacances d'Emeric, qui doit parcourir 800 km avec sa famille pour rejoindre le Var.
17: Je vais à peu près mettre 80 litres d'essence, donc 15 centimes de plus par litre. Bien entendu que ça va impacter. Peut-être faire un petit peu moins de choses pendant les vacances.
18: En loisir, en plaisir, quoi.
17: Le sentiment, c'est frustré, surtout l'incapacité d'agir.
12: Marie-Claire, en vacances avec ses deux petits-enfants, devra aussi réduire les dépenses.
19: Ça fait mal au porte-monnaie, comme beaucoup de Français, on subit. On avait les autres années pour habitude d'aller de temps en temps dans des fast-foods avec les enfants ou au restaurant. Là, j'ai acheté une grosse glacière et on va faire des pique-niques. Ça coûte moins cher.
12: Une hausse des prix qui touche aussi les touristes étrangers comme Fatima et sa famille venue de Belgique.
20: On travaille toute l'année, donc on se dit à partir de deux semaines pour souffler un peu. Mais malgré ça, on doit faire attention. Je connais beaucoup de mes connaissances qui ne sont pas partis à cause de ça. Nous, on avait hésité. Pour finir, on a dit on va prendre le soleil quand même.
12: Le groupe Total Énergie plafonnera le litre d'essence et de diesel à 1,99€ dans ses stations routière, mais uniquement les week-ends des 1er, 15 et 29 août.
14: Un reportage Europe 1 près de Lyon, signé Noémie Loisel. Et puis, ça sera l'un des temps forts du début de semaine prochaine, l'officialisation de l'arrivée de Zinedine Zidane en tant que sélectionneur de l'équipe de France. Annonce en principe mardi prochain et son baptême du feu sur le banc interviendra le 25 septembre à l'occasion d'un déplacement des Bleus en Turquie, en Ligue des Nations.
10: Tout cela donc sera officialisé normalement mardi prochain. Merci Théo Grévin. C'était votre journal. On passe à la météo, le temps de ce jeudi 23 juillet avec des températures, Marie-Line Hérault, de 7 jusqu'à 39 degrés, c'est le grand écart, avec des chaleurs, des vigilances aux feux de forêt également toujours en cours.
21: Exactement Alexis, le sud reste très chaud et sec, donc on a toujours en cours des vigilances rouges aux feux de forêt dans 5 départements, l'Aude, le Gard, le Vaucluse, les Bouches-du-Rhône et le Var, mais ça devrait passer en orange demain, il y a des vigilances orange aux feux dans 28 départements. Alors sinon, le temps reste largement ensoleillé avec seulement quelques nuages d'altitude au nord de la Loire et les orages retrouveront le sud seulement dimanche. Pour les températures, on a des minimales donc qui démarrent à 7 à Langogne en Lozère, 11 à Nevers, 12 à Lille, 15 dans la capitale, ça monte à 20 à Pau, 22 à Perpignan, 23 à Nice et c'est des minimales. Hein. Et pour les maximales, 22 à Dunkerque, c'est frais au nord, 24 au Havre, 25 à Amiens, 27 dans la capitale, 28 à Strasbourg, 32 à Ajaccio, ça monte, hein, 35 à Nîmes, 36 à Auch, 37 à Mazamet, dans le Tarn, 38 à Carcassonne et justement 39 à Saint-Jean-du-Gard.
10: La température à présent sur nos plages.
21: Au nord, l'eau reste bien fraîche. 17 degrés dans l'eau à Perros-Guirec, Cherbourg et Étretat, 21 degrés à Dunkerque et jusqu'à 22 à Saint-Malo. Sur la façade atlantique, comptez 19 degrés dans l'eau à Lorient, 20 degrés à Lacanau et jusqu'à 26 degrés dans l'eau à Biarritz et en Méditerranée. La mer affiche 25 à 28 degrés du Canet jusqu'à Nice. Attention, hein, toutefois, Mistral avec des rafales atteignant 50 à 60 km/h entre Marseille et hier. Et pour finir, la Corse, une eau quasi tropicale, hein, 28-29 degrés dans l'eau, fort ensoleillement avec un indice UV de 8 et un vent de 40 km/h sur les côtes nord-ouest et sud-est.
10: Merci beaucoup Marie-Line Hérault. La revue de presse d'Europe 1 Matin dans 5 minutes, ce sera juste après le Club Culture de Sébastien Bordenave qui nous parle ce matin d'Andy Warhol qui s'expose à Landerneau. A tout de suite.
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10: Quasiment 8h43 dans Europe 1 Matin. Merci d'être avec nous. Sébastien Bordenave nous a rejoint en studio. Bonjour Sébastien.
28: Bonjour à tous. Bonjour Alexis.
10: Le Sébastien, club bonjour. Culture d'Europe 1. Vous nous emmenez ce matin, Sébastien, à Landerneau, dans le Finistère, pour une exposition, je le disais, consacrée à Andy Warhol.
28: Eh ben oui, commençons par saluer l'efficacité du titre de cette expo, Warhol à Landerneau. Eh ben on sait où on est et avec qui on est. Andy Warhol, c'est l'artiste qui a aboli les frontières entre le spectateur et un art parfois hautain. Andy, lui, dit oui à un art accessible, tellement accessible qu'il choisit d'iconiser des objets du quotidien, des canettes de soda à base de cola, des soupes, des paquets de lessive. Il en fait des œuvres. L'art devient populaire, on appellera ça le pop art. Warhol en sera la figure emblématique dans les années 60, avec dans l'expo à Landerneau ses premières illustrations de publicitaire. Il a commencé comme ça, ses autoportraits, les symboles américains qu'il va glamouriser, il va reproduire en art le rêve américain, avec aussi en sous-texte déjà les excès de la consommation de masse. Et ce qui est formidable avec Warhol, c'est que ce qu'il fait interpelle, mais il laisse à chacun le soin d'interpréter ce que l'artiste a voulu dire. Écoutez Amber Morgan, elle est commissaire de l'exposition et directrice de collection du musée Andy Warhol de Pittsburgh.
29: Pour Warhol, c'était, je crois, intentionnel, parce qu'il ne donnait jamais de détails sur les explications du pourquoi de son travail. Quand on lui posait des questions, il ne répondait jamais. Il aimait bien dire « Et vous, vous en pensez quoi ?» Je pense que parfois, les gens réfléchissent trop à la signification des œuvres. Ça ne veut pas dire qu'il ne faut pas interpréter, mais vous ne saurez jamais ce que Andy pensait. L'art doit toujours être une question.
28: Alexis, je ne peux pas savoir ce que vous allez voir dans une œuvre de Andy Warhol, mais je sais qu'il y aura forcément une facette de Warhol qui va trouver un écho en vous.
10: Si vous le dites, bah oui, Sébastien Bordenave, on peut que vous croire. Vous vouliez aussi dire un mot, Sébastien, sur l'endroit à Landerneau où se déroule cette fameuse expo Warhol.
28: Mais oui, parce que c'est assez cocasse. Warhol à Landerneau, eh bien ça se passe au fond pour la culture Hélène et Édouard Leclerc. Le bâtiment est installé dans l'ancien couvent des Capucins de Landerneau, là également où en décembre 1949, Édouard Leclerc, le papa de Michel-Édouard, va ouvrir sa toute première boutique de chocolat et que Andy Warhol se retrouve là, lui qui a joué avec les codes de la pub et les codes de la grande distribution. Eh bien ça fait sens. Andy a transformé les individus en portrait, on se souvient de ceux colorisés et multipliés de Marilyn. Alors pour Monroe comme pour les USA, on sait aujourd'hui que ce mythe de l'Amérique où tout est possible, où tout le monde peut faire fortune, a aussi son revers, ses mensonges, ses muses sacrifiées. Et ça, Andy Warhol l'avait compris avant tout le monde. Fascinante expo à voir jusqu'au 24 janvier. On a le temps, mais quand même, Landerneau, l'été, c'est vraiment chouette. Warhol à Landerneau, on vit une époque absolument warholienne. Andy Warhol qui disait... La notoriété, eh ben c'est comme les cacahuètes. Quand on commence, on ne peut plus s'arrêter.
10: Ben voilà. Vous nous avez apporté, Sébastien, un le gros catalogue. Livre. Le catalogue avec une Marilyn Monroe.
28: Iconique.
10: À la façon Warhol, exactement. C'est magnifique. Yeah. Qu'est-ce que c'est que ce livre, vous nous avez dit ?
28: C'est le catalogue d'exposition qu'on trouve partout en France.
10: Si vous avez... On peut voir à Landerneau, du coup.
28: On peut voir acheter à Landerneau et acheter partout en France.
10: Eh ben voilà, vous savez, si vous êtes à Landerneau, vous savez quoi faire. Ah oui. Allez voir l'expo Warhol. Oui. Merci beaucoup, Sébastien. Vous connaissez, tiens, Sébastien Bordenave, Pierre Belmar ?
28: Oh ben, je travaille avec lui. Ah ben voilà.
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10: 8h46, le journal permanent avec Théo Grévin.
28: Un nouvel incendie d'ampleur en Gironde. Le feu menace le bassin d'Arcachon. 7000 personnes, dont beaucoup de vacanciers, ont dû être évacués en urgence cette nuit. Un peu plus tôt, le ministre de l'Intérieur rendait hommage aux deux pompiers décédés en intervention à Mérignac. Autre incendie toujours en cours dans le Var. Celui-ci, même si les flammes ne progressent plus, 2500 hectares parcourus au total. Près de 1000 pompiers sont encore mobilisés. Total Énergie remet en place le plafonnement sur l'essence à 1,99€ le litre dans toutes ses stations-service, uniquement le week-end jusqu'à la fin du mois d'août. Opération commerciale relancée alors que le conflit au Moyen-Orient reprend entre l'Iran et les États-Unis et fait grimper les cours du pétrole. Et puis le Tour de France, les coureurs prendront aujourd'hui le départ de la première des trois étapes dans les Alpes, 185 km entre Voiron et la station d'Orcières-Merlette.
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21: Europe 1 Matin, 8h47, c'est l'heure de votre revue de presse, Alexis de la Fléchère. Et ce matin, il y a un nom qui revient dans plusieurs journaux, celui de Monique Barbu.
10: Vous la connaissiez, vous, Marilyn, Monique Barbu ?
21: Pas du tout.
10: Eh bien, vous faites partie, sans doute, des nombreux Français qui ont découvert son nom hier. Une ministre qui a quand même réussi un exploit politique assez rare, annoncer sa démission, puis annoncer quelques heures plus tard qu'elle restait finalement au gouvernement, retenue, dit-elle, par le chef de l'État. On se croirait presque au début d'une pièce de théâtre. Alors ce matin, Le Parisien parle d'une vraie fausse démission éclair. Heureusement que le ridicule ne tue pas, sinon Monique Barbu en aurait été victime, dit Bruno Retailleau dans Le Parisien. Les Échos-titres, Monique Barbu, pourquoi je reste ? Et L'Opinion raconte les coulisses de cette journée complètement folle. Depuis 9 mois, Monique Barbu occupe un bureau à l'hôtel de Roquelaure, le siège du ministère de la Transition écologique. Mardi soir, après le vote de la loi d'urgence agricole que Monique Barbu a combattu, elle est persuadée que tout est terminé. Elle lâche même en privé, selon L'Opinion. « Je me casse !» Le Quotidien raconte ensuite une scène qui aurait lieu entre Monique Barbu et Sébastien Lecornu. Le Premier ministre lui aurait lancé « Tu sais Monique, si tu pars maintenant, tu sais ce que les gens retiendront de toi ?» La climatisation, un récit que l'entourage du Premier ministre dément aujourd'hui. Alors justement, qu'avait dit Monique Barbu sur la clim pour que cette polémique lui colle encore à la peau ?
4: Je suis horrifiée par les gens qui me disent « Ah, mais il n'y a qu'à mettre la clim !» Partout, très bien, on va mettre la clim partout. Vous croyez que ça va éviter un feu de forêt ? Vous croyez que ça va éviter une culture de ne pas exister ? Vous croyez que ça va éviter la mort des animaux que nous voyons ?
10: Contre la clim, Monique Barbu, l'épisode climatisation à peine fermé, voilà désormais l'épisode de la démission. Et peut-être que la meilleure punchline de toute cette histoire se trouve dans L'Opinion, dans les couloirs du ministère de la Transition écologique. Certains résument cette journée d'une phrase : son post LinkedIn, son retour à l'Élysée. C'est grotesque, c'est complètement hallucinant. En moins d'une journée, en tout cas, Monique Barbu est passée de ministre inconnue du grand public au personnage principal du feuilleton politique de l'été.
21: Et pendant que Monique Barbu occupait les conversations, le Premier ministre, lui, regardait déjà beaucoup plus loin.
10: Le Premier ministre à la une de Paris Match, qui nous montre aujourd'hui dans son numéro un Sébastien Lecornu dans un registre beaucoup plus personnel. On le voit promener son chien dans les jardins de Matignon, faire son marché. Mais derrière ces images tranquilles, le Premier ministre prévient : pas question de suspendre toutes les décisions jusqu'en 2027. Le Monde, lui, ne nous attendra pas. Et justement, il y a un dossier qui occupe déjà toutes les têtes à Matignon, le budget 2027. Les Échos révèlent ce matin qu'il ne reste plus que 11 semaines avant le dépôt du projet de loi de finances.
21: Et pendant que Matignon prépare le budget, un autre dossier s'impose ce matin à la une du Figaro.
10: Oui, le narcotrafic. Le Figaro titre ce matin « Narcotrafic, les maires en première ligne ». Et Yves Tréhard signe un éditorial intitulé « No Passaran ». Il parle d'un homme, Christophe Rivin, qui est le maire d'Alès. Depuis un an, il affronte la de mafia après les menaces, les intimidations. Il a même dû être exfiltré par le RAID dans la nuit de lundi à mardi. Pour Yves Tréhard, la question dépasse désormais Alès. La France est-elle, dit-il, en train de se mexicaniser ? À retrouver donc l'édito d'Yves Tréhard dans le Figaro.
21: Et on termine avec un peu de légèreté.
10: Oui, avec le Parisien qui nous emmène avec... On aime ce klaxon du Tour de France qui nous emmène dans les coulisses du Tour. 18e étape aujourd'hui de Voiron à Orcières-Merlette dans les Alpes du Sud. On connaît tous les coureurs, beaucoup moins celles qui les accompagnent, leurs épouses. Le journal raconte le quotidien de ces femmes qui les accompagnent, les soutiennent. L'une d'elles résume cette vie en une phrase. Le Tour, ça peut faire peur. En cyclisme, on peut passer du paradis à l'enfer très vite. Comme quoi, derrière les exploits des champions, il y a souvent dans l'ombre une femme qui pédale un peu avec eux.
5: Veuillez accepter, mesdames, cette déclaration comme une tentative honnête de réparation. Face au profond machisme de nos coutumes, de nos cultures, dans le grand livre des humains, place au chapitre de la rupture.
21: C'était la revue de presse d'Alexis de la Fléchère.
10: 8h51 sur Europe 1. On est ravis de la retrouver chaque matin dans ce studio. Anissa Haddadi est là pour nous donner le programme du club de l'été, 11h-13h sur Europe 1. Il y a toujours une bonne ambiance.
6: 10h-13h.
10: Je vous ai enlevé une heure comme ça.
6: Alors que je peux vous dire que les 3 heures, on les remplit bien.
10: Oui. Et il y a de quoi faire.
6: Il y a de quoi faire avec toute l'équipe du club de l'été. Évidemment, ils ont toujours des choses à vous proposer, que vous soyez en vacances ou au travail. C'est riche, ce club de l'été. On se régale de 12h à 13h avec Olivier Pouls. Oui. Cette semaine, c'est le Tour de France des barbecues. Alors hier, on a fait griller les sardines, c'était délicieux. Aujourd'hui, vous verrez, il va nous parler de l'agneau.
10: Vous lui coûtez cher, Olivier Pouls, c'est ce qu'il dit. Je vous écoute également.
6: On lui coûte assez cher, mais bon, c'est pour le plaisir
10: des
6: auditeurs.
10: Faut qu'il achète des saucisses, faut qu'il achète du bœuf.
6: Faut qu'il les cuisine. Ça prend du temps, tout ça. Ben justement, en parlant de cuisine aujourd'hui, c'est Laurent Mariotte qui sera l'invité du club de l'été. On va parler des petits plans en équilibre parce qu'on va passer tout l'été avec Laurent Mariotte, tous les soirs sur TF1, ses magazines, ses livres et sa chaîne YouTube. Et puis le plic-ploc, alors qui n'est toujours pas tombé.
29: Il est difficile.
6: Je vous le fais écouter, le plic-ploc. Alors,
10: pourrait être tellement de choses.
6: Alors, on a eu papier de bonbons qu'on défait, c'est pas ça. Épluchure d'ail ou d'oignon hier comme proposition, c'est pas ça non plus.
10: Pourquoi pas?
6: Couper du basilic avec des ciseaux, c'est pas ça. Beurrer une biscotte, c'est pas ça non plus.
10: Ça peut être beaucoup de choses.
6: Beaucoup de choses, c'est vraiment, on va vous donner des indices.
10: On peut le réécouter ou pas?
6: On peut le réécouter, évidemment. Tendez bien l'oreille. Mais peut-être que vous avez des idées, peut-être que vous pensez être sur la voie, vous envoyez club par SMS au 739 21. 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
10: Eh ben voilà, ça vaut le coup de tendre l'oreille dans le club de l'été, Anissa Haddadi. 10h-13h, ce sera tout à l'heure. Merci
6: à
10: Anissa, à tout à l'heure.
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10: Avec, à présent, à 8h54 même quasiment, Laurent Tessier. Bonjour Laurent.
7: Bonjour à tous.
10: Ça nous a énervé cette année, Laurent. Et ce matin, vous revenez sur Ségolène Royal. Quand Ségolène Royal, certains auditeurs s'en souviennent sûrement, jouait les youtubeuses, la leçon, Ségolène explique.
7: Depuis le mois d'avril, Ségolène Royal s'est lancée dans des vidéos en mode youtubeuse pour essayer de faire de la pédagogie sur certains sujets. Un nouveau projet baptisé...
8: Bonjour, je lance une série de vidéos qui s'appelle Ségolène explique. Parce que vous avez le droit de comprendre ce que l'on vous dit.
7: Ségolène explique, des vidéos entre 2 et 3 minutes. La première a été publiée en avril sur le prix du litre du carburant. Avec ce message, on peut et on doit baisser les taxes pour tout le monde. Une autre vidéo ?
8: Bonjour, aujourd'hui Ségolène explique.
7: Pourquoi la France a raté l'après-pétrole? Au passage, l'ancienne candidate à l'élection présidentielle, ancienne ministre de l'écologie, en a profité pour régler quelques comptes avec ceux qui lui ont succédé.
8: Lorsque j'ai quitté ce ministère, ceux qui sont arrivés après moi, la bande d'amateurs, là, Nicolas Hulot, Borde et compagnie, ils ont tout cassé, ils ont tout supprimé.
7: Vous avez Ségolène Royal dans un jardin, dans la rue, mais aussi...
8: Bonjour, aujourd'hui Ségolène explique, dans sa cuisine, quelle est la différence entre la vie chère et l'indice des prix à la consommation.
7: Une vidéo publiée aussi sur les relations entre la France et l'Algérie.
8: Bonjour, aujourd'hui Ségolène explique pourquoi les relations entre la France et l'Algérie doivent être apaisées.
7: La France ne cesse de se faire insulter, humilier par le régime algérien, mais Ségolène Royal, présidente de l'association France-Algérie, ne voit pas le problème. Elle cible notamment l'ancien ministre de l'Intérieur et président des Républicains Bruno Retailleau. Elle parle dans un message sur les réseaux sociaux d'agressivité toxique et dans sa vidéo.
8: Alors n'écoutons pas les semeurs de violence, de chaos, de destruction, de rupture.
7: Mais qui sont les semeurs de violence? Ceux qui dénoncent la présence d'OQTF dangereux en France? Ceux qui ont défendu Boualem Sansal emprisonné en Algérie pendant un an? Ceux qui défendent l'écrivain Kamel Daoud condamné à de la prison? Ségolène Royal avait parlé fin avril à Alger à la chaîne de télévision Canal Algérie. Interview de 8 minutes, pas un mot de tout ce que je viens de vous dire. Par contre, c'est la faute de la France.
8: La France a la responsabilité de faire des gestes et donc les dirigeants nous punissent et surtout en s'alignant sur une espèce d'algérophobie.
7: La France est insultée, humiliée, mais Ségolène Royal avait ciblé ceux qui demandent de la fermeté.
8: Je me rends compte qu'il y a une espèce de décalage entre ce qu'on raconte sur l'Algérie et en France, en tout cas les gens malveillants, et la réalité.
7: La France est insultée, vous le dénoncez, et bien après avoir été traité de maboule par le président Emmanuel Macron, vous êtes malveillant. Vivement, la prochaine vidéo de...
9: Bonjour, Ségolène explique.
10: Vivement, ah oui, vivement, je sais pas. Merci Laurent Tessier qu'on retrouvera demain pour un nouvel épisode de Ça vous a énervé cette année. Merci à tous d'avoir été une fois de plus fidèles à Europe 1 Matin. Merci Marilyn, je
6: merci
10: vous retrouve
6: Alexis.
10: Demain avec grand plaisir.
6: À demain.
10: Belle matinée à tous sur Europe 1 dans un instant, c'est bien sûr l'heure des pros.
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19: Il est quasiment 9h sur CNews et sur Europe 1. Merci d'être avec nous pour l'heure des pros. À la une ce matin, chronique d'un faux départ, symbole d'un vrai vaudeville au plus haut sommet de l'État. Monique Barbu est maintenue au ministère de la Transition écologique à la demande du président de la République. En désaccord avec son chef, Sébastien Lecornu, sur le projet de loi d'urgence agricole, Monique Barbu avait pourtant annoncé hier claquer la porte. Militante un jour, militante toujours, jamais elle ne pouvait cautionner le retour d'un pesticide utilisé pourtant dans toute l'Europe. En coulisses, le départ de Monique Barbu n'était pas un drame. Bien au contraire, la ministre aurait dû, en éco-responsabilité, faire ses valises bien plus tôt. Rappelons le dernier épisode caniculaire. Le gouvernement commande à la hâte des dizaines de milliers de climatiseurs pour nos établissements publics. Le même jour, Madame Barbu se dit horrifiée de ceux qui veulent mettre la clim partout, rappelant qu'au milieu d'une forêt, une clim ne sauvera pas la flore. Cette sortie médiatique à faire pâlir Greta Thunberg était déjà un indicateur du niveau de militantisme à la tête du ministère. Ce matin, Monique Barbu assure fièrement qu'elle a les faveurs du patron, du vrai patron. Entre la loi sur l'euthanasie et l'imbroglio barbu, Emmanuel Macron rappelle qu'il est le seul maître du Titanic. Alors que le nom de Sébastien Lecornu sortait ces derniers jours pour 2027, Emmanuel Macron replace la lumière sur sa personne. Une ministre en désaccord avec le chef du gouvernement, pas grave. Maintenir Monique Barbu est aussi une manière de dire que l'écologisme vaut mieux que l'avenir de nos agriculteurs. Enfin, les convictions de Madame Barbu s'arrêteraient-elles là où les avantages ministériels commencent ? Et nous en parlerons évidemment dans cette émission. Mais avant cela, c'est le point sur l'information avec Valentin Rouillon. Bonjour Valentin.
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19: Bonjour à tous. À la une ce matin, la DJ Barbara Bouch va déposer plainte à l'encontre de la France Insoumise pour provocation à la haine et à la violence. Dépôt de plainte qui intervient 5 jours après l'interruption de son concert à Grenoble par des militants pro-palestiniens et insoumis. Le débat est une liberté, la violence est une infraction. Déclaration de l'avocate de l'artiste. Journée à haut risque face aux incendies. Les pompiers luttent contre 2 incendies d'ampleur. D'abord en Gironde, où un feu d'une grande virulence a parcouru mercredi plus de 2000 hectares au nord du bassin d'Arcachon. Et il poursuit son avancée. Puis dans le Var, où les flammes ne progressent plus après avoir brûlé 2550 hectares. Le ministre de l'Intérieur, Laurent Nunez, précise que plus de 12 500 départs de feu sont intervenus depuis le début de l'année et 44 000 hectares ont déjà brûlé. Et puis à l'international, à chaque attaque de navire dans le détroit d'Ormuz, les États-Unis répliqueront par des frappes sur les infrastructures civiles iraniennes. Avertissement de Donald Trump, tandis que Téhéran menace de riposter œil pour œil. Les gardiens de la Révolution ont affirmé ce matin avoir détruit des sites militaires américains en Jordanie et au Koweït. Les hostilités qui ont repris le 7 juillet ont réveillé les inquiétudes des marchés sur l'approvisionnement en hydrocarbures. Le baril de Brent a grimpé hier au-dessus des 95 dollars. Merci Valentin Rouillon pour le point sur l'information. On vous retrouve à 10h pour un nouveau point, cher Valentin. Rachel Kahn est avec nous, cher Rachel, bonjour. André Valigny est avec nous, cher André, bonjour. Monsieur le ministre. Georges Fenech, monsieur le député, bonjour. Et puis j'aimerais dire bonjour Sabrina Medjeber, mais elle a un tout petit peu de retard. Alors on peut comprendre l'année traversée Paris est parfois difficile, mais l'été... On va lui demander, elle va devoir rendre des comptes.
1: Ça circule bien. Hein.
19: Elle va devoir rendre des comptes, Sabrina Medjeber. Les travaux, vous dites, Rachel Kahn, même l'été. Ben, on va lui poser la question dans quelques instants. Plus sérieusement, 4 ans après les incendies historiques en Gironde, évidemment c'est l'information de la matinée, qui avait ravagé près de 30 000 hectares, obligeant 50 000 évacuations, la Gironde est une nouvelle fois frappée par les flammes. Un feu d'une violence inouïe a détruit déjà plus de 2000 hectares. 12 000 Français ont dû être évacués. Il faut prendre tout de suite le pouls sur le terrain avec Pauline Trefzer qui nous accompagne. Chère Pauline, merci d'être avec nous. C'est vrai qu'aujourd'hui, on vit une nuit cauchemardesque et une matinée également cauchemardesque puisque le feu ne faiblit pas en Gironde, Pauline.
2: Oui, la situation est toujours extrêmement compliquée. Le feu a l'air incontrôlable. Vous allez voir sur ces images cette forêt de pins qui a été ravagée par les flammes hier. Vous l'avez dit, 2000 hectares qui sont déjà partis en fumée. Et ce matin, vous voyez la complexité, c'est que les sols sont encore extrêmement chauds. Il y a beaucoup de vent et donc vous voyez ces fumerolles, cette fumée qui s'échappe à nouveau. Au loin, c'est très compliqué de voir cette forêt de pins. Il y a vraiment beaucoup de fumée. Donc là, nous sommes au Porge, au nord-ouest de Bordeaux, et nous voulions aller plus loin vers le bassin d'Arcachon, où le feu s'est propagé et est encore en train de sévir. Mais ces routes, eh bien, sont bloquées. Je ne sais pas si vous allez pouvoir voir sur les images de Clément Lopez, ces sapeurs-pompiers qui sont encore au combat ce matin avec leurs lanceurs d'eau. Il n'y a pas de répit pour ces 500 sapeurs-pompiers qui sont encore sur le front. Donc, et c'est, il y a bien évidemment des évacuations, car vous voyez sur ma gauche ce feu qui est encore en action et à droite, eh bien, ces premières maisons à seulement quelques mètres. Clément, on va vous montrer, c'est vraiment de l'autre côté ces habitations où eh bien, ces riverains ne pouvaient pas rester bien sûr par mesure de sécurité. Donc sur les 12 000 évacuations, il y a bien sûr les habitants de la région, mais aussi il faut bien comprendre qu'on est en plein mois de juillet, il y a beaucoup de vacanciers ici et donc ce sont des dizaines et des dizaines de campings et d'hôtels qui sont donc évacué depuis hier soir, Elliot.
19: Évidemment, avec Clément Lopez, faites très attention sur le terrain. Priorité à votre sécurité parce qu'on sait à quel point ce feu peut aller très vite. Nous serons d'ailleurs avec l'un des responsables des soldats du feu à 10h pour faire le point sur la situation. Je vais vous montrer une carte qui rappelle ce qui s'était passé il y a 4 ans parce que malheureusement c'est pas une histoire, c'est un cauchemar, le cauchemar sans fin avec ces incendies en Gironde à l'été 2022. Près de 30 000 hectares étaient réduits en cendres à l'été 2022 avec 50 000 évacuations. Ça avait touché notamment la région de la Teste de Buch, non loin des dunes du Pilat, avec des campings qui avaient été évidemment réduits en cendres. Et puis cet incendie est immense, là aussi, au sud de Bordeaux. Là, cette fois-ci, on est un peu plus au nord, mais c'est toujours la même région, dans un contexte, Georges Fenech, il faut le rappeler, où les sapeurs-pompiers sont endeuillés avec la mort cette semaine de Wilfried Schmitter et Anthony Berthomme, deux soldats du feu professionnels. D'ailleurs, il y aura un hommage national qui leur sera rendu aujourd'hui à 18h30 sur le parvis de l'hôtel de ville. Hommage aux pompiers morts près de Bordeaux, la ville de Saint-Médard-en-Jalles, où se situait la caserne des deux pompiers morts près de Bordeaux hier, annonce organiser donc un hommage à 18h30. Le cauchemar sans fin, Georges.
1: Et rappelons que c'est 3 morts en totalité déjà depuis le début de ces incendies, donc c'est un très lourd bilan déjà pour le corps des sapeurs-pompiers, notamment des bénévoles hein, qui font un travail absolument remarquable. Et non, ce qu'il faut espérer maintenant, c'est que tout ce qui est protection civile devienne, mais véritablement, une priorité nationale, compte tenu du réchauffement climatique, compte tenu des incendies à répétition que nous vivons maintenant quasiment chaque année, en tout cas tous les 2 ou 3 ans, d'une ampleur inégalée. Et donc nous attendons toujours la flotte dont on a beaucoup parlé, hein, la flotte évidemment des Canadair, des Dash qui sont en nombre suffisant, une véritable mutualisation européenne aussi qui ne vient pas comme on le souhaiterait, et des effectifs qui sont encore nécessaires. Donc c'est vraiment une priorité, on n'a pas le droit de jouer avec la sécurité de nos concitoyens et avec la sécurité des pompiers qui sont là pour nous protéger.
3: Non, mais c'est un enjeu de civilisation, c'est un enjeu de civilisation aussi. C'est-à-dire que la civilisation c'est construire certaines choses, mais c'est préserver aussi notre patrimoine et notamment notre patrimoine vivant. Et là moi j'ai le sentiment que vous avez rappelé l'incendie de 2022 dans cette région. J'ai le sentiment qu'il y a une partie aussi qui a été abandonnée, c'est-à-dire qu'on aurait pu, compte tenu du fait qu'on avait été prévenu en 2022, mettre en place quand même la sécurité de cette forêt dans cette région.
19: Mais ça a été mis en place, simplement vous avez aujourd'hui des incendies qui se répètent un peu partout en France, dans des zones parfois

0: pas sur le sol européen. Mais nous en parlerons en longueur à 10h, oui, en donnant la parole évidemment aux habitants de Gironde, mais également du Var. On n'oublie pas le Var. Et nous serons avec un soldat du feu à 10h. Revenons à l'actualité, là aussi nationale, avec Barbara Butch, et c'est l'information de la matinée. Barbara Butch va déposer plainte jeudi à l'encontre de la France insoumise pour provocation à la haine et à la violence, a annoncé son avocate, maître Audrey Mselati, sollicitée par la AFP, 5 jours après l'interruption de son concert par des militants dits pro-palestiniens et insoumis. « Je suis toujours en état de choc », a-t-elle déclaré hier. « Je ne m'attendais pas à une telle violence ». Maintenant, cette affaire est entre les mains de la justice. On connaît les auteurs, on connaît l'acte, on a les vidéos. On va voir, parce qu'on sait que la justice peut agir sur certains cas très rapidement. Donc que va-t-elle faire, cette justice, pour Barbara Butch ? La France insoumise a l'habitude des tracts. Des tracts haineux. Parce qu'il ne faut pas avoir la mémoire courte, et je veux commencer avec ces deux images et je vais les décrire pour les auditeurs d'Europe 1. Parce que le tract contre Barbara Butch n'est pas une première. En mars 2025, alors qu'il prétendait marcher contre l'extrême droite, ses idées et ses relais, ils utilisaient le visage de Cyril Hanouna, le présentaient évidemment comme avec une sorte de réflexe, ou du moins historique, un parallèle historique avec les années 30. Et là aussi, plainte a été déposée à l'époque. Que s'est-il passé entre mars 2025 et juillet 2026 ? Que va-t-il se passer entre juillet 2026 et la plainte donc qui a été déposée de Barbara Butch ? Ces deux images, il faut les garder en permanence. Oui. Il faut les garder en permanence quand on parle très de ce sujet-là, parce que une actualité en chasse une autre, une attaque en chasse une autre, et on a la mémoire courte. Oui. Faut pas oublier ce qui s'est passé. Écoutez Barbara Butch, qui était l'invitée de France Info ce matin.
1: C'était d'une violence inouïe, et je ne souhaite à personne, même pas à mon pire ennemi, de ressentir ou de vivre ce que j'ai vécu samedi dernier. J'ai eu extrêmement peur. J'ai eu peur à tel point que là j'en sors, mais j'ai eu un tel choc que je pouvais plus bouger pendant des jours, et que c'était comme si en fait on m'avait envoyé des coups de poing au niveau du plexus solaire, avec une douleur qui a fait que j'ai dû aller chez le cardiologue hier.
0: Je vous propose de l'écouter parce que les appels au boycott se poursuivent. Elle doit se produire samedi. Que va-t-il se passer ? Imaginez, mettez-vous dans la peau aujourd'hui de Barbara Butch après ce qui s'est passé à Grenoble. Écoutez.
1: Aujourd'hui, on va laisser la justice voir qui est responsable de tout ça et rétablir la vérité. Par ailleurs, il y a encore des appels au boycott qui sont qui ont été lancés par la France Insoumise de Lyon.
2: Parce que je suis attendue
1: samedi,
2: sur un festival dans Lyon samedi soir.
1: Exactement.
2: Et vous y allez ?
1: Et bien sûr que j'y vais. J'y vais la tête haute. J'espère avoir du soutien à la hauteur de ce que j'ai reçu comme soutien ces derniers jours.
0: Ce sujet, il est très important. Pourquoi ? Parce que évidemment, on est en train de s'attaquer à la culture. On est en train de parler de l'antisémitisme. Mais il y a aussi une tartufferie médiatique et politique. Pourquoi ? Parce que je n'ose imaginer si Barbara Butch avait vécu les mêmes attaques avec un parti, non pas à l'extrême gauche de l'échiquier politique, mais à l'extrême droite. Il y aurait des manifestations avec des milliers de personnes. Il y aurait même des personnes qui appelleraient à interdire les partis et la peste brune. Mais là, on n'est pas sur ce terrain-là. Je ne dis pas qu'il y a une complaisance, mais on n'a pas la même virulence à l'endroit de la France insoumise qu'on aurait, par exemple, à l'endroit du Rassemblement national, si le Rassemblement national avait provoqué les mêmes scènes qu'on a vues du côté de Grenoble, André Valigny. Et je veux vraiment qu'on garde les deux images, parce qu'on a oublié le tract odieux, honteux, antisémite contre Cyril Hanouna. Et la justice, j'attends encore les condamnations.
3: Alors sur la justice, on va voir effectivement ce que donnent les plaintes, parce que Madame Butch déclare déposer plainte, mais la mairie de Grenoble envisageait il y a quelques jours de déposer plainte. Je pense que ça a été fait. Le procureur de la République de Grenoble a ouvert une enquête, et j'espère que la justice va passer, et qu'elle va passer sévèrement, parce que comme vous l'avez dit, Elliot, il y a des images, il y a eu des faits, il y a eu des jets de projectiles.

0: n'y a pas eu seulement, entre guillemets, une manifestation bruyante. Il y a eu vraiment quelque chose de dangereux. Deuxième chose que je voudrais dire, c'est que le pire n'est pas toujours sûr. Et moi, je me souviens de ce qu'avait vécu Amir, le chanteur. Il a été menacé de boycott.
1: Seul contre tous, hein?
0: Oui.
1: Seul contre tous.
0: Mais il se trouve que le concert qui a suivi les menaces qu'il a reçues a fait le plein.
1: Et c'est vrai.
0: Il a eu beaucoup de monde pour venir l'applaudir.
1: Vous avez raison.
0: Donc ça nous a réconfortés, j'espère.
2: Oui, mais cette semaine, il voulait faire un concert et ça n'a pas été possible pour des raisons de sécurité, oui.
1: Ah, donc, cette semaine pour Amir?
2: Oui.
1: Mais je n'avais pas l'information,
2: oui, justement,
1: Rachel.
2: En soutien, justement, il y a beaucoup de mobilisations qui se sont faites et ça a été annulé pour des raisons de sécurité.
1: Eh bien, écoutez, je n'étais pas au courant de cette information, mais il faut creuser. Il devait se produire où?
2: C'était dans Paris, je pense.
1: Il devait se produire dans Paris.
2: Paris, ouais.
1: Mais Amir a vécu la même situation. Or, contrairement à Barbara Butch, et enfin, le monde culturel se réveille, mais Amir était seul. Il a, par exemple, produit de nombreuses fois, il s'est produit pour les Restos du Cœur. Il avait même écrit l'hymne des Restos du Cœur sur une année. Vous avez vu un communiqué des responsables du Restos du Cœur, des Enfoirés, pour Amir? Donc c'est ça aussi ce qui est adressé. Si vous avez une extrême gauche aussi virulente, si vous avez une extrême gauche qui est capable de tout, jusqu'à malmener une artiste qui va se produire à Grenoble, c'est parce que la justice n'a jamais frappé, c'est parce que les médias en ont parlé, mais très brièvement, et c'est parce que le monde de la culture et le monde politique regardaient ailleurs. Donc ils ont continué. Entre mars 2025, la pancarte contre Cyril Hanouna, et mai, juin, juillet 2026, il ne s'est rien passé. D'où le fait que la France insoumise puisse produire ces pancartes-là, Georges Fenech.
3: Non, mais vous avez entièrement raison sur le silence coupable, on pourrait dire, du reste de la classe politique. Un silence assourdissant.
0: Non, il y a eu des réactions politiques.
3: Oui, elles sont timides.
0: Non.
3: Elles sont timides, ces réactions.
0: À gauche,
3: il y a eu un
0: droite. Petit
3: tweet à gauche, de M. François Hollande, ancien président de la République. Un petit tweet, ça méritait quand même plus qu'un petit tweet.
0: Il y a eu beaucoup de réactions de gauche et de droite.
3: Non, je ne les entends pas. Je les entends pas. Et puis, une lenteur inacceptable de la justice. Vous vous rappelez, déjà en 2025, la caricature odieuse qui visait Cyril Hanouna. Il faut quoi? Il faut 10 ans pour avoir un procès?
1: Je me permets une chose. Quand vous avez des militantes du collectif Némésis qui ont une pancarte lors d'une manifestation où elles dénoncent l'immigration invasive illégale, le lendemain, elles sont en garde à vue. Là, on connaît les auteurs. Du moins, on connaît l'instigateur, puisqu'il l'assume et il parle dans la presse.
0: Oui.
1: Alan Brulon. De la France Insoumise.
0: Il le revendique. Il dit qu'il ne regrette rien.
1: Et donc, vous voyez la différence de traitement.
2: Bien sûr.
1: Au bout d'un moment, il y a une question qui se pose. Qu'est-ce qu'il faut? Il faut attendre quoi pour que les responsables de ces attaques-là soient mis face à leurs responsabilités et qu'on sache, en matière de justice, où est la frontière entre le militantisme, la dénonciation de certaines causes et les menaces, les agressions, les incitations à la haine. Elle est où, la limite?
3: Et on peut aussi s'étonner de certaines décisions de justice. Non seulement la lenteur, je crois que Rachel pourrait en témoigner. Lorsqu'elle a subi elle-même des attaques de nature antisémite, ça s'est terminé par rien du tout, en réalité. Hein. Ce qui est, de mon point de vue, je n'ai pas l'habitude de trop critiquer les décisions qui sont rendues, mais là, ça m'a paru véritablement...
2: Mais on ne vit pas une vie normale, en réalité.
3: Voilà.
2: En fait, on ne vit pas une vie normale. Moi, le témoignage de cet artiste me touche profondément parce que, en réalité, c'est aujourd'hui qui a le pouvoir de définir l'antisémitisme. Lorsque vous avez un Jean-Luc Mélenchon qui n'arrête pas de dire que l'antisémitisme est résiduel, quand vous avez hier une Mathilde Panot qui dit qu'il nie toute responsabilité d'antisémitisme, en fait, on voit bien comment le Hamas et le 7 octobre a joué sur la communication et a colonisé les esprits, notamment de la France insoumise. On est passé de l'espace militant à l'espace judiciaire. Aujourd'hui, c'est l'espace militant qui dit ce qui est antisémite et ce qui n'est pas. Et surtout, on a LFI qui considère que tout est raciste. Tout est raciste et rien n'est antisémite. Et dans les décisions de justice, évidemment, on a eu cette affaire de la nounou, avec toute cette famille qui a été empoisonnée. C'est pas antisémite. L'affaire de l'arbre d'Ilan Halimi, c'est pas antisémite. C'est-à-dire, c'est insupportable. Moi, ça me révolte. C'est-à-dire que aujourd'hui, puisque tout est raciste, puisque tout est apartheid, puisque tout est colonisation, et que le sionisme, c'est tout ça. que le sionisme, c'est raciste, c'est génocidaire, etc., eh bien, il faut être anti-sioniste. Et que derrière l'antisionisme, il y a l'antisémitisme.
1: Là où André Vallégny a raison, c'est que cette fois-ci, vous avez tous les plus hauts responsables, notamment socialistes, qui ont pris la parole.
0: Et oui.
1: D'accord. Mais entre dénoncer ce qui s'est passé,
0: Olivier Faure,
1: en passant par Raphaël Glucksmann, en passant par Madame Delga, en passant par François Hollande. Mais ce n'est pas ça la question. On n'attend pas des responsables politiques simplement de dénoncer. La question qu'il faut poser à tous ces responsables du Parti Socialiste, c'est qu'est-ce que vous allez faire pour la présidentielle ? Est-ce que au soir du premier tour, s'il y a au second Marine Le Pen, Jean-Luc Mélenchon, est-ce que vous allez marcher, puisque le second tour c'est le 2 mai, et que, c'est à la veille, au lendemain pardon, du 1er mai, est-ce que vous allez vous mettre en première ligne, main dans la main, avec les syndicats, avec la France Insoumise, avec Jean-Luc Mélenchon, pour dire non à la peste brune ? Où est la frontière maintenant ? Le seul qui l'a finalement clairement défini, il y a Bernard Cazeneuve depuis Cazeneuve, longtemps, mais dans sa réaction après l'affaire Barbara Butch, c'est Raphaël Glucksmann. Il a dit quand est-ce qu'on va mettre une ligne claire entre nous et l'extrême gauche, parce que c'est bien gentil, mais tous ces cris d'orfraie, c'est du théâtre si on n'agit pas. Je vous propose d'écouter une nouvelle fois Barbara Butch.
4: Nous déposerons plainte à la fois pour provocation à la haine contre le parti de la France Insoumise.
5: C'est contre le parti ?
4: Oui.
5: Ou contre des élus du parti grenoblois ?
4: Les deux. Contre le parti de la France Insoumise, tout simplement parce que les sections locales n'ont pas la responsabilité juridique des actes qui sont commis par rapport au parti, au nom du parti. C'est une des raisons pour laquelle nous attaquons, du coup, la France Insoumise. Il n'y a pas que ça, puisque, et je pense que Barbara en a parlé,
5: pour quel motif ? Pour provocation
4: à la haine, à la violence.
1: Audrey Mselati, qui est l'avocate de Barbara Butch et que vous venez d'entendre. C'est intéressant ce qu'elle disait, puisque finalement la responsabilité n'incombe pas dans ce tract à l'antenne locale et donc à Alain Brelon, fier comme tout, qui se répand dans la presse locale pour dire que ce n'était pas antisémite, mais c'est l'échelon supérieur. Et donc là, c'est les hauts dignitaires de LFI.
3: En réalité, c'est les deux.
1: C'est pas ce que dit l'avocate.
3: Oui, mais la justice peut très bien le faire. C'est-à-dire poursuivre à la fois le parti au nom duquel ces affiches ont été apposées, ces actions ont été menées, et ceux qui physiquement ont commis ces actions. Il y a donc une responsabilité morale, personne morale, qui est le parti, et une responsabilité des personnes physiques.
2: J'ai une question à vous poser. Non, mais pardon, mais c'est simplement que la plainte, il n'y a pas le mot antisémite. C'est une plainte pour incitation à la haine et à la violence, mais pas aggravée en raison de l'antisémitisme.
1: Ah, c'est une bonne remarque.
3: Oui,
1: c'est-à-dire
3: ça, il faut le souligner. Oui.
1: Si l'avocate de Madame Butch considère que c'est antisémite à ce moment-là, effectivement, ça peut être une incitation à la haine et à la violence en raison.
3: Ben, il faut rappeler la présence du drapeau.
1: Bien sûr.
3: Avec,
1: non, mais c'est une vraie question.
2: Oui,
1: alors,
2: une stratégie,
1: mais vous savez ce qu'il faudrait faire. Et d'ailleurs, je vais le faire publiquement, que Madame Butch et que son avocate, puisqu'elle était hier sur BFM, ce matin sur France Info, qu'elle a pu s'adresser à Libération également. Mais elles sont les bienvenues pour parler de ce qu'il se passe, parce qu'une nouvelle fois. Et c'est même Barbara Butch qui le dit. On peut critiquer l'artiste, on peut critiquer les positions de l'artiste. Moi, je ne suis pas forcément un grand fan de Barbara Butch. Je n'irai pas la voir en concert.
3: Nous l'avions critiquée pour les JO.
1: Pour les JO 2024, certains considèrent qu'elle a fait rayonner la France. Moi, je pense l'inverse. J'ai le droit de le penser. Mais je n'ai pas le droit d'inciter à la haine. Je n'ai pas le droit de la stigmatiser, de l'insulter. En raison notamment de sa judéité. C'est là où il y a une frontière avec la liberté d'expression qui est menacée elle-même. Barbara Butch le dit, André Vallégny, c'est important là, ce qu'on est en train de vivre, parce que, je le disais, très rapidement, on va passer à autre chose. Très rapidement, on va oublier, ou est-ce que selon vous, c'est le tournant. Mais il y en a eu des dizaines de tournants.
0: Non, là,
1: je crois
0: que ce qui s'est passé à Grenoble a provoqué une espèce d'électrochoc, parce que non seulement, comme vous l'avez dit, beaucoup de responsables politiques, notamment du Parti Socialiste, ont dénoncé ce qui s'est passé, mais il y a eu cet appel dans Libération aussi de 200 ou 300 acteurs du monde culturel qui sont connus pour être de gauche, qui d'habitude ne disent pas grand-chose sur la France insoumise, qui ont pris position là. L'appel qui a été publié, je crois, hier ou avant-hier dans Libération. Je pense que l'électrochoc de Grenoble va être utile. Et moi, j'attends surtout, vous l'avez dit, Elliot, tout à l'heure, j'attends surtout de savoir ce que la justice va donner comme suite aux plaintes qui ont été
1: déposées.
0: Mais
1: évidemment. Mais il y a une responsabilité immense du monde culturel. Immense. Dans le climat dans lequel bien nous sûr. Sommes. Parce que les 300 signataires aujourd'hui étaient bien silencieux depuis le 7 octobre, quand vous aviez des acteurs, des artistes, des intellectuels qui étaient visés par la meute, dans ce climat d'antisémitisme. Donc, ils se réveillent maintenant, tant mieux, dites-vous, c'est un tournant. Écoutez, moi, j'en doute.
2: Ouais, mais ils se réveillent
1: j'en doute parce que, si vous voulez, il y a une sorte de date de péremption du courage. Exactement. Et malheureusement, elle est très rapide. Rachel Kahn.
2: Enfin, on n'est pas dupes, hein. Il se réveille maintenant. Si vous saviez, Elliot, le nombre de passeports qui arrivent pour faire leur visa pour l'Alia, c'est-à-dire que depuis, même avant 2023, l'antisémitisme et la haine du juif n'a cessé d'augmenter. Et aujourd'hui, ce sont des dizaines et des dizaines de passeports qui arrivent chaque jour pour partir. Donc, il se réveille pour les élections. Mais très sincèrement, le climat est intenable.
1: On va passer à un autre sujet. On salue Sabrina Medjeber qui nous a rejoint. Chère Sabrina, si vous écoutiez l'émission, vous avez pu voir qu'on avait commencé évidemment par les incendies en Gironde, mais également par la plainte qui va être déposée par Barbara Butch. C'est un tournant. Pourquoi ? Parce que maintenant, on va avoir la justice qui a entre les mains ce dossier pour incitation à la violence et à la haine. Et depuis hier... Moi, je mets en parallèle le tract contre Jean-Luc Mélenchon, j'allais dire, contre Cyril Hanouna en mars 2025,
6: absolument.
1: Et le tract contre Barbara Butch, parce qu'il y a un fil conducteur. Et au-delà de l'antisémitisme, le fil conducteur, c'est l'impunité, l'impuissance judiciaire. Moi, je ne sais pas ce qu'on. Est-ce qu'il y a eu des sanctions contre ce tract du côté de la France insoumise ?
6: C'est ce que disait Rachel, c'est-à-dire qu'après la Shoah, on disait plus jamais ça. Et finalement, on se rend compte que les représentations symboliques, elles se déplacent dans le temps, malheureusement. Et qu'il ne s'agit absolument pas d'un antisémitisme résiduel, pour reprendre la déclaration de Jean-Luc Mélenchon. On est malheureusement dans un continuum sémiologique là, à travers les affiches, mais dans une explosion des actes antisémites, d'un point de vue des personnes ainsi que des biens. Je crois que, selon la dernière étude du service de protection de la communauté juive, il s'agit de 67% d'atteinte aux biens, aux personnes, pardon. Et là, en effet, on voit que, au-delà même de cette explosion des actes, une intériorisation d'une nouvelle norme chez les Français de confession de culture juive, c'est-à-dire une auto-barricade de soi-même, une protection de l'autre, de ses biens, une pensée également, un projet, une ambition de quitter la France pour beaucoup. On sait tous que le nombre d'alias a explosé ces 6 derniers mois. Et évidemment, bien sûr, une justice qui n'est malheureusement pas à la hauteur. Moi, lorsque j'écoute mon amie et avocate Muriel Wachnin-Melki, qui ne cesse de saisir le procureur, qui ne cesse d'engager des poursuites judiciaires, on ne voit malheureusement pas aujourd'hui de peine exemplaire concernant les attaques commises contre les personnes de confession juive, ainsi que les biens, hein, d'ailleurs.
1: Courte pause sur CNews et sur Europe 1. Je voudrais juste qu'on s'arrête sur cette image, parce que le feu, et nous commencions notre émission sur cet incendie qui frappe la Gironde, et ces images sont absolument sidérantes et terrifiantes, puisque vous avez un feu qui parcourt plus de 2000 hectares aujourd'hui, qui a déjà parcouru plus de 2000 hectares dans la région en quelques heures seulement. Et vous voyez d'ailleurs les journalistes qui vont être contraints très rapidement de quitter la zone de Lège-Cap-Ferret pour des raisons évidentes de sécurité. Ce feu qui reste incontrôlable, nous en parlerons très certainement, et on bouscule un peu notre actualité. Nous en parlerons juste après la pause.
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12: Le jeune homme arrive devant la maison. Tous les soirs, il fait un petit détour pour la regarder. Elle le fascine et l'effraie à la fois, avec ses multiples pignons, ses tourelles qui hérissent le toit, ses étroites fenêtres garnies de verres de couleur. Elle semble tapie là dans le soir naissant, prête à l'attirer, à l'engloutir. Il imagine que la grande porte d'entrée, en haut du double perron, va s'ouvrir brusquement, en grinçant de manière abominable, pour l'aspirer irrésistiblement. Vincent adore se faire peur. Il jette un coup d'œil furtif sur la sombre bâtisse et son cœur se met à battre la chamade. Est-ce l'effet de son imagination? Elle est bien réelle, cette minuscule vieille femme qui se tient devant la porte, assise dans un fauteuil à haut dossier. Sa main s'agite. Mais oui, il ne se trompe pas. La femme lui fait signe d'approcher. Le garçon ouvre la grille qui ferme le petit jardin. Il marche dans l'allée de ciment fissurée entre les herbes folles. Ses jambes sont lourdes et tremblantes, mais il continue d'avancer et tente de se raisonner. Cette peur née de son imagination est stupide, voyons. Il faut la surmonter. « Bonsoir, madame, » dit-il quand il atteint l'escalier. « Est-ce que je peux faire quelque chose pour vous? Mon nom est Vincent Peterson. »«
13: Je suis Victoria Morgan. Approchez, jeune homme, que je vous vois mieux, » dit la vieille dame.
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1: 9h30 sur CNews, l'information avec Somaya Labidi. Bonjour Somaya.
14: Bonjour Eliott et bonjour à tous. L'actualité, ce sont ces 2000 hectares partis en fumée en Gironde, 7000 personnes de plus évacuées cette nuit. Au total, 12 000 habitants et touristes ont dû quitter la zone. Plusieurs centaines de pompiers et 150 engins sont engagés depuis mercredi pour lutter contre ce violent incendie appuyé dans les airs par deux Dash de Canadair. Aucune victime n'est recensée à ce stade par les autorités et plusieurs routes ont dû être coupées à la circulation. Finalement, c'est la piste de trafiquants locaux qui est privilégiée suite aux menaces reçues contre le maire d'Alès. Les deals avaient dû être exfiltrés par le RAID en pleine nuit de son domicile après avoir notamment reçu une lettre contenant deux balles de calibre 9 mm signée du groupe de narcotrafiquants DZ Mafia. Et puis, à l'étranger, pas d'accalmie en vue au Moyen-Orient. 12e nuit de bombardement entre Washington et Téhéran. Dans un communiqué relayé par la télévision d'État, l'armée iranienne revendique des frappes en Jordanie et au Koweït contre des sites militaires américains dans le viseur des gardiens de la Révolution, des dépôts de munitions, de logistique et aussi des réservoirs de carburant.
1: Merci Somaya Labidi pour le point sur l'information. On est toujours avec Georges Fenech, Rachel Kahn, André Valigny, Sabrina Benjeber, Tanguy Hamon du service police-justice de CNews nous a rejoint et Stanislas Godon, délégué national Alliance. Bonjour à tous les deux. Notre émission est évidemment bousculée par ce qui est en train de se passer du côté de la Gironde. Et là, vous avez ces images en direct de Lesches-Cap-Ferret, qui est une commune située en Nouvelle-Aquitaine, sur une longue presqu'île qui sépare l'océan Atlantique du bassin d'Arcachon, à environ 70 km à l'ouest de Bordeaux. Et c'est l'histoire sans fin, le cauchemar sans fin, puisque ces images nous ramènent bien sûr aux incendies en Gironde qu'on avait vécu et couvert en 2022 avec des conséquences dramatiques puisque plus de 50 000 personnes cet été-là avaient été évacuées et plus de 30 000 hectares dans la région avaient été réduits en cendres. Nous sommes en direct avec l'un des sapeurs-pompiers de la Fédération nationale des sapeurs-pompiers de France, Patrick Cavada. Merci d'être en direct avec nous. Je sais que vous suivez très attentivement ce qui est en train de se passer du côté de Lège-Cap-Ferret. D'abord, est-ce que vous pouvez nous expliquer, parce que là, on vit en direct cette intervention des pompiers, ils sont très nombreux sur place. Est-ce que vous pouvez nous expliquer et commenter ce que vous voyez, Patrick Cavada ?
15: Alors là, actuellement, on a des équipes qui sont positionnées sur une route, je pense, une départementale. Et donc, l'objectif, c'est ce qu'on appelle une ligne d'appui, c'est-à-dire qu'on va positionner des véhicules tout au long de la route qui vont être espacés d'environ 20-30 mètres chacun. Et donc, chaque véhicule va poser au sol ce qu'on appelle une lance à incendie. Et donc, on va laisser progresser le feu jusqu'à un certain niveau. Et le chef de groupe qui commande l'ensemble de ses moyens, à un moment donné, va donner le top pour qu'on puisse arroser et faire un rideau d'eau pour essayer que le feu, on arrive à l'atténuer et qu'il ne passe pas la route. Avec la problématique que l'on a et que vous connaissez, qui sont les sortes de feux, si on a un vent qui est un petit peu trop puissant et ce feu génère son propre vent, on peut avoir ce qu'on appelle des sortes de feux de l'autre côté de la route. C'est pour ça que le conducteur du véhicule établit deux lances. Une lance qui va essayer d'attaquer le feu quand il va arriver et une lance de l'autre côté pour éventuellement attaquer quelques sortes de feux qui pourraient se déclarer de l'autre côté de la route.
1: Je le disais, on est dans une région qui a déjà été meurtrie par les incendies en 2022. Là, cette nuit, plus de 2000 hectares ont été parcourus. Au moins 12 000 personnes ont été évacuées. 2000 hectares, je le dis aux téléspectateurs, aux auditeurs d'Europe 1. On va prendre la superficie de la ville de Bordeaux, puisqu'on est non loin de Bordeaux. C'est comme si vous aviez 40% de la superficie de la ville de Bordeaux qui avait été réduite en cendres. Comment vous expliquez cette virulence et la rapidité avec laquelle ce feu s'est propagé, Patrick Cavada ?
15: C'est tout simplement la convergence des canicules que nous avons connues qui ont créé un stress hydrique important avec de la mort de végétaux, ce qui veut dire que la forêt elle est sèche, avec des températures élevées, plus de 30 degrés, et après un vent qui est supérieur à 30 km/h. On a ce cocktail explosif, et bien évidemment, le facteur aggravant, c'est le vent. Tant qu'il y a du vent, le vent va progresser. Alors sur ces feux énormes, on a la fumée qui provoque son propre vent, parce que les fumées chaudes sont attirées vers le ciel, et donc en dessous, ça attire l'air frais. Effectivement, ça crée un courant d'air qui alimente le feu.
1: Comment vous imaginez les prochaines heures ? Qu'est-ce que vont faire les pompiers, les soldats du feu pour essayer de circonscrire cet incendie, de le maîtriser, du moins de le fixer peut-être ?
15: Alors vous avez ce qu'on appelle la cellule anticipation dans le poste de commandement qui est aux ordres du commandant des opérations de secours. Son travail c'est justement de voir les enjeux puisqu'on a trois priorités. C'est d'abord sauver les vies, donc on fait des évacuations. En deuxième lieu, ça sera éventuellement protéger les biens. Et en troisième lieu, c'est éteindre la forêt. Donc les enjeux, ils sont là. Donc peut-être brûler quelques hectares de plus pour sauver un lotissement, sauver une zone commerciale. Donc les enjeux, ils sont là actuellement. Pour arriver à arrêter ce feu, déjà, on va caler la partie humaine, la partie bien. Et derrière, le commandant de l'opération de secours va mettre en place son dispositif pour essayer d'arrêter le feu. Mais vous savez, un feu de cette ampleur-là avec du vent, c'est un cheval au galop. Et c'est extrêmement difficile. Ce qui est important pour nous, c'est d'essayer de le canaliser et de le mener sur des endroits qui peuvent être plus favorables pour nous pour essayer de l'éteindre.
1: Vous avez actuellement des images en direct de Lège-Cap-Ferret. Je le dis pour les auditeurs et également d'Europe 1. On a vu un des responsables de la communication prendre la parole. Peut-être va-t-il demander aux journalistes qui sont sur place de se reculer parce que, vous le dites, le feu peut progresser extrêmement rapidement. Est-ce que d'ailleurs on peut essayer de vulgariser au maximum pour le commun des mortels, ces Français qui sont sidérés quand ils voient ces images-là, à quelle vitesse peut progresser ce feu, Patrick Cavada ?
15: Si vous avez un vent qui est environ de 50 km/h, on a une progression d'à peu près 1,5 km à l'heure. Donc, ce qui est assez rapide. En plus, sur ces forêts-là qui sont très hautes, c'est pas tout à fait le même les mêmes massifs forestiers que dans le sud de la France, en Provence. On a des forêts qui sont très hautes, avec des arbres qui sont très hauts, et on a une strate, je dirais, arbustive qui est également importante. Donc on a souvent des feux de sous-bois, rarement des feux de cime. Alors le feu de cime, c'est quand le feu atteint la cime des arbres. Donc là, sur certaines parties, on a les deux types, mais là, sur ce qu'on voit actuellement, on n'est plus sur des feux de sous-bois, puisqu'on voit que les arbres en hauteur n'ont pas encore brûlé, mais il suffit tout simplement d'avoir une zone qui est un petit peu moins débroussaillée et un petit peu trop fouillée pour que le feu monte en cime, et on a vraiment un feu important.
1: Il faut rappeler le contexte également, puisque votre profession, les sapeurs-pompiers de France sont actuellement endeuillés, une nouvelle fois malheureusement. Cette semaine, deux soldats du feu, dans cette région d'ailleurs, ont péri. Et on peut avoir une pensée pour Anthony Berthomme et Wilfried Schmitter ce matin, dans un contexte là aussi gravissime, puisqu'ils ont été piégés par les flammes alors même qu'ils étaient à l'intérieur du camion. Donc on imagine les conditions atroces, on ose imaginer d'ailleurs. Mais c'est dire la virulence des feux auxquels vous êtes confrontés aujourd'hui, Patrick Chavada.
15: Oui, bien sûr, une pensée pour nos collègues qui sont décédés, leurs familles, leurs proches, nos collègues sapeurs-pompiers du 10 de la Gironde et des pompiers de France en règle générale. Alors, il faut savoir que quand on intervient sur un départ feu de forêt, je dirais que la première heure est la plus dangereuse parce que notre dispositif d'extinction de feu se met en place, ce qui veut dire que le poste de commandement se met en position, il va se mettre en place, il va être activé, et donc on a peut-être une demi-heure, une heure, où effectivement les véhicules vont aller directement sur le feu, et ce sont des moments un petit peu difficiles parce qu'on doit aller au contact du feu, voir ce qui se passe, comment ça se passe, et effectivement on n'est pas à l'abri d'un engagement, puisqu'on doit quand même vérifier. Les chefs d'agri vérifient les endroits, là on le voit sur vos images, est-ce qu'on engage le véhicule à l'intérieur, est-ce qu'on le laisse à l'extérieur? Et donc ce sont des décisions qui se prennent extrêmement rapidement, et donc effectivement on a des équipages qui peuvent être mis en difficulté très, très rapidement sur des départs de feu, alors que sur des feux malheureusement qui sont déjà constitués à 2000 hectares, on a déjà beaucoup de moyens, et donc on apprend un petit peu mieux la progression du feu.
1: Vous avez dit la première heure est la plus déterminante et aussi la plus dangereuse, Patrick Chavada. Je le disais, en 2022, ce scénario, on l'avait déjà vécu, vous l'aviez déjà vécu. Est-ce que aujourd'hui, on est mieux préparé? Comment expliquer que 4 ans plus tard, on se retrouve face aux mêmes images et aux mêmes scénarios, Patrick Chavada?
15: C'est tout simplement la canicule. On a 3 canicules derrière nous. On a des végétaux qui sont extrêmement secs, et donc avec un vent par-dessus. Et quels que soient les moyens que l'on peut positionner, que l'on peut mettre en place, qu'on peut avoir, on ne peut pas lutter contre les éléments. C'est une guerre climatique. Et donc, effectivement, on va être amené à avoir des conditions de plus en plus difficiles. On s'y prépare. Nous avons des moyens qui sont déjà prépositionnés. On a des renforts nationaux qui arrivent sur place, qui sont donnés par d'autres départements. Mais effectivement, devant des situations climatiques de cette extrême gravité, on ne peut que constater et on ne peut que réagir. On se prépare, et il faut savoir qu'une fois que la saison feu de forêt est passée, on continue à travailler sur nos doctrines d'intervention, sur nos matériels, sur nos équipements, pour être prêt pour la saison suivante. Mais effectivement, comme on dit, la nature, c'est elle qui commande. C'est la nature qui commande. Nous, on est là uniquement pour essayer de préserver les vies humaines et de préserver les biens.
1: Vous avez dit que c'est une guerre climatique qu'on mène aujourd'hui. Je vais garder cette formule de guerre, et c'est un mot qu'on avait déjà entendu en 2022. Je n'ai pas envie de polémiquer ce matin, et évidemment, ce n'est pas la dévotion et le courage, le professionnalisme des pompiers qui est remis en question ce matin, professionnels comme volontaires. Mais la question, c'est, puisque vous parlez de guerre climatique, est-ce qu'entre 2022... juillet 2022, août 2022 et juillet 2026, août 2026, pour faire la guerre contre ces événements catastrophiques, vous êtes mieux armé?
15: Oui, nos véhicules ont évolué, les normes ont évolué, les véhicules ont évolué, on a un pacte capacitaire où l'État a fourni des véhicules aux différents départements, mais je pense qu'on a une responsabilité collective. Quand je dis une responsabilité collective, ça veut dire qu'il faut débroussailler, il faut connaître les gestes de prévention, ne pas jeter les mégots, ne pas faire de travaux, et je pense que tant que dans l'inconscient collectif, on n'a pas la conscience du danger, eh bien effectivement, on va se retrouver dans ces situations. Je rappelle que 9 feux sur 10 sont d'origine humaine, ce qui veut dire que dans notre inconscient, il faut que consciemment, on commence à prendre conscience de ces phénomènes climatiques et que jeter un mégot par la fenêtre, oui, ça peut embraser une forêt, on peut avoir 2000 hectares qui brûlent.
1: Et d'ailleurs, on a entendu le procureur de Bordeaux dire c'est terminé les amendes pour un individu qui va jeter un mégot. Ça devient désormais un délit pénal, passible de 15 000 euros d'amende et un an d'emprisonnement. C'est ce qu'il a annoncé hier lors du point presse en présence de Laurent Nunez, le ministre de l'Intérieur. Patrick Chavada, merci pour ces précisions. Je note que vous me dites qu'il n'y a pas eu forcément un désarmement, mais que vous avez plus de moyens pour lutter contre les flammes. C'est vous l'expert, c'est vous qui êtes sur le terrain. Donc, il n'y a pas de question qui doit se poser sur la flottille, sur l'arsenal qui permettrait aujourd'hui aux pompiers de lutter contre les flammes.
15: On peut toujours améliorer l'existant. On le voit avec, je n'entrais pas dans la polémique sur la flotte des avions bombardiers d'eau, mais concernant les moyens terrestres, puisque les moyens terrestres, ce sont des moyens qui sont départementaux avec des aides de l'État, on est équipé en matériel, on a du bon matériel, si ce n'est qu'effectivement, quand on a une multiplicité de feux qui se développent sur l'ensemble du territoire national, à un moment donné, on peut avoir des flux tendus, on peut avoir des ruptures capacitaires qui font qu'à un moment donné, il y a des choix tactiques à faire. Quand je parle du mot de guerre, effectivement, quand on est dans une guerre, on a des moyens à disposition et on va les glisser en fonction des enjeux sur le terrain. C'est ce qui se passe actuellement. On a des feux un petit peu partout dans le sud de la France et pas que. Et donc, effectivement, le rôle du COS, qu'on appelle le COS, le Centre Opérationnel Zonal, c'est justement de pousser ces moyens aériens, ces moyens terrestres pour aller sur le feu qui présente le plus d'enjeux et être au même pour protéger la population et les biens.
1: Toute dernière question, parce que je vous sais pressé, Patrick Chavada, Fédération nationale des sapeurs-pompiers de France. Est-ce que, on a beaucoup parlé de méga-feu en Espagne, est-ce que là, le feu qui touche l'Aige Cap-Ferret et la Gironde, on va parler de méga-feu? Qu'est-ce qui fait qu'on parle d'incendie, de feu ou de méga-feu? Premier point. Et deuxième question, si demain, et je ne veux pas évidemment être un oiseau de mauvais augure, mais vous avez cet incendie qui continue de se propager en Gironde, que l'incendie dans le Var repart, et que vous avez également la forêt de Fontainebleau qui est retouchée, donc trois incendies majeurs dans la même période, est-ce qu'on est capable d'affronter un tel scénario?
15: Sur trois feux importants de ce type-là, effectivement, les moyens nationaux, puisqu'on va mobiliser l'ensemble des départements de France, et pas que, puisqu'on peut demander également des renforts des pays voisins, on est en capacité de traiter trois gros feux. Je ne parle pas de méga-feux, puisque le feu en Espagne, on est à 30 000 hectares. Là, on est sur du 2000 hectares, donc sur des feux de forêt qui sont importants. On n'est pas encore sur des méga-feux, mais effectivement, si on a une multiplicité de feux importants de cette superficie-là, effectivement, on peut à un moment donné, je dirais pas arriver à rupture capacitaire en termes de moyens, mais il va falloir se poser la question sur les moyens humains, puisque 80% de nos effectifs sont des pompiers volontaires. Et donc, je lance un appel aux employeurs de pompiers volontaires pour leur laisser de la disponibilité sur leur temps de travail, pour leur permettre de venir alimenter justement cette capacité humaine, parce qu'on a des relèves qui se font régulièrement pour que les personnels puissent se reposer et repartir au front. Et donc ça, c'est important pour nous que les employeurs soient aussi derrière nous pour nous aider à lutter.
1: Merci beaucoup Patrick Chavada d'être venu dans l'heure des pros ce matin pour nous apporter effectivement toutes ces précisions. Et je le disais, on devait vous avoir un peu plus tard dans l'émission, mais cette image du feu qui est en train de se propager et l'image du pompier face à ce mur de flammes a fait que nous avons évidemment bousculé notre émission pour essayer de comprendre ce qui était en train de se passer et ce qui était en train de se jouer. Donc on voit d'ailleurs qu'on est loin des polémiques. L'idée aujourd'hui, c'est de répondre en urgence à ce qui est en train de se passer, aux conséquences majeures. Vous avez des milliers de personnes qui sont évacuées, des milliers de pompiers qui sont mobilisés sur l'ensemble du territoire, et un feu qui, 4 ans plus tard, ne touche pas exactement la même zone, mais frappe la même région, la région Girondine. On sera dans un instant avec Ferréol Delmas, qui lui aussi est très attaché aux questions d'écologisme et d'écologie, L'écologisme, c'est pour les idéologues.
6: Exactement.
1: Et c'est une question qu'on pourrait se poser dans quelques instants. Stanislas Godon, on a parlé, vous êtes délégué national Alliance, on parlera des questions de justice dans un instant, de la drogue, mais c'est vrai qu'on a des policiers qui enquêtent massivement sur ces incendiaires, ces personnes qui volontairement vont provoquer un incendie, parfois un incendie majeur. Je crois qu'il y a eu 128 personnes interpellées depuis le début de l'année. C'était Laurent Nunez qui l'annonçait hier après-midi.
16: Oui, et pour ceux qui se posent des questions sur pourquoi il faut doter de la puissance publique au sens large, les pompiers, les policiers, qui d'ailleurs apportent aussi un concours dans le cadre des incendies, puisqu'il faut bloquer notamment les flux de circulation. Il faut aussi participer à l'évacuation de certaines personnes, même si on n'est pas au contact direct. Mais en tout cas, c'est une combinaison. Donc oui, après, évidemment, il y a une section, ce qu'on appelle incendie-explosion, de la police technique scientifique. Et je salue d'ailleurs mes collègues policiers scientifiques qui œuvrent sur ces enquêtes-là. Et puis après, toute la partie enquête judiciaire, avec recoupement, téléphonie, témoignages, vidéos, quand il y en a, parce que en région, effectivement, boisée, c'est parfois plus compliqué. Et après, pour mettre à disposition de la justice et qu'il y ait des condamnations qui soient faites à la hauteur. Et vous avez eu raison de rappeler que on passe du contraventionnel, notamment au délictuel. Et ça, c'est important puisque je rappelle quand même que au milieu, il y a quand même eu un drame avec deux pompiers décédés. Mm-hmm. Et que là aussi encore, les responsabilités vont être extrêmement importantes puisque là, on n'est pas simplement sur l'incendie. C'est effectivement grave, mais là, il y a notamment des personnes décédées.
1: Ouais, deux pompiers qui sont décédés, et hommage leur sera rendu cet après-midi à 18h30 dans la ville où la caserne est implantée. Ferréol Delmas est avec nous, directeur général du think tank Écologie Responsable. Merci d'être avec nous, Ferréol. Je voulais vous solliciter, je vous entends très bien, je voulais vous solliciter sur la pagaille gouvernementale autour de la ministre de l'Écologie, Monique Barbu, mais nous en parlerons un peu plus tard, parce que peut-être que vous avez une expertise à avoir sur ce feu en Gironde, cet incendie qui reste incontrôlable, et ces images qu'on a vues il y a quelques instants et qu'il faudrait qu'on garde d'ailleurs sur cet incendie qui continue de se propager. En quelques heures seulement, 2000 hectares ont brûlé dans une zone qui avait déjà été frappée par les incendies massivement à l'été 2022. Quel regard vous, l'expert que vous êtes, porte sur ces incendies qui se sont multipliés ces derniers jours en France ?
17: Alors déjà, toutes mes excuses de ne pas être en plateau. Je vous appelle depuis Chicago, où je participe à un colloque sur l'écologie conservatrice. Donc voilà, un appel à distance. Alors ce qu'on peut dire, c'est que nous, on fait un tour de France avec Écologie Responsable, le think tank que je dirige. Et on était il n'y a pas très longtemps en Gironde. Et il y a 4 jours, on était dans l'Hérault, dans un petit village qui s'appelle Carlancas, où 400 hectares ont brûlé. Ce qu'on peut dire déjà, c'est que ça n'a pas été anticipé. Il y a différentes techniques qui peuvent être mises en place déjà pour pouvoir avoir un feu de forêt contrôlé. C'est le fait, par exemple, de planter des chênes, qui sont des arbres qui peuvent durer plus longtemps, qui permettent de limiter les feux de forêt. Il y a le fait aussi d'avoir une formation, notamment des forestiers et des sapeurs forestiers, la création de sapeurs forestiers dans tous les départements pour pouvoir justement avoir des feux de forêt plus contrôlés et permettre justement d'avoir une anticipation de ces sujets. Et il y a différentes méthodes d'innovation. Il faut se dire les choses aussi, il y a la question des mégots de cigarettes. Par exemple, la cigarette électronique, par exemple, a un impact moins important que la cigarette en mégots. Ça, c'est très important à prendre en compte, parce que 97% des feux de forêt sont d'origine humaine. Il faut bien le rappeler déjà au départ.
1: Voilà. Ferréol Delmas, j'étais tout à l'heure avec M. Chavada, qui est responsable des sapeurs-pompiers de France, et qui nous parlait de guerre contre ces incendies. L'idée n'est pas de polémiquer, mais est-ce que nous sommes suffisamment armés face à cette guerre ? C'est la question qu'on doit se poser ce matin, puisque est-ce que, selon vous, vous avez parlé de la prévention, maintenant il y a l'aspect aussi intervention lorsque l'incendie se propage. Est-ce qu'il nous manque des éléments majeurs pour lutter contre ces incendies ?
17: Alors, il nous manque des moyens majeurs, c'est évident. Il y a quelque chose qui s'appelle le fonds vert. Le fonds vert, c'est un fonds qui est très important et qui permet aux élus locaux, justement, de pouvoir agir pour adapter leur commune, leur ville, au réchauffement climatique. Donc, ce fonds vert, va être augmenté miraculeusement parce que, justement, on vit une période caniculaire et parce que il y a les incendies et les feux de forêt. mais il était prévu d'être en diminution et il a diminué de manière drastique depuis les années 2020. Donc la bouffonnerie d'aujourd'hui avec Monique Barbu qui démissionne, revient, etc., prouve encore une fois que l'État n'anticipe pas et que ce qu'il faut le faire, c'est au plus petit niveau, on appelle ça la subsidiarité, plutôt que d'avoir des politiques massives qui sont en fait une vision assez macroniste et une vision très étatiste et absolument pas décentralisée du problème.
1: Donc c'est-à-dire qu'il faut, à l'échelon local, apporter, si je comprends bien, tous les moyens pour les élus, les départements, de pouvoir gérer et investir massivement, à tel point que si demain ces incendies se propagent, on a un armement plus important. On a beaucoup parlé des flottilles, Ferréol Delmas, notamment des Canadairs. Oui. Alors, il faut séparer le bon grain de l'ivraie. Qui dit vrai, qui dit faux? Quelle est votre analyse là-dessus?
17: Sur la question des Canadairs, c'est la question de la gestion de l'eau et comment justement on permet aux pompiers d'avoir aussi accès à l'eau. Et là, c'est toute l'importance aussi d'avoir accès aux agriculteurs. Ce que me disait justement une forestière il y a peu de temps, c'est qu'on n'a pas permis aux agriculteurs d'avoir des bassins de rétention d'eau qui permettraient aujourd'hui de pouvoir être utilisés par les pompiers, par les Canadairs, pour pouvoir éteindre les feux de forêt. Donc ça, c'est aussi un manque d'anticipation qui n'a pas été mis en place. C'est terrible, parce que les images qu'on voit aujourd'hui, c'est de la biodiversité qui disparaît. Bien sûr. Et ça va être des années avant d'arriver à avoir des forêts dignes de ce nom, comme à Fontainebleau, où c'est vraiment des milliers d'hectares qui ont disparu. On va mettre des années pour revenir à une situation initiale. Voilà. Il y a une très belle citation de Chateaubriand qui est « Les forêts précèdent les civilisations, les déserts les suivent ». Je pense que tout est dit, ouais. C'est que quand la forêt disparaît, c'est aussi une partie de notre âme et de notre enracinement et nos traditions françaises qui disparaissent aussi.
1: Et c'est pourquoi les Français sont massivement attachés à leur...
17: Touchés et attachés.
1: Bien sûr, touchés et attachés. Je constate également, Ferréol, que l'écologie conservatrice peut exister et qu'il n'y a pas forcément qu'un dogmatisme écologiste, pour ne pas dire une sorte de religion, les ayatollahs de verre, c'est la formule que certains peuvent employer, et qu'on peut retrouver aussi quelque chose de plus pragmatique. Mais c'est à Chicago. Mais souvent, les États-Unis ont 10 ans d'avance sur nous. Donc peut-être que dans 10 ans, on parlera d'écologie conservatrice en France. Restez avec nous, Ferréol Delmas, parce que vous avez pointé un élément très important. Au lieu d'aller sur l'urgence, le concret, et de parler à l'unisson pour protéger nos agriculteurs, protéger nos terres et lutter contre ces incendies, c'est une pagaille absolue du côté du gouvernement, puisque vous aviez une ministre de la transition écologique qui voulait quitter le gouvernement, qui était en désaccord complet avec son premier ministre, et finalement elle est maintenue. Et elle est très contente. Elle est très contente d'être maintenue. Elle est soutenue par le président de la République. C'est un camouflet pour le ministre Sébastien Lecornu, le premier ministre. Et la question se pose de savoir quel est son statut aujourd'hui. Est-ce qu'il a le statut de collaborateur ou de chef de gouvernement? Nous en parlerons dans un instant. Il faut saluer Anissa Dadi pour Europe 1, puisque c'est elle qui prend le relais. Bonjour Anissa.
18: Bonjour Elliot, bonjour à tous. Et oui, on prend le relais et on va se régaler aujourd'hui, puisque c'est Laurent Mariotte qui sera l'invité du Club de l'été. On va se balader grâce à ses magazines, Les Petits Plans en Équilibre, son rendez-vous tous les soirs sur TF1. Et puis sa chaîne YouTube, il a une chaîne YouTube, Laurent Mariotte, maintenant.
1: Eh bien, écoutons, saluons Laurent Mariotte. Et parfois, je rêve d'avoir un Laurent Mariotte chez moi.
18: Ah bah oui.
1: C'est vrai. Vous êtes fatigué, vous rentrez, ouais. Boum. Il y a exquis qui est prêt.
18: Je vais vous poser une question, Elliot.
1: Grâce à nos agriculteurs. Tiens, ce serait intéressant de poser la question à Laurent.
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18: Eh oui, c'est parti, ça y est, c'est le club de l'été, 10h, 13h, tous les jours sur Europe 1 avec toute l'équipe du club. Et vous l'avez compris, on va se régaler aujourd'hui avec Laurent Mariotte et toute l'équipe. Et puis on fera le tour de France des barbecues avec Olivier Pouls. Et c'est l'agneau qui est à l'honneur aujourd'hui.
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18: 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Très belle matinée avec Europe 1. Dans un instant, les infos de 10h et ensuite, c'est toute l'équipe du Club de l'été qui vous accompagne jusqu'à 13h sur Europe 1.
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18: Il est 10h sur Europe 1. Les infos, Pierre Vesque, bonjour Pierre.
29: Bonjour Anissa, bonjour à tous. En Gironde, le feu de forêt est très violent et la situation reste défavorable. Le constat sans appel de la préfète du département, 500 pompiers mobilisés, épaulés par 150 engins. Dans les airs, 2 Dash, 2 Canadair, un troisième arrive afin d'éteindre cet incendie qui a déjà ravagé 2000 hectares près du bassin d'Arcachon. Les flammes ont progressé très rapidement au milieu des pins, atteignant plusieurs dizaines de mètres de hauteur. Depuis hier soir, 12 000 personnes ont dû être évacuées. Autre incendie qui fait rage, celui du Var, déclaré depuis bientôt 48 heures. Les flammes ont ravagé 2500 hectares et ne progressent plus, mais l'arrivée du Mistral inquiète fortement les autorités. Selon le gouvernement, plus de 12 500 départs de feu sont intervenus depuis janvier. 44 000 hectares de forêt et de végétation ont déjà brûlé. Face aux départs multiples, le parquet de Bordeaux annonce un durcissement des poursuites pénales contre l'emploi du feu en milieu forestier, en ciblant particulièrement les de mégots. Le maire de Nanterre dans les Hauts-de-Seine appelle au secours. Dans un courrier adressé au ministre de l'Intérieur, l'élu fait part de l'insécurité grandissante dans sa ville liée au narcotrafic. Les infractions engendrées par la drogue ont explosé, forçant la préfecture à déployer des sections de CRS. Plusieurs fusillades ont éclaté ces derniers jours. Le maire d'hiver gauche, Raphaël Adam, pas toujours tendre avec l'institution policière, réclame aujourd'hui des moyens pour lutter contre le trafic dans la cité Pablo Picasso. 30% d'infractions liés aux stupéfiants en plus dans cette commune depuis le début de l'année. Dans ce courrier daté de mardi, le maire de Nanterre décrit un quotidien invivable. Les familles vivent dans une peur permanente, décrit-il. Il demande au ministre d'engager une présence policière tout au long de l'été. Histoire inimaginable dans la ville de hier, dans l'Essonne, lors d'un contrôle mené par des agents de la protection maternelle et infantile du département, dans une maison dans laquelle plusieurs éducatrices déclaraient leur activité. Une dizaine d'enfants, dont plusieurs nourrissons, ont été découverts dans une voiture. Ils étaient tous enfermés. Au total, 12 mineurs sont découverts entassés, âgés entre 5 mois et 8 ans. Les deux mises en cause ont été interpellées. L'une d'entre elles avait d'ailleurs perdu son agrément pour garder des enfants en bas âge il y a quelques mois. La DJ Barbara Butch va déposer plainte contre la France Insoumise pour provocation à la haine et à la violence, annonce son avocate 5 jours après l'interruption de son concert à Grenoble par des militants pro-palestiniens et insoumis. Elle a dû être exfiltrée de la scène pour sa sécurité. 18e étape du Tour de France aujourd'hui, première des 3 étapes des Alpes pour les coureurs. 185 km qui relient Voiron à Orcières-Merlette, station de ski des Alpes du Sud. 3900 mètres de dénivelé, 5 cols à gravir dont 2 classés en première catégorie. La bataille pour les premières places sera intense. Le français Paul Sextas, 4e au général, peut espérer monter ce soir sur le podium. En jaune, toujours le slovène Tadej Pogacar et plus de 4 minutes sur son dauphin Remco Evenepoel. Hier, c'est le belge Jasper Philipsen qui s'est adjugé au sprint la 17e étape.
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29: Il est 10h03 tout pile sur Europe 1 et vous retrouvez Anissa Haddadi.
18: Bravo Pierre Vesque, merci beaucoup. Retour de l'info à 10h30 sur Europe 1.
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18: Bonjour à tous, bienvenue dans le club de l'été. Ça y est, c'est parti, c'est un plaisir de vous retrouver tous les matins pour 3 heures de bonne humeur. 3 heures d'émission estivale avec une équipe joyeuse, toujours prête à vous surprendre. À partir de 11h, on va retrouver Sébastien Bordenave qui ce matin a sélectionné pour vous une bande dessinée passionnante sur un très célèbre tueur en série. Héloïse Goua a trouvé de nouveaux cahiers de vacances pour adultes, on va pas s'ennuyer. Olivier Guénec, là aussi on va pas s'ennuyer, nous fera découvrir son objet insolite du jour, c'est juste avant midi, au secours. Olivier Pouls poursuit son tour de France des barbecues avec une étape aujourd'hui en Provence. Et puis vous le savez, tous les jours à partir de 11h, vous pouvez participer au débat du jour. Attention, débat enflammé, la température va monter dans ce studio aujourd'hui. L'été est-elle la bonne saison pour trouver l'amour ou pour enchaîner les conquêtes et les aventures? Appelez-nous dès maintenant 01 80 20 39 21. Bonjour Elisa Tovati.
4: Bonjour.
18: Alors avec vous, on va revenir sur les premières fois de notre invité ce matin.
4: Et oui.
18: Et il y en a beaucoup.
4: Et il y en a des savoureuses, si je peux dire.
18: On peut dire que vous allez cuisiner notre invité.
4: Oh. Exactement.
18: Bonjour Jean-Philippe Longo.
7: Bonjour.
18: On parle télé avec vous tous les jours, le pire et le meilleur de la télé.
7: Et oui, si j'ai bonne mémoire, notre invité du jour a présenté une émission qui s'appelait Les coups d'humour. Et donc, l'occasion faisant le larron, comme disaient les jeunes en 2026, je vais parler des émissions d'humour.
18: Parfait, voilà un beau programme. Parce qu'on est très heureux ce matin de recevoir un ami de la maison, un ami de l'équipe, un ami qui nous manque, le roi des fourneaux, qui nous régale avec ses petits plats en équilibre, son magazine, ses livres, sa chaîne YouTube. Bonjour Laurent Mariotte.
8: Mais bonjour Anissa, bonjour Jean-Philippe, bonjour Elisa, bonjour tout le monde.
18: On est tellement content que vous soyez là ce matin.
8: Et ben moi aussi, je suis ravi de vous voir.
18: Vous avez un gros planning en plus.
8: Ben oui, absolument, j'entends ça.
18: Donc on va parler de toutes vos activités, de votre programme de l'été. Vous passez tout l'été dans le Cotentin, on va en parler dans un instant. Et puis ce matin, vous le savez, c'est mythique, c'est le rendez-vous incontournable du club de l'été, le Plic-Ploc, avec pour vous à gagner un séjour pour deux à l'hôtel 4 étoiles Les Flammes en Rose à Canet-en-Roussillon. 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
7: Qui est très difficile.
18: Ouais, on y est depuis hier sur ce Plic-Ploc, on n'y arrive pas. Écoutez, ça peut peut-être vous parler, Laurent Mariotte.
8: Ouais,
18: vous connaissez peut-être ce bruit-là. Quelqu'un est en train de faire quelque chose. Écoutez. Alors, on n'ouvre pas un paquet de bonbons.
8: Non. Okay.
18: On n'est pas en train d'éplucher de l'ail, c'est les propositions qu'on a eues hier. On n'est pas en train de beurrer une tartine, une biscotte.
8: Ça, c'est Audiard, ça.
18: Ouais, exactement. Voilà, mais si
8: il y a
18: vous avez.
8: Du verre, on dirait un bruit de verre ou dans un mortier ou quelque chose comme ça.
18: Alors, il n'y a pas de bruit de verre. Non, on n'y est pas, Laurent Mariotte. Non. Mais si vous pensez, vous, avoir la bonne réponse, vous envoyez club par SMS au 7 39 21, 2 fois 75 centimes plus coût du SMS. On vous rappelle et on joue ensemble, évidemment,
4: bien
18: entre
4: sûr.
18: 10h et 13h sur Europe 1. Laurent Mariotte, on est très heureux
8: moi
18: de
8: aussi.
18: Vous compter parmi nous ce matin et je pense que beaucoup d'auditeurs sont très heureux
8: je les salue et je les embrasse,
18: d'entendre
8: absolument.
18: Votre voix sur Europe 1 ce matin. Vous nous donnez rendez-vous tous les jours sur TF1 avant et après le journal de 13h tout cet été pour les petits plats en équilibre et vous avez mis le cap sur le Cotentin du 6 juillet au 6 septembre.
8: Et le soir aussi, deux fois après 20h. C'est nouveau cet été, oui, absolument.
18: Pourquoi le Cotentin?
8: Parce que déjà, c'est une région que je ne connaissais pas. Et avec mon équipe, on avait envie d'y aller. On aime bien faire découvrir aux Français chaque été une région de France. Parce que vous savez, vous en parliez récemment aussi, il y a presque un Français sur deux qui ne part pas en vacances. Oui, donc cette émission aussi, elle permet de découvrir des régions, de donner des idées de recettes simples avec des produits accessibles. Donc voilà, c'est une région que je ne connaissais pas. Il y a la terre, il y a la mer. Donc voilà, il y a des prairies magnifiques, un bocage qui est préservé. Et j'ai vraiment pris une claque quoi, sur la biodiversité qui est préservée dans cette région. Parce qu'on parle de Flamanville, par exemple. On a en tête le PR. On se dit, tiens, c'est un truc compliqué. Ça va être hyper nucléaire et tout ça, cette histoire.
18: Alors
8: la nature, est préservée. C'est magnifique avec des fermes, des pêcheurs. Voilà, je suis allé voir tous ces artisans du goût.
18: Ouais. Barfleur, Saint-Va, Barneville, Carteret. Qu'est-ce que vous retenez, vous, de cette carte postale du Cotentin? Si vous deviez parler du Cotentin aujourd'hui à un ami et lui recommander d'y aller, qu'est-ce que vous
8: retenez? La crème, faut prendre... La ferme des Douze Prairies où je suis allé faire mes stocks de crème, de fromage blanc, de lait cru. J'ai retrouvé ce lait cru que je buvais à la ferme quand j'étais gamin parce que je suis fils de paysan et j'ai grandi vraiment à la ferme avec les odeurs de la traite. Et donc voilà, j'ai retrouvé tous ces goûts-là qui sont vraiment forts, typiques, fermiers et que j'adore. Donc je dirais à quelqu'un de se balader dans les terres et sur le littoral, quoi. Donc j'ai mangé une aile de raie magnifique qui venait d'être pêchée. Il y a le saumon

0: pour des belles balades, pour une évasion, pour des idées de repas. Puis il y a les petits plats aussi, les petits plats de Laurent Mariotte en magazine avec oui. le hors-série de cet été qui est génial, où vous parlez de l'agneau. On en parlera oui. aussi de l'agneau avec Olivier Pouls tout à l'heure. Votre chaîne YouTube Boostify. Mais avant tout cela, je vous propose que l'on dresse votre portrait sonore, mon cher Laurent.
1: Oh là là, avec joie.
0: Des sons qui devraient vous rappeler des souvenirs.
1: Je mets le casque. Alors.
0: Allez-y, c'est parti.
2: Ah. Bienvenue. Comment vas-tu? Eh oui.
0: Bienvenue au Théâtre Empire.
2: Bon dimanche au Théâtre de l'Empire.
0: Sous vos applaudissements.
2: Eh oui. D'où viens-tu? Des Vosges. Je vais t'aider.
0: C'est Jacques ça. Martin, effectivement. Bravo. Belle imitation, puisqu'après votre bac, Laurent Mariotte, ouais. Vous partez à Paris, vous quittez les Vosges, vous faites le studio École de France, École de radio.
1: Ouais, exactement.
0: Moi aussi je l'ai fait, on
1: ouais.
0: a fait la même école.
1: Belle école, ouais.
0: Il y avait votre casier, hein, toujours, j'avais vu le casier.
1: C'est vrai, j'ai laissé des trucs parce que je ne suis pas allé jusqu'au bout. Donc...
0: Et là, vous rencontrez Jacques Martin.
1: Ouais.
0: Comment ça se passe? Comment Jacques Martin, d'abord, comment vous le rencontrez? Et ensuite, comment vous vous êtes amené à travailler avec lui?
1: Ben, j'arrive des Vosges après mon bac, effectivement, avec ma R5, mon frigo dans la R5, en me disant ce sera toujours ça. Acheté en moins, et j'ai fait un crédit d'étudiant pour venir à la capitale, et j'ai besoin de travailler rapidement, quoi, parce que j'ai pas d'argent, et je fais le studio école qui me permet d'avoir des conventions, et moi je regardais Jacques Martin depuis toujours à la télé, qui aidait les jeunes qui arrivaient de province. Oui. Donc je vais le voir aux grosses têtes à RTL, et je lui dis, voilà, je débarque des Vosges, je voudrais faire le même métier que vous, mais voilà, j'arrive, est-ce que vous pourriez m'aider? Viens au Théâtre de l'Empire la semaine prochaine, j'ai peut-être quelque chose pour toi. Et il préparait une émission qui s'appelait La Courte Échelle, où il aidait les jeunes à réaliser leurs rêves. Il me dit, tiens ton rôle dans cette émission, si elle se fait, c'est un pilote, je t'embaucherai comme assistant, si elle se fait pas, tu seras stagiaire sur Dimanche Martin. Et il a tenu promesse.
0: Ah ouais, voilà. Vous avez été stagiaire sur Dimanche Martin.
1: Exactement.
0: Mais pas que, vous avez travaillé avec Fabrice
1: oui,
0: aussi.
1: Oui, qui est un ami, toujours.
0: La classe, Je sans frontières, on l'embrasse, hein, l'empereur.
1: Oui, oui, absolument.
0: Vous avez travaillé sur Dessiner, c'est gagner avec Patrice Lafont.
1: Que j'adorais aussi, oui.
0: Qu'est-ce que vous faisiez dans toutes ces émissions, en fait?
1: Alors, je préparais les fiches pour Patrice ouais. Lafont, je lui faisais ses fiches. Pour Fabrice, je travaillais avec lui sur Je sans frontières et Trivial Poursuite. Donc là, j'étais plutôt assistant régisseur.
0: D'accord.
1: C'est-à-dire que je m'occupais de tout ce qui était un peu logistique, organisation et manutention. Donc voilà, c'était très formateur.
0: Qu'est-ce que vous vouliez devenir à l'époque? Vous visiez quoi? Vous vouliez être animateur, présentateur
1: ouais.
0: télé, ouais.
1: Je voulais être animateur, mais je voulais comprendre comment ça se fabrique, les émissions. Je voulais avant tout connaître les envers du décor, si je puis dire. Donc voilà, c'est pour ça que j'ai fait ça pendant 2 ans, de 18 ans à 20 ans, et ensuite j'ai eu la chance d'arriver au moment où Canal J cherchait des animateurs. J'ai passé un casting
0: et là, c'était voilà. parti.
1: Et j'ai eu la chance avec Claude Pirard, d'ailleurs, qui était le patron de Canal J à l'époque, que je salue aussi. Ouais.
0: Alors il y a eu Canal J, puis il y a eu surtout une très très belle carrière de comédien.
1: Oh la vache.
0: Écoutez, mettez le
1: ah
0: casque.
1: Non.
0: Allez là,
1: ça, j'ai fait ça une fois.
0: Non.
3: C'est pas Joséphine.
0: Alors, c'est pas Joséphine le gardien. Vous ne l'avez pas fait qu'une
1: fois. J'ai fait deux fois.
0: Écoutez, Leonardo DiCaprio, prends-en de la graisse.
1: Qu'est-ce que c'est que ça?
4: Bonjour docteur.
5: Bonjour.
4: Laurent Vizier, laboratoire Royer. Je suis votre nouvel interlocuteur pour le Flaven.
5: Ah, on n'est pas prévenu de votre visite, mais bon, très bien. J'accompagne au labo.
1: Qu'est-ce que c'est que ça?
4: Le nom d'Hervé Guillot vous dit quelque chose?
0: Excusez-moi, vous ne vous souvenez pas de Laurent Vivier des laboratoires Non, c'était dans Sauveur Giordano.
1: Pierre Arditi.
0: Ah yes.
1: Ah, oui. Exact, oui, mais c'est vrai que alors dans mon ancienne vie, avant de passer mon CAP de cuisine il y a plus de 20 ans, dans mon ancienne vie, j'étais sur TF1 et je faisais plusieurs émissions généralistes. Et à l'époque, c'est vrai qu'on nous demandait
0: de faire
1: des apparitions dans des fictions, il y avait des passerelles quoi. Mais non, faut pas que je le refasse ça.
0: Ah non.
1: Enfin quoi que je dis ça, il y a peut-être un projet d'ailleurs, mais
0: c'est vrai.
1: Non mais je tiendrai mon rôle, voilà. Donc
0: vous allez jouer le rôle de Laurent Mariotte.
1: Absolument.
0: Ça serait quoi? Ce serait dans une quotidienne, dans les séries de TF1?
1: C'est dans une série de TF1, oui, absolument.
6: D'accord. Ouais, ouais. Très, je crois savoir voilà. de quoi on parle.
1: Mais voilà, mais ce sera pas un rôle de composition. Que
0: une série qui se passe dans des cuisines,
1: c'est ça. Voilà, ouais, que les téléspectateurs se rassurent.
0: C'est bon, là.
6: Anissa, on l'a.
0: En parlant de cinéma,
1: ouais.
0: on a un message personnel pour vous ce matin. Écoutez Laurent Mariotte.
1: Aïe.
7: Salut Laurent, Eric Lavenne, ton ami réalisateur du Pays Basque,
1: oui.
7: que tu m'as fait connaître.
1: Voilà.
7: Laurent, quand je pense à toi, je pense d'abord à ta bienveillance, à ton rire, à ces moments merveilleux qu'on passe autour d'une table et même en dehors d'une table. Je pense à ta maman, je
1: ouais.
7: pense aux Vosges,
1: oui.
7: Aux bons plats que tu nous as fait là-bas, à ton poulet à l'estragon, à l'air fryer, à ta quiche Lorraine à l'air fryer, et surtout, vraiment, j'espère que tu donneras à Olivier ta recette, tes Mirabelle Melba, à l'air fryer.
0: À l'air
7: je t'embrasse,
0: fryer,
7: on
0: wow.
7: se voit très vite.
1: Ah oui, on se voit vite. Ah, c'est un ami, ça me fait très plaisir.
0: On embrasse Eric
1: Lavenne,
0: réalisateur, excellent réalisateur ouais. de barbecue.
1: Et excellent camarade et excellent cuisinier surtout.
0: Alors ouais. c'est quoi cette histoire de Mirabelle ou air fryer?
1: Pas du tout, parce qu'il

0: charrie sur l'air fryer, parce que quand j'étais ici à la table des bons vivants sur Europe 1, on parlait beaucoup de l'air fryer, ouais. Et je résistais, je disais non, je ne cuisine pas à l'air fryer, j'ai besoin de mes cocottes, j'ai besoin de mes ustensiles et tout. Olivier Poul s'est complètement converti à l'air fryer, il est dans une secte, je pense, non? Et Eric aussi, Eric Laven, hein, qui barbecue, planche,
1: enfin, hein, ses films. Je n'ai pas allumé mon four depuis peut-être 6 mois.
0: Et son prochain film, ce sera Air Fryer, après barbecue et planche, Eric Laven.
1: Bah, ça va être un carton.
0: Il travaille dessus. Donc voilà, donc, et c'est vrai que c'est très bien l'air fryer, j'ai rien contre. Mais j'ai besoin de toucher, de voilà, mais ils vont me dire on peut toucher, on peut sentir.
2: Mais oui.
0: C'est très bien pour les étudiants, l'air fryer, parce que ça ne prend pas beaucoup de place.
2: Dans une chambre d'étudiants, c'est
0: cher. Et c'est parfait.
1: Ça consomme moins qu'un four traditionnel, donc c'est vraiment très bien.
2: Et c'est plus simple qu'un micro-ondes. Voilà.
0: Mais c'est vrai que j'adore les Mirabelles. Oui, il parlait de ma maman. C'est vrai que j'ai perdu ma mère il y a un an et demi et j'ai encore des bocaux de Mirabelles de ma mère que j'ouvre et je trouve que ça, ce sont des émotions magnifiques d'ouvrir des bocaux faits par quelqu'un qui est parti. Je trouve ça formidable.
1: Ouais. Laurent Mariotte, vous êtes l'invité du Club de l'été. Restez avec nous. On va parler du meilleur et du pire à la télé avec Jean-Philippe Longo qui a choisi matin de nous faire revivre les émissions d'humour. Vous êtes bien, vous êtes sur Europe 1. C'est le Club de l'été. À tout de suite.
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1: Avec toute l'équipe, avec Elisa Tovati, Jean-Philippe Longo et notre invité ce matin, Laurent Mariotte, qui nous partage tout cet été ses petits plats en équilibre depuis le Cotentin, tous les jours avant et après le journal de 13h. À 20h également, 5 rendez-vous par jour avec Laurent Mariotte. Et puis le 29e numéro de Petits Plats, c'est votre magazine, le hors-série de l'été. Ils sont géniaux ces magazines. Moi, vous savez que je les emmène avec moi en vacances.
0: Bah, c'est gentil.
1: Là, je pars en vacances et vous m'avez donné des idées, des recettes de tuyaux de légumes.
0: Mais ça, c'est
1: des desserts,
0: voilà.
1: Des salades de rhubarbe. Ouais. C'est vraiment génial.
0: Et il y a des enquêtes, il y a des reportages sur les régions. Et je remercie et salue les auditeurs d'Europe 1 parce que je sais qu'ils sont nombreux à faire partie des lecteurs et
1: bien
0: des abonnés. Donc ça fait très plaisir cette fidélité. Ouais.
1: En fait, ce magazine, ce qu'il a de génial, c'est qu'il est pratique, c'est qu'il est malin parce qu'il y a des photos où on vous voit. C'est sûr qu'une photo, le plat fini, quand on n'est pas un excellent cuisinier, on n'arrive jamais à avoir le même résultat que sur la photo. Et vous mettez les photos d'étape par étape.
0: Exactement.
1: Vous nous aidez, vous nous prenez par la main, vous nous faites découvrir
2: des régions.
1: C'est
2: même impressionnant le résultat fini. Mais moi, ça m'impressionne toujours un peu.
0: Mais c'est simple, hein, moi je ne suis pas un chef, hein, je ne suis pas un excité de la sophistication des dressages et tout ça. Donc justement, j'aime que ça ressemble à ce qu'on va
2: retrouver
0: à la maison. Ça, c'est très important.
1: Et voilà, je vous montre mon coup de cœur qui est dans le magazine de ce mois-ci. Le coup de cœur, c'est la salade de rhubarbe.
0: À la rose.
1: Je n'ai pas essayé encore, hein, mais alors je peux vous dire que ça sera le programme la semaine prochaine pendant mes vacances. On parle de télé tous les matins. Alors effectivement, on vous retrouve sur TF1. 13h, 20h, 5 rendez-vous depuis le Cotentin tout cet été du 6 juillet au 6 septembre. Mais on parle télé aussi tous les matins dans le Club de l'été avec Jean-Philippe Longo, le meilleur et le pire de la télé.
14: Et on va parler d'humour aujourd'hui avec notamment dans les années 80, le dimanche soir à 20h, c'était le rendez-vous incontournable sur FR3 pour échapper aux journaux télévisés.
0: Qu'est-ce que j'ai fait à Bénil, évidemment, je pense pas que ça repasserait aujourd'hui. Non, ça marcherait pas, c'est sûr. Il courait derrière les films, le fameux Yaketi Sack, quel génie.
14: Et ce rythme, justement, s'est inspiré directement du cinéma muet. Et ça tombe bien, puisque parmi ses fans, Bénil comptait Charlie Chaplin, qui conservait tous les films de Bénil chez lui. Et plus surprenant, Michael Jackson, qui était même venu lui rendre visite à l'hôpital après une attaque cardiaque en 92, quelques mois avant sa disparition.
1: Mais justement, j'ai un souvenir que le succès de Bénil a été entaché par une triste histoire après sa mort.
14: C'est hallucinant. En 92, une rumeur avait couru selon laquelle Bénil avait été mis en terre avec sa collection de bijoux. Et en pleine nuit, des voleurs ont tout simplement déterré son cercueil. Ils ont fini par prendre la fuite, mais le mystère reste entier. On n'a jamais su ce qu'ils avaient réussi à emporter avec eux.
1: Ouais, vraiment une histoire très incroyable. Dans les années 90, Jean-Philippe, la technologie s'invite à la télé et dans notre vie quotidienne.
14: C'est une autre sorte d'humour, des glissades de mamie sur le carrelage ou des chats qui ratent leur atterrissage, c'est bien sûr Vidéogag avec Bernard
0: Montiel. C'est l'inspecteur Gadget.
1: Il y avait un petit truc de son au début.
14: Et ce qui est étonnant avec le succès de cette émission, c'est que ça a complètement popularisé la culture du caméscope dans chaque foyer français. Puisqu'avec l'arrivée de Vidéogag en juillet 90, le marché a explosé de 70% dans le pays.
1: Ah ouais, incroyable.
14: Et on ne filmait pas que des paires de dentiers, puisque l'équipe de l'émission recevait aussi des vidéos classé X, indiffusable évidemment, ils en recevaient une vingtaine par mois.
1: Et on gagnait 500 francs, je me souviens à l'époque.
0: Oui, c'est vrai que des gens, je me souviens, faisaient faire des bêtises à leurs enfants,
1: exprès, pour passer dans Vidéogag, pour avoir 500 francs surtout.
0: Ça me revient.
1: Puis il faut absolument revoir Gag Vidéo des Inconnus, qui est la parodie de Vidéogag. Et à la semaine prochaine. L'humour passe à la vitesse supérieure dans les années 2000, là ça s'accélère.
14: Oui, avec le plus gros piège jamais réalisé sur TF1, c'est en 2005 et la victime se prénomme Adeline.
15: Faire croire à votre famille que vous avez rencontré l'homme de vos rêves et que vous avez décidé de vous marier.
16: C'était bien.
15: D'accord. Si vous y parvenez, vous empocherez la somme de 100 000 euros.
14: Eh oui, sauf que cet homme est un champion d'impro et qu'il s'appelle Laurent Ournac et qu'il va tout ruiner sans qu'Aline ne le sache. C'est le pitch de Mon incroyable fiancé.
0: C'était drôle.
14: C'était très drôle. Ouais. Et pour que le piège fonctionne, tout l'environnement d'Adeline était sous contrôle, c'est-à-dire que les figurants, toutes les équipes, les chauffeurs de taxi, les clients, tout le monde étaient des comédiens. Et ça a été un véritable Truman Show grandeur nature et ça a marché puisque le soir de la révélation finale à 23h, un pic à 10 millions de téléspectateurs est atteint. C'était un record absolu qui a été battu récemment avec les matchs de la Coupe du Monde à 23h.
1: Mais
14: incroyable. 10 millions, c'est incroyable.
0: Mais c'était une super prestation ce qu'il faisait, Laurent. C'était vraiment un truc de dingue.
1: Et puis ça a changé sa vie parce qu'aujourd'hui, maintenant, c'est Camping Paradis.
14: Le héros de TF1.
1: Impressionnant. On termine, Jean-Philippe, avec celui qui ne se donnait aucune limite dans l'humour à la télé.
14: Juillet 2000, l'émission qui réveille tes voisins débarque tous les matins à 7h sur M6 avec un jeune homme totalement inconnu.
1: J'ai loupé le bus des dizaines de fois le matin parce que j'étais devant cette
14: émission. Fixé sur cette émission, le Morning Live avec Mickaël Youn. Aucune limite, en effet, comme vous le disiez, Anissa. Même avec ses collègues de M6 sur le tournage de Turbo, par exemple, il a débarqué par surprise pour piéger l'animateur de l'émission. C'était Dominique Chapat, qui s'est vraiment énervé puisqu'il a refusé de se prêter au jeu. Il s'est accroché à la portière de la voiture de Mickaël Youn et il a redémarré, ce qui fait qu'il s'est cassé un bras. Il a été entraîné par la chute, il s'est cassé un bras.
2: J'adore ce Mickaël Youn.
14: Ils ne sont pas restés copains. Tous les deux.
1: J'imagine. Je crois qu'il a failli perdre la vie, Mickaël Youn, sur un tournage.
14: Regardez cette folie. En 2001, il s'est introduit dans un immeuble de Paris pour réveiller une dame de 80 ans avec un mégaphone. Et le gardien, qui était paniqué, a tout simplement pointé une arme sur sa tempe. Et heureusement, les caméras étaient là pour filmer ce moment et ça a permis d'éviter un drame. Et alors, on parle d'émissions cultes à chaque fois, le Morning Live, mais au final, Mickaël Youn n'est resté qu'un tout petit peu plus d'un an dans l'émission.
1: On a l'impression qu'il a fait ça pendant 10 ans.
2: Il a laissé une trace indélébile.
1: Merci beaucoup, Jean-Philippe Longo. Alors, vous, évidemment, la télé, vous l'avez changé, vous, à votre façon aussi. Laurent Mariotte, des programmes courts sur la cuisine, comme ça, avec une longévité. Ça fait combien de temps que vous faites ça maintenant?
0: On va fêter les 18 ans.
1: De petits plats en équilibre. Vous avez installé ce programme. C'est devenu un rendez-vous phare pour les Français. La cuisine à la télévision, elle a connu
2: des remous quand même. Il y a eu des émissions de cuisine qui se sont effondrées, d'autres qui ont réussi à renaître. C'est compliqué la cuisine à la télé.
0: C'est compliqué. Je pense que nous, ce qui fait notre longévité aussi, c'est que ce soit un programme court en fait. Hein. Ça dure pas longtemps, donc ça lasse peut-être moins qu'une émission trop longue. Et on va à l'essentiel sur un produit de saison que les gens peuvent trouver, qui est abordable. Et mon obsession, c'est que les téléspectateurs puissent faire la recette le jour même. Donc on est vraiment dans de la transmission, quoi. Ouais.
14: Jean-Philippe, vous dites, ça fait 18 ans que ça existe. C'est question bête, mais comment on arrive à renouveler une émission culinaire parce qu'il y a une recette.
0: On a un pays formidable qui s'appelle la France avec des régions de dingue. Déjà, tous les étés, je suis dans une région de France différente. Et je découvre encore des produits, je découvre encore des spécialités. J'invite beaucoup de personnalités à cuisiner avec moi, par exemple. Donc, ça permet de renouveler. Ou des anonymes aussi. Là, je viens de faire une semaine spéciale transmission avant les vacances avec des enfants qui sont venus cuisiner avec moi. Où j'ai pris tous les standards de la cuisine industrielle, les cordons bleus cochonnerie, les gâteaux marbrés avec des saloperies dedans. On les a fait en version maison avec très peu d'ingrédients.
2: C'est une bonne idée.
0: Donc, à chaque fois, et c'est vrai que j'ai beaucoup changé quand même sur la façon de simplifier les recettes. Mmh. Voilà, je vais vraiment de plus en plus à l'essentiel avec de moins en moins d'ingrédients. Mmh. Pour plein de raisons, pour qu'on puisse la refaire facilement, que ça coûte moins cher.
2: Pour des raisons d'économie, bien sûr. Et de praticité.
1: Mais en tout cas, c'est un rendez-vous fabuleux, les petits plans en équilibre de Laurent Mariotte sur TF1.
0: J'ai une équipe que j'embrasse, mais qui est formidable. Livia Dumoulin, qui est la rédactrice en chef, Franck Septier, qui est le réalisateur. Je les salue tous, toute mon équipe. On revient du Cotentin. On travaille fort, on travaille beaucoup, mais on rigole beaucoup. Parce que c'est drôle que vous parliez des émissions d'humour, parce que je viens de là et je présentais ça et c'est très important pour moi de rire en travaillant en fait. Ouais.
1: Et ça se sent quand on vous regarde, on sent qu'il y a une bonne, bonne ambiance dans cette cuisine, des petits plats en équilibre. C'est le moment de jouer sur Europe 1. Eh oui, c'est le plic-ploc. 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Et je vous l'offre aussi, Laurent Mariotte.
0: C'est gentil parce que je ne l'ai pas, figurez-vous. C'est nouveau, ça n'existait pas à mon époque.
1: Non, c'est tout nouveau.
2: C'est tout frais, tout nouveau.
1: Pour vous. Et on accueille Pierre ce matin. Bonjour Pierre.
0: Ah, encore les prix dessus.
16: Bonjour Anissa, bonjour le club de l'été. Et bonjour à Laurent Mariotte.
0: Bonjour.
16: Je suis ravi d'entendre. Ça remonte à très longtemps quand j'ai découvert Laurent Mariotte. C'était un canal J. Désolé. Ça ne rajeunit pas.
0: Mais je suis très content de rencontrer ou d'entendre régulièrement des anciens téléspectateurs de Canal J. Vous faites quoi dans la vie alors aujourd'hui? Parce que je veux bien savoir si ils ont bien travaillé, bien grandi à l'école.
16: Alors aujourd'hui, à l'instant T, je viens de finir un retour aux études à plus de 40 ans.
1: Wow, bravo.
16: Un licenciement économique. J'ai validé mon master et je cherche un nouveau poste.
1: Wow. Bravo. Master de quoi vous avez passé?
16: Alors c'était du manager de business unit. J'avais qu'un BTS, moi j'étais pas très scolaire à l'époque, donc j'ai bossé. Et puis je suis content, je l'ai validé. J'ai reçu hier d'ailleurs le.
2: Bravo, félicitations.
1: Ah alors vous pouvez être fier de vous, Pierre.
2: Oui, vraiment.
1: Franchement, vous nous appelez d'où?
16: Merci. Alors j'appelle, peut-être que Laurent Mariotte va trouver, Monsieur Pouls, le pays des cardons.
0: La région Rhône-Alpes, on est à côté de
1: c'est Lyon.
0: Ouais.
16: Exactement, la capitale des cardons. Voilà.
0: C'est pas la saison, mais alors pour Noël, que c'est bon, les cardons à la crème et à la moelle.
16: Le 8 décembre, c'est la fête des cardons. Mais la place du village.
1: Vous avez la chance de vivre dans une très belle région, Pierre.
16: La plus belle, d'ailleurs.
1: Surtout pour la gastronomie, la plus belle. Bon, Pierre, je vous fais écouter le plic-ploc du jour. Tendez l'oreille, écoutez bien. Alors, on n'épluche pas de l'ail, c'est la proposition qu'on a eue hier. On ne tartine pas une biscotte, on a eu ça aussi hier. On ne coupe pas du basilic avec des ciseaux.
0: C'est
1: ça aussi, ça a été.
14: On entend la nourriture, j'ai l'impression.
1: C'est un bruit alimentaire, on est dans de la nourriture.
2: Ouais. Ah oui.
1: Pierre, vous pensez à quoi?
16: J'avais trois options. Va falloir en choisir une.
1: Ouais.
16: Je vais tenter que l'on emballe, enfin qu'on. Pour faire des pommes de terre vapeur au barbecue, on les met dans un petit papier Kraft aluminium.
1: Ah ouais, papier Kraft ou papier alu, papier cuisson.
0: Ou on les double parfois, c'est une bonne, c'est pas mal ça.
1: C'est pas mal. Mais c'est pas la bonne réponse. Bon, Pierre,
2: dommage.
1: Écoutez, rien n'est perdu. Dur. Vous le savez qu'on ne repart jamais les mains vides dans le club de l'été. Donc, je vous offre le drap de plage Europe 1 magnifique. Vous aurez le même que Laurent Mariotte, en plus, c'est chouette.
16: Ça. Ça, c'est la classe à Dallas. Hein.
0: C'est de la couleur, hein. Vous l'avez à 40 degrés, pas plus, parce que ça déteint, je pense.
1: Il est en train de faire des tics, elle va cracher, c'est sûr.
0: Bon, ça dégorge.
1: Pierre, on vous offre également le nouveau Monopoly de chez Hasbro Games, le Monopoly spécial Coupe du Monde de la FIFA 2026. Ah ouais. Là, vous pourrez faire gagner la France. Là, vous allez faire gagner la France grâce au Monopoly.
2: Compte sur vous.
1: Voilà, on vous souhaite un bel été, Pierre.
0: Je lui offre un abonnement d'un an à Pierre, à mon magazine.
16: Merci beaucoup, Laurent Maria.
0: On va prendre vos coordonnées, Pierre, et on vous envoie ça.
1: Bah vous avez de la chance, Pierre. Hein. Abonnement d'un an au petit plat.
16: Gardez bien votre sourire dans la voix, c'est très agréable à la radio.
1: Oui. Merci, Pierre.
2: Sourire merveilleux.
1: Je vous embrasse. Passez un très bel été, Pierre.
16: Merci au Club de l'été, et puis bon été à toutes.
1: Et merci d'écouter Europe 1. Et si vous voulez tenter votre chance, vous envoyez Club par SMS au 7 39 21. On vous rappelle et on joue ensemble jusqu'à 13h. À tout de suite.
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1: 10h31, l'essentiel de l'actualité, Pierre Vesque.
29: L'incendie en Gironde reste incontrôlable, les mots de la préfète du département. Plus de 2000 hectares de forêt et de végétation partis en fumée. Le feu d'une extrême violence mobilise 500 pompiers, appuyés au sol par 150 engins et dans les airs par deux Dash, deux Canadair, bientôt un troisième, il est en route. 12 000 personnes ont dû être évacuées. Dans le Var, l'incendie de Pont-Evest ne progresse plus. On déplore 2500 hectares partis en fumée, mais le Mistral est attendu dans la journée. Le ministre de l'Intérieur annonce que depuis le début de l'année, on dénombre 2500 départs de feu, 44 000 hectares de forêt et de végétation ont brûlé. C'est plus qu'en 2022, quand des brasiers avaient ravagé le sud-ouest de la France. Toujours dans le sud du pays, les 8 dauphins du Marine-Land d'Antibes vont enfin être transférés. Fermés depuis janvier 2025, les opérations pour déplacer les mammifères ont commencé hier soir. Ils sont actuellement en route pour Malaga. Mais à l'avenir, ces 8 dauphins pourraient revenir en France dans un delphinarium actuellement en projet aux eaux de Beauval, prévu en 2027. 6 autres cétacés sont en attente de transfert. 4 dauphins devraient partir pour un parc à Valence, en Espagne. Et les 2 orques, qui pèsent chacun 3 tonnes, devraient rejoindre le Loro Parquet de Tenerife, dans l'archipel espagnol des Canaries. Mauvaise nouvelle pour les finances françaises. Le taux d'emprunt de la France sur 10 ans atteint les 4%. Une première depuis 2009. Les finances publiques déjà très alourdies par une dette qui représente 117% du produit intérieur brut. Au Moyen-Orient, la tension continue de monter. L'armée américaine a de nouveau bombardé l'Iran pour la 12e journée consécutive. L'objectif des Américains reste le même, affaiblir les capacités iraniennes à menacer les navires qui transitent sur le détroit d'Ormuz. Le président américain menace de bombarder également les centrales et les ponts. Les gardiens de la révolution préviennent, ils riposteront et l'Iran peut compter sur un allié, les Houthis au Yémen, situés de l'autre côté de la péninsule arabique en mer Rouge. Ces rebelles yéménites avaient annoncé un blocus des navires saoudiens. Ils ont mis leur menace à exécution puisqu'ils revendiquent une opération militaire contre deux pétroliers saoudiens qui ont, je cite, violé le blocus. Aujourd'hui, 18e étape du Tour de France. Les coureurs sont dans les Alpes. 185 km qui relient Voiron à Orcières-Merlette. 5 cols à gravir, dont 2 en première catégorie. 3900 mètres de dénivelé. Hier, c'est le Belge Jasper Philipsen qui s'est adjugé la 17e étape. Et la Fédération française de football annonce qu'elle présentera le nouveau sélectionneur de l'équipe de France mardi prochain. Sans grande surprise, Zinedine Zidane devrait remplacer Didier Deschamps à la tête des Bleus. Il est 10h34 et vous retrouvez Anissa Haddadi.
1: Merci beaucoup Pierre Vesque. Retour de l'info à 11h sur Europe 1.
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1: Avec toute l'équipe, Elisa Tovati, Jean-Philippe Longo, notre invité Laurent Mariotte qui est sur tous les fronts, à la télé, 13h et 20h, les petits plats en équilibre, dans les kiosques, vos magazines que j'adore, les petits plats de Laurent Mariotte, puis le hors-série hein, de cet été, hop, c'est celui-là.
0: Avec plein d'adresses, partout en France.
1: 60 adresses partout en France, alors là pour les vacances c'est génial. Votre chaîne YouTube, Boostify, on va en parler dans un instant, mais alors il y en a un qui vient de nous rejoindre, il n'a pas pu s'empêcher de rentrer dans ce studio, c'est Olivier Thoul.
4: Bonjour
1: Olivier.
4: Bonjour les amis. Bah oui, sachant que Laurent était là, j'ai mis mon réveil un peu plus tôt. Je suis venu vous rejoindre parce que Laurent, on se connaît quand même depuis 30 ans, il faut le savoir.
1: Et justement, juste avant d'écouter les premières fois de Laurent Mariotte avec Elisa Tovati, est-ce que vous vous souvenez de la première fois où vous êtes rencontrés
4: tous les deux? Dans les Vosges, il y a une trentaine d'années avec un ami commun, exactement. Il travaillait sur une radio.
0: Gauthier Jourdain.
4: Exactement, qu'on salue.
0: Et moi, qui a une super galerie qui s'appelle Matt Gott, qui est une galerie de street art à Paris super. Dans le 13e, si vous venez à la capitale et que vous aimez le street art.
4: Ouais. Voilà. Et ce que je voulais dire, c'est que Laurent est quelqu'un d'extraordinairement fidèle en amitié, d'extraordinairement généreux, et j'ai eu le plaisir de travailler avec lui pendant 7 ans ici. Ce sont 7 années de plein bonheur.
0: Et c'est un excellent camarade, Olivier Poul. Je souhaite à tout le monde d'avoir un camarade comme Olivier, parce que
4: je t'ai plus.
0: Mais vraiment. Alors déjà, il me fait ma cave, donc ça c'est très important.
4: Ah oui, donc ça c'était ma question. Quand est-ce qu'on la remplit
0: Parce qu'il faut la re-remplir.
1: Oui, parce que vous la videz beaucoup, cette cave. Nous, on confirme, et bien sûr, sur cette. Parce qu'on est tellement heureux d'avoir Olivier Poul dans cette amitié.
0: C'est vrai que c'est une valeur très importante à mes yeux et Olivier aussi. Et voilà, donc ça fait toujours plaisir de retrouver des gens qu'on aime. Ouais.
1: Elisa Tovati, les premières fois de Laurent Mariotte, c'est avec vous.
2: Laurent Mariotte, il y a des odeurs qui ont un drôle de pouvoir. L'odeur de la tarte Mirabelle qui sort du four, d'un poulet rôti le dimanche ou d'un riz au lait qui refroidit sur le bord de la fenêtre. En une seconde, on redevient un enfant. Vous ne parlez pas seulement de cuisine, vous réveillez des souvenirs et ça c'est merveilleux. Votre grand-mère cuisinait beaucoup, c'est elle qui vous a donné le goût des bons produits, je crois. Quel est le premier de ces plats que vous avez essayé de refaire vous-même bien plus tard ?
0: Ah, c'est une bonne question. Le premier, alors c'est vrai qu'on a toujours du mal à retrouver le goût vraiment de son enfance, parce que les papilles ne sont plus les mêmes et puis les souvenirs non plus. Qu'est-ce que j'ai refait de ma grand-mère ? J'ai essayé de refaire ce fameux riz au lait, effectivement, mais pour vous dire la vérité, j'arrive pas à retrouver.
1: Ah, oui.
0: Parce que la vérité, c'est qu'il y avait un moule qui était particulier et j'ai repris moi la ferme de mes grands-parents. J'y habite encore aujourd'hui et j'ai fait une bêtise énorme. J'ai jeté ce moule. Et ce moule, il donnait vraiment un goût particulier à ce riz au lait qui cuisait dans le four longtemps avec ce caramel qui croûtait un petit peu autour. Ouais.
2: Votre Madeleine de Proust, ce sont les haricots verts de votre enfance, en bocaux ou poêlés avec du lard.
0: Oui.
2: Ceux que vous avez équeutés avec vos grands-parents au lieu de partir en vacances, d'ailleurs, paraît-il.
0: Oui.
2: La première fois que vous avez recuisiné ce plat-là, une fois adulte, c'était pour qui ?
0: Ah, c'était pour ma famille. Beaucoup, c'est vrai. Quand j'y vais la semaine prochaine, figurez-vous, pour la filmer, cette fameuse recette de
4: haricots
0: verts.
4: C'est une drôle de recette parce que c'est des haricots verts hyper cuits.
0: Hyper cuits, complètement retombés, fatigués.
2: Mais moi, je les adore, ceux-là, qui ne sont pas croquants. Voilà. Moi, je les aime bien un peu macérés.
0: Exactement, mais on peut le faire sans lard. On peut le faire à l'huile d'olive, on peut le faire avec des haricots verts.
2: Oui, ça sera sans lard pour moi.
0: Qui sont plutôt rares, oui, je sais. Donc, c'est pour ça que je vous le dis. Et c'est vrai que moi, j'adore ce produit, le haricot vert. Donc, là, bien retombé avec du lard. Et je mets des tomates aussi, comme on pourrait faire au Maroc.
2: Ouais,
0: au Maroc,
2: j'aime bien.
0: On fait ça.
2: Mais oui, ma mère le fait à la tomate.
0: Tomate et ail.
2: Ma mère est une très bonne cuisinière. Voilà. J'ai appris qu'à 36 ans, vous êtes admis chez Ferrandi, l'école de gastronomie, pour apprendre les fondamentaux, la blanquette, le pot-au-feu. La première fois que vous avez réussi une recette parfaitement dans cette école, c'était laquelle ?
0: C'était un poulet chasseur. Un poulet avec des champignons, ouais, et avec une petite sauce, avec du cognac à l'intérieur aussi. Et ça, c'est un truc qu'on apprend au CAP. Enfin, c'est un plat, pas un truc, un plat qu'on apprend au CAP. Et j'ai adoré Ferrandi. Ça m'a changé ma vie. Ça m'a changé ma vie.
2: Je trouve ça admirable que vous ayez fait ça à 36 ans.
0: Il y en a qui
2: beaucoup
0: le font
2: de respect.
0: Plus tard encore,
2: beaucoup de respect.
1: On pense à Muriel Robin et Anne Lenaine,
0: bien sûr,
1: qui ont fait l'école Ferrandi pour.
2: Il n'est jamais trop tard.
0: Mais non, je trouve ça merveilleux. Mais bien sûr.
2: Parlons de vos débuts. Tout premier salaire à 18 ans comme stagiaire chez Jacques Martin, on en parlait tout à l'heure.
4: 1500 francs
2: par mois.
4: Tu auras 1500 francs.
2: Et vous en avez fait quoi de cette première paye ? Un bon resto peut-être ?
0: Non, je devais déjà découvert, donc c'est parti tout de suite à la banque. Donc j'ai photographié ce chèque parce que c'est mon premier employeur dans la vie qui m'a signé un chèque, j'avais 18 ans, c'est Jacques Martin.
2: Ah, c'est touchant, voilà. C'est touchant. Ouais. Fabrice, le présentateur télé qu'on connaît, on connaît tous, vous a dit un jour, si tu veux être animateur télé, il faut que tu sois cultivé. Et il vous faisait réciter les capitales du monde tous les jeudis. La première fois qu'il vous a testé, vous en saviez combien de capitales ?
0: Très peu, et j'en ai oublié malheureusement beaucoup, c'est terrible, parce que la géographie, je progresse difficilement.
4: Quelle est la capitale du Botswana ?
0: Je sais pas. Mais ça c'est terrible. C'est comme les arbres, les feuilles, on reconnaît plus les arbres, on reconnaît plus les feuilles, c'est terrible. Il faut vraiment se reconnecter à tout ça, mais la géographie, c'est passionnant, et c'est vrai que à chaque fois, voilà, tu me poses une question, je sais pas, donc ça me rend dingue.
2: Vous aviez un professeur de français qui faisait cours en marchant sur la table, un peu comme le cercle des poètes disparus, et il paraît même qu'au bac, en maths, vous avez eu 1,5/20 et que l'examinateur vous a dit de vous sauver.
0: Non, j'ai eu 0,5.
2: Encore mieux. Ça vous a marqué ou finalement c'est du passé ?
0: Je ne comprends pas les maths, je ne comprends pas les gens qui travaillent dans la bourse, je ne comprends pas je vous jure, quand je connais quelqu'un qui est trader, il m'explique, je ne comprends rien, mais je ne comprends pas, c'est de l'argent, je ne comprends rien.
2: L'essentiel, c'est que vous cuisinez magnifiquement bien.
0: Donc les maths, je suis nul, et j'avais recopié la formule des dérivés dans ma main, U', V', je ne sais pas quoi là, mais à l'envers. Donc, j'ai voulu faire le truc sur le point de table. Elle m'a dit sauvez-vous, qu'elle m'a dit.
2: C'est génial.
0: Donc c'était 0,5 au bac.
1: Merci beaucoup Elisa Tovati. Et pour info, la capitale du Botswana, c'est Gaborone.
0: Évidemment.
1: On embrasse Fabrice qui devait le savoir lui.
0: Je suis pas sûr.
1: Laurent Mariotte, restez avec nous dans un instant. On va revivre l'année 2006, l'été 2006, avec nos ados chroniqueurs du club de l'été. Et puis je vous rappelle un rendez-vous tous les après-midi. 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
1: Le club de l'été avec Elisa Tovati, avec Jean-Philippe Longo, avec Olivier Pouls qui est arrivé un petit peu plus tôt ce matin pour passer du temps avec son copain Laurent Mariotte.
4: Mais il va peut-être rester avec moi pour cuisiner tout à l'heure.
1: Ah bah ah. Oui, fait le tour de France des barbecues toute cette semaine et on va en Provence avec vous tout à l'heure, Olivier Pouls. Vos magazines, les petits plats. Et puis alors moi, il y a un rendez-vous que j'adore avec vous, Laurent Mariotte. Alors certes, il y a les rendez-vous de TF1, 13h et 20h, 5 rendez-vous par jour tout cet été. Mais il y a aussi votre chaîne YouTube. Alors moi, ça y est, je suis accro, je suis abonné.
0: Oh, c'est gentil.
1: Ça s'appelle Boostify.
0: Oui.
1: Ça veut dire quoi, Boostify?
0: C'est un vieux mot français du 19e qui veut dire repas, nourriture.
1: Voilà, ok. Donc le concept, c'est quoi? C'est de dîner, de déjeuner avec des invités.
0: Exactement. Je prends des personnalités qui se mettent à table. Elles me racontent leur vie à travers les goûts qui ont marqué leur vie. Et un chef surprise qu'elles ne connaissent pas fait un plat pour elles. Et puis il peut y avoir des invités surprises. Je vais vous dire, c'est une idée qui vient des auditeurs d'Europe 1, pour être tout à fait honnête. C'est dans l'esprit de la table des bons vivants et de la table du dimanche que je faisais le dimanche aussi sur Europe 1. Donc, oui, abonnez-vous, vous avez raison, parce que c'est tout nouveau, donc c'est sur YouTube et sur toutes les plateformes
1: audio. Puis quand on est abonné, du coup, on a une petite notification qui vous prévient de la nouvelle vidéo qui vient d'arriver. Ça,
4: puis
1: c'est,
4: ça parle
1: c'est
4: de
1: génial.
4: Bouffe à table.
0: Là, il y a Jean-François Piège, par exemple, qui se raconte, qui raconte des choses sur son enfance, sur ses goûts, sur ses origines, qu'il n'a jamais dites ailleurs. Donc ça permet d'aller un petit peu plus loin dans la connaissance des personnalités. Voilà, il y a Gérard Jugnot.
1: Vous pensez qu'on découvre quelqu'un en fonction de ses goûts
0: Ah oui, franchement, oui. Oui, complètement.
1: Vos invités sont tous des bons vivants?
0: Oui, ils aiment manger en tout cas. Il y a eu Roselyne Bachelot, Gérard Jugnot, Alain Ducasse,
12: Joe Star,
0: Marie-Lou Berry. Donc ce sont des gens qui aiment manger et qui aiment cuisiner.
4: Ouais, parce que parfois ça nous est arrivé pendant la table des bons vivants, on pas de les noms, mais d'avoir des invités, on va dire, pas trop bien castés, si vous voyez ce que je veux dire.
1: C'est-à-dire que trop attention.
4: Voilà, on se demandait un peu ce qu'ils faisaient là.
0: Qui faisaient des papillotes, beaucoup de papillotes. Je me souviens d'une invité qui faisait que des papillotes.
1: Qui serait votre invité de rêve pour Boostify, Laurent Mariotte?
0: Ah, mon invité de rêve pour Boostify, ça c'est une bonne question. Cadmerat va venir bientôt là, donc
2: sympa.
0: Là je suis très très content.
2: Il a bien mangé.
0: Qui viennent, voilà, j'aime mélanger l'humour effectivement et Artus, j'aimerais beaucoup recevoir Artus par exemple,
1: voilà, qui est
0: un ancien cuisinier, voilà.
1: J'ai une question qui est une de vos questions, Laurent. Je vous l'ai piquée. Ah. Vous la posez souvent au début de Boostify quand vous recevez votre invité. Si vous deviez être un plat, Laurent Mariotte.
0: Alors oui, alors c'est vrai que cette question, elle est compliquée pour moi parce que je suis tellement attaché aux saisons que j'ai envie de vous répondre. Ça dépend de la saison déjà.
1: Prenez la saison dans laquelle vous êtes né, par exemple.
0: Oui, c'est vrai, le mois d'octobre, l'automne. Oh, une belle poêlée de champignons, tiens.
1: Ah bah voilà.
12: Oh, c'est pas un plat de votre région. C'est par rapport à la saison.
0: Ouais, il y a des champignons chez moi. Ouais. Il y a même des cèpes et tout. Hein, ouais, donc,
1: Non, mais non, parce qu'on a fait le test au bureau.
2: Ouais.
1: On a même fait le test avec le directeur général d'Europe 1.
2: Oui, exactement.
1: Et c'est marrant, tous, c'est un plat de notre région qui revient.
0: Eh oui. Ouais, donc oui, ça peut être les haricots verts au lard, là dont on parlait tout à l'heure, typiquement. Ça, c'est vrai que c'est un goût auquel je suis très très attaché. Il faut que je refasse cette recette tous les étés, par exemple. Voilà, c'est important pour
1: moi. C'est votre madeleine sacrée.
0: Ouais.
1: Quel est votre plat signature de l'été? Si on dit Laurent Mariotte, on va manger chez vous, qu'est-ce qu'on est sûr d'avoir l'été?
0: Bah là, cuisine simple. Hein, je dis à tous les auditeurs, là, faites simple en été. Quand on s'est détourné du chemin des fourneaux, c'est le moment de s'y remettre avec du cru, des grillades, des choses très simples. Oui. Donc grillades beaucoup et caviar de courgette. J'ai une passion pour la courgette. Donc je la décline à toutes les sauces en ce moment.
1: On fait comme le caviar d'aubergine, c'est
0: la
1: même chose.
0: Vous les faites revenir dans un petit peu d'huile d'olive. Je fais ça avec mes grosses courgettes de mon jardin parce que ça pousse tellement vite les courgettes. Mais en une nuit, elle a doublé de volume. Donc là, par exemple, je suis pas allé dans mon potager depuis quelques jours. Je vais y retourner la semaine prochaine. Je vais avoir des grosses courgettes. Je les coupe en morceaux. Je les épluche une lanière sur deux. Je retire les pépins. Huile d'olive, ail, du thym. J'écrase tout ça et je monte ensuite à l'huile d'olive quand ça refroidit. C'est très très bon.
1: Olivier ?
4: Oui, j'ai une petite question. Alors, comment va ton chant ? Parce que tu l'as à peine abordé, mais Laurent, il a un chant dans les Vosges.
1: Vous vivez dans la ferme de vos grands-parents.
0: Absolument, je sais où il est. Oui,
4: et qu'est-ce qu'il y a dessus ? Parce que Laurent est aussi paysan.
0: Ouais. Oui, j'ai repris les terres de mon père qui était paysan. Et c'est vrai que je fais un conservatoire de variétés de pommes anciennes, des pommes locales. Donc, je viens de planter 20 variétés différentes, mais là, j'en suis à 60 pommiers pour l'instant. Et je veux effectivement... Je suis complètement passionné par la vie des sols. Donc, je lis beaucoup de choses sur les sols en ce moment. Donc, j'ai envie de ces terrains-là, de leur donner une seconde vie. Il y a un agriculteur qui les exploite très bien, qui fait de la polyculture. Mais moi, je me réserve des petites parcelles où je veux faire des pommes, les transformer en jus, en compote, en cidre.
1: Cidre vosgien, pourquoi pas.
0: Plutôt en jus, même en compote. Et mon rêve, ce serait de faire au milieu de ces champs, vous voyez, de mélanger boulangerie et
1: une auberge.
0: Et voilà, et ouais, même pas, mais de faire des chaussons aux pommes avec les pommes récoltées.
1: Quel beau projet. Laurent Mariotte, vous êtes l'invité du Club de l'été ce matin. Ce que je vous propose, c'est de vous souvenir ce que vous faisiez en 2006, il y a 20 ans. Vous commenciez 24 minutes chrono sur Cuisine sur Cuisine Plus.
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1: Eh bien, l'été 2006, c'est Axel qui nous le raconte ce matin dans le Club de l'été. Écoutez.
13: Bonjour, je m'appelle Axel, j'ai 15 ans et je suis en seconde à Paris. Si j'avais eu 15 ans durant l'été 2006, j'aurais vécu la Coupe du Monde comme un véritable feuilleton. Passionné de football, j'aurais vibré devant chaque match des Bleus et j'aurais été marqué par ce fameux coup de boule de Zidane.
14: Pas ça, Zinedine. Non. Oh non, pas ça. Pas aujourd'hui, pas maintenant, pas après tout ce que tu as fait.
13: J'adore le rap, alors si j'avais eu 15 ans durant l'été 2006, j'aurais certainement économisé mon argent pour acheter le single Cool B de Booba.
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13: Si j'avais eu 15 ans durant l'été 2006, j'aurais probablement couru au cinéma avec mes amis pour découvrir Pirates des Caraïbes, Le secret du coffre maudit, le retour tant attendu de Jack Sparrow sur grand écran, qui devait être un film phare de l'époque. Si j'avais eu 15 ans durant l'été 2006, j'aurais aussi passé du temps sur MSN Messenger pour discuter avec mes amis. Chaque connexion était un événement avec les fameux Wiz qui faisaient trembler l'écran et les pseudos remplis de paroles de chansons. Est-ce que j'aurais aimé avoir 15 ans en 2006 ? Oui, car cette période semble plus simple et plus authentique. Les nouvelles technologies existaient déjà, mais elles ne prenaient pas toute la place dans la vie quotidienne. L'été 2006 paraît rempli de souvenirs uniques que j'aurais aimé vivre.
1: Et ouais, c'était bien, hein, 2006. Ouais. Puis c'est pas tous les jours qu'on entend Booba sur Europe 1. Donc voilà, c'est un souvenir. Merci beaucoup à Axel. Dans un instant, Laurent Mariotte, vous allez passer l'épreuve ultime des grands choix de l'été du Club de l'été. Oula. Et attention, là, c'est une sacrée épreuve. Peut-être que vous la passerez, tiens, vous aussi, Olivier Pouls. Ouais, c'est dans un instant, juste après Christophe Willem sur Europe 1. Très belle matinée.

0: Double jeu, Christophe Willem sur Europe 1 dans le club de l'été.
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0: Le club de l'été de Laurent Mariotte qui passe beaucoup trop vite. Laurent, c'est la dernière épreuve.
3: Trop content de vous voir.
0: Ah bah nous aussi, on est ravis de vous voir, de vous entendre. J'imagine les auditeurs qui sont en train d'allumer la radio, qui arrivent et qui entendent la voix de Laurent Mariotte sur Europe 1. Qu'est-ce que ça fait du bien. Alors avant de nous quitter, Laurent Mariotte, vous êtes obligé de passer au grand choix de l'été. Alors c'est pas simple. Hein. Je vous fais deux propositions, il faut en choisir qu'une. Mais vu qu'il y a le copain Olivier Poul, c'est que j'ai toujours rêvé de lui faire passer les grands choix de l'été, mais que c'est réservé aux invités. Vous allez répondre tous les deux, chacun votre tour.
3: Très bien.
0: Vous êtes prêts?
3: Oui. Yes. Ouais.
0: C'est parti. Fruits ou légumes?
4: Légumes.
0: Vacances à la mer ou à la montagne?
3: Ah, bah, mais j'aime les deux alors. Ouais. Bah, à la mer.
4: À la mer, c'est là qu'on va se retrouver les gars.
3: Ouais.
0: Vin ou cocktail?
4: Au vin.
3: Vin.
0: Radio ou télé?
3: Radio.
0: Ils sont parfaits. Tongue ou espadrille?
3: Espadrille.
0: Bah oui, pour
3: c'est casse-gueule les tongs. J'ai quelqu'un de ma famille que j'embrasse qui vient de se péter le col du fémur à cause d'une tongue.
0: Ah
3: donc
0: bon
3: je vous promets. Donc
0: ouais, mais enfin, il y a autre chose avec les espadrilles. Vous vous souvenez de la chanson d'Alain Chabat?
5: 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Oui,
0: tu pues des pieds.
3: Ouais. Et t'as l'air d'un con aussi.
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0: Saignant ou à point?
4: Saignant.
3: Je suis pas pour le diktat du saignant à tout prix, donc ça, à point, tiens, je vais dire. Pour,
0: oh. Ouais. Attention. Ouais,
3: ça dépend de quoi.
0: Les Vosges ou le Pays Basque?
3: Oh là, bah, c'est salaud ça. parce que j'aime autant les deux. Mais ben, on va dire, ouais, j'aime beaucoup le Pays Basque. Oui.
0: Avec ou sans gluten?
3: Avec des bons gluten, des blés anciens avec des gluten qui sont faibles et qui sont très très bons pour la digestion, mais avec gluten.
0: Entrée plat ou plat dessert?
4: Oh, entrée plat, là, pas d'hésitation.
3: Entrée plat, ça dépend. Moi. Ouais. Ça dépend. Tu vois, hier, j'ai fait entrée plat dessert.
5: Pourquoi choisir?
3: Allez, entrée plat.
0: C'est trop drôle. Sortie à vélo ou sieste sur le transat?
3: Ah ouais.
0: Alors,
4: il va partir en vélo moi, pendant que voilà. Je vais garder le transat.
3: Vélo, ouais, je suis du vélo.
0: Bourguignon ou blanquette?
3: Ah, blanquette, tiens.
4: Ah, bourguignon, pour moi.
0: Et la dernière, attention, et là, peut-être qu'on va lancer un débat. Four ou air fryer?
3: Ah,
4: air fryer.
3: Eh ben, air fryer que je vais. Non, four quand même.
0: Merci beaucoup Laurent Mariotte. On était ravis de vous recevoir ce matin.
3: Merci.
0: C'était un
3: accueil.
0: Bonheur. C'est passé trop vite. On vous retrouve tout cet été dans Petit Plat en équilibre. Alors c'est avant et après le journal de 13h. Et puis à 20h, double dose. 5 rendez-vous de Laurent Mariotte sur TF1 tout cet été. Jusqu'au 6 septembre, vous êtes dans le Cotentin. Les petits plats de Laurent Mariotte, c'est votre magazine. J'adore le 29e, c'est celui-ci, vient de sortir. Puis il y a le hors-série que m'a piqué Olivier Pouls, mais qui va me rendre très très vite. Et bien sûr, votre chaîne YouTube, allez-y, Boostify. Des interviews, des rendez-vous, comme on aime les vivre. Abonnez-vous, c'est sur YouTube.
3: C'est gratuit.
0: Merci. Merci Laurent Mariotte.
3: Merci beaucoup.
0: Merci et à très vite. La bande du club vient de nous rejoindre. Héloïse Goua, bonjour.
6: Oui. Salut Anissa.
0: Quel est le programme avec vous aujourd'hui?
6: À la demande générale et surtout à la demande d'Olivier Guénec, j'ai apporté de la culture générale. On reparle d'autres cahiers de vacances. Regardez, il y en a plein, les années 2000, même le Tour de France, l'équipe. voilà, préparez-vous, bien, ça va chauffer les neurones.
0: Ah, génial. Bah, le Tour de France s'appelait Laurent Mariotte, amateur de vélo. Bonjour Sébastien Bordenave.
7: Bonjour Anissa. Ce matin, je trouve que vos charmes exaltent la délicatesse, l'harmonie et l'élégance d'une beauté qui vous est naturelle. C'est ainsi que parlait Henri Désiré Landru à ses futures conquêtes. Je vous en parle tout à l'heure.
5: Super.
7: Il a des prix pour vous. Pardon.
5: Je lui caresse une claque.
0: Vous avez le ton de faire monter la température et d'un coup mettre la clim. C'est très agréable, Sébastien Bordenave. Bonjour Olivier Guénec.
8: Bonjour. Ça va?
5: Ça
8: voit,
5: mais quand il dit ce bonjour-là,
0: c'est qu'on va souffrir. C'est quoi votre objet du jour?
8: Je sais même pas si c'est déjà arrivé dans l'histoire d'Europe 1, ce que je vais faire. Non, je suis très, très, très heureux. Non, mais ça ne va pas vous impacter physiquement ni moralement.
5: Il y aura
8: ça
5: pas de
8: sera
5: blessure.
8: Demain. En revanche, aujourd'hui. Demain, ça va être horrible. Mais aujourd'hui, je vous promets que je vais vous surprendre comme vous n'avez jamais été surpris.
0: C'est vrai?
8: Ah, mais je vous jure.
0: Ah, ça, c'est une belle
8: promesse. Comme aucun homme ne vous a jamais surpris.
0: C'est une belle promesse.
9: Ce sera pas dur.
8: Je sais parler.
0: Et le l'objet est à gagner pour les auditeurs.
8: Bien sûr, toujours. Bon.
0: Et puis chaque jour après les infos de 11h sur Europe 1, on débat des grands sujets qui font l'été aujourd'hui. L'été est-elle la bonne saison pour trouver l'amour ? L'amour, le vrai, ou seulement les conquêtes ? Les histoires d'amour estivales peuvent-elles durer ? La libido est-elle stimulée l'été ? 01 80 20 39 21 pour réagir, témoigner et surtout poser toutes vos questions à notre invitée et experte Anne-Sixtine Perardel, conseillère en vie affective et sexuelle.
8: Wow.
0: Quel beau programme à venir dans un instant. C'est juste après les infos de 11h. À tout de suite.
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0: Il est 11h, belle matinée sur Europe 1. Les infos, Pierre Vesque. Bonjour Pierre.
17: Bonjour Anissa, bonjour à tous. L'incendie en Gironde progresse. 2400 hectares partis en fumée, annoncent les autorités sur place. 500 pompiers mobilisés, épaulés par 150 engins. Dans les airs, deux Dash, deux Canadair, un troisième arrive. 12 000 personnes ont dû être évacuées. Autre incendie, celui de Pontevez dans le Var. Le feu reste stable, annonce le préfet du département. Mais il n'est pas fixé. Il a déjà parcouru 2500 hectares depuis mardi midi. Les autorités autorisent 400 personnes à regagner leur domicile pour leur permettre d'évaluer les dégâts. 10 maisons ont été totalement détruites. La situation peut évoluer défavorablement. On attend 45 degrés dans les terres. Et le Mistral va se lever en début d'après-midi avec des rafales à 60 km/h. Le maire de Nanterre, dans les Hauts-de-Seine, appelle au secours dans un courrier adressé au ministre de l'Intérieur. L'élu fait part de l'insécurité grandissante dans sa ville liée au narcotrafic. Les infractions engendrées par la drogue ont explosé, forçant la préfecture à déployer des sections de CRS. Plusieurs fusillades ont éclaté ces derniers jours. Le maire d'hiver gauche, Raphaël Adam, pas toujours tendre avec l'institution policière, réclame aujourd'hui des moyens pour lutter contre le trafic dans la cité Pablo Picasso. Dans ce courrier daté de mardi, le maire de Nanterre décrit un quotidien invivable. Les familles vivent dans une peur permanente. Il demande au ministre d'engager une présence policière tout au long de l'été. Histoire inimaginable dans la ville de Hyères dans l'Essonne. Lors d'un contrôle mené par des agents de la protection maternelle et infantile du département, dans une maison dans laquelle plusieurs éducatrices déclaraient leur activité. Une dizaine d'enfants, dont plusieurs nourrissons, ont été découverts dans une voiture. Ils étaient tous enfermés, au total 12 mineurs entassés, âgés entre 5 mois et 8 ans. Les deux mises en cause ont été interpellées. L'une d'entre elles avait d'ailleurs perdu son agrément pour garder des enfants en bas âge il y a quelques mois. La tension monte au Moyen-Orient, 12e journée de bombardement américain sur l'Iran. Les gardiens de la révolution ripostent en visant leurs voisins alliés des États-Unis. La Jordanie annonce avoir de nouveau intercepté des missiles et des drones iraniens. De l'autre côté de la péninsule arabique, les Mollahs peuvent compter sur leur allié yéménite, les Houthis. Ces rebelles visent les bateaux saoudiens en mer Rouge. Cette situation de guerre fait monter le prix du baril de Brent. Il atteint aujourd'hui les $97. Les prix à la pompe en France augmentent. Le gouvernement annonce la prolongation d'un mois de l'aide au carburant. Les gros rouleurs ont jusqu'à fin août pour réclamer cette aide d'un montant de 100 euros. 18e étape du Tour de France aujourd'hui, première des trois étapes des Alpes pour les coureurs, 185 km qui relient Voiron à Orcières-Merlette, station de ski des Alpes du Sud, 3900 mètres de dénivelé, 5 cols à gravir dont 2 classés en première catégorie. Et c'est mardi prochain à 11h que la Fédération Française de Football annoncera le successeur de Didier Deschamps à la tête de l'équipe de France de football. Sans grande surprise, Zinedine Zidane devrait prendre les rênes des Bleus. Il est 11h, bientôt passé de 3 minutes, et vous retrouvez Anissa Haddadi pour le club de l'été.
0: Merci Pierre Vesque, et on vous retrouve dans moins d'une demi-heure. Attention, 11h30 pour les infos sur Europe 1, tout à l'heure.
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0: Et cette joyeuse bande qui aurait pu être géo dans un célèbre club. Ouais, les gentils c'est organisateurs. Sébastien Bordenave, Elisa Tovati, Héloïse Goua.
6: Moi, j'aurais fait des chorés de folie.
0: Vous auriez fait de l'aquagym, je pense.
6: Aussi.
0: Ouais, bien sûr. Olivier Guénèque, on ne sait pas. Peut-être le club enfant, non, qu'est-ce qu'il fait?
18: J'aurais tenu un kiosque avec plein de livres, etc.
0: Bien sûr, club lecture, évidemment, avec Olivier Guénèque. Bon, bien, soyez les bienvenus à 11h03. Si vous venez de nous rejoindre, c'est le club de l'été. On est ensemble tous les jours entre 10h et 13h sur Europe 1. Et vous le savez, on joue tous les jours avec le plic-ploc. Et là, c'est un plic-ploc qui nous casse la tête.
6: Très difficile.
0: Ça fait quand même depuis hier qu'on est sur ce plic-ploc. On a eu beaucoup de propositions de la part des auditeurs d'Europe 1. Malheureusement, pas la bonne encore. Ça va peut-être arriver. Écoutez le plic-ploc. Alors, grâce à Laurent Mariotte, on sait que c'est un rapport avec de la nourriture.
6: Ah.
0: Mais Pierre nous a proposé, il y a quelques minutes, du papier alu qui emballerait des pommes de terre pour les mettre sur le barbecue. Non, c'est pas ça. Ce n'est pas encore cette proposition.
6: Enfin, toutes les propositions qu'il y a eu, c'était en lien avec la nourriture, je crois.
0: Oui, on a eu tartine, on a eu épluchage d'ail, du bonbon,
6: basilic.
0: C'est pas ça. Mais peut-être que vous avez, vous, une idée. N'hésitez pas, venez nous la proposer. Vous savez qu'on repart jamais les mains vides. 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
18: Anne-Sixtine aimerait gagner.
0: Oui, j'ai entendu notre invité.
6: Moi, je préfère
0: ça.
6: Des vacances, je prends.
0: Hein. 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Et oui, le club de l'été sur Europe 1, donc 10h-13h tous les jours. Nous sommes le jeudi 23 juillet. Et aujourd'hui, on avait encore une fois envie de parler d'amour dans cette équipe.
6: Et pas que.
0: Et pas que. C'est l'été, il fait chaud. C'est vraiment la saison dans l'année où l'on a envie d'amour, de faire des rencontres. Mais comment est-ce que l'on rencontre l'amour l'été? Et puis tout dépend de ce que vous voulez aussi. Est-ce juste un amour d'été ou un petit flirt?
18: Un casse-croûte.
0: Un casse-croûte, on dirait.
6: Un petit dessert.
0: Est-ce que vous enchaînez les rencontres ou est-ce que vous voulez rencontrer véritablement l'âme sœur? 52% des Français veulent vivre un amour de vacances cet été. C'est vrai que les amours de vacances, c'est quand même pas mal. Et on en parle avec notre invitée experte du jour, la sexologue Anne-Sixtine Perardel. Bonjour Anne-Sixtine.
19: Bonjour Anissa.
0: On va vous poser beaucoup, beaucoup de questions.
19: Allez-y, je suis là pour ça.
0: Et vous pouvez évidemment réagir, 01 80 20 39 21. Dites-nous ce que vous en pensez. Votre libido est-elle plus importante ou pas l'été? Avez-vous envie de vivre un amour d'été? Alors Anne-Sixtine, est-ce que l'amour d'été aujourd'hui est vu uniquement comme un flirt? Est-ce que l'amour d'été égale flirt et peut-être histoire sans lendemain?
19: Alors ce qui est très rigolo, c'est quand on m'a annoncé le thème de l'émission, j'ai tout de suite pensé à Grease, vous savez, ce film où,
6: avec John Travolta.
19: Voilà, avec John Travolta, qui comment dire, romantise cette idée de rencontrer le grand amour pendant l'été, et puis eux surtout réussissent après, ils se retrouvent à la fac et finalement ils se mettent ensemble et c'est sérieux et c'est sur le long terme, etc. Bon, je pense que il faut être conscient que ça peut arriver, parce que tout peut arriver. Mais c'est quand même rare de trouver le grand amour, à mon avis, pendant ces grandes vacances. Et ça, c'est pourquoi c'est
0: un peu... Comment ça s'explique, ouais?
19: Mais parce que c'est pas magique de rencontrer quelqu'un. Enfin, ou presque, si je pourrais dire, c'est un peu magique parce qu'on rencontre, on ne se met pas en couple avec n'importe qui. Et ce serait un peu comme si vous claquiez des doigts et vous alliez rencontrer la bonne personne. Alors, ça peut arriver, encore une fois, hein, la vie fait que...
6: Oui, bien sûr.
0: Non, mais il y a des couples qui durent l'été.
19: Exactement. Mais je pense que c'est parfois un peu l'illusion de se dire, voilà, c'est l'été, on est disposé. Et moi, le seul truc qui m'interpelle dans ce genre de rencontre, c'est de se dire, mais pourquoi l'été particulièrement? Alors que, franchement, toute l'année, tu peux rencontrer des personnes qui pourraient être le grand amour. Et pourquoi t'attends l'été pour le rencontrer?
0: C'est ça qui est intéressant à voir. Quand on a une copine, par exemple, ou un copain qui vient, qui vous voit, qui dit, j'ai rencontré quelqu'un à mon camp. À cet été, là, en vacances.
20: Ça sent pas bon.
0: On a tous le réflexe de dire, ça va peut-être pas durer, ça va peut-être... On a quand même tous cette première intention, quoi.
19: C'est, alors, oui et non, c'est-à-dire que ça peut très bien durer. Tant mieux si vous rencontrez quelqu'un. L'idée, c'est que, c'est sûr que si c'est en mode un peu, désolé du mot, mais c'est un peu le plan cul de l'été, où vous avez peu de chance de... Mais je sais pas qui écoute sur Europe 1, mais je ne veux pas choquer
3: déjà,
19: toutes les oreilles.
3: Nous, on écoute déjà. Mais...
0: vous allez choquer les oreilles chastes de Sébastien Bordeaux.
3: Trouver quelque chose d'autre.
19: Voilà, alors...
0: Plan sexe.
19: Ouais,
20: ça va. Non, mais casse-croûte, c'était bien.
3: Casse-croûte,
20: je crois que c'est pire.
21: Non, il y a un côté un peu dédaigneux, j'aime pas trop. Je
0: il y a un plan sexe. Non, mais il y a un côté sandwich triangle sur un bord d'autoroute.
21: C'est pas
0: ça.
21: Plan sexe, c'est comédie romantique.
19: En tout cas, c'est pas très sexy. Non, c'est pas sexy.
3: On vous interrompt,
22: ça fait plaisir.
19: En tout cas, je ne sais même plus la question.
0: Pourquoi on avait ce réflexe de dire à nos amis, fais gaffe, ça va pas durer.
19: Parce que justement, en général, quand ça se passait, déjà, on était assez jeunes. C'est souvent l'amour de jeunesse auquel on renvoie ce genre d'imaginaire. Et donc, on se disait, tu rentres à la fac ou tu rentres au lycée l'année prochaine, oublie. En fait, tu vas reprendre ta vie normale après l'été. Ce qui n'est pas complètement faux, parce que tous, on a cette sensation.

0: On a des appels, hein, 01 80 20 39 21. Je vois que ce sujet vous fait réagir et c'est Antoine qui est avec nous. Bonjour Antoine.
1: Bonjour Anissa, bonjour le club de l'été.
0: Bonjour, bonjour Antoine. Antoine. Bienvenue Antoine. Comment ça se passe pour vous l'été? Ça ressemble à quoi l'été? C'est plutôt la recherche du grand amour ou l'enchaînement des conquêtes?
1: Bah moi, je suis fermé à rien. Disons que je vais plutôt vers la proposition et je laisse la personne en face décider. Après, évidemment qu'on se refuse jamais un coup de cœur, évidemment. Mais bon, sinon, il est vrai que la proposition d'avoir un petit casse-croûte, comme vous l'avez dit, est le plus tentant.
0: C'est Olivier qui l'a dit, c'est pas nous. Donc vous vous autorisez à des rencontres, mais qui peuvent être des rencontres furtives aussi.
1: Oui, oui, évidemment.
0: Mais est-ce que
1: évidemment,
0: vous êtes comme ça le reste de l'année quand... Ou est-ce que c'est typique à l'été?
1: Non, moi je suis comme ça toute l'année. Hein.
0: Ah oui, d'accord. D'accord, un vrai tombeur. Antoine, par rapport aux étés déjà passés, si on devait faire un bilan de vos étés passés, ça ressemblait plutôt à quoi? C'était des belles et des longues histoires? Ou ça a plutôt été des flirts, comme le disait Anne-Sixtine, où on est plutôt disponible et du coup, on s'autorise un peu tout?
1: Ça ressemble plus à des fleurs quand même, évidemment, mais bon, après, il faut toujours y croire. Le vrai amour, il faut toujours y croire, c'est l'objectif.
0: Et cet été, c'est quoi pour vous le programme, du coup?
1: Le programme, pour l'instant, c'est de voir et d'aviser. Là, là actuellement, je suis en pleine réflexion.
0: Mais vous allez partir quelque part? Vous avez des projets? Vous partez où, déjà, cet été?
1: Alors, c'est même pire, c'est que je suis actuellement en vacances quand je vous appelle. En fait, j'étais à la piscine et je vous écoutais en même temps. Et du coup, bah là, je suis même en plein milieu, je suis en reporter.
0: C'est-à-dire en reporter? Vous êtes sur place?
1: C'est-à-dire que voilà, je suis sur place en vacances.
0: Très bien. Et comment ça se passe? Côté amour.
1: Très bien. Côté amour. Tinder, j'ai pu rencontrer une jolie néerlandaise.
0: Vous utilisez les applis. Ah oui, très bien. Il y a
1: et
0: ça
1: sinon,
0: aussi.
1: Sinon, hier, j'ai rencontré des Françaises à la plage avec qui nous avons longuement discuté.
2: Il est débordé.
0: Il y a ça aussi, Anne-Sixtine, dans l'amour d'été. Il y a aussi le fait qu'on rencontre des gens qui sont géographiquement loin. Une fois que l'été s'arrête et que les vacances s'arrêtent. Donc c'est compliqué aussi d'entretenir des relations avec une néerlandaise, par exemple, quand on est parisien.
3: Et d'ailleurs, c'était pour ça que la plupart du temps, quand on parlait d'amour de jeunesse, d'été, etc., on se disait à la fin ça s'arrête, parce qu'on reprend cette distance et que la relation à distance, c'est pas forcément ce qui est le plus facile à organiser, à nourrir, etc. C'est faisable, mais quand ça commence pendant l'été, c'est peut-être pas forcément ce qui va être le plus favorable à faire durer ensuite.
0: Antoine, qu'est-ce qu'on peut vous souhaiter du coup pour cet été? Bon, de belles vacances déjà.
1: De belles vacances et pourquoi pas de retrouver mes petites Françaises de la plage. On s'est changé nos Instagram, donc on va peut-être programmer une rencontre.
3: Non mais moi je vous souhaite le grand amour, Antoine. Je vous souhaite de rencontrer la femme de votre vie. Vraiment.
1: Moi aussi, je souhaite le grand amour. Après bon voilà, si ça ne se passe pas, bon tant pis.
0: Oui, voilà, c'est vrai. Vous n'êtes fermé à rien, on l'a bien. C'est au tout venant, quoi. C'est vraiment.
1: Exactement.
0: On l'a bien compris, Antoine. En tout cas, on vous remercie de nous avoir appelé,
4: Antoine.
0: D'avoir pris le temps, alors que vous êtes à la piscine et que peut-être la femme de votre vie est en train de se baigner. Ouais. Donc, on va vous laisser. On vous souhaite de belles vacances remplies.
2: Il faut le laisser tranquille.
0: D'amour et de rencontres. Et surtout, merci d'écouter Europe 1, Antoine.
1: Super, moi ça me fait plaisir et puis vous m'accompagnez pendant que je suis en vacances en train de bronzer, donc c'est super pour moi.
0: Bravo Antoine, belles vacances et merci d'avoir appelé. Dans un instant, Anne-Sixtine, on va continuer à parler d'amour avec Christian.
4: Et pas que.
0: D'amour et pas que. On va s'intéresser à notre libido l'été.
5: Bah oui, voilà,
4: bah oui,
5: c'est ça.
4: Évidemment.
5: Je sais pas depuis tout à l'heure, mais faut y aller là.
4: Mais oui, la libido est en hausse en été.
0: Non mais vous savez, c'est comme au restaurant, faut y aller piano, entrée, plat, dessert.
2: Moi j'en peux plus là depuis tout à l'heure.
0: Vous ne commandez pas un tiramisu quand vous arrivez au restaurant, Olivier. Patience, chaque chose en son temps. Dans un instant, la libido. Et vous pouvez réagir 01 80 20 39 21. À tout de suite sur Europe 1.
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7: Le club de l'été avec toute l'équipe, Sébastien Bordenave, Elisa Tovati, Héloïse Gua, Olivier Guénec et notre experte du jour, Anne-Sixtine Perardel. Vous êtes sexologue, conseillère en vie affective et sexuelle.
8: Il est où votre cabinet?
9: Il est en visio maintenant. J'ai eu un petit bébé, déménagement. Maintenant, il n'y a plus que la visio.
10: J'ai un
9: pour
10: téléphone,
9: l'instant.
10: Il y a la visio dessus.
7: Ouais, ouais. Mais attendez, Olivier.
9: Me prendre rendez-vous.
7: On parle de l'amour d'été, des rencontres, parfois des racontes furtives. On se pose cette question. Peut-on rencontrer le grand amour l'été? Olivier, vous, tiens, ça ressemble à quoi? Vous êtes plutôt du genre à multiplier les conquêtes, à avoir vécu des grands amours l'été?
8: Non, la vérité, c'est que moi, j'ai du mal. J'en ai déjà parlé en plus en émission, mais j'ai du mal à d'avoir, on va dire, qu'une relation sexuelle. Moi, j'ai du mal à avoir une relation sexuelle pour une relation sexuelle. J'ai besoin de tomber amoureux.
9: Non, voilà. Ça me rassure.
8: Oui, non, mais, alors,
9: c'est plutôt bon signe.
8: Vous n'aimez pas minoritaire chez les hommes. Mais...
7: Vous n'aimez pas les coups d'un soir.
8: Voilà, ouais. C'est pas mon truc. Mais en revanche...
11: Mais quel hypocrite.
9: Mais s'il faut...
8: Non.
9: Il est honnête.
8: Non, je suis honnête. Ça, j'arrive pas à le faire. En revanche, ce que je remarque, c'est que beaucoup de mes amis arrivent très bien à le faire.
7: Ah, oui,
8: et surtout
7: très
8: l'été,
7: bien.
8: Où ils enchaînent. Ah, voilà. Pour ça, tout à l'heure, on parlait de. Voilà, il faut parler de libido, madame. Là, ça devient. Hein.
9: C'est urgent.
7: Anne-Sixtine, quand il nous dit ça, pourquoi personne ne le croit? Pourquoi Sébastien, sa première réaction, c'est de dire mais quel hypocrite.
10: Quand c'est une femme qui le dit, on la croit tout de suite.
7: Ah, quand c'est une femme qui le dit, on la croit tout de suite, c'est vrai.
12: Oui, parce que je pense qu'il y a ce côté où déjà, c'est assez largement pensé que les jeunes ne savent pas s'engager, ne savent pas penser à des vraies relations. Il y a quand même un peu cette mentalité où on se dit, bah, il est jeune, ça va lui passer, un jour il se posera, il aura envie d'avoir une femme et des enfants, et voilà, il se sera sérieux à ce moment-là. Et on se dit pas que le couple qui peut construire à 26 ans, je crois, t'as dit tout à l'heure.
8: 27, ouais.
12: 27,
8: bah. Vous prenez bien mes infos. Ouais.
12: Bah, je me renseigne.
7: C'est une professionnelle.
12: C'est ça. Et ben, parfois certains ont un peu de mal à se dire, bah, à 27 ans, on peut être sérieux. Mais en fait, si, tout à fait, et je vous souhaite d'ailleurs d'être sérieux. Sérieux, ça veut pas dire être chiant, hein. Enfin, je vous précise
7: oui,
12: quand même.
7: On peut
12: ça
7: vivre,
12: veut juste dire parfois, et c'est un bon critère aussi pour trouver le grand amour, c'est de se dire en fait à quoi j'aspire profondément, bien quels sûr. Sont mes grands désirs, et surtout bah du coup qu'est-ce que j'ai d'unique, parce que ce que vous aimez et ce qui vous rendrait profondément heureux en couple. Vous rendrez vous profondément heureux en couple, mais peut-être pas moi.
7: Oui. Mmh. Ouais.
12: Et c'est pour ça que moi je suis très heureuse avec mon mari. Mais du coup, peut-être que vous, si...
10: si j'étais avec votre mari,
12: avec mon mari. Vous diriez, c'est qui cet homme, donc, le vrai discernement et le vrai enjeu quand on veut construire et qu'on n'a pas envie, justement, de plan sexe, d'enchaîner les relations, ouais. C'est de se dire, bah, en fait, qu'est-ce que j'ai dans le cœur et qu'est-ce qui fait que moi, je serai profondément heureux en relation. Ça aide tout
8: c'est
12: de suite
8: beau,
12: à faire le tri
8: hein.
12: Dans les relations qu'on va pouvoir se rencontrer en été, en tout cas.
13: Mais je trouve que ça peut varier dans la vie en fonction de son quotidien, de sa vie sentimentale. On peut avoir envie de légèreté, notamment l'été, ce qui n'empêche pas le reste de l'année d'aspirer au grand amour. C'est pas forcément contradictoire.
12: Oui, mais en même temps, c'est justement là où il faut être, à mon avis, assez cohérent dans son désir. Votre désir, il est cohérent. Vous avez envie d'être heureuse dans votre vie, a priori, ça, n'importe quelle personne.
7: Oui, tout le monde
12: a envie d'être heureux en couple, a envie d'un couple qui a priori dure, on ne souhaite pas des ruptures, c'est évident ce que je dis, mais en fait, du coup, dans les choix qu'on pose, vers quoi on va en fait? Et qu'est-ce qui nous aide à obtenir ce qu'on désire? Et la plupart du temps, et c'est pour ça que l'été, parfois, c'est un peu le piège, c'est qu'on se dit, on lâche un peu les brides, on fait tout. Ben oui, mais ton désir, il est toujours le même.
7: Ouais.
12: Donc tu peux essayer de tester tout ce que tu veux, mais en fait... Tu n'es pas fait pour être avec n'importe qui. Donc tu peux tester avec n'importe qui, mais t'auras, à mon avis, un peu plus de mal à choisir à la fin.
7: C'est une idée reçue de penser que la libido explose pendant l'été par rapport au reste de l'année.
12: Alors, c'était intéressant parce que dans les questions qu'on m'avait un peu envoyées pour que je vois un peu l'orientation de l'émission, on m'avait dit aussi la chaleur, etc.
7: Oui, alors, la chaleur, les phéromones, ouais, la canicule.
12: C'est pas la canicule, parce que la canicule, quand il fait trop chaud,
7: au contraire, ça coupe la libido.
12: Bah, ouais, j'ai pas envie d'être collant sur... Alors, il y en a certainement à qui ça plaît, mais de manière générale, on a tous subi la canicule. Mmh. Donc, c'est un petit peu de chaleur, un petit peu aussi de liberté liée aux vacances. C'est ce que je disais tout à l'heure. Le fait qu'on a plus cette pression du quotidien, du travail, des horaires, peut-être aussi un cadre de vie qui change, fait que notre corps est plus détendu. Donc déjà, on lui laisse la liberté de ressentir du désir. Ça, je pense que c'est le point fondamental. C'est que s'il n'y a pas de place pour le désir, s'il n'y a pas de place, pardon, pour le corps au quotidien, avec la pression, le stress, etc., la libido, elle n'existe pas.
7: Elisa,
12: très peu.
11: On n'a pas parlé aussi du fait qu'en été, on est plus dénudé, donc on a un rapport différent avec son corps. Ouais. On se cache moins, on voit plus le corps des jeunes hommes et des jeunes filles, etc. Il y a quelque chose
13: jeune
11: de,
13: ou
11: plus,
13: pas jeune, hein.
11: de plus tactile, jeune ou pas jeune, mais il y a quelque chose de plus tactile, et donc forcément, je sais pas, on a un rapport au corps qui est différent. Et c'est plus facile du coup d'aller vers le contact.
12: La chaleur, le soleil, on est heureux en fait aussi d'expérimenter son corps différemment d'ailleurs. Parce que en fait, quand t'es sous 15 pulls, super, c'est mais tu vas pas séduire de la même manière que quand t'es en maillot de bain.
11: Il n'y a pas de camouflage là pour
12: voilà, c'est ça.
7: En tout cas, c'est une question de disponibilité, on le voit bien depuis le début. Pourquoi l'été, effectivement, il y a plus d'amour qui flotte dans l'air, c'est parce qu'on est aussi beaucoup plus tous disponibles. Vous pouvez réagir à nous appeler 01 80 20 39 21, on va faire une petite pause d'amour pour se cultiver maintenant avec Héloïse Goy. Non mais c'est vrai, entre deux câlins, on peut faire un cahier de vacances.
13: Pourquoi pas
12: Ah, moi j'ai un super cahier de vacances.
13: Chacun
12: à vous c'est vacances.
10: Même pendant, c'est pratique.
7: Alors qu'est-ce que vous nous avez sélectionné?
13: Je sais que vous avez été très frustré la semaine dernière, Olivier Guénec, parce que je ne vous avais présenté que trois cahier de vacances.
10: Oui.
13: Alors aujourd'hui, j'espère que vous avez deux bonnes heures devant vous parce que j'ai aujourd'hui dans ma besace tout un tas de merveilles pour vous cultiver. Le tour du monde en 80 jeux.
7: Pas mal.
13: Plus de 100 exercices pour booster sa mémoire. Un cahier autour du cozy crime à résoudre. Plus de 120 épreuves pour faire le tour du Tour de France. Le cahier de vacances du journal de l'équipe et même des quiz et énigmes autour des années 2000. C'est peut-être mon préféré, celui-ci.
7: Ah, c'est pas trop mal. Il est chouette ce programme, Héloïse. Mais on n'aura pas deux heures devant nous. Mais oui, malheureusement non. Alors choisissez vos préférés.
13: Alors,
7: parmi cette liste.
13: Je vais en choisir deux, c'est pas grave, j'aurais bossé pour rien. Comme d'habitude, rien n'est trop grand pour vous, Anissa. On commence, tenez, avec un petit peu de géographie. Qui est bon en géo ici?
7: Oula.
10: Non, pas
13: vous ne levez pas la main, Olivier?
10: Non.
13: Il est terrorisé, j'ai l'impression d'être une maîtresse.
11: En géographie du corps, peut-être.
13: Oui, c'est ça.
10: Je vais faire mieux sur la carte.
14: Non plus.
13: Ouvrons donc le tour du monde en 80 jeux du magazine Géo. Oubliez les valises, votre seul bagage sera votre matière grise. On commence avec un petit quiz sur la route 66 qui traverse les États-Unis.
11: Bien sûr. Tiens.
13: Première question. La route 66 a été la première route goudronnée à traverser les États-Unis. Est-ce que c'est vrai ou c'est faux?
7: Moi, je dis que c'est vrai.
10: Non.
7: Bah alors, c'est laquelle?
13: Olivier, vous pouvez parler. Hein.
10: Non, peut-être. Moi, je pense que non.
13: Je ne sais pas.
7: Dites-le. Bah là, vous avez juste le choix entre vrai ou faux.
13: Oui, ça va, c'est pas trop non plus. Bon. Essayez quand même.
10: Non.
7: Non, vous dites que c'est faux.
10: Oui, c'est faux. Bien sûr que c'est faux.
13: Bien, évidemment, c'est vrai. Ah. Entièrement goudronné en 1938. Cette route a ouvert la voie au grand road trip américain. Sans la route 66, il n'y a pas de motel rétro, il n'y a pas de dîner au bord de la route et sans doute un peu moins de films hollywoodiens. Allez, on continue. Au Texas, on peut admirer une œuvre monumentale près de la route 66. Est-ce que c'est 10 Cadillacs plantés dans le sol, 4 cylindres de béton troués selon des constellations ou bien 7 tours de pierre colorées empilées?
10: La Cadillac, moi je parle.
7: Moi je vois bien les quatre gros cylindres de béton, non?
13: C'est une bonne réponse
7: c'est
13: de Sébastien.
7: Ah,
13: Bordenave au Cadillac Ranch. Chacun peut taguer les voitures avec des bombes de peinture. C'est peut-être le seul musée où on a le droit de dessiner sur les œuvres. On enchaîne avec une petite énigme en anagramme.
10: Oula.
13: Je suis un homme né aux États-Unis qui illustre le rêve américain. Issu d'une famille pauvre, je suis un vrai emblème du pays. Alors retrouvez le nom de cet homme avec l'anagramme Silve, S-I-L-V-E, Repesli. R-E-P-E-S.
7: Elvis Presley.
13: Bien, joli. Anissa, bon,
7: très fort. Ouais, je fais beaucoup de très, mots fléchés.
13: Très, très fort. Je tiens à préciser que vous n'avez pas les réponses
7: non,
13: sous
7: on
13: les
7: pas
13: yeux,
7: les réponses
13: Anissa.
7: Du tout.
13: Bon, on peut y passer des heures hein, sur ce cahier géo. C'est truffé de petits jeux ludiques et malins. Il y a des labyrinthes, des jeux, des sept différences, des sudoku. Tout ça, c'est bien, mais c'est pas évident à faire à la radio. Ça, c'était le tour du monde en 80 jeux du magazine Géo, publié chez Solar.
7: Mais moi, je voudrais les années 2000, là, le cahier de vacances années 2000.
13: Allez, j'y viens.
7: Voilà.
13: Ce cahier s'adresse à vous, les jeunes de 35 ans et plus, pour revivre la mémoire. 128 mégas sur clé USB. La couverture, regardez, elle me fait penser au magazine Fan 2 auquel j'étais abonnée. Je suis toute excitée. Allez, ouvrons ce cahier. Oh bah, première question, c'est pour vous, Anissa. Combien de buts ont été marqués pendant l'Euro 2000?
7: Ah non, mais alors là, non. Combien de buts?
13: Est-ce que c'était 23, 85 ou 116?
7: 85?
13: Oui, bah voilà, 85. Et la France avait marqué 13 buts. On change de registre avec une question sur l'euro, la monnaie. Combien coûte la production d'une pièce de 1 centime d'euro? J'ai appris ça. Est-ce que c'est 0,60 centimes, 1 centime ou 1,65 centimes?
7: Ah, ça serait plus cher que la pièce de la produire?
14: Non, c'est moins cher
7: ouais,
14: ta
7: c'est
14: pièce.
7: Pas 1,65, tiens.
13: Bonne réponse d'Anissa, 1,65. Fabriquer une pièce de 1 centime coûte donc plus cher que
7: la pièce elle-même.
13: Valeur, chaque pièce est produite à perte.
7: Incroyable.
13: Et c'est pour ça que plusieurs pays européens ont cessé de la mettre en circulation. Bon allez, on enchaîne sur un quiz des années 2000. Première question, quelle comédie musicale a cartonné en France sous la houlette d'Elie Chouraki?
7: Les 10 commandements.
14: Oui.
13: On vérifie en musique.
7: Magnifique.
13: Très bien. On continue. Comment s'appelle le sketch parodique, j'en ris d'avance, de qui veut gagner des millions et qui le
7: qui
13: joue?
7: Qui veut gagner de l'argent en masse?
13: On vérifie.
15: On joue à qui veut gagner de l'argent en masse.
13: En masse.
14: C'est où ça?
7: C'est avec Gad Elmaleh, c'est ça. La version
15: lorsqu'un
7: québécoise.
15: Tombe dans la neige avant le 31 décembre.
14: On dit.
15: Petit O. Que c'est un pancake qui est tombé dans la neige avant le 31 décembre. Petit B. Que c'est une kippa surgelée. Petit C. Que c'est un frisbee comestible.
13: Voilà, c'est Gad Elmaleh et Olivier Barou. Je crois que j'ai pas le temps, mais je peux encore vous en parler pendant des heures.
7: Ah,
13: qui veut quoi,
7: non,
13: là,
7: mais...
13: autour
7: moi,
13: de la table?
7: Moi, je veux les années 2000.
13: Années 2000, servez-vous.
7: Olivier,
13: tout ça, c'est pour
7: servez-vous en cahier de vacances.
13: C'est pour vous.
14: Oui,
13: surtout, n'ayez pas peur. J'ai l'équipe, quand même, et le Tour de France.
7: Servez-vous, les amis. Nous, pendant ce temps, on joue au pic-ploc. Merci, Héloïse Goua. Merci beaucoup. Il y a des beaux cadeaux à gagner sur Europe 1 en plus de ces cahiers de vacances. 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Et puis on vous offre la serviette de plage brodée Europe 1,
14: magnifique.
7: Elle est toute neuve, jamais utilisée. Et c'est Anissa qui est avec nous ce matin. Wow.
13: Comme de par hasard.
7: Bonjour Anissa.
16: Bonjour Anissa, bonjour à tous les de l'été, je suis ravie d'avoir été sélectionnée.
7: Bah, écoutez, vous avez bien fait d'envoyer votre SMS et moi je suis ravie de parler à une autre Anissa, ça n'arrive pas tous les jours, ça me fait bien plaisir. Vous nous appelez d'où Anissa?
16: Je vous appelle, là je suis à La Rochelle et je travaille à Paris.
7: Vous faites quoi dans la vie Anissa?
16: Je suis designer, j'ai une marque de vêtements.
7: Wow. Mais non, c'est super ça. On peut vous suivre sur les réseaux sociaux j'imagine?
16: Eh ben oui, volontiers d'ailleurs, parce que je travaille dur et que je suis dans l'ombre des grands industriels. Si je peux en parler, c'est volontiers.
7: Eh ben écoutez, on va suivre.
14: C'est quoi le nom de votre compte?
16: Oui, alors c'est Saber Paris, que ce soit sur le site internet ou sur Instagram également.
7: Saber Paris. Bon, ben on va passer aux choses sérieuses. Anissa.
16: Oui.
7: Pour tenter de gagner ce séjour au Flamant Rose, il faut reconnaître le plic-ploc du jour. Tendez l'oreille.
16: D'accord.
7: Alors, on beurre pas une tartine, on met pas du papier d'alu.
13: On ne décortique pas des bonbons.
7: Ouais, on n'épluche pas de l'ail et de l'oignon. À quoi vous pensez, vous, Anissa?
16: Alors, j'ai étudié un petit peu. Je pense que c'est du jardinage et qu'il s'agit d'un outil de jardinage qui gratte le sol. Donc, soit un râteau métallique, soit une bêche.
7: Ouais, c'est vrai que ça ressemble, mais malheureusement, Anissa, on est dans le monde de la cuisine. Enfin, c'est de la nourriture, en tout cas. C'est de la nourriture, ouais, c'est pas du jardin.
16: Moi, j'en ai peut-être des fruits, des légumes. Bon,
7: Bon Anissa, rien n'est perdu. Vous repartez avec la serviette de plage brodée Europe 1. Elle est magnifique, vous verrez. Et puis, on vous rajoute le jeu de cartes minéraux disponible chez Hasbro. Tout nouveau jeu de cartes de rapidité qui va vous accompagner tout cet été.
16: D'accord. Bon, merci.
7: Bonne
16: ça m'a
7: journée.
16: Fait vraiment plaisir de vous avoir. Et je vous écoute toujours, en fait, quand je travaille justement et que je crée. Et c'est très agréable.
7: Bah, écoutez, c'est très gentil, Anissa. Merci de votre fidélité. Et on vous souhaite de belles vacances à La Rochelle.
16: Merci.
7: À
16: bonne journée.
7: Vite. Bonne journée. Le Club de l'été revient dans un instant et les infos de 11h30 aussi. À tout de suite.
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7: Il est 11h30 sur Europe 1, le journal permanent, Pierre Vesque.
28: En Gironde, le feu de forêt est très violent et la situation reste défavorable, constat sans appel de la préfète du département. 500 pompiers mobilisés, épaulés par 150 engins, dans les airs, deux Dash, deux Canadair. Un troisième arrive afin d'éteindre cet incendie qui a déjà ravagé 2400 hectares près du bassin d'Arcachon. Les flammes ont progressé très rapidement au milieu des pins, atteignant plusieurs dizaines de mètres de hauteur. Depuis hier soir, 12 000 personnes ont dû être évacuées. Face au départ multiple, le parquet de Bordeaux annonce un durcissement des poursuites pénales contre l'emploi du feu en milieu forestier en ciblant particulièrement le jet de mégots. Autre incendie qui fait rage, celui du Var, déclaré depuis bientôt 48 heures. Les flammes ont ravagé 2500 hectares et ne progressent plus, mais l'arrivée du Mistral inquiète fortement les autorités. Selon le gouvernement, plus de 12 500 départs de feu sont intervenus depuis janvier. 44 000 hectares de forêt et de végétation ont déjà brûlé. Mauvaise nouvelle pour les finances françaises. Le taux d'emprunt de la France sur 10 ans atteint les 4%. Une première depuis 2009. Les finances publiques déjà très alourdies par une dette qui représente 117% du produit intérieur brut. Au Moyen-Orient, la tension monte. L'armée américaine a de nouveau bombardé l'Iran. Pour la 12e journée consécutive, l'objectif des Américains reste le même. Affaiblir les capacités iraniennes à menacer les navires qui transitent sur le détroit d'Ormuz. Le président américain menace de bombarder également les centrales et les ponts. Les gardiens de la révolution préviennent, ils riposteront. Et l'Iran peut compter sur un allié, les Houthis au Yémen, situés de l'autre côté de la péninsule arabique en mer Rouge. Ces rebelles yéménites avaient annoncé un blocus des navires saoudiens. Ils ont mis leur menace à exécution puisqu'ils revendiquent une opération militaire contre deux pétroliers saoudiens qui ont, je cite, violé le blocus. Le sultanat d'Oman, pays frontalier, dit œuvrer à la reprise des pourparlers. 18e étape du Tour de France aujourd'hui. Première des trois étapes des Alpes pour les coureurs. 185 km qui relient Voiron à Orcières-Merlette. 3900 mètres de dénivelé, 5 cols à gravir. La bataille pour les premières places sera intense. Le Français Paul Sexas, 4e au général, peut espérer monter ce soir sur le podium. En jaune, toujours le Slovène Tadej Pogacar avec plus de 4 minutes sur son dauphin, le Belge Remco Evenepoel. Hier, c'est un autre compatriote de Evenepoel, Jasper Philipsen, qui s'est adjugé au sprint la 17e étape. Et nous connaîtrons mardi prochain à 11h précisément le nom du nouveau sélectionneur de l'équipe de France. Sans grande surprise, Zinedine Zidane devrait remplacer Didier Deschamps. Il est 11h33, vous êtes bien sur Europe 1 et vous retrouvez Anissa Haddadi.
7: Merci Pierre Vesque, retour de l'info à midi avec le grand journal
28: de Cyril de la Morinerie.
7: Non, Alexis de la Fléchère. C'est à 13h,
28: oui, Cyril. Vous avez raison.
7: Mais non, mais mettez à jour vos dossiers Excel. Oui, bah, c'est le planning, quoi. Bon, Alexis de la Flechère à midi. Et Cyril de la Morinerie à 13h. Ça y est, on est calé. C'est bon. Merci, Pierre Vesque.
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7: Avec toute l'équipe, Héloïse Bois, Sébastien Bordenave, Olivier Guénec et notre experte du jour, notre invitée, la sexologue Anne-Sixtine Perardel. Et notre débat du jour, la question du moment, comment rencontrer l'amour pendant l'été? Est-ce que les histoires d'amour sont des histoires qui durent? Est-ce que vous draguez plus l'été? Vous pouvez réagir, vous êtes nombreux au 01 80 20 39 21. On va vous écouter dans un instant. Mais avant cela, quand vous avez appris, Sébastien Bordenave, que nous allions parler d'amour aujourd'hui et d'amour de vacances, vous avez choisi d'évoquer un grand séducteur, mais très dangereux,
0: oui.
7: Landru.
0: Oui, bon, j'avoue que c'est, en fait, c'est surtout la très belle initiative des éditions Glénat qui a été ma principale motivation. Glénat, éditeur de BD, tous les étés, ils sortent des formats poche, des formats BD poche, double aventure, double avantage. Aventure, j'ai déjà le débat.
7: Oui, vous double, êtes avantage, débat, ouais,
0: double avantage le prix, 10 euros la BD, c'est pas cher. Oh, oui, et le bien. Format poche parfait pour mettre dans un sac de plage entre une pelle et un seau. Et donc là ressort une BD magistrale de Chabouté, Christophe Chabouté, quasiment 30 ans de carrière, héritier de Tardy, maître de la BD en noir et blanc. Et la BD, c'est donc Henri Désiré Landru. Alors bon, tout le monde connaît l'histoire de celui qu'on appelle le premier serial killer français, un pionnier hein, en quelque sorte, il faut lui reconnaître ça. 25 février 1920, 5h25, on vient chercher Landru dans sa cellule de la prison de Versailles, direction l'échafaud. L'aumônier lui dit « Mon fils, croyez-vous en Dieu ?» Landru réplique « Monsieur le curé, je vais mourir et vous, vous jouez aux devinettes. » Il avait de la répartie, oh, Landru,
7: oui,
0: quand même. Landru a rendez-vous avec son destin.
1: Son cou est nu, le col de sa chemise blanche largement échancré. Il est très pâle, mais il ne flanche pas. Le couperet hachu. Le bruit, ce bruit terrible, unique, du lourd couteau déclenché. En un éclair, tout est terminé. Il est 6h04.
0: Et Landru est mort. Bah, je vous conseille aussi un fortement, on de la raconte Landru qui est culte.
7: Mais j'imagine que vous nous conseillez aussi le Landru de Chabouté que vous avez entre les mains. Qu'est-ce qu'elle a de particulier, cette bande dessinée?
0: Parce qu'en fait, elle ne fuit pas la réalité. Elle raconte le sort funeste des 11 malheureuses victimes. On suit les réquisitions enflammées, c'est le cas de le dire, du procureur. Il leur a promis les flammes de l'amour. Elles n'auront eu qu'à celle de son fourneau. Mmh. Mais surtout, elle va tenter cette BD, et c'est hallucinant et c'est génial, de répondre à une question dont personne n'a jamais eu la réponse. Pourquoi Landru Il n'est jamais passé aux aveux? Pourquoi il a toujours nié l'évidence? Eh bien, Chabouté va romancer. Imaginez que Landru est tombé sur un couple qui ne sera pas la victime, mais va le faire chanter. Alors, c'est complètement inventé, mais largement possible. Il faut un sacré talent quand même pour se lancer dans ce genre de contorsion narrative. Mais Chabouté, là, ce talent. Et aussi, là, ce qui fonctionne, c'est la fascination qu'on peut avoir encore pour Landru, un homme qui avait bricolé à 29 ans un vélo moteur alors que ça n'existait pas à l'époque.
7: Ah
0: c'est
7: oui,
0: quand même
7: il
0: fou.
7: Était inventeur aussi. Ouais, d'accord.
0: Il a reçu
13: un pionnier. On a dit
0: un pionnier. Il a reçu aussi 800 demandes en mariage quand il était en prison. C'est
7: mais
0: quand
7: ça,
0: même
7: c'est
0: fou.
7: Fascinant. Ouais.
0: Et finalement, Landru était peut-être qu'un vilain barbu qui faisait peur aux enfants et séduisait les mamans, comme le disait Charles Trenet. Écoutez, c'est fou.
2: Landru, Landru. Landru, vilain barbu, tu fais peur aux enfants, tu séduis les mamans.
7: Mais il y a une chanson sur Landru, Pierre.
12: Il est hyper enjoué, la chanson, on
0: dirait. Il a chanté ça en 63.
7: Incroyable.
0: Peut-être que dans 40 ans, on fera des chansons sur les tueurs d'aujourd'hui. Mmh. Voilà, on a hâte. Et en attendant, je vous conseille la BD Henri Désiré Landru de Chabouté, de la très très belle BD à tout petit prix, 10 euros seulement.
7: Et alors, la BD en version poche, bah, ouais. Moi je trouve que c'est plutôt une très bonne formule.
12: Oui, c'est pratique.
7: Parce qu'on adore
12: pratique.
7: Lire des BD en vacances, mais c'est vrai que ça prend de la place dans la valise. C'est pas le livre le plus pratique à emmener, la BD. Merci beaucoup, Sébastien, pour cette bonne idée. Puis tout l'été à 20h45, tiens, je vous donne un autre rendez-vous. Vous pouvez retrouver Le meilleur de la France bouge, l'émission qui met à l'honneur, vous savez, les entrepreneurs qui osent et qui réussissent. Et ce soir, Elisabeth Assayag reçoit Aymeric de Rorté. C'est le directeur général de l'enseigne Au Vieux Campeur. On y va souvent l'été, acheter des bonnes chaussures, acheter un bon matelas pour le sac de couchage, etc.
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7: Il y a tout, Vieux Campeur. Les meilleurs moments de la France bouge, c'est tous les jours à 20h45 sur Europe 1. Restez avec nous. Comment rencontrer l'amour pendant l'été? On en parle ce matin avec notre experte et invitée Anne-Sixtine Perardel, sexologue, et toutes vos réactions au 01 80 20 39 21. À tout de suite.
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7: Oui, avec la question du jour hein, ce matin, on parle d'amour, de rencontres et de sexe l'été avec notre experte en relations affectives et sexuelles, la sexologue Anne-Sixtine Perardel avec toute l'équipe, Héloïse Gouas, Sébastien Bordenave, Olivier Guénec, et les appels au 01 80 20 39 21. Vincent est avec nous. Bonjour Vincent.
15: Bonjour Anissa, bonjour à toute l'équipe.
7: Et bonjour Vincent. Et bienvenue, vous nous appelez d'où Vincent ?
15: Je suis angevin à la base, mais là, je vous appelle de Noirmoutier.
7: Oh, quelle chance, Noirmoutier. Le plus beau caillou. Bon, avec le... Il y en a d'autres, hein. Il y a la Corse aussi, mais Noirmoutier, il y a une moitié de mon cœur qui est là-bas. Donc, profitez bien de vos vacances à Noirmoutier.
15: Merci pour la petite histoire. C'est une histoire d'amour, puisque la première fois que j'y suis allée, c'était en deux chevaux et j'avais 6 mois.
7: Mignon. Vous êtes vraiment attaché à Noirmoutier. Bon, vous allez passer de belles vacances, ça j'en suis certaine. Et côté amour alors, Vincent, vous en pensez quoi du sujet du jour ?
15: Par expérience, une incongruité, puisque à l'époque j'étais en effet en vacances à Noirmoutier avec des copains. Mmh. Et comme je vous racontais au standard, eux, ils parlaient tout le temps de nana, de nana, de nana, de nana.
29: Moi, ça me
15: gavait un peu, j'étais plutôt basé sur les sports nautiques et compagnie. Et puis un soir, piqué au vif, je leur dis « Bon, écoutez, vous arrêtez pas de parler, mais vous faites rien. Donc, je vous propose un truc, que chacun part une heure de son côté, et puis celui qui rentre accompagné, ben, tant mieux pour lui.
7: » Et alors là, me dites pas que c'était vous.
15: Eh ben, de fait, moi, j'étais pas du tout parti dans cette perspective.
13: Ah, ça veut dire que vous avez rencontré votre femme.
15: et j'ai croisé une belle Allemande, une jeune Allemande, avec un regard de braise. Moi, j'avais 17 ans à l'époque. Mmh. Et ce qui s'est terminé, en fait, en amourette d'un été...
7: Oui.
15: A fini par le fait qu'elle le soit devenue ma femme.
7: Oh, j'adore cette histoire.
13: Mais Noirmoutier, il doit y avoir un air particulier parce que moi, c'est mon tout premier flirt. Plus, c'est passé à Noirmoutier aussi.
7: Mais non. Comment il s'appelait ?
13: Pardon.
7: Oula.
29: Comment il s'appelait ?
13: Anthony. Anthony.
7: Bon, bah écoutez, Vincent, donc vous n'y croyez pas et c'est arrivé comme ça. Anne-Sixtine, on a vraiment l'impression que Vincent est l'exemple type de ce que vous nous décrivez depuis ce matin, c'est-à-dire être disponible, il l'était, il n'était pas forcément en recherche et ça lui est un peu tombé dessus comme ça. La chance qu'il a eue, Vincent, c'est que c'était une Allemande, donc on parlait de ses amours à distance, mais que ça a duré.
12: Oui, alors après, je ne sais pas si elle habitait en France, si elle restait, elle peut être allemande et en même temps habiter du côté de Noirmoutier, peut-être. Mmh. Mais ce qui est sûr, c'est que c'est une histoire, c'est une jolie histoire et je me réjouis pour vous, en tout cas, parce que je pense que il y a aussi, on dit souvent, oui, il faut pas calculer, mais c'est vrai que quand on est il était quand même focalisé sur l'action. Il a poussé ses copains à passer à l'action et je pense que ça, c'est, à mon avis, la meilleure mentalité pour rencontrer quelqu'un dans sa vie, même quand on ne cherche pas forcément, c'est de se dire au moins, si j'ai quelque chose qui m'attire, qui est important pour moi ou qui me fait réagir, eh ben je vais faire quelque chose.
7: Et vos copains, ils sont rentrés tout seuls ?
15: Mes copains sont rentrés tout seuls. Parce que, en fait, c'était des beaux parleurs. Hein. On s'est même quitté un peu fâché pour la petite histoire, mais bon,
7: ah
15: c'est
7: ouais.
15: pas grave. Et elle, en fait, non, elle habitait Stuttgart. Elle était fille au père à Noirmoutier pendant 2 mois.
7: D'accord.
15: Et on s'est revus donc l'année suivante, l'été, je suis allé la voir à Stuttgart. 6 mois après, elle est venue dans ma famille pour les fêtes de Noël. Allez. Et elle a pu quitter la France depuis.
7: Oh là, c'est une belle comédie histoire, romantique, hein. Ah oui, votre histoire. On pourrait la jouer avec Hugh Grant et Julia Roberts, cette histoire. Vincent, du coup, vous allez à Noirmoutier pour célébrer votre amour, du coup ?
15: Moi, Noirmoutier, ça c'est toujours un rendez-vous estival tous les ans. Dans ma famille et puis par la suite par moi aussi. Et de toute façon, oui, moi je peux pas me passer de Noirmoutier un seul été, de toute manière. Et c'est avec plaisir qu'on y retourne tous les deux et puis avec les enfants, quoi. De toute façon, c'est le rendez-vous familial de l'année avec Noël, quoi.
7: Vous allez un peu à la boîte à sel ?
15: J'y suis allé.
14: C'est là que j'avais rencontré Anthony.
7: C'est à la boîte à sel. Ouais, c'est la boîte à sel. On fait beaucoup de rencontres en général à la boîte à sel.
15: C'était quand même le spot de l'époque.
7: Oui, bien sûr. Bon, en tout cas, Vincent, on vous remercie d'avoir pris le temps de nous appeler et de nous raconter cette merveilleuse histoire d'un amour d'été qui est devenu votre grand amour. Merci, Vincent.
15: Merci de m'avoir reçu. Et puis surtout, une pensée très amicale pour Thomas Hill parce qu'il va bien nous rentrer à la rentrée avec vous.
7: Ouais, et écoutez, on l'embrasse aussi. Merci beaucoup, Vincent.
15: Passez une bonne journée.
7: Bonne journée, bonnes vacances à Noirmoutier. Tiens, si on parle des rencontres l'été, Anne-Sixtine, c'est quoi les pièges à éviter quand on drague l'été ?
12: Alors,
7: parce que c'est dur d'aborder quelqu'un quand on croise.
12: Alors, l'été, on parlait du corps tout à l'heure, je pense que c'est d'être tactile directement. Ça, je pense que piège absolu, parce que ça peut être hyper envahissant pour certains. Que ce soit homme ou femme d'ailleurs, hein, c'est vraiment on a tous un rapport au corps assez unique, et donc si quelqu'un commence déjà à rentrer en gros dans ta zone corporelle, je pense que ça peut être un red flag pour beaucoup de gens.
14: Héloïse. Anissa, vous posez beaucoup de questions aux auditeurs, à vos chroniqueurs, mais vous avez déjà eu un amour d'été, c'était à Noirmoutier aussi?
7: J'en ai eu plus d'un, oui, bien sûr.
14: Oh bah pardon, madame.
7: Non mais adolescente, beaucoup. Alors c'était soit en colonie, parce que j'ai fait des colonies jusqu'à tard, et club de vacances. Oui, bien sûr, j'ai un petit flirt, ouais. Le tout premier, c'était à Mimizan.
14: Comment il s'appelait ?
7: Il s'appelait Antonin.
14: Oh bon, non, mais là, c'est une blague, Antonin. Bah c'est qu'on se souvient pas des prénoms.
7: Non, je vous promets qu'il s'appelait comme ça. Anne-Sixtine, merci beaucoup. On rappellera qu'il est important de se protéger l'été. Que si vous faites des rencontres, vivez votre été comme vous le voulez, et qu'on peut aussi raviver la flamme dans le couple l'été.
12: Ah bah oui, draguer dans votre couple, c'est quand même voilà. Le moment.
7: On ne drague pas que des inconnus. On peut draguer
12: celui avec qui vous êtes engagé.
7: C'est important.
29: Je vais essayer ce soir. Hey, madame, je suis là.
7: Oui, non, mais ne vous ne savez pas draguer, ça, Sébastien. Enfin, franchement. Merci beaucoup, Anne-Sixtine. Merci d'avoir été avec nous ce matin sur Europe 1. Le club de l'été continue dans un instant avec l'objet d'Olivier Guédec. On a hâte et on a peur en même temps. Voici Doshi Anxiety. C'est un peu ce qu'on ressent, de l'anxiété à l'arrivée d'Olivier Guédec. On ne le voit pas, il est dans les couloirs, il prépare son objet du jour. En face, nous avons une équipe qui a vraiment des visages d'inquiétude
14: crispés.
7: En régie. Ils ont des têtes crispées, c'est très inquiétant. On se retrouve dans un instant sur Europe 1.

0: voici Doshi sur Europe 1.
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0: Mais je ne suis pas toute seule, il y a aussi Sébastien Bordenave et Louise Gouard, Olivier Pouls qui viennent nous rejoindre de la bande du club de l'été. Olivier, son tour de France des barbecues toute cette semaine. On va en Provence aujourd'hui, c'est ça avec vous ?
3: On va aller en Provence, on va déguster l'un de mes produits préférés de la vie. J'adore ça. J'adore ça. C'est l'agneau.
0: L'agneau.
3: et alors l'agneau de Sisteron, je vous raconte pas.
0: Ah, on va en
3: pure
0: parler de cet agneau de Sisteron.
3: Et
0: on va
3: en manger. Vous allez en manger, les amis. Bien sûr.
0: Mais elle a faim de plus en plus tôt. Je pense que demain, elle aura faim à 10h10.
4: C'est très possible.
0: Bon, il est temps de retrouver, vous le savez, tous les jours avant midi, l'objet d'Olivier Guélec.
4: Mais
0: il n'est pas dans ce studio. Donc, mais qu'est-ce qu'il
5: fait ? Bonjour Anissa, bonjour à tous. Est-ce que vous me voyez sur vos écrans ?
4: Non, mais attendez.
0: Alors, attendez. Je vous vois sur les écrans d'Europe 1. Il est en short de bain.
4: Comme d'habitude.
0: Au bord d'une piscine. Alors, suivez-nous sur Europe1.fr, sur Europe 1 TV.
5: Ça vaut le coup.
3: Enfin, ça y est, on entend le bruit de l'eau. Hein,
0: et on entend. Mais qu'est-ce que vous faites à la piscine ?
5: Alors écoutez Anissa, et franchement, et toute l'équipe, je suis bouillantissime. Je suis en direct de l'Anetka. L'Anetka, c'est une péniche à côté d'Europe 1 dans le 15e arrondissement de Paris, sur laquelle il y a, on peut filmer, hein, regardez, sur laquelle il y a une magnifique piscine, une piscine sur une péniche qui est elle-même sur la Seine. C'est quand même pas exceptionnel.
0: C'est fou, c'est fou.
5: Voilà, voilà. Et merci à l'Anetka qui m'ont permis d'être ici aujourd'hui en direct. Il y a un énorme dispositif. Ça coûte cher. Ça va être amputé sur votre salaire.
0: Ouais, voilà. Ouais, j'imagine, là, vous commencez à coûter cher à la maison. Mais alors, attendez, vous êtes à la piscine, c'est très bien. Vous avez un très joli bonnet de bain, des lunettes très, très belles. On dirait Jacques Mayol dans le Grand Bleu.
5: Mais merci, merci. Complimentez mon corps aussi. Il n'y a pas que les lunettes, oui, et que le bonnet, que le maillot de bain.
0: Hein. Un corps musclé. On voit que vous faites du sport. Alors, un jour sur deux, mais vous faites du sport. Quel est l'objet ? Parce que votre mission, c'est quand même de nous présenter un objet, Olivier.
5: Ah oui, c'est vrai, c'est quand même le principe de la séquence. Oui, tout à fait. Alors, écoutez, je laisse tout simplement les réseaux d'Europe 1 filmer mes pieds. Pourquoi mes pieds ? Parce qu'aujourd'hui, on va tester ces palmes exceptionnelles, tout simplement révolutionnaires, qui vont aussi vite que Léon Marchand. Non, mais je vous promets que c'est
0: mais
5: vrai.
0: Mais qu'est-ce qu'elles ont, ces palmes ?
5: C'est des belles palmes.
0: Elles sont courtes.
5: Elles sont courtes, un petit peu comme les poissons, vous voyez. C'est comme des nageoires.
0: Ouais, on dirait.
5: Donc ça permet d'aller extrêmement vite dans l'eau.
4: Et on voit vos orteils qui dépassent aussi.
5: Oui, je me suis trompé de taille.
3: Mais par rapport à des palmes normales, oui, qu'est-ce qu'il y a de différent ?
5: Non, écoutez, coupez-lui son micro, à lui, c'est pas possible. Hein. Il va pas m'embêter.
0: Non, mais alors, attendez, vous allez nous le montrer, nous le prouver qu'elles sont bien, ces palmes.
5: C'est le principe.
4: On va vous chronométrer.
5: Je suis ici à l'Anetka sur cette péniche exceptionnelle.
0: Oh là là, on voit toute l'équipe technique, on les embrasse.
5: Ces palmes sont. Oui, alors on est avec Fab, on est avec Alexandre, avec Stan, c'est magnifique. Hein. J'ai mobilisé tout le monde. Donc là, regardez.
0: Pas sûr que la direction va
5: simplement aller dans l'eau.
4: Attention au micro et aux écouteurs.
5: Extrêmement vite et je vous encourage tout simplement à me motiver pendant que je serai dans l'eau.
0: Allez,
5: c'est OK pour vous ?
0: OK, ça marche.
5: Allez, c'est parti, c'est parti, c'est parti.
4: Allez,
5: non,
4: Olivier.
5: Pour le club de l'été, messieurs, dames.
6: Il pose son micro.
4: Bon, allez, alors, j'espère que l'eau n'est pas trop froide.
0: Il pose son micro, j'ai l'impression de commenter les JO. Voilà, il met ses lunettes sur ses yeux.
5: Après, hein.
0: Oui, j'ai entendu. Dis-lui qu'elle me reprend. Alors, il va à l'eau.
4: Oh là là, il s'est arrivé comme un plongeur.
0: Il a fait une cabriole. Attention. Et alors là, c'est parti. Olivier en direct sur un troll.
4: C'est vrai qu'il va vite, hein.
0: Mais c'est vrai qu'il va vite. Je ne sais pas si c'est un bon nageur. Bah alors, il nage très bien.
3: Il nage très bien. L'inspiration est bien maîtrisée.
7: Il nage pas droit, mais il nage bien.
0: Oui, c'est vrai qu'il
4: nage vite.
0: Est-ce que vous pensez qu'il nage aussi vite grâce aux palmes ou c'est une technique ? Parce que, alors, l'équipe technique court au bord de la piscine, donc ça veut dire qu'il nage très, très vite.
4: Il nage vraiment très, très vite, là. On n'a pas lancé les chronos.
0: En tout cas, ce qui est bien, c'est que c'est une séance vraiment. C'est une séquence très radiophonique.
4: Oui.
7: Et il va être essoufflé, parce que là, il a beaucoup donné.
0: Je pense aux gens qui sont en train de se brancher.
5: On l'entend. J'ai battu Léon Marchand, applaudissements.
4: Bravo Olivier.
5: Il y a un micro, quelque chose pour que je...
0: il est un peu soufflé.
5: Il faut quand même que j'entende Anissa Haddadi.
3: Mais Anissa, on n'a toujours pas la réponse à cette question fondamentale. Qu'est-ce qu'elles ont de plus, ces palmes ?
4: Elles ont l'air d'aller vite.
3: Palmes, ça fait quand même des années que ça existe.
0: Bravo Olivier.
5: Oh, Ah, je suis épuisé.
0: Bah alors, vous avez une très bonne technique de nage, hein. Ça, on doit reconnaître.
5: Hein. Sérieusement ?
0: Ouais, ouais, très bien. Mais qu'est-ce qu'elles ont, ces pannes de particulier, du coup ?
5: Comment ça, qu'est-ce qu'elles ont ? Vous avez pas vu la vitesse à laquelle je suis allée ?
4: Oui, mais vous êtes aussi très, très essoufflé. Donc, on peut croire que vous avez fait votre meilleure performance pour la radio, là.
5: Voilà, voilà. Mais j'espère que ça rendait bien. Hein.
0: Ah, ça rendait très, très bien. C'est très radiophonique, merci, ce qu'on a vécu.
5: Ah, bah, je me donne.
0: Bravo, Olivier. On vous félicite.
5: Si le comité des Jeux Olympiques m'entend ou m'écoute, je suis dispo.
0: Voilà. Alors, il va falloir s'entraîner un petit peu, hein, Olivier, pour les JO. Mais vraiment, à qui vous les conseillez, ces palmes ? Parce que vous, vous avez une bonne technique de nage, ce qui n'est pas le cas de tout le monde. Je sais, par exemple, que Sébastien Bordenave nage comme un fer à repasser. Est-ce qu'il pourrait prendre ces palmes-là ?
5: Ah ben, bien sûr. Ah, mais ces palmes-là, je vais vous dire, ça va pour les novices, ça va pour les experts, ça va pour les champions olympiques. Et ça donc, va pour tout le monde.
0: En piscine et en mer, évidemment, si on veut aller voir les poissons, un peu en mer, par exemple.
5: Ah mais évidemment, oui, évidemment. Et vous savez que les palmes, il y a de plus en plus de sortes de palmes qui sortent depuis quelques années. Ça cartonne, les palmes. Hein.
0: Ouais.
5: Et celles-ci, c'est des courtes. Des courtes.
0: C'est des très courtes, ouais. Et, voilà. Et elles coûtent cher ?
5: Qui permettent d'être un petit dauphin, un petit poisson comme ça.
4: Une sardine.
0: Une sardine. Et est-ce qu'elles coûtent cher, ces palmes, Olivier ?
5: Non. Celle-ci, c'est une quarantaine d'euros. Hein. Oui. Et très
4: donc,
5: abordable.
4: Et donc, Olivier, vous faites gagner la paire à un auditeur que vous venez de porter avec vos pieds nus, là, c'est ça ?
5: Oui, exactement. Alors, de préférence, un auditeur qui fait entre du 43 et du 45.
4: Ah, oui, c'est plus pratique.
0: C'est pour savoir. Effectivement. Bon, bah, écoutez, vous êtes auditeur d'Europe 1, vous aimez, ou pas nager, mais vous aimez aller dans l'eau, vous faites entre 43 voilà. et 45 de pointure.
3: Ça veut dire 44, en fait.
0: Voilà. Ça veut dire 44, tout simplement.
5: Voilà.
0: Eh bien, vous pouvez remporter ces palmes magnifiques. Elles sont bleues et vertes, elles sont courtes et
4: elles
0: visiblement elles font nager très vite puisqu'Olivier a nagé très très vite ce matin en direct.
5: Exactement.
0: Sur Europe 1.fr.
5: et je me suis fait flasher d'ailleurs, je me suis fait flasher. Et je tiens à dire à Léon Marchand, je te défie mon ami, je te regarde et je Oula. Te défie. Voilà.
0: Vous vous emballez
5: allez,
0: trop.
5: Allez. Je repars en nageant et vous rendez l'antenne.
0: Vous savez qu'il faut revenir, hein, faut revenir à la radio, dépêchez-vous.
5: Il est reparti
0: en nageant. Il nage très très vite. Ouais, c'est grâce aux palmes. 01 80 20 39 21 pour remporter ces palmes. En tout cas, il y en a un qui est très malin dans cette équipe. C'est réussir à faire une émission et se baigner en même temps.
3: Oui.
0: Il est très fort, cet Olivier Pouls.
3: Moi, je fais l'émission et je mange.
0: Oui, vous faites l'émission et vous mangez. C'est une équipe de malins ici. Restez avec nous dans un instant, justement, en parlant de manger. On va aller faire un tour en Provence. Dans votre Tour de France des barbecues, Olivier Pouls, vous avez sélectionné l'agneau et on va parler plus précisément de l'agneau de Sisteron. Vous nous parlerez de ses qualités, de la façon dont il est élevé et puis surtout de la façon dont on peut le cuisiner, l'agneau.
3: Et je vous donnerai des recettes et vous aurez même le privilège, les amis, d'en manger tout à l'heure à la fin de l'émission si vous tenez jusque-là.
0: Oui, tenez jusque-là. Un conseil, soyez là avec nous jusqu'à 13h. Sébastien Bordenave, Héloïse Goy et puis le plic-ploc avant 13h qui va revenir si vous voulez tenter votre chance. 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
0: Oh. Il est midi sur Europe 1. Le journal Alexis de la Fléchère. Bonjour Alexis.
18: Bonjour Anissa, bonjour à tous. Jeudi 23 juillet et à la une, la lutte qui se poursuit à la mi-journée pour les pompiers en Gironde. Ils se battent avec force contre un incendie qui menace le bassin d'Arcachon. 12 000 personnes déjà évacuées, 2 000 hectares brûlés. La Gironde, mais aussi le Var, où des brasiers sont toujours actifs. Journée sous tension pour les pompiers. Des incendies et une sécheresse extrême. Tous les départements de France subissent des restrictions d'eau. Situation critique dans les champs du sud-ouest, où vous l'entendrez, certains agriculteurs appellent à la désobéissance. Dans ce journal également, vos données de santé, bientôt utilisées par une intelligence artificielle. Doctolib lance un vaste programme de recherche. Peut-on encore s'y opposer ? Réponse à suivre. Et puis à la veille d'un nouveau week-end chargé sur les routes, le retour du plafonnement des prix de l'essence chez Total. Parole d'automobiliste en fin de journal.
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18: On a tous encore en tête les terribles images des flammes qui ravageaient il y a 4 ans une partie du massif forestier de la Teste de Buch en Gironde. Et cet été 2026 n'échappe malheureusement pas à la règle. Les incendies sont bien au rendez-vous de la période estivale. Il y a le Var, où des brasiers sont actuellement toujours actifs. On va y revenir. Mais d'abord, la Gironde. Donc, bonjour Emma Benioussef-Sudarovitch.
19: Bonjour Alexis, bonjour à tous.
18: En Gironde, l'incendie s'étend désormais du sud de la Cano au bassin d'Arcachon et continue de progresser.
19: Oui, 2400 hectares sont déjà partis en fumée depuis hier et ce chiffre devrait encore augmenter puisque le feu n'est pas fixé. 700 pompiers luttent contre les flammes qui s'étendent sur environ 20 km entre Lèche-Cap-Ferré et Somos, c'est au nord du bassin d'Arcachon. 150 véhicules sont déployés ainsi que 8 bombardiers d'eau dont 2 canadaires. Ce feu est particulièrement difficile à maîtriser, explique Patrick Chavada, membre de la Fédération nationale des sapeurs-pompiers de France.
20: Le feu provoque son propre vent, donc on a des vents qui se créent. Plus des vents qui existent sur place, plus on n'est pas loin de l'océan, on a des vents qui viennent de l'océan, ce qui veut dire qu'on a des vents qui vont un petit peu dans tous les sens. Et donc on a une progression du feu qui n'est pas linéaire, une espèce de feu qui se développe un petit peu dans tous les sens. On peut avoir plusieurs fronts de feu et donc c'est un peu plus compliqué pour nous concernant l'attaque de ce feu.
19: Pour l'heure, aucune victime n'est à déplorer. 12 000 personnes ont été évacuées, des habitants mais aussi beaucoup de vacanciers qui se trouvaient notamment dans 8 campings. Selon la préfecture, 9 communes ont ouvert des lieux pour les accueillir.
18: Emma Benioussef-Sudarovitch. La Gironde en proie aux flammes. Le Var également, où un feu a parcouru 2500 hectares. Bonjour Frédéric Michel.
21: Bonjour Alexis, bonjour à tous.
18: Vous êtes sur place en direct pour Europe 1. La bonne nouvelle, c'est que pour l'instant, ce feu en question ne progresse plus. Mais la crainte, c'est de le voir repartir à cause des conditions météo du jour assez défavorables.
21: Oui, exactement. Et le Mistral vient d'ailleurs de se lever, un vent de secteur ouest qui présente de vrais risques pour les pompiers, alors que plusieurs points autour de Pontevesque, Cotignac, Montfort, Corinth sont encore fumants. Ces dernières heures, il y a eu plusieurs reprises, toutes contenues grâce à l'acharnement des pompiers. Des hélicoptères bombardiers d'eau procèdent à des largages régulièrement. Le préfet a autorisé les habitants touchés par le sinistre à rentrer chez eux, notamment pour constater les dégâts. Et il demande à tous les habitants du Var de rester prudents et de ne pas faire de barbecue. Simon Babre.
22: Tous les barbecues qui provoquent des flammes, qui reposent sur des braises, sont fortement prohibés, quelle que soit la zone du département. Il ne faut pas que les sapeurs-pompiers soient accaparés par des feux sur des balcons, dans des jardins, dans des cours, y compris loin des massifs. Ça n'est pas la priorité.
21: Le préfet du Var qui a pris un arrêté d'interdiction absolue de tout rassemblement, toute manifestation, cérémonie, activités bénévoles et commerciales dans les massifs forestiers et en lisière ce jeudi. Il demande aussi à tous les maires de reporter aujourd'hui et dans les prochains jours leurs festivités, rassemblements, feux d'artifice pour garder le potentiel opérationnel des pompiers, gendarmes et policiers.
2: Merci Frédéric Michel, correspondant d'Europe 1 dans le Sud-Est. 12 500 départs de feux ont été recensés. Près de 40 000 hectares ont brûlé depuis le début de l'année, selon Laurent Nunez, le ministre de l'Intérieur. Pour lutter contre les incendies, l'avion militaire A400M sera déployé d'ici fin juillet, annonce de son côté la porte-parole du gouvernement Maud Bréjon. C'est la question du jour sur Europe 1. Considérez-vous justement que la France est suffisamment équipée pour faire face aux feux de forêt? Vous répondez dès maintenant sur le site et l'application Europe 1. Des incendies favorisés par la sécheresse. Aucun territoire n'est épargné. Tous les départements sont concernés par des restrictions d'usage de l'eau. Dans le sud-ouest, la situation est particulièrement critique. Dans les champs, les cultures souffrent. Alexis Bourdon, certains agriculteurs du syndicat agricole de la coordination rurale appellent dans ces conditions à la désobéissance.
6: Oui, c'est le cas dans le Lot-et-Garonne. Dans ce département, l'irrigation est interdite 2 jours par semaine. De nombreux secteurs sont classés en crise hydrologique. Pour José Pérez, président de la coordination rurale 47, qu'importe, il faut arroser les sols pour sauver les cultures.
7: Je le dis, je le redis, ce qui reste à sauver, il faut qu'on arrive à le sauver. On arrive presque au bout là, de nos productions. Si près du but, ça serait dommage de s'arrêter à cause d'une interdiction. On ne peut pas arrêter, ce n'est pas possible.
6: À plus d'une centaine de kilomètres plus au sud, dans les Landes, les agriculteurs doivent réduire leur prélèvement d'eau de 50% par endroit. Une situation particulièrement tendue. Pourtant, Nicolas Batz, secrétaire général du syndicat des jeunes agriculteurs, désapprouve les appels à la désobéissance civile.
23: Si on continue sur le rythme aujourd'hui, on déstocke l'eau, on ne tiendrait qu'avec ces débitages qu'au 15 août. Le but, c'est de diluer les prélèvements sur 3 semaines, 4 semaines, 5 semaines et de conserver de l'eau pour tout le monde parce qu'on ne sait pas encore comment ça aura août et septembre.
6: Tous ces agriculteurs sont d'accord sur un point, la gestion et le stockage de l'eau doit être amélioré. Une priorité inscrite dans la future loi d'urgence agricole.
2: Alexis Bourdon pour Europe 1, la loi d'urgence agricole qui permettra effectivement le doublement des volumes d'eau à des fins agricoles d'ici 2035. Loi qui a poussé également Monique Barbu à présenter sa démission, la ministre de la Transition écologique, qui va finalement poursuivre son expérience au gouvernement à la demande d'Emmanuel Macron. Elle dit avoir obtenu des gages du président. Vous êtes peut-être passé à côté de ce mail et pourtant, comme 50 millions d'utilisateurs de Doctolib, vous l'avez reçu le 8 juillet dernier. Mail vous informant que vos données allaient être utilisées par l'entreprise privée à des fins de recherche avec l'aide de l'intelligence artificielle. Vous pouvez vous y opposer, certes, mais dans tous les cas, Antoine Biavo, cette démarche pose la question de la protection de nos informations de santé.
21: Oui, selon Doctolib, ces recherches qui débuteront dès le mois d'août visent à améliorer les parcours de soins grâce à l'intelligence artificielle. En clair, tenter de mieux prévenir certaines maladies en se basant sur les données de santé de ces 50 millions d'utilisateurs. Mais la méthode employée par l'entreprise française pose question d'abord, car le mail que vous avez sans doute reçu part du principe que vous êtes d'accord pour fournir vos données personnelles. Pour s'y opposer, il faut cliquer sur un lien, insérer en plein milieu du texte et remplir un formulaire, une démarche que beaucoup d'utilisateurs n'auront pas le réflexe de faire, critique la Ligue des droits de l'homme. Sans ce formulaire, Doctolib considère donc par défaut que vous consentez à l'utilisation de vos données de santé. Se pose alors la question de l'anonymat. Doctolib promet de le respecter pour chaque utilisateur et assure qu'elle n'utilisera que les données strictement nécessaires pour ses recherches. L'entreprise cite notamment l'historique médical des patients ainsi que les informations saisies par les médecins lors de vos précédents rendez-vous médicaux.
2: Les précisions d'Antoine Bienveau pour Europe 1. Dans l'actualité également, un homme a été tué cette nuit à Paris lors d'une violente rixe. Les faits se sont produits vers 4h du matin, quai de Valmy, dans le 10e arrondissement. Deux autres hommes, blessés par arme blanche, ont été hospitalisés sous escorte policière puis interpellés. Une enquête est ouverte pour déterminer les circonstances et le mobile de cette altercation. À retenir également, 5 jours après avoir été forcé d'interrompre son set à Grenoble, Barbara Butch annonce porter plainte contre la France Insoumise, une plainte pour provocation à la haine, à la violence. La DG avait dû quitter la scène après avoir été insultée, avoir reçu des jets de projectiles de la part de militants pro-palestiniens soutenus par la France Insoumise. Restez bien avec nous sur Europe 1, la suite de votre journal dans un instant. On va parler de la guerre au Moyen-Orient, reprise des hostilités avec des conséquences à la pompe. En France. France. Au bout du pistolet, ça fait mal. Les cours du pétrole et les prix de l'essence grimpent à nouveau. La bonne nouvelle, c'est que Total annonce également le retour du plafonnement des prix du carburant. A tout de suite sur Europe 1.
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3: 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Il est midi 10 sur Europe 1, la suite du journal avec Alexis de la Fléchère.
4: L'actualité internationale, marquée par une nouvelle escalade entre Washington et Téhéran après une 12e nuit de frappes américaines en Iran. L'armée iranienne affirme avoir visé ce matin plusieurs sites utilisés par les États-Unis au Koweït et promet de poursuivre ses attaques aussi longtemps que son territoire sera ciblé. Donald Trump hausse également le ton. Le président américain n'excuse plus de frapper de nouvelles infrastructures iraniennes, y compris des sites liés au programme nucléaire. Reprise des hostilités qui fait s'envoler les cours du pétrole et les prix de l'essence en France. Dans ces conditions, Total annonce le retour du plafonnement des prix des carburants uniquement le week-end jusqu'à fin août. L'essence à 1,99 € le litre, du diesel à 2,25 €. Les prix des carburants qui pèsent sur le budget vacances des automobilistes. Rencontré sur l'autoroute A7 près de Lyon par la correspondante d'Europe 1, Noémie Loisel.
5: 2,31 € le litre de gasoil, 2,15 € pour le samplon 95 dans cette station Total. Avec la hausse des prix des carburants, le trajet pèse sur le budget vacances d'Emeric, qui doit parcourir 800 km avec sa famille pour rejoindre le Var.
6: Je vais à peu près mettre 80 litres d'essence, donc 15 centimes de plus par litre. Bien entendu que ça va impacter. Peut-être faire un petit peu moins de choses pendant les vacances. En loisir, en plaisir, quoi. Le sentiment, c'est frustré, surtout l'incapacité d'agir.
5: Marie-Claire, en vacances avec ses deux petits-enfants, devra aussi réduire les dépenses.
7: Ça fait mal au porte-monnaie, comme beaucoup de Français, on subit. On avait les autres années pour habitude d'aller de temps en temps dans des fast-food avec les enfants ou au restaurant. Là, j'ai acheté une grosse glacière et on va faire des pique-niques. Ça coûte moins cher.
5: Une hausse des prix qui touche aussi les touristes étrangers comme Fatima et sa famille venue de Belgique.
8: Je travaille toute l'année, donc on s'est dit partir 2 semaines pour souffler un peu. Mais malgré ça, on doit faire attention. Je connais beaucoup de mes connaissances qui ne sont pas partis à cause de ça. Nous, on avait hésité. Pour finir, on a dit on va prendre le soleil quand même.
5: Le groupe Total Énergie plafonnera le litre d'essence et de diesel à 1,99 € dans ses stations autoroutières, mais uniquement les week-ends des 1er, 15 et 29 août.
4: Reportage Europe 1 près de Lyon de Noémie Loisel. Et puis je vous rappelle bien sûr cette information à la mi-journée. Les pompiers se battent toujours avec force contre un incendie en Gironde qui menace le bassin d'Arcachon. 12 000 personnes déjà évacuées, dont de nombreux vacanciers. Plus de 2 000 hectares brûlés. On va y revenir bien sûr dans votre journal tout à l'heure à 13h. Direction les routes du Tour de France. Le dénouement se rapproche, tout comme le titre pour Tadej Pogacar. 5e sacre en vue pour le Slovène. Plus que 4 étapes pour les coureurs de la Grande Boucle qui vont enchaîner 3 jours difficiles dans les Alpes. Bonjour Charles Bouchain.
9: Bonjour Alexis, bonjour à tous.
4: Et pour la première fois de ces 3 étapes alpestres, les coureurs rallieront Voiron à Orcières-Merlette.
9: Oui, une étape de 185 km, sans doute la plus facile des 3 étapes alpestres. 5 difficultés sont au programme, dont 2 cols de première catégorie. C'est un terrain favorable aux attaques et aux baroudeurs pour Bernard Thévenet, double vainqueur du Tour de France. Si aucun favori n'a de défaillance, les cadors du peloton laisseront les échappés se jouer la victoire aujourd'hui.
10: Il fallait faire une chance pour une échappée à former de nombreuses équipes, parce qu'on se rend compte que tant qu'il n'y a pas au moins les 3/4 des équipes à l'avant, il y a toujours des coureurs pour amener sur le peloton. Mais on pourrait voir une échappée peut-être réussir, parce que l'arrivée en Sierre-Merlette, elle est difficile, mais pas assez vraiment pour départager.
9: L'explication entre favoris devrait avoir lieu plus tôt demain et après-demain à l'occasion de la double arrivée à l'Alpe d'Huez. 2 étapes qui peuvent complètement faire basculer le classement général. Tadej Pogacar, solide leader, reste d'ailleurs prudent et ne veut pas crier victoire trop vite.
11: Il peut y avoir une mauvaise journée. Le moindre détail peut tout changer et renverser la situation. Alors oui, bien sûr, c'est agréable d'avoir une belle avance, mais on ne sait jamais quand le vent va tourner. On tient le coup.
9: Le Slovène restera sûrement donc au chaud dans le peloton aujourd'hui. Une bonne nouvelle pour tous les attaquants qui possèdent peut-être leur dernière chance de briller. On pense évidemment à nos Français qui n'ont toujours pas remporté d'étape dans ce Tour de France.
4: Merci beaucoup Charles Bouchain, et on espère que Paul Sexas, le Français, finira sur le podium.
9: On espère, il est quatrième.
4: Oui.
9: Pourquoi pas?
4: À combien de temps du troisième?
9: Parce que quasiment 20 secondes.
4: Allez, 20 secondes, ça va
12: le faire. Oui, c'est faisable.
4: Merci Charles Bouchain. La météo avec vous, Marilyn, on en parlait en début de journal. Ce sont les feux de forêt qui sont au cœur de la météo du jour.
12: Exactement, Alexis. Encore un sud trop chaud et sec, et donc des vigilances rouges aux feux de forêt dans 5 départements. L'Aude, le Gard, le Vaucluse, les Bouches-du-Rhône et le Var, mais devraient passer en orange demain.

0: Et il y a des vigilances orange au feu dans 28 départements et donc le soleil règne partout. Seules quelques averses isolées sont possibles sur le Mercantour et les Pyrénées-Orientales et les orages reviendront dimanche sur le sud. Et on en parlait dans le journal, hein, le vent se montre plus sensible autour de la Méditerranée, le Mistral se renforce, le vent d'ouest souffle sur le littoral varois et la Corse avec des rafales dépassant parfois 60 km/h et la tramontane commence également à souffler. Pour les températures, alors elles étaient à 7 hein, en minimale ce matin en Lozère et cet après-midi on est à 22 à Boulogne-sur-Mer, 23 à Calais, 24 à Lille, 27 dans la capitale et on dépasse les 30 à Lyon et Annecy, 31 à Grenoble et Nantes, 32 à Niort et Limoges, 34 à Pau et Avignon, Saint-Montin, 35 à Bordeaux, 36 à Toulouse, 37 à Brignoles dans le Var, 38 à Carcassonne, Cahors et Albi et donc un gros 39 à Saint-Jean-du-Gard.
1: Marilyn, j'ajoute quand même à votre météo, puisque c'est tombé tout à l'heure, que la vague de chaleur qu'on vient de connaître en France, avec 16 jours de chaleur torride, a été la troisième la plus longue jamais mesurée dans le pays, ex aequo avec celle d'août 2003 et des étés 2018 et 2025. C'est donc annoncé aujourd'hui par Météo France. Voilà pour la météo. Vous aimez le club de l'été animé par Anissa Adadi?
2: Oui,
1: eh bien, ça tombe bien. Il est de retour avec toute l'équipe jusqu'à 13h.
2: Merci beaucoup Alexis de la Fléchère. Retour de l'information à 12h30 sur Europe 1.
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2: 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Oh. L'équipe du club de l'été, Loïse Goua, Olivier Guénec,
5: c'est
2: Olivier
5: vous notre
2: Pousse,
5: reine Anissa.
2: Sébastien Bordenave et Olivier Guénec qui est revenu de la piscine.
6: Coucou.
2: Bravo.
6: Je suis là et je nage pas mal, hein. Ça
2: vous
6: va.
2: Nagez pas mal du tout.
6: Ah non, mais c'était exceptionnel.
2: Impressionnant.
6: Vous avez kiffé la séquence? C'était bien.
2: J'ai adoré.
6: Je me suis appliqué pour vous, j'ai nagé très très vite. Hein.
2: Vous avez très bien nagé, vous avez une technique hein, de professionnel, la respiration.
7: On ne sort pas de la rigolade. Hein.
6: Allez, un petit compliment Olivier Pousse.
7: Par contre, vous auriez dû mettre un maillot, je dis ça.
2: Moi j'aimerais.
6: C'est vrai, c'est vrai que ça m'a un peu ralenti.
2: On va les retrouver sur les réseaux sociaux. Oh, ça y est, il est dissipé.
6: Pardon. Oui, à retrouver sur les réseaux sociaux, on va faire le montage là. Oui, ça va cartonner.
2: Et je voudrais dire que ça a plu aux auditeurs et aux éditrices d'Europe 1, puisque les palmes sont gagnées.
6: Non, par qui?
2: C'est Isabelle à Montval-sur-Loire qui a été la plus rapide au 01 80 20 39 21.
6: Eh ben, génial.
2: Isabelle, les palmes arrivent très vite chez vous. Ça va vite,
6: j'espère
2: hein, au standard.
6: Fait entre du 42 et du 45.
2: Oui, Isabelle. Sinon, elle les offrira, c'est peut-être pas pour elle. Oui. En tout cas, j'espère, parce que demain, ça sera la dernière de cette équipe-là du club de l'été. Il y aura un club de l'été lundi avec Omblin, évidemment.
6: Ouais, mais rien à voir, mais tout ça, moins bien.
2: Mais ça ne sera pas la même équipe. Et j'aimerais d'ici là connaître vos petits secrets. Alors, Olivier Guénec, maintenant, je sais qu'il nage bien. Donc, préparez-vous à demain me révéler
5: nos talents secrets.
2: Vos talents secrets. Là. Voilà. Oh. Ça, c'est croustillant pour demain.
7: Soyez surprise.
2: Celui qui a tous les talents, c'est Olivier Pousse. Il a le talent de nous faire rêver avec ce qu'il met dans nos assiettes. Et Olivier, Tour de France des barbecues avec une étape aujourd'hui en Provence.
7: Oui, et puis autant vous le dire tout de suite, un produit un peu clivant, il faut être honnête. Hein, l'agneau, ça ne plaît pas à tout le monde. Oui. Voilà, bah, moi, c'est une viande que personnellement, j'aime beaucoup. Il y a un énorme savoir-faire de nos éleveurs français dans de nombreuses régions. Et puis, on parlait de barbecue, c'est quand même pour moi l'une des viandes qui se prête le mieux au barbecue parce qu'elle a ce côté à la fois moelleux avec le gras qu'il faut. Et puis, on peut en faire, vous le verrez, plein de recettes différentes. Il y a plein de morceaux d'agneaux différents. Et pour vous parler d'agneaux, ben, j'ai décidé ou j'ai choisi de m'arrêter aujourd'hui du côté de Sisteron.
2: Mais pourquoi Sisteron?
7: Ben parce que depuis les années 1920, là-bas, il y a vraiment un savoir-faire autour de l'agneau. Parce qu'il faut savoir que les négociants de Sisteron choisissaient les plus beaux agneaux des Alpes provençales et les expédiaient ensuite vers Paris, vers la grande gastronomie parisienne. C'est ce qui a contribué à faire leur réputation, jusqu'à devenir vraiment une référence de la gastronomie française. Et puis, aujourd'hui, ben, c'est une indication géographique protégée, donc ça veut dire qu'il y a un lieu de production des savoir-faire, on va en parler dans un instant, IGP depuis 2007, et aussi Label Rouge. Donc ça, c'est une reconnaissance aussi de la qualité gustative de ces agneaux. Je vous propose tout de suite de partir là-bas, peut-être,
2: pour
7: aller rencontrer l'un de ces producteurs, éleveurs d'agneaux de Sisteron. On est à la ferme des Basalpines, c'est Nicolas Jaubert, à Châteaufort, qui est avec nous. Bonjour Nicolas.
8: Bonjour à tous.
2: Bonjour Nicolas.
7: Comment ça va par chez vous?
5: Ça va, chaud demain, ah oui. Dans le sec, comme partout.
7: Et comment vont les agneaux?
5: Les agneaux, en ce moment, nous, on en a plus, parce qu'en fait, l'agneau est une viande un peu saisonnée. Mmh. Et donc, on n'a pas des agneaux, nous, toute l'année. Le but, c'est d'en avoir par moment. Et là, notamment, en fait, c'est plutôt les brebis qui sont en montagne et qui prennent le frais en haut.
7: D'accord, parce que la saison où l'agneau arrive chez vous, c'est un peu plus tôt. Parce qu'il faut savoir que l'agneau de Sisteron, c'est un agneau qui est abattu entre 70 et 150 jours. Hein.
5: C'est ça, on est sur un agneau jeune, on essaye d'avoir vraiment ce côté-là jeune parce que ça permet d'avoir une viande qui est plus tendre et aussi moins forte en goût. Il y a beaucoup de personnes, de consommateurs qui n'aiment pas la viande d'agneau parce qu'elle est trop forte, mais après avoir goûté l'agneau de Sisteron, ça va toujours mieux.
7: Et donc vous allez en avoir encore un peu plus tard ou c'est fini pour la saison?
5: Alors non, moi j'attends les nouveaux. Là, on a trié les brebis il y a 3 jours, et donc les agneaux vont naître là au mois d'août. Parce qu'en fait, dans la région PACA, qui concerne donc l'agneau de Sisteron, l'essentiel des éleveurs montent leurs brebis en montagne. Et du coup, on a un creux de production en septembre, octobre, novembre. Heureusement, ça correspond aussi à un creux de consommation. Mais nous, on essaye de combler ces trous-là. Et c'est pour ça que j'ai des agneaux qui vont naître en août, en complément de ceux qui sont déjà nés en janvier, février, mais qui ont déjà été vendus sur la période pascale.
7: Alors, quelle serait la caractéristique de cet agneau de Sisteron? On l'a dit, ils sont abattus relativement jeunes. C'est une viande très fine, très élégante, plus que puissante.
5: En fait, nous, le label, c'est vrai qu'on l'a vraiment tourné par rapport à la qualité gustative de notre agneau. Donc, c'est en plus basé sur les 3 races locales, qui sont la Mérinos d'Arles, la Morée Rousse et la Préalpe du Sud, du Sud que moi je possède. Et la Préalpe du Sud, entre autres, comme un peu les 3 autres races, sont connues pour leur finesse de viande, donc leur tendreté. On a un goût qui est présent, mais sans être trop fort. C'est le juste goût, on va dire.
7: Et puis, il faut rappeler qu'il y a plusieurs catégories d'agneaux qu'on va trouver chez le boucher. Ça va de l'agneau de lait, qui est vraiment le plus élégant, avec une chair très blanche, puisqu'il n'a pas encore diversifié son alimentation, jusqu'à des agneaux broutards, où là, on se rapproche un peu plus vers d'une viande de grand caractère.
5: Oui, c'est ça. On a ce qu'on appelle le crépiné par chez nous, qui est vraiment l'agneau de lait, qui est une viande très fondante. Donc sur l'agneau de Sisteron, on n'est pas là-dessus, puisqu'on est sur des agneaux qui sont quand même un peu plus âgés. Et d'un autre côté, les agneaux sont pas des broutards non plus, donc au-delà de 6 mois, on va dire, et qui auraient un goût un peu plus fort, parce que ce sont des agneaux qui, eux, vont courir à l'extérieur et qui vont aussi développer beaucoup plus de muscles et moins de graisse. Donc nous, on est dans un entre-deux, entre ces agneaux de lait et ces broutards, et une viande médiane, en qualité gustative, mais qui a un bon goût et que je vous invite à goûter.
2: Nicolas, on l'entend, hein, ce sont des agneaux d'exception, évidemment que vous élevez, mais est-ce que c'est une viande qui coûte cher, l'agneau ?
5: Alors, l'agneau est connu pour être une viande plutôt chère, et ça, il faut pas se le cacher. Après, aujourd'hui, le bovin a aussi énormément augmenté, et je pense qu'on peut quand même arriver à se faire plaisir de temps en temps, comme le disait Olivier, pour autour d'un barbecue, en agrémentant le barbecue de quelques
2: côtelettes d'agneau. De toute façon, l'agneau, c'est pas tous les jours, hein, ça, c'est certain, ouais.
5: Non, c'est pas tous les jours. Après, c'est quand même une viande qui a un côté quand même très naturel. Nous, les brebis, notamment dans l'IGP, elles sont obligées de pâturer au moins 250 jours par an. On a ce côté-là très très très naturel, et donc forcément, j'ai envie de dire un peu comme les produits un peu plus naturels qui demandent un peu plus de temps et un peu plus de travail, elles coûtent un peu plus cher.
7: Vous pratiquez la transhumance?
5: Alors moi, à titre personnel, je ne la pratique pas. Je fais partie des derniers élevages sédentaires de la région, parce que c'est une pratique qui s'est démocratisée dans les années 80, plutôt. Alors qu'elle est ancestrale du fait qu'elle se faisait notamment avec des troupeaux dans la Croix qui montaient dans les Alpes jusqu'en Savoie. Et moi, dans ma région, qui est vraiment la région de Sisteron, on était plutôt sur des élevages traditionnellement sédentaires, plus petits en nombre et en taille de troupeau, mais sédentaires. Donc, mais par contre, mes brebis vont à l'extérieur du grosso modo, du 1er avril jusqu'au 31 décembre, elles sont dehors. Et les agneaux, quand ils sont là, ils sont aussi dehors.
7: Ben merci beaucoup Nicolas Jobert de nous avoir fait partager votre vie d'éleveur d'agneaux. On va nous en cuisiner tout à l'heure. Je donnerai quelques astuces pour le cuire à la perfection.
2: L'agneau.
7: On va manger évidemment. Et puis on va parler aussi de tous les morceaux de l'agneau. Parce que faites votre choix entre l'épaule, le gigot, les côtes premières, les côtes découvertes, les côtes filet. Il y a plein de manières de déguster cet agneau, on en parle tout à l'heure. Alors, merci beaucoup Nicolas.
2: Merci Nicolas Jobert et bonne journée à Sisteron à la ferme des Basalpines.
5: Nous avoir accueillis.
2: Merci à vous, très bonne journée. Mais c'est vrai que nous on est novices, donc le gigot c'est à Pâques et puis les côtelettes au barbecue, mais c'est plus compliqué que ça l'agneau.
7: Ah,
2: Olivier,
7: y a de quoi, vous allez voir, il y a de quoi faire des choses surprenantes.
2: Ouais, on va savoir tout ça dans un instant sur Europe 1, mais là c'est l'heure de jouer. Le plic-ploc sur Europe 1, avec ce plic-ploc qui nous casse la tête. Ah, c'est vrai que ça fait quand
8: même. Il tombe pas celui-ci.
2: Non, il tombe pas, il nous tient en haleine ce plic-ploc, il est pas évident. C'est Célestin qui est Muller qui l'a sélectionné, je le dis comme ça, moi je balance. C'est le réalisateur
8: c'est qui
2: de l'émission.
8: C'est le réalisateur
2: de l'émission. Ah, qui choisit les plic-plocs. C'est lui. Et je peux vous dire que sur celui-ci, il a été costaud, Célestin. 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Et c'est Anne-Laure qui est avec nous ce matin. Bonjour Anne-Laure.
9: Oui, bonjour Anissa, bonjour à toute l'équipe.
2: Bonjour Anne-Laure. Vous nous appelez d'où Anne-Laure ?
9: De Montpellier.
2: Oh là, il fait chaud à Montpellier. Hein.
9: Il fait très bon, oui, on a une belle mer, un beau soleil, c'est magnifique.
2: Vous avez surtout une belle place de la Comédie, où est très sympa d'aller boire un verre, place de la Comédie à Montpellier. Oui. Vous êtes en vacances à Montpellier ?
9: Alors, je travaille, je suis en vacances demain soir.
2: Ah, magnifique. Et vous partez un peu ou vous restez chez vous ?
9: On part un petit peu à la montagne, du coup.
2: Ah bah oui,
9: pour,
2: forcément.
9: Prendre l'air.
2: Forcément, vous êtes à la mer toute l'année. Vous mangez des huîtres au bord de l'étang de Thaux et là vous allez partir à la montagne. Bah, c'est très bien, Anne-Laure. Oui. Bon, je vous rappelle aussi que vous pouvez, enfin vous pouvez pas, vous allez remporter le drap de plage. Hein, je vous l'offre, la serviette Europe 1.
6: Donc je m'y suis avec.
2: Le drap de plage. Vous l'avez testé quand vous étiez à la piscine, Olivier Guenec.
6: Le drap de plage. Non, j'ai oublié.
2: Qu'est-ce
6: qu'il est beau.
2: Mauvais réflexe. Bah oui, il est magnifique ce drap de plage. Bon, Anne-Laure, je vous fais écouter le plic-ploc du jour. Tendez l'oreille. Alors, quand même vous donner un indice.
8: Ah
2: oui, on bloque. Alors c'est alimentaire et ça peut servir à l'apéro et aux zoos.
6: Aux zoos.
8: Ah oui.
7: Oh, oui, c'est un bon indice. Hein.
2: Anne-Laure, votre proposition.
9: Alors, aux zoos. Je vais demander à mon chéri. Ça peut servir à l'apéro et aux zoos.
8: Et c'est alimentaire.
9: Des cacahuètes qu'on casse et qu'on jette aux animaux.
2: On décortiquerait des cacahuètes. Comment il s'appelle votre chéri ?
9: David.
2: C'est votre dernier mot à tous les deux ? Vous vous concertez ?
9: Comment ça
10: se fait ? Ouais, c'est les cacahuètes arachides.
6: Ils vont s'embrouiller sur les cacahuètes.
1: Non, c'est celle de Lisa.
2: J'adore ce débat familial.
6: Monsieur au téléphone.
2: C'est gagné ! Mais alors, quel travail d'équipe, Anne-Laure et David.
1: Quel team.
2: Magnifique.
9: On a une belle émission sur l'amour et sur l'été. Et j'en refuse pour dire que nous, on est un beau couple et grand thème.
2: Ah, c'est magnifique, Anne-Laure. Honnêtement, dites-nous la vérité. Est-ce qu'avant que je vous donne l'indice, vous alliez faire ça comme proposition ?
9: Je pensais aux noix.
2: Ah, c'était pas loin.
6: Je pensais au popcorn.
2: Oui. Non, c'était pas loin. Ah non, bon, là, vous y étiez pas du tout. 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
9: Ah, c'est adorable. Bravo. Franchement, merci à vous, bravo à toute l'équipe d'Europe 1. Moi, je vous suis également tous les jours, tous les matins. Vous avez une programmation au top, une belle équipe. Et je voulais dire aussi un regard lucide sur la situation de notre pays. Donc, continuez comme ça.
2: Merci beaucoup, Anne-Laure. Merci. Bon courage pour la dernière journée de boulot. Bonnes vacances. Et à très vite sur Europe 1, Anne-Laure. Belle journée.
9: Merci.
2: Le Club de l'été revient dans un instant. À tout de suite.
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2: 12h31 sur Europe 1, le journal permanent, Pierre Vesque.
15: L'incendie en Gironde, près du bassin d'Arcachon, est encore d'une grande virulence. 2400 hectares partis en fumée, 700 pompiers sur place, accompagnés par 150 engins et appuyés dans les airs par deux Dash et trois Canadair. Le feu est à seulement 300 mètres des habitations. Des pompiers venant de l'Île-de-France viendront prêter main forte. 18 000 habitants évacués. Des campings sont actuellement en cours d'évacuation pour les faciliter. 330 gendarmes sont mobilisés. Aucune victime à déplorer. Des travaux de débroussaillage sur une piste forestière sur la commune de Somos seraient à l'origine du feu. Dans le Var, l'incendie de Pontevest ne progresse plus. On déplore 2500 hectares partis en fumée. Mais le Mistral est attendu dans la journée. Le ministre de l'Intérieur annonce que depuis le début de l'année, on dénombre 12 500 départs de feu, 44 000 hectares de forêt et de végétation ont brûlé. C'est plus qu'en 2022, quand des brasiers avaient ravagé le sud-ouest de la France. Information Europe 1, une violente altercation a éclaté dans la nuit de mercredi à jeudi au niveau du quai de Valmy à Paris dans le 10e arrondissement. Un homme est mort malgré l'intervention des secouristes. Deux autres personnes ont été blessées à l'arme blanche. Ils sont hospitalisés. Une enquête est en cours pour déterminer les circonstances de ces faits. Autre information Europe 1, le maire de Nanterre dans les Hauts-de-Seine appelle au secours dans un courrier adressé au ministre de l'Intérieur. L'élu fait part de l'insécurité grandissante dans sa ville liée au narcotrafic. Les infractions engendrées par la drogue ont explosé, forçant la préfecture à déployer des sections de CRS. Plusieurs fusillades ont éclaté ces derniers jours. Le maire d'hiver gauche, Raphaël Adam, pas toujours tendre avec l'institution policière, réclame aujourd'hui des moyens pour lutter contre le trafic dans la cité Pablo Picasso. Dans ce courrier daté de mardi, le maire de Nanterre décrit un quotidien invivable. Les familles vivent dans une peur permanente. Il demande au ministre d'engager une présence policière tout au long de l'été. 18e étape du Tour de France aujourd'hui. Les coureurs sont dans les Alpes, 185 km qui relient Voiron à Orcières-Merlette. 5 cols à gravir, dont 2 en première catégorie, 3900 mètres de dénivelé. Hier, c'est le Belge Jasper Philipsen qui s'est adjugé la 17e étape au sprint. Et la Fédération française de football annonce qu'elle présentera le nouveau sélectionneur de l'équipe de France mardi prochain à 11h. Sans grande surprise, Zinedine Zidane devrait remplacer Didier Deschamps à la tête des Bleus. Il est 12h, bientôt de passer de 34 minutes et vous retrouvez à Anissa Haddadi.
2: Merci Pierre Vesque. Et vous, on vous retrouve à 14h, parce qu'à 13h, j'ai regardé sur le tableau Excel.
1: Et vous avez qui comme nom?
2: C'est Cyril de la Morinerie. C'est bien, j'ai bien regardé. Bonjour, bonne case, tout ça. Cyril de la Morinerie, Europe 1 Info, de 13h à 14h. À tout à l'heure, Pierre Vesque.
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2: Vous vous moquez, Olivier Guénec. Mais est-ce que vous avez vu les tableaux Excel affichés dans le couloir?
16: Il y a vraiment des tableaux Excel affichés dans le couloir.
2: Mais vous travaillez avec nous dans notre bureau ou pas, vous?
6: Non, mais vous blaguez, il n'y a pas de tableau Excel.
2: Alors, écoutez, ça va être...
6: Je ne vais pas repartir, faire un direct.
2: Tiens, ça me ferait bien plaisir. Prenez le micro et allez dans le bureau à côté du studio Lagardère.
6: Okay.
2: Et vous intervenez quand vous voulez. S'il n'y a pas, écoutez-moi bien, on fait un pari. S'il n'y a pas des tableaux Excel affichés au studio Lagardère avec les plannings de tout le monde... S'il n'y en a pas, c'est vous qui payez l'apéro ce soir pour le dîner du club de l'été.
8: Ah oui, pas que l'apéro.
6: On est combien ce soir?
2: Non, attendez, c'est l'inverse. S'il n'y en a pas, donc vous avez raison.
6: Oui.
2: Donc
6: vous payez l'apéro.
2: Je paye l'apéro. D'accord. Mais s'il y a des tableaux Excel au mur,
6: je paye l'apéro.
2: Vous payez l'apéro pour tout le monde ce soir.
8: Au moins la première tournée.
6: Je sens que je vais finir dans le rouge, moi.
2: Allez, allez voir. Attention.
8: Oust.
2: Non, mais moi, il ne faut pas me chercher sur les tableaux Excel, je vous le dis. Sébastien Bordenave, Héloïse Goua, Olivier Pouls.
8: Tout ça pour financer notre dîner de ce soir.
7: Bien joué.
2: Entre nous, ils ne les ont pas enlevés, les tableaux Excel. Ils y sont toujours.
7: J'espère pour vous.
2: Je crois qu'ils y sont toujours.
8: Je crois que oui.
2: Olivier Pouls, l'agneau de Sisteron est à l'honneur ce matin dans ce Tour de France des barbecues. Et justement, puisqu'on est en Provence, je vous propose de rester dans le sud. Vous le savez, à 12h35, tous les jours, on retrouve notre guide touristique préféré, Pierre Bonte. Bonjour Monsieur le Maire, quelques-uns des grands classiques que vous avez pu écouter à l'époque sur Europe numéro 1. On reste en Provence et on va plus précisément avec Pierre Bonte à Cassis.
17: Cassis, c'est un petit port sur la Méditerranée et qui est célèbre depuis longtemps. Mais qui est surtout célèbre parce que Mistral en a parlé dans un poème connu qui s'appelle Calendal, dans lequel il a dit que « Tao cavist Paris, senon avist Cassis, pour dire aerem vist ». C'est-à-dire, tel qui a vu Paris, s'il n'a pas vu Cassis, peut dire « je n'ai rien vu ». C'est cette formule d'ailleurs que l'on trouve sur les flammes qui affranchissent les timbres-postes de Cassis.
18: Cassis, comme vous l'a dit M. Catineau, est un port. La commune vit donc en partie de la pêche. Elle a des vignes qui font vivre une quinzaine de familles et qui produisent un excellent vin blanc d'appellation contrôlée. Et puis, grâce à ses plages et à ses calanques, la commune tire le reste de ses revenus du tourisme. Et c'est pour défendre, pour préserver ce tourisme que Monsieur le maire de Cassis est parti en guerre il y a quelques mois contre le projet d'une importante société industrielle qui voudrait déverser dans la mer, au large de Cassis, des boues rouges. J'insiste sur le fait que ce n'est qu'un projet pour le moment. Inquiète vivement Monsieur le maire, le docteur Agostini. Écoutez plutôt.
19: Oui, notre ville, en extension complète, voit planer sur elle une grave menace. N'est-ce pas, pour le peu d'expérience qu'on peut avoir des produits colorants, eh bien, lorsque 5 à 6 000 tonnes par jour seront déversées devant Cassis, il est plus que certain, surtout avec les Vendées et surtout les courants, eh bien, nous serons très souvent inondés de couleurs rouges. Nous avons écrit au président de la République, nous avons écrit au président du Conseil, en leur disant que nous ne laisserons pas faire. Je prendrai moi-même et je retrouverai ma nature corse pour... ce jour-là, à la tête de commando, détruire les travaux, et cela avec l'aide d'un de mes conseillers municipaux, qui n'est autre que le bâtonnier de la ville de Marseille.
2: Oui, on entend l'accent provençal, on l'entend à Cassis avec Pierre Bonte pour Bonjour Monsieur le Maire, des épisodes que vous pouvez retrouver en intégralité évidemment sur Europe1.fr et sur l'appli Europe 1. 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Restez avec nous dans un instant, la suite du club de l'été avec toute l'équipe, et nous allons déranger un collègue en vacances, notre monsieur musique sur Europe 1. On va l'appeler, tiens, on va voir ce qu'il fait en ce moment. À tout de suite.
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2: Midi 41 sur Europe 1, si vous venez de nous rejoindre, c'est le club de l'été avec Sébastien Bordenave, avec Héloïse Goua, Olivier Pouls. Dans un instant, on va appeler un copain d'Europe 1 qui est en vacances, mais avant cela, on va voir si Olivier Guénac a relevé le défi, donc aller dans les couloirs d'Europe 1 pour vérifier s'il y a bien des tableaux Excel. Alors, Olivier ?
6: Oui, bah, je suis en direct du studio Lagardère, vous m'entendez bien ?
2: Oui, on vous entend
6: très bien. Alors oui, donc là, je prends jeudi, mince, Europe 1 matin, le club de l'été, oui, ça c'est bien nous. Oui, puis Europe 1 Info, Syrie de la Mourinerie, oui. 22 au 31 juillet. Oui, oui. Voilà. Bah, c'est très précis. Oui.
2: C'est champagne ce soir, non ?
6: Donc, oui, oui. Il y a un vrai tableau Excel très détaillé. Hein.
2: Oui, oui, donc, c'est... pour ceux qui n'étaient pas là il y a quelques minutes, s'il y avait des tableaux Excel d'afficher ce qu'on lui affirmait, mais vraiment avec son
8: insolence. Il était têtu.
6: Mais je n'ai jamais vu ce tableau Excel, personne ne le trouvait. On a eu du mal.
2: Avec toute son insolence, il nous a tenu tête. Donc ce soir, je suis très heureuse de vous annoncer, Olivier Guénac, que c'est vous qui allez payer l'apéro à toute l'équipe, parce que ce soir, il y a un dîner du club de l'été.
6: Oh non !
2: Et c'est vous qui allez rincer tout le monde.
6: 37 personnes.
2: Si je peux donner un conseil à toute l'équipe, faites-vous plaisir. Prenez des cocktails.
8: Du champagne.
2: Rien en dessous de 15€.
6: Non, mais je vais finir dans le rouge. Moi, j'ai plus un sou, là. C'est
7: annulez
6: pas possible.
7: Annulez vos vacances.
6: Oui, d'accord. Oui, c'est une solution. Pourquoi
2: et
6: pas.
2: Et surtout,
6: oui.
2: Arrêtez d'affirmer des choses que vous ne savez pas. C'est ça qu'il faut retenir.
6: C'est ce que me dit Pascal Pro toute l'année.
2: Oui, bah voilà, il a raison. Merci, Olivier
6: Guénac. Moi, tout de suite, je vais être pauvre, là, tout de suite.
2: Allez, on appelle un copain, nous, qui est en vacances. En ce moment, on va savoir comment ça se passe. Vous le savez, tous les jours, midi 40. Et là, j'avais envie qu'on appelle le monsieur musique d'Europe 1, notre copain Joe Hume.
7: Ah. Hey, Joe. Bon,
2: je ne sais pas où il est en vacances, celui-ci. Qu'est-ce qu'il va répondre
25: à la Bourboule.
2: Les vacances rock.
25: Ah oui, rock'n'roll.
2: Ouais, c'est rock'n'roll.
8: Los Angeles.
2: Pas s'il va décrocher.
25: Jamaï.
8: Il est aux États-Unis.
2: C'est mal parti. Ouais. Ah, vous croyez qu'il est à l'étranger ?
8: Il est tellement rock.
2: Sur oh, Joe Hume.
26: Oui.
2: Bonjour, c'est Anissa Haddadi, Sébastien Bordenave, Héloïse Goua,
8: Salut Jojo.
26: Hey, salut tout le monde, comment ça va ?
25: Super.
2: Vous êtes en direct sur Europe 1, Joe, et vous nous manquiez, donc on avait envie de savoir comment se passaient vos vacances.
26: Bah, écoutez, je suis en train de nettoyer la Punto, là, voilà.
25: Le rond du rêve.
8: C'est pas si rond que ça. Hein.
2: Avant que vous décrochiez, s'imaginait aux États-Unis, on vous imaginait aux États-Unis sur la route de Memphis, mais pas du tout.
8: À moto.
26: Non, je vais être sur la route de 7 bientôt. Ce qui est pas mal non plus.
25: C'est bien.
26: Non, on revient d'Italie, on était en Italie pendant une semaine, là.
2: Oui.
26: En Ligurie, qui est un peu ma deuxième maison sur Terre. Et puis là, on est revenu dans le coin de Aix-en-Provence, le temps de mettre un petit coup sur la voiture, et puis on repart pour 7, après le déjeuner.
2: Qu'est-ce qu'il est rock, ce Joe Hume.
26: C'est cool.
2: Il est à la voiture. Vous avez fait les niveaux aussi ?
26: J'ai fait les niveaux, j'ai fait les pneus, là, tout est ok.
25: Est-ce que vous avez enlevé les bagues de rock and roll quand vous avez frotté la Punto ?
2: Ah oui,
25: Il faut enlever
2: les bagues rock pour frotter la Punto.
26: Bien entendu, la voiture, comme vous pouvez l'imaginer, est noire comme l'ébène. Sinon, ça ne marche pas. Sinon, ça fonctionne pas. Donc elle est bouillante. Et dès qu'il y a un coup de pluie, eh ben, c'est foutu.
2: Ah bah oui, on a toute la poussière, évidemment.
26: Donc voilà.
2: Joe, vous le disiez, vous venez d'Italie. Là, vous parliez de la Ligurie, qui est votre coin préféré d'Italie. C'est où exactement cette région?
26: La Ligurie, c'est pas loin de... En fait, quand vous êtes, par exemple, à Aix ou à Marseille ou quoi, c'est à 2 heures de voiture à peine. C'est vraiment après la frontière, quand vous avez passé Vintimille, vous arrivez vous longez toute la côte qui va jusqu'à Gênes. Et quand vous montez dans les terres, la Ligurie, c'est vraiment des paysages, c'est la Corse, quoi, en fait, quoi. C'est vraiment des vallons, c'est hyper forestier. Et il y a plein de villages, c'est le village dans lequel on va qui s'appelle Apricalé, qui est un petit village complètement perdu au sommet d'une montagne. Et c'est génial parce que c'est des villes médiévales avec vraiment un côté très, très typique. C'est assez peu touristique, surtout en juillet, il n'y a pas encore grand monde. Et voilà, on y mange bien, il fait hyper bon, ça parle en italien partout, donc moi c'est...
9: Oui,
26: c'est,
9: forcément. C'est vrai.
2: Comment vous avez découvert ce coin? Parce que vous n'êtes pas du tout d'origine italienne, Joe.
26: Absolument pas. non, c'est juste que, en fait, on s'est rendu compte avec ma compagne une fois que lorsqu'on était... parce que ses parents habitent pas très loin d'Aix-en-Provence, donc on y va souvent l'été, et on s'est rendu compte qu'on pouvait bouger très rapidement en Italie. Et depuis qu'on a des enfants, on s'est dit que c'était cool qu'ils aillent dans des endroits où ils n'entendent pas parler français, quoi. Et donc on est allé en Italie une première fois un petit peu en se disant bon, on verra ce que ça donne. Peut-être qu'à 2 heures, c'est pas tellement dépaysant et tout. Et en fait, si, c'est super dépaysant. Donc on y retourne quasiment tous les ans là depuis.
2: Et on y mange bien en Ligurie, parce qu'on mange bien dans toute l'Italie.
26: Oui. Alors bon, globalement, on mange très très bien en Italie, mais en Ligurie, ils ont un truc que je chope moi dès que j'arrive là-bas, qui s'appelle les penzarole. Et c'est vous connaissez aussi, ils en font aussi un peu dans le coin de Saint-Tropez. Tout ça, c'est des sortes de bugnes, enfin des petits beignets que vous trempez dans un sabayon tiède au marsala.
2: Mmh. Oh là, ça doit être mauvais ça.
26: Ah là, c'est une folie ça. C'est vraiment alors c'est peu calorique comme vous pouvez l'imaginer.
2: Oui, bien sûr.
26: juste après un plat de pâtes, c'est super quoi. mais ouais c'est délicieux. Ils font ça sur place à Apricalé. Tout est fait maison, minute, limite. Le premier soir, on est arrivé, on leur a dit on pourrait avoir des penzarole au dessert. Et c'était le tout début de saison pour eux, donc le restaurant était pas encore complètement plein. Ils ont dit ah là là, mais le sabayon, généralement, on le fait pour plein de personnes parce que sinon c'est pas rentable et tout. Puis finalement, ils nous ont quand même fait notre sabayon.
2: Ah super.
26: C'est un délice.
2: Ah bah écoutez, là vous finissez de nettoyer la voiture, vous prenez la route, vous êtes prudent, Joe, et vous allez à 7. Bah tiens, vous goûterez. Ouais. Alors moi, ce que j'adore à 7, c'est les zézettes. Donc vous mangerez des zézettes de 7.
26: Bien
2: en
26: sûr.
2: Pensant
26: Évidemment. Ouais, je vais acheter à 7 pour manger de la zézette. Moi, c'est vraiment.
2: Ah, bah, bien sûr.
9: Il y en a qu'à 7.
2: Ouais, il y a qu'à 7 des zézettes. Et vous les mangez avec le café. C'est très, très bon à savoir. Vous pourrez manger des huîtres au bord de l'étang. Enfin bon, régalez-vous à 7.
26: Bon, vous, tout va bien, juste. Tout roule.
2: Ah, bah, nous, tout roule.
7: Nous, c'est le bon. Tout roule.
2: Écoutez, on est à 24 heures des vacances. Et puis surtout, Joe, vous nous rejoignez bientôt. Vous venez dans le club de l'été.
26: Ouais, moi je serai de retour à partir du mois d'août. Là, je profite encore deux petites semaines et puis ensuite, vous n'allez plus en pouvoir de moi. Mais pour le moment, je vous laisse un peu de répit.
2: Et puis sur Europe 1, à la rentrée, Europe 1 matin, tous les vendredis avec toute l'actualité musicale. Joe, vous souhaite de belles vacances.
26: Je vous embrasse fort toutes et tous.
2: Salut Joe.
26: Passez une belle fin de semaine et puis surtout de bonnes vacances en avance. Ciao, ciao.
2: Attendez, salut, Joe, raccrochez pas.
26: Non,
2: on va vous mettre un peu de musique, tiens, pour vous aider à nettoyer bien la voiture. Est-ce que vous reconnaissez ces quelques notes là?
26: Ah, mais c'est Claude François.
2: C'est Claude François. Ben, oui. Et c'est Magnolia Forever. Et montez le son, Joe. Et bon nettoyage de voiture. Bisous.
26: Ciao.

0: redescendez de cette table, Olivier Pouls. Vous êtes obligé de danser à chaque fois qu'il y a du Claude François.
1: Il est intenable.
0: C'est incroyable. Qu'est-ce que ça fait du bien d'entendre du Claude François, Magnolia Forever, sur Europe 1, dans le club de l'été.
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0: Redescendez de cette table, Olivier Pouls, pour passer au fourneau maintenant, parce que c'est vrai que dans le club de l'été, avec Olivier Guénec, Sébastien Bordenave et Loïse Goua, tous les jours, vous nous avez emmenés avec tous les auditeurs d'Europe 1 faire le tour de France des barbecues. Nous sommes à Sisteron aujourd'hui et c'est l'agneau qui est à l'honneur, Olivier.
3: Agneau au barbecue, évidemment, mais une fois encore, je le répète, si vous n'avez pas de barbecue, pas de problème. Il y a toujours des solutions alternatives et notamment ce bon vieux air fryer qui m'accompagne.
0: Votre chouchou.
3: Exactement. Bah oui, on ne m'a pas donné l'autorisation de faire des barbecues sur la terrasse
0: encore.
3: D'Europe 1, qu'est-ce que vous voulez.
0: Ça viendra peut-être l'année prochaine, on sera sur la terrasse. Ouais.
3: On va négocier ça. Bon, bref, une fois qu'on a cet agneau de Sisteron, ou d'ailleurs parce qu'il y a plein d'autres agneaux de qualité qui sont produits en France, encore faut-il choisir le bon morceau. Alors, pour le barbecue, évidemment...
0: Les côtelettes.
3: Ah, le premier choix, c'est ce qu'on appelle les côtelettes premières, sont les plus tendres, les plus raffinées. Les côtelettes premières, c'est les premières, comme leur nom l'indique, les premières côtelettes dans la...
0: Donc vers le haut du corps, plus haut dans la poitrine.
3: Exactement, alors elles se mangent très simplement avec un peu d'huile d'olive, fleur de sel, un peu de thym ou d'herbe de Provence. C'est ce que j'ai fait là, et je vais vous donner mon astuce.
0: Allez-y.
3: Vous prenez de l'huile d'olive, jusque-là, c'est pas très compliqué. Belle quantité d'huile d'olive. Vous mettez dedans des herbes de Provence. Vous mettez dedans un petit peu de piment d'Espelette.
0: Ah, dans l'huile d'olive. En fait, on prépare une marinade, c'est ça ?
3: Exactement, qui va remplacer le poivre. J'ai rajouté à peine de moutarde. Et il faut que cette préparation ne soit pas trop liquide.
0: Okay.
3: Que vous ayez comme une espèce de pâte.
0: Okay.
3: Parce que ça va mieux adhérer à la viande, et notamment quand vous faites du barbecue, sinon toute l'huile va couler. Et quand elle coule sur les braises, ça flambe. Avec un pinceau, vous peignez vos côtelettes, mais vous les peignez bien, des deux côtés,
0: sans
3: de préférence, une ou deux heures à l'avance. Et ensuite, le plus important, c'est quand vous allez les cuire au barbecue, vous faites des retouches. C'est-à-dire que vous avez
0: À
3: chaque fois que vous retournez, vous remettez un petit coup de pinceau, ce qui va permettre vraiment, et de l'illustrer, d'avoir ce petit croustillant et, cette jolie croûte par-dessus, tout en gardant, et c'est très important, l'intérieur d'un agneau rosé. Parce que ça se
0: mange pas. Oui, ça se cuit pas trop l'agneau. Donc, moutarde, huile d'olive, herbe de Provence. On fait une petite marinade
3: simplement.
0: Avec ça.
3: Et j'ai rajouté un peu de piment d'Espelette. Je vous invite à goûter, il y en a là.
0: Ce que
3: je vous ai fait, c'est pas de la côtelette première, c'est de la côtelette filet, qui sont des côtelettes qui sont un petit peu plus loin, un petit peu plus vers l'arrière, avec un petit morceau, comme son nom l'indique, de filet, donc c'est un tout petit peu plus maigre. Sinon, évidemment, il y a le carré d'agneau. Alors, le carré d'agneau, c'est quand les côtes sont encore attachées. Magnifique pièce. Mais c'est un petit peu plus technique à cuire.
0: Pourquoi ?
3: Parce qu'il faut vraiment être rosé et il ne faut pas carboniser l'extérieur.
0: C'est incroyable,
3: donc,
0: je suis en train de goûter.
3: C'est plus compliqué.
0: Je suis en train de goûter, c'est incroyable comme l'agneau, quand on le mange, nous ramène directement en vacances. Il y a l'odeur du barbecue et à Pâques aussi. Mais
3: l'été, les herbes de Provence.
0: On est en été là, avec cette marinade que vous avez faite qui est délicieuse. Non, c'est très très bien.
1: Il y a du thym aussi.
3: Il y en a dedans. Alors ce que vous pouvez faire aussi, c'est demander... Il y a beaucoup de bouchers qui le font, qui désossent le gigot et qui vous proposent des grosses tranches de gigot. Et ça, c'est vachement bien aussi sur le barbecue. Des tranches épaisses de 2-3 cm, ça devient un steak d'agneau en quelque sorte. Et puis il y a l'épaule que moi j'aime bien, qui est le devant de l'animal, qui est un peu plus grasse. Épaule désossée, vous en coupez des gros morceaux et vous faites des brochettes, vous faites une petite brochette d'agneau. Et ensuite, il y a des marinades, alors je vous ai présenté celle-là, mais il y en a d'autres qui marchent bien. Faites yaourt, cumin, coriandre, paprika, un peu manière orientale, vous pouvez mettre un peu de rasel hanout dedans. Ça marche très bien aussi. Ou alors tout simplement moutarde, miel et herbes du jardin. Là aussi, ça marche extrêmement bien.
0: Là, ça marche très bien la marinade. Vous avez fait huile d'olive, moutarde
3: herbes de Provence et un peu de piment d'Espelette.
0: C'est très très très bon. L'info qui nous rend intelligence chaque jour avec vous ?
3: Eh bien oui, c'est la fameuse transhumance des agneaux. On en a parlé tout à l'heure, chaque printemps, des dizaines de milliers de brebis qui traversent les villages de Provence. C'est vraiment très très beau à voir. En plus, on a les bruits, les glandes, les cloches, etc. Et il faut savoir que certaines parcourent jusqu'à 200 km pour monter dans les alpages, et que ce déplacement saisonnier, qui est pratiqué depuis l'Antiquité, est inscrit au patrimoine culturel immatériel de l'UNESCO. La transhumance des agneaux français.
0: Et c'est très sympa à faire. Moi, j'ai eu la chance de la faire dans le ballon d'Alsace, la transhumance. Ben, c'est un très bon moment.
1: Avec les agneaux,
0: bien sûr, les accompagne.
3: Bien sûr, on peut les accompagner.
0: C'est un grand moment festif. Il y a plusieurs villages qui se réunissent. On fait la fête, on mange tous ensemble et on fait la transhumance.
1: Pendant combien de temps
0: le matin? Ça dépend de la distance, mais là, le ballon d'Alsace, c'était pas très très long, mais ça a duré toute la journée du dimanche.
1: Génial.
3: Et en dehors d'être une tradition remarquable, c'est aussi très nécessaire pour l'entretien des paysages, parce qu'il faut savoir que ces agneaux, là-bas, ils vont contribuer à l'entretien des paysages, ils vont brouter, et donc ils vont vous mettre tout nickel là, les champs dans lesquels ils vont passer, et notamment, c'est très intéressant dans certains cas, pour faire du débroussaillage.
0: Merci beaucoup Olivier Pouls, il est délicieux cet agneau. Demain, Tour de France des barbecues. Alors, ça va vous faire bizarre.
3: Je vais vous surprendre parce qu'on m'a mis au défi, on m'a dit mais bon, l'agneau c'est sympa, la viande et tout, mais on pourrait pas faire des légumes? Si.
0: Demain on va faire griller les légumes avec vous Olivier Pouls, soyez là au rendez-vous. C'était encore un merveilleux moment qu'on a partagé avec toute l'équipe du Club de l'été. Rendez-vous demain, 10h, 13h avec Jamy Gourmaud qui sera notre invité demain. Et maintenant, je passe le micro à Cyril de la Morinerie.
4: On s'amuse chez vous. Hein.
0: Europe 1 Info. Comment ça va, Cyril?
4: Ça va bien. Et vous nous donnez faim?
0: Oui.
4: C'est l'heure. Hein.
0: Je vous amène un petit bout d'agneau grillé.
4: Avec joie.
5: Je pense que j'ai mouillé son siège.
0: Est-ce que votre siège est un petit peu mouillé, Cyril de la Morinerie? Non,
4: Je remarque rien.
3: Si, c'est mouillé. C'est vrai, c'est trompé.
0: Dénonce. C'est Olivier Guénec qui revient de la piscine, ce qui nous a fait un direct depuis la piscine sur la Seine tout à l'heure. Et il est venu s'asseoir sur votre siège il y a 10 minutes.
1: Il est toujours en maillot de bain là.
0: Il est toujours en maillot de bain.
4: C'est pas très sympa, mais c'est pas grave.
0: Décline toute responsabilité.
4: De journal.
0: On vous présente toutes nos excuses. Bon journal, Europe Info dans un instant avec Cyril de la Morinerie sur Europe 1. Tout de suite.
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4: Bonjour à tous et merci d'écouter Europe 1 Info. On est ensemble jusqu'à 14h pour de l'info, du débat avec les chroniqueurs d'Europe 1. Tout d'abord, le grand journal de la mi-journée en ce jeudi 23 juillet. La Gironde, dévorée par les flammes. Un violent incendie a détruit plus de 2400 hectares de forêt dans le bassin d'Arcachon. 18 000 habitants et vacanciers ont été évacués. Aucune victime, aucun blessé, mais une maison brûlée. L'accès à la presqu'île du Cap Ferré est fermé. Et puis, dans le Var, le feu qui menace plusieurs communes et le sanctuaire de Cotignac n'est toujours pas fixé. Un avion de transport militaire A400M reconfiguré pour lutter contre les incendies sera déployé fin juillet, annonce la porte-parole du gouvernement. gouvernement, Maude Brejon-Bréjon. Dans ce journal, l'appel à l'aide du maire de Nanterre en région parisienne, les narcotrafiquants tissent leur toile dans la ville. Des fusillades ont éclaté ces derniers jours. Raphaël Adam a écrit au ministre de l'Intérieur pour demander plus de moyens. Sébastien Lecornu juge le niveau de la dette et du déficit de la France préoccupant. Dans un entretien à Paris Match, le Premier ministre dévoile les grandes orientations du budget qu'il veut porter à l'automne. Et puis le Tour de France, les coureurs arrivent dans les Alpes, une étape qui pourrait profiter aux échappés. Analyse du légendaire Bernard Thévenet à la fin de ce journal. La tendance météo, c'est avec vous Marie-Line Hérault, et ce sont des vigilances aux feux de forêt qui sont d'actualité aujourd'hui.
5: Oui, évidemment. Bonjour Cyril. Oui Cyril, 5 départements en vigilance rouge et 28 en orange. Les orages ne devraient arriver dans le sud que dimanche. Tout le détail après le journal.
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4: Mais avant de développer tous ces titres, cette information Europe 1 qui vient de nous parvenir. En novembre 2023, dans la Drôme, à Crépole, Thomas, 16 ans, a été poignardé lors d'un bal de village. La juge d'instruction, en charge donc de ce dossier, a requalifié les mises en examen des suspects. Le racisme anti-blanc et anti-français a été retenu par la magistrate. On reviendra évidemment sur cette information durant ce 13-14 lors de la partie des débats. Des scènes d'apocalypse en Gironde, 4 ans après un incendie gigantesque qui avait détruit une partie du superbe massif forestier. Les flammes ravagent à nouveau le bassin d'Arcachon. Un feu d'une violence extrême. Bonjour Emma Benyoussef Sudarovitch.
8: Bonjour Cyril, bonjour à tous.
4: Et le feu qui s'étend sur un front de 30 km est difficile à contenir.
8: Oui, 700 sapeurs-pompiers luttent contre les flammes qui ont déjà dévoré plus de 2400 hectares depuis hier entre Lèche-Cap-Ferré et Somos. C'est au nord du bassin d'Arcachon. Cette journée s'annonce particulièrement difficile pour eux, comme l'explique Sophie Broca, préfète de la Gironde.
14: Les conditions météo restent défavorables avec un vent qui est mal orienté et des vents erratiques. En termes de moyens aériens, nous avons 2 Canadair, 2 Air Tractor, 1 Dash et puis Charlie 33 qui fait de la reconnaissance. Et puis nous avons 138 engins feu de forêt et 20 engins pompes pour la défense des habitations.
8: Pour l'heure, une maison a été détruite par les flammes, mais aucune victime n'est à déplorer. 10 000 personnes ont déjà été évacuées et près de 9 000 sont en cours d'évacuation. Des habitants, mais aussi beaucoup de vacanciers qui se trouvaient dans 8 campings, du Porge au Cap Ferré, entre autres. Selon la préfecture, 9 communes ont ouvert des lieux pour les accueillir.
4: Et puis dans le Var, l'incendie qui avait débuté dans un champ à Pontevès il y a 2 jours n'est toujours pas fixé. 2500 hectares ont brûlé. Le feu a menacé plusieurs villages pittoresques provençaux, notamment Cotignac, Corins et Montfort. La journée est à risque avec un fort mistral. Et dans cette lutte contre les feux de forêt, un outil est indispensable, les hélicoptères. C'est le nouvel épisode de notre série consacrée aux pompiers du Var. Frédéric Michel.
15: L'été, les pompiers du Var louent 4 hélicoptères bombardiers d'eau. Total de la facture, 1 500 000 euros avec le carburant. Ils disposent aussi d'un super Puma mis à disposition par l'État. Le commandant Stéphane Népère, officier HBE.
16: L'avantage des hélicoptères, c'est qu'ils ont une vitesse de déplacement qui est très rapide. Donc ils peuvent rejoindre rapidement tout départ de feu dans le département. Il va y avoir une mission de largage d'eau pour essayer de le contenir et de limiter au plus vite le développement de l'incendie.
15: Thierry Cachera est pilote à la sécurité civile, chef de la zone sud.
17: C'est vraiment quelque chose de très particulier, très difficile, il faut faire attention. On est très proches les uns des autres au niveau aéronautique. L'aérologie turbulente, parce que le feu, le vent, ça parle énormément sur les radios.
15: Ce pilote expérimenté est engagé sur l'appareil dédié au commandement.
17: Nous, on va carrément se mettre en place face à l'objectif. Et on va demander tout simplement aux avions de passer devant nous et de larguer à la hauteur à laquelle on est. Ça va fluidifier les largages, éviter les erreurs, faciliter les mouvements des avions. Et on augmente en fait la cadence de tir et donc la quantité d'eau larguée sur le chantier.
15: Pour les Dash, Tracker et Canadair, cet hélicoptère de commandement joue le rôle de tour de contrôle.
5: Autre sujet, l'appel à l'aide des maires face au narcotrafic.
4: Des élus démunis face aux trafiquants de drogue à Nanterre, dans les Hauts-de-Seine. Plusieurs fusillades ont éclaté dans la ville ces derniers jours. Les dealers exaspèrent jusque dans les mairies de gauche. Après cette recrudescence d'incidents graves dans sa ville, le maire d'hiver gauche de Nanterre demande plus de moyens à l'État. Raphaël Adam a écrit au ministre de l'Intérieur, William Molinier.
18: Oui, courrier daté d'avant-hier dans lequel le maire de Nanterre décrit un quotidien invivable. Les familles, dit-il, vivent dans une peur permanente. Il demande au ministère de l'Intérieur d'engager une présence policière tout au long de l'été. En cause, 4 fusillades ces 15 derniers jours dans le quartier Pablo Picasso, épicentre du narcotrafic dans les Hauts-de-Seine. Selon les informations d'Europe 1, les policiers ont multiplié ces derniers mois les interpellations sur les points de deal, plus 30% d'infractions liées aux stupéfiants enregistré sur les 5 premiers mois de l'année, ce qui semble avoir désorganisé les dealers. 2 sections de CRS sont déployées dans la ville en renfort depuis lundi soir. Le maire Raphaël Adam est allé hier soir les saluer à l'invitation du préfet Alexandre Brugère. Ironie du sort, c'est ce même maire d'hiver gauche réélu en mars dernier qui voulait installer dans sa ville une plaque commémorative en mémoire de Naël Merzouk, mineur sans permis, tué par un tir de la police après avoir refusé d'obtempérer. Nanterre, d'où étaient parties les émeutes qui ont éclaté à l'été 2023 et qui se sont propagées partout en France, laissant une ardoise de près d'1 milliard d'euros de dégâts matériels.
4: William Molinier pour Europe 1. Des personnalités politiques sont désormais ciblées par les narcotrafiquants. On l'a vu à Alès, le maire a dû être exfiltré et placé en sécurité. Les influenceurs sont également dans le viseur de ces trafiquants de drogue. Le véhicule de Clara Moreau a été incendié à Marseille dans la nuit du 23 juillet, révèle le journal Le Parisien. Une lettre DZ Mafia a été retrouvée à son domicile. On en parlera dans nos débats à partir de 13h15. Un homme a perdu la vie après une rixe cette nuit dans le 10e arrondissement de Paris. 2 individus ont été blessés. Le 3e est décédé malgré l'intervention des secours. À l'étranger, l'armée américaine poursuit ses frappes en Iran pour la 12e journée consécutive. Conséquence de cette guerre, la hausse du prix du carburant, Total annonce plafonner ses prix chaque week-end. Et puis le prix des légumes, vous l'avez peut-être constaté, est en forte hausse sur un an, environ 10% d'augmentation pour les produits non bio.
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4: Et c'est un rapport au vitriol rédigé par l'Institut Moore. Le titre est évocateur. 50 décisions qui ont coulé la France. Un document d'une cinquantaine de pages balaie les principales décisions politiques de ces 40 dernières années. Les auteurs dressent l'inventaire de ce qu'ils appellent le grand renoncement français. Le constat, c'est que depuis les années 80, l'État aurait méthodiquement désarmé ses propres outils de protection. Alexis de la Fontaine.
19: Abrogation de la loi Perfit en 83 qui durcissait les contrôles d'identité. Suppression des peines planchers en 84. Loi Taubira de 2014, qualifiée d'échec par le gouvernement quelques années plus tard, ou enfin l'invention du principe de fraternité par le Conseil constitutionnel en 2018, imposant une nouvelle politique migratoire. Les exemples ne manquent pas, mais pour le rapporteur Tariq Dali, invité d'Europe 1 Matin, une décision reste plus néfaste que les autres.
20: En août 1981, on a décidé d'un seul coup de régulariser des travailleurs clandestins. Mmh. On a institutionnalisé des gens qui étaient dans l'illégalité. Avant, vous aviez eu une mesure qui avait été prise 5 ans plus tôt, c'était le regroupement familial, c'était en 1976.
19: Un rapport de plus d'une centaine de pages qui se présente à lui-même comme le premier volet d'un travail plus large. Une seconde étude sortira à l'automne consacrée aux mesures de redressement. L'objectif est clair, peser dans le débat présidentiel de 2027 en espérant voir les candidats reprendre leurs propositions.
4: Alexis de la Fontaine du service politique d'Europe 1.
5: En politique, justement, après une interview donnée à nos confrères de Paris Match, Sébastien Lecornu évoque la préparation du prochain budget.
4: Oui, un budget qui s'annonce difficile pour l'exécutif. Le Premier ministre dispose de 11 semaines pour présenter sa copie, qui sera débattue au Parlement à l'automne. Faute de budget, c'est une loi spéciale qui s'appliquerait. Alexandre Chauveau, le Premier ministre, insiste sur la nécessité absolue d'avoir un budget pour 2027 avant le 31 décembre.
21: Oui, surtout Sébastien Lecornu met en garde les candidats à la présidentielle qui seraient tentés de refuser tout compromis à l'automne. S'il n'y a pas de budget cette année, le

0: s'y prendre différemment, ça vaut aussi pour le gouvernement. Pas d'augmentation d'impôts, c'est-à-dire de la stabilité fiscale. Être capable de faire de la réduction du déficit uniquement par des mesures d'économie. Plein de petites réformes structurelles. Mais il faut être capable aussi de créer un schéma dans lequel ces décisions peuvent être de nouveau revisitées par un nouveau pouvoir. En fait, on ne peut pas attendre. Et en même temps, il faut prendre des décisions qui peuvent être réversibles si une nouvelle majorité politique le choisit.
1: Et parmi les pistes d'économies envisagées, le Premier ministre cite le déremboursement de certains médicaments ou la numérisation de plusieurs services dans l'administration.
2: Alexandre Chauveau.
3: Et maintenant, le cyclisme. Les coureurs du Tour de France débutent leur traversée des Alpes.
2: Oui, avant la très attendue double arrivée à l'Alpe d'Huez, prévue demain, c'est une 18e étape avec déjà beaucoup de difficultés. Le peloton s'était lancé il y a quelques minutes de Voiron, arrivée prévue à Orcières-Merlette cet après-midi, après une montée de 7 km, à près de 7% tout de même. Une étape qui pourrait permettre aux échappés de se développer, explique à Europe 1 le légendaire double vainqueur du Tour de France, Bernard Thévenet.
4: On attend une forte bagarre et pour le maillot blanc et pour les places sur le podium. Si un des favoris là vient à être un peu défaillant, je pense que les autres vont profiter. Donc ça risque d'être une étape encore très difficile. Logiquement, s'il ne se passe rien, ça laisserait une chance à une échappée formée de nombreuses équipes parce qu'on se rend compte que tant qu'il n'y a pas au moins les trois quarts des équipes à l'avant, il y a toujours des coureurs pour amener sur le peloton. On pourrait voir une échappée peut-être réussir parce que l'arrivée en Sierre-Merlette, elle est difficile, mais pas assez vraiment pour départager. Et puis, il reste ces deux arrivées à l'Alpe d'Huez qui, elles, sont beaucoup plus sélectives.
2: Bernard Thévenet qui était joint par Charles Bouchain. Pogacar, bien sûr, porte le maillot jaune. Paul Seixas est quatrième et arrivé du Tour de France dimanche à Paris avec un passage très attendu sur la butte Montmartre. On passe à la bourse.
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2: En raison de la guerre en Iran, le CAC 40 est en baisse de près de 1% à la mi-journée. Thales, Dassault Systèmes et Total Energy sont en hausse de près de 2%. Les valeurs du luxe, en revanche, baissent comme L'Oréal et Kering. Le CAC à 3862 points.
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2: La météo, bien sûr, avec cette musique tout de suite avec Marilyn Hérault. Marilyn, cette météo avec un sud qui reste évidemment encore très chaud et sec.
3: Oui, trop chaud et sec. Hein. Et après ces vigilances canicules, ce sont les vigilances rouges aux feux de forêt dans 5 départements. L'Aude, le Gard, le Vaucluse, les Bouches-du-Rhône et le Var, mais devraient passer en orange demain. Il y a des vigilances orange aux feux dans 28 départements, sur une grosse façade ouest, hein, à partir du Maine-et-Loire et la Vendée, jusqu'aux Pyrénées-Orientales et aux Alpes de Haute-Provence. Le soleil donc domine très largement. En montagne, il y a un risque limité d'averses hein, qui sont sur le Mercantour et les Pyrénées-Orientales. Et les orages feront de nouveau parler d'eux, mais dimanche hein, pour le sud, pas avant. À noter également un vent plus présent près de la Méditerranée, justement avec les risques d'incendie. Le Mistral se renforce, dépassant localement 60 km/h. Et il y a une petite tramontane aussi qui se met en place. Pour les températures, les maximales, alors c'est frais au nord hein, 22 à Dunkerque, 23 à Calais, 24 au Havre, 27 dans la capitale. Et on dépasse les 30 déjà à Lyon, 31 à Grenoble, 33 à Gap, 34 à Angoulême, 35 à Marseille, Bordeaux et Toulon, 36 à Manosque, 38 à Carcassonne, Cahors et Albi et un gros 39 à Saint-Jean-du-Gard.
2: Merci Marilyn Hérault. Je vous rappelle cette information Europe 1 que je vous donnais en début de journal. Il s'agit de ce drame évidemment à Crépol. En novembre 2023, Thomas, 16 ans, a été poignardé lors d'un bal de village. Eh bien, on apprend aujourd'hui que la juge d'instruction en charge donc de ce dossier a requalifié les mises en examen des suspects. Le racisme anti-blanc et anti-français a été retenu par la magistrate. Et dans cette affaire, 14 personnes, dont 11 mineurs, ont été mises en examen. On en parle dans un instant, bien sûr, avec nos invités. Et on parlera aussi bien de ces narcotrafiquants qui continuent et bien de tisser leur toile partout en France.
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6: Bienvenue sur Europe 1, il est 13h17 exactement, Europe 1 Info, c'est de l'actualité, du décryptage, c'est avec Cyril Delamorinerie jusqu'à 14h, et c'est débatteur avec nous aujourd'hui en studio, Sébastien Ligné, journaliste et chroniqueur politique, et Jonathan Sixou, rédacteur en chef au magazine Causeur.
7: Bonjour messieurs, merci d'être avec nous dans ce studio sur Europe 1.
8: Bonjour, bonjour. Merci de votre invitation.
7: Écoutez, on va commencer évidemment hein, cette partie de débat par cette information Europe 1, je vous le disais en début de journal. En novembre 2023, dans la Drôme à Crépol, il y a un garçon, un adolescent de 16 ans, Thomas, qui a été poignardé lors d'un bal de village. La juge d'instruction en charge donc de ce dossier a requalifié les mises en examen des suspects. Le racisme anti-blanc et anti-français a été retenu par la magistrate. 14 personnes, dont 11 mineurs, ont été mises en examen. Alors, question peut-être pour commencer avec vous, Jonathan Sixou. Vous êtes donc rédacteur en chef au magazine Causeur. Qu'est-ce que ça dit de l'état de notre pays, de la France, de voir ce drame, de voir ces mineurs qui sont impliqués ? Quelle est votre réaction ?
8: Je vois deux choses à travers l'information d'aujourd'hui. D'abord, le fait que la justice est capable de voir le réel. J'avais envie de dire bienvenue dans le réel, madame le juge, parce que on se souvient des débats. Si on peut parler de débat, c'était plus que houleux, aussi bien à l'Assemblée nationale que par presse interposée. Ça a été terrible depuis 3 ans, ce qu'on a pu entendre face aux personnes qui disaient que Thomas et certains de ses camarades ont été attaqués parce qu'ils étaient blancs et parce qu'il y avait eu vraisemblablement, selon énormément de témoins, des cris, des slogans, entre guillemets, anti-blancs et anti-français. On voit que la justice, heureusement, aujourd'hui, arrive à le voir. Le deuxième point, c'est l'extrême jeunesse dans ce drame-là, comme dans d'autres, effectivement, que nous amène à voir l'actualité, malheureusement. Des jeunes qui sont de plus en plus jeunes et qui n'ont aucun filtre, qui n'ont aucune notion de ce qui, a priori, constitue le socle de notre vie en société. Évidemment qu'il y a toujours eu des agresseurs, des truands, des criminels, mais là on voit qu'il y a une sorte de généralisation par la jeune génération. Il y a une quantité d'interdits qui n'existent plus, et on se demande, à titre personnel, c'est ce que je me demande à chaque fois, où sont les parents de ces jeunes. Une dernière réflexion dans la motivation du juge aujourd'hui, ce qui est donc un cas aggravant, oui. C'est l'appartenance de Thomas à la nation française. Les termes sont quand même très forts, parce que si les mots veulent dire quelque chose...
7: Est-ce qu'on s'attaque à la France ?
8: C'est ça que vous êtes en train de dire ? Ça exclut de la nation française les jeunes qui sont poursuivis aujourd'hui. Et je trouve que c'est un cas très très fort.
7: Alors Sébastien Ligné, est-ce que c'est justement un cas qui révèle l'état de notre pays, de son délitement d'une certaine façon ? Parce que c'est vrai que c'est une affaire très forte qui a touché les Français, un jeune de 16 ans qui est décédé lors d'un bal.
9: Moi, je pense qu'on peut assister à un point de bascule dans la compréhension et dans la reconnaissance du racisme anti-blanc. Rien que ce terme-là soit employé par une magistrate, C'est déjà une révolution en soi, parce que il faut quand même se rappeler que ce terme de racisme anti-blanc a longtemps été honni. Il était interdit de parler de ce terme de racisme anti-blanc. Ça n'existait pas, aussi bien dans les sphères judiciaires, mais aussi évidemment dans les sphères médiatiques. On ne va pas refaire toute l'histoire de la réécriture de l'affaire de Crépol par une partie des médias, notamment du service public et notamment de M. Patrick Cohen, pour ne citer que lui. Et on voit quand même que si même la justice, qu'on ne peut pas accuser de droitisation, en tout cas je ne crois pas, est capable de reconnaître, d'aller sur le terrain du racisme anti-blanc, alors en effet on peut assister à un début de révolution. Ensuite il y a un deuxième point, c'est que c'est juste un juste retour des choses et d'une certaine manière une justice, parce qu'il faut quand même se rappeler que quelques jours seulement après le drame de Crépol en novembre 2023, il y avait eu un procès verbal et des dizaines d'auditions qui avaient fait preuve de ces insultes, de ce racisme anti-blanc. Il faut qu'on aille poignarder des blancs. Il y avait ce terme « guerre », qui est un terme péjoratif qui vise les personnes blanches. C'est un terme issu des mots, on va dire maghrébins, qui est très employé par les Français issus de l'immigration pour désigner les blancs de manière péjorative. Mmh. Et donc, ce PV avait été un petit peu enterré. Et il avait disparu, il était remonté seulement à la surface quelques mois plus tard, et on s'était demandé pourquoi ce PV, qui attestait d'insultes caractéristiques du racisme anti-blanc, avait disparu. Donc c'est un juste retour des choses, et peut-être le début d'une reconnaissance officielle, j'ai envie de dire, du racisme anti-blanc.
7: Alors, on parle justement de ces qualifications pénales que la magistrate donc a dites, retenues dans son rapport. Le racisme anti-blanc et anti-français. Est-ce que pour vous, Sébastien Ligné, c'est quelque chose de rare? Est-ce qu'elle a fait preuve de courage pour une magistrate de retenir ses qualifications?
8: Sébastien
7: Jonathan Sissou.
8: Dans le climat, et comme Sébastien l'a dit, effectivement, la justice française nous démontre quasiment à longueur de journée qu'elle ne se place pas vraiment à la droite, même centriste, de l'échiquier politique. Donc dans ce climat, effectivement, dans ce climat idéologique, on pourrait dire qu'elle a fait preuve de courage. C'est pas le terme qui me vient en premier lieu à l'esprit. Je pense qu'elle a effectivement... Parce que je pense qu'elle a eu entre les mains des témoignages, des procès-verbaux, des documents suffisamment forts. Et je pense qu'elle a fait preuve, non pas de courage, mais peut-être de lucidité. Le courage, c'est parce qu'elle affronte un climat au sein de la justice française, mais je pense qu'elle a fait preuve de lucidité. La lucidité, c'est aussi a priori un trait d'intelligence, et que si avec des documents qu'elle a accepter de voir, et parce qu'il y a aussi un déni du réel qui motive bien des magistrats, elle a eu l'intelligence, la lucidité, je me répète, mais de voir le réel et de voir des documents vraisemblablement suffisamment probants pour pouvoir requalifier l'assassinat de Thomas.
7: Alors, vous êtes sur Europe 1, 13h23, on parle de ce drame à Crépol avec Thomas poignardé il y a 3 ans dans un bal de village, et avec vous Sébastien Ligné, journaliste et chroniqueur politique, on parle de cette qualification, de cette circonstance aggravante retenue par la magistrate, racisme anti-blanc, racisme anti-français, ça veut dire quoi ?
9: C'est très intéressant en fait, et je trouve, je suis d'accord avec Jonathan, le fait qu'on ajoute au racisme anti-blanc la notion d'appartenance à la nation française. Ça peut être une vraie révolution, et si il y a condamnation au bout, on peut assister à une vraie création d'une vraie jurisprudence. C'est-à-dire qu'on considère que venir dans un bal de village à l'écart, dans un bal qui fête le patrimoine français, la tradition française, que venir déranger ce bal avec des intentions évidentes de les perturber, pas simplement parce qu'il y a une envie de perturber, mais aussi parce qu'on a envie de perturber l'existence même de ce bal, de ce village et de ce qu'il dit de la nation française et du patrimoine français. Ça, en effet, c'est majeur. Parce que, évidemment, ça crée une jurisprudence. Je trouve que c'est peut-être même le passage et le terme le plus important. Que le racisme anti-blanc soit reconnu, c'est déjà un pas en avant immense. Mais qu'on ajoute à cette qualification la question d'appartenance à la nation française, là, ça ouvre des portes qui sont quasi infinies. C'est-à-dire qu'en effet, on peut désormais considérer, par exemple, que quand on fait, je prends un exemple parmi tant d'autres, un refus d'obtempérer sur un policier et que ce policier meurt, il y a aussi une volonté de s'attaquer à l'appartenance de la nation française et que donc quelqu'un qui attaque et qui tue un policier se met en dehors de cette appartenance-là à la nation française. Vous voyez ce que je veux dire?
7: C'est
9: que
7: sûr.
9: Potentiellement, on peut évidemment élargir cette qualification.
7: Eh bien, la nation française est attaquée et les narcotrafiquants s'en prennent à la République et on va en parler sur Europe 1 à 13h25 parce que la voiture notamment d'une influenceuse, vous voyez, il y a des élus qui sont visés, il y a maintenant une influenceuse, c'est ces personnalités sur les réseaux sociaux qui sont très suivies. Eh bien, la voiture de Carla Moreau a été incendiée dans la nuit du 23 juillet. Une lettre signée DZ Mafia a été retrouvée sur place et c'est Le Parisien qui révèle cette information. Quel est, à votre avis, tout simplement, pour commencer avec vous, Jonathan Sixou, après donc les hommes politiques, les influenceurs, ils vont s'arrêter où? Ces narcotrafiquants.
8: Par définition, une mafia ne s'arrête nulle part. Et ils ont déjà commencé depuis fort longtemps même à s'attaquer, à racketter par exemple des petits commerçants dans plusieurs villes, voire même villages de France, dans le sud pour le moment.
7: Et je peux vous dire qu'en région parisienne, ils n'en peuvent plus, les commerçants. Parce qu'il y a de la violence, de l'insécurité, le chiffre d'affaires qui baisse, que les habitants veulent déménager, ne consomment plus. C'est vraiment un véritable fléau.
8: Vous avez absolument raison de le rappeler. Après, c'est aussi le problème de cette DZ Mafia qui est à juste titre surmédiatisée, c'est que ça devient une sorte de label mafieux dans un autre domaine. Souvenez-vous de tous ces terroristes qui revendiquaient leurs attentats au nom d'Al-Qaïda et qui ne appartenaient absolument pas à la mouvance islamiste. C'était des cas isolés. On peut peut-être... Le phénomène est trop récent pour l'affirmer, mais on peut peut-être assister à cela, c'est-à-dire on nous parle de nouvelles branches, des aides, nouvelles générations, etc. Il y a jusqu'à faire réagir ce qui serait le canal historique de ces mafieux qui ont donné une pseudo-conférence de presse hier, masquée, enfin avec tout l'attirail classique de l'exercice dans le genre.
7: C'est dans une vidéo du Figaro. Hein.
8: C'est ça, exactement. Où ils disent qu'ils ne sont pas à l'origine des menaces visant le maire d'Alès, mais qu'ils vont tout faire pour aider la police et retrouver les auteurs de ces menaces. Et ça, c'est très mafieux.
7: Il faut prendre au sérieux cette vidéo, elle a été authentifiée.
8: Il faut prendre très au sérieux, il faut écouter attentivement les propos qui sont tenus, parce que justement, c'est la mentalité mafieuse, c'est-à-dire
7: parce que là on a l'impression d'être en Italie. En Italie, c'est la même méthode.
8: Mais regardez ce qui s'est passé en Italie et pourquoi les Italiens et donc pas besoin d'aller au Mexique, il suffit de traverser les Alpes. Pourquoi les Italiens ont réussi à avoir des mesures si fortes et comment ils ont réussi à enrayer le gros du phénomène mafieux? Parce que la mafia avait fini par tous les pans de la société et surtout d'assassiner. Le déclencheur, ça a été l'assassinat spectaculaire du juge Falcone. Une partie totale de l'autoroute menant de l'aéroport à Palerme avait disparu dans le souffle de l'explosion. Il y a, devant le palais de justice de Palerme, vous avez un mur à la mémoire de tous les juges assassinés par la mafia. Faut-il en arriver là, en France? Je pose la question. Faut-il qu'il y ait des juges assassinés par dizaines? Faut-il qu'il y ait des journalistes, des avocats?
7: Non, mais
8: évidemment que c'est absolument pas à souhaiter. Mais on voit que c'est allé très loin en Italie pour que l'État et la justice se mettent à réagir très fortement.
7: Alors Sébastien Ligné, dans toutes ces affaires de narcotrafiquants, et assez rapidement, évidemment, on pourra en parler après, mais la gauche qui était pas forcément main dans la main avec la police, est en train de se rendre compte que ce n'est plus tenable. Et on le voit à Nanterre, le maire qui appelle à l'aide à l'État, au gouvernement pour faire quelque chose. Est-ce que ça en dit quelque chose aussi de du parti, de ces partis, d'une évolution des partis de gauche?
9: Bon, j'allais dire, c'est
7: prise en compte.
9: Oui, enfin, j'attends de voir, malgré tout. Mais c'est pas très étonnant, ce à quoi on assiste depuis quelques semaines. C'est-à-dire qu'on est totalement dans ce que Bruno Retailleau et Gérald Darmanin ont courageusement nommé le narco-terrorisme. C'est-à-dire qu'on est évidemment dans des actions à but terroriste. Le but, c'est d'envoyer des messages, c'est de s'attaquer à des symboles. On s'est attaqué au symbole de la famille d'Amine Kessassi à Marseille. On s'attaque au symbole républicain qu'est le maire. Aujourd'hui, on s'attaque à des influenceurs. Peut-être que demain, ce sera des avocats, des journalistes. Peu importe. On s'attaque à des symboles pour dire quoi? Pour faire passer un message. Pour dire, vous n'avez plus le contrôle. Dans certains territoires, c'est une autre loi, d'autres mœurs qui s'appliquent. Et finalement, nous avons pris le contrôle. C'est une logique terroriste classique qu'on a vu dans tous les pays. Et aujourd'hui, ça se conjugue avec le narcotrafic. Donc en cela, ce n'est pas très étonnant. Là où on pourra peut-être plus en parler, c'est sur l'ampleur du phénomène qui devient de plus en plus inquiétant.
7: Sébastien Ligné, journaliste et chroniqueur politique, et Jonathan Sixou, rédacteur en chef au magazine Causeur, vous êtes avec nous sur Europe 1 et on revient sur tous ces sujets dans un instant.
6: Oui, Europe 1 Info revient avec nos deux débatteurs juste après le journal permanent.
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6: Vous êtes bien sur Europe 1, il est 1h30, toute l'actualité, c'est avec vous, Cyril de la Morinerie.
7: Et cette information que nous vous donnons en début d'édition à 13h, information Europe 1, en novembre 2023, souvenez-vous, dans la Drôme à Crépole, Thomas avait été poignardé, il a 16 ans, il avait 16 ans lors d'un bal de village, et bien la juge d'instruction en charge de ce dossier a requalifié les mises en examen des suspects. Le racisme anti-blanc et anti-français a été retenu par la magistrate. 14 personnes ont été mises en examen, dont 11 mineurs. La Gironde dévorée par les flammes, un violent incendie a détruit plus de 2400 hectares de forêt dans le bassin d'Arcachon. 12 000 habitants et vacanciers ont été évacués. Et puis un avion de transport militaire A400M reconfiguré pour lutter contre les incendies sera déployé fin juillet, annonce la porte-parole du gouvernement Maud Brejon. L'appel à l'aide du maire de Nanterre, les narcotrafiquants tissent leur toile dans la voile, des fusillades ont éclaté ces derniers jours. Raphaël Adam, donc, a écrit au ministre de l'Intérieur pour demander plus de moyens. Et puis du cyclisme, la 18e étape, le peloton s'était lancé de Voiron, arrivée prévue à Orcières-Merlette. Paul Sexas est toujours quatrième.
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6: Europe 1 Info avec Cyril Delamorinerie continue, c'est jusqu'à 14h, c'est votre rendez-vous actualité, débat, décryptage sur Europe 1. Avec nous en studio, deux invités, Sébastien Ligné, journaliste et chroniqueur politique, et Jonathan Sixou, rédacteur en chef au magazine Causeur.
7: Oui, alors on va évidemment continuer de parler de ces trafics de drogue qui continuent de pulluler dans nos villes et qui se déploient du sud vers le nord de la France. Et la question qu'on a envie de poser à Jonathan Sixou et Sébastien Ligné, eh bien ça concerne les consommateurs. Parce que est-ce qu'il faudrait bien s'attaquer au portefeuille de ces consommateurs parce qu'ils participent directement à ces trafics, à tout ce qui peut faire gagner de l'argent, on parle de milliards, pour ces trafiquants de drogue. Est-ce qu'il faut taper au porte-monnaie? Est-ce qu'il faut être plus sévère avec donc ces trafiquants? Question que je pose là à Jonathan Sixou.
8: C'est ce que le gouvernement a commencé à faire en rehaussant une amende si un consommateur était pris en flagrant délit de consommer de la drogue. Je crois que l'amende s'élève à 500 euros désormais. Elle était moitié moins il y a encore quelques semaines. Mais c'est selon moi quasiment impossible à réaliser. On ne peut pas mettre un policier derrière chaque Français. Le problème est le phénomène de la consommation qui explose en France. Et ce ne sont plus les simples consommateurs de cannabis. On voit la façon dont c'est démocratiser la consommation de drogues de synthèse, de drogues qui étaient dites, entre guillemets, bien sûr, de luxe et récréative, comme la cocaïne il y a encore quelques temps. Aujourd'hui, je dis aujourd'hui, mais le constat malheureux est fait depuis plusieurs années maintenant, les consommateurs de cocaïne peuvent être des ouvriers du bâtiment, des pêcheurs, et ça couvre toute la société.
7: Mais Sébastien Ligné, est-ce qu'il faudrait aller jusqu'à la mise en examen de ces consommateurs pour complicité?
9: On pourrait, bien sûr. En fait, le truc, c'est qu'il faut pas voir la lutte contre le narcotrafic par un seul biais. C'est-à-dire que croire qu'on va résoudre le narcotrafic simplement par la répression ou simplement par la lutte contre la consommation, ça ne marchera pas. C'est une réponse multifactorielle. Il faut changer de paradigme et de philosophie dans tous les domaines. Évidemment sur la consommation, mais si on prend le volet sécuritaire. Les policiers, ils vous disent aujourd'hui, on a deux problèmes. Un, on a parfois des consignes de la hiérarchie qui nous expliquent qu'il ne faut pas y aller trop fort, et il faut se concentrer sur les petits dealers pour faire son chiffre, pour à la fin du mois pouvoir récupérer quelques grammes par-ci, quelques kilos par-ça, les mettre sur une table, prendre une photo et l'envoyer à la presse pour dire « Regardez, on a fait une super prise », alors qu'en réalité, ça ne change absolument rien au problème de fond. Vous avez aussi un problème d'armement, parce qu'aujourd'hui, dans certains quartiers, notamment à Marseille et à Grenoble, en face des policiers, vous avez des gens qui ont des armes de guerre, notamment à cause d'une reprise du trafic d'armes avec la guerre en Ukraine. Et donc, ils sont complètement démunis. Et puis il y a aussi le volet judiciaire. Aujourd'hui, quand les policiers arrêtent des petits mineurs en bas des tours qui sont payés quelques centaines d'euros pour surveiller, ils les arrêtent, ils font 24 heures de garde à vue. Le lendemain, ils sont de retour sur la tour et ils seront jugés. D'ailleurs, les mineurs, pas toujours, mais même les majeurs seront jugés dans 2-3 ans et ils retourneront avec une fierté parce qu'ils auront une mention sur leur casier judiciaire. Donc en réalité, c'est sur tous les volets qu'il faut aller beaucoup plus fort. On prend souvent l'exemple un petit peu extrême du Salvador, et je ne dis pas qu'il faut s'inspirer ouvertement du Salvador. Mais si on prend l'exemple évidemment italien, ben les Italiens, ils ont fait des lois d'exception. Ils ont totalement changé la loi. Ils ont accepté de passer outre une partie de l'état de droit pour lutter contre la mafia. Au Mexique, ils ont tenté de faire pareil. Bon, bah, ça ne réussit pas toujours. Et évidemment, au Salvador, bon, bah, là, ils ont fait table rase et ils ont fait un état d'urgence qui dure depuis 4 ans. Bon, bah, parfois, c'est la seule solution. Mais croire qu'en restant dans le même carcan officiel du droit français, de la philosophie française, on va se sortir du narcotrafic qui, comme vous l'avez dit, vous avez parlé de plusieurs milliards, c'est 7 milliards d'euros de chiffre d'affaires par an.
7: C'est énorme.
9: Ce sont des montants dignes de certaines entreprises du CAC 40. C'est-à-dire que les aéroports de Paris, Dassault Aviation, font environ 7 milliards d'euros de chiffre d'affaires par an. Le narcotrafic fait 7 milliards.
7: Dans le monde.
9: En France.
7: C'est pour ça qu'il faut bien le dire aux auditeurs. En France, c'est que là, on est à 7 milliards en France.
9: En France, ce narcotrafic emploie, je mets des guillemets, emploie environ 250 000 personnes. Le narcotrafic est présent dans 8 communes sur 10 et dans l'ensemble des départements, de l'Île-de-France jusqu'à la Creuse. C'est ça le narcotrafic. C'est une araignée, une toile d'araignée qui se répand et qui est digne, en effet, de certaines entreprises du CAC 40.
7: Il va falloir nettoyer cette toile d'araignée.
9: Ouais, je confirme.
7: Et on en parlera sur Europe 1, on verra les évolutions possibles pour les stopper, pour les arrêter et pour protéger, bien sûr, nos élus, pour protéger tous les symboles de notre République. On va parler maintenant politique à 13h36 sur Europe 1. Avec vous, Jonathan Sixou et Sébastien Ligné. Le personnel politique qui n'est pas en vacances totalement, même si il y a eu ce dernier conseil des ministres qui a été organisé à l'Élysée hier. Et le Premier ministre qui s'est exprimé, Sébastien Lecornu, dans Paris Match, au sujet du budget. Le Premier ministre a 11 semaines pour ficher son projet de budget qui sera débattu au Parlement à l'automne prochain. En l'absence d'un vote favorable, c'est une loi spéciale qui s'appliquerait et qui priverait le futur président de la République de toute marge de manœuvre avant le vote d'un nouveau budget en octobre 2027. Est-ce que ce projet de budget, pourrait être très éloigné des mesures d'économie que l'État l'exige afin que ce budget soit voté. Comment faire pour avoir un budget finalement qui soit équilibré, qui soit dans une perspective de faire baisser cette dette qui est absolument abyssale. Sébastien Ligné, on va peut-être commencer par Jonathan Sixou, votre avis sur ces envies de Sébastien Lecornu. Est-ce que c'est des envies que, on les entend, les hommes politiques, est-ce qu'il va pouvoir faire un budget qui se tient?
8: Je ne le crois pas, malheureusement. Qu'il ait la volonté de le faire, ça, je veux parfaitement l'entendre, et je pense qu'il est entièrement de bonne foi quand il le dit, mais l'histoire nous montre que la France, en l'état, est incapable de voter déjà un budget ces derniers temps, et encore moins un budget à l'équilibre. La tendance, comme on dit, est bien trop lourde pour envisager le contraire. Avoir une majorité à l'Assemblée nationale dans cette législature relève également du prodige. Et en plus, sur ces questions économiques et budgétaires, on voit bien, de toute façon, regardez le cirque malheureux depuis des années, personne ne veut faire d'efforts. Dès qu'un effort doit être demandé, on demande à ce que ce soit fait par le voisin, et dès lors, tout le monde va défendre qui sa niche, qui ses petits avantages, en disant mais ça ne coûte qu'un milliard à l'État, mais ça ne coûte que 800 millions, etc. Personne ne veut faire le premier pas pour montrer ne serait-ce qu'une bonne volonté. Ce qui se présage, peut-être que je vois tout en noir, c'est une hausse des impôts pour tout le monde, et pas que pour les plus riches. Et puis,
7: Sébastien Lecornu l'a exclu.
8: Oui, mais tout le monde l'exclut depuis des mois, voire des années, et les impôts augmentent. Et tant que l'État refusera de faire le moindre régime que ce soit pour rester dans son état d'obésité absolue, budgétairement parlant, je ne vois pas de possibilité qui se dessine, malheureusement.
7: Vous parlez d'obésité, et pour faire voter le précédent budget, Sébastien Lecornu avait fait une énorme concession en supprimant la réforme des retraites. Que peut-il promettre aujourd'hui pour espérer un vote favorable, Sébastien Ligné?
9: Absolument rien. On va fêter un anniversaire.
7: C'est cash.
9: On va fêter un anniversaire.
7: En suspendant cette réforme des retraites, je précise.
9: Oui, on va fêter un anniversaire, parce que le budget 2027 sera le 50e budget consécutif déficitaire en France. Depuis 1977, nous n'avons pas eu un budget à l'équilibre. Par exemple, souvenez-vous, en 2026, on fait un flashback dans quelques mois, de quelques mois en arrière. On nous avait expliqué, on a serré la ceinture. Alors, les chiffres étaient un petit peu curieux. Au départ, François Bayrou disait il faut 50 milliards d'économies. Ensuite, on était passé sous les 40, puis les 30. Au final, on nous expliquait qu'on avait fait environ 20 milliards d'économies. Aujourd'hui, les économistes vous disent que le budget 2026, à la fin de l'année 2026, il sera déficitaire de plus de 100 milliards d'euros, comme tous les ans. Donc, je veux bien, mais on voit bien qu'en année présidentielle, il n'y a aucun scénario où les partis politiques vont s'accorder dans une assemblée sans majorité pour faire des économies. Tout le monde sait, enfin j'espère, que pour sauver le budget français, il faudra passer par une réforme des retraites, mais XXXXL, voire mettre fin au régime par répartition. Mais vous pensez bien que personne ne va oser mettre sur la table la fin du régime de répartition en France.
7: Tout le monde est dans la rue, là.
9: À 4 mois d'une année présidentielle où le vote des seniors et des retraités est évidemment le plus important pour l'emporter. Donc, on aura, comme chaque année, des micro-mesures. On va enlever quelques milliards par là qu'on va répercuter ailleurs. Et puis, rien ne changera. Et puis, l'année prochaine, on aura encore 100 milliards de déficit en plus.
7: Alors, la préparation du budget suscite des réactions politiques. Je voudrais vous faire écouter Laurent Jacobelli, qui est le porte-parole du RN, et le député dit que si ce gouvernement menace l'économie française et le portefeuille des Français, nous ne les laisserons pas faire. Écoutez donc Laurent Jacobelli à propos de l'examen du budget 2027.
11: Le macronisme, c'est ça. Aucune réforme structurelle tapée dans la poche des Français pour laisser tranquille tous ceux qui profitent de la cistana et les étrangers qui arrivent en France. Il va falloir maintenant rendre leur santé aux Français, rendre leur budget aux Français. Ça veut dire couper dans les mauvaises dépenses de l'État. Et il y en a beaucoup, croyez-moi, et on le voit chaque jour. Si ce gouvernement menace l'économie française et le portefeuille des Français, nous ne le laisserons pas faire.
7: Laurent Jacobelli qui était interrogé ce matin sur France Info. Alors, est-ce que cette déclaration de Laurent Jacobelli montre la partie de, on va dire, gauche du Rassemblement National, cette fibre de gauche qui ne veut pas finalement redresser d'une certaine façon les finances du pays en augmentant les impôts. Qu'en pensez-vous, Sébastien, Jonathan Sixou?
8: C'est un peu de toute façon ce qui se dessine s'ils, en cas d'élection, ils étaient amenés à appliquer le programme économique sur lequel ils communiquent aujourd'hui. Notamment l'abaissement de l'âge de la retraite à 60 ans, et d'autres joyeusetés qui sont absolument irréalisables, encore une fois, en l'état de nos finances. Ce qui se profile également, c'est année après année, mois après mois, et effectivement avec ces milliards qui se comptent, comme le disait Sébastien, par centaines désormais, c'est le cas de la Grèce, le sort de la Grèce qui se dessine pour la France, à savoir une mise sous tutelle de la Banque Centrale Européenne. Et tout le monde devra se serrer la ceinture, tout le monde se mettra au pas, les retraités, les petits salaires, surtout les fonctionnaires. Et vous allez avoir une bronca absolument inimaginable. Souvenez-vous ce que les Grecs ont connu, les manifestations qui ont agité la Grèce pendant des années.
7: Mais la Grèce s'est redressée.
8: Et ils s'en sont sortis. Ils empruntent aujourd'hui à des taux bien plus intéressants que nous, par exemple.
7: C'était en 2007, lors de la crise des subprimes, et aujourd'hui, la Grèce est montrée en exemple. Alors, question à Sébastien Ligné, toujours sur Europe 1. Le bloc central s'est fracturé sur l'adoption de la loi d'urgence agricole. Est-ce que cela va laisser des traces sur la loi, sur le budget, très rapidement?
9: Non, je pense pas, parce que il y a quand même une ambiance fin de règne au sein du bloc central qui fait que plus on va approcher du dernier budget et de l'élection présidentielle, plus chacun. Déjà, je prends un pari que l'Assemblée sera beaucoup moins pleine que cette année lors des débats budgétaires, parce que beaucoup de députés seront déjà passés à autre chose. Beaucoup de députés savent pertinemment que ce budget ne pourra pas être adopté par la voie classique et que ça finira soit par une loi d'urgence, soit par des ordonnances, et que finalement le gouvernement va s'en sortir comme cela, parce qu'en année présidentielle, aucun parti politique va prendre le risque d'une censure qui pourrait amener à une dissolution. Même le fait qu'Emmanuel Macron puisse envisager une dissolution en janvier à 4 mois de l'élection présidentielle, ça n'aurait absolument aucun sens. Donc je trouve qu'il y a beaucoup de communication, même de la part du RN. Le RN qui nous explique, oui, on ne laissera pas passer ça. Mais en réalité, si, ils vont totalement laisser passer parce qu'ils n'ont pas le choix politiquement. D'ailleurs, le RN fait une erreur, je pense. Le RN qui se place dans une posture de potentiel vainqueur, le RN a tout intérêt à laisser le bloc central faire un petit peu la sale besogne et à commencer à préparer un budget un petit peu d'austérité, parce que si ce n'est pas le bloc central qui fait l'austérité en 2026, ce sera le RN en 2027.
7: Merci Sébastien Lignier, merci intarissable sur ces sujets. Jonathan Sixou d'être venu dans ce studio, et dans un instant, vous restez avec nous, bien évidemment, vous partez pas, c'est jusqu'à 14h quand même. Hein. Et dans un instant, on ouvre une page internationale avec Ksenia Federova.
6: 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Il est 13h45 sur Europe 1, tout de suite.
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6: Il est 13h47 sur Europe 1. Bienvenue, dernière partie d'émission d'Europe 1 Info avec Cyril Delamorinerie et ses débatteurs. Avec nous en studio, Sébastien Lignier, journaliste et chroniqueur politique. Jonathan Sixou, rédacteur en chef au magazine Causeur. Et nous accueillons au téléphone Ksenia Federova, journaliste et chroniqueuse spécialiste des questions internationales.
7: Bonjour Ksenia.
22: Bonjour.
7: Merci d'être avec nous en direct sur Europe 1. Vous êtes journaliste et spécialiste des questions géopolitiques. On ouvre donc une page internationale et on va au Moyen-Orient. Les Houthis au Yémen entrent à leur tour dans le conflit, revendiquent ce matin des attaques contre deux pétroliers en mer Rouge. Les Houthis proches du Hezbollah iranien font peser une menace sur un autre détroit, celui de Bab el-Mandeb, ce goulot à l'entrée de la mer Rouge par lequel transite 12% du commerce mondial. Alors Ksenia, quelles peuvent être les répercussions économiques si l'accès à la mer Rouge devait être perturbé durablement?
22: Ouais, c'est en fait, ça va compliquer la situation encore plus pour les pays dans le monde, mais aussi les pays européens, parce qu'il y a aujourd'hui beaucoup de trafic maritime qui passe par le Suez, par le Bab el-Mandeb. Donc les Houthis, grâce aux Houthis, l'Iran peut exercer une pression indirecte sur ces détroits. Et en fait, à mon avis, avec le blocage du détroit d'Hormuz et avec le blocage possible des Bab el-Mandeb, la situation devient vraiment compliquée pour Donald Trump, parce que à ce moment-là, il est obligé de mener la guerre pas sur un seul front, mais sur les deux. Parce que si on parle de trafic maritime, donc une partie des trafics sera contrainte de contourner l'Afrique par les caps de Bonne-Espérance. Cela a entraîné des délais plus longs, une hausse du coût de transport, une augmentation des primes d'assurance, une hausse des prix de l'énergie. Et l'Europe sera particulièrement touchée, à mon avis, car elle dépend largement des routes commerciales passant par les mers Rouges et les canaux de Suez.
7: Alors Ksenia Federova, toujours sur Europe 1, vous l'évoquiez hier sur notre antenne, le président américain est confronté à une double difficulté. D'abord, une guerre qu'il n'arrive pas à terminer, qui lui a coûté 38 milliards de dollars, et puis une opinion publique, y compris sa base MAGA, qui commence à s'impatienter. Est-ce que Donald Trump est dans une impasse ?
22: Je pense qu'il est évidemment dans une impasse, il cherche à en sortir. Avant, il a déclaré qu'il a détruit toutes les capacités militaires d'Iran, sauf qu'on voit qu'Iran continue de répondre avec les frappes sur les bases américaines. Il y a 2 soldats américains qui sont morts. Les images qui circulent aujourd'hui dans les médias américains ça fait mal à l'aise beaucoup de gens parce que ça rappelle les guerres longues sans vrai résultats comme la guerre en Irak ou la guerre en Afghanistan. C'est exactement ce que les Américains ne veulent pas avoir parce que eux, ils sont en général votés pour Trump pour qu'ils puissent plutôt concentrer sur les sujets sociaux de l'intérieur des États-Unis. Make America Great Again, c'est ça, c'était son slogan toujours. Et aujourd'hui, beaucoup d'Américains, et ça, les sondages montrent ça, ils sont plus sûrs que c'est le bon schéma, ce qu'il fait. Et en fait, on verra si cette communication avec les soldats américains qui sont morts vont pousser les Américains de se réunir et faire soutien à cette guerre en Iran. Moi, je mal crois que ça sera le cas, franchement, mais je pense que c'est un peu ce que aujourd'hui le team de Trump cherche. Sauf que le plus long Trump continue de cette opération, cette guerre, le plus coûteux, ça sera pour lui aussi politiquement. Et finalement, pour vraiment avoir les résultats, il sera obligé d'y aller sur le terrain. Moi, je pense pas que c'est son intérêt. Parce que dans ces cas, tout ce qu'il a accusé Obama et même Bush avant, il va faire exactement la même chose. Il faut pas oublier que les 2-3 d'Arons n'étaient pas bloqués avant que les États-Unis sont décidés de frapper Iran avec Israël. Il faut pas oublier que il y a eu les négociations sur place et chaque fois les États-Unis sont décidés de frapper. Donc cette stratégie de Donald Trump, frapper, mettre la pression pour négocier, il pourrait peut-être jouer un rôle pour les marchés, pour calmer un peu les marchés en un moment. Mais en fait, ça montre pas qu'il a une vraie stratégie de sortie. Ça, c'est ça. Je pense que ça peut être inquiétant pour un peu pour tout le monde aujourd'hui.
7: Ksenia Fedorova, vous êtes toujours en direct sur Europe 1 et sur le grand échiquier de la géopolitique. Il y a cette rencontre à Manille aujourd'hui entre les chefs des diplomaties russes et américaines, Sergueï Lavrov et Marco Rubio. Les deux hommes ont évoqué la guerre en Ukraine. Ksenia, qu'en est-il ressorti de cet entretien entre les deux hommes?
22: Vous savez, je pense que le fait que Rubio rencontre Lavrov, ça montre que le chemin diplomatique est toujours ouvert et montre que Washington et Moscou continuent de dialoguer, ce qui est important, je trouve, dans la situation où vous avez la majorité des pays occidentaux qui ne parlent plus à Moscou et donc et ça donne aucun résultat aujourd'hui. Après, il y a des signaux, évidemment, parce que en même temps, Steve Witkoff a parlé, échangé avec Vladimir Zelensky, je pense que c'était hier. Ils ont montré que la Maison Blanche consulte également Kiev, donc ils se présentent toujours comme les médiateurs dans ces conflits, sauf que jusqu'à maintenant, on sait très bien, ce n'est pas marché, et ce n'est pas marché. Pourquoi? Parce que il y a de certaines lignes rouges du côté de la Russie, mais aussi du côté de l'Ukraine. Vladimir Zelensky, soutenu par les pays européens, n'accepte pas certaines concessions. Par exemple, les concessions territoriales à Donbass. Si on regarde la situation, la réalité des terrains, la Russie continue à avancer, même s'il avance pas si vite comme entendu, elle avance quand même. Il y a eu une majeure ville Donbass qui était prise, Konstantinovka, selon les Russes. Donc, à un moment, je pense qu'ils seront obligés encore une fois de négocier et peut-être cette fois-là, les États-Unis peuvent jouer un rôle. Mais on est encore un peu loin de dire que ils sont capables, les Américains, vraiment jouer un rôle important, surtout parce qu'ils sont un peu coincés dans cette situation avec Iran.
7: Alors, Ksenia, sur le dossier ukrainien, est-ce que d'autres voix s'élèvent pour demander une médiation?
22: Bon, aujourd'hui, on n'attend pas trop de voix pour demander la médiation. Malheureusement, si on parle, par exemple, de l'Europe, après, vous avez le pays du Sud global. Évidemment, vous avez la Chine qui sont beaucoup plus sur les côtés des résolutions de ces conflits par les chemins diplomatiques, ils sont prêts de jouer un rôle. Mais la vraie problématique, ce que, qui sponsorise la guerre. Et aujourd'hui, le sponsor de cette guerre, c'est même plus les Américains, parce qu'avant, c'était d'argent américain en général et les armements américains qui étaient donnés à Kiev. Aujourd'hui, c'est l'Europe, c'est les pays européens qui paient pour les armements, ils achètent les armements pour l'armée de Kiev. Et c'est les pays européens qui continuent à soutenir cette guerre. Donc on ne parle pas seulement de ce soutien humanitaire, on parle du soutien d'une guerre. Et jusqu'à le moment où je pense que l'Europe continue de le faire, Zelensky ne va pas vraiment sentir la nécessité de négocier. Et je pense qu'à ce moment-là, je pense seulement quand la Russie va montrer qu'elle a repris les villes majeures de Donbass, ils seront obligés d'y aller. Parce que les frappes que l'Ukraine fait aujourd'hui sur les réservoirs de pétrole, par exemple, en Russie, ils sont très désagréables, évidemment, parce que ça crée les perturbations de pétrole dans les pays, mais ça change pas ni la situation économique, ni la situation sur les terrains. Donc, c'est peut-être bien pour la communication, pour les pays européens qui continuent de sponsoriser Zelensky, mais ce n'est pas du tout, ça change pas du tout en fait la réalité des terrains. Et voilà, donc pour finir, je pense que finalement, au moment quand les Européens seront prêts à accepter que l'Ukraine est obligée de faire les concessions, dans ces cas, les négociations peuvent avancer.
7: Alors, question que je vais poser à Sébastien Ligné. On a évidemment déploré du côté des Américains plusieurs soldats morts. Il y a une opinion publique qui est en train de se retourner. Est-ce que tous ces éléments peuvent faire plier Donald Trump et le forcer finalement à arrêter cette guerre en Iran?
9: Moi, je ne pense pas que l'opinion publique américaine change quoi que ce soit à la stratégie de Donald Trump. La seule chose que l'opinion américaine peut changer, c'est si les élections donne une victoire totale aux démocrates et à la Chambre et au Sénat, et que dans ce cas-là, peut-être que les démocrates pourraient tenter d'imposer un rapport de force à Donald Trump. Mais Donald Trump, la seule chose autre que le public qui pourrait le faire changer, c'est si le complexe américain, si les grands pétroliers lui disent qu'il faut que ça cesse. Mais les pétroliers sont en train de s'enrichir, donc je vois pas pourquoi il lui dirait que ça cesse. La finance est de son côté. Et on voit même dans les sondages, en réalité, en effet, il a une cote de popularité de plus en plus faible au niveau national. Il est passé sous les 40%, mais au sein de son parti des Républicains, il est encore au-delà des 80% d'opinion favorable. C'est extrêmement élevé. À titre de comparaison, et Barack Obama et Joe Biden, lors à mi-mandat, étaient déjà passés sous les 70% d'opinion favorable au sein de leur propre parti. Donc on voit bien que sa base reste solidement ancré avec lui. En revanche, le reste de l'Amérique est de plus en plus divisé. Vous avez l'électorat modéré qui a pu voter pour lui, qui aujourd'hui est en train de se dire « Mais attendez, il nous a promis que l'essence allait baisser. » Et l'essence est un point extrêmement important dans la vie des Américains, puisque la voiture, beaucoup plus qu'en France, est omniprésente aux États-Unis. Et on voit les prix à la pompe qui sont en train d'augmenter. Et puis surtout, en effet, ces images de soldats qui meurent, le peuple patriotique américain ne peut pas entendre cela, surtout de la part d'un président qui avait promis qu'avec lui, toutes les guerres prendraient fin et que ce serait America first et qu'il n'y aurait plus de conflit. Donc en effet, dans l'électorat modéré, ce qu'on appelle les swings, ceux qui passent d'un camp à un autre, ça peut en effet changer les élections. Mais Donald Trump, l'opinion américaine, je ne pense pas que ce soit sa priorité.
7: Ksenia Fedorova, merci d'avoir été en direct avec nous sur Europe 1. Bonne journée à vous. Merci également à nos débatteurs, Jonathan Sixou, journaliste, et Sébastien Ligné. Vous êtes intervenus, notamment sur l'information que je vous donnais en début d'édition. C'est à Crépol, dans la Drôme. En novembre 2023, Thomas, 16 ans, a été poignardé lors d'un bal de village. Et bien, la juge d'instruction, on l'a appris grâce à cette information d'Europe 1, la juge d'instruction en charge de ce dossier a requalifié les mises en examen des suspects. Le racisme anti-blanc et anti-français a été retenu par la magistrate. 14 personnes ont été mises en examen, dont 11 mineurs. Merci à vous. Marilyn, c'est à vous.
6: Merci Cyril de la Marinerie. On vous retrouve demain à 13h pour Europe 1 Info, 13h-14h. Et tout de suite, c'est au cœur du crime. Bel après-midi.
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2: 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On en parle dans un instant avec Frédéric Grosjean, responsable du service des legs.
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25: Bon début d'après-midi, les 14h sur Europe 1. Le point sur l'actualité avec Pierre Vesque. Bonjour Pierre.
26: Bonjour Estelle, bonjour à tous. Information Europe 1, le racisme anti-blanc et anti-français retenu contre les suspects dans le meurtre de Thomas à Crépol, tué à coups de couteau lors d'un bal le 19 novembre 2023. La juge en charge de l'affaire a requalifié les mises en examen des 14 accusés, dont 11 mineurs. 2 ans et demi après le drame, dans un second avis daté du 20 juillet dernier, la juge d'instruction a intégré la circonstance aggravante du racisme anti-blanc et anti-français, donnant ainsi raison à de nombreux témoignages figurant au dossier. Elle estime également que la mort de Thomas a été commise en bande organisée. Autre information Europe 1, le maire de Nanterre dans les Hauts-de-Seine appelle au secours. Dans un courrier adressé au ministre de l'Intérieur, l'élu fait part de l'insécurité grandissante dans sa ville liée au narcotrafic. Les infractions engendrées par la drogue ont explosé, forçant la préfecture à déployer des sections de CRS. Plusieurs fusillades ont éclaté ces derniers jours. Dans ce courrier daté de mardi, le maire de Nanterre décrit un quotidien invivable. Les familles vivent dans une peur permanente. Il demande au ministre d'engager une présence policière tout au long de l'été. L'incendie en Gironde, près du bassin d'Arcachon, est encore d'une grande virulence. 2400 hectares partis en fumée. 700 pompiers sont sur place, accompagnés par 150 engins et appuyés dans les airs par 2 Dash et 3 Canadair. Le feu est seulement à 300 mètres des habitations. Des pompiers venant de l'Île-de-France viendront prêter main forte à leurs collègues. 20 000 habitants évacués en 24 heures. Des campings sont actuellement en cours d'évacuation. Pour les faciliter, 330 gendarmes sont mobilisés. Des travaux de débroussaillage sur une piste forestière sur la commune de Somos en Gironde seraient à l'origine de cet incendie. Dans le Var, l'incendie de Pont-Evest ne progresse plus. On déplore 2500 hectares partis en fumée. Les autorités autorisent 400 personnes à regagner leur domicile pour leur permettre d'évaluer les dégâts. 10 maisons ont été totalement détruites. La situation peut évoluer défavorablement, car on attend des températures pouvant atteindre les 45 degrés dans les terres et le Mistral peut atteindre les 60 km/h. La tension monte au Moyen-Orient, 12e journée de bombardement américain sur l'Iran. Les gardiens de la révolution ripostent en visant leurs voisins alliés des États-Unis. La Jordanie annonce avoir de nouveau intercepté des missiles et des drones provenant de l'Iran. De l'autre côté de la péninsule arabique, les Mollahs peuvent compter sur leur allié yéménite. Les Houthis, ces rebelles, visent les bateaux saoudiens en mer Rouge. Cette situation de guerre fait monter le prix du baril de Brent. Il atteint aujourd'hui 98$. Les prix à la pompe en France augmente. Le gouvernement annonce la prolongation d'un mois de l'aide au carburant. Les gros rouleurs ont jusqu'à fin août pour réclamer cette aide d'un montant de 100€. Et c'est mardi prochain à 11h que la Fédération Française de Football annoncera le successeur de Didier Deschamps à la tête de l'équipe de France de football. Sans grande surprise, Zinedine Zidane devrait prendre les rênes des Bleus.
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26: Il est 14h03, vous êtes bien sur Europe 1 et tout de suite au cœur du crime.
25: Merci à vous Pierre, on vous retrouve dans une demi-heure pour un nouveau point sur l'information.
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25: Ravi de vous retrouver cet après-midi encore sur Europe 1 pour ce rendez-vous au cœur du crime. Si c'est votre première fois à cette heure-ci sur Europe 1, bienvenue. 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Aujourd'hui au programme deux affaires racontées par le commandant Kermadec, personnage fictif, incarné par Serge Sauvion, la voix française d'un célèbre inspecteur du petit écran. Cette première histoire nous emmène dans le quotidien d'un couple ordinaire. Betty est élégante et partage sa vie avec Berthe, un mari blagueur, parfois exaspérant, et dont les nombreuses plaisanteries cachent quelque chose de beaucoup plus sombre.
3: Savez-vous que plus d'un tiers des crimes et délits commis en France sont traités par la gendarmerie nationale? Je m'appelle Yann Kermadec. Je suis commandant de gendarmerie. Je dirige une section de recherche dont la mission essentielle est une mission de police judiciaire. L'histoire que je vais vous raconter est une histoire vraie. Tous les faits sont réels et se sont déroulés en France. Seuls, les noms des personnes et des lieux ont été changés. Betty Glenford a toujours eu envie de tuer son mari. Mais peut-on tuer quelqu'un sans raison ou pour la seule raison qu'on ne supporte pas ses plaisanteries de mauvais goût? Un homme qui est au comble de la joie quand il sert à boire à ses invités dans des verres baveurs. On voudrait lui fermer la bouche à jamais. Surtout quand on est une femme du monde aussi bien élevée, aussi raffinée que Betty. Mais aujourd'hui, Betty va enfin avoir une vraie raison pour se débarrasser de Bert. Et c'est Bert lui-même qui va la lui fournir. Betty, ma chérie, tu ne le croiras jamais. J'ai découvert que mon secrétaire vole la société. Jack Holden ? S'exclame Betty avec un étonnement bien joué. Oui, il a déjà détourné près d'un million. Dès demain, j'ai décidé de le livrer à la police. En femme du monde accomplie, Betty n'a même pas blêmi. Son sourire s'est tout simplement figé. Une femme capable d'organiser un dîner de 24 couverts est parfaitement capable de faire face aux situations les plus désespérées. Bert veut faire mettre son amant en prison. Très bien, mon ami. Voilà l'occasion rêvée, se dit-elle. Tu oublies, mon chéri, que tu dois partir après-demain pour Mexico. Tu vas être absent 2 semaines. Si tu fais arrêter Jack maintenant, imagine ce qui va se passer au bureau. Ce ne seront que bavardages et ragots. Jusqu'à ton retour, personne ne travaillera plus. Mais ce qu'il a fait est impardonnable, voyons. Ce garçon à qui j'avais accordé toute ma confiance. Non, je ne retrouverai la paix que lorsque je le saurai en prison. Bien sûr, Bert. Si ce que tu dis est vrai, il mériterait même d'y finir ses jours. Je suis tout aussi indigné que toi. Je crois seulement que le moment est mal choisi. À que me proposes-tu, alors? Je pense qu'il vaudrait mieux attendre ton retour. Pour l'instant, il faudrait que tu sois très gentil avec lui, au contraire. Invite-le à dîner ce soir, par exemple. Il faut surtout éviter d'éveiller ses soupçons. Ah, et t'as raison, ma chérie. Comme toujours, c'est toi la plus raisonnable. Le dîner a lieu et se passe très agréablement. Bert Glenford est jovial, comme toujours. Jack ne se doute de rien et Betty, comme à son habitude, est parfaitement maîtresse d'elle-même. Tout à coup, elle pousse un cri. Elle vient d'apercevoir dans sa purée une énorme araignée. Mais elle reprend vite son sang-froid. Bien entendu, c'est encore une de ces stupides farces de son imbécile de mari. Bert éclate de rire, enchanté du succès de sa plaisanterie. Jack rit aussi et tout rentre dans l'ordre. Au dessert, Bert se lève. « Ah, je suis fatigué et demain une dure journée m'attend. Si vous permettez, je vais aller me coucher. Excusez-moi de vous laisser terminer seul la soirée. » « C'est encore ton estomac qui te fait souffrir. Je t'ai pourtant bien dit de faire attention. Tu manges beaucoup trop, » lui reproche Betty. « N'oublie pas de prendre ton médicament, surtout. Je te l'ai préparé, il est là-bas, sur la table. »« Merci, ma chérie. Je le prendrai là-haut, dans ma chambre. » À demain. Betty et Jack continuent un moment leur conversation mondaine, puis Betty ouvre la porte, écoute attentivement les bruits qui lui parviennent d'en haut, revient et change de ton.
5: Jack, mon amour, Bert a tout découvert. Enfin, il a découvert que tu le volais.
3: Là-dessus, elle lui explique que son mari veut le faire arrêter et elle lui expose en détail le plan qu'elle a mis au point pour se débarrasser de lui définitivement.
5: Jack paraît très inquiet. Chut, ne parle pas si fort. Tu es sûr qu'il ne nous entend pas?
3: Sois tranquille, Jack. J'ai ajouté un somnifère à son médicament et j'ai doublé la dose. Même des coups de canon ne le réveilleraient pas.
5: Mais pourquoi le tuer? Demande Jack, très agité. Il n'y a pas moyen de résoudre le problème autrement. Pour détournement de fonds, je risque tout au plus un an de prison. Mais un meurtre, c'est une autre histoire.
3: Si tu es arrêté, mon amour, nos relations seront mises au grand jour. Bert ne me le pardonnera jamais. Il me chassera sans un sou. Ce sera non seulement ta ruine, mais la mienne. Alors que, s'il disparaît, nous reprendrons l'affaire tous les deux. Nous serons à la fois riches et heureux. De toute façon, je ne supporterai pas de te savoir en prison.
5: Et moi, je ne supporterai pas de te savoir malheureuse, mon amour. Tu as raison, nous n'avons pas le choix. D'ailleurs, ton plan me paraît très ingénieux. Mais il y a une seule chose que je n'aime pas beaucoup. C'est ton idée de l'enterrer dans la cave. Dans tous les romans policiers, c'est là qu'on cherche le cadavre. Et qu'on le trouve, d'ailleurs.

0: secrétaire s'installe à l'arrière de la voiture, prêt à prendre en note les dernières instructions de son patron. Ils arrivent sur une petite colline qui surplombe la gare. Betty arrête le moteur et éteint les phares. « Betty, mais qu'est-ce que tu fais ?» s'écrie Bert. « La nuit est si belle, mon chéri. Pourquoi ne pas en profiter ?» Tu sais bien que le train est toujours en retard. D'ici, nous le verrons venir à temps. N'est-ce pas, Jack? C'est le signal. Jack s'empare du tuyau de plomb que Betty a pris soin de glisser à côté de lui. Et il l'abat sur le crâne de Bert. Une fois, deux fois, un gargouillis étrange sort de la gorge du malheureux. Mon Dieu, on dirait un éclat de rire. Il n'est pas mort, s'exclame Jack. Bien sûr que si, mon trésor, calme-toi. Et maintenant, en route pour cette foutue maison hantée. Betty remet la voiture en marche. Elle prend un chemin de traverse et s'enfonce dans un bois marécageux. Après avoir roulé environ un kilomètre, elle débouche dans une clairière. Dans ce paysage désolé se dresse une maison, une vieille bâtisse croulante. « Quelle horreur !» s'écrie Jack. « Pourquoi diable Bert a-t-il acheté cette ruine ?» Dieu seul le sait, mon amour. Il en était tombé amoureux. Il était persuadé qu'elle était hantée. Eh ben, si elle ne l'était pas, à présent, Bert pourra lui servir de fantôme, marmonne Jack. Ils sortent Bert de la voiture et le transportent sous un arbre. Jack frissonne. Et maintenant, Betty, qu'est-ce qu'on fait? On va creuser la tombe. « Prends les outils, je les ai mis dans la malle. Et n'oublie pas les torches électriques. » Jack va chercher les outils, puis il suit Betty qui lui montre le chemin de la cave. Ensemble, ils creusent un trou près du mur. C'est un travail pénible, ils ont hâte d'en finir. Dès que le trou leur paraît assez grand, ils remontent à la surface pour chercher le corps. Le corps. Mais où est-il passé? Jack a beau écarquiller les yeux, sous l'arbre, il n'y a plus rien. Il sent venir la panique. « Betty !» s'écrie-t-il, affolé. « Bert a disparu! Quelqu'un l'a enlevé !»« C'est impossible !» réplique Betty, qui n'a pas perdu son calme. « Personne n'est venu. Si une voiture était arrivée jusqu'ici, nous l'aurions entendu. » Méthodiquement, elle fouille l'obscurité autour d'elle avec sa torche. Le silence est oppressant. Quelque part, une chouette ulule. Même Betty commence à avoir l'impression que ses nerfs vont craquer. Regarde là-bas, dans les buissons. Il lui semble avoir vu quelque chose bouger. Jack se précipite. Oui, oui, il est là, c'est lui. Betty le rejoint en grommelant, agacé. Décidément, même mort, il s'arrange encore pour nous faire des farces. Mais Bert n'est pas vraiment mort. La preuve, c'est qu'il a pu se traîner jusque-là. En voyant Betty approcher, il essaie de se redresser. Il balbutie. Tu vois, Betty, je t'ai fait une bonne blague. C'est ma meilleure. Et dans un bruit qui ressemble à un énorme rire, il s'affaisse. Vraiment mort cette fois. Jack s'essuie le front, il transpire à grosses gouttes.
1: Ce que tu peux être sensible, lui reproche Betty. Allons, viens, finissons-en.
0: Ils emportent Bert à la cave, le couchent dans sa tombe et le recouvrent de terre. Après avoir effacé toute trace de leur passage, ils retournent en ville. Bientôt, installés au salon sur le divan, Betty et Jack jouissent enfin d'un repos durement gagné.
1: Finalement, tout s'est bien passé,
0: remarque Betty. Jack a l'air épuisé. Il ne répond pas. Betty se lève, lui verse un verre de cognac et le lui apporte.
1: Tiens, bois ça.
0: Ne te laisse pas aller, il te reste encore un dernier travail à faire.

0: Quoi donc, Betty? Je te l'ai expliqué. Tu vas prendre la valise et le porte-document de Burt, et aussi son chapeau. La valise et le porte-document, tu les laisseras à la gare, à la consigne automatique. Et le chapeau, tu l'accrocheras au porte-manteau du buffet. Et après? Demande Jack. Et après, c'est tout. Quand la police les retrouvera, elle sera convaincue que Burt est arrivé en avance pour le train, qu'il a laissé ses affaires à la consigne et qu'il est allé prendre un verre au buffet en attendant. Et après? S'obstine Jack. Ça n'explique pas qu'il a disparu. Jack, des gens qui disparaissent, il y en a tout le temps. Il aura trop bu, il sera allé se promener, on l'aura assommé, dévalisé, tué. Toutes les hypothèses sont ouvertes. Ne t'inquiète pas pour ça. Fais ce que je te dis et ne te pose pas de questions. Mais il va bien falloir que tu signales sa disparition à la police. Évidemment, Jack, mais pas tout de suite. Dans quelques jours, quand je commencerai à trouver bizarre qu'il ne m'ait pas encore donné signe de vie. Je téléphonerai à Mexico, j'apprendrai qu'il n'est jamais arrivé à l'hôtel et je me mettrai alors sérieusement à me faire du souci. Mais trois jours plus tard, Betty reçoit une lettre. Elle n'en croit pas ses yeux. L'écriture est celle de Burt. Elle retourne l'enveloppe, cherche le nom de l'expéditeur. Burt Glinford. Non, pas seulement Burt Glinford, mais feu Burt Glinford. Et l'expéditeur a indiqué comme adresse maison hantée dans la cave.
1: Au cœur du crime, votre rendez-vous tous les après-midi sur Europe 1 de 14h à 15h revient dans un instant avec la fin de votre épisode. Ne bougez pas.
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1: Merci d'avoir choisi Europe 1 pour accompagner votre après-midi, en vacances, dans le train peut-être, en voiture ou bien en pause, au travail. Jusqu'à 15h, c'est le meilleur du podcast au cœur du crime. Et juste avant la pause, le suspense était à son comble, une lettre est arrivée, avec comme adresse, maison hantée dans la cave, et Betty va devoir l'ouvrir.
0: Betty tremble tellement qu'elle a le plus grand mal à ouvrir l'enveloppe. Les lettres dansent devant ses yeux. Enfin, elle parvient à déchiffrer. Ma chère Betty, bravo et félicitations. Mourir de ta main a été un véritable plaisir. De toute façon, j'étais condamné à mort. Mais oui, ma chérie, mes maux d'estomac, c'était un cancer. Je n'en avais plus que pour quelques mois à vivre. Tu m'as épargné de longues souffrances sur un lit d'hôpital. Merci encore. Profite bien de ta liberté. Je t'embrasse. Bert.
13: Le salaud,
0: murmure Betty. Les idées les plus folles lui viennent à l'esprit. Bert n'est pas mort. C'est encore une de ses plaisanteries. Mais non, c'est impossible. Même s'il n'était pas mort quand ils l'ont enterré, il serait mort étouffé. Il est vrai que le trou n'était pas très profond. Peut-être n'ont-ils pas mis assez de terre. Il faut prévenir Jack. Oh non, non. Lui, il ne sera d'aucune aide. Au contraire, c'est encore elle qui sera obligée de le calmer. Que faire, mon Dieu, que faire? De toute façon, il est trop tard pour faire quoi que ce soit. Betty décide d'attendre d'avoir retrouvé son sang-froid. Demain, elle aura les idées plus claires. Mais le lendemain, après une nuit d'insomnie, elle trouve une autre lettre dans sa boîte. Le nom et l'adresse de l'expéditeur sont les mêmes. Partagée entre la rage et la terreur, Betty arrache la feuille de l'enveloppe. « Chère Betty, lit-elle, j'espère que tu as passé une bonne nuit. Rassure-toi, je suis bien mort, mais je te dois une explication. J'avais deviné depuis quelque temps tes relations avec Jack. Tu me connais, je n'ai pas résisté au désir de te faire une blague, et je t'ai annoncé que j'allais le faire arrêter pour voir tes réactions. » À vrai dire, je ne m'attendais quand même pas à être assassiné. Le soir où tu me croyais endormi, j'ai entendu toute votre conversation et comme je me méfiais, je t'ai vu rajouter quelque chose dans mon verre. C'est la seule petite erreur que tu as commise. Bien entendu, je n'ai rien fait pour t'empêcher de m'assassiner. Non seulement, je te l'ai dit, tu m'épargnais des souffrances inutiles, mais c'était tellement plus amusant, tellement amusant que j'en ris encore. Si tu viens te promener du côté de la maison hantée, tu entendras peut-être mon rire monter de la cave où tu m'as enterré. Encore sous le choc, Betty se précipite sur le téléphone. « Jack, Jack, je t'en supplie, viens tout de suite. » Quand Jack arrive, Betty a déjà repris son sang-froid. Elle a tout compris. Elle lui donne les lettres à lire et lui fait boire un cognac pour l'empêcher de s'évanouir. « Mais comment ?» balbutie Jack, complètement égaré. « C'est bien simple, Jack. Il a rédigé ses petits chefs-d'œuvre tout de suite après avoir entendu notre conversation et il a chargé quelqu'un de les poster plus tard. Encore une de ses bonnes blagues, évidemment. » Enfin, passons. Le problème n'est pas là. Le problème? Mais quel problème? Demande Jack, de plus en plus égaré. Imbécile, tu ne comprends pas? S'il m'a envoyé ses lettres, il a pu en envoyer aussi à d'autres. À la police, par exemple. À la police? Mais oui, à la police! S'écrie Betty, exaspérée. Je connais mon Bert. S'il aimait plaisanter, il ne supportait pas qu'on plaisante à ses dépens. Je ne le vois pas se laissant assassiner sans réagir, même s'il trouvait l'idée très drôle, comme il dit. Alors qu'est-ce qu'on va faire, Betty? On va déterrer ce cher Bert et l'enterrer ailleurs. Pas de corps, pas de preuves, et sa lettre de dénonciation, s'il y en a une, passera pour celle d'un fou ou d'un mauvais plaisant. Pourquoi pas ce soir, Betty? Si ce que tu dis est vrai, c'est urgent. Non, Jack, pas ce soir. Je suis invité chez Rex. Il a tellement insisté que je n'ai pas pu refuser. J'en profiterai pour lui dire combien je suis inquiète de ne pas encore avoir de nouvelles de Bert. Comme prévu, devant Rex Stevenson, Betty joue les épouses éplorées. Rex essaie de la consoler. « Tu connais Bert, Betty. Il peut trouver très amusant de vouloir t'inquiéter. En tout cas, juste avant de partir, il m'a demandé de regarder à la télévision l'émission « Cherchez et vous trouverez ». Ce soir, justement, et avec toi. Il me l'a fait promettre. Qui sait, nous y trouverons peut-être nous aussi ce que nous cherchons. L'émission commence à 10h, il est 10h05. Rex branche le poste. Je me demande ce qu'il a encore bien pu inventer. Il m'a parlé d'une blague sensationnelle. À 10h précise, l'animateur de l'émission apparaît. Mesdames, mesdemoiselles, messieurs, chers téléspectateurs, aujourd'hui, nous allons chercher un mystérieux trésor enfoui dans une cave. Nous avons distribué à nos candidats des pelles et des pioches. Que vont-ils trouver? Nous-mêmes, nous l'ignorons, mais le propriétaire de la maison, qui a pris cette initiative, nous a assuré que la surprise serait de taille. Il nous a également assuré que sa maison était hantée. Espérons que nos valeureux candidats ne seront pas dérangés dans leur travail par des fantômes. Qu'y a-t-il, Betty? Tu ne te sens pas bien? Demande Rex, tandis que l'animateur continue. Monsieur Baird Glinford, à qui nous devons cette chasse passionnante, nous a demandé de rendre à César ce qui appartient à César. Si l'idée est de lui, les généreux donateurs qui ont fourni le mystérieux trésor sont sa femme, Madame Betty Glinford, et son secrétaire, Monsieur Jack Holden. Et maintenant... Betty, qu'est-ce qui t'arrive ? S'écrie Rex, épouvanté. Betty s'est mise à rire, d'un rire hystérique. Elle rit, elle rit, elle rit, elle ne peut plus s'arrêter de rire.
1: Ne bougez pas jusqu'à 15h sur Europe 1, notre balade au cœur du crime continue avec un nouvel épisode toujours raconté par Serge Sauvion à travers la plume du commandant Kermadec. À tout de suite.
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1: Comme toutes les demi-heures sur Europe 1, le point sur l'info avec le journal permanent.
22: En Gironde, le feu de forêt est très violent et la situation reste défavorable. Constat sans appel de la préfète du département. 700 pompiers mobilisés, épaulés par 150 engins. Dans les aires de Dash, 3 canadaires afin d'éteindre cet incendie qui a déjà ravagé 2400 hectares près du bassin d'Arcachon. 20 000 personnes évacuées en 24 heures. Des campings sont en cours d'évacuation. 330 gendarmes mobilisés pour les faciliter. Le feu est à 300 mètres des habitations. Face aux départs multiples, le parquet de Bordeaux annonce un durcissement des poursuites pénales contre l'emploi du feu en milieu forestier, en ciblant particulièrement le jet de mégots. Autre incendie qui fait rage, celui du Var, déclaré depuis bientôt 48 heures. Les flammes ont ravagé 2500 hectares et ne progressent plus, mais l'arrivée du Mistral inquiète fortement les autorités. 650 pompiers toujours mobilisés, 400 personnes ont été évacuées. Une soixantaine d'habitations touchées, 10 maisons totalement détruites par les flammes. Selon le gouvernement, plus de 12 500 départs de feu sont intervenus depuis janvier. 44 000 hectares de forêt et de végétation ont déjà brûlé. La circonstance aggravante de racisme retenue contre les 14 personnes mises en examen pour le meurtre de Thomas à Crépol dans la Drôme. En novembre 2023, les juges d'instruction ont ajouté cette qualification sur la base de témoignages faisant état de propos hostiles aux Blancs et aux Français. À la fin du bal du village, notamment, on est là pour planter du blanc. Histoire à peine croyable dans la ville de Hyères, dans l'Essonne, lors d'un contrôle mené par des agents de la protection maternelle et infantile du département, dans une maison dans laquelle plusieurs éducatrices déclaraient leur activité. Une dizaine d'enfants, dont plusieurs nourrissons, ont été découverts dans une voiture. Ils étaient tous enfermés. Au total, 12 mineurs sont découverts entassés, âgés entre 5 mois et 8 ans. Les deux mises en examen ont été interpellées. L'une d'entre elles avait déjà perdu son agrément pour garder des enfants en bas âge il y a seulement quelques mois. La DJ Barbara Butch va déposer plainte contre la France Insoumise pour provocation à la haine et à la violence, annonce son avocate. 5 jours après l'interruption de son concert à Grenoble par des militants pro-palestiniens et insoumis, elle a dû être exfiltrée de la scène pour sa sécurité. La Fédération française de football présentera le nouveau sélectionneur de l'équipe de France le mardi prochain à 11h lors d'une conférence de presse. Sans grande surprise, Zinedine Zidane devrait remplacer Didier Deschamps à la tête des Bleus. Il est 14h33, vous êtes bien sur Europe 1 et tout de suite, au cœur du crime continue.
1: Merci Pierre, on vous retrouve dans 30 minutes pour le flash de 15h.
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1: Et c'est devenu pratiquement un incontournable de l'été sur Europe 1. 2 épisodes chaque jour de votre podcast Au cœur du crime, des récits immersifs entièrement restaurés depuis les archives de votre radio préférée. Imaginez-vous une ambiance roman noir enregistrée dans les années 60 par une voix rocailleuse très identifiable, celle de Serge Sauvion, qu'on retrouve pour un 2e épisode. Une superbe femme blonde fait son entrée, une entrée remarquée dans le bar feutré d'un grand hôtel. Au bout d'un instant, elle se met à pleurer et un milliardaire solitaire venu prendre un peu de repos va tomber dans le piège de ses larmes de crocodile.
2: Savez-vous que plus d'un tiers des crimes et délits commis en France sont traités par la gendarmerie nationale ? Je m'appelle Yann Kermadec. Je suis commandant de gendarmerie. Je dirige une section de recherche dont la mission essentielle est une mission de police judiciaire. L'histoire que je vais vous raconter est une histoire vraie. Tous les faits sont réels et se sont déroulés en France. Seuls les noms des personnes et des lieux ont été changés. La blonde entre lentement dans le bar de l'hôtel. Et aussitôt, tous les consommateurs de sexe masculin la détaillent avec émerveillement. Les 3 congressistes, pourtant des messieurs d'apparence très sérieuse, ont stoppé net une discussion passionnée concernant la culture du soja et se tordent le cou pour ne pas perdre un centimètre carré de la vision de rêve. Même Jimmy, le barman, pourtant blasé, s'arrête de secouer son shaker. Il apprécie la petite merveille dont la silhouette parfaite se découpe en contre-jour dans la lumière violente de l'après-midi. Quant à Willis Hartley, le milliardaire, s'il ne se ressaisit pas tout de suite, ses yeux vont jaillir hors de leur orbite d'un instant à l'autre. Oaks, le détective de l'hôtel, voit sa pomme d'Adam monter et descendre comme un ascenseur fou. Lui aussi d'ailleurs regarde la fille, des pieds à la tête.
0: De son œil exercé, il admire le bronzage mordoré que le bustier et la jupe courte de couleur blanche mettent en valeur, les grands yeux bleus candides, bordés de cils noirs, l'adorable ligne de son nez aux narines frémissantes et les lèvres boudeuses et charnues. C'est vraiment une fille de première, aussi idéalement belle qu'une pin-up de bande dessinée. La jeune personne se hisse sur un haut tabouret non loin du milliardaire dont le teint a viré au rouge brique, mais ne lui jette pas un regard. Pourtant, elle doit savoir admirer. Impossible de l'ignorer quand on est ainsi passé au rayon X.
3: Un jean fils, s'il vous plaît, barman.
0: Oaks, le détective de l'hôtel, a l'air inquiet. De la table où il s'est installé, il fronce les sourcils et observe alternativement la fille et Willis Hartley. Un client comme lui, si riche et si célèbre, doit faire l'objet de soins constants. Le directeur de l'hôtel a recommandé à Oaks de le surveiller comme s'il était la poule aux œufs d'or. Jusqu'ici, il n'a pas posé de problème, il a mené une petite vie bien sage. « Je viens faire une cure de repos complet », a-t-il expliqué en arrivant. « J'ai besoin de décompresser, de changer complètement de mode de vie pendant ce séjour. » Aussitôt, parmi le personnel, les mauvais esprits ont ironisé. « Pauvre type !» se sont-ils écriés. « C'est si lourd à assumer une destinée de milliardaire. Toujours le même caviar, les mêmes croisières, les mêmes fêtes où l'on rencontre les mêmes têtes. Qu'elles soient souvent couronnées ne change rien à l'affaire. » Le détective sourit au souvenir de ses plaisanteries. Mais il sait bien que Willis Hartley est réellement mal dans sa peau et sans doute très vulnérable. Ce n'est pas lui qui a amassé sa fortune, mais son père, en créant une chaîne de magasins d'articles de sport. Lui n'a jamais eu qu'à occuper les postes honorifiques, à signer des chèques. Malgré les apparences, c'est frustrant. De plus, il atteint l'âge critique de la cinquantaine, la redoutable époque où l'on fait des bilans, et pas seulement de santé. On se demande ce qu'on a fait de sa vie et si elle a été vraiment intéressante. C'est aussi le moment où surgit le démon de midi. Quand Jimmy pose un dessous de verre en carton devant la jeune beauté, le détective fait un discret geste de la main que le barman comprend tout de suite. Il se penche vers la fille et lui parle à voix basse. La voix aiguë de la jeune fille retentit. « Non, je ne vous montrerai pas mes papiers. C'est agaçant, la fin. Vous voyez bien que j'ai l'âge de consommer tout de même. » En employé stylé, Jimmy prend un air confus et désolé.
4: « Je vous en prie, mademoiselle, nous n'avons pas le droit de servir les mineurs. Il n'y a rien de personnel dans ma demande, voyez, je fais seulement mon travail. »«
3: Vous faites du zèle, oui ?»
0: rétorque la blonde. « Plaignez-vous, ma belle !» lance l'un des trois congressistes. « Un jour, on vous demandera plus de prouver que vous êtes majeure et vous le regretterez peut-être !» La jeune fille cède brusquement et fouille dans un fourre-tout en raffia qui pend à son épaule. Elle en sort un porte-carte qu'elle tend à Jimmy. Celui-ci jette un coup d'œil et le lui rend aussitôt.
4: « C'est le règlement, Miss Betts !»
0: dit-il sur un ton d'excuse. Miss Betts hausse les épaules, ses adorables épaules toutes rondes à la peau satinée couleur de pain brûlé. Le milliardaire ne perd pas un seul de leurs mouvements. Il est complètement fasciné par la chair ferme et parfaite qui s'offre à sa vue. C'est même un peu indécent, cette manière qu'il a de fixer la jeune fille avec sa bouche entrouverte et ses yeux brillants. Mais les gens qui ont de l'argent se croient tout permis. Pourtant, la blonde ignore toujours cet admirateur à côté d'elle. Elle ne lui a pas encore jeté un seul regard. Elle boit une petite gorgée du verre que le barman lui a enfin apporté. Elle le repose sur le comptoir et semble se regarder fixement dans la glace derrière le bar, à travers les étagères et les rangées de verres. Elle avale une nouvelle rasade de gin fizz et tout à coup, sans que rien ne l'ait laissé prévoir, elle éclate en sanglots, comme une enfant. Tout son corps est traversé de secousses qui semblent irrésistibles.
5: « Quelle comédienne !» admire le détective. « Chapeau !» Le père Hartley ne peut que tomber dans les filets de cette Lolita.
0: Sa prévision se confirme aussitôt sous ses yeux. Le milliardaire saute sur le tabouret vide à côté de la fille et commence à lui tapoter le bras.
5: « Voyons, miss, qu'est-ce qu'il y a, hein? Un gros chagrin. Quand on est joli comme vous, ça ne peut pas être bien grave. Allons, allons, mon enfant, calmez-vous, calmez-vous. »
0: Hawks se lève et vient rôder nerveusement derrière la blonde et le milliardaire en tentant d'écouter ce qu'ils disent. Mais il n'y parvient pas. Miss Betts s'essuie les yeux avec un mouchoir que lui a tendu son consolateur et chuchote à son oreille des mots entrecoupés de quelques derniers hoquets de pleurs. Maintenant, elle ressemble tout à fait à une petite fille, une adorable gamine qui vient d'avoir un gros chagrin.
5: « Quelle comédienne !» se redit Hawks. « Ah, c'est la meilleure que j'ai jamais vue !»
0: Les trois congressistes ont complètement oublié les mille et une difficultés de la culture du soja et jettent sur la scène des regards ironiques et envieux. Chacun d'eux, à n'en pas douter, se verrait volontiers à la place du milliardaire et regrette de n'avoir pas eu l'idée d'aller la consoler avant lui. Hawks voudrait absolument parler quelques instants, seul à seul avec Hartley, ce qu'il a à lui dire est très délicat et demande beaucoup de tact, surtout que les milliardaires n'acceptent pas volontiers les conseils. Ils ont tendance à croire que leur argent les protège des avatars qui atteignent le commun des mortels. Brusquement, l'occasion se présente. Miss Betts descend de son tabouret et se dirige de sa démarche ondulante vers les toilettes. Bien sûr, elle va se refaire une beauté, se donner un coup de peigne et baigner ses yeux rougis par les larmes. Aussitôt, le détective s'approche de Willis Hartley.
5: « Excusez-moi, monsieur, je suis le détective de l'hôtel. Est-ce que je peux vous dire deux mots ?»«
6: Je vous écoute », répond le milliardaire d'un air légèrement surpris.
5: « Monsieur Hartley !»
0: commence Hawks.
5: J'espère que vous n'interpréterez pas mal mes paroles.
0: Oui, oui, fait Hartley avec impatience. Qu'y a-t-il?
5: La jeune femme avec qui vous venez de parler, il me semble que, enfin, ce que je veux dire, monsieur, c'est que, d'après mon expérience, une jolie fille comme ça, toute seule, peut parfois attirer des ennuis, voyez?
6: Mais qu'est-ce que vous me racontez?
0: S'écrie le milliardaire. « Quels ennuis voulez-vous qu'elle me cause? D'ailleurs, je n'ai pas besoin de vous pour juger. »
5: « Je sais qu'il est difficile d'admettre que cette jeune personne ne soit pas quelqu'un de bien, » insiste Hawks. « Et pourtant, quand elle est entrée, je l'ai tout de suite située, n'est-ce pas? Elle mijote un tour à sa façon qui pourrait vous mettre dans une situation embarrassante. Vous voyez ce que je veux dire, monsieur? L'hôtel en serait désolé et se sent le devoir de vous prévenir. »
6: « Me prévenir de quoi, précisément ?»
0: demande le milliardaire d'un ton sec.
5: « Eh bien, ce genre de fille, vous savez, a plus d'un tour dans son sac. Elle peut prétendre que vous l'avez fait boire, par exemple, et causer un esclandre. Bien sûr, elle a prouvé qu'elle était majeure, mais elle est tout de même très jeune. À moins qu'elle n'hésite pas à déchirer sa robe pour faire croire que vous avez voulu, que vous avez tenté, enfin, vous me comprenez. »
0: Willis Hartley hausse les épaules et sourit.
6: Je ne crois pas que votre flair soit très fameux, mon vieux, mais je vous promets de ne pas en parler à votre directeur. Tout d'abord, je vous ferai remarquer que cette jeune fille ne m'a pas abordé. C'est moi qui suis allé la trouver. Ensuite, l'histoire qu'elle m'a racontée me paraît très convaincante. Figurez-vous que son fiancé lui avait donné rendez-vous dans un hôtel de cette ville pour y passer quelques jours de vacances. Depuis 3 jours, elle l'attend en vain et n'arrive pas à le joindre au téléphone. C'est une situation très pénible pour une si jeune personne. Et l'on peut comprendre aisément l'état de nervosité dans lequel elle se trouve.
5: Mais monsieur, elle peut très bien vous avoir joué la comédie. Vous avoir menti.
0: Hartley secoue la tête.
6: Si elle était si bonne comédienne, elle ne serait pas ici, voyons, mais à Hollywood, ce n'est qu'une petite fille perdue.
0: À ce moment, le milliardaire regarde par-dessus l'épaule du détective et un large sourire de papa gâteau s'épanouit sur ses lèvres à l'adresse de Miss Betts qui viendrait apparaître.
6: « Laissez-moi maintenant, mon vieux, » dit rapidement Hartley, « et arrangez-vous pour ne plus vous trouver sur mon chemin. Fichez-moi la paix !»
5: Et voilà,
0: se dit Hawks en s'éloignant.
5: C'est toujours comme ça. Les gens ne demandent qu'à se faire plumer. En tout cas, celui-là, on ne pourra pas dire que je ne l'aurais pas prévenu.
0: Hawks, le détective de l'hôtel, a sans doute raison. Quand une blonde aussi sensationnelle s'arrange pour lier connaissance avec un milliardaire, c'est qu'elle a de noirs desseins derrière la tête. Lui voler le maximum d'argent, peut-être, ou pire, le compromettre et le faire chanter. Quelles sont donc les intentions de cette Miss Betts ?
1: Restez bien sur Europe 1, au cœur du crime continue jusqu'à 15h avec la suite et fin de votre épisode. Quelles sont les réelles intentions de cette Miss Bates? Est-ce vraiment son nom? Ne bougez pas pour le découvrir dans un instant.
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1: Tout l'été sur Europe 1, au cœur du crime, votre podcast criminel. Découvrez maintenant la deuxième partie de votre épisode et je vous laisse en compagnie de votre narrateur, Serge Sauvion, pour vous resituer l'intrigue.
2: Une jolie blonde est entrée dans le bar de l'hôtel et s'est mise à pleurer. Bien sûr, Willis Hartley, le milliardaire, s'est précipité pour la consoler. Le détective de l'établissement, Hawks, a beau tenter de le mettre en garde, lui expliquer que la fille n'a sans doute pas des intentions des plus pures à son égard, le milliardaire semble complètement subjugué et prêt à être la prochaine victime de cette jolie Miss Bates. Malgré les recommandations du milliardaire, Hawks s'arrange pour garder un œil sur le couple. Ils vont d'abord à la piscine où Miss Bates, avec un minuscule maillot deux pièces, fait sensation. Ensuite, ils prennent l'apéritif sur la terrasse et se tiennent par la main, en regardant le coucher de soleil.
6: Comment, avec son physique plutôt moyen et ses 50 ans, Willis Hartley peut-il croire réellement que la nymphette s'intéresse à autre chose qu'à ses billets? S'interroge le détective. Ce type est vraiment trop bête. Il mérite bien ce qui ne va pas tarder à lui arriver.
2: Pendant ces allées et venues, le détective a plusieurs fois l'occasion d'apercevoir le milliardaire et sa jeune conquête qui dansent joue contre joue dans le nightclub ou bavardent à leur table, leurs têtes tendrement rapprochées. Vers 1h du matin, Hawks termine son service. Après un dernier tour d'inspection, avant d'aller se coucher, il va voir Jimmy au bar.
6: « Est-ce que tu pourrais me rendre service, Jimmy? Me prévenir quand Hartley et la fille se dirigeront vers les ascenseurs, ça voudra dire qu'ils montent chez lui. Et je voudrais bien être dans les parages, au cas où la fille tenterait quelque chose. »
2: Le barman promet de téléphoner. Hawks n'a plus qu'à rejoindre sa chambre. Sa chambre, c'est une cellule monacale, semblable à toutes celles des autres employés de l'hôtel et à laquelle il n'a jamais tenté de donner un aspect plus personnel. À quoi bon? Il n'a pas du tout l'intention de s'éterniser ici. Il retire ses chaussures et s'étend tout habillé sur le lit, puis éteint la lumière. Il n'essaie pas de dormir, mais simplement... il s'efforce de se reposer, de faire le vide dans son esprit. Il attend que le téléphone sonne. Trois quarts d'heure plus tard, c'est ce qui se produit. Il décroche aussitôt.
4: « Ils viennent de monter !» lui dit le barman. « Ils sont un peu titubants, d'ailleurs. »«
6: Merci, Jimmy. Je vais aller voir ce qui se passe.
2: Oakes raccroche, regarde sa montre et s'étend à nouveau sur son lit. Ce n'est que dans une demi-heure que sa petite expédition pourra être vraiment efficace. Enfin, le moment est venu. Il saute du lit, remet ses chaussures et sort. Quand il arrive à l'étage de Hartley, le couloir est désert. Le détective s'avance silencieusement jusqu'à la porte de la suite louée par le milliardaire. L'oreille collée au panneau, il écoute quelques instants. Puis, après avoir vérifié que personne n'apparaît dans le couloir, il sort un passe-partout et l'introduit dans la serrure. La chambre où il pénètre est plongée dans la pénombre. Seul un ray de lumière provient de la porte entrebâillée de la salle de bain. Oakes avance jusqu'au lit et y distingue Willis Hartley qui y est étendu. Seul. Le milliardaire, la bouche légèrement ouverte, ronfle régulièrement. Son sommeil paraît très profond, comme provoqué par un somnifère. Le détective se dirige maintenant vers la salle de bain. Il ouvre la porte d'un geste brusque. Miss Betts s'est étendue sur le sol carrelé, inanimée. Elle n'est plus vêtue que de ses seuls sous-vêtements, un soutien-gorge en dentelle et un slip dont la blancheur parfaite tranche avec sa peau bronzée. Cependant, son visage a une drôle de teinte bleuâtre. Ses traits sont crispés. Oakes enjambe le corps de la pauvre fille, emplit un verre au lavabo et revient vers Hartley qui n'a pas cessé de dormir. Il allume l'électricité et lui lance l'eau froide à la figure. Le milliardaire se redresse en suffoquant, regarde sans comprendre les chaises renversées, un vase brisé dont l'eau et les fleurs sont répandues sur le tapis et l'homme penché au-dessus de lui.
6: « Quoi? Qu'est-ce qu'il y a? Qu'est-ce que vous faites là? Qu'est-ce qui s'est passé? »
2: demande-t-il à Oakes.
6: « Allez donc voir dans la salle de bain, monsieur, »
2: répond sobrement le détective. À ce moment, le milliardaire doit se souvenir que Miss Betts est montée avec lui tout à l'heure. Il se lève d'un bond et suit le conseil de Oakes. Pendant quelques instants, il reste figé sur le seuil, regardant le corps de la jeune fille et ce drôle de visage qu'elle a maintenant. Puis il se retourne. Son teint est cadavérique.
6: Mais, expliquez-moi, je ne comprends pas.
2: Quelqu'un a appelé le standard pour se plaindre du bruit que vous faisiez dans votre chambre, dit Oakes. Alors je suis venu. Mais mieux vaut vous asseoir, monsieur Hartley, vous avez l'air souffrant. Puis le détective s'approche du téléphone et décroche le combiné.
6: Il faut que j'appelle la police, monsieur.
2: Le milliardaire semble soudain reprendre un peu de vigueur.
6: Attendez une minute, s'écrie-t-il vivement. Posez ce téléphone.
2: Oakes obéit.
6: Je ne l'ai pas touché. Je vous jure, je ne l'ai pas touché. Je ne sais pas ce qui est arrivé. Simplement, je me rappelle avoir eu très mal à la tête. Je me suis étendu et c'est tout ce dont je me souviens.
2: Vous expliquerez tout ça à la police, monsieur Hartley, mais je ne pense pas qu'elle vous croira. Répond Oakes en dirigeant à nouveau sa main vers l'appareil.
6: Hartley lui saisit le bras pour arrêter son geste. $10,000 si vous m'en débarrassez, si vous la sortez d'ici. D'ailleurs, un crime dans un hôtel, ça n'est jamais bon pour sa réputation.
2: Mais monsieur, s'écrie le détective d'un air scandalisé.
6: Vous me demandez de violer la loi. Les intérêts de l'hôtel, je m'en fiche. C'est moi qui risque gros dans l'histoire. Pensez, sortir un cadavre sans être vu et le mettre dans un lieu où on ne pourra pas le retrouver, ça peut me valoir des années de prison. Ah non, monsieur, c'est trop dangereux. $20,000, je vous donne $20,000. Réfléchissez bien, c'est une sacrée somme, insiste fiévreusement le milliardaire.
2: Oakes reste silencieux. Puis il se décide brusquement.
6: Bon, d'accord, monsieur, je crois que c'est possible. Mais, attendez, je veux l'argent en 4 chèques provenant de sociétés différentes qui auraient pu utiliser mes services. On a toujours besoin d'un détective. Vous savez bien ce genre de chèque qui est sur vous pour vos faux frais.
2: Hartley fait signe qu'il est d'accord.
0: Pendant qu'il fouille dans un sac de voyage, Hawks va chercher un chariot dans la lingerie de l'étage et le ramène dans la chambre. Il y dépose le corps de Miss Betts, les vêtements et le sac lui appartenant, et recouvre le tout d'un monceau de draps. Avant qu'il sorte de la chambre, Hartley lui remet 4 chèques exactement comme il l'a demandé. Dans le couloir, le détective pousse rapidement le chariot avec son sinistre chargement et arrive dans la lingerie sans que personne ne l'ait vu. Il referme soigneusement la porte avant de s'effondrer sur une chaise. De fines gouttelettes de sueur couvrent son front et sa respiration est rapide. Il a eu peur, très peur. Mais ça va mieux maintenant. Il sourit et regarde sans se troubler le chariot qui commence à être le siège d'un étrange phénomène. Les piles de draps que Hawks y a entassées commencent à bouger, à se soulever, à s'écrouler. Le visage tout bleu de Miss Betts et ses deux bras surgissent les premiers, puis, telle Vénus sortant de l'onde, elle se dresse toute bronzée au milieu du linge immaculé.
9: « Oh mon Dieu, je dois être affreuse !»
0: dit-elle en portant les mains à son visage. « Ah, ne t'en fais pas, ma petite. Avec ce que vient de nous rapporter cette arnaque, tu pourras t'offrir des tonnes et des tonnes de produits de beauté. Allez, maintenant, file par la porte de service. Tu sais bien que je dois veiller à la bonne tenue de cet établissement. »
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0: L'après-midi se poursuit sur Europe 1, il est presque 15h, l'heure pourquoi pas de prendre un café, un thé ou un petit smoothie à l'ananas si vous êtes un chanceux ou une chanceuse en vacances. La suite du programme à tout pour plaire jusqu'à 16h, Romain Desarbres et Marie-Estelle Dupont, la psychologue clinicienne, vous emmène au cœur du couple pour la suite de cette semaine spéciale avec un thème aujourd'hui qui peut apporter son lot de désaccords dans une vie à deux, l'argent.
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0: Vous écoutez Europe 1, il est 15h. Et le flash, c'est avec Pierre Vesque. Bonjour Pierre.
7: Bonjour Estelle, bonjour à tous. Information Europe 1, le racisme anti-blanc et anti-français retenu contre les suspects dans le meurtre de Thomas à Crépol, tué à coups de couteau lors d'un bal le 19 novembre 2023. La juge en charge de l'affaire a requalifié les mises en examen des 14 accusés, dont 11 mineurs. 2 ans et demi après le drame, dans un second avis daté du 20 juillet dernier, la juge d'instruction a intégré la circonstance aggravante du racisme anti-blanc et anti-français, donnant ainsi raison à de nombreux témoignages figurant au dossier. Elle estime également que la mort de Thomas a été commise en bande organisée. L'incendie en Gironde, près du bassin d'Arcachon, continue de se propager. 3100 hectares partis en fumée, 700 pompiers sur place, accompagnés par 150 engins et appuyés dans les airs par 2 Dash et 3 Canadairs. Le feu est à seulement 300 mètres des habitations. Des pompiers venant de l'Île-de-France viendront leur prêter main forte. 20 000 habitants évacués en 24 heures. Des campings sont actuellement en cours d'évacuation pour les faciliter. 330 gendarmes sont mobilisés. Des travaux de débroussaillage sur une piste forestière dans la commune de Somos, donc en Gironde, seraient à l'origine de cet incendie. Dans le Var, le feu de forêt de Pontevest ne progresse plus. On déplore quand même 2500 hectares de forêt partis en fumée. Les autorités autorisent 400 personnes à regagner leur domicile pour leur permettre d'évaluer les dégâts. 10 maisons ont été totalement détruites. La situation peut évoluer des fois défavorablement car les températures vont atteindre les 45 degrés dans les terres et le Mistral pourra atteindre les 60 km/h. Mauvaise nouvelle pour les finances françaises. Le taux d'emprunt de la France sur 10 ans atteint les 4%. Une première depuis 2009. Les finances publiques déjà très alourdies par une dette qui représente 117% du produit intérieur brut. Autre coup dur, les Français verront le plafond annuel de la franchise médicale doublé, passant de 100 à 200 euros, annonce faite par la ministre de la Santé. Stéphanie Rist justifie ce choix en précisant que ce plafond n'avait pas évolué depuis 20 ans. Les femmes enceintes et les mineurs ne seront pas concernées par ce doublement de plafond. Au Moyen-Orient, la tension continue de monter. L'armée américaine a de nouveau bombardé l'Iran pour la 12e journée consécutive. L'objectif des Américains reste le même, affaiblir les capacités iraniennes à menacer les navires qui transitent sur le détroit d'Ormuz. Le président américain menace de bombarder également les centrales et les ponts. Les gardiens de la révolution préviennent, ils riposteront et l'Iran peut compter sur un allié, les Houthis au Yémen, situés de l'autre côté de la péninsule arabique en mer Rouge. Ces rebelles yéménites avaient annoncé un blocage blocus des navires saoudiens. Ils ont mis leur menace à exécution puisqu'ils revendiquent une opération militaire contre deux pétroliers saoudiens qui ont, je cite, violé le blocus. Donald Trump, de son côté, les menace d'une punition militaire majeure. Sauf surprise, Zinedine Zidane sera à partir de mardi 11h le nouveau sélectionneur des Bleus. La Fédération française de football annonce une conférence de presse ce mardi afin d'officialiser le successeur de Didier Deschamps. Vous êtes bien sur Europe 1, il est 15h03 et tout de suite, et si on en parlait ?
0: Merci Pierre, on vous retrouve dans 30 minutes pour le journal permanent.
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0: Bon après-midi à toutes et tous sur Europe 1, ravie d'être encore avec vous jusqu'à 16h, semaine spéciale couple jusqu'à dimanche avec Marie-Estelle Dupont et Romain Desarbres, et les sujets ne manquent pas, le coup de foudre, le nid vide, et si on en parlait aujourd'hui, se penche sur quelque chose qui peut causer la discorde partout, en famille, entre amis, et dans ce qui nous intéresse cette semaine chez le couple, c'est bien sûr l'argent.
9: Alors, c'est un petit indice sur le thème du jour. Monnaie, monnaie, monnaie. Le sujet du jour dont on va parler avec vous, Marie-Estelle Dupont, c'est l'argent. Et plus précisément, l'argent dans le couple. Et oui, source de conflit. Et pour témoigner, c'est très simple. Vous appelez dès maintenant le 01 80 20 39 21. Amandine et Romane sont là pour prendre tous vos appels. Et puis, si vous préférez nous écrire, vous écrivez à l'adresse et si on en parlait tout collé, hein, @europe1.fr. Marie-Estelle Dupont, l'argent dans le couple, il y a beaucoup à dire. Hein.
10: Mais oui, chers auditeurs d'Europe 1, après notre émission sur l'argent, il y a 2 semaines, vous avez été très nombreux à m'écrire que la gestion du budget était une source fréquente de disputes ou de rancœurs. Alors, on a décidé qu'on allait en reparler. Nous disions l'autre jour que l'argent est un tabou en France et effectivement, l'argent est un sujet incontournable qui fait partie des problèmes centraux qu'un couple va rencontrer parce qu'il cristallise des représentations liées notamment à notre éducation et qui sont souvent très différentes chez chacun d'entre nous. Si l'un le perçoit comme une sécurité en cas de coup dur et l'autre comme un moyen d'afficher un statut social, peut-être, les manières de l'utiliser seront forcément très différentes. L'argent est probablement un des sujets qu'il faudrait aborder le plus franchement du monde, sans honte, dès le début, en exprimant ses craintes et ses attentes, et puis aussi les rôles que l'on imagine jouer dans la relation. On tombe amoureux. On commence cette relation, on pense que les problèmes viendront avec la belle famille ou les enfants, et puis hop, au détour d'un week-end à l'hôtel ou d'un achat à prévoir, le diable sort de sa boîte. L'argent, qui paie quoi ? Malaise, incompréhension, agacement, peur du conflit. Notre rapport à l'argent en dit long sur nous. Une ancienne patiente qui n'a pas la langue dans sa poche me disait, en riant, je me méfie des radins, les gens qui ont des oursins dans les poches comptent tout le temps et n'ont aucun humour. Ils calculent tout. C'est vulgaire et ennuyeux, me disait-elle. Si c'est pour faire des comptes d'apothicaire, vous comprenez Marie-Estelle, moi je préfère payer. Alors que celui qui n'a jamais glissé un achat personnel un peu compulsif dans la liste des achats de rentrée me jette la première pierre. Ils sont chers les uniformes cette année. C'est du cachemire, chérie. Bref, l'argent, c'est comme les calories. On a beau mentir par omission, ça finit toujours par s'en remarquer.
9: C'est amusant. Bah oui, parce qu'effectivement, il y a des conflits, on va en parler, on va avoir votre regard hein, de psychologue clinicienne sur le sujet, mais ça fait parfois sourire. Et j'allais ajouter, mais vous me répondez ou pas, ça sent le vécu, ce que vous nous racontez là.
10: Ah non, pas tellement. Pas bah, parfois, mon vécu, c'est le vécu de mes patients,
9: oui,
10: en fait.
9: Oui.
10: Quand
9: c'est
10: même.
9: Ça,
10: donc
9: oui,
10: ça se mélange dans les souvenirs que je peux raconter. Non, moi j'ai pas trop eu ce problème-là
9: le
10: quand j'étais mariée.
9: Cachemire,
10: c'était pas le lieu. Ah non.
9: D'accord.
10: Non.
9: Bon. Et puis on apprend.
10: C'était pas mon mensonge.
9: Voilà, c'était pas votre mensonge. Bon, on apprend également que les radins sont à fuir. Bon, on va en parler. 01 80 20 39 21 si vous voulez témoigner. 01 80 20 39 21 appel non surtaxé. Si vous voulez en parler. Pourquoi est-ce que l'argent est source de disputes, Marie-Estelle Dupont? En préparant l'émission, vous m'avez dit, puis vous l'avez dit également dans l'édito, l'argent est souvent, il en est souvent question lors des consultations, mais quel problème très concret ça peut poser dans les couples ?
10: L'argent, c'est une quantité, c'est un budget, donc c'est une quantité qu'il faut répartir. Et donc, en général, les conflits, ils naissent de la manière dont on va allouer le budget. Je vous prends un exemple tout bête, un patient qui vient en consultation ou une patiente et puis qui va me dire, on n'est pas d'accord parce que moi, je pense que notre enfant a besoin de changer d'établissement. Il a besoin, vu son profil, là, plutôt d'aller dans tel type d'établissement, mais qui est privé. Et mon mari ou ma femme veut pas parce qu'il avait prévu cette année de faire tel achat. Donc, on n'a pas forcément la même vision des priorités. C'est la question des priorités. Et puis, c'est souvent l'arbre qui cache la forêt. C'est-à-dire que les conflits qui se cristallisent autour de l'argent sont aussi des conflits en lien avec peut-être des choses dans notre éducation qui sont très divergentes. On n'a pas été éduqués dans le rapport à l'argent de la même manière. Et ça, je pense que c'est important d'en parler au début, comment l'argent était perçu, comment il était utilisé, est-ce qu'il servait à compenser une absence parentale, est-ce qu'au contraire, il était vu comme une fierté parce qu'un signe d'autonomie, etc. etc. Donc, l'éducation qu'on a autour de l'argent joue évidemment dans notre vie d'adulte. Et puis, je pense aussi que là où certains perçoivent comme une injustice le fait de payer, mais pour d'autres, ça va être incompréhensible parce qu'ils vont le vivre comme une fierté. On peut être fier de payer pour ses enfants, et puis d'autres vont dire j'en ai marre, j'ai l'impression que c'est toujours moi qui casque, entre guillemets. Donc oui. On n'a pas, c'est des perceptions très subjectives en fait qui se confrontent dans le rapport à l'argent, et c'est pas une question de tort ou de raison, c'est vraiment une question de point de vue qui ont besoin de dialoguer.
9: Vous conseillez d'en parler, j'allais dire, avant de se mettre en couple, d'ailleurs de se mettre autour de la table. Bon, alors chérie, va falloir parler des envies, je sais pas, d'enfants ou d'autres choses. Et puis à propos, tiens, ton rapport à l'argent, qu'est-ce que vous conseillez exactement avant de se mettre en couple ? Parce que c'est quand même compliqué de mettre le sujet sur la table, non ?
10: J'ai l'impression que parfois, quand on fait connaissance avec quelqu'un, on a une vision très romantique des choses où on veut pas parler des sujets pas glamour, entre guillemets. Et en fait, la relation, elle ne peut durer que s'il y a de la confiance, et il ne peut y avoir de la confiance que si on a très naturellement exprimé les choses sur son rapport à la religion, son rapport à l'éducation, si on prévoit d'avoir des enfants, son rapport à notre famille d'origine, son rapport à plein de choses, et notamment l'argent, parce que on peut pas vivre sans de la matière, donc ça en fait partie. Comment ça circule, qu'est-ce que ça représente pour moi, etc. etc. Et puis, je crois qu'une fois qu'on a des enfants, il y a une flexibilité à avoir, c'est-à-dire que le parent qui va le plus s'occuper de l'enfant doit pouvoir aussi être soulagé de la pression économique. Est-ce qu'on peut en parler ? Est-ce que, au contraire, il y a des projections familiales ou sociales qui font que c'est difficile ? En fait, moi, je pense qu'il y a des solutions à tout dans les couples, dès lors qu'on est de bonne volonté pour discuter, avoir le courage d'affronter des discussions difficiles. Et l'argent fait partie des discussions difficiles.
9: Notre rapport à l'argent, il naît quand ? Il naît dans la famille, dès l'enfance ?
10: Ah oui, bien sûr. Oui, bien sûr, évidemment. Oui, c'est pas pareil d'avoir vu ses parents en grande difficulté financière, ou des parents qui justement misaient énormément sur l'argent, peut-être parfois même pour acheter l'affection qu'ils n'arrivaient pas à donner par du temps. Notre milieu social aussi. Selon les milieux sociaux, l'argent n'est pas investi de la même manière. Il y a plein de sociologues et d'historiens qui ont travaillé sur le rapport à l'argent dans l'aristocratie, dans le milieu ouvrier, dans etc. Donc bien sûr que notre background socio-économique y joue, et que quand on tombe amoureux de quelqu'un d'un autre milieu social, il peut y avoir des projections sociales dont il faut parler sans complexe, je dirais.
9: C'est la conséquence d'un couple dans son rapport à l'argent. C'est la,

0: parler assez tranquillement, mais assez tôt, à nos enfants. Tu vois, l'argent, oui, c'est quelque chose qui se gagne. Voilà, toi, t'as envie de ce jeu. Bah, ce jeu correspond à tant de semaines d'argent de poche. Donc, est-ce que t'es sûr d'avoir envie de ce jeu? Pour pouvoir se représenter qu'un budget, ça se gère, et qu'il va falloir établir des priorités. Moi, je pense que ça rend justement les choses moins angoissantes pour les enfants.
1: Ouais.
0: Et notamment, en tant que femme, on peut avoir des visions extrêmement différentes. Et je trouve qu'il n'y a pas une vision qui est bonne et une vision qui est mauvaise. Il y a des femmes dont la sensibilité va faire que pour elle, c'est naturel qu'un homme paye l'addition. Et puis, pour une autre femme, elle aurait l'impression de faire une promesse qu'elle n'a pas forcément envie de tenir. Et donc, elle tient absolument à faire 50-50. Et ça, c'est très subjectif, c'est très personnel. Et le meilleur moyen de ne pas s'engueuler dans le couple, c'est d'en parler dès le départ.
1: Oui. Une dernière question, avant beaucoup d'autres, mais avant d'entendre Guillaume qui nous appelle du Pas-de-Calais. Mais dans votre édito, vous parliez des radins. Alors ça, c'est pas très élégant. C'est pas très élégant de l'être.
0: Pense à Louis de Funès.
1: On repense à Louis de Funès, la scène notamment.
0: Comme il y a 15 jours.
1: Parmi les scènes, vous savez, où il ne veut pas signer les chèques, là, je ne sais plus quel film. Oui, il y a son assistante qui lui amène les chèques. Voilà, il ne veut pas signer les chèques, il a des oursins dans les poches. Bon, ou alors La Folie des Grandeurs, dont on avait diffusé un extrait.
0: Il en manque une.
1: Effectivement. Il en manque une. Voilà. Bon, une patiente vous disait, je me méfie des radins, je relis votre édito, les gens qui ont des oursins dans les poches comptent tout le temps et n'ont aucun d'humour, ils calculent tout, c'est vulgaire. Et ennuyeux. Est-ce que les radins ont conscience d'être radins, petit 1 et petit 2, d'où ça vient ?
0: Je pense que c'est en lien avec de l'insécurité, c'est-à-dire que les personnes qui sont très très agrippées à la moindre pièce alors qu'ils ont beaucoup d'argent et qui ramassent les... Je connaissais quelqu'un qui ramassait les tickets usagés dans le métro pour se les faire rembourser. Je pense que là, on touche à quelque chose de totalement affectif et totalement irrationnel, c'est-à-dire est-ce qu'il y a un sentiment d'avoir été spolié dans la vie ? Est-ce qu'il y a un sentiment de que quelque chose nous appartient qui ne nous a pas été donné ? Mais on sent bien que derrière ça, il se cache quelque chose qui n'a rien à voir avec la raison, mais totalement avec l'affection et avec un sentiment d'insécurité ou d'injustice, parce que ça peut aller très très loin. Enfin, je veux dire, quand quelqu'un de très riche fait mettre la note de son Perrier à l'hôtel sur la chambre de quelqu'un d'autre, on sent bien que ça c'est des choses que j'ai vues, c'est du témoignage. On sent bien qu'il y a quelque chose de complètement pathologique et qu'il s'agit pas de l'argent là en fait. Il s'agit de son rapport à l'autre.
1: Guillaume nous appelle, 55 ans, vous nous appelez du Pas-de-Calais. Bonjour Guillaume.
0: Bonjour Guillaume.
2: Bonjour.
1: Marie-Estelle Dupont vous écoute, voilà, vous entend et vous écoute. Alors vous dites que l'argent dans le couple n'a jamais été un problème. Vous êtes encore marié, non, vous êtes séparé, hein?
2: Je suis séparé, divorcé.
1: Divorcé.
2: Ça, en fait, effectivement, ça n'a jamais été un problème. Bon, très tôt, on en a parlé avec mon ex-épouse. Et très tôt, on a pris un mode de fonctionnement assez simple. Hein, c'est-à-dire que tous les mois, on avait un budget pour les charges du ménage. Et ce budget, en fait, il était alimenté au prorata de nos salaires. Donc, ouais, avec l'évolution de nos carrières, on a fait évoluer... Les pourcentages, ça a été 50-50, 40-60, enfin peu importe. Et ça, il n'y a jamais eu d'histoire d'argent. Et y compris après le divorce qui a eu lieu en 2010, on a gardé le conjoint. Et le conjoint, on l'a fermé qu'en 2023, vous voyez, 13 ans après. Toujours pareil. Il a toujours été alimenté de la même façon, c'est-à-dire au prorata de nos salaires et au prorata des charges. Alors, pas du ménage, mais des enfants. Voilà, des charges des enfants.
0: Merci pour votre témoignage. Ouais, c'est super, parce que là, c'est un rapport très apaisé. En fait, on est d'accord sur le fait qu'on gagne de l'argent d'abord et avant tout pour les enfants et pour alimenter le train de vie des enfants. Et donc, c'est assez serein. Et souvent, d'ailleurs, les couples où il n'y a pas de dispute, c'est des couples où il y a un conjoint qui est co-alimenté et puis chacun se garde un compte personnel pour ses petits achats, ses plaisirs personnels et éventuellement les surprises qu'il veut faire à l'autre. Parce que si vous achetez le cadeau d'anniversaire de mariage avec le conjoint, ça se voit.
2: Oui, exactement. Oui, non, c'était très, très soft comme relation à ce niveau-là. Et c'est, nos enfants, d'ailleurs, nous en remercient.
1: C'est un sujet dont vous aviez parlé avant de vous marier avec votre femme. Vous aviez parlé d'argent, ou alors ça s'est fait comme ça de façon, j'allais dire, tout à fait naturelle.
2: Non, ça s'est vraiment fait tout à fait naturelle.

0: naturellement à partir du moment où on s'est installé ensemble. Voilà, tout simplement. Bon, écoute, moi je gagne temps, toi tu gagnes temps. Voilà, puis voilà, c'est parti comme ça dès le départ pratiquement. Ça a été, on s'est installé dix mois après le début de notre relation, et puis en 96, et voilà. C'était ouais. Ce rythme-là tout le temps.
1: Et vous aviez tous les deux le même rapport à l'argent, j'allais dire, dans votre éducation, c'était le même rapport à l'argent, où il y avait un décalage, un des deux venait d'une famille beaucoup plus riche que l'autre, ou vous étiez à peu près du même niveau social, j'allais dire.
0: Social, ouais, ouais, tout à fait. On est passé par les mêmes galères en fait. C'est assez rigolo. Mmh. Autant mon ex-belle-mère a très bien gagné sa vie en tant que DAF, donc pour une grande société. Autant mes parents étaient instits et éducateurs. Mais finalement, une période de chômage pour mon ex-belle-mère, mon ex-beau-père qui était handicapé, qui ne travaillait plus. Donc on avait un rapport à l'argent qui était finalement serein. On gérait correctement, on faisait pas de folie. Et voilà. Donc du coup... on savait ce que c'était que de manquer d'argent, on savait ce que c'était que d'avoir des périodes de galère, mais on savait aussi ce que c'était que d'en avoir un peu plus, et donc d'économiser, de faire attention, enfin de gérer quoi cet argent.
1: Ouais. Marie-Estelle ouais. Dupont, c'est important d'inculquer et de connaître la valeur de l'argent, que ça tombe pas du ciel.
2: Ah oui, je pense que nos enfants... En fait, parfois, on se dit, on va pas parler de ça aux enfants parce que ça les concerne pas. Mais en réalité, assez tôt, je crois qu'on peut introduire tranquillement des toutes petites sommes de... Enfin, chacun fait comme il a envie, mais moi, c'est vrai que je m'étais dit, je vais introduire assez tôt des toutes petites sommes d'argent de poche juste pour que l'enfant puisse se représenter. Que par exemple, quand il veut un jeu, eh ben finalement, ce jeu, ça vaut tant, c'est quelque chose qui se monétise et que le temps de travail, c'est aussi du temps, on n'est pas à la maison et on ramène de l'argent, mais donc à quel moment on arbitre sur le fait qu'on a envie d'être à la maison et que ça vaut le coup, il y a ce qui a de la valeur, puis il y a ce qui a un prix, ça vaut le coup peut-être aussi de se dire, on va reporter à plus tard cet achat parce que j'ai pas forcément envie là de m'absenter plus, j'ai envie d'être avec vous, et ça c'est des arbitrages qui se font notamment quand il y en a un des deux qui arrête de travailler parce qu'un deuxième, un troisième enfant arrive, les couples remettent le débat sur la table, donc là on va répartir les charges différemment, et parfois c'est à ce moment-là qu'il y a des frictions, c'est-à-dire que celui qui se retrouve le seul à porter le foyer le vit pas très bien, et ça nécessite des discussions, ça nécessite de la flexibilité mentale, surtout à l'heure actuelle où quand même les familles souffrent d'une perte de pouvoir d'achat.
1: Merci beaucoup Guillaume, merci d'avoir
0: avec
1: appelé
0: plaisir.
1: Le 01.
0: Merci pour votre émission.
2: Merci beaucoup Guillaume.
0: Bon après-midi, au revoir.
1: Bon après-midi, à bientôt. Marie-Estelle Dupont, le prorata, là c'est... alors, la solution choisie par Guillaume et son ex-épouse, donc chacun verse au prorata du conjoint. C'est une bonne solution, mais c'est très... c'est mathématique, si on applique une formule mathématique...
2: Il y a beaucoup de couples qui font ça, qui disent on fait en fonction des salaires qui évoluent et voilà. L'important c'est que ça convienne aux deux et que les deux aient pas, enfin qu'il n'y en ait pas un qui ait un sentiment d'injustice.
1: Oui.
2: Et donc évidemment ça va évoluer. Après parfois il y a des femmes qui me disent mon conjoint vit mal, que je gagne mieux ma vie que lui. Et donc là, c'est pas tant l'argent le problème, c'est la jalousie qui est colportée par l'écart de revenus. Donc là, je pense que ça demande d'avoir une discussion sur comment on perçoit son rôle d'homme et de femme. Et parfois, les hommes le vivent mal, alors que la femme n'attend pas nécessairement d'eux d'avoir un très gros salaire et qu'elle ne vit pas mal, elle, cette différence. Donc elle comprend pas les attaques ou les réactions un peu passives, agressives qui peuvent y avoir sur ces sujets-là.
1: Oui.
2: Après, les trop grands écarts de revenus, c'est évidemment toujours difficile à gérer puisqu'on fait des projets à la mesure de ce qu'on a. Et donc, parfois, quand il y a un très, très grand écart de revenus entre les deux, il y a des projets qui sont pas possibles. Donc, comment on le vit, comment on le négocie, est-ce qu'on le fait tout seul, est-ce qu'on le fait pas? Mais en tout cas, c'est vrai que c'est un sujet qui pose problème quand il est mis sous le boisseau.
1: Oui, c'est ça.
2: Il faut avoir. Ouais. En fait, je crois que dans le couple, le plus difficile, c'est d'accepter qu'on a justement des conversations inconfortables.
1: Mario nous appelle, Marie-Estelle Dupont. Mario, bonjour.
2: Bonjour Mario.
3: Bonjour Marie-Estelle, bonjour, voilà, et je suis content d'entendre cette émission. C'est rare quand on parle de vrais sujets profonds, comme celui-là, dont personne ne parle jamais. Et c'est vrai que c'est tabou en France, l'argent. En tout cas pour moi, qui suis belge de nationalité, mais italien d'origine, mes deux parents sont du nord d'Italie, j'ai 66 ans, et donc pour vous dire que la culture qui m'a été donnée, voilà, c'est quelque chose de totalement différent. Le mari travaille, et il travaille pour sa famille. Il n'y a pas de question d'argent. Que la femme travaille ou pas, qu'elle ait des moyens ou pas, qu'elle soit pauvre ou riche, n'a pas d'importance. La seule chose qui compte, c'est avoir une famille et des enfants. Mmh. C'est pour ça que je me suis marié. Je me suis marié tard, hein, j'avais 36 ans quand je me suis marié, parce que j'ai fait de l'international avant, puis j'ai fait pas mal de choses. Et donc, je voulais m'arrêter, je me suis arrêté à Paris, et voilà, et puis je l'ai rencontré, et puis voilà. Et au bout de 2 ans, on s'est mariés, mais jamais une seule fois, je n'ai soulevé la question de l'argent. M'est arrivé d'être licencié, ça m'est arrivé, c'était un très gros groupe de télécommunications à l'époque. J'ai touché de l'argent, et ce que j'ai fait de cet argent, c'est j'ai mis sur son compte à elle, à son nom à elle. Voilà. Et l'autre partie, j'ai acheté la maison que j'ai mis à nos deux noms, alors que c'est moi qui apportais l'argent. Le notaire m'avait bien dit, vous êtes sûr de ce que vous faites? Je dis oui, parce que pour moi, la question ne s'est jamais posée. Et tout au long du mariage, il n'y avait pas de compte différent ou quoi que ce soit. Tu fais quelque chose, ben voilà, je paye. Il n'y a pas de tracas. Elle avait son propre salaire, elle gagnait quand même sa vie. Donc, ça s'est passé comme ça, plus ou moins toujours, jusqu'au moment où je suis devenu plus âgé, où les sociétés ne gardent pas les gens au-delà de... Déjà aujourd'hui, 47 ans, vous êtes vieux, alors à 57 ou à 60, vous imaginez. Voilà. Et donc là, ça commençait à aller moins bien. Les moyens financiers étaient plus faibles, donc il a fallu commencer à contrôler. Et c'est là que je me suis aperçu que l'argent que j'avais mis sur ses comptes avait disparu. Petit à petit. Mais on parle de dizaines de milliers d'euros. On ne parle pas de 1000 balles. Ok, je gagnais vraiment bien ma vie, mais au point où tout avait disparu, là, j'ai commencé à dire, attends, il faut réfléchir. Je dis, il y a les enfants et tout le reste. J'avais mis de côté de l'argent pour eux, hein. Et donc, heureusement d'ailleurs, pour les deux enfants. Et on arrive au bout du bout, à un moment donné, j'ai dit, c'est pas possible de dépenser pour 4 personnes 4500 euros par mois de course. Où va l'argent ? Ah ben, je ne l'ai jamais su, finalement. Après, au fur et à mesure, parce qu'à un moment donné, elle a commencé à boire, elle est devenue alcoolique, peu importe, mais elle est partie. Donc, elle est partie, et ensuite, ce sont ses proches qui m'ont dit, bah, écoute, ça fait longtemps qu'elle dépense de l'argent dans tous les magasins, les boutiques, t'as jamais rien vu ? J'ai dit non. J'ai jamais rien vu.
1: Vous avez été aveuglé. Mario, ce que je vous propose...
2: Vous avez été floué.
1: Ouais, floué.
2: On se retrouve juste après, là.
1: Bah oui, parce qu'il y a une petite pause. Vous savez, vous connaissez l'émission, vous nous écoutez tous les jours. Il y a une petite pause. On va se quitter quelques instants. On va se retrouver à 15h30 pour le journal permanent sur Europe 1. Et ensuite, on va continuer à échanger avec vous, Mario, et Marie-Estelle Dupont. Restez bien avec nous sur Europe 1. À tout de suite.
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6: Ne bougez pas, Marie-Estelle Dupont et Romain Desarbres reviennent dans un instant sur Europe 1 avec la seconde partie de l'émission, le couple et l'argent. 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À tout de suite.
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8: Comme toutes les demi-heures sur Europe 1, le point sur l'actualité avec le journal permanent. Pierre Vesque.
19: L'incendie en Gironde près du bassin d'Arcachon est encore d'une grande virulence. 3100 hectares partis en fumée, 700 pompiers sur place accompagnés par 150 engins et appuyés dans les airs par deux Dash et trois Canadairs. Le feu est à seulement 300 mètres des habitations. Des pompiers venant de l'Île-de-France viendront leur prêter main forte. 20 000 habitants évacués en 24 heures. Des campings sont actuellement en cours d'évacuation. d'évacuation pour les faciliter. 330 gendarmes sont mobilisés. Dans le Var, l'incendie de Pontevest ne progresse plus, mais on déplore 2500 hectares partis en fumée. Les autorités autorisent 400 personnes à regagner leur domicile pour leur permettre d'évaluer les dégâts. 10 maisons ont été totalement détruites. La situation peut encore évoluer défavorablement avec des températures qui atteignent les 45 degrés dans les terres et le Mistral peut atteindre les 60 km/h. Information Europe 1, la circonstance aggravante de racisme retenue contre les 14 personnes mises en examen pour le meurtre de Thomas à Crépol dans la Drôme en novembre 2023. Les juges d'instruction ont ajouté cette qualification sur la base de témoignages faisant état de propos hostiles aux Blancs et aux Français à la fin de ce bal de village. Autre information Europe 1, une violente altercation a éclaté dans la nuit de mercredi à jeudi au niveau du quai de Valmy à Paris, dans le 10e arrondissement. Un homme est mort malgré l'intervention des secouristes. Deux autres personnes ont été blessées à l'arme blanche. Ils sont hospitalisés. Une enquête est en cours pour déterminer les circonstances de ces faits. La tension monte au Moyen-Orient. 12e journée de bombardement américain sur l'Iran. Le ministre iranien des Affaires étrangères dénonce une attitude irrationnelle et dominatrice des États-Unis. Les gardiens de la Révolution ripostent en visant leurs voisins alliés des Américains. La Jordanie annonce avoir de nouveau intercepté des missiles et des drones iraniens. De l'autre côté de la péninsule arabique, les Mollahs peuvent compter sur leur allié yéménite, les Houthis. Ces rebelles visent les bateaux saoudiens en mer Rouge. Cette situation de guerre fait monter le prix du baril de Brent. Il atteint les 100 dollars. Les prix à la pompe en France augmentent. Le gouvernement annonce la prolongation d'un mois de l'aide au carburant. Les gros rouleurs ont jusqu'à la fin du mois pour réclamer une aide d'un montant de 100 euros. Et c'est mardi prochain, 11h, que la Fédération Française de Football annoncera le successeur de Didier Deschamps à la tête de l'équipe de France. Sans grande surprise, Zinedine Zidane devrait prendre les rênes des Bleus tout de suite. Et si on en parlait, la suite.
8: Merci beaucoup Pierre, rendez-vous dans 30 minutes pour un nouveau point sur l'info.
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8: Votre après-midi se poursuit sur Europe 1 avec cette semaine spéciale couple dans votre émission Et si on en parlait ? Retrouvez tout de suite Marie-Estelle Dupont et Romain Desarbres pour la suite de votre émission.
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21: Le regretté Yvan Rebroff. Voilà, ah si j'étais riche, on parle d'argent dans Et si on en parlait aujourd'hui sur Europe 1 avec vous, Marie-Estelle Dupont. Et Marie-Estelle, on accueille toujours Mario. Mario, vous êtes toujours avec nous ?
22: Je suis toujours avec vous, bon. Et avec grand plaisir.
21: Juste avant, plaisir partagé évidemment, juste avant la petite pause, vous nous racontiez que votre femme, vous avez floué, vous mettiez de l'argent sur un compte pour elle, pour les enfants, et il n'y avait plus rien quand vous êtes rendu compte à un moment qu'il n'y avait plus rien du tout.
22: Oui, en fait, je m'en suis rendu compte au moment où je gagnais pratiquement 50% de moins que ce que je gagnais avant, parce que les situations...
21: Quand vous êtes mis à compter, quoi.
22: Oui. Donc je me suis mis à compter, j'ai dit c'est pas possible, il y a quelque chose qui ne va pas. Je vérifie, j'ai demandé les comptes. Et j'ai dit, écoute, où est l'argent qu'on a mis de côté, on va en avoir besoin. Et donc j'ai dû attendre un an avant d'avoir les comptes. Là, quelque chose me dit que quelque chose ne tourne pas rond. Ouais. Au bout d'un an, je m'aperçois que tout a disparu. Il restait quelques milliers d'euros sur les dizaines de milliers. Je ne vous donne pas le chiffre exact, mais des dizaines de milliers, un peu en dessous de 100 000 par là. Et donc, ce que j'ai fait, j'ai dit au secours. Il y a quelque chose qui ne va vraiment pas. La première chose que j'ai pensée, c'est Mario protège les enfants. Je les ai fait mettre avec ma banque sous mon administration légale, de sorte que leur argent que j'avais mis de côté pour eux, pour pouvoir démarrer dans la vie, hein, si j'avais les moyens, j'ai mis de côté pour eux. De quoi acheter une voiture, de quoi s'équiper en meubles, vous voyez, entre 20 et 30 000 euros. Donc, je mets cet argent de côté pour eux. Et heureusement, il est resté bloqué. Donc, personne n'a pu y toucher. Ensuite, ce qui se passe, c'est simple. Elle s'en va avec quelqu'un qui travaille dans sa société et qui gagnait la même chose que ce que je gagnais avant. Bon, alors ça, c'est pour la petite histoire. Mais bon, ça ne s'arrête pas là. Je m'aperçois à ce moment-là qu'en étant marié, c'est pas la même chose qu'en étant pacsé ou autre chose dans le genre. Et Dieu merci, elle m'avait fait signer un contrat de mariage dont je ne voulais pas, mais elle était d'origine... agriculture, vous voyez. Et là, les contrats sont obligatoires, ou presque, pour les familles. Et donc, grâce à ce contrat, j'ai pu sauver en partie la maison, parce que ça marche avec un système de de récompense, en fait, où on regarde qui a apporté l'argent et comment ça fonctionne. Mais elle voulait prendre 50% de la maison, plus une prestation compensatoire. C'est toujours en cours chez le juge, hein, ça n'est pas encore fini cette histoire. Et ça coûte très cher. Donc, le conseil que j'ai donné à ma propre fille, hein, c'est dire, écoute, te marie pas, quoi. Parce que c'est la catastrophe, la France. Quand je regarde les choses, je me dis, j'ai fait confiance, j'ai tout donné. De toute ma vie, je n'ai jamais dit non à quoi que ce soit. Elle s'arrêtait de travailler quand elle voulait, parce qu'elle en avait marre, ou parce que ça ne lui plaisait pas, ou parce que c'était trop loin, parce que c'était trop près. Peu importe les raisons. Mais je m'en foutais. Je veux dire, jamais je n'ai pensé au mot « propriété », par exemple. Elle me dit « achète-moi une voiture ». Je dis « j'achète la voiture ». « Ah, mais il faut la mettre à mon nom ». Je dis « quelle importance, c'est pour la famille ». Non, ben j'ai mis à son nom. Les chiens, c'est la même chose. Elle m'a fait un truc invraisemblable que je signe pour que les chiens soient sa propriété. Je n'ai plus jamais vu ni la voiture, ni les chiens. Par contre, j'ai vu les avocats. Ouais. Ça, c'est une autre paire de manches. Donc, ce que je veux dire, c'est le rapport à l'argent, vous avez raison sur un point. Aujourd'hui, je dis bien, ou depuis 10 ans ou 15 ans, les jeunes doivent vraiment en discuter dès le départ.
21: Marie-Estelle Dupont.
22: Ça ne fonctionne pas.
21: Qu'est-ce que vous dites à Mario et qu'est-ce que son témoignage vous inspire, Marie-Estelle ?
2: Bon, d'abord que je suis désolée pour lui qu'il ait été floué, évidemment, parce qu'il était de toute bonne foi. Mais je crois justement que ça vient contrebalancer le témoignage précédent et nous mettre en garde sur la naïveté. Et je pense que nos enfants, on leur doit aussi des explications sur des choses très pratiques. Et des choses très pratiques, c'est par exemple que l'argent, c'est pas la même chose quand il s'agit de l'argent pour consommer, de l'argent pour investir. Et que si dans un couple, on les a pas prévenus, ils vont peut-être naïvement penser, c'est la fameuse théorie du pot de yaourt, penser qu'il faut 50-50 parce qu'il y en a un qui fait les courses pour la consommation alimentaire, les habits des enfants, etc. Et puis l'autre, il rembourse l'emprunt. Sauf qu'il y en a un qui a investi et puis l'autre qui ne récupère rien, en fait, sur ce qu'il a dépensé. Et c'est vraiment pas glamour, c'est vraiment pas romantique, c'est vraiment pas poétique, mais je pense qu'on doit à nos enfants des outils pour penser les relations humaines et que on sait pas au moment d'une séparation par exemple comment l'autre va réagir sous stress et peut-être qu'il y avait pas du tout d'esprit vénal avant et puis qu'au moment de la séparation il va y avoir quelque chose de pas très joli qui va se dévoiler. Donc leur expliquer voilà, l'argent ça s'investit ou ça va vers la consommation et c'est pas la même chose. Il faut que tu aies la possibilité peut-être d'être à l'abri, d'avoir tes propres murs si jamais les choses se passent mal. Je crois que voilà, même si c'est pas très romantique, on le doit à nos enfants pour éviter après des situations où ils sont dans des problèmes inextricables et où nous, en tant que parents, on ne peut plus les aider. Oui. On ne peut plus récupérer les choses. Donc j'ai tendance à penser que prudence est mère de sûreté et qu'un peu de prévention, ça ne fait pas de mal.
21: Mais Marie-Estelle Dupont, vous concédez que c'est quand même triste d'avoir, d'avoir à préparer le divorce avant même le mariage.
2: C'est pas préparer le divorce avant de préparer le mariage. C'est on se marie. Mmh. C'est-à-dire qu'on prend, on assume le risque de l'incertitude et de l'inconnu. Et j'ai tendance à penser que c'est pas la peine de rajouter un problème économique et un problème sentimental. Donc, si jamais nos enfants faisaient partie des tristes statistiques du divorce, il est préférable de leur donner des clés pour que les choses se passent le moins mal possible. Parce que quand on voit des divorces qui engloutissent un appartement, qui ruine une famille, où les enfants se retrouvent sans rien parce que les parents se sont menés une guerre sans merci, c'est quand même triste. Voilà, et c'est pour ça aussi qu'un certain nombre de parents disent, bah voilà, ce que je gagne, c'est très très vite pour les enfants, comme ça, il n'y a pas de problème, et c'est directement transmis. Oui. Ça, je pense que c'est aussi une manière de se préserver, enfin de protéger les enfants.
21: Voilà, et puis
2: moi, j'ai tendance à penser qu'on protège les enfants. Voilà, c'est toujours la priorité dans ma tête, et que ça évite aussi qu'il y ait des disputes à n'en plus finir et que le divorce tourne au pugilat.
21: Et puis parfois il y a des obligations quand il y a une entreprise dans une des familles, il faut protéger tout ça évidemment et ça plaide en faveur d'un contrat de mariage. On est avec Serge qui nous appelle de Marseille. Bonjour Serge.
3: Oui, bonjour à vous tous, bonjour à toute l'équipe. Voilà. Alors moi je souhaitais intervenir parce que j'écoutais je vous écoutais intervenir discuter sur le fait de dire qu'il faut proratiser, qu'il faut répartir les charges, les frais.
21: Ça, c'était Guillaume qui nous appelait du Pas-de-Calais, qui disait qu'il versait sur un compte joint.
2: On dit pas qu'il faut, on dit qu'un certain nombre de couples font comme ça et que ça fonctionne pour eux. On ne dit pas ce qu'il faut faire dans l'émission.
3: Oui, tout à fait, oui. Bon, parce que, alors, pour, moi, j'ai 62 ans et on s'est marié assez jeune avec mon épouse. On travaillait tous les deux. Moi, de mon côté, j'avais un salaire. Alors, ça me gêne de le dire parce que moi, je considère que quand on est un couple, c'est un salaire, en fait. C'est un compte en banque, c'est un seul revenu du foyer. C'était notre conception, mais ça s'est fait de manière très, très naturelle, en fait. On n'a pas du tout...
21: Vous mettez tout en commun.
3: Tout à fait. Oui. Alors, depuis qu'on nous sommes mariés, on a un seul compte joint. Un seul compte joint. Mon épouse fait les dépenses qui lui semblent être utiles pour la maison, pour le foyer, pour les enfants. Bon, les enfants, maintenant, sont grands, ils sont plus à la maison. Mais, et moi, de mon côté, pareil, et sans aucun abus, ni d'un côté, ni de l'autre, d'une confiance tout à fait naturelle, en fait. Jamais ça nous est venu à l'esprit de dire, bon, écoutez, moi j'ai eu une période de ma vie où j'ai été demandeur d'emploi. Mon épouse, quand on a eu les enfants, elle a décidé elle-même d'arrêter de travailler pendant quelques temps. Ensuite, elle a repris un travail. Donc, on a eu un petit peu en dents de scie des revenus qui étaient là ou qui n'étaient pas là, ou qui étaient des deux côtés ou pas des deux côtés. On a eu des crédits aussi pour acheter notre maison principale. Et malgré tout, on a toujours eu un seul compte et on n'a jamais eu aucune tension de ce côté-là. Alors, est-ce que c'est, je ne sais pas comment vous dire, est-ce que c'est des origines un peu modestes qui font que ça peut aller dans ce sens-là ou pas? Parce que si on avait beaucoup de biens chacun de notre côté, on aurait peut-être fait un contrat de mariage, on aurait peut-être eu chacun notre compte en banque individuel de notre côté. Nous, ça n'a pas été le cas.
2: Je crois qu'il y a des problèmes d'argent dans tous les milieux sociaux, oui. En fait, et que ce n'est pas tant une question d'origine sociale qu'une question de... on peut se disputer pour presque rien et on peut se disputer pour beaucoup. C'est plutôt une question de mentalité. Il est heureux de voir qu'il y a des couples pour qui les choses se font de manière fluide et ouais. Raisonnable, mais parfois l'argent est un lieu où se cristallisent des choses pas résolues à l'intérieur de nous et ça va évidemment se manifester dans le couple.
3: Oui, je suis d'accord que c'est pas tout le temps fluide et tout le temps bienveillant aussi d'un côté, enfin d'une part ou d'autre. Pour mes enfants aussi, je parlais aussi un petit peu de mes enfants. Dès qu'ils ont eu 18 ans, ils ont eu la procuration sur nos comptes, sur l'ensemble de nos comptes. Vous voyez ce que je veux dire? C'est une façon de, ben voilà, peut-être de dire, ben, on a des revenus, on a confiance, et puis ça fonctionne bien comme ça, quoi. Voilà. L'intervenant précédent qui disait qu'il avait eu quelques déboires avec son épouse, je peux comprendre, hein, qu'effectivement, il faut se préserver. C'est ce que vous disiez juste avant. Je sais pas qu'est-ce qui fait qu'on peut avoir...
2: Alors voyez, c'est vraiment intéressant ce que vous dites parce que ça prouve à quel point il n'y a pas de bonne réponse. Il y a des discussions à avoir et des gens qui se mettent d'accord ensemble. Parce que par exemple, vous avez donné une procuration à vos enfants sur vos comptes. Et ça a fonctionné, vous étiez d'accord et ça s'est bien passé. Donc vous avez eu l'intuition que c'était juste de le faire. Si moi, on me proposait de mettre une procuration quand mes enfants sont majeurs sur les comptes, ma crainte serait pas mes enfants. Mais si mes enfants se font manipuler, si j'ai un de mes enfants qui tombe dans la drogue, si je peux pas lui donner accès à un flux continu d'argent. Donc vous voyez la manière dont on se représente les choses. Et je dis pas que j'ai raison. Je dis que moi, il y aurait ce signal d'alarme qui s'allumerait de dire faut faire attention. Est-ce que l'enfant n'ait pas accès à trop d'argent à un âge où il est encore manipulable et vulnérable et suggestible. Donc je me dirais, non, vaut mieux un garde-fou pour que s'il rentre dans un truc qui est pas OK, au moins il n'ait pas accès à ça, qu'il soit obligé de passer par moi pour avoir de l'argent et que je puisse à ce moment-là identifier qu'il y a un problème. Donc ça prouve bien que c'est pas, et je dis pas du tout que j'ai raison, mais ça prouve bien qu'on a des représentations qui sont différentes et que si on n'en parle pas dans le couple... et c'était le sujet de l'émission, si c'est pas posé sur la table, on va pas forcément être d'accord.
3: Oui, je comprends ce que vous dites. Les points de vigilance que vous que pourraient avoir certains couples, ces points de vigilance, nous, on n'avait pas cette inquiétude de dire, bon, la confiance envers les enfants, la confiance envers l'un et l'autre des conjoints. Et quelque part, moi, ça m'a interpellé quand j'entendais dire, oui, il faut proratiser chacun selon les... c'est quelque chose qui ne nous est jamais venu à l'esprit. Mon épouse, elle dépense, et moi, de mon côté, enfin, on n'est pas de gros dépensiers, hein, mais je veux dire par là, je ne suis pas là à regarder si elle va trois fois chez le coiffeur ou dix fois chez le coiffeur, ou moi, de mon côté, si j'ai envie de faire un cadeau à quelqu'un de la famille ou à des amis. C'est toujours oui, c'est jamais non, ne le fais pas parce que ceci ou parce que cela. Ça se fait de manière très très naturelle en fait.
2: Après, je pense que c'est une question, c'est peut-être une question aussi qui se complexifie parce que je crois que la question de la maternité, par exemple, repose aussi la question de l'argent. C'est-à-dire, est-ce qu'il n'est pas légitime que lorsqu'une femme met au monde un enfant, on reconnaisse qu'elle contribue économiquement au bien commun de la société? Et est-ce que, à l'échelle collective, il ne serait pas juste que, à ce niveau-là, par exemple, les hommes soient plus pourvoyeurs sur le plan de l'argent, fiscalement, collectivement, que les femmes? Parce que je pense que la question de l'argent se pose aussi à l'échelle collective. Est-ce que c'est juste que les hommes et les femmes payent la même chose? À partir du moment où une femme met au monde un enfant, elle met au monde un futur contribuable, on pourrait poser la question, est-ce qu'il est juste que cette femme contribue ou est-ce qu'elle devrait au contraire gagner des trimestres de retraite? C'est une question qui peut se poser, je trouve, dans le débat public.
3: Vous avez mille fois raison, et c'est pour ça que le fait de raisonner un couple comme étant un seul revenu du foyer, un seul foyer, un seul couple. Je peux encore vous raconter une anecdote. Lorsque ma fille est née en 1996, moi j'ai eu la possibilité de prendre un congé parental, un mi-temps de congé parental chez mon employeur. C'est ce que j'ai fait pendant 2 ans. Donc on a eu une baisse de revenus. Mon épouse, elle ne travaillait pas, mais elle travaillait plus ou moins. Et on a eu une baisse de revenus. Mais ça a été dans l'objectif, en fait, toujours de préserver le foyer par une présence, par ma présence à moi et celle de mon épouse. Et c'est vrai ce que vous dites par rapport à l'engagement d'une maman lorsqu'elle a un enfant. Effectivement, c'est redevable. C'est pas le mot juste, mais je veux dire par là, c'est quelque chose d'important qu'il faut prendre en compte parce que si l'épouse travaille et qu'elle doit prendre peut-être un congé également, donc elle aura aussi une baisse de revenus. Donc de raisonner revenu du foyer comme étant une seule entité, je pense que c'est pas une mauvaise. Enfin, pour nous, ça a été la bonne approche. Hein. Enfin voilà, bon, c'est ce que je pense.
2: Merci beaucoup.
21: Merci beaucoup, Serge. Voilà, Serge qui. C'est amusant, hein. Il y a eu beaucoup d'appels, Marie-Estelle Dupont, et à chaque fois, il y a des schémas différents. Serge dit, il y a un salaire, il y a un salaire. Il y a un revenu du foyer avec les deux salaires et un seul compte et tout fonctionne bien. Il y a peut-être une question de génération également, hein, Marie-Estelle Dupont.
2: Il y a évidemment une question de génération, c'est-à-dire que peut-être qu'à notre génération, il y a plus de femmes qui considèrent que c'est absolument indispensable d'être complètement autonome financièrement et que peut-être à la génération de ma mère, c'était moins gênant d'avoir l'idée d'un homme qui assumait complètement la famille. C'était aussi possible. Aujourd'hui, il y a quand même pas beaucoup d'hommes, même s'ils le souhaitent, qui peuvent assumer complètement les besoins d'une famille dans une grande ville du fait de la situation économique. Mais je pense aussi qu'il y a des représentations, c'est-à-dire qu'on a beaucoup parlé d'égalité entre les hommes et les femmes et notamment d'égalité salariale, chose à laquelle on est toujours pas arrivé d'ailleurs. Mais moi, je pense que l'égalité ne doit pas amener à la confusion et qu'il y a quand même une différence entre les hommes et les femmes. Un homme ne paiera pas de son corps le fait d'assurer la survie du groupe. Donc, est-ce que la femme ne doit pas être reconnue collectivement comme assurant aussi la survie du groupe par le fait qu'elle enfante? Et donc, est-ce que, par exemple, fiscalement, c'est normal qu'une femme profession libérale paye autant qu'un homme profession libérale? Moi, je suis pas sûre. Voilà. Mais là, je pense que je mets vraiment le doigt dans un truc où je veux me faire des ennemis absolument partout.
21: C'est-à-dire que vous dites faut faire une différence entre les hommes et les femmes. Les femmes font des enfants et elles apportent ça à la société. Si on veut être très, très pragmatique, très concret, c'est grâce aux enfants qu'il y aura des retraites. Et du coup, il faut les privilégier. C'est ce que vous nous dites.
2: Bah, vous savez, par exemple, en Hongrie, les familles, à partir, je crois, du quatrième enfant, non plus, payent beaucoup moins d'impôts. Mais on pourrait différencier aussi entre les hommes et les femmes et dire, quand une femme, elle a mis au monde trois futurs contribuables, pourquoi est-ce qu'elle est taxée de la même manière alors qu'elle a déjà été provideuse au niveau collectif? Enfin, en tout cas, elle a contribué, en fait, à l'équilibre économique de la société. C'est quelque chose qui pourrait se penser, mais je pense que c'est très inflammable comme débat et que quand je pose la question, je me fais aussi bien des ennemis chez les libéraux que chez les féministes, enfin, à droite, à gauche, absolument partout, mais moi, je fais souvent ça de me faire des ennemis de tous les côtés en même temps.
21: Bon, voilà, vous c'est le rôle du psy.
2: On met les pieds dans le plat et puis on remue un petit coup et c'est un peu pimenté à l'arrivée.
21: Mais oui, mais c'est pour ça que c'est bon et que ça a du goût.
2: Merci Romain.
21: Il y a une question qu'on peut se poser quand on parle d'argent dans le couple et on en a parlé en préparant l'émission, Marie-Estelle Dupont. Que dire du phénomène de la cage dorée? Alors, le phénomène de la cage dorée, c'est quoi? C'est de se dire, bah, écoutez, je suis bien, je suis confortable. Si je divorce, oulala, on l'a dit plusieurs fois, quand on divorce, on s'appauvrit hein, très souvent. Et du coup, bah, écoutez, je reste dans mon couple parce que je n'ai pas envie de perdre de mon niveau de vie. Qu'est-ce qu'on peut en dire de ça?
2: Ce sont des choix. Mmh. Ça convient à certaines personnes et puis d'autres personnes, ça convient pas et ils vont être en dépression s'il reste dans quelque chose qui a pas de sens à part le confort matériel. Il n'y a pas de jugement à porter, mais en tout cas, il y a une réalité économique aujourd'hui qui fait qu'un certain nombre de couples dans les grandes villes se séparent en restant colocataires parce qu'ils n'ont pas les moyens de se reloger. Moi, quand j'ai un patient qui vient avec ce type de situation, j'essaye de lui poser les questions qui vont lui permettre de trouver les bonnes réponses pour lui. Je n'ai pas de conseils à donner. C'est qu'est-ce qui est juste pour vous? Est-ce que véritablement, ce confort-là, il n'a pas par ailleurs un prix psychique extrêmement élevé parce que vous vous imposez d'être dans un espace avec quelqu'un que vous n'aimez plus, de jouer la comédie. En fait, chacun trouve ce qui est le plus juste possible pour lui. C'est ouais. Des situations qui sont complexes et dans lesquelles il n'y a pas de jugement. Apporter.
21: Voilà, l'argent dans le couple, le thème de cette émission aujourd'hui. Vous nous disiez, l'argent, s'il est mal géré, peut devenir un poison pour le couple, mais s'il est abordé avec transparence, respect et communication, il peut au contraire renforcer la solidarité et la complicité. Si on doit retenir quelque chose, c'est que il faut en parler, hein, et il faut en parler dès le début de la relation.
2: Oui, il faut en parler parce que je pense vraiment qu'il y a deux catégories. Par rapport à l'argent, on a des réactions évidemment très émotionnelles et épidermiques, et il y a spontanément des gens pour qui payer c'est pas un problème en fait, c'est même une fierté. Enfin, on est fier de payer pour ses enfants, ça va de soi, etc. Et puis d'autres personnes pour qui il y a un sentiment d'injustice quand ils payent. Et moi, je disais à un ami qui vivait mal de laisser son appartement à son ex-femme. Je dis mais attends, elle t'a donné trois enfants, tu vivrais pas mal en fait de la mettre en difficulté. Donc je pense qu'on a un rapport injustice ou fierté qui est radicalement différent. Et quand dans le couple on le vit pas de la même manière, évidemment ça crée des problèmes.
8: Merci à tous d'avoir suivi et si on en parlait, rendez-vous demain comme chaque jour du lundi au dimanche tout l'été sur Europe 1, 15h-16h avec le meilleur de l'émission jusqu'à la fin de la semaine. Marie-Estelle Dupont et Romain Desarbres abordent des thématiques variées autour du couple. Demain au programme, la dépendance affective et notamment les mauvais choix qu'elle peut entraîner. Mais ne vous faites pas encore de nœuds au cerveau, respirons un bon coup tout de suite sur Europe 1 avec Gloria Estefan. Ça pulse avec cette chanson, You'll Be

0: Mine à l'instant sur Europe 1, c'était Gloria et Stéphane. Dans un instant, le flash de 16h, puis vous retrouvez Elliot Deval entouré de ses invités et de vous, auditeurs d'Europe 1, 16h, 18h, Elliot Deval et vous avec un numéro non surtaxé pour appeler le standard et réagir aux sujets qui font l'émission 01 80 20 39 21. Bon après-midi.
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15: Il est 16h sur Europe 1, ravi de vous retrouver pour Elliot Deval et vous en direct bien sûr. Un numéro si vous souhaitez réagir, 01 80 20 39 21. Je vous présente les invités dans quelques instants. On reviendra sur ce tournant historique dans l'affaire Crépol. Et je vous explique tout dans quelques secondes, mais avant cela, c'est le point sur l'information avec Pierre Vesque. Bonjour Pierre.
16: Bonjour Elliot, bonjour à tous. Le racisme anti-blanc et anti-français retenu contre les suspects dans le meurtre de Thomas à Crépol, tué à coups de couteau lors d'un bal le 19 novembre 2023. La juge en charge de l'affaire a requalifié les mises en examen des 14 accusés, dont 11 mineurs. 2 ans et demi après le drame, dans un second avis daté du 20 juillet dernier, la juge a intégré la circonstance aggravante du racisme anti-blanc et anti-français, donnant ainsi raison à de nombreux témoignages figurant au dossier. Elle estime également que la mort de Thomas a été commise en bande organisée. 3 jeunes hommes, dont 2 mineurs de 16 ans, placés en détention provisoire après un refus d'obtempérer survenu dans la nuit de lundi à mardi à Marseille, annonce le parquet. Un policier a été gravement blessé, victime de plusieurs fractures. Le fonctionnaire de police a été violemment percuté par une voiture volée dont le conducteur, âgé de 18 ans, a perdu le contrôle, précise le procureur de Marseille. Le conducteur est mis en examen des chefs de tentative de meurtre sur personne dépositaire de l'autorité publique. Refus d'obtempérer aggravé, conduite d'un véhicule sans permis, vol aggravé et recel de vol aggravé. En Gironde, le feu de forêt est très violent et la situation situation reste défavorable. Constat sans appel de la préfète du département. 700 pompiers mobilisés, épaulés par 150 engins, dans les aires de Dash, 3 Canadair. Afin d'éteindre cet incendie qui a déjà ravagé 3100 hectares près du bassin d'Arcachon, 20 000 personnes évacuées en 24 heures. Des campings sont en cours d'évacuation. 330 gendarmes mobilisés pour les faciliter. Le feu est à 300 mètres des habitations. Face au départ multiple, le parquet de Bordeaux annonce un durcissement des poursuites pénales contre l'emploi du feu en milieu forestier, en ciblant particulièrement les jets de mégots. Autre incendie qui fait rage, celui du Var. Déclaré depuis bientôt 48 heures, les flammes ont ravagé 2500 hectares et ne progressent plus, mais l'arrivée du Mistral inquiète fortement les autorités. 650 pompiers toujours mobilisés, 400 personnes ont été évacuées, une soixantaine d'habitations touchées, 10 maisons totalement détruites. Selon le gouvernement, plus de 12 500 départs de feu sont intervenus depuis janvier. 44 000 hectares de forêt et de végétation ont déjà brûlé. La DJ Barbara Butch va déposer plainte contre la France Insoumise pour provocation à la haine et à la violence, annonce son avocate, 5 jours après l'interruption de son concert à Grenoble par des militants pro-palestiniens et insoumis. Elle a dû être exfiltrée de la scène pour sa sécurité. La Fédération française de football présentera le nouveau sélectionneur de l'équipe de France mardi prochain à 11h lors d'une conférence de presse. Sans grande surprise, Zinedine Zidane devrait remplacer Didier Deschamps à la tête des Bleus. Il est 16h, bientôt passé de 4 minutes, vous êtes bien sur Europe 1 et vous retrouvez Eliott Deval.
15: Merci cher Pierre et rendez-vous à 16h30 pour le journal permanent.
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15: 16h04 sur Europe 1, merci d'être en direct avec nous pour Eliott Deval et vous jusqu'à 18h bien sûr. Nous sommes avec William Molinier, chef du service police-justice d'Europe 1. Cher William, bonjour.
17: Bonjour Eliott, bonjour à tous.
15: François Bousquet est également avec nous, rédacteur en chef de la revue Élément, auteur du livre « Sale blanc, le racisme qu'on ne veut pas voir » aux éditions La Nouvelle Librairie. Merci d'être avec bonjour, nous Eliott. François Bousquet. Et puis nos deux éditorialistes du jour, Thomas Hoc et Mathieu. Pardonnez-moi, Mathieu Hoc et Thomas Hoc, c'est autre chose. C'est Mathieu Hoc, c'est vous. Et Georges Fenech, cher Georges, bonjour.
18: Bonjour à tous.
15: Tous les deux, nous serons en direct dans cette émission aux alentours de 16h15 avec Marie-Hélène Toraval, la maire de Romans-sur-Isère, qui avait eu le courage de dire tout haut ce que beaucoup de Français pensaient tout bas, au péril de sa vie, parce qu'elle a été menacée de mort, parce qu'elle refusait de considérer que le drame de Crépol en 2023 était un fait divers, mais un fait de société. Et on va se replonger dans cette nuit horrible, cette nuit du 18 au 19 novembre 2023, lors d'un bal de village à Crépol, dans la Drôme. Un garçon âgé de 16 ans va être mortellement poignardé dans des conditions atroces. L'enquête a conduit à la mise en examen de plusieurs suspects et selon les dernières informations révélées donc par les services d'Europe 1, les juges ont retenu la circonstance aggravante de racisme, notamment des faits de racisme anti-blanc et anti-français à l'encontre de certains suspects, tout en poursuivant les investigations pour établir les responsabilités précises de chacun. C'est un tournant immense parce que depuis novembre 2023, médias, politiques tentaient de nier une certaine réalité, c'est-à-dire que vous aviez plusieurs témoins qui disaient avoir entendu ou vu les suspects, les mises en cause, proféraient des actes et des paroles racistes, anti-blanches. Mais il y a un tel déni du racisme anti-blanc en France qu'on a voulu le mettre de côté, le stigmatiser, considérer que c'était l'extrême droite qui tentait d'instrumentaliser ces faits. Il s'avère que là, il faut être prudent parce que c'est une enquête, que l'enquête est en cours, qu'il y aura ensuite un procès, mais on arrive au bout de l'instruction et c'est pas la même chose qu'au bout de l'instruction des juges considèrent que cette circonstance aggravante est un élément, une pièce majeure dans le dossier, qu'au début, bien, puisque justement, c'est le propre de l'enquête. Qu'est-ce que vous pouvez nous dire, William Molinier ? Essayez de vulgariser au maximum pour que les auditeurs et moi-même, je comprenne ce tournant dans cette affaire.
18: Alors, pour comprendre ce tournant, ce revirement, il faut remonter à mai dernier. Mai dernier, il y a un premier avis d'information qui est délivré par les juges et qui met en examen Donc, qu'est-ce qu'ils disent les juges? Ils disent, voilà, l'enquête me paraît terminée et je demande au parquet de donner sa lecture du dossier et vous, partie civile, mais aussi défense, vous pouvez me faire remonter des observations. Ils avaient un délai d'un mois pour le faire. Le parquet a rendu son réquisitoire définitif dans lequel il réclame le renvoi devant une cour d'assises pour 11 mineurs en omettant la circonstance de bande de que les faits ont été commis en bande organisée et sans retenir la qualification de racisme anti-blanc. Sur ce, toutes les parties font un travail d'observation. Il y a des mémoires qui sont rendues par les avocats, dont un avocat qui va dans un mémoire un peu plus conséquent, une trentaine de pages, dans lequel il va lister 14 témoins qui, au cours de l'instruction, ont donné des éléments à la justice relatant des propos qu'ils auraient entendus ou des faits qui auraient été commis et qui seraient de nature à expliquer justement que la circonstance aggravante de racisme anti-blanc devrait être retenue. Donc, ce mémoire est versé, les juges l'évaluent, et aujourd'hui, en fait, ils ont pris en compte ces éléments, et notamment, il y a un témoin dans le dossier, témoin très important, qui dit avoir entendu au moment de la scène ses propos donc rapportés, on est là pour planter des blancs. Et à partir de là, c'est comme ça en tout cas que l'avocat va construire son mémoire. L'avocat dit on ne peut pas ne pas retenir cette circonstance aggravante parce que cela figure dans le dossier. Et donc, les juges d'instruction donnent un second avis de fin d'information. C'était le 20 juillet dernier. Et dans ce second avis de fin d'information, on se rend compte que dans les chefs de mise en examen est retenue la circonstance aggravante, que ces faits, et là je vais vous lire la phrase comme ça, ce sera très clair, la phrase que les juges ont écrit, que ces faits ont été commis donc en bande organisée. Ils gardent cette circonstance aggravante de bande organisée, mais aussi que ces faits ont été précédés, accompagnés ou suivis de propos, écrits, images, objets ou actes de toute nature qui portent atteinte à l'honneur ou à la considération des victimes ou d'un groupe de personnes dont font partie les victimes à raison de leur appartenance ou de leur non-appartenance, vraie ou supposée, à une prétendue race, une ethnie, une nation ou une religion déterminée, en l'espèce, et c'est là où c'est important, en l'espèce, la race blanche et la nation française. Et donc, ce second avis de fin d'information vient requalifier les mises en examen. Désormais, toutes les parties ont à nouveau un délai d'un mois pour à nouveau rendre des observations, refaire des mémoires. Ce qui va être intéressant à suivre, c'est la position du parquet.
17: Mais attendez, c'est ça qui me surprend.
18: Est-ce que le parquet, là, va contester l'analyse des juges d'instruction?
17: William Molinier, j'ai juste besoin de comprendre, et même je pense que les auditeurs qui nous écoutent à 16h11 aussi ont besoin de comprendre. Le parquet, c'est le ministère de la Justice.
18: Ministère public.
17: Le ministère
18: celui
17: public.
18: Celui qui représente les intérêts de la société.
17: J'entends. Donc, c'est le représentant du ministère de la Justice.
18: Oui.
17: C'est lui, comment ?
19: Excusez-moi. Georges Giraud. C'est le représentant de la société. Ce n'est pas le représentant du ministère de la Justice.
17: J'entends, mais...
19: C'est le représentant des intérêts de la société.
17: J'ai compris, mais...
19: Le ministère public, comme on vient de le dire.
17: Il est le ministère... Le parquet...
19: Oui. Il est soumis à la hiérarchie du garde des Sceaux, vous avez raison.
17: Voilà, il n'est pas, si vous voulez...
19: Un électron libre.
17: C'est pour ça que je vous dis
19: oui,
17: ça.
19: Oui, tout à fait.
17: Il a entre les mains, qu'on comprenne bien, toutes les pièces du dossier.
19: Absolument.
17: D'accord.
19: Oui.
17: Donc il a toutes les pièces du dossier. Oui. Il a tous les éléments, dont les 14 témoignages dans ce dossier qui expliquent qu'il y a effectivement... Selon ces 14 témoins, des insultes qui relèvent du racisme anti-blanc. Et pourtant, celui qui a peut-être tous les éléments, ils ont tous à disposition les mêmes éléments ou pas, William Molinier, Georges Fenech,
18: à partir du moment où c'est coté dans le dossier d'instruction, toutes les parties

0: associations qui ont voulu se porter partie civile, dont la Griffe, que défend Jérôme Triomphe, et défend également des familles, j'imagine. C'est une fin de non-recevoir, depuis le parquet, qu'ils obtiennent depuis des mois. Le parquet ne veut pas leur répondre. Il était impossible, je sais qu'il y a Laurent de Béchade, qui est aussi à la tête d'une association pour l'égalité contre le racisme, qui essaye de se porter partie civile. Il essuie à chaque fois des refus, fin de non-recevoir de la part du parquet. Donc oui, il a fallu se battre et ferrailler pour imposer la circonstance aggravante de racisme anti-blanc.
1: Donc là, qu'est-ce qui va se passer ? Revenons aux suites du dossier, William Molinier.
2: Là, ce qui va se passer, je vous dis, c'est il y a un mois, donc pour que toutes les parties puissent à nouveau formuler des observations, et à ce terme, enfin au terme de ce délai, on rentrera dans une nouvelle étape pour les juges d'instruction, qui sera l'écriture du renvoi devant une juridiction de jugement. En l'occurrence, on imagine, le plus probable, c'est devant une cour d'assises des mineurs. Reste à savoir si le parquet va s'opposer à cette qualification-là, si les juges d'instruction, à la fin, renverront pour cette qualification-là. J'ai eu un des avocats du dossier tout à l'heure au téléphone qui me disait oui, ça va évidemment dans le bon sens, et c'est ce à quoi on a travaillé à cela. Attention, parce que ce n'est pas encore fini. Cette qualification-là peut encore sauter parce que en face le parquet ou la défense, les avocats des mises en cause pourront très bien contester
1: le caractère raciste.
2: Voilà, le caractère raciste et emporter la conviction des juges.
1: Mais c'est pour ça que je vous demandais de préciser, le parquet qui représente la société ne voit pas la même chose que les avocats des victimes qui représentent une partie aussi de la société, comme les avocats de la défense.
3: Et c'est pas sans conséquence, parce que Georges Fenech, la pénalité, la qualification n'est plus la même, et la peine encourue n'est plus la même. Un meurtre simple, si je dirais, ou alors une bande organisée, c'est 30 ans, avec la circonstance aggravante du racisme, c'est la perpétuité.
2: Parce qu'il y a deux
3: circonstances aggravantes. Donc ça a des conséquences. Mais votre étonnement, on peut le partager. C'est-à-dire que, mais moi, ça ne m'étonne pas parce que c'est presque du courant. Sauf que là, on est dans une affaire très sensible. Qu'il y ait deux points de vue totalement opposés du parquet et du juge d'instruction sur des faits qui sont quand même factuels, si je puis dire, ce pléonasme, ce sont des faits, puisqu'il y a 14 témoignages, effectivement, qui vont dans le sens « nous avons entendu ces propos racistes ». Donc, moi, je ne comprends pas la position
1: du
3: parquet.
1: C'est pour ça que je suis surpris.
3: Maintenant, on va attendre deux possibilités.
1: Ça fait trois ans que médias et politiques disent aux victimes ce que vous avez vu, vous ne l'avez pas vu. Ce que vous avez entendu, vous ne l'avez pas entendu. Je résume grossièrement, mais c'est comme ça que c'est perçu. Et nous, journalistes, à Europe 1, à CNews, au JDD, qu'est-ce qui s'est passé ? On a essayé avec la plus grande prudence, mais aussi, on ne crie pas victoire aujourd'hui.
3: Non.
1: Il y a un gamin de 16 ans qui est mort dans des conditions atroces. Mais, il n'y a pas de mais d'ailleurs, c'est d'aller faire notre travail, c'est d'être au plus près du réel. Exactement. D'accord ? Et pendant trois ans, vous êtes traîné dans la boue, vous êtes stigmatisé. Vous êtes caricaturé.
3: Et mis en demeure par l'ARCOM.
1: Mis en demeure par l'ARCOM dans ces dossiers-là. Oui.
0: Pour un traitement univoque.
1: Oui. Donc, qu'est-ce que vous voulez que je vous dise ? Donc là, ce que je comprends, c'est que ça n'est pas terminé, loin de là. Non. Et puis ensuite, viendra le temps du procès. Je voudrais qu'on fasse une courte pause. N'hésitez pas, chers auditeurs, à réagir au 01 80 20 39 21. Au-delà de l'aspect judiciaire, vous pouvez nous parler de ce que vous avez ressenti il y a trois ans au moment du drame de Crépol, qui est un tournant dans la société française. Vous pouvez aussi nous parler du racisme de manière générale, du racisme anti-blanc. Est-ce que pour vous, ce racisme est un tabou ? N'hésitez pas, 01 80 20 39 21. Vous nous appelez, c'est un appel non surtaxé et on continue la discussion dans un instant.
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10: Il est 16h19 sur Europe 1 et l'information judiciaire de la journée, elle est très très importante. Elle concerne le meurtre de Thomas à Crépol. C'était dans la nuit du 18 au 19 novembre 2023. La circonstance aggravante de racisme a été retenue par les juges d'instruction, racisme anti-blanc, et il y a aussi la notion de racisme anti-français. Nous sommes en direct avec Marie-Hélène Thoraval, qui est la maire de Romans-sur-Isère. Merci d'être avec nous, Madame la maire.
11: Bonjour.
10: Bonjour. Marie-Hélène Thoraval, d'abord une première réaction à cette décision donc des juges d'instruction de retenir cette circonstance aggravante de racisme anti-blanc.
11: On devrait dire, la première réaction, c'est enfin, à savoir qu'il y avait un PV de 2023 qui est ressorti en 2025. Et aujourd'hui, on a le courage d'une juge d'instruction qui considère cette notion de cet état de racisme anti-blanc, alors que les victimes clament haut et fort cette situation depuis le meurtre de Thomas, c'est-à-dire en novembre 2023.
10: Les principaux suspects dans cette affaire viennent d'un quartier dit sensible de votre ville. Et je disais tout à l'heure en préambule, vous avez eu le courage à l'époque de dire tout haut ce que bon nombre de Français pensaient tout bas. Premièrement, cette affaire n'était pas une affaire un fait divers, une affaire anecdotique, exceptionnelle au sens propre comme au sens figuré, mais un fait de société. Et que ce drame était aussi le symptôme de racailles délinquants, criminels, qui pourrissaient la vie de tout un quartier.
11: Oui, je maintiens l'intégralité des propos qui ont été les miens, et notamment sur le comportement des mis en cause. Enfin, aujourd'hui, lorsque je disais que ce n'était pas un fait divers, mais un fait de société, malheureusement, M. Deval, je vous laisse juste regarder ce qu'a été l'actualité depuis novembre 2023. Je pense que les 16 bottes de demain ne suffiront pas pour compter le nombre d'attaques au couteau que nous avons eues sur le territoire et les drames qui se sont manifestés lors de ces attaques. Quoi. Mmh. Donc, aussi de bande organisée est importante, hein, parce qu'on n'arrive pas à Crépol par hasard. Donc, les choses, elles étaient organisées.
10: Madame la maire, il faut dire aussi que votre vie a changé depuis novembre 2023. Parce que pour avoir mené ce combat-là, vous avez été menacée à maintes reprises.
11: J'ai été menacée de mort 4 fois, avec 2 qui ont été arrêtés, pour lesquels, je vous le dis très franchement, j'ai obtenu des dommages à intérêt que j'ai reversés intégralement à l'Association des victimes de Crépol, en soutien au combat qui est le leur, et notamment pour faire en sorte que soient considérés tous les éléments qui ont eu attrait à ce drame du mois de novembre 2023. Thomas et les autres victimes.
10: On sait, Madame le maire, où sont les mises en cause aujourd'hui, s'ils sont toujours derrière les barreaux, en détention provisoire?
11: Il y en a 11 qui sont derrière les barreaux, qui sont aussi défendu par des avocats qui m'ont accusé de mettre de l'huile sur le feu. Moi, je dis que de ne pas prendre en considération cette notion de racisme anti-blanc comme le demandaient les victimes, c'était leur cracher à la figure.
10: Il faut rappeler aussi, mais ça, c'est pas votre rôle, c'est le traitement médiatique à l'époque. Quoique, vous avez été la cible des avocats, la cible parfois de menaces de mort sur les réseaux sociaux, des lettres qui vous ont été envoyées. Et puis, il y a la manière dont on vous a présenté dans la presse. Vous étiez devenue une mère d'extrême droite.
11: Oui, oui, complètement. Mais vous savez, quand vous dites la vérité, quand la vérité dérange, la seule réponse qui est là, c'est de vous cataloguer, de vous insulter, voire de vous caricaturer. Moi, j'ai assumé tout ce qui a été fait parce que je savais que ce que je défendais était juste. C'était une réalité.
10: Aujourd'hui, les habitants de Romans-sur-Isère, les habitants peut-être de Crépole que vous pouvez croiser, 3 ans plus tard, ils vous le disent quoi, 3 ans après le drame absolu et la mort de Thomas ?
11: Est toujours partagé, Romans, où on n'est pas en marge de la société. Certains saluent le combat qui est celui des victimes et le fait que j'ai eu une parole très ouverte et très franche. Moi, je dirais pas courageuse, j'ai dit ce qu'était la réalité, tout simplement. Je pense que quand on est maire, si on commence à ne pas voir la réalité, je ne donne pas cher de l'administration qu'on fait de sa ville, quoi. Donc, je pense avoir fait les choses comme je devais les faire. Et puis, vous savez, je n'étais pas seule non plus. Je me souviens d'Olivier Véran qui était venu à Crépole venir rencontrer les élus. Et ensuite, il avait rencontré les familles de victimes. Et déjà, à ce moment, les familles de victimes avaient fait état de ce racisme anti-blanc. Et j'avais bien vu que ça dérangeait énormément. Mais il ne peut pas dire qu'il ne l'a pas entendu. Donc, vous voyez, même les membres du gouvernement, ceux qui étaient venus, avaient entendu cette parole.
10: Et je me souviens d'une séquence, d'ailleurs, j'en ai la chair de poule rien que d'en parler, d'un homme qui a habité le coin et qui était venu interpeller Olivier Véran en lui disant « Vous n'avez pas honte ?» parce que le gouvernement avait mis beaucoup de temps avant de réagir, avant de venir voir la famille. Et il y avait cette volonté, peut-être à l'époque, de considérer qu'on était face à un fait divers. Et cet homme qui avait une veste... fluo, une veste de moto qui l'avait interpellé, je vais ressortir la séquence pour ce soir.
11: Et qui c'est André. Lui a...
10: Comment ? André.
11: André, il s'appelle.
10: André. Voilà, André qui l'avait interpellé en hurlant « Vous n'avez pas honte ?» et qui avait complètement assumé en disant « Mais je suis papa d'une petite fille, ça aurait pu être ma gamine. » Et c'est insupportable ce qui est en train de se passer. C'est vrai que ce drame a marqué évidemment votre région, mais a marqué l'ensemble de la France et ceux qui ont pu couvrir ce drame. Parce qu'il y avait aussi, je le disais en début d'émission, cette notion du déni, du déni de réalité.
11: Il y avait une notion de déni de réalité et on voulait aussi nous enfermer dans une certaine forme de caricature entre la population des campagnes et la population des villes. C'était absolument ridicule. Et d'ailleurs, il y a deux journalistes qui s'y sont essayés au travers d'un livre qui a fait un royal bide, mais qui finalement n'était qu'une somme de caricatures. Et aujourd'hui, je me dis que... Enfin, mon premier sentiment... moi, quand j'ai dit ça, moi, je cherchais pas une notoriété particulière. J'administre ma mairie, je m'exécute dans les mandats qui sont les miens. Mais à un moment donné, si on prend pas son courage à deux mains pour dire ce qu'est la réalité des choses, comment voulez-vous que les choses soient traitées ? Mais vous avez vu que c'est quand même un combat absolument gigantesque.
10: Bien sûr,
11: parce que plus de 3 ans pour arriver à faire intégrer, ce que disent des victimes. Franchement, je trouve ça un peu gros.
10: Et surtout, il faut expliquer que ce n'est pas parce que cette qualification est retenue par les juges d'instruction que les suspects et les mis en cause seront condamnés pour un meurtre en bande organisée avec comme circonstance aggravante le racisme anti-blanc et anti-français. Donc, j'ai une dernière question, Madame la maire Marie-Hélène Toraval, maire de Romans-sur-Isère. Je ne veux pas, et vous pouvez ne pas me répondre, mais évidemment, on a une pensée pour la famille de Thomas. Et c'est une famille qui est très discrète, qui n'a pas pris la parole, si je ne m'abuse, ces 3 dernières années. J'ai juste envie de savoir comment ils vont. Est-ce que, par hasard, vous avez eu des nouvelles ? Est-ce que...
11: Alors, je n'en ai pas eu les dernières.
10: Parce qu'on ne peut pas aller bien quand on perd son enfant dans ces conditions-là. Mais comment vont-ils?
11: C'est un combat du quotidien. Je n'ai pas eu de nouvelles dernièrement, mais je sais qu'ils sont très occupés au regard de leur activité professionnelle pendant la période estivale. Ce sont des vrais combattants, c'est des gens qui se battent pour leur fils, la mémoire de leur fils, mais aussi finalement dans leur combat, c'est un combat aussi qui doit faire évoluer la société française. Je ne sais pas si on peut aller jusque-là, mais moi c'est un petit peu la manière dont je le vois, c'est le combat des victimes, c'est le combat aussi... La famille Thomas est effectivement très, très soutenue, mais il y a les jours où ça se passe, et puis ensuite il y a les jours d'après. Je pense que les jours d'après, eh bien, on compte ses amis, on compte ses soutiens. Hein. Mais je pense qu'il y a de nombreux Français qui ne les ont pas oubliés.
10: Non, on ne les oublie pas. Un grand merci, Marie-Hélène Thoraval, d'avoir réagi en direct pour Elliott de Vallée-Vous. Marie-Hélène Thoraval, maire de Romont-sur-Isère. On revient dans un instant pour la suite de notre émission sur Europe.
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10: 16h31 sur Europe 1, le journal permanent avec Pierre Besque.
20: L'incendie en Gironde près du bassin d'Arcachon est toujours hors de contrôle. 3100 hectares partis en fumée, 700 pompiers sur place, accompagnés par 150 engins et appuyés dans les airs par 2 Dash et 3 Canadair. Le feu est à seulement 300 mètres des habitations. Des pompiers venant de l'Île-de-France viendront leur prêter main forte. 20 000 habitants évacués en 24 heures. Des campings sont actuellement en cours d'évacuation pour les faciliter. 330 gendarmes sont mobilisés. Des travaux de débroussaillage sur une piste forestière sur la commune de Somos serait à l'origine des flammes. Dans le Var, l'incendie de Pontevest ne progresse plus, mais on déplore 2500 hectares partis en fumée. Les autorités autorisent 400 personnes à regagner leur domicile pour leur permettre d'évaluer les dégâts. 10 maisons au total ont été détruites. La situation peut évoluer défavorablement avec des températures qui peuvent atteindre les 45 degrés dans les terres et le Mistral peut atteindre les 60 km/h. Information Europe 1, la circonstance aggravante de racisme retenue contre les 14 personnes mises en examen pour le meurtre de Thomas à Crépol dans la Drôme en novembre 2023. Les juges d'instruction ont ajouté cette qualification sur la base de témoignages faisant état de propos hostiles aux Blancs et aux Français à la fin d'un bal de village. Autre information Europe 1, une violente altercation a éclaté dans la nuit de mercredi à jeudi au niveau du quai de Valmy à Paris dans le 10e arrondissement. Un homme est mort malgré l'intervention des secouristes. Deux autres personnes ont été blessées à l'arme. l'arme blanche. Ils sont hospitalisés. Une enquête est en cours pour déterminer les circonstances de ces faits. Mauvaise nouvelle pour les finances françaises. Le taux d'emprunt de la France sur 10 ans atteint les 4%. Une première depuis 2009. Les finances publiques déjà très alourdies par une dette qui représente 117% du produit intérieur brut. La situation au Moyen-Orient est hors de contrôle et au bord de l'inimaginable. Alerte du secrétaire général de l'ONU lors d'une réunion du Conseil de sécurité. 12e journée de bombardements américains sur l'Iran. Le ministre iranien des Affaires étrangères dénonce une attitude irrationnelle et dominatrice des Américains. Les gardiens de la révolution ripostent en visant leurs voisins alliés des États-Unis. La Jordanie annonce avoir de nouveau intercepté des missiles et des drones iraniens. De l'autre côté de la péninsule arabique, les Mollahs peuvent compter sur leur allié yéménite, les Houthis. Ces rebelles visent les bateaux saoudiens en mer Rouge. Cette situation fait monter le prix du baril de Brent. Il a atteint la barre symbolique des 100$. Les prix à la pompe en France augmentent. Le gouvernement annonce la prolongation d'un mois de l'aide au carburant. Les gros rouleurs ont jusqu'à fin août pour réclamer cette aide d'un montant de 100€. Il est 16h33, vous êtes bien sur Europe 1 et vous retrouvez Eliott Deval.
10: Merci cher Pierre.
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10: Et rendez-vous Pierre Vesca à 17h pour un nouveau point sur l'information. On poursuit notre discussion parce que c'est l'actualité majeure de la journée. À savoir, concernant le meurtre de Thomas à Crépol, le racisme anti-blanc et anti-français retenu contre les suspects par les juges d'instruction. On continue d'en parler bien sûr avec vous, chers auditeurs, au 01 80 20 39 21, avec Mathieu Hoc, Georges Fenech, avec François Bousquet, rédacteur en chef de la revue Élément, auteur du livre Sale Blanc, le racisme qu'on ne veut pas voir, aux éditions La Nouvelle Librairie, et William Molinier, chef du service police-justice d'Europe 1. Dans quelques instants, nous serons avec le président de l'Institut pour la Justice, Pierre-Marie Sève. Mais je veux me tourner quand même vers vous, François Bousquet, parce que c'est un combat que vous menez depuis de nombreuses années. Il y a une sorte de déni, d'omerta en France sur le racisme anti-blanc, comme si eh bien, ce racisme-là n'existait pas, ne pouvait exister. Quel regard vous portez sur le dossier, les juges d'instruction qui ont finalement retenu cette qualification tout en restant prudents, parce que les choses, on l'a bien compris avec l'excellente explication de William Molinier, les choses peuvent changer. Et puis ensuite, il y aura un procès, et au procès, les suspects dans le meurtre atroce de Thomas ne seront pas forcément condamnés pour meurtre en bande organisée avec cette circonstance aggravante de racisme anti-blanc et anti-français. Ouais.
21: Merci Eliott. Oui, j'étais accablé et scandalisé par le parquet, hein, puisque le parquet s'aligne en réalité, ou semblait s'aligner sur le narratif médiatique. Hein. Le narratif médiatique a mis 72 heures à se mettre en marche. Hein. Je ne sais pas si vous vous souvenez, sans les réseaux sociaux et sans CNews, Europe, JDD, Figaro, Valeurs Actuelles, on n'aurait pas parlé de l'affaire de Thomas Crépol. C'était passé dans la PQR. La PQR, c'est l'enterrement de 6e classe pour ce genre d'affaires. Je dis bien de 6e classe. Hein. Ce serait la même chose pour Louis sans les parents à Narbonne. Hein. Donc, c'est comme si Thomas avait été tué deux fois, en réalité. Pour moi, Thomas avait été tué deux fois. Et le parquet s'aligne sur le narratif qui est fixé par Patrick Cohen au bout de 72 heures. C'est une rixe, hein. Entre deux bandes rivales, hein, il n'y a absolument aucune affaire de racisme. Voilà le narratif officiel des médias centraux qui s'est imposé, qui est le bruit de fond depuis maintenant la mort de Thomas. Donc nous sommes accablés, moi qui travaille sur le sujet, non seulement donc je découvre dans l'enquête scandaleuse Une nuit en France de Jean-Michel de Cugis, Marc Le Plongeon, dont parlait Marie-Hélène Toraval, on découvre, ce qui est sidérant, dans les notifications des gardés à vue, un procès verbal d'un gendarme qui fait état de 9 témoignages de racisme anti-blanc. 9, c'est énorme. En fait, il y en a 14. Hein. On voit sur Internet, n'importe quel auditeur peut se livrer à l'exercice, on entend des bandes-sons, putain de guerre, pardonnez-moi, putain de guerre, attention, attention, ça plante. On l'entend, distinctement, on l'entend. Donc les éléments tangibles sont là. On n'arrive pas à comprendre ce déni. Mais simplement, il s'explique, hein, c'est que le racisme anti-blanc ne peut pas exister. Puisque si le racisme anti-blanc existe, c'est le narratif officiel multiculturel qui s'effondre. Moi, je compare ça à un jeu de Mikado. Vous retirez une baguette, hein, le racisme anti-blanc est une baguette, hein, cette tour de Babel, hein, qu'on a construite, hein, s'effondre. Donc le reconnaître est impossible. Ce qui fait que l'université, je dis bien l'université, a théorisé les sciences sociales que le racisme anti-blanc n'existe pas. Le ponte en France des études universitaires de genre, Éric Fassin, dit que pour les sciences sociales, le racisme anti-blanc n'existe pas. Vous retrouvez la même chose, ça se décline comme dans une pyramide qui ruisselle, chez les journalistes, chez les magistrats. Quand vous regardez le nombre d'affaires, et peut-être que Pierre Marissef pourra nous en parler, le nombre d'affaires qui ont entraîné des condamnations pour racisme anti-blanc se compte, je pense, sur les 5 doigts de mes 2 mains. La condamnation, ce qui est aussi une nouveauté pour racisme anti-français, qui est la principale injure. La principale injure, c'est sale français avant sale blanc. En général, ce sont des Français en plus qui l'adressent à d'autres Français. D'où l'argument rhétorique et le sophisme des journalistes. Comment des Français issus de l'immigration pourraient traiter d'autres Français de sale français? Il n'y a eu aucune condamnation, je dis bien aucune, explicite, sur sale français qui est le bruit de fond de la société. Un dernier mot, sondage commandé par la LICRA. Donc c'est la Ligue contre le racisme et l'antisémitisme auprès de la LIFOP. Gros échantillon, 14 000 personnes. Il ressort que 4 Français sur 10 disent avoir été victimes de racisme anti-blanc. Donc on parle de 20 millions de gens. C'est une masse colossale. Moi, ce sont des gens vers lesquels je vais dans mes enquêtes sur le racisme anti-blanc, et je me rends compte que c'est le bruit de fond de la société dont je recueille la bande-son dans mes livres, mais c'est un bruit de fond qui est vieux de 50 ans. En fait, les premiers témoins dont je reçois le témoignage, c'est fin des années 70. Alors, c'est une France minière, ouvrière, manufacturière, qu'on ne voit pas à Paris. Mais ça fait 50 ans que c'est là. Donc, enfin, j'allais dire enfin, ouf, même si l'affaire est horrible, et vous le dites, l'affaire encore plus horrible qu'on ne le pense, les témoins, après la scène, parlent de carnage. Ils pensent que c'est un acte de terrorisme, les témoins. Il y a des doigts coupés, de mémoire, des couteaux dans le dos, outre Thomas. Donc c'est une scène de crime. Les types viennent avec des couteaux. Ils viennent pas avec des couteaux pour chanter la Macarena. La bande organisée, ils viennent pas un en vélo, un hélicoptère et un à pied. Ils viennent en voiture ensemble. Donc tout ça, moi, m'accablé, parce qu'on se heurtait à un mur de silence, à un mur de déni. Ce déni va nous péter à la gueule, je pense. Plus on dénie, plus on refoule quelque chose, plus cette chose va exploser. À force de dire que... Je pense qu'il faut qu'on fasse du racisme anti-blanc une cause nationale.
10: Parce que racisme, de manière générale, une cause nationale.
21: Elliot, on l'a déjà fait. Pardonnez-moi.
10: Il faut le refaire, mais des formes de racisme.
21: Vous avez raison, Elliot. Simplement, mille fois raison. Ça fait 50 ans qu'on a fait, à raison, du racisme une cause nationale et même une cause éducative. Et c'est une très bonne chose. À ceci près, c'est qu'on a exclu la possibilité d'existence du racisme anti-blanc ou anti-français. Et ce qui fait qu'il prospère, puisque ce qui n'est pas dénoncé...
10: C'est possible, mais vous avez entièrement raison. Mais regardez, on va prendre un exemple très concret. Depuis le 7 octobre, l'antisémitisme a explosé en France. Et vous avez une justice qui ne répond pas suffisamment rapidement pour que, finalement, on endigue un phénomène qui ne cesse de s'amplifier. Et on en voit encore le résultat aujourd'hui. L'antisémitisme se propage, à tel point qu'aujourd'hui, certains flirtent entre l'antisionisme et se couvrent ou se drapent de l'antisionisme pour des attaques antisémites. Et on le voit, l'actualité brûlante en est le parfait témoignage. Ouais. Le tract contre Barbara Butch, vous aviez le même en mars 2025 contre Cyril Hanouna. Qu'est-ce qui s'est passé au moment du tract contre Cyril Hanouna qui reprenait les codes des années 30? Qu'est-ce qui s'est passé? Où est la justice? Donc, mais tout ce que vous venez de nous dire est absolument passionnant, évidemment, François Bousquet. Et continuez, n'hésitez pas.
21: Sur la question de l'antisémitisme, moi j'ai beaucoup de témoins. Moi, quand je parle de racisme anti-blanc, en fait, je m'intéresse à des chrétiens, des pas chrétiens, des juifs, des pas juifs, des agnostiques et des asiatiques aussi. Parce que les Asiatiques sont attaqués sur les mêmes bases, et des métis sur les mêmes bases. Donc ça n'est pas explicitement racial, donc ce sont vraiment des constructions sociales. Simplement, on veut plus penser l'antisémitisme, on veut plus penser le racisme anti-asiatique, le racisme anti-blanc, anti-français, parce que toutes ces catégories-là sont présumées être dominantes.
10: Exactement.
21: Étant dominantes, voilà, comme elles sont dominantes, elles ne peuvent pas être victimes de racisme. C'est toute la théorie du racisme systémique est une vaste foutaise. Il faudrait qu'on n'a pas le temps là, mais il faudrait pouvoir expliquer aux gens qu'on a créé...
10: Qu'est-ce qui est une vaste foutaise, pardonnez-moi.
21: Le racisme systémique, qui domine l'université et la presse, qui veut que le racisme est forcément univoque, à sens unique et sans réciprocité. C'est forcément un dominant qui l'exerce contre un dominé. Or le dominant, il est forcément blanc, chrétien, pas chrétien, juif, pas juif, asiatique, pas asiatique, métis, pas métis, etc. Et le dominé est forcément un racisé qui n'appartient pas à ces catégories-là. Ce qui fait qu'il y a un angle mort sur tous les racismes, autres que le racisme qui vise les racisés. Or, cette théorie délirante s'est emparée des cerveaux universitaires, régente l'université, régente la presse, et donc nous empêche, à la fin des fins, dans le cas de Thomas Crépol, de dire oui, Thomas a été tué parce qu'il était blanc, français, il faut insister sur le sale français. Il est temps que la justice le reconnaisse.
10: Ce que vous dites est passionnant. Les regards sur la notion de racisme peuvent être différents. Vous considérez qu'il n'y a pas un racisme systémique. D'autres vous diraient que il y a une telle répétitivité du racisme, notamment, ou de discrimination, que ce soit de discrimination au travail, de discrimination dans la vie quotidienne, qu'il y aurait... Non mais vous n'êtes pas d'accord avec ça, François.
21: Simplement, c'est qu'on a toujours un récit univoque. Quand on se rend compte que les testings faits par SOS Racisme, pour les discriminations par exemple, pour les gens qui veulent acquérir un bien immobilier, en fait, c'est des échantillons, c'est 100 personnes.
10: Non mais...
21: On a un sondage, on n'en parle jamais, fait par l'État en 2008-2009, parce que Sarkozy et François Fillon pensaient que le CV anonyme allait permettre de réduire les discriminations à l'embauche. Donc on a vraiment un truc scientifique très solide avec un protocole en béton sur 8 départements, 2008-2009, on l'expérimente. On fait des CV anonymisés et des CV non anonymisés avec des patronymes donc extra-européens ou alors des gens qui habitent dans des zones urbaines sensibles. Donc soit on a deux CV qui sont identiques, on met le nom et le lieu de résidence, il y a moins de discrimination quand il y a le nom et le lieu de résidence. Les gens qui ont fait cette étude disent « c'est surprenant ». Ben non, c'est pas surprenant, mettez-vous dans la tête d'un DRH. Un DRH a tellement intériorisé qu'il y avait des discriminations qu'un DRH a plutôt tendance.
10: Bon. Et là, vous parlez du racisme de manière générale et je voudrais qu'on reste tout de même sur le meurtre de Thomas Perotto. C'est l'information judiciaire du jour. Le meurtre de Thomas Perotto, je rappelle qu'il avait eu lieu du 18 au 19 novembre 2023 dans cette nuit lors d'un bal de village à Crépol dans la Drôme. Et bien, selon les dernières informations révélées par William Molinier, chef du service police-justice d'Europe 1, les juges ont retenu la circonstance aggravante de racisme, notamment des faits de racisme anti-blanc et anti-français. 16h44 sur Europe 1, on revient dans un instant, on sera en direct avec Pierre Marissev.
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10: 16h46 sur Europe 1. On revient dans un instant pour Elliot Deval et vous en direct, bien sûr, jusqu'à 18h. Le temps pour moi de vous rappeler un autre rendez-vous sur Europe 1. 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
10: On poursuit notre discussion autour de ces tournants judiciaires, quasiment 3 ans après le meurtre terrible de Thomas qui avait sidéré la France en novembre 2023. Eh bien, 2 ans et demi, quasiment 3 ans après ce drame, les juges d'instruction ont reconnu donc la circonstance aggravante des faits de racisme anti-blanc et anti-français en bande organisée. C'est un tournant judiciaire majeur. Ça ne veut pas dire que les suspects, les mis en cause dans ce drame seront forcément condamnés par une cour d'assises pour mineurs, parce que au moment des faits, la plupart étaient mineurs. Donc au moment des faits, ça ne veut pas dire qu'ils sont forcément condamnés pour ces faits-là. Il y a un procès qui sera en cours. Ils restent présumés innocents. C'est bien évidemment l'idée avant un procès. Mais c'est un tournant judiciaire, un tournant politique et un tournant médiatique, Mathieu Hoc.
3: Oui, en effet, vous avez raison, il y aura un avant et un après Crépol, assurément, en tout cas d'un point de vue et judiciaire et politique. Pourquoi cela ? Parce que vous avez d'une part Crépol a révélé ce que l'on appelait la barbarisation de la société, c'est-à-dire que de plus en plus nous assistons à des crimes qui sont de plus en plus sauvages, de plus en plus barbares, y compris sur des mineurs. Et là, en l'espèce, beaucoup de médias et de politiques ont refusé de voir qu'une partie de la jeunesse était en voie d'ensauvagement. Ça, c'est le premier point. Et puis, le deuxième point, c'est qu'on arrive effectivement avec ce que, ce que prononce, en tout cas, ce que dit la juge, enfin, les juges d'instruction qui suivent ce dossier-là, ouvre la voie peut-être à une condamnation avec circonstances aggravantes comme de racisme anti-blanc. Et cette ouverture est importante parce que historiquement en France, on a une très grande difficulté, parce que vous l'avez très bien dit tout à l'heure, pour des questions intellectuelles et des questions politiques, à qualifier le racisme anti-blanc. Et la justice également. Il n'y a que très peu de condamnations. J'ai en mémoire 2 condamnations pour racisme anti-blanc, avec effectivement des prononcés de peine qui étaient différents en première instance versus en deuxième instance. Donc là, il faut rester prudent parce que effectivement, le parquet n'a pas encore retenu ce qualificatif. Le juge en première instance ne prononcera peut-être pas cette circonstance aggravante de racisme anti-blanc. Idem en deuxième instance s'il y a un appel. En revanche, ce que l'on peut dire, c'est que le racisme anti-blanc, aujourd'hui, dans une affaire qui est très médiatisée, celle de Crépol, ce qui n'était pas le cas des autres affaires de racisme anti-blanc, va permettre de dire dans le débat public, oui, aujourd'hui, comme le pensent 67% des Français, il y a du racisme anti-blanc et c'est factuel.
10: Pierre Marissev est avec nous en direct. Merci d'être en direct, cher Pierre Marissev. Vous êtes directeur de l'Institut pour la justice. Est-ce que selon vous, oui, il y avait une vraie injustice à ce que dans des dossiers aussi dramatiques, des faits qui sont pourtant relatés par bon nombre de témoins, et là on apprend qu'il y en a non pas seulement 9, comme le présentaient les médias à l'époque, mais à minima une dizaine, 14 même, est-ce qu'il y avait une forme d'injustice à ce que le réel ne soit pas présenté au cœur de ce dossier ? Le réel c'est quoi ? C'est la mort dramatique dans des conditions atroces d'un garçon de 16 ans à l'époque, Thomas, et avec des circonstances aggravantes, c'est-à-dire le racisme anti-blanc et anti-français.
4: Alors, comme l'a dit François Bousquet, le racisme anti-blanc n'obéit absolument pas au narratif, au système narratif qui est mis en place depuis 40 ans en France, des dominés des dominants, qui est un système narratif de gauche, il faut le dire, c'est le cas, c'est un système narratif de gauche et dominant et qui a écrasé tous les autres modes de pensée depuis 40 ans. Donc le racisme anti-blanc, on a énormément de mal à le retenir. La justice a énormément de mal à le retenir. Là, en l'occurrence, certes, on a aujourd'hui un avis de fin d'information du juge d'instruction qui va dans le bon sens, mais de un, c'est pas définitif dans son ordonnance de renvoi. Il pourrait toujours modifier cette circonstance aggravante. Et puis de deux, comme vous l'avez rappelé, il n'est pas du tout certain que la cour d'assises retienne, elle, cette circonstance aggravante et qu'elle condamne les auteurs éventuels de ce meurtre avec la circonstance aggravante de racisme. Donc c'est très difficile, ça a été long. Vous vous souvenez de l'affaire des PV cachés? Il y a quelques mois, il s'est sorti dans la presse comme quoi des PV auraient été malencontreusement, on ne sait pas trop si c'est par erreur ou si c'est volontaire. Bon, on va être optimiste et considérer que c'était une erreur, mais des PV qui justement témoignaient et relataient ces éléments de racisme anti-blanc qui avaient été perdus dans la procédure. On ne sait pas trop pourquoi, on ne sait pas trop comment. Donc ça a été très compliqué. On a eu le parquet qui a fait ses premiers réquisitoires dans lesquels il ne retenait pas le racisme anti-blanc. Donc on sent que c'est très difficile pour le système de retenir cette circonstance qui n'obéit pas, comme je le disais, au narratif. Et il faut donc un juge d'instruction qui est un juge indépendant. Et donc là, il faut rendre hommage à l'indépendance de ce juge d'instruction, même si ça paraît quand même évident quand on a 14 témoignages et des enregistrements de téléphones portables, parce qu'on ça, on sait que c'est sorti aussi et que c'est dans le dossier du juge d'instruction. Heureusement, on a ce juge d'instruction indépendant, qui ne dépend pas du parquet, donc du ministre de la Justice, qui a pu prendre une décision qui paraît être évidente au final. Hein.
10: Mmh. Pierre-Marie Seff, vous avez pu, ces trois dernières années, échanger avec des familles de victimes ou des personnes qui étaient présentes à Crépol?
4: Non, pas à Crépol directement, effectivement. Pourtant, effectivement, il y a eu beaucoup de victimes potentielles. Pas directement avec Crépol. Nous, nous, la difficulté, c'est que bien souvent, les victimes qui viennent nous voir, ce sont des victimes à l'Institut pour la Justice. Notre but, c'est de changer la loi. C'est pas oui. d'intervenir dans une affaire spécifique. Et donc, quand ils viennent nous voir, bien souvent, c'est qu'ils ont déjà cheminé.
10: J'ai
4: et
10: compris.
4: Que non seulement ils ont été déçus par la décision judiciaire qui les a concernés, et donc ils veulent ensuite changer les choses. Donc, ils font preuve, moi je trouve, je suis très admiratif des victimes qui viennent nous voir, ils disent « dans mon cas c'est trop tard, dans mon cas j'ai été victime d'un crime ou d'un délit ou un de mes proches, la justice n'a pas été à la hauteur et c'est pourquoi maintenant je m'engage pour les autres ». Donc effectivement c'est encore un petit peu tôt pour qu'on se dirige nous vers ces victimes-là ou qu'elles se dirigent vers nous. Mais effectivement vous avez raison, c'est clairement on attendra évidemment quel traitement la justice fera. Si la justice fait un mauvais traitement de cette affaire-là, évidemment, on s'attendra à ce qu'il est très probable que des victimes de cette affaire-là viennent nous voir. C'est très probable.
10: De nombreuses réactions politiques. Marion Maréchal qui tweete « Enfin, après presque 3 ans, le racisme anti-blanc est reconnu comme une circonstance aggravante dans la tragédie du bal de Crépol et le meurtre du jeune Thomas Perotto. » Stéphane Ravier qui dit « Le seul racisme qui tue en France est le racisme anti-blanc. Pour une fois, même la justice a été obligée de le reconnaître. » Gilbert Collard, meurtre de Thomas à Crépol, la circonstance aggravante de racisme finalement retenue par les juges. On va planter du blanc, ils ont mis du temps à l'admettre. Enfin, l'horrible réalité est prise en compte judiciairement. Thibaut Monnier qui dit « Attaque du bal de Crépol, grâce à notre mobilisation, le racisme anti-blanc est enfin reconnu ». Et il y a chez certains responsables politiques l'idée d'une sorte de soulagement, c'est-à-dire de se dire, non pas être soulagé parce que l'affaire est absolument dramatique, mais de dire « mais enfin on entend les victimes ». Enfin, ce que vous avez vu, vous ne l'avez pas vu, ce que vous avez entendu, vous ne l'avez pas entendu, eh bien, enfin, ceci est balayé par une juge d'instruction. Ça ne veut pas dire que la finalité sera la même. Clément Veil-Rénal qui dit « Allô l'ARCOM, allez-vous annuler votre mise en demeure adressée à CNews maintenant que la justice reconnaît les circonstances aggravantes de racisme anti-blanc dans le meurtre de Thomas à Crépol? Intervenez en masse auprès de l'ARCOM pour exiger cette annulation. » Parce que je rappelle que l'ARCOM a mis en demeure CNews. CNews a été mis en demeure, selon qui la chaîne a traité de manière univoque l'affaire de Crépol. Mais je me souviens comme si c'était hier de cette mise en demeure de l'ARCOM. Et moi, je suis un enfant de CNews, du premier jour. Et vous n'imaginez pas à quel point ça peut être parfois dur d'avancer contre cette machine, ce système médiatique et politique qui vous dit « ce que vous dites là, vous mentez ». vous mentez, vous exagérez, vous instrumentalisez. Vous croyez que c'est un plaisir de parler d'un drame comme celui-ci ? Vous croyez pas qu'il y a la famille qui vous anime en permanence dans la tête, dans l'esprit, dans le cœur lorsque vous traitez de ce sujet ? Vous n'avez pas l'envie de pleurer, d'hurler votre colère quand vous traitez de ces sujets-là ?
6: Non, mais c'est votre honneur.
10: Mais il n'y a pas question d'honneur.
6: C'est un honneur professionnel.
10: Mais ce que je veux dire, c'est que...
6: La conscience professionnelle de dire les choses.
10: Vous imaginez, mais on va réécouter les éditos des grands donneurs de leçons de M. Cohen, qui vous expliquait ce qui s'était passé 3 jours ou 4 jours après le drame.
6: Il n'a pas été, lui...
10: Il a été sanctionné par l'ARCOM.
6: Ah oui, mais c'est vrai.
10: Bien sûr
6: c'est
10: qu'il a été sanctionné au moment de son édito. Oui. Mais il n'y a pas que lui. Tous les médias, qu'est-ce qu'ils vont dire demain ? Est-ce qu'ils vont traiter l'affaire ? Donc ça, c'est un vrai sujet. La boussole, la seule boussole, c'est de relater des faits, rien que des faits. De parler du réel, rien que du réel. Il est 16h57, on continue d'en parler, on sera avec Pierre qui nous appelle de Paris. Merci beaucoup Pierre-Marie Sève.
4: Très bonne fin de journée.
10: Merci à vous cher Pierre-Marie.
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10: Il est 17h sur Europe 1. Merci d'être avec nous. Si vous nous rejoignez pour Elliott Deval et vous, on est en direct jusqu'à 18h. On fait d'abord le point sur l'information avec Pierre Vesque. Rebonjour Pierre.
20: Rebonjour Elliott, bonjour à tous. Le racisme anti-blanc et anti-français retenu contre les suspects dans le meurtre de Thomas à Crépol, tué à coups de couteau lors d'un bal le 19 novembre 2023. La juge en charge de l'affaire a requalifié les mises en examen des 14 accusés, dont 11 mineurs, 2 ans et demi après le drame. Dans un second avis daté du 20 juillet dernier, la juge d'instruction a intégré la circonstance aggravante du racisme anti-blanc et anti-français, donnant ainsi raison à de nombreux témoignages figurant au dossier. Elle estime également que la mort de Thomas a été commise en bande organisée. Le maire de Nanterre, dans les Hauts-de-Seine, appelle au secours dans un courrier adressé au ministre de l'Intérieur. L'élu fait part de l'insécurité grandissante dans sa ville liée au narcotrafic. Les infractions engendrées par la drogue ont explosé, forçant la préfecture à déployer des sections de CRS. Plusieurs fusillades ont éclaté ces derniers jours. Le maire d'hiver gauche, Raphaël Adam, pas toujours tendre avec l'institution policière, réclame aujourd'hui des moyens pour lutter contre le trafic dans la cité Pablo Picasso. Dans ce courrier daté de mardi, le maire de Nanterre décrit un quotidien invivable. Les familles vivent dans une peur permanente. Il demande au ministre d'engager une présence policière tout au long de l'été. L'incendie en Gironde, près du bassin d'Arcachon, continue de se propager. 3400 hectares partis en fumée. 700 pompiers toujours sur place, accompagnés de 150 engins et appuyés dans les airs par deux Dash et trois Canadairs. Le feu est à seulement 300 mètres des habitations. Des pompiers venant de l'Île-de-France viendront leur prêter main forte. 20 000 habitants évacués en 24 heures. Des campings sont actuellement en cours d'évacuation. Pour les faciliter, 330 gendarmes sont mobilisés. Dans le Var, l'incendie de Ponteveste ne progresse plus, mais on déplore 2500 hectares partis en fumée. Les autorités autorisent 400 personnes à regagner leur domicile pour leur permettre d'évaluer les dégâts. 10 maisons ont été totalement détruites. La situation peut évoluer défavorablement avec des températures qui peuvent atteindre les 45 degrés dans les terres et le Mistral peut atteindre les 60 km/h. L'armée iranienne assure qu'elle continuera à frapper des cibles américaines au Moyen-Orient aussi longtemps que l'Iran serait attaqué par les États-Unis. Après une 12e nuit consécutive d'hostilité entre les deux pays, une escalade qui inquiète la Banque Centrale Européenne. Elle prévient qu'une inflation plus forte que prévue est possible. 25% du pétrole mondial transite par le détroit d'Hormuz. Le président américain continue de menacer l'Iran et désormais les Houthis au Yémen qui ont revendiqué des attaques en mer Rouge contre deux pétroliers saoudiens. Sauf surprise, Zinedine Zidane sera à partir de mardi 11h le nouveau sélectionneur des Bleus. La Fédération Française de Football annonce une conférence de presse ce mardi afin d'officialiser le successeur de Didier Deschamps.
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20: Il est 17h03, vous êtes bien sur Europe 1 et tout de suite, Elliot Deval.
10: Il est 17h03, cher Pierre Vesque, vous avez entièrement raison et on se retrouve nous à 17h30 pour un nouveau point sur l'information.
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10: Bonjour aux auditeurs qui nous rejoignent pour la deuxième partie de notre émission et merci aux auditeurs fidèles qui ont commencé notre émission à ses prémices, c'est-à-dire à 16h, puisque tout au long de l'été, nous sommes en direct sur Europe 1 pour Elliot Deval et vous, de 16h à 18h. Et c'est une émission quasiment exclusivement consacrée au meurtre de Thomas à Crépol. C'était en novembre 2020. Et le juge d'instruction a décidé cette semaine, et on l'a appris aujourd'hui, c'est une information exclusive Europe 1. Le juge d'instruction a décidé de noter, de rappeler les circonstances, de retenir les circonstances aggravantes de racisme, racisme anti-blanc, racisme anti-français en bande organisée. C'est un tournant majeur dans cette affaire absolument dramatique. On est toujours avec Mathieu Hoc, avec Georges Fenech. Nous sommes également avec François Bousquet, qui est rédacteur en chef de la revue Élément, auteur du livre « Sale blanc, le racisme qu'on ne veut pas voir » aux éditions La Nouvelle Librairie. Et on va aller, puisqu'on est allé sur le terrain judiciaire, on a parlé également de cette omerta autour du racisme anti-blanc, omerta également et déni judiciaire, trop souvent oublié dans des affaires où des victimes disaient avoir été attaquées parce que blanches, parce que français. On va aller aussi sur le déni médiatique dans cette émission, parce que c'est très intéressant de voir à quel point il y a eu un système médiatique qui s'est mis en branle pour dire aux 14 témoins, aux millions de Français qui ont bien compris ce qui pouvait se passer dans ce dossier, tout en restant prudent parce qu'il y a une enquête qui est en cours. Et quand vous avez 14 personnes qui vous disent « voilà ce que j'ai vu, voilà ce que j'ai entendu, et c'est pourquoi je considère que dans ce drame, il y a du racisme anti-blanc, anti-français », eh bien ces personnes-là, on a voulu en quelque sorte, c'est une métaphore, mais les baïonner. C'est un revirement majeur qui est en train de se passer dans notre société, parce que je me rappelle de débats également entre Mathilde Panot et Marion Maréchal sur BFM, où Madame Mathilde Panot refusait de voir le réel, refusait de parler du racisme anti-blanc. Donc j'ai besoin également d'avoir l'avis des auditeurs d'Europe 1. Au 01 80 20 39 21. N'hésitez pas à nous appeler. On sera avec Martine dans un instant. On sera avec Pierre. Et si je ne m'abuse, je crois que Martine nous appelle de Crépol. Mais je ne veux pas dire de bêtises. Je vais demander en régie si c'est bel et bien le cas. Avant cela, quand je vous parle du traitement médiatique, on est le 27 novembre 2023. Je rappelle que Thomas est mort dans la nuit du 18 au 19 novembre, que pendant plusieurs jours, les médias ont refusé de voir le réel. Et puis ensuite, vous avez les médias dits mainstream, les grands médias, qui ont pris le dossier en main pour expliquer qu'il y avait une instrumentalisation de l'extrême droite et pour nous expliquer que c'était une rixe entre deux bandes. C'était une bagarre le soir d'un bal. D'accord ? Et celui qui, finalement, symbolise ce déni médiatique, c'est évidemment M. Patrick Cohen, qui avait été repris par la patrouille et le gendarme audiovisuel à l'époque. L'enquête ne fait que démarrer, mais selon Patrick Cohen, c'est un jeune rugbyman qui aurait tiré les cheveux d'un des deux jeunes s'étant invité à la fête. En fait, à l'époque, Patrick Cohen fait déjà l'histoire. Il sait mieux que tout le monde. Écoutez.
5: Crépole, la mécanique de la haine et du mensonge, Patrick.
8: Dans ce village de la Drôme de 500 habitants, il y avait un bal dans la salle des fêtes. En fin de soirée, une dizaine de jeunes se mêlent aux 400 participants. Ils ne sont pas du village, ils sont venus pour s'amuser, pour draguer des filles. Pas d'incident jusqu'à la dernière chanson de la soirée, Chiquita du rappeur Jules. C'est là que, d'après les mises en cause, l'un des participants au bal, un rugbyman, aurait tiré les cheveux longs d'un des membres du groupe en le traitant de Chiquita, c'est-à-dire de fille sexy. Altercation, bagarre, les offensés sortent des couteaux, un adolescent de 16 ans s'effondre, poignardé à mort, il s'appelait Thomas, il jouait au rugby, c'était l'une de ses premières sorties.
10: Donc inversion de la charge des responsabilités. D'accord ? C'est de l'agression, c'est de la faute des amis. Ce groupe qui arrive avec des couteaux, à un bal, ils viennent pour draguer des filles et pour s'amuser. Vous venez vous amuser à un bal avec des couteaux, bien évidemment. Patrick Cohen, qui s'interroge toujours sur cette même séquence, qui s'interroge sur le fait de divulguer les noms et identités des jeunes mis en cause dans la mort de Thomas, il parle d'une mécanique de la haine. Et son édito, ça s'appelait la mécanique de la haine et du mensonge. Qui a menti à cette époque-là ? Est-ce qu'il va communiquer en présentant ses excuses à la famille de Thomas, aux habitants de Crépole, aux Français, bien évidemment, qui ont été heurté par ça.
8: Fallait-il rendre public les prénoms des suspects comme il est d'usage dans ces dossiers et comme c'est le cas pour les victimes comme le jeune Naël à la fin juin, sans doute, Naël tué par un policier, on s'en souvient, sans doute, ne pas le faire n'a eu qu'un résultat, permettre à l'extrême droite de faire campagne sur l'omerta de leurs prénoms arabes. Le reste a suivi, j'allais dire, naturellement, puisque leurs prénoms les désignent. C'est donc que les musulmans sont dangereux par nature, que le racisme anti-blanc frappe jusque dans nos campagnes, a dit Marion Maréchal, avec des milices armées qui opèrent des razzias, Marine Le Pen, et qui commettent des francocides, Éric Zemmour. Un animateur de chaîne Tout Info en a même déduit l'impossibilité du vivre ensemble avec des gens d'origine différente.
5: C'est ce que vous appelez la mécanique de la haine.
8: La haine et le mensonge qui ont conduit aux affrontements de ce week-end et aux excès de langage des plateaux télé, mais pour ce que l'on en sait aujourd'hui, d'abord, la mort de Thomas ne résulte pas d'un règlement de compte ou d'une expédition punitive, même si les insultes racistes ont bien été entendues par 9 témoins lors de la bagarre contre les blancs du village. Cette motivation raciste n'a pas été retenue par la justice. Rien ne prouve que les jeunes du quartier de la Monnaie étaient venus casser du blanc.
10: Eh bien, il aurait mieux fait de se taire. Oui, oui. Il aurait mieux fait de se taire parce que 2 ans et demi plus tard, il y a la justice et le juge d'instruction vient de rajouter la circonstance aggravante du crime raciste anti-blanc, anti-français, donneur de leçons en permanence, Patrick Cohen, qui va nous expliquer que c'était ni un règlement de compte, ni un crime raciste, ça, nous venons de l'entendre. Je voudrais qu'on l'écoute lorsqu'il termine sa chronique en ironisant sur l'ensauvagement de la société. Il va même se mettre à rire quand il parle du bal tragique.
5: Qu'est-ce que ça dit la France d'aujourd'hui ?
8: Alors je ne sais pas si ça dit quelque chose de la France d'aujourd'hui et du niveau d'insécurité que nous connaissons. La droite et l'extrême droite veulent nous faire croire que nous sommes au bord de la guerre civile, qu'une France se dresse contre une autre, que la chasse aux Gaulois est lancée, alors que l'immense majorité des immigrés et des Français issus de l'immigration réprouvent cette violence. Le ministre de l'Intérieur nous parle d'un pays ensauvagé, mais la France d'aujourd'hui compte moins de morts violentes qu'il y a 20 ou 30 ans. Et les balles tragiques, comme on disait souvent, sont aussi vieux que les fêtes de village. Là encore, comme toujours, les réponses sont plus nuancées que les slogans des plateaux télé.
10: Quelle indécence. Oui. quelle indécence, et le rire à la fin. Et pardonnez-moi ce qu'il dit sur les morts violents, sur les coups violents, etc., sur les chiffres qui sont en... Il dit n'importe quoi, puisque les tentatives, par exemple, les tentatives d'homicide, qui sont des homicides manqués, une tentative d'homicide. Les homicides en France, on peu ou prou, sont stables depuis 10 ou 20 ans, d'accord ? Mais l'homicide raté, le taux d'homicidité, il a explosé en France, c'est pas moi qui le dis, c'est Alain Bauer. Mais peut-être que Patrick Cohen, c'est même mieux que les criminologues, les experts en criminologie dans notre pays.
6: Non, mais parce qu'il l'occulte.
10: Georges Fenech.
6: C'est comme le garde des Sceaux, je me souviens qu'il avait occulté aussi, quand il avait donné les chiffres, l'explosion des tentatives d'homicide. Il avait dit, il n'y a pas plus d'homicide qu'avant. C'est qu'aujourd'hui, on a des services d'urgence qui sont évidemment plus performants, des médecins qui sont capables d'intervenir très tôt, ce qui fait que, heureusement d'ailleurs, ces gens, ces blessés, survivent.
10: Mais est-ce que ces éditorialistes qui donnent le tempo vont présenter leurs excuses?
6: Non.
10: Donc, je vous propose aussi d'écouter cette passe d'armes sur BFM TV. À l'époque, on est en décembre 2023, entre Mathilde Panot et Marion Maréchal, sur le fond de l'affaire Crépol et sur le racisme anti-blanc.
13: Comment ? Vous ne pouvez pas me dire oui ou non. Le racisme anti-blanc existe ou n'existe pas ? Vous êtes obligé de me faire une thèse, d'accord ?
21: Non, je vais vous expliquer, je vais vous répondre, très clairement.
13: Le racisme est... est un racisme qui est structurel, qu'on appelle systémique, avec un ensemble de discriminations qui s'appliquent à des personnes, soit selon leur couleur de peau, selon leur religion réelle ou supposée, leur orientation. Bon, voilà. Eh bien.
21: Donc ça n'existe
13: le
21: pas.
13: Racisme...
22: Attendez, Marion Maréchal, s'il vous plaît.
21: Mais oui.
22: On essaye de. On a du temps pour discuter.
21: Donc.
13: Mais je sais quelle va être la conclusion, mais allez-y.
22: Ah oui, ben laissez-la
21: parler. Eh bien, exactement. Je vous dis, il y a des discriminations.

0: prof de maths et vous devez être douée là-dedans, mais ça m'intéresse. Allez-y,
1: alors non, ça s'appelle non, ça ne s'appelle pas du racisme.
0: C'est pas du racisme.
1: Ça s'appelle
0: oui, sale blanc, sale gouer avec 9 coups de couteau.
1: Ça s'appelle des appels à la haine, des actes de haine. Ça s'appelle de la xénophobie.
0: Tout le monde.
2: Et c'est ce que vous relatiez, François Bousquet, sur cette gauche et extrême gauche qui refuse de voir le racisme anti-blanc comme un racisme.
3: Oui, au prétexte qu'il y a un racisme systémique, hein, qui est d'une toute autre nature. Après tout, moi je veux bien qu'il y ait des discriminations à l'embauche, pour ouvrir un compte en banque, pour des populations racisées. Mais enfin, il y a quand même une échelle.
2: Je le conteste. Mais moi, vous pouvez avoir des personnes qui, de par leur couleur de peau, sont agressées, violentées.
3: Ça existe, bien sûr.
2: Tamassées parce que.
3: Mais c'est pas sur cette base-là qu'on définit le racisme systémique. Le racisme systémique, ils le définissent. Voilà. La remarque que je fais, c'est qu'il y a quand même une échelle de la violence raciste ou raciale, hein, me semble-t-il, entre des micro-agressions qu'il faut condamner, la question n'est pas là, et des meurtres qui sont des macro-agressions.
2: Il y a des macro-agressions également. Mais justement, c'est ça qui me pose problème, c'est que je ne vais pas essayer de faire de minimiser un racisme pour en majorer un.
3: On est d'accord.
2: Toute forme de racisme est à condamner, toute forme de racisme est à éradiquer, et ce qui est insupportable, c'est le déni qu'il y a pu avoir par la classe médiatique et la classe politique du racisme anti-blanc. Ouais. Il est 17h15, juste pour donner cette information qui est importante concernant l'incendie en Gironde, l'Union européenne déploie 3 bombardiers d'eau pour aider nos sapeurs-pompiers pour disposer d'une flottille plus importante. Signe que la flottille française, on a besoin de l'Union européenne pour se protéger, mais il faut dire également que, par exemple, quand il y a des méga-feux en Grèce, fut un temps, ou en Espagne, nous aussi, on est allés aider nos voisins. Il est 17h15 sur Europe 1. On revient dans un instant et là, on donnera la parole notamment à Martine qui habite non loin de Crépol.
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2: Il est 17h17 sur Europe 1. Merci d'être avec nous pour Elliot Deval et vous, en direct bien sûr. Toujours avec Georges Fenech, avec Mathieu Hoc, avec François Bousquet, auteur du livre « Sale blanc, le racisme qu'on ne veut pas voir ». Racisme que la juge d'instruction a visiblement vu dans le meurtre de Thomas Perotto. Thomas Perotto tué à Crépol dans la nuit du 18 au 19 novembre 2023. Et selon les dernières informations, exclusivité Europe 1, les juges ont retenu la circonstance aggravante de racisme, notamment des faits de racisme anti-blanc et anti-français. Et c'est un tournant majeur dans cette enquête, et c'est un tournant majeur dans la société dans laquelle nous sommes, où politique et médias refusent pour une grande partie d'entre eux de voir le racisme anti-blanc. Martine et Pierre sont en direct avec nous et vraiment on a besoin d'avoir les auditeurs d'Europe 1 dans cette nouvelle partie de l'émission et on va essayer de prendre un maximum de réactions. D'abord Martine qui nous appelle non loin de Crépol. Bonjour Martine.
10: Bonjour. Bonjour à toute l'équipe.
2: Merci.
10: Ravi de vous avoir.
2: Eh ben, écoutez, le plaisir est partagé. Même si on parle d'un drame qui nous renvoie à quelque chose de terrible, et vous qui êtes

0: étiez aide de la région. Vous vous souvenez de cette nuit du 18 au 19 novembre 2023 ?
1: Bien sûr, ça a été un séisme dans la région, parce qu'on n'aurait jamais imaginé que dans un petit village tranquille comme Crépol, il puisse se passer des choses pareilles. Après, et c'est pour ça que je veux témoigner, je voudrais dire à quel point les choses ont pu changer en quelques années, parce que j'habite depuis très longtemps dans la région, j'allais régulièrement à Romans, et même à La Monnaie. Il y avait un très grand marché à La Monnaie où tout le monde se côtoyait, tout le monde était en paix et se respectait. Il y avait une grande partie des clients qui étaient des Maghrébins, des vendeurs qui étaient des Maghrébins, une grande partie de Français qui étaient des clients ou des vendeurs. J'ai jamais rencontré aucun problème. J'y suis allée des dizaines de fois sans jamais avoir de problème. Aujourd'hui, je ne vais plus à Romans. Je n'y vais plus parce que j'ai peur d'y aller, parce que j'ai été agressée au centre commercial Marc Avenue par un maghrébin qui, à mon avis, venait du quartier de La Monnaie qui est juste en face, qui m'a insultée parce que je ne l'ai pas laissé traverser et qui m'a traitée de sale blanche, de sale de fille de... Enfin bref, je passe sur tous les noms fleuris qu'il a pu m'asséner. Et j'ai été tellement choquée, alors que je suis quelqu'un qui, normalement, a du répondant, mais j'ai été tellement abasourdie que je n'ai même pas su quoi lui répondre. J'étais avec ma belle-fille, on a eu peur. Et pendant plusieurs mois, je ne suis pas retournée à cet endroit-là. Et aujourd'hui, je ne reconnais plus Romans. J'ai travaillé pendant des années juste à côté. J'ai toujours fréquenté cette ville sans jamais voir de problème, alors que la population a toujours été mélangée. Dans les lycées, dans les collèges, on fréquentait tout le monde et il n'y avait jamais aucun problème. Je trouve que les choses ont beaucoup changé depuis 10-15 ans à peu près.
0: Quel regard vous portez sur, puisque vous parlez de Romans, sur les prises de position de la maire de Romans-sur-Yvert, Marie-Hélène Touraval, bien évidemment, qui était en direct avec nous à 16h.
1: Oui, je l'ai entendu. Alors, c'est quelqu'un que j'ai fréquenté par mon travail, ça ne rappellera sûrement pas, mais que j'ai toujours apprécié. Et là, vraiment, je lui lève mon chapeau parce que faire ce qu'elle fait, franchement, c'est magnifique et je la remercie pour ce qu'elle fait. Pour Romans, c'est vraiment une chance.
0: Est-ce que, puisque vous habitez non loin de Crépol, vous avez pu échanger avec vos voisins, vous êtes de la région depuis très longtemps, vous la connaissez par cœur, est-ce que vous avez pu échanger du meurtre de Thomas ? Est-ce que vous avez déjà croisé des proches de Thomas ?
1: Non, je ne le connaissais pas personnellement, je ne connaissais pas sa famille. Je connais les personnes qui habitent Crépol, je ne les ai pas vues depuis longtemps, mais avec des amis qui sont dans la région, les gens sont vraiment remontés et ils ont vraiment très mal vécu ça et ils sentent vraiment monter cette haine anti-blanc, parce que vraiment, on le ressent, parce que à la façon que certaines personnes ont de vous regarder dans la rue, quand ils vous croisent, vous savez, quand vous êtes dans un magasin et qu'on vous empêche de passer ou qu'on ne vous laisse pas, je ne sais pas comment vous dire, qu'on vous montre que ce n'est pas vous qui avez la priorité, en fait. Ce sont des petites choses comme ça, mais qui montrent, parce qu'on a peur, donc évidemment, on recule et on se méfie. Mais ce sont des petites choses comme ça qui, mises bout à bout, font que... C'est ça, le climat d'insécurité tous les jours.
0: Eh bien, écoutez, Martine, merci de nous avoir appelé au 01 80 20 39 21.
1: Merci beaucoup à vous pour tout ce que vous faites, parce que c'est vraiment magnifique. Merci beaucoup.
0: On ne fait que vous donner la parole, parler du réel et rester très attaché aux faits, rien qu'aux faits. Pierre est en direct avec nous et il nous appelle de Paris. Bonjour Pierre.
2: Bonjour.
0: Merci d'être en direct avec nous. C'est vrai que vous êtes nombreux à vouloir réagir après cette information judiciaire qui est très importante, puisque la juge d'instruction, je le rappelle, dans l'affaire du drame et du meurtre de Crépol, a décidé de retenir les circonstances aggravantes de racisme anti-blanc, de racisme anti-français en bande organisée. Je le disais tout à l'heure, un tournant, est-ce que je me trompe ? Et là, je parle à un ancien commissaire de police que vous êtes.
2: Non, vous vous trompez pas. Effectivement, c'est un élément assez important du dossier. Ce qui est quand même inquiétant, c'est que il faille 3 ans de procédure pour s'en rendre compte. Et moi, je suis assez inquiet pour la suite, en fait. Je suis à la fois satisfait qu'on ait un magistrat qui ait correctement fait son travail avec les éléments du dossier. Mais si les éléments étaient là dès le départ, je suis un peu inquiet que le parquet ne les ait pas relevés. Et ça me paraît pour la suite assez inquiétant, je le disais, parce que c'est le parquet qui va défendre le dossier au tribunal.
0: Mais c'est en l'occurrence à la cour d'assises.
2: Et oui.
0: Mais c'est pour ça que c'est exact. Est-ce que vous pouvez dessaisir un parquetier? Est-ce que le parquetier peut changer Georges Fenech?
3: Alors ça, faut expliquer. Il va changer. Pourquoi? Parce que lorsque la juge d'instruction va rendre son ordonnance de mise en accusation, elle va clôturer son dossier. Bon. À ce moment-là, les parties et le parquet ont la possibilité de faire appel. N'oubliez pas. Et donc le dossier, in fine, sera examiné, la décision sera prise par la chambre d'instruction. Et devant la chambre d'instruction, ça n'est plus d'ailleurs le même procureur, c'est le procureur général de la cour d'appel, en l'espèce, c'est Grenoble, hein, qui va prendre des réquisitions et qui va dire oui ou non, circonstances aggravantes de racisme. Et au final, c'est la chambre d'instruction, collégialité, 3 conseillers à la cour d'appel, qui décideront de la qualification. Et ça ne veut pas dire pour autant, et vous l'avez rappelé, Elliot, que c'est terminé, puisqu'il y aura ensuite un procès. Et au procès devant la cour d'assises des mineurs, la cour d'assises dira aussi ce qu'elle considérera être, c'est-à-dire oui ou non, y a-t-il eu un meurtre avec cet élément aggravant de racisme, voyez-vous. Donc on est loin du compte. Là, on a une décision qui est courageuse, qui est lucide, qui est factuelle, d'une juge d'instruction qui s'oppose à son parquet. Hein. Faut bien voir, enfin elle s'oppose, elle ne prend pas la même décision qu'a requis le parquet. Voir que quand même là il y a une décision.
0: Elle ne le sort pas comme ça.
3: Non, elle s'appuie sur
0: 14 témoignages.
3: Sa décision est motivée, on l'a eu tout à l'heure avec William, sa décision est parfaitement motivée puisqu'il y a des témoins. C'est pas un témoin, c'est pas 2 témoins, c'est pas 3 témoins, c'est 14 témoins, vous vous rendez compte, qui tous disent de manière concordante j'ai entendu ces propos racistes, anti-blancs, etc. Donc on ne voit pas comment le parquet, moi je m'interroge, hein, et le commissaire a raison d'ailleurs de s'en inquiéter, parce que si le parquet ne l'a pas vu jusqu'à maintenant, il risque de ne pas le voir pour la suite.
4: Hein. Mmh. Et c'est même pire que ça, parce que c'est William Moulinier nous le rappelait, c'est que dans le réquisitoire, hein, il est fait état. Dans le réquisitoire parquet, il est fait état des phrases anti-françaises et anti-blanches. Hein. Donc ça veut dire que l'instruction les a sous les yeux et qu'elle n'en tire pas les conclusions qui s'imposent.
0: Pierre, je voudrais revenir voir Pierre, parce que vous êtes ancien commissaire, vous avez claqué la porte de la police?
2: J'ai fait un choix personnel.
0: Vous avez fait, mais je vous avais déjà eu au téléphone, cher Pierre.
2: Oui, tout à fait.
0: Mais en revanche, vous, l'ancien commissaire d'expérience, vous avez vu monter au gré des procès-verbaux, des victimes que vous avez pu rencontrer, ce racisme anti-blanc ou pas?
2: Au gré des procès-verbaux, je ne vais pas pouvoir dire ça parce que, en fait, ce sont des faits qui passent, comme on dit chez nous, sous les radars. Il n'y a pas forcément de plainte pour ça. Par contre, ce que je peux vous dire, parce que j'ai fait beaucoup de terrain dans ma carrière, c'est que vous avez un vrai racisme de tous les côtés, d'ailleurs. Et le racisme anti-blanc, il est évidemment présent dans les quartiers, notamment dans les quartiers, nous on appelle ça des ZSP ou des zones sensibles. D'autres appellent ça des quartiers populaires, mais en tout cas, les quartiers qu'on connaît, sur lesquels nous, on a le plus de difficultés, oui, vous avez des gens qui font du communautarisme, vous avez des gens qui rejettent totalement l'État et qui rejettent totalement une partie de la population et surtout qui font du racisme anti-blanc. Oui, c'est une réalité. Et ça ne fait que s'aggraver. Et ce que je voulais rajouter, c'est que avec cette décision du parquet ou pas, hein, je ne sais pas s'il avait les éléments au moment de son réquisitoire, cela dit, pour le réquisitoire définitif, il devait avoir les éléments. Je ne suis pas sûr que ça arrange les choses, en fait, de fermer les yeux sur cette réalité-là que tous les gens connaissent, en fait, dans la rue. Pour moi, le parquetier, ou en tout cas le procureur qui a pris cette décision, il est complètement dehors de la réalité. Voilà, et c'est dommage.
0: Écoutez, merci pour votre témoignage, cher Pierre. Une courte pause, on va parler des incendies dans quelques instants parce que la France brûle. La Gironde brûle à nouveau, c'est un cauchemar sans fin. 4 ans après les terribles incendies qui ont frappé la Gironde, un nouveau feu vient frapper la région, pas exactement au même endroit C'était à la teste de bûche, entre autres, il y a 4 ans, 2022, à l'été 2022. Mais là, on est au nord du bassin d'Arcachon. Selon un bilan actualisé par les pompiers, près de 20 000 habitants et touristes ont été évacués. Et le feu a parcouru plus de 3 100 hectares au nord du bassin d'Arcachon. On va avoir de nombreux témoignages dans quelques instants pour Elliot de Vallée-Voix. À tout de suite.
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0: 17h30 sur Europe 1, le journal permanent avec Pierre Vesque. Rebonjour Pierre.
15: Rebonjour Elliot. Rebonjour à tous. L'incendie en Gironde près du bassin d'Arcachon est toujours hors de contrôle. 3400 hectares partis en fumée. 700 pompiers sont sur place accompagnés par 150 engins et appuyés dans les airs par deux Dash et trois Canadair. Le feu est à seulement 300 mètres des habitations. L'Union Européenne annonce le déploiement de trois bombardiers d'eau pour épauler les pompiers français. 20 000 personnes évacuées en 24 heures. Des campings évacués. 330 gendarmes mobilisés. Dans le Var, l'incendie de Pontevest ne progresse plus, mais on déplore 2500 hectares partis en fumée. Les autorités restent prudentes à cause de la chaleur et du vent. Information Europe 1, la circonstance aggravante de racisme retenue contre les 14 personnes mises en examen pour le meurtre de Thomas à Crépol dans la Drôme en novembre 2023. Les juges d'instruction ont ajouté cette qualification sur la base de témoignages faisant état de propos hostiles aux Blancs et aux Français à la fin de ce bal de village. Autre information Europe 1, une violente altercation a éclaté dans la nuit de mercredi à jeudi au niveau du quai de Vannemie à Paris. Un homme est mort malgré l'intervention des secouristes. Deux autres personnes ont été blessées à l'arme blanche. Ils sont hospitalisés. Une enquête est en cours pour déterminer les circonstances de ces faits. Trois jeunes hommes, dont deux mineurs de 16 ans placés en détention provisoire après un refus d'obtempérer survenu dans la nuit de lundi à mardi à Marseille, annonce le parquet. Un policier a été grièvement blessé, victime de plusieurs fracture. Le fonctionnaire de police a été violemment percuté par un véhicule volé dont le conducteur, âgé de 18 ans, a perdu le contrôle, précise le procureur de Marseille. La situation au Moyen-Orient est hors de contrôle et au bord de l'inimaginable, alerte le secrétaire général de l'ONU lors d'une réunion du Conseil de sécurité. 12e journée de bombardement américain sur l'Iran. Le ministre iranien des Affaires étrangères dénonce une attitude irrationnelle et dominatrice des Américains. Les gardiens de la révolution ripostent en visant leurs voisins alliés des États-Unis. La Jordanie annonce avoir de nouveau intercepté des missiles et des drones iraniens. De l'autre côté de la péninsule arabique, les Mollahs peuvent peuvent compter sur leur allié yéménite, les Houthis. Ces rebelles visent les bateaux saoudiens en mer Rouge. Conséquence de cette situation, le baril de Brent a atteint les 100 dollars. Et 18e étape du Tour de France aujourd'hui, victoire de Richard Pogacar. Le premier français, Valentin Paré-Peintre, il termine 4e. Pas de changement au classement général. Il est 17h33. Vous êtes toujours sur Europe 1 et vous retrouvez Eliott Deval.
0: Il est 17h33, merci. Et à 18h, c'est Olivier de Carenfleck pour Punchline.
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0: 17h33 sur Europe 1, Georges Fenech et Mathieu Hoc sont toujours avec nous. Je vais remercier François Bousquet qui était avec nous pendant la première heure et demie, qui est venu nous parler du racisme anti-blanc, qui a été le fruit d'un livre qu'il a produit, un essai qui s'appelle « Sale blanc, le racisme qu'on ne veut pas voir ». On va parler des incendies dans quelques instants, parce que la Gironde, je le disais, c'est un cauchemar sans fin pour la Gironde, qui a été une nouvelle fois frappée par ces incendies qui ont traversé déjà près de 3400 hectares. Et je vous donnerai, parce que ça ne parle pas à tout le monde, 3400 hectares. Et il faut toujours essayer de voir à quel point ce que ça représente par rapport à une ville, et notamment par rapport à la ville de Bordeaux. C'est près de 70% de la superficie de Bordeaux qui est déjà réduite en cendres en l'espace de quelques heures dans la région girondine. On va aller sur les témoignages dans un instant, sur les incendies, mais là, vous savez, sur Europe 1, la parole est libre. On a besoin d'avoir tous les regards sur ce racisme anti-blanc qui a été retenu comme circonstance aggravante dans le drame et le meurtre de Thomas Perrotto, meurtre qui avait lieu dans la nuit du 18 au 19 novembre 2023. Et nous sommes en direct avec Sophia. Sophia qui n'est pas d'accord avec ce terme de racisme anti-blanc. Bonjour Sophia.
16: Bonjour monsieur.
0: Eh ben, écoutez, merci de nous appeler. Merci d'appeler au 01 80 20 39 21. Qu'est-ce qui vous dérange dans ce terme ?
16: Parce que je trouve qu'il est, il n'est pas du tout approprié à la situation et surtout à l'actualité, quoi.
0: Ça veut dire
16: si
0: quoi?
16: Si je peux me permettre.
0: Mais ça veut dire quoi?
16: Racisme, ça veut dire quoi, monsieur, racisme? Il y a blanc, surtout. Je veux dire, vous parlez de ça dans une émission, mais on est quand même en 2026, et je pense qu'on ne peut pas dire que c'est du racisme blanc. Non, moi, je ne pense pas.
0: Mais, et pardonnez-moi, Sophia, juste pour essayer de comprendre, parce qu'il faut... je veux bien qu'on échange, mais
16: c'est
0: restons
16: un acte,
0: sur.
16: Mais attendez, il y a un jeune qui est mort.
0: Qui est mort.
16: C'est des autres jeunes qui l'ont tué.
0: D'accord.
16: C'est des gamins.
0: D'accord.
16: Je veux dire ça. Moi, j'ai 61 ans bientôt. Mm-hmm. Quand j'avais 20 ans, j'ai un ami qui est décédé aussi, peut-être dans les mêmes circonstances. Il n'était pas blanc. Mm-hmm. Hein, il était d'une autre origine. Mm-hmm. Et croyez-moi que ça n'a pas remué les médias.
0: Et
16: dans ma ville actuellement. L'année dernière, monsieur, attendez, vous avez la parole toute la journée, monsieur.
0: Oui, c'est mon métier.
16: Oui, c'est votre métier, mais laissez-moi parler.
0: Laissez-moi juste vous répondre sur une chose.
16: Il y a du racisme blanc, il y a du ceci, il y a du cela. Mais dans quel monde vivez-vous, monsieur? Dans quel monde vivez-vous?
0: Je vis dans un monde, justement.
16: Vous et tout.
0: Mais madame, si vous m'interpellez. Attendez deux secondes, Mathieu.
16: Oui, mais vous avez déjà commenté l'actualité.
0: C'est le propre de mon métier, c'est-à-dire que...
16: Voilà,
0: si vous me permettez, je peux répondre, Sophia, sinon
16: allez-y,
0: ça n'a aucun intérêt.
16: Allez-y.
0: Sinon, à ce moment-là,
16: allez-y.
0: Vous raccrochez, on n'échange pas. Donc, laissez-moi, parce qu'en plus, vous mettez en porte-à-faux, ou du moins, vous mettez en difficulté le travail qu'on est en train de faire. Vous me dites, sur ce drame, ça n'est pas du racisme anti-blanc. C'est pas moi qui le dis, c'est 14 témoins qui ont entendu... Au moment des faits présents, au moment de cette horreur absolue, les mises en cause, dire on va planter du blanc, ou sale gouère. Si demain, dans la même situation, un drame terrible se produit, dans une fête, dans un rassemblement, où vous allez entendre un gamin de 16 ans, prenez de couleur noire, où vous en entendez sale noir, on va planter du noir, évidemment que c'est du racisme. Et c'est à condamner, voilà. Et c'est à condamner de la manière la plus ferme possible.
16: Eh ben, que les médias, que monsieur, vous faites les médias, vous êtes un journaliste, parlez-en pareil. Dans ma ville, il y a un an, l'année dernière, un jeune qui venait d'avoir son bac, il avait 18 ans, il a été tué à mort par justement des jeunes issus plutôt des milieux blancs, ouais, comme vous dites.
0: Je ne sais pas ce que c'est un milieu blanc, Sophia.
16: Ben, je ne sais pas, moi non plus.
0: Bah alors, si vous ne savez pas, ne dites pas. Le milieu blanc, je ne sais pas ce que ça veut dire.
16: Le racisme blanc, voilà. Ben là, c'était des blancs. Voilà. Eh ben, je peux vous assurer qu'on n'en a pas parlé dans les médias comme vous en parlez là maintenant. Vous faites quand même une émission entièrement, pratiquement sur ça.
0: Mais c'est, donc, mais madame,
16: je ne fais. Deux poids, deux mesures.
0: Mais c'est madame, ça, je ne sais même normal. Pas. De, madame, je ne sais même pas de quel drame vous parlez. Et je sais, vous m'accusez bah,
16: vous
0: de faire un
16: que,
0: sujet.
16: Voilà.
0: Parce que je ne sais pas de quoi vous parlez. Et pardonnez-moi.
16: Bah, parce que votre... moi, dans ma commune, ça m'a.
0: Mais
16: ça
0: vous êtes dans quelle commune, madame?
16: Vous
0: êtes dans quelle commune?
16: Ben, je vous dis, dans ma commune, ça m'a choquée. Même la maman a essayé d'appeler les médias et tout. Mais c'est resté lettre morte.
0: Dans
16: lettre
0: quelle morte. Commune, chère voilà. madame? Dans quelle commune?
16: Bah, je suis dans une commune de Saône-et-Loire, à
0: dans
16: Mâcon.
0: Une commune
16: voilà, exactement.
0: À Mâcon.
16: Voilà, voilà où ça s'est produit.
0: Et
16: voilà.
0: Bah, écoutez, je vais regarder donc cette affaire il y a un an et demi. Peut-être que nous en avons parlé simplement.
16: Ils sont tous sortis, monsieur. Ils sont tous sortis.
0: Et mais attendez,
16: la justice là, elle est où? Ils sont tous dehors, monsieur.
0: Mais
16: et il y a 20 ans, quand mon ami est décédé, ils sont tous sortis.
0: Bon.
16: Aussi.
0: Et donc
16: pourquoi vous n'en parlez pas? Je veux dire, vous êtes sans cesse. Moi je vais vous dire franchement ce que je pense.
0: Bah, c'est ce que vous faites depuis tout à l'heure.
16: En train de nous diviser. Mais
0: attendez, diviser de quoi,
16: 2027 là.
0: Ça attendez, veut dire quoi
16: 2027,
0: attendez 2027.
16: Ben mais que voilà, c'est toujours les mêmes. Quoi. Le monsieur
0: qui a écrit
16: le livre,
0: dire,
16: j'écoutais,
0: madame.
16: Je l'écoutais. La discrimination, on a fait ça pour les CV, tout ça. Mais dans il faut vivre dans le vrai monde dans lequel on vit, monsieur. Voilà. Donc, nous, on ne vit pas dans le monde des bisounours. Voilà.
0: Dans le monde des bisounours.
16: Et à force
0: bah,
16: de
0: écoutez,
16: toujours rabâcher
0: que
16: c'est toujours les mêmes,
0: mais je
16: issus
0: sais pas,
16: des mêmes quartiers, qui font toujours le bordel.
0: Vous êtes en train, madame,
16: là,
0: vous êtes
16: finalement,
0: en train
16: ils ont tué,
0: d'essentialiser.
16: Voilà. Et c'est des
0: vous
16: gamins, êtes, c'est des gamins.
0: Vous êtes en train de d'essentialiser,
16: c'est
0: de mettre en
16: gamins.
0: Cause... un travail.
16: Des gens
0: mais madame, si vous, ne, si vous n'acceptez pas que je vous réponde, à ce moment-là, on
16: bah
0: raccroche
16: si,
0: et on passe
16: répondu.
0: À autre chose. Non, je n'ai pas terminé.
16: Écoute, monsieur,
0: si
16: vous écoutez,
0: n'acceptez pas qu'on vous réponde, ça
16: mais
0: ne sert strictement
16: si,
0: à rien. Si, en
16: j'accepte.
0: Revanche, vous prenez le téléphone pour porter des accusations qui sont
16: c'est
0: fallacieuses.
16: C'est pas des accusations, monsieur,
0: si
16: c'est la réalité.
0: Vous êtes,
16: tous les jours, dans les médias,
0: si vous
16: parlez de ça.
0: Si vous êtes en train de prendre votre téléphone pour faire... je sais pas, c'est, ça fait un an qu'on fait cette émission. Ça fait un an qu'on fait cette émission. C'est la première fois que j'ai un échange comme ça avec vous. C'est la première fois que j'ai un échange.
16: Correctement, votre travail.
0: Mais,
16: faites-le correctement.
0: Mais madame,
16: correctement.
0: Qu'est-ce que ça voudrait dire?
16: La maire de la commune, qui, où ça s'est passé, où elle était plutôt. Voilà, on sait.
0: Ça veut dire quoi?
16: Ben, mais
0: allez au bout de votre pensée,
16: dire.
0: Madame. Non,
16: ça,
0: parce
16: ça
0: que là, ce que vous êtes
16: ça
0: en train de dire ne veut rien dire. Il y a des sous-entendus, mais ça
16: que,
0: ne veut
16: voilà,
0: rien dire.
16: Que ces gens-là, ils seraient des sauvages, des voilà. Ils l'ont tué, c'est des sauvages. Mais regardez tous les faits. Regardez tous
0: mais
16: les faits.
0: Est-ce que
16: ça s'appelle pas
0: Sophia,
16: du racisme.
0: S'il vous plaît, juste une question. Et ensuite, on passera à autre chose parce que c'est un dialogue de sourds. Une seule question. Est-ce que vous. Sophia, qui habitait donc à Mâcon, avait plus d'informations sur le drame de Crépol que le juge d'instruction qui travaille sur ce dossier depuis 3 ans. Oui
16: j'ai pas
0: ou
16: confiance
0: non.
16: en la justice, monsieur. J'ai pas confiance en la justice.
0: Écoutez,
16: voilà.
0: la terre
16: justice,
0: est plate, si vous voulez.
16: Quand on voit
0: aussi.
16: L'affaire Liana, quand on voit tout, ça, c'est beau, la justice. Hein. Elle est belle, la justice. Hein.
0: Mais
16: ah, bah,
0: je
16: ça,
0: vous
16: là,
0: ai posé une question,
16: monsieur,
0: madame.
16: Voilà, il a donné une information judiciaire qui va être que voilà, ces gens-là
0: deuxième
16: vont
0: question,
16: être voilà,
0: deuxième question,
16: pour de
0: s'il
16: racisme,
0: vous plaît, madame. Deuxième question, s'il vous plaît, madame. La maire que vous accusez, finalement, de stigmatiser un quartier et une population, la maire de Romans-sur-Isère, est-ce que vous pensez, Sophia, que vous connaissez mieux le quartier de la Monnaie de Romans-sur-Isère que la maire de Romans-sur-Isère qui a été réélue en mars dernier?
16: Eh ben, c'est qu'elle a sûrement bien fait son travail, alors, si elle a été réélue.
0: C'est plutôt positif
16: voilà.
0: pour elle, même si c'est dans des conditions absolument dramatiques, puisque si vous avez écouté attentivement Madame Marie-Hélène Thoraval, qui est d'un courage absolu, elle a été menacée de mort à 4 reprises, pour avoir eu le malheur de dire ce qu'elle disait.
16: Ouais, et je pense que tous les jours, on entend des menaces, des choses comme ça. Hein.
0: Donc rien n'est grave, et en fait, si je comprends bien, les médias ne font pas leur boulot, la justice, et pour l'affaire Liana, on peut se rejoindre, parce que c'est un drame absolu, et ça a été le symbole de nombreuses faillites, mais c'est pas toute la justice qui travaille à l'envers, et d'ailleurs, il y a des inspections qui sont faites pour essayer de déterminer les responsabilités individuelles et collectives dans le drame de Liana. Et la seule clé, ma seule boussole pour vous répondre sur ces drames qui étaient, pour le coup, le drame de Thomas Crépol, qui a provoqué un drame national, une émotion nationale, eh bien, c'est d'être au plus près des faits et rien que des faits. Voilà. Et lorsque vous avez 14 personnes qui, sur place, ont vécu l'enfer, ont eu l'impression qu'ils étaient face à une attaque terroriste et qu'ils ont, ces 14 témoins, considéré, entendu, vu qu'il y avait, à travers cette agression et ce meurtre, un caractère raciste, et que la juge d'instruction, près de 3 ans après les faits, eh bien, retient cette qualification. Ça veut pas forcément dire, et je me bats depuis le début de l'émission en le disant, Sophia, c'est pour ça qu'il y a une forme de malhonnêteté dans ce que vous dites. Je dis, c'est pas forcément parce que ce chef d'accusation est retenu que les mises en cause seront condamnées pour ça. Ils sont présumés innocents, mais c'est un tournant judiciaire parce que le système médiatique et le système politique avaient voulu évacuer la question du racisme dans ce drame absolu. Merci Sophia de nous avoir appelés. C'est vrai que c'est particulier d'avoir un échange comme ça. Après un moment, on peut avoir des points de tension, mais bon, là, c'est un dialogue de sourds, donc c'est un peu dommage. Mais on avance et on va parler des incendies dans quelques instants. 17h44 sur Europe 1.
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12: 7h47 sur Europe 1. On revient dans un instant pour la suite d'Eliott Deval et vous. 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A tout de suite, c'est dans un instant, on reprend Eliott Deval et vous.
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12: Il est 17h48 et je voudrais qu'on revienne sur l'actualité majeure de la journée puisque c'est évidemment cette France qui brûle et ce cauchemar sans fin en Gironde puisque des milliers de personnes ont été évacuées. Un incendie d'origine probablement accidentelle a désormais parcouru 3100 hectares au nord du bassin d'Arcachon. Imaginez un seul instant 3100 ou 3400 hectares même à cette heure-ci. C'est quasiment 70% de la superficie de Bordeaux qui est réduite en cendres en l'espace de quelques heures. Trois canadairs européens vont venir aider la flottille française, aider les plus de 700 pompiers mobilisés en Gironde. Vous avez également une météo qui est défavorable et nous sommes avec Dominique. Dominique veut nous appeler, il nous appelle de Rouen. On va essayer d'avoir des témoignages, peut-être de la région aussi bordelaise, qui pourrait nous appeler pour nous dire s'ils ont dû être évacués. 01 80 20 39 21, si vous souhaitez réagir. Dominique, bonjour.
13: Oui, bonjour Eliott. Tout d'abord, je voulais vous apporter mon soutien pour par rapport à la conversation précédente. Et moi, je tiens à souligner votre au travail de journaliste que vous faites et je partage. partage absolument pas ce qui a été dit précédemment.
12: Écoutez, voilà. La parole, elle est libre. C'est la boussole que, et c'est notre leitmotiv sur Europe 1. Ce qui est vrai, c'est que parfois, il est plus difficile d'avoir un échange clair et construit. Non pas qu'il avait des difficultés pour s'exprimer, c'est simplement que je ne comprenais pas ce qu'elle nous reprochait concrètement. Et c'était plutôt des anathèmes ou une essentialisation. Absolument. Qui était d'ailleurs un peu problématique. Revenons au sujet, je vous remercie de votre soutien, cher Dominique, mais revenons au sujet des incendies, puisque j'aimerais avoir des témoignages des gens qui ont été confrontés justement à ces feux qui aujourd'hui se répètent sur notre sol. On vit un été tristement historique.
13: Alors, moi, Dieu merci, je suis donc en Normandie. Je touche du bois, si je puis dire. Pour le moment, nous sommes épargnés, hormis quelques feux de ci, de là, dans les champs avec les moissons. Mais bon, rien de trop grave. Je voulais seulement exprimer, j'ai eu un de mes fils hier soir et il me disait, il est à Briançon, et il me disait hier soir donc que même ils avaient un feu à l'Argentière, un feu très important, et que malheureusement les moyens manquaient parce que tout est orienté vers le Var, vers Bordeaux. Là-bas évidemment il y a moins de population, mais et c'est inaccessible, c'est pas facile. Il me dit, on a deux malheureux hélicos qui nous jettent des seaux d'eau.
12: Et donc c'est le manque de moyens que vous soulignez.
13: Oui, il m'a dit, ça pique, on a des yeux qui piquent et tout. Et nulle part, on a entendu dire qu'il y avait un incendie par là.
12: Mais voilà. C'est malheureusement, je vais vous dire, je me souviens très bien de 2022, l'été 2022, avec les incendies historiques qui ont ravagé la Gironde. Et je me souviens également qu'une flottille européenne était venue en aide à la France. Et on s'était posé la question, si aujourd'hui cette flottille peut aider la France, que se passera-t-il demain si vous avez un méga-feu en Espagne? Mais également, ce méga-feu, vous l'avez en Grèce. Et puis, en plus de la Grèce, vous avez le Portugal, l'Italie et la France, que se passe-t-il? Donc, cette souveraineté nationale, peut-être dont on a besoin d'intensifier la flottille, c'est aujourd'hui un enjeu national. Priorité absolue à la sécurité civile. On arrête d'imaginer des coupes budgétaires sur ces sujets-là et on permet très rapidement d'obtenir ces flottilles. Facile à dire. Peut-être pas facile à faire, on l'a bien compris, mais force est de constater qu'il y avait eu des coupes budgétaires, notamment en 2024, si je ne m'abuse, Mathieu Hoc.
3: Et ce qu'on dit, même s'il y a des coupes budgétaires, il faut quand même aussi rappeler que notre pays a de l'argent. Notre pays prélève quand même beaucoup d'argent aux Français, mais il gaspille l'argent. Moi, il y a un chiffre qui m'empêche quasiment de dormir depuis qu'on a ces incendies, c'est que vous savez que le budget de tous les services départementaux de pompiers, donc de tous les pompiers, c'est 6 milliards d'euros. C'est quasiment autant que le budget de l'ADEME, qui est de 4 milliards d'euros. Donc si des choix...
12: L'ADEME, c'est plante ton slip. Hein.
3: Exactement.
12: Qui avait proposé de planter son slip, voilà. L'opération planter son slip.
3: Et donc si l'État dépense déjà un peu mieux son argent et met l'argent sur les moyens en première ligne plutôt que dans la bureaucratie, peut-être que là, les pompiers arriveront davantage à répondre aux incendies.
12: Et je me permets de vous couper parce que la priorité, c'est les témoignages. Il nous reste deux petites minutes et je veux saluer Nathalie. Nathalie qui est au Cap Ferret actuellement.
14: Exactement, Elliot. Alors, on n'est plus au Cap Ferret. Bonjour à vous. On n'est plus au Cap Ferret actuellement. On a bifurqué vers Soulac-sur-Mer, donc à 100 kilomètres de Lèche-Cap Ferret, parce que c'était impossible. On a été confinés à Andernos-les-Bains. Et en fait, on voyait au loin, on voyait les flammes. Donc, on est parti. On a réussi à se faire reloger dans un autre camping. Donc, on est parti assez rapidement.
12: Et aujourd'hui, vous avez dû partir, mais c'est-à-dire vous étiez à un camping, vous avez tout laissé sur place ou vous êtes partie quand même avec vos affaires, Nathalie?
14: Alors, figurez-vous qu'hier soir déjà, on voyait le ciel qui était rougeoyant, donc on a commencé à faire nos bagages. Parce qu'on s'est dit que il fallait évacuer. Et puis on a laissé passer, mais à 3h du matin, on a commencé un peu à paniquer. Et en fait, c'est ce matin que le camping nous a dit d'évacuer en urgence. Donc on a vu qu'on avait déjà rassemblé nos affaires. Nous, on a eu de la chance, on était avec un couple d'amis qui a tout laissé sur place.
12: Écoutez, Nathalie, ce que je vous propose, c'est qu'on puisse échanger un tout petit peu plus longuement demain à ce propos, parce que malheureusement, on est pressé par le temps. Merci de nous avoir appelés. Mais demain, si vous avez un peu de temps entre 16h et 18h, on multipliera les témoignages depuis la Gironde pour essayer de savoir comment ça se passe dans les prochaines heures, parce que ce feu est loin d'être fixé et les pompiers luttent contre les flammes. Il est 17h55. Un grand merci aux auditeurs d'Europe 1. Un grand merci à vous, Mathieu Hoc et Georges Fenech. Merci à toutes les équipes en régie. Merci. Dans quelques instants, c'est Punchline avec et Thierry Cabanne, bien sûr. J'ai dit Olivier de Carenflex, c'était hier. Thierry Cabanne, c'est aujourd'hui.
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35: Bon,
0: Bonsoir, il est 18h. Merci de nous accueillir sur CNews et sur Europe 1. 18h-19h, c'est votre punchline version été. Je vous présente l'équipe qui m'entoure dans quelques instants, mais tout de suite, le sommaire de notre heure. À la une ce soir, on va vous faire un point complet sur le front des incendies en Gironde. 3400 hectares ont brûlé, plus de 20 000 personnes ont dû être évacuées. On sera sur place avec nos envoyés spéciaux. Et puis à 18h30, un hommage national sera rendu aux deux sapeurs-pompiers décédés ce mardi en luttant contre un feu près de l'aéroport de Bordeaux-Mérignac. On vous fera vivre cet hommage dès 18h30. On ira aussi dans le Var faire un point sur la situation également. Dans Punchline été, on reviendra sur le rebondissement dans l'affaire du meurtre de Crépol en 2023. La circonstance aggravante de racisme a été retenue par les juges. Personne n'a oublié cet assassinat du jeune Thomas tué par une bande venue de Romans-sur-Isère. On reviendra sur cette affaire où CNews a été la première chaîne à dénoncer ce qui s'était passé et à vous dire la vérité. Et puis, on écoutera également Marie-Hélène Toraval, la maire de Romans-sur-Isère, qui était montée au créneau au moment des faits. Enfin, vous écouterez le témoignage d'un maire, encore victime d'une agression. C'est le maire de Bux, près de Poitiers. Il a été frappé au visage dans sa mairie. Et la semaine dernière, je vous le rappelle, nous parlions du maire d'Alès menacé par des narcotrafiquants. Il avait reçu une enveloppe avec 2 balles. On va tout vous raconter. Prenez place.
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0: Et il est donc 18h tout pile, c'est le moment de faire un tour complet d'informations sur CNews et sur Europe 1. Et ce soir, c'est Margot Siffer qui nous accompagne. Bonsoir Margot.
3: Bonsoir Thierry, bonsoir à tous. 3400 hectares parcourus depuis hier soir au nord du bassin d'Arcachon en Gironde. 20 000 habitants et touristes évacués. Les conditions météorologiques restent défavorables. 700 sapeurs-pompiers sont mobilisés et l'Union européenne va déployer 3 bombardiers d'eau. Et dans le Var, forte reprise des flammes, notamment à Cotignac et Pontévès, qui ont été évacués. Pour l'heure, 2500 hectares ont été parcourus. 650 sapeurs-pompiers sont mobilisés et le préfet prendra la parole dès 19h. Spectaculaire rebondissement dans l'affaire du meurtre du jeune Thomas à Crépol en 2023. La circonstance aggravante de racisme a été retenue contre l'ensemble des mises en examen. Une qualification ajoutée sur la base d'une dizaine de témoignages. Il faisait état de propos hostiles aux Blancs lors du bal du village auquel participait la victime. Parmi eux notamment, je cite, « On est là pour planter des Blancs », fermez les guillemets. L'extension du conflit au Moyen-Orient à la mer Rouge, jugée alarmante par la présidente de la BCE. Elle estime que le prolongement de la guerre risque d'entraîner une inflation plus élevée que prévu. Certains gouverneurs auraient envisagé une hausse de leurs taux, a-t-elle précisé. Pour l'heure, la Banque centrale européenne maintient les siens, mais note l'incertitude due à la reprise des hostilités. Et dans le même temps, Donald Trump qui menace les Houthis d'une punition militaire majeure, une réponse aux attaques en mer Rouge contre 2 pétroliers saoudiens qu'il revendique. Si les rebelles recommencent, les États-Unis tiendront l'Iran pour responsable, a-t-il précisé. Le secrétaire d'État américain Marco Rubio appelle à la désescalade. Et puis cela fait plus d'un an que notre confrère Christophe Glaise est détenu en Algérie, condamné à 7 ans de prison en décembre dernier. Il a renoncé à son pourvoi en cassation, de quoi ouvrir la voie à une possible grâce du président algérien. CNews et Europe 1 continuent de réclamer sa libération immédiate et sans condition.
0: Merci Margot Siffer qui nous accompagne ce soir sur CNews et sur Europe. Allez, je vous présente l'équipe qui m'accompagne ce soir. Mémona Eterman est avec nous, grand reporter et ex-membre du CSA. Bonsoir Mémona.
4: Bonsoir, c'est Thierry Cabane.
0: Midi Raïch est avec nous. Bonsoir Midi Raïch. François de Rugy, ancien ministre, ancien président de l'Assemblée nationale, est avec nous. Bonsoir, bonsoir. François de Rugy. Sans oublier Arnaud Klarsfeld qui nous accompagne. Bonsoir.
5: Bonsoir.
0: Et nous sommes avec Patrick Chavada, fédération de membre de la Fédération nationale des sapeurs-pompiers de France. Bonsoir Patrick Chavada. Merci d'être avec nous. On va faire le point sur le front des incendies ensemble, alors que nous attendons incessamment sous peu la prise de parole du préfet d'Ivar, du côté de Cotignac. Qu'est-ce que vous pouvez nous dire de la situation au moment où on se parle, Patrick Chavada, ce soir ?
6: Mais comme il était prévisible dans le Var, avec des rafales de Mistral à 60 km/h, on a des reprises de feu qui se sont produites, puisqu'on a quand même 30 km de lisières de feu. Donc nous avons des lisières qui étaient tenues par les personnels au sol, mais on a des lisières qui sont un petit peu plus problématiques parce qu'elles se situent dans des endroits qui sont peu accessibles. Donc effectivement, avec le Mistral, on a des reprises de feu importantes qui sont en train de se dérouler autour de Cotignac.
0: C'est une situation sans précédent par rapport aux autres périodes caniculaires que la France a connues, selon vous ?
6: Oui, là, on est dans une situation très tendue, puisqu'on a des feux importants dans l'Ouest, on a des feux importants dans le Sud-Est. Et donc, effectivement, on a nos effectifs qui sont en tension. Et donc, tout notre travail, c'est justement de préserver la ressource humaine et d'arriver à faire tourner nos personnels pour qu'ils puissent se reposer. Mais je vous avouerai que la situation est actuellement très tendue.
0: Et d'autant, Patrick Chavada, qu'on annonce un nouvel épisode caniculaire qui va atteindre la France, ce qui n'est pas très rassurant pour les Français et pour vos hommes qui sont mobilisés sur le front des incendies. Hein.
6: Effectivement, alors, si on a un épisode caniculaire, effectivement, donc on s'attend à des vagues de chaleur. Après, si c'est un épisode caniculaire sans vent, effectivement, vous savez que le moteur pour ces incendies gigantesques, c'est le vent. S'il fait chaud...
0: Alors, je vous interromps, Patrick Chavada, mais vous restez avec nous. Le préfet du Var s'exprime et nous fait un point sur la situation.
2: À 13h cet après-midi, alimenté par un Mistral avec des rafales à 35-40 km/h et surtout alimenté par des taux d'humidité particulièrement bas, puisqu'on était sur certaines portions de ce massif à 10 à 15% d'humidité seulement, ce qui est un record, qui est un taux extrêmement bas. Cette reprise s'est faite selon trois axes, depuis le sommet de la montagne, un axe vers le village de Cotignac, le centre ancien de Cotignac, un autre vers Carcès et un troisième vers la commune de Montfort-sur-Argence, avec une démultiplication des zones chaudes, des reprises de flammes. Je pense qu'on est entre 50 et 100 foyers de reprise de l'incendie entre 13h et maintenant. Nous bénéficions fort heureusement de moyens aériens. Ces moyens aériens, c'est 4 Canadair, 3 hélicoptères bombardiers d'eau et 2 Dash qui, comme les jours précédents, larguent de l'eau ou appliquent du retardant selon la stratégie, selon le type d'aéronef et selon la stratégie des sapeurs-pompiers. Nous avons mis un maximum de moyens pour la défense du village de Cotignac qui était réellement menacé. À l'heure où je vous parle, les menaces sur Cotignac sont toujours importantes, ce qui fait que la population du cœur de village doit rester confinée. Mais nous avons regagné un peu de terrain, remis du monde autour des deux sanctuaires Saint-Joseph et Notre-Dame-de-Grâce, qui, vous le savez, sont des verrous. Et si le feu les passe, il descend sur le cœur médiéval du village. Et donc, pour l'instant, la lutte tient. Et les sapeurs-pompiers, qui sont près de 500 sur l'ensemble du périmètre, effectuent un travail d'extinction des nouveaux brasiers et en proximité pour défendre les habitations et le cœur médiéval de Cotignac. Donc, un grand merci à eux. Après déjà 4 jours de combat contre le feu et une fatigue accumulée, qui est une fatigue certaine. Nous sommes à un bilan d'une cinquantaine de maisons impactées, dont 25 détruites. Donc bilan revu à la hausse après les recensements des heures passées. Mais à ma connaissance, pas d'habitation détruite cet après-midi. On est sur des reprises de feu sur le périmètre déjà brûlé, ainsi qu'aux lisières, mais plutôt en forêt. Nous sommes en ce moment dans un moment possible de bascule du flux de vent. Le Mistral régressant sur l'ensemble du département du Var au profit d'une brise marine qui vient du sud-est. Si cette brise marine arrive sur le site, le massif en feu, sur Cotignac, Pontevès, assez rapidement, nous pourrons réajuster la stratégie, qui sera une stratégie moins de combat, mais plutôt de sécurisation. Et ce sera une bonne nouvelle pour toutes les femmes et tous les hommes engagés sur le front du feu. Nous avons procédé depuis 13 heures à de nouvelles évacuations. Les personnes qui avaient pu regagner leur domicile ce matin, notamment pour constater les dégâts et commencer les procédures vis-à-vis de leurs assureurs, ont dû requitter leurs habitations en début, milieu d'après-midi. Les centres de regroupement que nous avions ouverts les jours précédents sont tous restés ouverts et nous orientons de façon privilégiée, nous avons orienté de façon privilégiée les personnes évacuées vers Carcès, vers Leval et vers Brignoles. Et je remercie à nouveau tous les maires de ces communes qui sont un peu plus loin que la zone impactée par l'incendie, d'accueillir les concitoyens des communes sinistrées dans la politique de prévention et d'évacuation préventive qui est la nôtre. Monsieur le contrôleur général.
4: Si vous avez des questions, simplement, on a bénéficié aujourd'hui des groupes et des dispositifs préventifs qu'on avait mis sur le reste du département parce que le risque était important sur le reste du département, il l'est encore un peu. Donc on avait ici un dispositif conséquent de 550 personnes et on a dans le reste du département aussi un dispositif conséquent de 400 personnes à peu près qui sont réparties sur le terrain pour tout autre départ de feu. On a aussi eu des départs de feu cet après-midi dans l'ouest du département et à Brignoles également. Et ces groupes-là, au fur et à mesure, peuvent encore monter ici si on a besoin, comme les renforts que l'on a eu de colonnes extérieures. Donc au niveau moyen, que ce soit les moyens aériens ou les moyens au sol, nous avons eu des moyens conséquents, ce qui a permis d'éviter les dégâts. Après, sur un feu comme ça, 2500 hectares, 2000, peut-être un peu plus maintenant, 2700, on a forcément des reprises. Et quand c'est avec des vents, et comme l'a dit M. le préfet, avec des taux d'hygrométrie aussi bas, là, ça devient très compliqué à combattre. Et il faut vraiment faire ce qu'on a fait cet après-midi, c'est-à-dire aller au contact pour empêcher la progression de cet incendie. Je l'espère. En tout cas, la bonne nouvelle, c'est la brise qui arrive, avec un taux d'humidité qui va remonter, avec bien évidemment un front qui devrait se calmer. Et la deuxième bonne nouvelle, c'est que on devrait avoir un répit demain de vent d'ouest. Ce qui fait que on va pouvoir vraiment, comme disait M. le préfet, non plus combattre point à point toutes les flammes, mais sécuriser ce qu'on n'a pas eu le temps de faire encore, avec des lignes d'appui retardants, avec du déforestage dans certains endroits, de façon à ce qu'on puisse sécuriser cet incendie. On verra, parce qu'à 3-4 jours, on annonce encore du vent d'ouest, donc c'est pour ça qu'il faut profiter de cette période d'accalmie.
5: Il y a des blessés ?
4: On a eu cet après-midi un sapeur-pompier blessé coup de chaleur qui va bien. Ce qu'il faut vous imaginer, c'est que d'abord, ils sont équipés avec des tenues lourdes pour se protéger des flammes. Donc c'est déjà, avec des températures de 38 degrés, c'est déjà extrêmement compliqué. Ces tenues on risque l'hyperthermie, donc on fait très attention à ça, et quand vous rajoutez la chaleur du feu qui vient en plus, vous imaginez le contexte que ça peut donner. Donc on a des coups de chaleur, on en a eu un cet après-midi, voilà. Et encore une fois, on a eu plusieurs appels d'urgence sur nos véhicules cet après-midi. Les véhicules qui, je vous rappelle, sont soumis, qui ont des protections de la cabine, qui est le lieu de survie si ça se passe pas bien. Et immédiatement, quand on a ces appels d'urgence, ça veut dire qu'un groupe est en difficulté. La totalité des radios qui sont sur le chantier entendent cette sirène. Et à ce moment-là, on prend contact avec le groupe. Il a la priorité de discussion. Et à partir de ce moment-là, on en engage des moyens aériens, hélicoptères ou avions. Ça s'est fait 3 fois cet après-midi, et tous nos personnels sont en sécurité.
5: Est-ce que vous pensez maîtriser...
0: Voilà, c'était le préfet, entre autres, du Var qui s'exprimait avec un de vos collègues, d'ailleurs, Patrick Chavada. J'ai noté quand même deux bonnes nouvelles, hein, cette arrivée de cette brise marine et de ce taux d'humidité, disait votre collègue, et puis un répit prévisible pour demain. Et c'est important, hein, on prend toutes les bonnes nouvelles, hein, Patrick Chavada, et vous en premier lieu. Hein.
6: Plus des orages normalement qui sont prévus ce week-end, et notamment dans le sud de la France, ce qui veut dire que si on a des orages, la moindre goutte de pluie qui peut tomber du ciel sera appréciable pour les personnels sur le terrain.
0: Et votre collègue le disait, un sapeur-pompier blessé. On y reviendra tout à l'heure parce qu'un hommage sera rendu à vos deux collègues à partir de 18h30. Vous serez avec nous d'ailleurs pour commenter cette cérémonie et cet hommage à vos deux collègues qui ont trouvé la mort en luttant contre un incendie près de l'aéroport de Bordeaux Mérignac. Mais on le voit et votre collègue le disait, les tenues sont lourdes et il fait 38 degrés et encore une

0: effectivement, sur des missions feux de forêt, on a des équipements qui sont un petit peu plus allégés que des tenues pour des feux d'habitation, des feux industriels, mais néanmoins, avec les fortes chaleurs, avec le flux thermique du feu, on arrive très vite à monter en température et les coups de chaleur, on les connaît. Ça ne se voit pas, notre service de santé qui est également présent sur place avec des médecins et des infirmiers qui sont en arrière de ces chantiers-là et qui prennent nos collègues quand il y en a besoin et pour les traiter, éventuellement les retirer du feu ou leur permettre de revenir sur le feu.
1: Vous restez avec nous, évidemment, Patrick Chavada. Je rappelle que vous êtes membre de la Fédération nationale des sapeurs-pompiers de France. Après le Var, direction la Gironde, on va retrouver l'une de nos équipes mobilisées sur le terrain du côté de Saint-Médard-en-Jalles, où, je vous le disais, une cérémonie aura lieu à 18h30, d'ici 15 petites minutes. Mais tout d'abord, Alexandra Bischoff, vous êtes avec Olivier Campan. Je voudrais qu'on fasse un point sur la situation. On en est où par rapport à tout à l'heure?
2: Oui, bonsoir Thierry. Alors l'incendie a déjà parcouru près de 3400 hectares. Alors pour l'instant, aucun blessé n'est à déplorer, mais on compte près de 20 000 personnes qui ont dû être évacuées. Alors bien sûr, un dispositif important, je vous le rappelle, a été déployé. On compte près de 800 sapeurs-pompiers qui sont mobilisés, 150 engins qui sont engagés, appuyés dans les airs par 2 Dash, 2 Canadair et 4 appareils Air Tractor, et plus de 200 gendarmes également mobilisés pour assurer les secours. Alors pour l'instant, l'incendie est encore en cours. Les prédictions météorologiques sont pas très bonnes. On annonce des vents violents qui pourraient favoriser, je dirais, un incendie beaucoup plus grave qui se propagerait. Donc la préfète tiendra un point presse en ce sens à 19h.
1: Vous êtes donc à Saint-Médard-en-Jalles à 18h30, donc cette cérémonie en hommage à ces deux sapeurs-pompiers, je le dis pour les auditeurs d'Europe 1 qui n'ont pas l'image. Et la foule commence à se rassembler derrière vous, hein.
2: Oui, bien sûr, Thierry, une grande émotion à l'approche de cette cérémonie qui se tiendra ici à 18h30 à l'initiative de la ville et qui se met doucement en place en hommage à Anthony et Wilfried, deux sapeurs-pompiers de 34 ans décédés mardi alors qu'ils se trouvaient à bord d'un camion-citerne engagé sur le sinistre à Mérignac. Alors la population ici, elle est profondément marquée par ce drame. Nous avons pu nous entretenir avec un pompier à la retraite qui a travaillé dans la même caserne que ces deux pompiers et qui est venu aujourd'hui pour leur rendre hommage. Je vous propose de l'écouter.
3: Personnellement, je les ai côtoyés, mais pas vraiment connaître, quoi. Comme ça fait 5 ans que je suis parti à la retraite, ils sont arrivés après. Donc je les ai vus tous les ans, on fait l'arbre de Noël aussi, on fait la Sainte-Barbe. Donc je les ai vus au 13 juillet au bal, ils y étaient. Donc on se dit bonjour, mais sans vraiment se connaître, quoi. Mais dans les pompiers, c'est une grande famille, quoi. Donc ils partent trop tôt, quoi. On part au feu, c'est pour l'éteindre, c'est pas pour y rester, quoi. Le feu était plus fort.
2: Oui, vous le constatez, une grande émotion. Donc ici, la population commence à se mettre en place pour rendre hommage à ces deux pompiers. Je vous rappelle qu'il y a également un registre de condoléances qui a été laissé sur place afin de permettre de laisser un message en soutien à leurs proches et également une cagnotte qui a été mise en ligne.
1: Saint-Médard-en-Jalles en Gironde, et on vous retrouvera tout à l'heure puisqu'on vivra cette cérémonie à partir de 18h30 sur Europe 1 et sur CNews. On marque une pause si vous le voulez bien et on se reparle de cette décision et ce rebondissement dans l'affaire du meurtre de Crépol en 2023. La circonstance aggravante de racisme a été retenue par les juges. On va vous en parler ce soir. A tout de suite sur Europe 1 et sur CNews.
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19: Bienvenue sur CNews et sur Europe 1. Nous poursuivons nos échanges et nos débats et on va revenir sur ce rebondissement dans l'affaire du meurtre de Crépol en 2023. Personne, évidemment, n'a oublié l'assassinat du jeune Thomas tué par une bande de voyous venus de Romans-sur-Isère. Et la nouveauté, c'est celle que la circonstance aggravante de racisme a été retenue par les juges. Il aura fallu attendre 3 ans. On vous en avait beaucoup parlé au moment des faits. D'ailleurs, on a été très critiqués sur notre position, mais on vous a relaté les faits sur CNews et sur Europe 1. On voit tout cela avec Michael Dos Santos et on ouvre le débat avec nos invités.
20: Revirement judiciaire dans l'affaire du bal de Crépol. 2 ans et demi après le meurtre de Thomas Perotto, la juge d'instruction a requalifié les mises en examen des suspects. Dans une note que Ropin a pu consulter, la magistrate a ajouté une nouvelle circonstance aggravante. Elle considère que les victimes ont été agressées en raison de leur race blanche et de leur appartenance à la nation française.
21: Les faits ont été précédés ou suivis de propos écrits, images ou actes de toute nature qui portent atteinte à l'honneur ou à la considération des victimes ou d'un groupe de personnes dont font partie les victimes, à raison de leur appartenance ou de leur non-appartenance, vraie ou supposée, à une prétendue race, une ethnie, une nation ou une religion déterminée, en l'espèce, la race blanche et la nation française.
20: En mai dernier, cette circonstance aggravante n'avait pas été retenue par les juges d'instruction, malgré une dizaine de témoignages allant dans ce sens. Un mois plus tard, le parquet avait réclamé le renvoi des 11 suspects mineurs devant la cour d'assises. Depuis, l'instruction a été rouverte grâce notamment aux observations apportées par les différentes parties. Marie-Hélène Toraval, maire de Romans-sur-Isère, commune d'où sont originaires les mises en cause, salue cette nouvelle lecture judiciaire.
0: Lorsque je me suis fait le porte-parole de ces propos en disant que les victimes n'avaient pas été entendues, je n'ai jamais pris une position par rapport à cela. Je disais que cet élément devait être considéré et apprécié par la justice. La magistrate qui est en charge de l'instruction fait preuve de courage.
20: Désormais, les juges d'instruction doivent rédiger l'ordonnance de mise en accusation.
19: Alors, on reviendra sur le sujet dans quelques instants, mais d'abord, priorité donc au terrain. On va aller à Saint-Médard-en-Jalles, où il y a un hommage organisé ce soir, un hommage national, pour les deux sapeurs-pompiers qui ont trouvé la mort près de l'aéroport de Bordeaux-Mérignac, c'était ce mardi. Je vous propose d'écouter le maire.
1: Chagrin de voir, évidemment, deux jeunes hommes perdre la vie en allant secourir, en allant faire leur métier, en allant aider les autres, empêcher des catastrophes plus grandes encore. Et ces deux hommes qui ne sont pas revenus. Et j'ai une pensée particulière, évidemment, pour les familles. Je sais malheureusement ce que représente la perte d'un enfant. Et il n'y a pas de douleur plus grande que celle-ci. Il n'y a pas de choc plus brutal, plus violent que celui-ci. Et je vous assure qu'au-delà de notre soutien et de mon soutien, c'est vraiment de toute mon âme que je comprends ce que vous vivez depuis 48 heures. Alors, nous vous devons le respect, la reconnaissance pour le travail accompli. Vous êtes encore, pendant ce deuil, mobilisé sur des grands incendies, pas loin d'ici. Hélas, et malgré la peine, vous êtes encore au rendez-vous. Et bien sûr, j'élargis cet hommage au-delà de Saint-Médard-en-Jalles, à Toulouse 10-33 et plus largement à toute la France. Donc, nous garderons pour toujours le souvenir de Wilfried Anthony, que nous connaissons aussi comme responsable associatif. Je pense par exemple au Téléthon, qui ont tant donné pour les autres, pour notre ville, pour nos villes, avec monsieur le maire de Saint-Jean-d'Illac, qui avait la passion de leur métier, un incroyable dévouement, une grande énergie qui était portée par cette envie d'aider les autres, de porter secours, de secourir. Et ils l'ont fait tant de fois qu'ils ont marqué les esprits, bien sûr, dans la caserne, mais au-delà, dans toute la ville. Et toute la ville, aujourd'hui, est dans le chagrin. Je crois que c'est le mot aujourd'hui, c'est le chagrin que nous traversons dans ce moment si difficile pour vous. Mais je voulais simplement vous faire part avec cette cérémonie de tout le soutien des habitants, des associations, des entreprises, des commerces, tout le monde s'est manifesté. Et ce soutien ne doit pas être le temps d'une manifestation. Ce soutien, il se mesure aussi dans la durée, dans le temps, de ce que nous pourrons faire pour vous accompagner, évidemment, avec nos moyens qui sont ce qu'ils sont. Mais sachez que nous sommes là. Si vous avez besoin de quoi que ce soit, toute la ville est là pour essayer de vous aider et de vous accompagner dans ce moment si difficile. Puis au-delà du chagrin, il y a le respect pour votre engagement, la reconnaissance de ce métier si difficile que vous avez choisi d'exercer et que d'autres exercent à votre côté pour s'agissant des volontaires. C'est un métier évidemment extraordinaire, puisqu'il s'agit de sauver les autres quand c'est possible, en tout cas d'être là, de répondre présent jour et nuit, quels que soient les moments qu'on traverse, quelle que soit la difficulté, d'y aller là où le réflexe qui est celui, et c'est normal, de la plupart des gens, est plutôt de partir. Bien, vous y allez pour essayer de sauver ce qui peut l'être, et parfois au péril de votre santé, et au péril, hélas, parfois de vos vies. Donc je voulais vous témoigner au nom de tous les collègues présents, mais surtout au nom de toute la population, notre immense chagrin, notre immense reconnaissance, notre immense respect. Et nous allons, après que vous ayez dit quelques mots, observer une minute de silence ensemble, parce que je crois que nous avons besoin d'être ensemble dans ce moment-là. C'est quelque chose d'important aujourd'hui, mais surtout pour la suite. Et puis, une minute minimum, mais elle a déjà bien commencé, d'applaudissements en témoignage du respect immense que toute la ville vous porte.
19: Voilà, c'est le discours.
2: Je vais essayer de vous dire quelques mots. De vous dire quelques mots en hommage à Antoine. Et oui. Mais je voulais surtout vous remercier pour les témoignages innombrables qu'on reçoit à la caserne, les quantités immenses de fleurs en leur hommage. C'était des professionnels et des volontaires, mais c'était avant tout des hommes en or. J'ai eu la chance immense de les rencontrer quand ils sont venus faire leur formation d'intégration à Bassins. Et j'ai eu une autre chance immense, c'est de devenir leur chef de centre quand je suis arrivé ici. C'était des gars exemplaires, adorables, sympas, moteurs, puisque la folie des grandeurs ne leur faisait pas peur. Ils ont commencé par courir le Téléthon sur 4 heures, ils ont fini l'année dernière par le courir sur une nuit, et là le projet était lancé de rejoindre Paris en courant et en vélo. On va le faire pour eux, parce qu'on est 170 à la caserne à Saint-Médard. On est 340 avec les femmes, et on est beaucoup plus avec les enfants, et on est encore beaucoup plus avec votre soutien à vous. Et voilà, les mots sont peu de choses, on est finalement peu de choses ici, mais sachez en tout cas que votre soutien et vos mots nous font du bien. Malheureusement, ça ne les ramènera pas, mais je sais que depuis là-haut, ils continueront à veiller sur Saint-Médard, à veiller sur les communes qu'on défend, et surtout, ils veilleront sur leurs familles, pour lesquelles on sera présents. Tout le temps et à jamais, comme on se le dit tout le temps. Mais voilà, je vais pas être beaucoup plus long. Merci à tous pour votre soutien et on vous oubliera pas, les gars.
19: Voilà, beaucoup d'émotions, évidemment, à Saint-Médard-en-Jalles, en hommage à ces deux sapeurs-pompiers qui ont trouvé la mort mardi en exerçant leur métier, en luttant contre l'incendie qui touchait l'aéroport de Bordeaux-Mérignac. Nous sommes toujours avec Patrick Chavada, membre de la Fédération nationale des sapeurs-pompiers de France. Des mots très forts, évidemment, du maire de la commune de Saint-Médard-en-Jalles, et puis du je suppose que c'était le patron de la caserne des pompiers de Saint-Médard. D'Arangeal, Patrick Chavada, qui s'est exprimé.
4: Oui, tout à fait. Ce sont deux vies qui se sont stoppées net. Anthony et Wilfried, ils avaient 34 ans. Ils avaient toute la vie devant eux. Et effectivement, c'est un métier qui est dangereux. On le sait. Quand on part sur intervention, on essaie de mesurer les enjeux et de se protéger. Mais malheureusement, de temps en temps, quelquefois, les éléments sont plus forts que nous. Et on a des collègues qui perdent la vie. Alors, il faut savoir qu'une caserne de pompiers, c'est une famille. On a la partie, je dirais, professionnelle où on travaille, mais on a ce qu'on appelle l'amicale. Dans toutes les casernes de pompiers, il y a une amicale des sapeurs-pompiers. Et c'est cette amicale qui va faire des fêtes de famille, qui va faire le Noël avec des enfants, qu'on va faire des lotos, on fait des repas. Et donc, c'est vraiment, pour cette caserne, c'est deux membres de la famille qui sont partis.
19: Et le maire de la commune l'a dit, il faut que ce soutien se mesure dans la durée. Évidemment, ce sont des mots très forts et qui résonnent, hein, pour le quotidien qui est le vôtre et ceux de vos collègues.
4: Bien évidemment, les familles vont être épaulées, alors que ce soit par le SDIS de la Gironde, par l'Union départementale des pompiers de la Gironde, mais il faut savoir que la Fédération nationale des pompiers de France a une vocation sociale, et donc on va être en appui derrière pour accompagner ces familles. S'il y a des enfants qui sont malheureusement orphelins suite à ces deux décès, ils vont être pris en charge pendant toute leur scolarité et jusqu'à la fin de leur scolarité par ce qu'on appelle l'œuvre des pupilles, qui est là justement pour accompagner nos enfants qui perdent un de leurs parents sur un incendie ou sur une intervention particulière.
19: Et je le dis hein, pour les auditeurs d'Europe 1, on a vu sur l'image cette minute de silence et des applaudissements nourris pour Wilfried et Anthony et le maire de la commune. Hein, c'était deux hommes qui étaient en plus engagés dans cette commune de Saint-Médard-en-Jalles, qui avait un véritable rôle social également. Patrick Chabada.
4: Oui, tout à fait. En règle générale, les sapeurs-pompiers sont investis dans la vie locale, que ce soit dans le milieu associatif, dans la cité. Hein. Et donc, on est là, on est présent, on participe aux activités, donc on est connu. Donc, Anthony et Wilfried, c'était des sapeurs-pompiers, je dirais professionnels, mais c'était des passionnés. C'était des gens expérimentés. Et donc, effectivement, on a perdu deux des nôtres. Je dirais trois en rajoutant Baptiste Gerfaud-Valentin, du SDIS de Savoie, qui malheureusement est décédé à 22 ans par la chute d'un rocher. Et cette année, notamment pour les feux de forêt, on est en train de payer un lourd tribut.
19: Restez avec nous, hein. On va faire un petit tour de table avec mes invités qui m'accompagnent ce soir. François Durugy, on l'a vu, des mots très forts, très simples et très forts du maire de cette petite commune de Gironde. Et l'émotion est immense.
3: Oui, parce que on sait que les sapeurs-pompiers, on les surnomme parfois les soldats du feu.
19: Bien sûr.
3: Ils montent au front, au front des incendies, pour nous protéger. Et ça, il faut quand même jamais l'oublier. C'est particulièrement vrai avec ces incendies de forêt qui sont très impressionnants par leur ampleur, qui peuvent mettre en péril des campings, des habitations. Mais c'est vrai tout au long de l'année. Il faut pas l'oublier. Mmh. Hein, c'est vrai pour un feu dans un immeuble en ville. Et parfois, on a peut-être tendance à l'oublier parce que on parle des violences qu'il peut y avoir sur les policiers, ouais, les gendarmes, etc.
19: Les pompiers n'échappent pas à la règle dans certaines communes.
3: On pense aux militaires aussi, qui peuvent aussi aller agir au péril de leur vie, parfois loin de France. Les pompiers, c'est au quotidien, sur tous les territoires de France. Ils sont près de nous, ils nous protègent, souvent sans faire de bruit, hein, et sans drame, heureusement. Mais il y a quand même, malheureusement, tous les ans, je regardais les chiffres, il y a une dizaine de morts hein, chaque année de pompiers en service. Heureusement, maigre lot de consolation, c'est à la baisse. Il y en avait une trentaine dans les années 80, ensuite une vingtaine dans les années 90. Et grâce à des meilleurs équipements, grâce à une meilleure protection quand ils sont en service. Mais malgré tout, c'est toujours trop. Et en effet, ce sont des hommes jeunes qui avaient peut-être des enfants, en tout cas une famille. Et donc, c'est évidemment très, très émouvant, on imagine, pour cette commune. Mais moi, je trouve partout en France de se dire, et il faut y penser, y compris aussi peut-être le redire, parfois l'imprudence, l'imprévoyance, l'irresponsabilité, je ne parle même pas des gestes criminels, pour cet incendie qui a fait deux morts chez les sapeurs-pompiers. On ne sait pas encore l'origine. Mmh. Elle est peut-être criminelle. Et encore une fois, rappelons-le, 9 départs de feu sur 10 sont d'origine humaine. Mmh. Humaine. Et la moitié sont d'origine criminelle.
19: Et on voit les conséquences. Mais Mona Itterman, c'est vrai que je trouve que cette phrase est importante du maire de Saint-Médard-en-Jalles et donne corps aux propos tenus par François Durugy. Hein, parfois, dans certaines cités, les pompiers sont agressés, tout c'est comme dingue. Les policiers, les infirmiers, etc.
5: Allez, mon cœur,
19: et ça nous renvoie à la réalité et de leur mission.
5: Quelle injustice, en effet, de les savoir en péril alors qu'ils portent secours. Alors, dans une grande ville comme Paris, on n'a pas trop de contact avec les pompiers, sauf quand vous tombez par terre, ce qui était mon cas, et qui vous emmène à l'hôpital, vous les voyez de près. Je vis une partie de mon temps dans une petite ville de province. Là, il y a plus de contact avec les pompiers. Je peux témoigner du fait que ce sont des gens qui ont du cœur. Ce sont des idéalistes. Et puis d'autre part, je les ai vus un jour à Tetovo, en Macédoine, lorsqu'ils portaient secours aux Albanais, puisqu'ils fuyaient la guerre. Et là, pareil, comme en France, ils aidaient. Ce sont vraiment des gens, c'est pas par hasard qu'ils s'engagent dans cette profession-là. C'est pas pour gagner de l'argent, c'est pas pour avoir un revenu faramineux, c'est même pas pour avoir des médailles, mais c'est juste parce qu'ils veulent aider. Aider. Au fond, ce sont un peu des anges gardiens civils, laïcs, de notre vie au quotidien. Et c'est pour ça que c'est absolument inadmissible qu'ils soient sous attaque. Ces deux gars de 34 ans, franchement, ça fait mal au cœur.
19: Un dernier mot sur le sujet, peut-être Mehdi Harish, et puis je saluerai Patrick Chabada qui nous écoute. Bah,
22: beaucoup de choses ont été dites, c'est plus un mot personnel. Moi j'ai 33 ans, j'imagine que perdre la vie à 34 ans.
19: C'est terrible.
22: Voilà, donc pour une personne comme moi, voilà, je je suis dans la même catégorie d'âge qu'eux. J'imagine ce que c'est pour leurs parents, j'imagine ce que c'est pour leurs enfants s'ils en ont, pour leur famille. Donc merci à eux d'avoir fait ce sacrifice.
19: Voilà. Patrick Chavada, un dernier message peut-être adressé sur CNews et sur Europe 1.
4: Le dernier message, c'est il faut vraiment que la population et le citoyen, nous soyons acteurs de notre propre sécurité et vraiment appliquer les consignes de sécurité, les consignes de prévention pour éviter ces drames. On ne sait pas quelle est l'origine de ce départ de feu, mais 9 feux sur 10 sont d'origine criminelle, ce qui veut dire que quand on intervient, des collègues peuvent décéder sur des feux qui sont mis imprudemment. Donc il faut vraiment que la population prenne en compte que leurs actes peuvent avoir des répercussions importantes jusqu'à la perte de vie humaine.
19: Merci d'avoir accepté de témoigner. Patrick Chavada, je rappelle que vous êtes membre de la Fédération nationale des sapeurs-pompiers de France. Un tout dernier mot, Arnaud Klaas-Ferne.
6: Ils sont courageux, les pompiers, athlétiques et rendent des services au quotidien. Et les Français ne s'y trompent pas, parce que c'est sans doute le corps républicain qui doit être le plus populaire. Et d'ailleurs, de nombreux Français font des legs aux œuvres sociales des pompiers. Et c'est pour une bonne raison.
19: On va revenir sur cette actualité, et je vous le disais, dans le cadre de l'affaire de meurtre de Crépol, et la circonstance, donc l'aggravant de racisme, a donc été retenue par les juges. Vous avez pu entendre tout à l'heure le reportage de Michael Dos Santos, mais je vous propose d'écouter surtout le témoignage également de la mère de Roman Surisère. Écoutez ce qu'elle dit.
0: Je ne veux pas dire que c'était un soulagement, mais je veux dire que c'était un combat de chaque jour. L'ensemble des victimes qui s'étaient manifestées, notamment dans les propos qu'elles avaient tenus à la suite de ce drame, disaient toutes qu'il y avait cette forme de racisme anti-blanc et rappelaient les propos qui avaient été ceux qui sont mis en examen aujourd'hui lorsqu'ils sont venus sur Crépol. Lorsque je me suis fait le porte-parole de ces propos en disant que les victimes n'avaient pas été entendues, je n'ai jamais pris une position par rapport à cela. Je disais que cet élément devait être considéré et apprécié par la justice. Et après, les différents avocats plaideront en fonction de ces éléments. Enfin, ces éléments n'avaient pas été retenus et je pense que c'était une fracture supplémentaire pour les victimes parce que cette notion de ne pas avoir été entendue, de ne pas avoir été considérée, et j'irai même plus loin parce que lorsqu'on portait ces propos, nous étions automatiquement caricaturés pour ne pas dire insultés.
19: Les mots forts donc de la mère de Roman Surisère, il a fallu attendre 3 ans. Mémona Itterman.
5: Oui, 3 ans, je trouve que la mère de Roman Surisère, d'où viennent les mises en cause, est particulièrement un propos courageux.
19: Mais dès le départ, dès le premier jour.
5: Très courageux, parce qu'il ne correspond pas à une espèce de refrain ambiant en France, parce que dire qu'il y a un racisme anti-blanc, c'est déjà comme un accroc dans le drapeau de la République. Et pourtant, ça existe. Vous, CNews, vous avez subi une véritable pluie d'avanies à ce moment-là.
19: De la part de certains confrères, oui.
5: Vous étiez à peu près, me semble-t-il, un des très rares médias, sinon le seul, à souligner qu'il y avait eu ce problème, ces injures qui avaient été proférées et le meurtre s'en est suivi.
19: Et on a dit sur CNews et sur Europe.
5: CNews a été mise en demeure par le régulateur de l'audiovisuel qui peut-être avait écouté des éditoriaux, notamment d'un des grands prêtres de l'information, et qui vous accusait d'avoir traité le sujet de façon univoque et donc presque mensonger. Et l'attendu de l'ARCOM disait que le drame, je cite, le drame survenu à Crépol a été traité de manière univoque, les intervenants ayant, je cite toujours, ayant systématiquement soutenu de manière péremptoire qu'il s'agirait d'un meurtre raciste anti-blanc. Ben voilà. Là, le tribunal, les juges d'instruction disent il y a une cause aggravante à ce meurtre, c'est que le racisme anti-blanc a servi de combustible, en fait. C'est le racisme anti-blanc qui a guidé le couteau.
19: Mais ce soir, on attend peut-être, je dis ça, c'est un vœu pieux, mais peut-être que certains confrères qui sont fendus de quelques éditos, notamment un édito, celui de Patrick Cohen, pour ne pas le citer. Élégant de dire ben, je me suis trompé, ça peut arriver.
5: C'est très ennuyeux parce que moi-même, j'ai travaillé pendant 40 ans
19: c'est bien de le dire.
5: À la télévision publique. Et je trouve que la télévision publique, comme la radio publique, doit représenter l'ensemble des opinions et de, d'exclure totalement un concept comme le racisme anti-blanc, c'est quand même pas très sage. Et de vous accuser systématiquement, c'est très ennuyeux. J'étais dans le prédécesseur de l'ARCOM. Et je sais très bien que souvent ce sont les voisins, comme on dit, les chaînes voisines, qui pour récupérer un peu plus d'audience, vous attaquent. Vous êtes le petit vilain canard. Mais j'espère qu'à l'avenir...
6: Il devient un signe, frère. Il devient un signe.
5: Surtout dans la phase de campagne électorale, sera un peu plus prudent. Parce que sur ce fait précis, là, vous avez été accusé injustement.
19: Et on a dit les choses dès le départ. On a posé le débat.
5: Vous avez eu tort de dire la vérité.
19: Eh oui, mais trois ans après... On te donne raison. François de Rougy.
3: Oui, tout ce qu'a dit Mona Interman est assez clair sur le fait qu'on a du mal à concevoir en France, y compris dans un certain nombre d'autorités publiques, évidemment dans beaucoup de médias, dans beaucoup de courants politiques, qu'il puisse y avoir du racisme anti-blanc. Et pourtant, malheureusement, le racisme, il peut exister de tous côtés. Alors c'est vrai qu'en France... C'était peut-être quelque chose qu'on n'imaginait pas il y a 30 ans, 40 ans, il y a 20 ans. Peut-être aussi qu'on n'en parlait pas. Aujourd'hui, là, on a malheureusement un drame, un mort. Et une des raisons, c'est sans doute cette volonté de la part de certaines personnes de tuer quelqu'un parce qu'il est blanc. Comme il a pu y avoir des meurtres racistes parce que quelqu'un était noir ou parce qu'il était d'origine d'Afrique du Nord ou d'autres. Et il y a eu à une époque en France des pogroms contre les Italiens. Hein, donc c'est quelque chose qui malheureusement traverse les époques. Et il faut regarder le problème en face pour le traiter et pour essayer de le faire reculer et pour réaffirmer qu'en France, on ne fait pas de distinction, quel que soit l'origine des citoyens. Et évidemment, le racisme, quel qu'il soit, doit être combattu.
5: Parce qu'il en va de la cohésion sociale, c'est ça le sujet. Il en va de la cohésion sociale.
19: Bien sûr. Dernier mot sur le sujet, Arnaud Klarsfeld.
6: CNews a eu le courage de se faire le relais de certaines informations et de certaines déclarations qui étaient dans le dossier. Et donc, il y avait donc des indices concordant, puisqu'un juge d'instruction a considéré pour l'instant que cette charge devait être retenue contre les criminels. Donc, ceux qui n'ont pas relayé ces faits et ces déclarations qui pourtant existaient et étaient dans le dossier, puisque CNews ne les a pas inventées, eh bien, ont essayé, non pas de cacher la vérité, je n'irai pas jusqu'à là, mais au moins de dissimuler certains faits, voilà. Ou de ne pas les mettre suffisamment en avant.
19: Vous savez que je vais lire avec une grande attention la presse demain matin de Despotrons Minets pour voir comment
5: les choses... Gardez vos illusions.
19: Voilà, on ne sait pas, on en parlera demain. On regardera avec une grande attention. Célia Barotte est avec nous. On va changer de sujet sur Europe 1, sur CNews. On va parler de ces maires victimes d'agressions ou de menaces. On parlait du maire d'Alès qui a tout simplement reçu dans une enveloppe de balles de la part de narcotrafiquants. Là, on va dans une petite commune près de Poitiers, hein, ça s'appelle Bux, c'est ça, Célia Barotte. Et le maire de la commune, racontez-nous, on l'écoutera, a été frappé au visage dans sa mairie. C'est bien cela dont il s'agit.
7: Oui, il s'agit de Thomas Boulet, le maire de Bux. Il a été agressé mardi après-midi dans sa mairie. Alors, il a expliqué que deux personnes cagoulées ont surgi dans son bureau. L'élu a été frappé au visage avant d'être mis à terre. Les individus ont ensuite pris la fuite. Le maire, à ce moment-là, était seul à la mairie. Alors, il est âgé de 28 ans et il a expliqué quand même toute sa colère d'avoir été agressé, puisque pour lui, le fait de toucher un maire, c'est comme toucher à la République. Une enquête a donc été ouverte pour violence en réunion sur un élu public et menace de mort ou atteinte aux biens dangereuses pour les personnes à l'encontre d'un élu public. Elle a été confiée à la compagnie de gendarmerie de Châtellerault. Pour le moment, toujours aucune interpellation, mais en tout cas, les gendarmes ont mis les moyens en œuvre pour retrouver ces individus. À noter également que la préfecture a installé dans sa mairie un dispositif d'urgence, c'est-à-dire un bouton secours qui permet d'alerter, d'interpeller les forces de l'ordre en cas de danger pour une intervention plus rapide. Alors c'est vrai que ça peut paraître dérisoire, en tout cas un moyen de réponse assez faible, mais ça permet de rassurer l'élu et de peut-être mettre un moyen dissuasif pour d'autres agressions.
19: Je vous propose justement d'écouter le maire de Bux qui s'est exprimé sur notre antenne. Écoutez-le.
8: C'est un acte terriblement violent, traumatisant quand même. Toucher un maire, c'est toucher aussi à la République. C'est un geste horrible. Difficile à, encore à l'heure d'aujourd'hui, maintenant, de réaliser ce qui s'est passé réellement dans notre petite commune de 564 habitants.
19: Ouais, petite commune, Mehdi Raïch, et on ne s'étonnera pas qu'il y ait de moins en moins de candidats pour devenir maire d'une commune quand on voit tout ce qu'on raconte sur l'antenne d'Europe 1, sur l'antenne de CNews. Hein.
22: Oui, bah, on a les chiffres du ministère de l'Intérieur sur l'augmentation des violences à la personne a montré que cette année, que c'était en explosion. Il y a de plus en plus de faits de violence, et notamment de violence envers les élus. Donc d'une, ça dit beaucoup sur la manière dont la société envisage la violence. Aujourd'hui, le passage à la violence, il se fait quasiment naturellement.
19: Bien sûr.
22: Et il se fait sur le maire.
19: Décomplexé totalement.
22: C'est totalement décomplexé. Et le second point, et là c'est peut-être le point le plus grave, c'est plus peut-être une question de limite démocratique, c'est que quand on a eu les élections municipales, on a aussi pas mal de candidats qui à la fin ont dit « c'était très compliqué pour moi, je me suis présenté parce qu'en fait il n'y avait pas d'autre option pour un petit village ». Et là on parle d'un village de 580 habitants, on parle pas d'une grande ville. On parle vraiment de la violence qui commence à toucher soit des petits hameaux, soit des petits villages. Mais ça veut dire quoi ? C'est-à-dire que certains maires vont peut-être abandonner leur...
19: Et c'est déjà le cas, mais vous savez, certains jettent l'éponge parce que long, c'est compliqué.
22: Ça dit long, soit sur l'état de la violence, soit sur l'état de la démocratie française. Si vous en arrivez à avoir des élus, le maire qui est le premier magistrat de la ville, qui se fait attaquer de cette manière, on ne sait même pas d'ailleurs pour quelle raison, vous allez forcément avoir un niveau de défection. Et tout en sachant que, et on le dit, là pour le coup c'est peut-être une phrase un peu surutilisée, mais on dit souvent que le maire est à portée de baffe. Mais là, la proximité, si vous perdez la proximité qu'il y a entre les maires et les citoyens, d'autant plus qu'on dit que le maire est peut-être l'élu le plus aimé de la part des Français, ça dit vraiment une inconsistance démocratique et une manière dont la violence est envisagée comme moyen de, j'ai même envie de dire, de moyen de communiquer, qui, à titre personnel, me fait peur.
19: Je termine avec vous, mais très rapidement, François Dérougy, parce qu'on arrive au terme de notre émission. Vous avez été donc ancien ministre, vous avez été élu, vous avez été président de l'Assemblée nationale. Ça vous dit quoi, ce climat, quand j'évoque ce qui se passe du côté d'Alès, quand j'évoque ce maire d'une petite commune de 500 habitants? Pas facile d'être élu, pas facile d'être maire.
3: Différent, il y a la montée de la violence contre les élus. Et moi, je l'ai vu monter continuellement. Les députés, d'ailleurs, ont été souvent les premiers à être ciblés. Et puis maintenant, ce sont les maires, qui pourtant sont en général considérés comme appréciés, proches de leur population. Mais parce que certains différends, certaines choses amènent des citoyens à s'en prendre physiquement au maire, ce qui est très grave. Et j'espère que les condamnations judiciaires seront aussi fortes quand les personnes sont identifiées. Et puis, il y a ces menaces contre le maire d'Alès et contre d'autres élus par rapport au narcotrafic, venant du milieu du narcotrafic, parce que le maire d'Alès a aussi dû être exfiltré de chez lui.
19: Protégé, exfiltré, c'est fou.
3: Parce que le RAID avait eu un renseignement très inquiétant sur un risque d'attentat contre le maire d'Alès. Et le maire d'Alès, en même temps, il dit très clairement, il dit, moi, je ne veux pas être un symbole, je ne me prends pas pour un shérif qui serait à la pointe de la lutte antidrogue. C'est pas le rôle d'un maire, c'est le rôle de la police nationale, c'est le rôle de la gendarmerie et de la justice. Et pourtant, il est quand même ciblé. Et donc, là aussi, c'est une guerre de longue haleine qu'il faut mener parce que c'est très, très révélateur du climat de violence dans lequel on vit.
19: Il faut du courage aussi.
6: Juste une question. Je mets le narcotrafic de côté, mais vous dites que vous avez vu ce climat de violence envers les élus s'accroître, donc disons à vie humaine. Hein. Mais pourquoi ça s'est accru ces 10 ou 15 dernières années, alors qu'il y avait des conflits déjà qui existaient au 19e, 20e siècle, au début du 20e siècle?
3: Oui, il y a eu même des attentats dans l'hémicycle de l'Assemblée nationale au 19e siècle. Donc heureusement, nous n'en sommes plus là. Mais
6: la violence au quotidien, c'est
3: qui,
6: ça,
3: à mon sens, est le prolongement d'une violence verbale qui est omniprésente aussi dans le débat public, que ce soit dans des interventions politiques, ou que ce soit sur les réseaux sociaux, dans les médias, dans des meetings, et puis le fait qu'il y a une violence dans la société qui se répand et qui, du coup, fait qu'on n'accepte pas la différence, qu'on n'accepte pas qu'un élu ait une autre position que celle qu'on défend soi-même.
19: Et c'est terrible.
3: Ça, évidemment, c'est la négation, en fait, de la démocratie.
6: C'est ça qui est paradoxal. On est en temps de paix depuis 80 ans. Avant, les gens revenaient de la guerre où ils avaient commis des atrocités et ils étaient moins violents qu'aujourd'hui où on est en temps de paix.
5: C'est parce qu'on ne partage plus le même idéal dans la société.
19: Voilà, ça sera le mot de la fin, Mémona.
6: C'est pas moi qui en ai la conclusion.
5: Le même idéal dans la société.
19: Ah ben, ça sera.
5: On ne s'aime plus.
19: Voilà. Mais il faut s'aimer.
22: On ne parle plus.
19: On va terminer sur une note positive. Merci à vous. Merci de m'avoir accompagné durant ces deux heures d'actualité très lourdes. Merci à l'équipe qui m'a aidé à préparer cette émission. Sébastien Abendotti, Céline Génaud, Samira, Charlotte Joyeux, Marco Siffer pour l'information. Merci à la programmation, Magdalena Derwisch, Yona Langlois. Merci aux équipes en régie tout de suite sur CNews. C'est l'heure des pros, version été, deux heures évidemment, et sur Europe 1. C'est Hélène Houré. Belle soirée sur nos deux antennes. Bye bye.
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22: Bonsoir à tous. Une seule décision peut marquer le début d'une confiance restaurée entre les Français et la justice. Le chemin reste long, tant certains magistrats syndiqués donnent parfois le sentiment inverse. Mais retenir le caractère raciste, anti-blanc et anti-français contre les suspects du meurtre de Thomas à Crépol, c'est déjà une avancée, alors que le parquet, dans son réquisitoire définitif, avait refusé d'inscrire cette circonstance aggravante. C'est ce même aveuglement qui a animé une immense partie de la classe médiatique depuis le début de cette affaire. Cacher ce racisme anti-blanc que je ne saurais voir. Souvenons-nous de l'édito de Patrick Cohen qui parlait de jeunes venus s'amuser et draguer des filles, assurant que rien ne prouve qu'il était venu casser du blanc. Et ce, malgré les 16 témoins ayant entendu « on vient tuer du blanc, on est là pour planter du blanc ». Évoquons aussi cet ouvrage, une une nuit en France où trois journalistes disséquaient une crise médiatique comme si le problème c'était les médias qui osaient regarder la vérité en face. L'Arcom, en mars 2026, avait mis CNews en demeure pour avoir traité le sujet de manière univoque. La chaîne avait pourtant raison. La justice n'a pas réécrit de récit, elle a rétabli la vérité pour Thomas, enfin. Je suis ravie de vous retrouver, bienvenue dans Europe 1 Soir, deux heures d'infos, de décryptage et de débat. Europe 1, il est 19h.
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22: Et au sommaire de ce journal, je vous le disais, rebondissement dans l'affaire Crépol. La justice retient désormais la circonstance aggravante de racisme anti-blanc et anti-français contre les suspects du meurtre de Thomas, 2 ans et demi après les faits. Une information révélée par Europe 1 dès la mi-journée. Les incendies continuent de ravager le pays en Gironde, où 20 000 personnes ont été évacuées depuis hier soir. Et plus de 3 000 hectares sont déjà partis en fumée, comme dans le Var, où le feu connaît de fortes reprises. Europe 1 sera sur place en direct dès le début de ce journal dans les deux départements pour un point de situation avec nos reporters sur le terrain. L'Institut Thomas More dresse le bilan de 50 ans de renoncement sécuritaire, judiciaire et migratoire en France à travers 50 décisions passées au crible. Et une page de sport, Europe 1 vous résumera cette 18e étape du Tour de France en pleine montagne. La météo, la tendance, bonsoir Estelle Lafond.
15: Bonsoir Hélène, le soleil est toujours généreux demain encore. La météo commence à se dégrader en fin de journée par le sud-ouest. Bulletin complet juste après le journal.
22: Et mes invités dans ce programme riche d'Europe 1 Soir à 19h15, Antoine Armand, le maire d'Annecy, sera avec nous. Dans un tweet posté ce matin, il invite la DJ Barbara Butch à venir se produire dans sa ville en soutien contre la haine et l'antisémitisme. Il nous expliquera plus en détail sa démarche. À 19h30, avec ce rebondissement dans l'affaire de Crépol, la juge en charge de l'affaire a décidé de requalifier les mises en examen des prévenus. François Bousquet, journaliste spécialiste de la question du racisme anti-blanc, sera avec nous à 19h30 dans Europe 1 Soir. Et enfin à 20h10, retour sur la mort de Daniel Syad, complice de Jeffrey Epstein, et sur ce système mis en place entre la France et l'Amérique par le milliardaire new-yorkais jusqu'à sa mort en 2019. Frédéric Ploquin, journaliste d'investigation et écrivain, auteur de Epstein, les secrets de la filière française, sera mon invité.
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22: Rebondissement dans l'affaire Crépol. Les juges d'instruction qui enquêtent sur le meurtre de Thomas il y a 2 ans et demi viennent de retenir la circonstance aggravante de racisme anti-blanc et anti-français. C'est une information qu'Europe 1 vous dévoilait à la mi-journée. Alors comment expliquer William Molinier ce retournement dans cette affaire ?
23: Eh bien, par le travail des avocats, notamment des parties civiles, qui ont versé des observations au dossier, des mémoires de plusieurs dizaines de pages listant les récits des témoins. 14 d'entre eux rapportaient des propos laissant entendre une motivation raciste, dont un témoin qui disait avoir entendu « on est là pour planter des blancs ». Les juges d'instruction en ont tenu compte et requalifient aujourd'hui. C'est inédit, fait remarquer François-Xavier Causant, avocat d'Innocence en danger, partie civile dans le dossier.
24: C'est pas quelque chose de courant, ça c'est une certitude. C'est une qualification qui colle à la réalité factuelle de ce dossier. Dès le début de cette affaire, indépendamment de toute agitation médiatique, il y avait des pistes qui laissaient penser qu'effectivement, c'était une des motivations qui avait conduit au drame. Donc aujourd'hui, finalement, le choix de cette nouvelle qualification n'est ni plus ni moins que l'écho d'une réalité qui s'est imposée avec le temps.
23: Désormais, chaque partie a un mois pour faire des observations avant que les juges d'instruction n'ordonnent le renvoi des mises en examen devant une juridiction de jugement. Reste à savoir si le parquet s'alignera sur les juges ou contestera la qualification de racisme anti-blanc et anti-français.
22: William Molinier du service police-justice d'Europe 1. Plus de 20 000 personnes évacuées, 3 400 hectares ravagés par les flammes. Le nord du bassin d'Arcachon en Gironde en proie à un violent incendie favorisé par les fortes chaleurs de la journée et des rafales de vent. Bonsoir Wilfried de Villers.
25: Bonsoir Hélène, bonsoir à tous.
22: Envoyé spécial d'Europe 1 en Gironde, l'incendie est contenu pour l'instant, mais attention, il est loin d'être maîtrisé. Quelle est la situation ce soir ?
25: Eh bien, même si l'incendie est contenu, vous le disiez, au nord de Lesches-Cap-Ferré, les flammes, on l'a appris il y a quelques minutes, sont entrées tout de même ce soir dans la commune, à quelques centaines de mètres à peine des premières habitations. Le cimetière serait aussi menacé. Je me trouve pour ma part à une vingtaine de kilomètres de là, dans une autre commune où l'on peut voir d'épais nuages de fumée grise monter dans le ciel. L'air est chargé d'une forte odeur de brûlé. Tout est allé très vite depuis ce matin. Le feu a progressé vers le sud-est, favorisé par les vents. Ce soir, 700 sapeurs-pompiers sont toujours mobilisés pour tenter tenté de maîtriser l'incendie, soutenu par d'importants moyens aériens, deux canadaires, trois bombardiers d'eau. Mais cette nuit, seuls les pompiers sur le terrain vont continuer la lutte. Dans cette région très touristique en été, plus de 20 000 personnes ont été évacuées par sécurité. Des habitants, mais surtout de nombreux vacanciers qui résidaient dans les campings du bassin d'Arcachon.
22: Oui, alors justement, Wilfried, vous êtes à Biganos où de nombreux vacanciers évacués en urgence ont trouvé refuge aujourd'hui.
25: Oui, dans un centre d'hébergement ouvert par la ville, dans la salle des fêtes, des vacanciers qui pour la plupart sont partis dans la précipitation. Magali et sa famille ont quitté leur mobil-home en pleine nuit alors que les flammes se rapprochaient dangereusement de leur camping.
3: On s'est posé sur la terrasse et on voyait les petites fumerolles, les petites cendres qui arrivaient. Le ciel était très très très rouge, beaucoup de fumée. Puis finalement, moi, j'arrivais pas à m'apaiser vraiment, à pouvoir m'endormir. J'ai vu que c'était vraiment très très rouge et beaucoup de cendres qui volaient. J'ai dit à mon mari, bon, on met tout dans la voiture, ça va.
25: Comme elle, ils sont plus d'une centaine ici à attendre de savoir s'ils vont pouvoir revenir dans les campings, récupérer leurs affaires qu'ils ont été contraints d'abandonner. Selon la préfecture, aucun retour, même temporaire, ne sera possible avant dimanche au plus tôt.
22: Merci beaucoup Wilfried De Villers, envoyé spécial d'Europe 1 en Gironde. Et alors on se rend dans le Var, forte reprise de l'incendie. 2700 hectares parcourus par les flammes, 25 maisons détruites. Le scénario que redoutaient les secours s'est hélas produit. Bonsoir Frédéric Michel, quel est le point sur la situation ?
4: Écoutez, attisé par un fort mistral avec des rafales à 35-40 km/h et un taux d'hydrométrie très bas, il y a eu de nombreuses reprises cet après-midi. Vous l'avez dit, le scénario que l'on redoutait s'est produit, comme l'a expliqué il y a moins d'une heure Simon Babre, le préfet du Var.
5: On est entre 50 et 100 foyers de reprise entre 13h et maintenant. Nous avons mis un maximum de moyens pour la défense du village de Cotignac. Les menaces sur Cotignac sont toujours importantes, ce qui fait que la population du cœur de village doit rester confinée. Pour l'instant, la lutte tient et les sapeurs-pompiers, qui sont près de 500 sur l'ensemble du périmètre, effectuent un travail pour défendre les habitations et le cœur médiéval de Cotignac.
4: Il y a donc eu de nouvelles évacuations, mais aucune maison n'a brûlé aujourd'hui. On reste sur le bilan d'une cinquantaine d'habitations impactées et 25 détruites depuis le début du feu. Pour le quatrième jour consécutif, des moyens importants ont été déployés. Ce feu reste difficile à combattre, il est loin d'être fixé. Cet après-midi, 4 canadaires, 2 dash, 3 hélicoptères bombardiers d'eau ont multiplié les rotations. Un sapeur-pompier a été blessé, victime d'un coup de chaleur, mais il va bien. 3 groupes se sont retrouvés en difficulté. Ils ont déclenché le signal d'alerte, mais là aussi, grâce à l'appui aérien, tous sont sains et saufs ce soir. Autre bonne nouvelle, on attend l'entrée de brise marine. Le taux d'humidité va donc remonter, et le vent va baisser dans les prochaines heures. Demain, les pompiers devraient bénéficier d'une journée de répit.
22: Merci beaucoup Frédéric Michel, correspondant Europe 1 dans le Var. 50 ans, 50 décisions et un verdict sans appel. La France se serait sabordée elle-même. C'est la thèse de l'Institut Thomas More. Les auteurs dressent l'inventaire de ce qu'ils appellent le grand renoncement français, sécuritaire, judiciaire, migratoire. Leur constat, depuis les années 80, l'État aurait méthodiquement désarmé ses propres outils de protection au nom des droits du délinquant et de l'ouverture migratoire, Alexis de La Fontaine.
6: Abrogation de la loi Perfit en 83 qui durcissait les contrôles d'identité, suppression des peines planchers en 94, loi Taubira de 2014, qualifiée d'échec par le gouvernement quelques années plus tard, ou enfin l'invention du principe de fraternité par le Conseil constitutionnel en 2018, imposant une nouvelle politique migratoire. Les exemples ne manquent pas, mais pour le rapporteur Tariq Dali, invité d'Europe 1 Matin, une décision reste plus néfaste que les autres.
7: En août 1981, on a décidé d'un seul coup de régulariser des travailleurs clandestins. Mmh. On a institutionnalisé des gens qui étaient dans l'illégalité. Avant, vous aviez eu une mesure qui avait été prise 5 ans plus tôt, c'était le regroupement familial, c'était en 1976.
6: Un rapport de plus d'une centaine de pages qui se présente à lui-même comme le premier volet d'un travail plus large. Une seconde étude sortira à l'automne consacrée aux mesures de redressement. L'objectif est clair, peser dans le débat présidentiel de 2027 en espérant voir les candidats reprendre leurs propositions.
22: Alexis de La Fontaine du service politique d'Europe 1. Et un mot de sport, le dénouement du Tour de France se rapproche. Aujourd'hui, les coureurs ont parcouru la première des 3 grandes étapes alpestres entre Voiron et Orcières-Merlette, étape de 185 km. Et c'est Richard Carapaz qui s'est imposé. Charles Bouchain, l'équatorien, a décroché cette victoire après un joli numéro dans la dernière montée.
25: Oui, c'est environ à 4 km du sommet de cette étape que Richard Carapaz a décidé de placer une double attaque fatidique pour ses compagnons d'échappée. Il n'était plus que 5 coureurs à l'accompagner, dont le français Valentin Paré-Peintre. L'équatorien trop fort fait exploser le groupe pour terminer en solitaire. C'est son deuxième succès sur la grande boucle après sa victoire il y a 2 ans dans les Hautes-Alpes à Super Dévoluy. Richard Carapaz en larmes à l'arrivée au micro de France Télévisions après une journée dantesque.
9: Si, voilà, finalement,
10: au bout du compte, ça a été une journée totalement folle. J'ai pris tous les groupes, tous les coups, je crois. Je savais que c'était une ascension qui me correspondait bien, l'ascension finale. Donc j'ai essayé de donner le meilleur de moi-même. Et quelle belle victoire!
25: Toujours pas de victoire tricolore en revanche dans cette grande boucle. Valentin Paré-Peintre termine à la 4e place de l'étape. Le français a tout de même fait une belle opération en se rapprochant de Tadej Pogacar au classement de la montagne. Du côté des favoris, il n'y aura pas eu d'attaque. Les prétendants au classement général se donnent rendez-vous demain et après-demain pour les 2 arrivées à l'Alpe d'Huez.
22: Charles Bouchain, reporter à Europe 1. Et donc Tadej Pogacar reste largement en tête au classement général. Le Slovène possède toujours 4 minutes 30 d'avance sur son dauphin. Tout de suite, les résultats de la bourse.
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22: Le CAC 40 à la peine ce jeudi 23 juillet. L'indice parisien abandonne 1% à 8353,30 points. Les investisseurs sont restés sur la réserve en raison du conflit au Moyen-Orient où aucun signe d'apaisement ne s'observe. La flambée des cours du pétrole avec un baril à 100$ et la remontée des taux d'emprunt ont fortement pesé sur l'humeur des marchés.
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22: Et Europe 1 soir, il est 19h11. Le point sur la journée de vendredi avec Estelle Lafond. Bonsoir Estelle.
12: Bonsoir Hélène, bonsoir à tous. Pas beaucoup d'événements demain matin. Un soleil grand gagnant, sauf sur les Hauts-de-France où les nuages se font nombreux. Quelques petits nuages d'altitude dans la moitié nord en général, mais une météo presque sans bavure. Le gros point noir de ces derniers jours reste la présence de nombreux incendies, favorisés dans l'ouest par le vent qui souffle près de la côte atlantique, mais encore aussi dans le sud-est avec un mistral toujours présent dans son domaine à 50 km/h en rafale. Dans l'après-midi, les nuages se cantonnent près de la frontière belge, alors que tout l'hexagone reste au soleil. Et en toute fin d'après-midi seulement, ça bourgeonne de nuages qui remontent depuis la péninsule ibérique pour franchir les Pyrénées et se positionner au sud de l'Occitanie et de l'Aquitaine. Des averses orageuses, pas encore très violentes, qui vont éclater, elles, dans la soirée. Peu d'eau est attendue. On peut aussi trouver une petite averse isolée sur le relief corse dans l'après-midi. Les orages, je le disais, qui arrive donc dès demain soir, annonce eh bien, la couleur pour toute la moitié sud pour la journée de samedi. Une belle agitation, des intensités parfois surprenantes dans le sud-est. Et puis dimanche, on a une perturbation océanique qui va balayer le pays avant un retour au calme et au soleil, bien sûr, dès lundi matin. Côté température, pour cette journée de vendredi, le contraste est encore important entre le tiers sud et le reste du pays. C'est même étouffant dans le sud-ouest demain après-midi avec parfois 40 degrés jusqu'à l'arrivée des orages et déjà entre 15 et 20 dans la matinée. Et puis pour la bordure méditerranéenne, comptez 21 à 22 degrés. Pour le reste du pays, c'est plutôt entre 10 et 15.
22: Merci beaucoup Estelle. À suivre dans Europe 1 soir, Antoine Armand, le maire d'Annecy, il sera avec nous dans un instant. Nous évoquerons ensemble avec mes débatteurs Lara Tchekhov et Vincent Roy ce concert interrompu de la DJ Barbara Butch. Ne bougez pas.
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2: Europe 1, il est 19h15. C'est une info que vous nous dévoilions à la mi-journée. Dans l'affaire du meurtre de Thomas à Crépol, la juge d'instruction a requalifié les mises en examen des suspects et retenu la circonstance aggravante de racisme anti-blanc et anti-français, ainsi que celle de bande organisée. Une qualification que le parquet avait pourtant écartée dans son réquisitoire. En Gironde, le feu qui ravage le nord du bassin d'Arcachon a désormais parcouru 3400 hectares. Près de 20 000 personnes ont été évacuées et la préfète parle de vent éradiqué, ce qui complique la lutte des pompiers. Dans l'affaire Jubilar, Donna Jean, l'amant de Delphine au moment de sa disparition, sort du silence. Il conteste la version de Cédric Jubilar et dénonce, je cite, une préméditation de son crime. À Manille, Marco Rubio et Sergueï Lavrov se sont rencontrés en marge d'un sommet asiatique. Le chef de la diplomatie russe a mis en garde son homologue américain contre toute nouvelle livraison d'armes à l'Ukraine qu'il juge inadmissible. Et un mot de sport, c'est officiel. Zinedine Zidane sera présenté mardi comme le nouveau sélectionneur des Bleus en remplacement de Didier Deschamps.
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2: Bonsoir et bienvenue si vous nous rejoignez. J'accueille mes débatteurs du soir, Lara Tchekov, journaliste au JDD. Bonsoir ma chère Lara.
4: Bonsoir ma chère Hélène.
2: Et Vincent Roy, journaliste et essayiste. Bonsoir Vincent.
5: Bonsoir.
2: Également avec nous Antoine Armand, le maire Renaissance d'Annecy et ancien ministre. Bonsoir monsieur le maire.
6: Bonsoir.
2: Alors pour commencer, j'aimerais qu'on écoute Barbara Butch. Alors elle s'est dite absolument terrifiée par ce qu'elle a vécu lors de son concert samedi dernier. Elle témoignait ce matin sur France Info.
7: J'ai dissocié un peu pendant le concert. J'ai essayé de tenir le plus longtemps possible sur scène parce que c'est mon travail et que je me suis dit qu'il y avait des gens qui venaient quand même pour m'écouter. Mais bon, jusqu'à ce que ma sécurité
8: soit en jeu,
7: il y avait beaucoup de violence verbale et oui, j'ai reçu des projectiles. C'était d'une violence inouïe. J'ai eu extrêmement peur. J'ai eu un tel choc que je pouvais plus bouger pendant des jours et que c'était comme si, en fait, on m'avait envoyé des coups de poing au niveau du plexus solaire.
2: Alors Antoine Armand, vous avez écrit en tant que maire d'Annecy à Barbara Butch pour l'inviter à se produire. Vous invitez d'ailleurs tous les maires à faire de même. Le maire de Bonifacio a suivi votre démarche. Pourquoi avoir fait cela? Et est-ce que Barbara Butch vous a d'ores et déjà répondu?
6: Écoutez, j'ai fait ça parce que comme citoyen et évidemment comme élu, je me suis senti révolté de voir qu'en 2026, en France, on pourchassait, on lynchait, on empêchait de s'exprimer une artiste femme homosexuelle et évidemment juive, parce que derrière les pseudo-revendications politiques, derrière les termes de sioniste, on voit bien que c'est l'antisémitisme sauce LFI qui est derrière tout cela. Et j'ai considéré que c'était notre responsabilité d'enrayer tout de suite, comme élus locaux, la spirale de la peur et de la censure et de permettre aux artistes de s'exprimer. Et donc que j'ai voulu convier Barbara Butch à Annecy. Elle m'a immédiatement très chaleureusement remercié et répondu. J'espère que dans les prochaines semaines ou dans les prochains mois, si un moment peut être trouvé, elle viendra. En tout cas, je crois que c'était notre devoir, c'était mon devoir de dire, un, que Barabouche doit être bienvenue dans toutes les communes de France, de l'inviter à Annecy et de dire à mes collègues maires, y compris aux collègues maires de gauche, bien silencieux pour le moment, eh bien, qu'il est temps de dire stop à ces délires et à ces dérives.
2: Et alors, on a appris dans la journée qu'un autre concert vient d'être annulé sous la pression, c'est celui d'Amir à Marseille. Les organisateurs évoquent des raisons de sécurité et des appels à manifester visant le chanteur franco-israélien. Qu'est-ce que c'est que ce pays, Antoine Armand, où les artistes juifs ne peuvent plus se produire ?
6: C'est la question que je me suis posée samedi dans la nuit en voyant l'annulation du concert de Barbara Butch. C'est la question qu'on peut se poser en voyant qu'à nouveau, comme par hasard, si vous me passez l'expression, c'est un autre artiste juif qui, cette fois, pour des raisons de sécurité, nous dit-on, est empêché. Il n'y a pas de raisons de sécurité.
2: C'est un prétexte, bien sûr.
6: Qui doivent conduire à minimiser l'antisémitisme en France. Et c'est absolument intolérable. Et si nous, élus locaux, on laisse passer ça maintenant, on ne pourra pas dire qu'on était au rendez-vous de la République et de la fermeté. Et donc c'est maintenant qu'il faut agir. Et ce qui peut paraître un symbole aujourd'hui, inviter une DJ femme juive en France à jouer un concert dans une ville comme Annecy, n'est pas qu'un symbole, c'est le début de la révolte citoyenne et républicaine contre l'antisémitisme de LFI.
2: Antoine Armand, Vincent Roy, une question pour vous.
5: Oui, bonsoir monsieur le maire. Je souscris à tout ce que vous venez de dire, évidemment. Comment expliquez-vous sur des questions aussi importante, parce qu'on n'a jamais vu ça depuis Vichy, des artistes juifs qui sont empêchés de se produire. Enfin, à ma connaissance, on a rarement vu ça dans ce pays, fort heureusement, mais enfin, il y a une période

0: à laquelle tout cela fait penser. Comment expliquer, selon vous, le silence du président de la République sur cette question ?
1: Je pense que le président de la République a eu l'occasion de s'exprimer de nombreuses fois sur la liberté culturelle, artistique, et il la défend. En réalité, c'est d'abord aujourd'hui la responsabilité des maires. Ce sont les communes qui permettent de garantir le bon déroulé d'un concert. Et pour vous le dire très concrètement, si demain Barbara Butch venait se produire à Annecy, ce serait ma responsabilité, avec les services de l'État locaux bien sûr, mais de m'assurer que le concert se passe. Et moi, je vais vous dire, maintenant que je suis devenu maire, j'ai été mis, j'en ai un petit peu marre que les maires se défaussent. Non, c'est notre responsabilité, il n'y a pas besoin d'aller chercher ailleurs, c'est bien à nous d'assurer cette responsabilité-là.
2: Oui, mais en tant que maire, c'est impossible, Antoine Armand, de prévoir qu'en fait, vous allez avoir des dizaines et des dizaines de militants pro-palestiniens, voire d'élus insoumis, comme on l'a vu avec Alain Brunon à Grenoble. C'est vrai que ça, c'est quelque chose qu'on ne peut pas prévoir. S'ils sont des dizaines à arriver pour balancer des projectiles, malheureusement, en tant que maire, vous ne pouvez pas faire grand-chose.
1: Vous avez raison de dire que ça se fait en coopération avec les services de l'État, police nationale, gendarmerie, voilà, etc. Mais notre premier devoir, c'est d'inviter les artistes à se produire et de leur dire qu'on ne fléchira pas. Comment ça s'est passé à Grenoble? Je n'y étais pas, je ne sais pas. Mm-hmm. Est-ce que la mairie de Grenoble, dont je rappelle que l'élu LFI qui a orchestré le tract antisémite et la manifestation, n'est élu que grâce à la maire de Grenoble, qui a
2: absolument
1: fait une alliance avec LFI? Que grâce à moi. Donc, il y a un moment, et moi je me tourne aussi vers les collègues maires de la gauche écologiste ou socialiste, c'est très bien de faire des tweets le dimanche matin pour dire LFI, c'est quand même scandaleux. Si c'est pour le lundi faire la NUPES 4.0, ça n'a aucun intérêt. Donc, il est temps maintenant de se réveiller et de convier Barbara Butch à jouer, à se produire partout où elle le souhaite.
2: Alors, Antoine Armand, dans votre invitation à Barbara Butch, donc vous parlez justement de cette alliance de la honte. C'est ce qui a permis, évidemment, l'élection à Grenoble, une alliance entre la gauche et l'extrême gauche. Antoine Armand, vous êtes à Renaissance et donc un soutien de Gabriel Attal, si je ne m'abuse. Et pourtant, en 2024, Gabriel Attal a appelé à voter la France Insoumise plutôt que le Rassemblement National aux législatives. Est-ce que désormais, vous dites plus jamais LFI ?
1: Ce que je peux vous dire, c'est qu'il m'est désormais, comme citoyen et comme élu local, impossible, inimaginable, quelles que soient les circonstances, de mettre un bulletin pour la France Insoumise. Et oui, il faut reconnaître que ces derniers mois, des caps dans le scandale et dans les dérives ont été passés. Et que, on l'a constaté avec le 7 octobre, avec ses conséquences, mais bien au-delà, avec la manière de traiter nos institutions, d'insulter l'Assemblée nationale en permanence, de s'en prendre aux élus, de s'en prendre aux forces de l'ordre. Vous avez couvert récemment ce qui s'est passé à l'Assemblée nationale, avec les LFIS qui avaient invité des militants anti-police qui sont venus insulter les forces de l'ordre au sein même de l'enceinte sacrée de la République. On ne peut pas voir ce qui a changé chez LFI. Je crois qu'on en a tous maintenant une conscience plus aiguë et que c'est notre responsabilité de dire qu'effectivement, plus jamais un bulletin pour la France Insoumise.
2: Donc Antoine Armand, vous me voyez évidemment arriver avec mes gros sabots. La question a été posée notamment aux députés socialistes sur nos antennes ce matin, Philippe Brun. Entre Jean-Luc Mélenchon et Marine Le Pen, qu'est-ce que vous faites ?
1: Ni l'un ni l'autre. Ni l'un ni l'autre. Jamais. Oui, il n'est pas possible. Il n'est pas possible dans cette situation. Regardez, on parle depuis tout à l'heure d'un exemple très frappant qui nous a tous choqués, Barbara Butch. Qu'est-ce qui est arrivé à Barbara Butch ? Elle a été, il y a quelques mois, la cible d'une fachosphère qui s'est excitée sur la cérémonie d'ouverture et qui a été la menace de mort, y compris, elle a été l'objet de menaces de mort, y compris antisémites, par des éléments d'extrême droite. La voilà aujourd'hui la cible de l'antisémitisme d'extrême gauche. Donc ce n'est pas la voie que je souhaite, ni au second tour d'une élection locale ou législative ou présidentielle. Moi je soutiens, vous le savez, un candidat qui est Gabriel Attal, et je crois que le bloc central et que l'union du centre et de la droite a quelque chose à dire, y compris en 2027, et c'est évidemment ça que je souhaite, mais j'ai pas fait de lampe de bois, je vous ai répondu directement à la question.
2: Absolument.
1: Ce sera bien de l'autre.
2: C'était très clair. Antoine Armand, Lara Tchekhov a une question pour vous.
3: Est-ce que vous ne pensez pas que dans cette affaire, finalement, il n'y a pas une hiérarchie des causes et que finalement, pour une certaine catégorie de militants La France Insoumise, le combat contre Israël et les Juifs surpasse finalement toutes les autres causes, à savoir ce que représente Barbara Butch pour ces militants-là, pour ce qu'elle incarne, c'est-à-dire la lutte contre la grossophobie, l'antiracisme, la cause LGBT, le féminisme, etc.
1: Je crois que vous soulevez effectivement un point assez intéressant qui est à quel point LFI et d'autres ont oublié en un instant tout ce pourquoi ils défendaient Barbara Bouch hier. Et donc la question qu'on se pose, et en fait on a la réponse, c'est est-ce que cette femme était vraiment soutenue dans ses causes ou est-ce qu'elle était une sorte de faire-valoir pour la cause LFiste? Est-ce que LFI est vraiment féministe? Est-ce que LFI défend vraiment la lutte contre l'homophobie dans tous les cas et la lutte contre la grossophobie ou pas? Et malheureusement, quand on s'en prend, imaginez, vous avez en tête la même chose que moi, imaginez que samedi dernier, ce n'ait pas été une femme qui a été victime de grossophobie, juive et homosexuelle, et que ce n'ait pas été pour une raison liée à Israël, mais à un autre sujet. Comment aurait réagi LFI s'il y avait eu cette intimidation? Vous imaginez ce qui se serait dit pendant des semaines. Donc la réalité, c'est qu'il y a une instrumentalisation d'un conflit dramatique par LFI à des fins clientélistes, à des fins nationales, qui est insupportable et qui n'a pas, visiblement, qui ne les gêne pas au point que ça arrive à des menaces de mort et à des censures des libertés artistiques.
2: Alors, Barbara Bouch a annoncé, Antoine Armand, qu'elle voulait porter plainte précisément contre la France insoumise à cause de ce qu'elle a vécu. Alors, on sait que ces plaintes, elles aboutissent quand même très très peu. Il y en a beaucoup qui sont classées sans suite, et puis il y en a d'autres où c'est une simple amende qui est demandée. Et puis il y en a encore d'autres où quand vous appelez le parquet, ils répondent pas, ils disent que c'est en cours. Qu'est-ce que vous attendez de la justice dans ce cas précis de Barbara Bouch?
1: Je peux pas vous dire ce que fera la justice et je la laisse opérer. Ce que je crois qui est très important, en revanche, parce qu'on a eu cette discussion aujourd'hui, est-ce qu'il faut porter plainte? Est-ce que ça va servir à quelque chose? Je crois que le message qui est très important de passer, c'est que les maires de France doivent pouvoir accueillir sereinement Barbara Bouch. Parce que qu'est-ce qu'a essayé de faire LFI samedi soir? Interrompre le concert, une fois, mais surtout dissuader quiconque d'accueillir un artiste qui aurait pris une position qui leur déplaît. C'est ça le message qui est passé.
2: Oui, c'est ça.
1: Et donc, il faut qu'on réponde à la force et à la jungle par le droit. Et c'est pour ça que je pense que c'est indispensable de porter plainte. Ensuite, est-ce qu'elle aboutira? Il y a quand même un tract qui est absolument nauséabond, je ne sais pas, qui mélange homophobie et antisémitisme, je ne sais pas à quel point c'est pénalement répréhensible. Je pense que quand il y a violence, il doit y avoir répression. Je ne prononcerai pas au nom de la justice, mais je crois que ce geste-là, de dire stop selon les moyens légaux, il est indispensable.
2: Oui, c'est assez inquiétant parce qu'on se rappelle évidemment sur l'affiche de Cyril Hanouna, ça avait été une simple amende, hein, je le rappelle. Alors Barbara Bouch, on l'a dit, bien sûr, une icône progressiste, une icône évidemment LGBT. Elle parle, elle, justement, ça fait encore plus mal parce que ça vient de mon propre camp. Dans une vidéo, elle dit également « Je vous aime malgré tout ». Est-ce que vous n'avez pas le sentiment, justement, de la part notamment de cette gauche républicaine qui s'allie avec LFI en permanence? Il y a une espèce de syndrome de Stockholm, en fait, qui se fait. C'est-à-dire qu'elle regrette ça, mais en même temps, elle continue de les aimer. J'ai trouvé cette réaction assez curieuse. Qu'est-ce que vous en pensez?
1: Je pense que, d'ailleurs, Barbara Bouch l'a très bien exprimé aujourd'hui, que le choc est très profond. Et sans doute, moi, je connais pas les personnes dont elle parle, mais sans doute, quand vous avez des associations qui vous ont soutenu pendant des années, des personnalités qui les représentent, qui, du jour au lendemain, ne condamne pas une telle agression, vous vous dites, mais qu'est-ce qui se passe? Et ça revient à ce que disait Lara Tchekov tout à l'heure, c'est est-ce que au fond, il y a des causes qui doivent supprimer toutes les autres? Est-ce que au nom d'une opinion politique, je veux quand même rappeler, parce que vous le savez très bien, il faut quand même rappeler aux auditeurs la cause de départ, d'après LFI, signer une tribune soutenant une proposition de loi pour lutter contre l'antisionisme et l'antisémitisme. Qu'on soit d'accord ou pas, ça veut dire quoi? Ça veut dire qu'on va examiner ce que pensent les artistes avant de savoir s'ils ont le droit de se produire ou pas? C'est ça la France? Hors de question. Impossible. Et c'est ça qui est, je crois, très choquant, y compris pour Barbara Bouch.
2: Vincent Roy.
0: Oui, ça veut bien dire quand même que l'intersectionnalité des luttes, le mot est imprononçable, ne veut rien dire. C'est une foutaise, en somme.
1: Alors, je ne vais pas vous contredire. Je crois que quand on mélange tout, on ne respecte plus les droits de personne. C'est-à-dire que si, au nom de la lutte contre telle cause politique ou pour telle cause politique, le fait de respecter les droits des femmes n'existe plus, si, parce qu'on défend la paix dans le monde à tel ou tel endroit, on a le droit d'être antisémite, eh bien évidemment, tout s'écroule. Et c'est là qu'on voit qu'il y a une instrumentalisation de ce que vous appelez la lutte intersectionnelle. C'est qu'on mélange tout pour dire qu'en gros, il y a le camp du bien, celui de LFI, qui vous indique quand est-ce qu'il faut lutter contre la grossophobie, quand est-ce qu'il faut être antisémite, quand est-ce qu'il faut défendre ou pas les personnes homosexuelles, et puis le reste du temps, laissons tomber. Et c'est ça qui est dramatique, c'est qu'on se sent, et je pense que c'est ce que vous exprimez à l'instant à propos de Barbara Bouch, on se sent utilisé par des gens qui prétendent défendre des causes, mais qui en fait font des clins d'œil aux antisémites, font des clins d'œil aux homophobes toute la journée.
2: Hein. Grand merci Antoine Armand, maire d'Annecy. Ne bougez pas, dans un instant nous parlerons de la retenue par la justice du caractère raciste du meurtre de Thomas à Crépole. Mais sans plus attendre, le journal permanent de Maël Hassani.
4: Bonsoir à tous. En Gironde, la commune touristique de Lesches-Cap-Ferret menacée par les flammes ce soir. L'incendie qui s'est déclaré hier à Somos progresse rapidement. Déjà 3700 hectares détruits, près de 20 000 habitants et vacanciers évacués. Dans le Var, le feu reprend dans le secteur de Pontevès. 2700 hectares parcourus. Le préfet évoque une situation très difficile et un possible moment de bascule ce soir. La justice rappelle aujourd'hui une vérité. Le racisme anti-français existe et doit être combattu. Réaction du chef des députés LR, Laurent Wauquiez, après la qualification des poursuites visant les mises en cause dans l'affaire Thomas. La juge d'instruction retient la circonstance aggravante de racisme concernant le meurtre de l'adolescent à la sortie du bal de Crépole en novembre 2023. Information qu'Europe 1 vous révélait dès ce matin. L'inquiétude de la communauté internationale après l'entrée en guerre des Houthis au Moyen-Orient. Le chef de l'ONU estime, je cite, que la région est au bord de l'inimaginable. L'armée allemande retire 2 navires militaires positionnés près de la mer Rouge. Ces rebelles yéménites soutenus par l'Iran assurent avoir lancé un blocus des ports saoudiens et revendiquent l'attaque de 2 pétroliers la nuit dernière. Cette montée de tension fait grimper les cours du pétrole. Le baril de Brent repasse aujourd'hui au-dessus de la barre des $100. C'est une première depuis la fin du mois de mai. Et puis toujours pas de victoire française sur le Tour de France cette année. Valentin Paré-Peintre termine à la 4e place de la 18e étape aujourd'hui au sommet d'Orcières-Merlette dans les Hautes-Alpes. Étape remportée par l'équatorien Richard Carapaz.
2: Merci Maël, on vous retrouve à 19h45 pour votre journal permanent.
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2: Europe 1 soir, il est 19h31, je suis toujours accompagnée de mes débatteurs Lara Tchekhoff et Vincent Roy et nous accueillons François Bousquet, le rédacteur en chef de la revue Éléments, auteur également de Sale Blanc, ce racisme qu'on ne veut pas voir aux éditions de la Nouvelle Librairie. Alors on l'esquissait évidemment dans le journal, donc cette affaire de Crépole, les mises en examen ont été requalifiées avec cette circonstance aggravante d'agression en raison de la race blanche et de leur appartenance à la nation française. Alors François Bousquet, bonsoir.
7: Bonsoir Hélène, oui.
2: Alors la circonstance aggravante du racisme anti-blanc a été retenue. Est-ce que c'est inédit et est-ce que c'est un immense soulagement ?
7: Alors c'est pas inédit, hein. Il y a quelques affaires qui ont entraîné des condamnations pour racisme anti-blanc, jamais pour racisme anti-français, puisqu'il y a les deux qualifications.
2: Absolument.
7: Oui, c'est du soulagement et de la colère, hein. C'est les deux à la fois. Du soulagement parce qu'il était temps et de la colère parce que ça a mis 3 ans. Ça a mis 3 ans, c'était à la fois scandaleux, c'était incompréhensible. Pourquoi ? Parce que tous les témoins du meurtre de Thomas font état d'une scène de carnage indescriptible. Ils parlent de carnage, d'abattoir, d'indicible sauvagerie. Certains même croient même qu'il y a eu un attentat. Et pour rappel, à Crépole, c'est Thomas, bien sûr, c'est un mort, mais c'est aussi 2 blessés en urgence absolue et 14 blessés légers. Mmh. Donc c'est énorme, scandaleux. Et pourtant, c'est incompréhensible parce qu'il y a, dès le départ, on sait qu'il y a 9 témoignages dans un PV de gendarme pour racisme anti-blanc et le parquet ne le retient pas. Le parquet ne retient pas la circonstance aggravante de racisme anti-blanc et anti-français, ni non plus de bande organisée. Donc c'est incompréhensible, hein, d'où la colère, parce qu'on a le sentiment que Thomas, en fait, c'est la double peine, que Thomas est mort 2 fois. Il est mort en 2023, en novembre 2023, mais il est mort parce qu'on empêche à sa famille de faire le deuil, hein, parce qu'on dit à sa famille qu'il n'est pas mort de ce qu'il est mort. C'est ça le grand paradoxe. Donc on peut saluer l'initiative, enfin la décision de la juge d'instruction d'ajouter ces deux dimensions.
2: Ouais, j'ai envie de vous dire mieux vaut tard que jamais.
7: Oui, mieux vaut tard que jamais. Et cela étant dit, pour le moment, le réquisitoire, à ce stade, n'a toujours pas reconnu. Hein. Donc on attend l'acte d'accusation du procureur et du parquet. Hein,
2: oui, bien sûr, c'est pas fini, oui, tout à fait. Oui, vous avez raison de le rappeler.
7: Hein, donc c'est pas fini du tout. Donc peut-être que le parquet, une nouvelle fois, ce qui est paradoxal, c'est qu'on sait, William Molinier l'a souvent rappelé sur vos ondes, qu'on sait que dans le réquisitoire du parquet, il y a déjà les témoignages de gens qui disent avoir entendu des insultes anti-françaises et anti-blanches. Donc le procureur en fait état, mais il ne le retient pas dans son réquisitoire. Mmh. Donc on est confronté à un déni médiatique, un déni judiciaire qui nourrit une colère, une frustration, un sentiment qu'il y a une justice à 2 vitesses. Donc peut-être que ça va être enfin corrigé et qu'on va, on va parler de ce dont Thomas est mort. Il est mort, en effet, n'importe qui, du reste, peut aller, nos auditeurs peuvent aller sur le web, hein, sur les réseaux sociaux. Il y a des vidéos avec des sons où on entend très clairement, hein, vas-y putain de guerre, hein, donc de blanc, hein, attention, une autre voix, attention, attention, ça plante, hein, je le redis, hein, c'est énorme, 2 blessés en urgence absolue et 14 blessés légers.
2: Bien sûr.
7: Donc c'est un carnage. Hein.
2: Alors François Bousquet, donc selon vous, le racisme anti-blanc, c'est un phénomène massif, mais qui est totalement occulté, c'est ce que vous dites dans votre ouvrage.
7: Oui,
2: vous dévoilez un tableau précis et accablant d'une génération sacrifiée. Et pendant ce temps-là, la gauche continue de dire que ça n'existe pas. J'aimerais, chers auditeurs, vous proposer un sonore. Donc, c'est un mois après le meurtre de Thomas. Donc, on se rappelle Mathilde Panot, la présidente du groupe La France Insoumise à l'Assemblée nationale. Elle affirmait face à Marion Maréchal sur BFM TV que le racisme anti-blanc était une invention de l'extrême droite.
8: Alors, je vais vous expliquer ce qu'est le racisme. Le racisme a un côté structurel,
9: oui ou non,
8: qu'on appelle systémique, avec un ensemble de discriminations qui s'appliquent à des personnes, soit selon leur couleur de peau, selon leur religion réelle ou supposée, leur orientation. Bon, voilà.
9: Donc ça n'existe
8: le
9: pas.
8: Le racisme.
10: Marie-Maréchal, s'il vous plaît.
8: Je vous dis, il y a des discriminations, il y a des appels à la haine qui peuvent exister et qui sont tout à fait condamnable, mais ça ne s'appelle pas du racisme anti-blanc, qui, je le rappelle, d'accord, est une invention de l'extrême droite.
9: Ah, oui, d'accord. Et donc, quand en Moselle, le 9 décembre dernier, il y a un homme qui se fait planter de 9 coups de couteau au cri de sale blanc et de sale gouère, c'est pas du racisme anti-blanc.
2: Donc, François Bousquet, la gauche, a priori, sur ce sujet, semble assez irrécupérable. Mais maintenant, ils continueront de dire que le racisme anti-blanc n'existe pas. En revanche, Naïma Moutchou, la ministre des Outre-mer, il y a quelques jours, a apporté son soutien à Lucas Digne, le joueur de football de l'équipe de France, après des commentaires racistes anti-blancs. Selon elle, le racisme n'a pas de couleur. Est-ce que vous avez quand même pas l'impression que les choses sont un petit peu en train de changer? Bon, du côté du gouvernement, du côté de la justice, le racisme anti-blanc est une problématique qu'on prend davantage en compte?
7: Oui, oui, Crépol, il y a un avant et un après Crépol, c'est indiscutable. Hein. Mmh. Pour autant, il y a quand même un bloc de négation et de déni à gauche, à la gauche de la gauche et jusqu'au centre, hein, parce que le gouvernement est partagé. En réalité, Aurore Berger pense que le racisme anti-blanc, par exemple, n'existe pas, que le racisme anti-français n'existe pas. Une ancienne porte-parole avait dit que pour elle, hein, comme la ministre des Outre-mer, que c'était une réalité. Et en effet, c'est une réalité. Le racisme est un phénomène universel, il faut le déplorer, bien sûr, hein. Réciproque, hein, qui fonctionne dans tous les sens. Or, la gauche nous explique qu'il est un sens unique, sans réciprocité, que ce sont forcément les uns qui sont racistes, en l'occurrence les Blancs, là, pour ne pas les citer, ou les Français, disons du moins, et que les victimes sont forcément les racisés. Donc c'est un discours univoque, hein, totalement asymétrique, hein, qui nous empêche, hein, de penser le racisme anti-blanc ou anti-français, qui tue. Il tue à Crépol, hein, mais sinon qui blesse quantité de jeunes, parce que ça frappe surtout les univers adolescents. Vous évoquiez le fait que ça soit de plus en plus partagé. Il y a eu un sondage, hein, CSA pour Europe, CNews, JDD, qui montre que 67%, il est intéressant ce sondage, que 67% des Français pensent que le racisme anti-blanc existe. Mais hein, quand vous vous intéressez aux jeunes, donc c'est Thomas en fait, hein, les 18-24 ans, ils sont 78. Hein. Donc c'est un phénomène qui touche
2: la
7: surtout
2: grande majorité, y croit, oui.
7: Ouais, ouais, la grande majorité de la jeunesse, hein, parce que les comportements dans la jeunesse, à l'adolescence, sont désinhibés. Dans la cour d'école, sur les terrains de football, mais ça, vous voyez, pour les terrains de football, hein, Pierre Ménez dit régulièrement qu'il y a du racisme anti-blanc, en donnant le cas de son fils, hein, et à chaque fois, il doit revenir sur ses... parce qu'il est tellement harcelé sur les réseaux sociaux en lui disant « ça n'existe pas, Pierre Ménez hein. ». Il doit se rétracter et s'excuser. Donc, oui, on a progressé, enfin progressé, on parle d'un délit lourd, hein, là, pour le coup, qui a entraîné la mort, hein. Donc on commence à le reconnaître, mais timidement, il y a eu très peu d'affaires qui ont débouché sur une condamnation. Mais ça commence. Hein. Or, c'est un bruit de fond de la société. 67% des Français, hein, 78 pour les 18-24 ans. Il y a un autre sondage commandé par la LICRA, donc qui est plutôt à gauche, la LICRA centre-gauche, hein, disons, qui lutte contre le racisme et l'antisémitisme, qui montre que 39% sur un très gros échantillon de Français disent avoir été victimes de racisme anti-blanc, c'est-à-dire 20 millions de gens. Donc c'est quelque chose de lourd, de massif, mais qui est banalisé malheureusement. Il est banalisé pourquoi? Parce que la justice le condamne trop peu souvent.
2: Eh bien là, la justice a décidé d'en faire autrement. Merci beaucoup François Bousquet d'avoir été avec nous, rédacteur en chef de la revue Éléments, auteur de Sale Blanc, ce racisme qu'on ne veut pas voir aux éditions de la Nouvelle Librairie. Merci beaucoup. Alors Vincent Roy, sur l'histoire de Thomas, on se rappelle des éditos de Patrick Cohen, on se rappelle du livre Une nuit en France dans une forme de réécriture de l'histoire. Il blâme mal le traitement médiatique parce que de toute façon, ce qui s'était passé, c'était la faute de CNews. Ils étaient venus s'amuser et draguer des filles. Et tout comme pour dire en fait que les torts en fait venaient de tous les côtés, si vous voulez, dans cette espèce de rixe qu'ils ont cococté eux-mêmes. Est-ce que ces personnes-là sont complètement disqualifiées aujourd'hui? Ils hurlaient à la théorie du complot, on se rend compte que c'est vrai, c'est ça qui s'est vraiment passé?
0: Je sais pas, d'abord ça m'ennuie parce que Patrick Cohen va passer de mauvaises vacances quand il va se rendre compte que le réel existe. Vous savez, Lacan disait le réel c'est quand on se cogne. Moi je trouve ces conversations totalement absurdes. Évidemment que le racisme anti-blanc existe à partir du moment où le racisme existe. Et puis, il va continuer d'exister encore plus fort quand, dans un pays comme le nôtre, vous laissez rentrer à peu près 500 000 personnes par an qui n'ont pas grand-chose à y faire, sauf 10 à 15% qu'on appelle une immigration dite de travail. Pour le reste, évidemment que le racisme anti-blanc va aller grandissant. C'est presque mécanique, si j'ose dire. Et le nier... par le passé ou le nier aujourd'hui est une imbécilité avec deux ailes. Évidemment,
2: faut le regarder
0: que...
2: en face.
0: Non, mais évidemment que le racisme anti-blanc existe. À partir du moment où le racisme existe, c'est même totalement idiot et vain de vouloir le nier. Ça me paraît et d'une certaine manière, c'est un argument politique, notamment pour LFI, mais ça va pas très loin, quoi. C'est tout le monde s'en rend compte. Et d'ailleurs, les Français ne sont la dupe de rien. Les sondages que vous avez cités le prouvent.
2: Lara Tchékov, alors la retenue justement de cette circonstance aggravante, qu'est-ce que vous en pensez? Est-ce que c'est une bonne chose? Est-ce que c'est une bonne chose pour la famille, notamment de Thomas, qui avait été extrêmement choqué, je le rappelle, par ce livre, Une nuit en France, qui avait complètement réécrit l'histoire? Est-ce que vous estimez que là, la justice a bien fait son travail?
3: Bien sûr, parce qu'enfin, la parole des victimes est entendue. Évidemment que c'est une bonne nouvelle. Jusqu'à présent, personne ne voulait rien voir et désormais, on en parle. C'est un fait connu, reconnu. Je ne demande pas à ce que ça devienne demain une cause nationale, mais en tout cas, le sujet est sur la table. Maintenant, il faut que les assassins paient pour le crime qu'ils ont commis. Il faut rappeler que c'est la gauche qui a amené dans le débat public qui agite en fait en permanence le spectre de l'identité. Et les jeunes sont de plus en plus réceptifs en fait à cette question de genre, à cette question d'identité. Et le racisme anti-blanc, finalement, c'est quoi? C'est le ressentiment anti-français. C'est le blanc, c'est le mâle, c'est le français, c'était le babtou à l'époque, c'était le gaouri aussi à l'époque. Et il faut bien rappeler que le racisme n'est pas à géométrie variable et que la République ne devrait pas établir de hiérarchie entre les différents racismes. Donc aujourd'hui, ceux qui affirmaient qu'en réalité le phénomène n'existait pas vont devoir expliquer cette décision judiciaire. Parce qu'on est vraiment face là à un fait de société où effectivement cette question de l'identité revient de plus en plus dans le débat public. Moi, si vous voulez, je fais beaucoup de reportages en banlieue. Et quand vous allez parler aux jeunes et que vous leur demandez s'ils soutiennent Jean-Luc Mélenchon qui a fait effectivement de cette jeunesse de banlieue un socle électoral, eh bien ils vous répondent que non. Pourquoi ? Parce que Jean-Luc Mélenchon ne représente pas le candidat idéal pour eux. Et c'est pour ça que quand ces jeunes, quand vous les questionnez sur quel candidat serait pour eux idéal pour incarner la présidence française, ils vous répondent c'est Bali Bagayoko. Pourquoi ? Parce que Bali Bagayoko, c'est un enfant de la République qui a évolué dans le milieu associatif, dans le parcours du sport, et parce que c'est un candidat racisé qui, comme eux, a subi les discriminations. Qui est comme
2: donc
3: eux,
2: il s'identifie à Bali Bagayoko, mais pas à Jean-Luc
3: exactement,
2: Mélenchon.
3: Qui, comme eux, a subi le racisme et a subi les discriminations. Et de ce fait, une partie de l'électorat de banlieue, et notamment les jeunes, vont voter de plus en plus dans une logique identitaire en se disant, finalement, il est comme nous. Et Bali Bagayoko se sert de ça parce que lorsqu'un responsable politique comme lui, un maire comme lui, construit son capital électoral sur une identification finalement ethnique ou raciale, eh bien le risque, c'est de diviser la société.
2: Alors Vincent Roy, je voudrais reparler aussi de ce traitement médiatique en mars 2026, c'était il n'y a pas si longtemps. CNews avait été mise en demeure par l'ARCOM, alors selon qui la chaîne avait traité cette affaire de Thomas de manière univoque. Bon, on se rend compte évidemment que CNews avait raison.
0: Oui, mais il ne faut pas s'attendre à ce que l'ARCOM s'excuse.
2: Et que l'ARCOM revienne sur sa décision.
0: Je vais vous dire quelque chose, il y a quand même un truc qui est... une chose qui est terrible dans ce pays. Par exemple, si vous parlez de M. Bagayoko, puisque vous l'évoquiez, comment le qualifier ? Alors, on a trouvé un mot anglais pour dire « il est black ». Parce que si vous dites « il est noir », c'est stigmatisant. Alors, vous pouvez dire maintenant que vous avez un mot magique, horrible d'ailleurs, qui est « racisé ». Il est racisé.
10: C'est pas bon.
0: Donc, on en arrive dans ce pays à faire tellement attention aux mots. Vous voyez, on est devenu complètement parano. À faire tellement attention aux mots qu'on ne sait plus exactement lequel employer. On a trouvé ce terme anglais générique, le black. Le black, ça passe, c'est à la mode, c'est rap, c'est bien, c'est ça passe. Mais vous ne pouvez pas employer beaucoup. Alors on va dire, c'est absurde, le maire de Saint-Denis est racisé. Non, enfin, franchement. On marche sur la tête.
2: Merci Vincent Roy, merci Lara Tchekhov. Il est 19h45, vous écoutez Europe 1. Nous allons continuer nos débats, nous parlerons narcotrafic, notamment en deuxième partie, et ce sera juste après le journal permanent de Maël Hassani.
4: Près de 20 000 personnes évacuées depuis hier en Gironde, le département en proie aux flammes. 3 700 hectares parcourus à ce stade par un incendie parti de Somos et qui menace désormais la ville de Lesches-Cap-Ferret. 800 pompiers mobilisés. Dans le Var, le feu reprend dans le secteur de Pontevès. 2 700 hectares détruits. Le préfet évoque un possible moment de bascule. Ceux qui ont voulu nier cette évidence devront désormais regarder les faits en face. Réaction du président de l'UDR, Éric Ciotti. Après la requalification des poursuites contre les mises en cause dans l'affaire Thomas, cette adolescent tué lors du bal de Crépol dans la Drôme en 2023. La juge d'instruction retient la circonstance aggravante du racisme anti-blanc et anti-français dans ce dossier. Information qu'Europe 1 vous révélait dès ce matin. Un concert gratuit d'Amir prévu dimanche à Marseille, finalement annulé pour raison de sécurité. La performance du chanteur franco-israélien dans un centre commercial du centre-ville était visée par des appels au boycott lancés par des militants pro-palestiniens. Cette annulation intervient quelques jours après l'interruption du spectacle de la DJ Barbara Butch à Grenoble. France Assos Santé déplore une erreur monumentale qui va culpabiliser les plus vulnérables. La principale fédération de patients s'oppose au doublement du plafond des franchises médicales annoncé ce matin par la ministre de la Santé Stéphanie Rist. Ce reste à charge va passer de 100 à 200 euros par an maximum. Et puis c'est un choix d'Emmanuel Macron contesté par certains défenseurs du patrimoine. Les vitraux contemporains dessinés par l'artiste Claire Tabouret seront installés en octobre ou novembre prochain à Notre-Dame de Paris avant une présentation au public en décembre.
2: Merci beaucoup Maëlle, on vous retrouve à 20h sur Europe 1 pour votre journal.
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2: Il est 19h47 sur Europe 1, je suis toujours entourée de mes débatteurs Lara Tchekhov et Vincent Roy. Et alors désormais, j'aimerais qu'on parle de narcotrafic. Nous condamnons fermement cette façon de faire. Alors, dans une vidéo, des membres présumés de la DZ Mafia nient avoir menacé le maire d'Alès. On se rappelle qu'il a été exfiltré de chez lui par le RAID, étant donné qu'il recevait de plus en plus de menaces, la situation devenait critique. Et alors, dans cette vidéo, plusieurs individus cagoulés, se revendiquant de la DZ Mafia, disent avoir menacé de mort les deals LR. Donc, les malfaiteurs dénoncent un acte lâche qui nuirait à leurs affaires et leur réputation. La séquence dure moins de 2 minutes, hein, elle met en scène 5 individus cagoulés et vêtus de noir. Ils se tiennent debout devant une table, floqués du drapeau de l'Algérie et du cycle DZ. Alors avant de parler de cette vidéo plus en détail, moi j'aimerais qu'on écoute Laurent Jacobelli. Il est député et porte-parole du Rassemblement National. Et alors selon lui, dans 10 ans, la France sera un narco-État si rien n'est fait. Il était sur France Info ce matin.
12: Aujourd'hui, la DZ Mafia fait la loi. Apparemment, elle peut menacer des maires. Qu'est-ce qui va se passer si on fait rien? Dans 10 ans, nous serons un narco-État si on n'est pas une république islamiste. Donc, il faut agir maintenant. Il faut agir du producteur au consommateur.
2: Donc, alors, Vincent Roy, c'est une forme de communication qui est connue. C'est-à-dire que vous avez une vidéo avec 5 personnes qui se disent de la DZ Mafia. Évidemment, on ne peut pas voir leur visage. En octobre 2024, ils avaient déjà fait la même chose. Cette fois, c'était pour démentir avoir recruté un tueur à gages de 14 ans qui avait assassiné un chauffeur de VTC à Marseille. Donc, maintenant, en France, la DZ Mafia donne des conférences de presse.
0: Ben oui, c'est normal, tout cela s'installe. Vous savez, la mafia prospère là où l'État recule. Mais elle s'est pas installée hier, cette mafia. Il y a déjà longtemps qu'elle est installée. Alors elle s'installe, vous allez me dire, évidemment, de plus en plus. On fait des kermesses, on aide les populations nécessiteuses. Enfin, tout se passe exactement comme ça s'est passé à Palerme à une certaine époque. Et les spécialistes en conviennent. Donc, il n'est pas étonnant de les voir non seulement envoyer des courriers, mais maintenant faire des vidéos, tout ça est dans l'ordre des choses. Pour l'instant, il me semble pas. Alors évidemment, il y a des actions, il y a des choses qui les policiers travaillent, mais enfin on n'a pas pris d'abord au départ le problème à bras le corps. Ouais, parce que elle n'est pas aujourd'hui. On a l'impression, voyez moi, ça m'agace beaucoup. On a l'impression qu'on découvre. On se dit oh là là, là le narcotrafic.
2: Il y a du narcotrafic partout.
0: Il s'est pas installé la semaine dernière. Pour qu'on en soit à cette échelle là, ça veut dire que on a quand même d'une certaine manière laissé faire. Sans quoi il se serait pas installé. Je vous le dis et je vous l'affirme, la mafia prospère là où l'État recule. Mmh. Il a, depuis des années, beaucoup reculé dans certains secteurs. Et voici que maintenant, eh bien, la pieuvre, si j'ose dire, recouvre quasiment l'intégralité du territoire.
2: Ah parce bah bien
0: que
2: sûr,
0: même une petite ville tranquille, vous parliez d'Alès, Alès c'est 46 000 habitants ou 50 000 habitants.
2: Oui.
0: Voilà, c'est 50 000 habitants, ça veut dire que eh bien, le narcotrafic est partout.
2: Et alors Lara Tchekhov, mais il y a une autre phrase dans la vidéo que j'ai trouvée hallucinante, ils disent, donc c'est membres présumés de la deuxième mafia, ils disent « Nous nous efforcerons de savoir qui est derrière tout cela. » Donc comprendre qui, en fait, menace aujourd'hui le maire d'Alès. Ils n'arrêtent pas de dire que ce n'est pas eux, parce que sinon, de toute façon, ça menacerait le business. Donc aujourd'hui, en fait, vous avez des mafieux de la deuxième mafia qui sont tellement puissants, avec des moyens tellement colossaux, que c'est eux qui vont faire le travail d'enquête. Mais vous savez quoi ? Moi, je pense même qu'ils vont réussir. À tout moment, ils vont réussir à trouver qui a vraiment menacé, qui est cette DZ nouvelle génération qui a menacé le maire. C'est juste, on marche sur la tête.
3: Alors, il me semble qu'en Italie, c'est une technique justement des policiers et des enquêteurs de se servir des
2: informations des mafieux
3: des informations des mafieux et de les récompenser s'ils aident les autorités en place. Mmh. Peut-être déjà commencer à dire que cette conférence de presse, moi franchement, m'a fait penser aux images qu'on voit lors des conférences de presse des groupes terroristes, vous savez,
2: oui, c'est vrai,
3: du Hamas. Ils sont cagoulés, ça fait super peur en fait. Et on a l'impression d'être dans une autre dimension.
2: Alors que c'est en France, ouais.
3: Avec des ingérences sur notre sol. Et effectivement, comme vous le dites, la mafia prospère là où l'État recule et l'État fait rien. Ce qui se passe aujourd'hui, effectivement, c'est que les têtes principales de la DZN Mafia sont actuellement emprisonnées dans les deux prisons de sécurité, de haute sécurité qu'a créé Gérald Darmanin, à savoir Condé-sur-Sartre et Vendin-le-Vieil. Donc en fait, toutes les grosses têtes de ces narcotrafiquants de la DZN Mafia sont en ce moment en prison. Sauf que ils ont tous été interpellés et que les petites mains d'hier, en fait, deviennent les chefs d'aujourd'hui et se reforment. Donc en fait, c'est un fonctionnement de réseau qui est extrêmement poreux et les clans se reconstituent. Donc effectivement, on était avant dans un écosystème et aujourd'hui, c'est un système généralisé qui irrigue le pays et les enquêteurs ne suffisent plus. Le volet judiciaire ne sera pas suffisant. Ce sont 240 000 personnes aujourd'hui sur notre territoire qui vivent du narcotrafic, 5 000 personnes qui sont en haut du spectre, et environ 15 000 personnes sur le bas du spectre, donc les choufs, les Uber Sheets, etc. C'est colossal, en fait. C'est
2: compliqué
3: colossal.
2: De s'y attaquer.
3: Et bientôt, ça n'est pas encore arrivé, mais c'est ce qui nous attend, en fait, c'est la prochaine étape. On assistera certainement à un assassinat commandité, à un assassinat prémédité, peut-être d'un élu, d'un juge ou d'un gardien de prison, par exemple. Je parle d'un personnage, d'une personne de l'administration, donc d'un magistrat, d'un policier.
2: Oui,
3: on aura le premier mort à cause d'un assassinat prémédité en lien avec le narcotrafic. Donc c'est très grave, les magistrats du PNACO avec qui j'ai pu échanger dans le cadre d'articles pour le JDD, savent qu'en France, c'est l'étape d'après. On se souvient du juge Michel, abattu en 81, et les magistrats du PNACO s'y préparent. Et c'est vraiment le grand danger de demain.
2: Le parquet national anti-lutte contre la criminalité organisée.
3: Et l'étape d'après. Et pour terminer peut-être avec un chiffre, Hélène, pour vous dire à quel point l'argent que rapporte le narcotrafic est colossal, c'est un budget de 7 milliards.
2: Oui.
3: À titre de comparaison, la brasserie française, donc la bière, dégage un chiffre d'affaires de 4,1 milliards.
2: Oui, non mais c'est dingue.
0: Je rajoute une dernière chose, si vous le permettez,
2: rapidement,
0: pour être totalement complet par rapport à ce qu'a dit Lara, c'est que vous ne traiterez pas le narcotrafic si vous ne remettez pas en cause notre politique migratoire, car il y a entre les deux ce que j'appellerais une connexité.
2: Tout est lié. Alors il y a quelque chose quand même dont on n'a pas parlé et que Laurent Jacobelli disait dans son extrait, notamment le cas des consommateurs. Dans la loi Riposte qui vient d'être votée, la loi, donc l'amende aujourd'hui, si vous consommez évidemment des stupéfiants, donc on est passé de 200 euros de l'amende à 500 euros. Est-ce que vous avez le sentiment que c'est quelque chose d'efficace ou pas du tout? Parce non, que c'est vrai que ce problème de consommateurs est absolument énorme. Ça touche toutes les sphères, les plus pauvres, les plus riches, les élites. On a vu récemment que Sébastien Lecornu a mis évidemment les dépistages de la drogue, notamment dans les cabinets ministériels. Il y a des personnes qui ont été écartées bien en douce.
0: Non mais ça c'est très bien. Non mais tu dis on peut pas voilà on peut pas tout critiquer. C'est très bien augmenter les amendes etc.
2: La mais vous pensez que ça va marcher ça?
0: Non mais, mais non parce que vous pouvez pas vous pouvez pas mettre un policier derrière chaque personne qui se drogue.
2: Ah non mais ça c'est sûr. Non mais même de 200 à 500 euros, je suis pas persuadé que ce soit vraiment dissuasif.
0: Non mais c'est pas voilà, il fallait le faire symboliquement, mais ça n'est absolument pas dissuasif.
2: Bien sûr. J'aimerais également qu'on parle de ce sujet. Donc alors ces 50 mesures de l'Institut Thomas More, alors de Valéry Giscard d'Estaing à Emmanuel Macron. Donc l'Institut Thomas More dresse l'inventaire des mesures majeures et structurelles relatives à la sécurité et à la justice. Alors elles tiennent évidemment une place absolument centrale. Alors pour commencer, je vous propose d'écouter Tariq Dali, c'est le coordinateur du rapport de l'Institut Thomas More. Il était sur Europe 1 ce matin.
10: En 1976, on a dit que les travailleurs étrangers en France pourront faire venir leur famille. Ce qui fait qu'on a importé des personnes qui n'avaient ni l'envie, ni la volonté de vouloir s'assimiler à la communauté française. Alors, en 1986, il y a eu la première grande vague de privatisation, qui s'était plutôt bien passée, mais on a fait le boulot à moitié. On a privatisé les entreprises, mais on n'a pas créé de fonds de pension. Ça a eu deux conséquences. La France a perdu sa souveraineté industrielle. Oui. Alstom a été vendu, mais aussi Alcatel, aussi Péchinet, Rhône-Poulain, Caissilor, Arcelor, Lafarge. Pourquoi? Parce qu'il n'y a pas de capitalisme français. Et la résolution de la question des retraites. 4 ans avant 1986, on avait commis la folie de réduire l'âge de la retraite de 65 à 60 ans d'un seul coup, alors que les gens vivaient de plus en plus longtemps.
2: Alors dans ces 50 mesures, on retrouve bien sûr un peu de tout. On a l'abrogation de la loi Perfit, l'acte fondateur de la culture de l'excuse en 83. Ça va également jusqu'à la loi Taubira en 2014 qui démantèle les derniers remparts de la sécurité des Français. En 79, le numerus clausus quand la logique budgétaire sacrifie l'accès aux soins pour tous. Ou encore l'introduction du RMI en 1988, symbole de l'extension sans fin de l'État social. Et ça va même jusqu'en 2018 à la loi anti-fake news où le débat démocratique est désormais placé sous surveillance, tout en passant évidemment sur les problèmes migratoires avec l'instauration notamment du regroupement familial en 1976. Alors Lara Tchekhov, je ne sais pas si vous avez déjà visionné le documentaire de suicide français d'Éric Zemmour,
3: pas
2: mais
3: encore,
2: moi j'avais l'impression...
3: J'ai pris l'abonnement sur Canal+.
2: Pour le voir. Et j'avais vraiment le sentiment en fait que ce que fait l'Institut Thomas More, c'est un petit peu comme ce qu'Éric Zemmour a fait dans le suicide français. C'est-à-dire que ça fait 50 ans que l'État se saborde lui-même, et ce dans absolument tous les domaines. On ne parle pas uniquement d'immigration et de sécurité, ça parle d'économie, les grandes nationalisations des entreprises, tout ce qui a été vendu, la perte de notre souveraineté, etc. Est-ce que, donc, du coup, ces 50 ans, en fait, on s'est sabordé soi-même, c'est le résultat de nos propres décisions, en fait?
3: Ouais, je veux saluer le travail tentaculaire qu'a fait l'Institut Thomas More, parce que c'est un travail vraiment nécessaire pour qu'on prenne conscience du déclin que vit la France, en fait, depuis plus de 50 ans. En fait, depuis le général de Gaulle, il n'y a eu aucun président français qui n'a eu de véritable vision pour la France. Aujourd'hui, on a l'impression d'être gouverné par des technocrates qui prennent des mesures d'urgence, des mesures de rafistolage. Donc, on gouverne avec des plans d'urgence, des projets de loi sur projet de loi, etc. Mais il n'y a pas de vraie vision. Et à cause de ce gouvernement, en fait, on est en train de créer une génération d'inquiets qui ne se sent absolument pas protégé pour les années à venir. On n'est absolument pas protégé sur aucun domaine. Là, effectivement, la liste de l'Institut Thomas More est absolument accablante et crépusculaire. Hein, et crépusculaire, ça commence avec VGE et l'école, puis ensuite, évidemment, le regroupement familial. La bonne nouvelle, c'est que Thomas More sort un deuxième rapport, je crois, à l'automne, pour expliquer pour
2: les 50 solutions
3: absolument.
2: Pour redresser une fois qu'on a fait le constat,
3: la France, etc. Mais aujourd'hui, qui aura, en fait, on peut se demander, qui aura vraiment le courage de s'attaquer aux causes profondes finalement du déclin français et parce qu'on a été gouverné par des dirigeants qui n'ont cessé de prendre des mauvaises décisions. En fait, on a privilégié l'idéologie au détriment du bon sens finalement.
2: Merci Lara Tchikoff. Toujours avec mes débatteurs Lara Tchikoff et Vincent Roy dans Europe 1 Soir. 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Ne bougez pas, nous évoquerons dans un instant l'affaire Epstein et ses rouages avec notre invité sur Europe 1. À tout de suite.
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2: À 20h10, nous retournerons sur l'affaire Epstein et ses rouages. Alors que Daniel Siad soupçonnait d'avoir été un rabatteur d'Epstein, il a été retrouvé mort hier dans les Hauts-de-Seine. On reviendra sur cette histoire avec Frédéric Ploquin. Mais d'abord, le journal de 20h présenté par Maëlle Hassani. Rebonsoir Maëlle.
18: Bonsoir Hélène, bonsoir à tous.
2: Près de 3 ans après le meurtre de Thomas à Crépol, la circonstance aggravante de racisme retenue par la justice.
18: À la lumière de nombreux témoignages, la juge d'instruction en charge de l'enquête estime que Thomas a été ciblé par parce qu'il était blanc et français. C'est une information Europe 1. La fin d'un déni, selon le président de l'Alliance Générale contre le racisme et pour le respect de l'identité française et chrétienne, vous l'entendrez. En Gironde, un gigantesque brasier aux portes de la très touristique commune de Lesches-Cap-Ferret. Plus de 3700 hectares parcourus par un incendie dans la forêt des Landes de Gascogne. Europe 1 sur place dans quelques minutes. Et dans le Var, les pompiers luttent toujours contre les flammes dans le secteur de Pontevès. Point de situation à suivre. Dans ce journal également, le Premier ministre qui appelle les candidats à la présidentielle à faire preuve de responsabilité en vue du prochain budget. Et puis l'Iran abat une nouvelle carte au Moyen-Orient avec l'entrée en guerre des rebelles Houthis.
2: La tendance météo avec Estelle Lafond. Bonsoir Estelle.
19: Bonsoir Hélène. Au risque de me répéter comme toute cette semaine, le soleil est encore et toujours grand gagnant sur la carte demain, mais ça commence à se dégrader sur le sud-ouest dans la fin d'après-midi. Je vous explique tout après le journal.
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2: C'est un tournant majeur dans l'affaire Thomas Perrotto et bien au-delà.
18: Selon les informations d'Europe 1, la juge d'instruction en charge de l'enquête sur le meurtre de l'adolescent de 16 ans tué lors du bal du village de Crépol dans la Drôme en novembre 2023 retient finalement la circonstance aggravante de racisme à l'encontre des mises en cause. Thomas aurait été agressé parce qu'il était blanc et français. C'est la fin d'un déni généralisé aux yeux de Yann Bali, président de l'AGRIF et partie civile dans le dossier.
20: On est dans une espèce de déni général qui touche le monde politique, qui touche les médias. Ça touche hélas la justice. Je pense qu'il y a eu une négation de l'évidence. Effectivement, il y a eu une certaine forme de pression sur les victimes, sur les familles de victimes, en leur disant « attention, il ne faut pas jeter de l'huile sur le feu, attention, ça pourrait se retourner contre vous ». Mais non, la justice doit être rendue sur la réalité et sur la vérité, et personne ne doit avoir peur de la vérité. Et c'est comme ça qu'une bonne justice est rendue. La réalité et la vérité qui ressort de 16 témoignages enregistrés par la gendarmerie, il y a quand même un faisceau de témoignages qui étaient concordants pour bien attester que la motivation raciste, de racisme anti-blanc existait dans l'attaque qu'ont subi les gens de Crépol et notamment qui a coûté la vie au jeune Thomas.
18: Yann Bali, président de l'AGRIF, l'Alliance Générale contre le racisme et pour le respect de l'identité française et chrétienne. Propos recueillis par William Molinier pour Europe 1.
2: L'incendie toujours en cours en Gironde. semble ce soir hors de contrôle même.
18: Les flammes ne cessent de gagner du terrain. Déjà 3700 hectares de végétation parcourus dans la forêt des Landes de Gascogne. Bonsoir Wilfried de Villers.
1: Bonsoir Mel, bonsoir à tous.
18: Vous êtes l'envoyé spécial d'Europe 1 auprès des pompiers dans la zone sinistrée. Le feu qui s'est déclaré hier à Somos menace désormais la commune très touristique de Lesches-Cap-Ferret.
1: Oui, c'était le scénario redouté par les pompiers. Plus de 700 d'entre eux luttent toujours ce soir contre le feu qui s'est propagé il y a une heure environ dans la commune, détruisant au moins une maison. Les habitants des quartiers les plus proches du feu ainsi que de nombreux vacanciers ont été évacués, tout comme la mairie en fin de journée, alors que la violence du vent doit atteindre son pic du jour au moment où je vous parle. Dans le ciel, d'épais nuages de fumée gris cachent le ciel justement, le soleil aussi, une forte odeur de brûlé flotte dans l'air, alors que je me trouve à plus de 20 km de Lesches. J'évoquais toutes ces personnes évacuées en urgence ces dernières heures, des habitants, des vacanciers, 20 000 au total dans cette région très touristique en été. Près de 200 de ces personnes sont accueillies ici à Biganos, dans un centre d'hébergement d'urgence ouvert la nuit dernière. Georges Bonnet est l'adjoint au maire de la ville.
21: Nous sommes opérationnels très rapidement parce qu'on est toujours sur le qui-vive. Il a fait très sec depuis 2 mois, il n'a pas tombé une goutte d'eau. Pour les jours à venir, on va essayer de tenir au maximum. L'inconvénient dans cette situation, les gens qui sont partis hier au soir, ils sont partis vite, mais ils ont laissé les affaires sur place en espérant revenir le plus rapidement possible pour les récupérer. Est-ce qu'ils vont pouvoir ?
1: Alors, pas avant dimanche, au plus tôt, dit la préfecture. Il faudra donc attendre, comme cette famille allemande qui me racontait tout à l'heure être partie précipitamment hier soir, laissant derrière elle tout son matériel de camping, la plupart de ses affaires. Demain, la journée s'annonce périlleuse. Les pompiers s'attendent à des rafales de vent de plus de 70 km/h et à un nouveau pic de chaleur.
18: Wilfried de Villers, envoyé spécial d'Europe 1 en Gironde. Et pour lutter contre cet incendie d'ampleur, la France demande des renforts au niveau européen en activant le mécanisme de protection civile de l'UE. 3 bombardiers d'eau sont ainsi envoyés dans l'Hexagone par nos voisins. Sur le front des incendies dans le Var, maintenant, plusieurs reprises de feu signalées cet après-midi dans le secteur de la montagne du Gros Beucillon, où 2700 hectares sont déjà partis en fumée depuis mardi. Des quartiers évacués ces dernières heures dans les villes de Cotignac, Pontevès et Corins. Le directeur départemental du 10-83 faisait un point de situation en début de soirée.
22: La bonne nouvelle, c'est la brise qui arrive, avec un taux d'humidité qui va remonter, avec bien évidemment un front qui devrait se calmer. Et la deuxième bonne nouvelle, c'est qu'on devrait avoir un répit demain de vent d'ouest. Ce qui fait qu'on va pouvoir vraiment, comme disait M. le préfet, non plus combattre point à point toutes les flammes, mais sécuriser de façon à ce qu'on puisse sécuriser cet incendie. On a eu cet après-midi un sapeur-pompier blessé coup de chaleur. On a eu plusieurs appels d'urgence sur nos véhicules cet après-midi. Les véhicules qui, je vous rappelle, sont soumis, qui ont des protections de la cabine, qui est le lieu de survie si ça se passe pas bien. Et immédiatement, quand on a ces appels d'urgence, ça veut dire qu'un groupe est en difficulté. La totalité des radios qui sont sur le chantier entendent cette sirène. Et à ce moment-là, on prend contact avec le groupe. Et à partir de ce moment-là, on en engage des moyens aériens, hélicoptères ou avions. Ça s'est fait 3 fois cet après-midi. Et tous nos personnels sont en sécurité.
18: Le directeur départemental du SDIS du Var, Éric Grohin, au micro Europe 1 de Frédéric Michel.
2: 20h07 sur Europe 1. Sébastien Lecornu prépare déjà les prochaines discussions budgétaires qui débuteront à l'automne.
18: Une anticipation rendue nécessaire par le caractère explosif des débats dans une assemblée éclatée et surtout à quelques mois seulement de la prochaine élection présidentielle. Les ambitieux de tous bords devraient profiter de cette séquence cruciale pour faire campagne. Mais Alexandre Chauveau, le Premier ministre, compte bien les mettre face à leurs responsabilités.
23: Oui, surtout Sébastien Lecornu met en garde les candidats à la présidentielle qui seraient tentés de refuser tout compromis à l'automne. S'il n'y a pas de budget cette année, le prochain président aura planté la première année de son quinquennat, dit le Premier ministre. Le second tour de la présidentielle ayant lieu le 2 mai 2027, les premières discussions budgétaires ne pourraient en effet intervenir qu'à l'été de l'année prochaine pour un vote à l'automne, au moment même où le budget 2028 devra être débattu. D'où cet appel à la responsabilité lancé par Sébastien Lecornu, qui détaille également à Paris Match la spécificité de ce budget 2027.
24: C'est un moment de vérité dans lequel il va falloir s'y prendre différemment. Alors s'y prendre différemment, ça vaut aussi pour le gouvernement. Pas d'augmentation d'impôts, c'est-à-dire de la stabilité fiscale. Être capable de faire la réduction du déficit uniquement par des mesures d'économie.
2: C'est long,
24: plein
2: ouais.
24: De petites réformes structurelles. Mais il faut être capable aussi de créer un schéma dans lequel ces décisions peuvent être de nouveau revisitées par un nouveau pouvoir. En fait, on ne peut pas attendre et en même temps, il faut prendre des décisions qui peuvent être réversibles si une nouvelle majorité politique le choisit.
23: Et parmi les pistes d'économies envisagées, le Premier ministre cite le déremboursement de certains médicaments ou la numérisation de plusieurs services dans l'administration.
18: Alexandre Chauveau du service politique d'Europe 1. Le redressement des comptes publics rendu plus difficile par les conséquences de la crise énergétique. Les prix à la pompe remontent en flèche et cela devrait continuer. Le baril de Brent repasse au-dessus de la barre des $100 aujourd'hui. Conséquence de l'escalade des tensions au Moyen-Orient. Dans ce contexte, le gouvernement prolonge jusqu'à fin août l'ouverture du guichet pour demander l'aide de 100 euros à destination des gros rouleurs.
2: Et toujours aucune accalmie en vue au Moyen-Orient.
18: Donald Trump envisage même de reprendre des opérations militaires majeures en Iran. Ils n'ont pas encore assez souffert, déclare ce soir le président américain. La situation dans la région est au bord de l'inimaginable, alerte le secrétaire général de l'ONU. Bonsoir Frédéric Simon.
4: Bonsoir Maël, bonsoir à tous.
18: Vous êtes le correspondant d'Europe 1 au Moyen-Orient. Principal motif d'inquiétude, l'entrée en guerre désormais assumée des rebelles houthis.
4: Oui, les rebelles yéménites alliés de l'Iran ont lancé des attaques de missiles sur deux pétroliers saoudiens qui naviguaient dans les eaux de la mer Rouge. L'objectif des Houthis, consolider le blocus maritime décrété lundi dernier, un blocus parallèle à celui imposé par l'Iran sur le détroit d'Hormuz. Mais côté occidental de la péninsule arabique, chaque navire se dirigeant vers les ports de l'Arabie saoudite est désormais considéré par les Houthis comme une cible légitime. Un second front qui risque de fortement perturber l'exportation de pétrole saoudien et donc d'entraîner de nouvelles hausse de prix, un point sensible pour Donald Trump qui a évoqué des représailles contre les rebelles yéménites. Le président américain a en outre affirmé qu'il pourrait ordonner une nouvelle intensification des frappes en Iran. Une implication d'Israël n'est pas envisagée. Pour l'heure, aucun missile iranien n'a été lancé vers le territoire de l'État hébreu depuis la reprise des hostilités il y a une douzaine de jours. Mais tous les scénarios sont pris en compte. Plusieurs municipalités israéliennes ont décidé de la réouverture des abris publics.
18: Frédéric Simon, correspondant d'Europe 1 au Moyen-Orient.
2: La météo avec Estelle Lafont et demain, dernier jour de très beau temps.
19: Bonsoir Hélène, bonsoir à tous. Dernière matinée complète de beau temps. Vous allez voir pourquoi. Il n'y a que sur les Hauts-de-France que les nuages sont encore un peu compacts. Dans la seconde partie de journée, ils se cantonnent même simplement sur la frange proche de la Belgique. Mais partout ailleurs, c'est encore et toujours un soleil généreux du matin au soir. Le Mistral reste actif à 50 km/h en vallée du Rhône avant de faiblir ensuite. C'est seulement sur la fin d'après-midi que les nuages vont passer les crêtes pyrénéennes pour redescendre dans le sud-ouest, accompagné d'un vent 70 km/h en rafale sur les crêtes pyrénéennes, 50 km/h près des côtes atlantiques, ce qui n'arrange rien aux incendies en cours évidemment. Et donc ce début d'agitation apporte son lot d'orages dans la soirée de demain sur le Sud-Aquitaine et le Sud-Occitanie. Cette ambiance va se généraliser à la moitié sud d'ailleurs pour la journée de samedi. D'ailleurs les températures dans le sud-ouest demain seront les plus chaudes du pays avant les éclatements orageux qui feront baisser le thermomètre de parfois 10 degrés entre vendredi soir et samedi matin. Alors on a le temps de voir venir, mais dimanche, elle est prévue par Météo France, on a une dépression pluvieuse qui devrait traverser une grande moitié ouest et nord du pays, grandement atténuée et n'amenant pas non plus beaucoup d'eau avant que le soleil ne reprenne ses quartiers dès lundi. Pour le ressenti au lever du jour demain, comptez 9 à Reims au plus frais, 11 à Mende, 13 pour Orléans, Langres, Lille et Vesoul, 15 sur Saint-Étienne, Laval, Colmar et Limoges, 16 à Paris, Lyon et Tours, 19 sur Pau et entre 21 et 24 sur les bordures de la Méditerranée.
2: Merci beaucoup Estelle. Nous marquons une très courte pause et dans un instant, nous évoquerons l'affaire Epstein. À tout de suite.
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2: Europe 1, il est 20h14. La circonstance aggravante de racisme a été retenue contre les jeunes mis en examen pour le meurtre de Thomas Perrotto en novembre 2023 à la fin du bal du village de Crépole dans la Drôme. Interpellés après les faits, 14 jeunes hommes, dont 11 mineurs, avaient été mis en examen, tous pour meurtre et tentative de meurtre en bande organisée. Aucun n'a jamais admis avoir porté le coup mortel. L'incendie d'origine probablement accidentelle qui a parcouru 3500 hectares près du bassin d'Arcachon en Gironde est contenu, selon la préfecture, tandis que plus de 20 000 personnes ont été évacuées préventivement dans ce secteur de la forêt des Landes. Et un autre incendie dans le Var où les flammes ont déjà parcouru 2 500 hectares. Selon le ministre de l'Intérieur, Laurent Nunez, plus de 12 500 départs de feu sont intervenus depuis le début de l'année et 44 000 hectares ont déjà brûlé.
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2: Bonsoir et bienvenue si vous nous rejoignez sur Europe 1. Toujours à mes côtés, Vincent Roy, journaliste et essayiste, et Lara Tchekov, journaliste au journal du dimanche. Nous sommes également avec Frédéric Ploquin, journaliste d'investigation et écrivain, auteur de Epstein, les secrets de la filière française. Alors pourquoi Frédéric Ploquin, on reparle de cette histoire? Eh bien tout simplement parce que Daniel Sciad, rabatteur présumé d'Epstein, a été retrouvé mort lundi soir dans les Hauts-de-Seine. Cet homme de 69 ans était soupçonné de recruter des jeunes mannequins pour les envoyer évidemment dans le griffe du

0: franco-algérien, Kabyle, est l'un des deux principaux rabatteurs français de... C'était un des deux principaux rabatteurs français de Jeffrey Epstein. Alors c'est un homme qui paye pas de mine, hein, qui 1m70, bedonnant, cheveux gris, mais qui allait jusqu'à, c'est ce qui apparaît dans le dossier judiciaire qui a été dans l'enquête policière qui a été menée en France à partir de 2019 et que sur laquelle je m'appuie pour ce livre, en fait il apparaît que il allait jusqu'à aborder des jeunes filles qui lui semblaient avoir le bon profil voulu par Jeffrey Epstein, aller jusqu'à les aborder dans la rue à Paris, notamment sur les Champs-Élysées. Et à chaque fois, c'était un peu le même principe. Il leur faisait des promesses, faisait miroiter à l'une une carrière aux États-Unis dans une grande entreprise, etc. En fait, il se servait du fait que Jeffrey Epstein, il faut le rappeler à vos auditeurs, en dehors du fait d'être un escroc international et un prédateur sexuel avéré, s'était débrouillé pour être un peu la façade légale d'une entreprise de sous-vêtements qui s'appelle Victoria's Secret, et que tout le monde connaît de manière internationale. Et si vous voulez, il faisait miroiter un peu ça auprès des jeunes filles. Et il y a notamment le cas d'une jeune fille à qui il fait miroiter un stage auprès de Victoria's Secret à New York. Donc cette jeune fille se retrouve à New York et elle se retrouve dans l'hôtel particulier, j'allais dire le manoir, sur une des les plus huppées de New York de Jeffrey Epstein. Et là, il lui fait comprendre, c'est toujours le même schéma, qu'elle peut devenir mannequin, mais qu'il faut qu'il regarde un peu plus près son corps. Il l'amène sur son lieu de crime favori, qui est sa salle de massage, où en gros, la fille subit un viol. Donc ce qui est aujourd'hui désespérant, si vous voulez, c'est que quand même dans cette affaire, on a l'impression que la justice française patine, n'y arrive pas, ne veut pas. Je rappelle quand même que l'enquête dont je vous parlais tout à l'heure s'est éteinte naturellement à cause du suicide, entre guillemets, a priori c'est un véritable suicide en prison, à la prison de la santé à Paris, de Jean-Luc Brunel, qui était l'autre rabatteur de Jeffrey Epstein en France. Donc ce suicide de Jean-Luc Brunel faisant suite à la mort dans des conditions non encore clairement élucidées de Jeffrey Epstein lui-même en 2019 à New York dans sa prison, dans une prison également. Plus, derrière cela, la mort récemment, on a appris par suicide d'une des principales victimes, de la principale accusatrice de Jeffrey Epstein. Ça commence à faire beaucoup. Et ce qui est désespérant, c'est que moi, quand j'avais tenté d'approcher récemment Daniel Aïtsiad, il disait clairement qu'il était prêt à parler à la justice française. Alors là, ce qu'on apprend aujourd'hui, c'est que les juges qui ont en charge, qui ont relancé récemment l'enquête, les juges l'avaient placé sur écoute et qu'ils n'ont pas eu visiblement, disent-ils, assez d'éléments pour le faire venir, à leur bureau, ou pas de justice, et le mettre en examen. Du coup, encore une fois, voilà, ça nous. Moi, ce qui est désespérant, c'est qu'il faut se mettre à la place des victimes, c'est que tous ceux à qui on pourrait rendre des comptes disparaissent les uns après les autres.
1: Ils sont en train de mourir, mais alors, il y a quelque chose de fou quand même dans cette histoire de Daniel Aïtsiad. Il n'a jamais été entendu par la justice et pourtant son nom est dans les mains de la police française depuis janvier 2022, c'était il y a 4 ans, et pendant 4 ans, on n'a pas trouvé le moyen d'aller l'arrêter.
0: C'est ça que je trouve, c'est ça qui scandalise aujourd'hui les victimes, et je pense notamment à une association de femmes victimes Innocence en danger, sur laquelle moi je me suis beaucoup appuyé pour faire cette enquête, qui est en première ligne, qui a sollicité tous ces témoignages, qui a fait en sorte que les victimes, 20 ans, quelquefois 30 ans après les faits, se manifestent, viennent raconter en France ce qui leur est arrivé, etc., et qui attendaient des comptes. Et ce nom, comme d'autres d'ailleurs, cette personne, Daniel Aïtsiad, était laissée. C'est pour ça qu'il se sentait, à mon avis, aussi tranquille. Et cette impunité que ressentait notamment Jeffrey Epstein lui-même, finalement, tous ses associés, tous ses rabatteurs, cette impunité, ce sentiment d'impunité était contagieux. On avait l'impression que rien ne pouvait les atteindre, quoi. Et c'est ça qui est effectivement profondément choquant, si vous mettez un instant à la place des victimes de ces rabatteurs de jeunes femmes.
1: Alors, Vincent Roy a une question pour vous, Frédéric Ploquin.
2: Oui, bonsoir. Oui. Écoutez, ils sont tous dépressifs dans cette affaire Epstein, parce qu'ils se suicident tous les uns après les autres. On a quand même du mal à y croire. Alors, on a une enquête, effectivement, qui patine. Et,

0: alors, dès qu'il pourrait parler, que la justice pourrait s'y intéresser, qu'on pourrait avoir des révélations, hop, terminé, on ne peut plus avoir de révélations, parce que, alors, Epstein, bon, bah, lui, il se suicide, enfin bon, pour qui veut bien, enfin, faut vraiment, c'est le vraiment, la couleur est un peu dure à avaler. Et puis les autres, c'est pareil. Alors voici ce monsieur-là qui aurait pu nous dire des choses et finalement, bah, il est retrouvé mort. On ne sait pas pourquoi.
1: A priori, une crise cardiaque, mais bon, oui. Après, une crise cardiaque, vous savez qu'il y a plusieurs façons de... Il y a aussi moyen de les provoquer. On a vu des cas dans l'histoire de crise cardiaque. Là, je ne me prononce pas là-dessus pour l'instant, mais c'est vrai que je suis d'accord avec vous. Et on a l'impression... Là, il reste une chance encore, peut-être, de savoir un jour la vérité. Et cette chance, elle s'appelle Ghislaine Maxwell. Cette chance, Ghislaine Maxwell étant une ressortissante franco-britannique, en tout cas l'autre française de l'affaire Epstein, qui a été sa compagne, la compagne de Jeffrey Epstein, qui l'a accompagnée depuis 1991, tout de même, il faut le rappeler. Donc elle sait absolument tout, et cette femme est aujourd'hui en prison, elle aussi, aux États-Unis. Dans la mesure où elle est française, la justice française pourrait se manifester un peu plus promptement auprès de la justice américaine. Pour l'instant, la justice américaine envoie balader littéralement la justice française. Donc là, il y a peut-être un coup de gueule du côté des avocats à pousser. Et peut-être une dernière chance, c'est d'aller voir cette femme. Mais parlera-t-elle, on ne sait pas. Apparemment, ses conditions de détention sont relativement paisibles. Apparemment, elle n'a pas été trop ennuyée non plus aux États-Unis. Vous savez, il faut quand même rappeler que les Américains n'ont pas aujourd'hui forcément très, très, très envie de découvrir tous les secrets de l'affaire Epstein. Et du coup, d'une certaine manière, ça, de fait, par ricochet, ça protège d'une certaine façon les coupables, enfin les présumés coupables français.
2: Bon, bah, très bien. Un grand merci, Frédéric Ploquin, journaliste d'investigation et écrivain, auteur de Epstein, les secrets de la filière française aux éditions du Nouveau Monde. Merci beaucoup d'avoir été avec nous, Vincent Roy. Et vous avez le sentiment que cette histoire, un jour, on en finira le bout, parce que quand on regarde ramifications, mais oui. C'est dingue.
0: Les ramifications, les implications. Écoutez, je crois qu'il y a beaucoup, d'après ce que j'ai lu, il y a quand même beaucoup de personnes impliquées, et il y a quand même beaucoup de personnes qui n'ont pas intérêt à ce que l'on en parle. Or, il s'avère qu'il y a quand même beaucoup, je le répète, de personnes impliquées et qui ont des vrais postes, qui ont des vrais pouvoirs, ou qui ont eu, ou qui... voilà. Donc, j'ai le sentiment que, on ne veut pas connaître...
2: Il y a des choses qu'on veut cacher.
0: On ne veut pas connaître les tenants et les aboutissants de toute cette affaire relativement nauséabonde au demeurant, parce qu'il y a quand même un certain nombre de victimes, il y a des jeunes femmes...
3: C'est de la traite d'êtres humains.
0: Qui ont été violées, oui, c'est de la traite d'être humain. Et ça confirme une formule célèbre, puisque c'était des jeunes filles qui étaient très jeunes, que pour des vieux messieurs, la jeunesse est un aphrodisiaque.
2: Bien sûr. Non, mais bien sûr, moi je lisais en plus, à chaque fois qu'on se plonge effectivement dans cette histoire, qu'on lit des ouvrages, qu'on regarde des séries, qu'on regarde des films sur ce qui s'est passé, c'est vrai qu'on a quand même le sentiment que Epstein, c'était l'ultime prédateur, je veux dire, dans la manipulation. Je lisais un passage où effectivement, il était devenu fou, parce qu'il y avait une des filles, alors qu'il n'avait pas encore agressé sexuellement, elle avait mis du vernis sur ses pieds, et il était devenu complètement dingue, parce qu'il avait... absolument, non, mais en fait, il était devenu fou, parce que manifestement, il détestait le vernis. En fait, il exerçait une pression mentale, si vous voulez, une manipulation, effectivement, de ces jeunes femmes, qui est assez fou. Mais c'est vrai que le réseau est tellement tentaculaire. Lara Tchekov, on espère qu'un jour, on en verra le bout, quand même.
3: Oui, on est sur une affaire qui est complètement inédite. Jeffrey Epstein est un prédateur sexuel comme il n'en existe, je pense, nulle part ailleurs. À chaque fois qu'il y a un meurtre dans cette affaire, on ne sait pas si c'est un assassinat qui a commandité cet assassinat. Enfin, en tout cas, on ne connaît en rien les circonstances de la mort de ces personnages. Je ne connais pas suffisamment l'affaire Hélène pour vous dire exactement ce que la mort de Daniel Saïd change dans l'affaire Epstein, mais j'imagine qu'on en saura bientôt plus dans cette affaire.
2: Oui, bien sûr, mais c'est vrai que sur le côté français, c'est quand même assez dommage, parce que c'était évidemment quelqu'un qui pouvait nous apporter des réponses. Je voudrais revenir sur cette affaire de Crépol. C'est quand même l'information majeure du jour sur ces mises en examen requêtes qualifié avec la circonstance aggravante d'agression en raison de la race blanche et de leur appartenance à la nation française. C'est vrai que pour une fois, la justice, on a le sentiment pour Thomas, en réalité, qu'on prend la bonne direction. Alors, on ne peut pas encore dire si elle va véritablement être rendue de la bonne manière, mais en tout cas, on a le sentiment que ça prend la bonne direction. Je voudrais qu'on écoute Marie-Hélène Thoraval, maire d'Hiver Droite de Romans-sur-Isère, qui évidemment est malheureusement devenue assez connue à cause de cette histoire. Elle a réagi à la requalification des faits. Elle était sur CNews cet après-midi.
4: C'était un combat de chaque jour. L'ensemble des victimes qui s'étaient manifestées, notamment dans les propos qu'elles avaient tenus à la suite de ce drame, disaient toutes qu'il y avait cette forme de racisme anti-blanc. Lorsque je me suis fait le porte-parole de ces propos en disant que les victimes n'avaient pas été entendues, cet élément devait être considéré et apprécié par la justice. Lorsqu'on portait ces propos, nous étions automatiquement caricaturé, pour ne pas dire insulté. Il y a cette forme de racisme anti-blanc qu'on ne veut pas considérer, qu'on ne veut pas voir, et quand on ne veut pas le voir, on tente de l'étouffer. Pour l'étouffer, on n'en parle pas, on ne le considère pas. Donc, je pense que la magistrate qui est en charge de l'instruction fait preuve de courage.
2: On peut évidemment saluer l'action de cette mère qui, depuis le premier jour, évidemment, s'est battue pour Thomas, s'est battue pour les autres victimes, évidemment, dont on ne parle malheureusement évidemment pas assez, ce que ça met en lumière aussi toute cette histoire, parce qu'on s'en rappelle quand même pas, c'est ultra-violence des mineurs qu'en fait on continue aujourd'hui, 3 ans après quasiment, de constater chaque jour. On peut évoquer évidemment la mort de Louis à Narbonne, mais tout le temps, en permanence. Il y avait sur les 14 personnes, 11 mineurs à l'époque. Alors évidemment, ils ont grandi depuis, mais qu'est-ce que ça dit, voilà, de l'ensauvage de la société. C'est un véritable phénomène de société qui ne s'est pas arrêté avec Thomas, qui continue de se perpétrer aujourd'hui. On continue de faire des marches blanches, etc.
0: Ça dit sur la violence des mineurs, immanquablement, ça dit faillite de la famille, ça dit faillite de l'école, ça dit beaucoup de choses. Quand je vous dis faillite de la famille, faillite de l'école, c'est déjà beaucoup de choses, quoi. C'est-à-dire que on a aujourd'hui des mineurs qui visiblement des enfants qui visiblement n'ont pas été élevés, n'ont pas reçu d'éducation, n'ont pas reçu de structure, n'ont pas reçu, et qui vont qui défier l'actualité, qui défier leur propre famille, qui défier leurs amis, et tout cela se passe dans la violence, et c'est la plupart du temps filmé. Donc on a toujours finalement les mêmes schémas. Songez qu'il y a mardi, il y a eu un refus d'obtempérer
2: à Marseille.
0: Celui qui conduisait avait 18 ans, il était accompagné d'un mineur qui avait 16 ans, le plus jeune avait 13 ans, un autre avait 17 ans. Tous ces jeunes sont déjà connus des services de police, étaient déjà mineurs connus des services de police, ils roulaient sans permis, sans plaque, etc. Et ils ont foncé dans un policier avec la volonté de tuer ce policier. Vous voyez où on est arrivé. Donc là, on parle, aujourd'hui, on dit, mais il n'y a plus d'ordre, il n'y a plus d'autorité. Non, il y a là des, manifestement, des enfants. Que fait un enfant de 13 ans dans une voiture avec un mineur de 18 ans au volant qui n'a pas son permis? Donc là, il y a défaite de la famille, défaite tout court.
2: Et alors, il faut quand même rappeler, évidemment, donc, cette juge d'instruction, donc elle retient le motif du racisme anti-blanc et anti-français dans cette affaire du meurtre de Thomas. C'est une information Europe 1, mais la Radchekov, rapidement, alors tout n'est pas tout à fait fini. C'est vrai qu'à voir ce que la chambre de l'instruction va dire. On rappelle quand même qu'il n'y a toujours pas eu de procès. Je veux dire, les choses avancent aussi très lentement, donc c'est un bon signal. Mais peut-être qu'à la fin, en fait, la chambre de l'instruction ne retiendra pas cette circonstance aggravante et ils seront jugés sans cette circonstance aggravante.
3: Ah bah, il est certain que la justice devra être à la hauteur de la gravité des faits. Et il faudra que d'une manière ou d'une autre, les assassins finissent par payer. Comme tous les assassins des autres jeunes qui sont morts dans notre pays ces dernières années. Parce que comme vous l'avez rappelé très justement, on ne compte plus les marches blanches, les lâchers de ballons, les enterrements.
2: Toutes les commémorations, bien sûr.
3: Et les commémorations.
2: Un très grand merci à mes chroniqueurs, Lara Tchekov et Vincent Roy. Merci beaucoup.
3: Merci,
2: sans plus
3: Hélène.
2: Attendre, le rappel de l'actualité avec Maëlle Hassani.
5: La Gironde, ravagée par les incendies, plus de 3700 hectares sont partis en fumée au nord du bassin d'Arcachon, un feu parti de Somos et qui menace désormais la très touristique commune de Lège-Cap-Ferret. 800 pompiers sont mobilisés, près de 20 000 habitants et vacanciers évacués. Dans le même département, 200 hectares détruits entre Biscarrosse et Sanguinet. Dans le Var, la situation est toujours préoccupante, indique le préfet. Des centaines de pompiers tentent toujours de fixer l'incendie dans le secteur de Pontevès. 2700 hectares par parcouru entre 50 et 100 foyers de reprise signalés au cours de l'après-midi, favorisés par le Mistral. Plusieurs quartiers évacués, notamment dans le village historique de Cotignac. Le chanteur franco-israélien Amir devait donner un concert gratuit dans un centre commercial à Marseille dimanche. Mais cette prestation est finalement annulée pour des raisons de sécurité. En cause, des appels au boycott lancés par des militants pro-palestiniens. Un artiste juif contraint de renoncer à se produire sur scène quelques jours seulement après l'interruption du set de la DJ Barbara Butch à Grenoble. Une ambiance délétère et inquiétante aux yeux du maire Renaissance d'Annecy, Antoine Armand, invité d'Europe 1 Soir.
6: Comme citoyen et évidemment comme élu, je me suis senti révolté de voir qu'en 2026, en France, on pourchassait, on lynchait, on empêchait de s'exprimer une artiste femme homosexuelle et évidemment juive, parce que derrière les pseudo-revendications politiques, derrière les termes de sioniste, on voit bien que c'est l'antisémitisme sauce LFI qui est derrière tout cela. C'est mon devoir de dire, un, que Barabouche doit être bienvenue dans toutes les communes de France, de l'inviter à Annecy et de dire à mes collègues maires, eh bien, qu'il est temps de dire stop à ses délires et à ses dérives. Et si nous, élus locaux, on laisse passer ça maintenant, on ne pourra pas dire qu'on était au rendez-vous de la République et de la fermeté. Et donc c'est maintenant qu'il faut agir. Et ce qui peut paraître un symbole aujourd'hui n'est pas qu'un symbole, c'est le début de la révolte citoyenne et républicaine contre l'antisémitisme de LFI.
5: Le maire Renaissance d'Annecy, Antoine Armand, invité d'Europe 1 Soir tout à l'heure au micro d'Hélène Rouet. La justice rappelle aujourd'hui une vérité, le racisme anti-français existe et doit être combattu. Réaction du chef des députés LR, Laurent Wauquiez, après la requalification des poursuites visant les mises en cause dans l'affaire Thomas. La juge d'instruction retient la circonstance aggravante de racisme concernant le meurtre de l'adolescent à la sortie du bal de Crépole en novembre 2023. Information qu'Europe 1 vous révélait dès ce matin. Quatre personnes mises en examen après un refus d'obtempérer à Marseille dans la nuit de lundi à mardi. Le conducteur du véhicule impliqué, âgé de 18 ans, et deux passagers mineurs sont incarcérés. Un autre adolescent de 13 ans est placé sous contrôle judiciaire. Un policier avait été grièvement blessé au moment des faits, mais ses jours ne sont plus en danger. L'entrée en guerre des Houthis alliés de l'Iran en mer Rouge fait flamber les cours du pétrole. Le baril de Brent repasse au-dessus de la barre des $100 pour la première fois depuis fin mai. Les prix à la pompe devraient encore flamber dans les prochains jours. Dans ce contexte, le guichet pour faire une demande d'aide de 100 euros pour les gros rouleurs, censé fermer la semaine prochaine, sera finalement ouvert jusqu'à la fin du mois d'août. Le doublement des franchises médicales envisagé par le gouvernement est une erreur monumentale qui va culpabiliser les malades. Réaction de France Asso Santé, la principale fédération de patients après l'annonce de la ministre de la Santé aujourd'hui. Stéphanie Rist compte faire passer de 100 à 200 euros le plafond annuel des restes à charge pour les consultations, les boîtes de médicaments ou encore les examens radiologiques. Et puis un mot du Tour de France, la 18e étape remportée aujourd'hui par l'équatorien Richard Carapaz au sommet d'Orcières-Merlette dans les Hautes-Alpes. Toujours aucune victoire française donc dans cette édition 2026. Le Slovène Tadej Pogacar reste maillot jaune. Demain, deuxième épisode de la trilogie alpestre entre Gap et l'Alpe d'Huez. 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
2: Merci Maël, on vous retrouve à 20h45 pour un nouveau point sur l'actualité.
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2: Et tout de suite, on retrouve Laurent Tessier et ça nous a énervé cette année quand Ségolène Royal jouait les youtubeuses. La leçon, Ségolène explique.
8: Depuis le mois d'avril, Ségolène Royal s'est lancée dans des vidéos en mode youtubeuse pour essayer de faire de la pédagogie sur certains sujets. Un nouveau projet baptisé...
9: Bonjour, je lance une série de vidéos qui s'appelle Ségolène explique. Parce que vous avez le droit de comprendre ce que l'on vous dit.
8: Ségolène explique, des vidéos entre 2 et 3 minutes. La première a été publiée en avril sur le prix du litre du carburant. Avec ce message, on peut et on doit baisser les taxes pour tout le monde. Une autre vidéo ?
9: Bonjour, aujourd'hui Ségolène explique.
8: Pourquoi la France a raté l'après-pétrole ? Au passage, l'ancienne candidate à l'élection présidentielle, ancienne ministre de l'écologie, en a profité pour régler quelques comptes avec ceux qui lui ont succédé.
9: Lorsque j'ai quitté ce ministère, ceux qui sont arrivés après moi, la bande d'amateurs, là, Nicolas Hulot, Borde et compagnie, ils ont tout cassé, ils ont tout supprimé.
8: Vous avez Ségolène Royal dans un jardin, dans la rue, mais aussi...
9: Bonjour, aujourd'hui Ségolène explique, dans sa cuisine, quelle est la différence entre la vie chère et l'indice des prix à la consommation.
8: Une vidéo publiée aussi sur les relations entre la France et l'Algérie.
9: Bonjour, aujourd'hui Ségolène explique pourquoi les relations entre la France et l'Algérie doivent être apaisé.
8: La France ne cesse de se faire insulter, humilier par le régime algérien, mais Ségolène Royal, présidente de l'association France-Algérie, ne voit pas le problème. Elle cible notamment l'ancien ministre de l'Intérieur et président des Républicains, Bruno Retailleau. Elle parle dans un message sur les réseaux sociaux d'agressivité toxique et dans sa vidéo.
9: Alors, n'écoutons pas les semeurs de violence, de chaos, de destruction, de rupture.
8: Mais qui sont les semeurs de violence? Ceux qui dénoncent la présence d'OQTF dangereux en France? Ceux qui ont défendu Boualem Sansal emprisonné en Algérie pendant un an? Ceux qui défendent l'écrivain Kamel Daoud condamné à de la prison? Ségolène Royal avait parlé fin avril à Alger à la chaîne de télévision Canal Algérie. Interview de 8 minutes, pas un mot de tout ce que je viens de vous dire. Par contre, c'est la faute de la France.
9: La France a la responsabilité de faire des gestes et donc les dirigeants nous punissent et surtout en s'alignant sur une espèce d'algérophobie.
8: La France est insultée, humiliée, mais Ségolène Royal avait ciblé ceux qui demandent de la fermeté.
9: Je me rends compte qu'il y a une espèce de décalage entre ce qu'on raconte sur l'Algérie en France, en tout cas les gens malveillants, et la réalité.
8: La France est insultée, vous le dénoncez, et bien après avoir été traité de maboule par le président Emmanuel Macron, vous êtes malveillant. Vivement la prochaine vidéo de...
10: Bonjour, Ségolène explique.
2: Merci Laurent, et tout de suite on passe à la prescription culture avec Sébastien Bordenave. Aujourd'hui Sébastien, vous vouliez nous emmener à Landerneau dans le Finistère pour une exposition consacrée à Andy Warhol.
11: Eh ben oui, commençons par saluer l'efficacité du titre de cette expo, Warhol à Landerneau. Eh ben on sait où on est et avec qui on est. Andy Warhol, c'est l'artiste qui a aboli les frontières entre le spectateur et un art parfois hautain. Andy, lui, dit oui à un art accessible, tellement accessible qu'il choisit d'iconiser des objets du quotidien, des canettes de soda à base de cola, des soupes, des paquets de lessive, il en fait des œuvres. L'art devient populaire, on appellera ça le pop art. Warhol en sera la figure emblématique dans les années 60, avec dans l'expo à Landerneau ses premières illustrations de publicitaire. Il a commencé comme ça, ses autoportraits, les symboles américains qu'il va glamouriser, il va reproduire en art le rêve américain, avec aussi en sous-texte déjà les excès de la consommation de masse. Et ce qui est formidable avec Warhol, c'est que ce qu'il fait interpelle, mais il laisse à chacun le soin d'interpréter ce que l'artiste a voulu dire. Écoutez Amber Morgan, elle est commissaire de l'exposition et directrice de collection du musée Andy Warhol de Pittsburgh.
12: Pour Warhol, c'était, je crois, intentionnel, parce qu'il ne donnait jamais de détails sur les explications du pourquoi de son travail. Quand on lui posait des questions, il ne répondait jamais. Il aimait bien dire « Et vous, vous en pensez quoi ?» Je pense que parfois, les gens réfléchissent trop à la signification des œuvres. Ça ne veut pas dire qu'il ne faut pas interpréter, mais vous ne saurez jamais ce que Andy pensait. L'art doit toujours être une question.
11: Je ne peux pas savoir ce que vous, vous allez voir dans une œuvre de Andy Warhol, mais je sais qu'il y aura forcément une facette de Warhol qui va trouver un écho en vous.
2: Si vous le dites, et vous vouliez aussi dire un mot sur l'endroit à Landerneau où se déroule cette expo Warhol.
11: Mais oui, parce que c'est assez cocasse. Warhol à Landerneau, eh bien ça se passe au fond pour la culture. Hélène et Édouard Leclerc, le bâtiment est installé dans l'ancien couvent des Capucins de Landerneau, là également où en décembre 1949, Édouard Leclerc, le papa de Michel-Édouard, va ouvrir sa toute première boutique de chocolat, et que Andy Warhol se retrouve là, lui qui a joué avec les codes de la pub et les codes de la grande distribution, et bien ça fait sens. Andy a transformé les individus en portraits, on se souvient de ce colorisé et multiplié de Marilyn. Alors pour Monroe comme pour les USA, on sait aujourd'hui que ce mythe de l'Amérique où tout est possible, où tout le monde peut faire fortune, a aussi son revers, ses mensonges, ses muses sacrifiées, et ça Andy Warhol l'avait compris avant tout le monde. Fascinante expo à voir jusqu'au 24 janvier, on a le temps, mais quand même, Landerneau, l'été, c'est vraiment chouette. Warhol à Landerneau, on vit une époque absolument warholienne. Andy Warhol qui disait « La notoriété, eh ben c'est comme les cacahuètes, quand on commence, on ne peut plus s'arrêter. » C'est pas faux. Hein
2: eh oui. Merci Sébastien. On poursuit avec la chronique santé de Brigitte Millot. Alors, on parle souvent de l'odeur corporelle comme un sujet gênant, presque tabou, mais vous nous dites qu'elle peut aussi être un véritable indicateur de santé.
13: La sueur en elle-même ne sent rien. C'est la réaction entre les bactéries présentes sur notre peau, ce qu'on appelle le microbiote cutané, et la sueur qui produisent des composés odorants. Ce n'est qu'à la surface qu'elle prend une odeur. Et certaines odeurs sont totalement normales. Par exemple, une odeur plus marquée après le sport, ou quand on n'a pas eu le temps, voire pas l'occasion de faire une toilette correcte. Là, c'est normal. Chacun d'entre nous a une odeur corporelle qui lui est propre. Elle dépend de notre génétique, de nos hormones, de notre microbiote cutané. Et cette odeur est généralement stable dans le temps. On a tous la même odeur normalement. Mais l'alimentation peut jouer un rôle. Alcool, épices, viande rouge, ainsi que le manque d'hydratation, tout ça, ça peut modifier l'odeur corporelle, mais de manière temporaire. Il est important, en fait, de savoir repérer les changements d'odeur corporelle. La première chose à laquelle il faut penser, c'est le stress. En période de tension ou de fatigue intense, la sueur est différente. Elle est plus riche, plus odorante. Un changement d'odeur peut aussi évoquer une infection ou un déséquilibre du microbiote cutané. Une odeur plus fruitée peut être un signe de déséquilibre métabolique, notamment chez les personnes diabétiques. Et une odeur d'ammoniac peut orienter vers un problème rénal. Le plus important n'est pas l'odeur en elle-même, mais le changement d'odeur. Une odeur nouvelle ou inhabituelle, durable, mérite d'être évoquée avec un professionnel de santé. Et oui, parlez de votre odeur avec votre médecin. Les odeurs corporelles sont de plus en plus étudiées pour détecter certaines maladies à l'aide de nez électroniques, capables d'analyser les composés volatiles. En effet, certaines infections ou maladies peuvent laisser des traces olfactives avant de se déclarer, comme dans les cancers du sein, des poumons, le diabète ou la maladie de Parkinson. Et je rappelle que l'empreinte olfactive est utilisée dans les enquêtes de police, mais elle n'est pas encore une preuve scientifique au même titre que l'ADN ou les empreintes digitales.
2: Merci Brigitte, on vous retrouve demain sur Europe 1. Dans un instant, on va rejoindre Elisabeth Assayag avec le patron de La France Bouge. Mais tout d'abord, on marque une courte pause, ne bougez pas.
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0: Les infos, c'est avec Maëlle Hassani.
6: Plus de 18 000 personnes évacuées depuis hier en Gironde. Le département en proie aux flammes. 3700 hectares parcourus à ce stade par un incendie parti de Somos et qui menace désormais la ville de Lège, Cap-Ferret. 800 pompiers mobilisés, l'un d'entre eux est blessé. Dans le Var, le feu reprend dans le secteur de Pontevès. 2700 hectares détruits. Ceux qui ont voulu nier cette évidence devront désormais regarder les faits en face. Réaction du président de l'UDR, Éric Ciotti, après la requalification des poursuites contre les mises en cause dans la Thomas, cet adolescent tué lors du bal de Crépol dans la Drôme en 2023. La juge d'instruction retient la circonstance aggravante du racisme anti-blanc dans ce dossier. Les cours du pétrole remontent en flèche. Le baril de Brent bondit de 8% aujourd'hui et dépasse à nouveau la barre des 100 dollars pour la première fois depuis fin mai. Conséquence directe de l'entrée en guerre des Houthis alliés de l'Iran en mer Rouge. Et puis le nom du prochain sélectionneur de l'équipe de France de football sera dévoilé lors d'une conférence de presse mardi matin à 11h. Sophie Mansurprise, c'est la légende Zinedine Zidane qui devrait succéder à Didier Deschamps.
0: Merci Maëlle, on vous retrouve à 21h pour un nouveau point sur l'information.
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0: Et il est temps de retrouver Elisabeth Assayag avec le patron de la France Bouge. Aujourd'hui, Elisabeth reçoit Aymeric de Rortay, président du groupe Le Vieux Campeur.
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0: Aymeric de Rortay, vous faites tourner la boîte au Vieux Campeur avec votre frère, c'est ça ?
8: Oui, avec mon frère Ludovic, tout à fait.
0: Allez, vous allez pitcher pendant une minute et puis on se retrouve. Vous êtes prêts ?
8: Ah oui, je suis toujours prêt.
0: Allez, c'est à vous, comme les scouts.
8: Exactement, elle était facile celle-là. Non, tout ça pour dire que le Vieux Campeur, on est vraiment les spécialistes, les leaders, les créateurs même de l'outdoor dans sa globalité. Tous les sports qui se pratiquent en extérieur avec un gros sentiment de liberté. Nous, ce que l'on n'aime pas trop, c'est les règles. Donc chez nous se pratiquent toutes les activités comme le trail, l'alpinisme, la randonnée, mais aussi la plongée sous-marine, le nautisme. Donc partout quand on part en voyage, à l'aventure, il faut passer par le Vieux Campeur. Et c'est pour ça que les gens aiment venir chez nous pour trouver des produits de qualité, des produits qu'ils pourront emmener au bout du monde ou juste à côté de chez eux. Quelle que soit la pratique, au Vieux Campeur propose des produits que l'on certifie, que l'on approuve, que l'on teste. C'est vraiment ce qui fait la différence avec aujourd'hui beaucoup de gens qui essayent de s'intéresser à l'outdoor. Mais plus de 80 ans d'expérience, ça ne s'achète pas, ça s'apprend.
0: C'est beau, merci. Merci de vous être prêté à cet exercice du pitch efficace. Aymeric de Rortay, pitch efficace, comme le Vieux Campeur. Le Vieux Campeur, c'est très efficace.
8: Comme les produits que l'on vend.
0: Et comme les produits. Alors d'abord, il y a quelque chose d'intéressant, ça a plus de 80 ans, le Vieux Campeur.
8: C'est bien ça.
0: Vous êtes toujours là.
8: Ah oui, on est toujours là.
0: Alors qu'il y a des décathlons à droite, il y a des intersports, il y a des tas d'endroits où on peut aller se fournir pour pratiquer des activités de plein air. Qu'est-ce qui explique que vous êtes toujours là, vivant et bien debout ?
8: Ben, les clients nous choisissent pas par défaut, ils viennent vraiment chez nous parce qu'on fait la différence par le choix des produits, par nos connaissances, par notre expérience.
0: C'est quoi vos produits ? Qu'est-ce qu'ils ont de particulier ? C'est pas les mêmes que chez Decathlon ?
8: Vous pouvez en trouver qui sont les mêmes chez Decathlon. On a quelques fournisseurs qui sont communs à Decathlon ou à beaucoup d'autres de nos concurrents. Mais la différence, c'est que nous, vraiment, on va confirmer, on va prouver aux clients que les produits, on les connaît. Et c'est pour ça que les gens viennent chez nous. Et surtout, depuis toujours, toutes les plus belles marques du monde de l'outdoor, qu'elles soient françaises ou étrangères, ont toujours débuté par le Vieux Campeur, parce que nous sommes vraiment les seuls qui maîtrisons parfaitement le sujet outdoor dans sa globalité, et pas uniquement en fonction des modes. La grimpe, le trail est né chez nous dans les années 90, à une époque où personne ne savait même que ça existait. Quand Salomon a commencé à lancer des chaussures de trail, le premier client à les avoir, c'était nous. Depuis toujours, le Vieux Campeur est vraiment le pionnier, le découvreur des tendances de l'outdoor. Et c'est pour ça que les clients viennent chez nous pour découvrir On a d'ailleurs, par exemple, une activité qui s'est lancée cette année. On a beaucoup d'alpinistes qui tournent en rond, on va dire, sur les montagnes, vraiment les très gros pratiquants.
5: Ils
8: ont envie de découvrir quelque chose de nouveau. Et on a appelé ça, alors au départ, ça s'appelait le hike and fly, pour le sens où vous montez et vous volez. Nous, on a essayé d'appeler ça le paralpinisme, parce qu'il y a un petit peu de parapente là-dedans. Et donc, un alpiniste qui a un très bon niveau, une fois qu'il est en haut de la montagne, bah, plutôt que de redescendre doucement, il prend sa petite voile sur le dos et il redescend directement dans la vallée avec ça.
5: Aymeric de Rorté, vous distribuez des produits, ça veut dire que vous avez plein de fournisseurs. Vous n'avez pas votre propre marque au Vieux-Campeur, parce que non, vous pourriez, ça, franchement. Elle est forte, la marque.
8: C'est évidemment des propositions qu'on a très souvent eues, mais c'est un choix réel de ne pas avoir notre propre marque, parce que quand vous voulez être neutre vis-à-vis d'un client, nous, on peut revendiquer de choisir toujours les meilleurs produits. Dès lors que c'est votre marque propre, forcément, votre jugement est biaisé et nous, les gens viennent chez nous pour notre neutralité.
5: L'honnêteté vis-à-vis du client, Gilles Attaf.
9: Moi, j'adore ces vieilles marques qui ont un affect, qui ont une histoire. Et retrouver la vraie multimarque, il n'y en a plus. Pas beaucoup de secteurs d'activité où il y a des multimarques comme ça qui ont une vraie proposition, une vraie expertise. C'est toute une aventure. On commence déjà, lorsqu'on arrive au Vieux-Campeur, à commencer un petit peu à réfléchir à ce qu'on va faire. Enfin, moi, je trouve qu'il y a beaucoup d'affect et je suis très admiratif de ce que vous faites avec le Vieux-Campeur depuis tant d'années.
5: C'est important, il y a des marques où il y a cet affect. Vous avez, c'est tout à fait vrai, Hélo. Ça nous parle, on a tous... ça nous dit tous quelque chose, même pour ceux qui ne sont pas randonneurs comme toi, Benjamin.
10: Mais j'ai déjà été au Vieux-Campeur.
9: Dans le 6e, c'est dur de ne pas trouver un Vieux-Campeur quand même.
10: C'est ça, le truc, c'est pas une seule boutique, c'est plein de petites boutiques.
5: Elles sont toutes collées dans le 6e. Pourquoi c'est un choix, ça, Aymeric ? Dans le 5e, Aymeric de Rorté ?
8: C'est un choix, mais un choix de fait. C'est-à-dire que quand mon grand-père s'est installé dans le Quartier Latin, trouver une grande boutique dans le cœur de Paris, c'est impossible. Et du coup, quand il y a eu besoin de s'agrandir, comme on adore le Quartier Latin depuis toujours, on a pris des petites boutiques qu'on a additionnées les unes aux autres et c'est notre petit village. Mais c'est une signature très parisienne. C'est-à-dire qu'à Lyon, on a un peu le même phénomène, mais dans les autres villes, on est plus classique en termes de présentation.
5: Comment ça va ? Comment se passe le business ?
8: Je crois, on connaît pas mal de monde dans le commerce. Globalement, tous les commerces souffrent. L'ambiance morose... ça n'aide pas effectivement à que les gens se projettent dans le futur très proche. Ils savent pas ce qu'ils vont pouvoir dépenser. L'ambiance morose en France, l'ambiance politique en France n'aide pas les clients à se projeter dans un futur très proche.
5: Il y a un ras-le-bol.
8: Il y a un ras-le-bol.
5: Non, mais vous, en tant que patron,
8: Oui, forcément, quand vous essayez de tout faire bien et que les clients vous disent, écoutez, on aime bien venir vous voir, mais en ce moment, c'est plus compliqué. Je ne sais pas quoi trop répondre.
5: Oui, parce que vous n'avez pas la solution miracle.
8: On essaye d'inciter en faisant quelques bons prix, mais nous, les clients chez nous viennent d'abord pour le produit et ils n'attendent pas qu'on brade à tout va.
5: D'ailleurs, vous n'êtes pas friand des promos et des remises.
8: Alors, ça, c'est une image que l'on a parce qu'on parle tellement des produits que les gens pensent que le prix passe après. Mais il faut savoir
9: c'est peut-être
8: que
9: la clé, d'ailleurs.
8: Mais il faut quand même savoir que, par exemple, le concept du remboursement de la différence a été inventé par mon grand-père et mon père dans les années 60.
5: Ah oui,
8: nous étions les premiers à revendiquer le remboursement de la différence.
5: Avant Darty,
8: tout à fait.
10: C'est quoi le remboursement de la différence ? J'ai pas compris.
8: Quand un client trouve un produit moins cher ailleurs, éventuellement il parvient à trouver moins cher ailleurs, nous lui remboursons la différence. Mais aujourd'hui, on a très peu de remboursement.
5: Et c'est votre grand-père qui a inventé ça ?
8: Le terme a été déposé par mon grand-père à la fin des années 50.
5: C'est votre grand-père qui s'est dit un matin, je vais écrire le Vieux-Campeur.
8: C'est mon grand-père qui, en rentrant de la guerre, s'est dit que j'adore la nature, j'adore l'outdoor, j'ai la culture du scoutisme, je suis un commerçant. Il faut que je regroupe tout ça dans une enseigne qu'on appellera le Vieux-Campeur.
5: C'est fort, c'est très très fort.
8: Mais effectivement, depuis, on n'a fait que évoluer, on n'a jamais changé, mais on a toujours évolué, on continue à évoluer.
5: Quand vous dites que vous évoluez, Aymeric de Rorté, ça veut dire que vous êtes diversifié. Au début, ça a démarré, c'est vrai que c'était très associé au scoutisme, au monde du scoutisme au Vieux-Campeur. Moi, je me souviens, j'allais acheter tout avant les camps, j'allais chez vous. Aujourd'hui, c'est beaucoup plus élargi.
8: C'est tout l'outdoor dans sa globalité. Mais ça a été une évolution immédiate. Par exemple, peu de gens le savent, mais un des premiers produits qui a été présent Vieux-Campeur, c'était le kayak. Parce que le kayak, c'est un peu le symbole de l'aventure. Vous partiez un peu où vous voulez avec votre bateau. Donc tous les produits, tout ce qui gravite autour de l'outdoor que l'on a encore aujourd'hui, a toujours été présent au Vieux-Campeur depuis plusieurs décennies. La différence, c'est en fonction des modes, des tendances, c'était plus ou moins visible. Mais tout l'outdoor dans sa globalité est présent au Vieux-Campeur depuis le début.
5: Quand on regarde vos magasins, vous les avez, rénovés un peu parce qu'il y a un petit côté vieillot quand même dans les mers.
8: Tout le temps.
5: Toujours, mais c'est votre marque de fabrique peut-être.
8: Oui, vieillot, il y en a des plus anciens que d'autres, c'est certain. En fait, on a tendance à dire qu'on investit en fonction de ce que nous donnent nos clients. Donc effectivement, c'est en fonction vraiment des moyens que l'on a, mais tous les ans, régulièrement, on renouvelle nos magasins.
5: Mais bah, vous n'avez pas changé de logo, vous n'avez pas changé de nom, l'emplacement des boutiques, vous avez l'impression de rentrer dans le grenier des grands-parents. Et
9: c'est ce qu'on aime. C'est ce qu'on aime. Ce côté suranné qui est absolument remarquable, j'adore.
8: C'est ça, mais par contre, on fait vraiment, nos magasins se modernisent, sont beaucoup plus confortables. Il n'y a pas si longtemps que ça, par exemple, nos magasins n'étaient pas climatisés. Aujourd'hui, ils le sont tous.
5: Vous avez dit quelque chose d'intéressant à l'instant, Émeric de Rorté. Vous avez dit, nous, on rénove en fonction de ce qu'on gagne. C'est-à-dire que vous ne faites pas de prêt, vous dépensez ce que le client vous donne.
8: Ah oui, ça, c'est la règle.
5: Donc, vous êtes des commerçants comme on connaît à l'ancienne.
8: Oui, et puis même comme un particulier, entre guillemets. On dépense ce que l'on a. Alors bien sûr, par exemple, quand on ouvre une nouvelle boutique, comme on l'avait fait à Bordeaux ou comme on va le faire à Lille, forcément, qu'on emprunte auprès de nos banques, qui sont d'ailleurs nos partenaires depuis des décennies et des décennies. Mais par contre, au quotidien, on part du principe qu'on doit faire en sorte, si les clients viennent chez nous dépenser leur argent, c'est l'argent que l'on a pour investir pour eux.
5: Vous nous disiez qu'il y a des vrais conseils chez vous quand on vient en boutique Émeric de Rorté. Il n'y a que des vendeurs sportifs ?
8: Non, le sportif n'est pas le terme. Si on ne recrutait entre guillemets que des vrais pratiquants qui sont très sportifs, on n'aurait pas forcément les meilleurs conseillers. Nous, on a besoin de gens agréables, sympas avec les clients, souriants.
5: Qui ont envie d'être là.
8: Et qui ont envie d'être là, exactement. Et par contre, nous, on sait leur donner ensuite la passion pour l'activité.
5: Comment vous faites ?
8: Vous savez, la passion, c'est
5: quelque chose... Vous les emmenez en week-end, par exemple, vos vendeurs ?
8: Par exemple, mon acheteuse plongée a appris la plongée au Vieux-Grand-Port et aujourd'hui, c'est une des meilleures spécialistes de la plongée dans le monde.
5: Non, mais c'est incroyable.
8: Alors qu'elle est un peu plus jeune que moi, donc c'est vraiment quelqu'un qui a tout appris sur le terrain avec nous et qui aujourd'hui maîtrise absolument tous les sujets.
5: Ça, c'est le rôle aussi de l'entreprise.
8: Mais
5: c'est-à-dire
8: oui.
5: qu'elle investit dans une personne, même si elle n'y connaît rien, et elle se dit, tu vas devenir peut-être spécialiste ou pas, mais je te donne ta chance.
8: Quand il y a un bon fond, on peut toujours obtenir ce qu'il y a de mieux de quelqu'un.
5: Émeric de Rorté, le Vieux-Campeur a plus de 80 ans, entreprise 100% familiale. Il n'y a jamais eu d'actionnaire extérieur.
8: Tout à fait.
5: Sans souhait.
8: C'est un souhait, c'est une volonté qui perdure et qui perdurera aussi longtemps que financièrement les choses seront possibles.
5: On a dû essayer de vous racheter pourtant.
8: Oh, on a proposé, oui, c'est forcément.
5: Mais comment vous allez faire ? Vous parlez déjà de la succession ou pas ? Parce que vous êtes deux frères, c'est ça là ?
8: On est deux frères.
5: Et vous avez des enfants ?
8: Et on a des enfants, oui.
5: Ils sont intéressés ?
8: Écoutez, on verra ce que l'avenir dira, mais oui, vous savez, ils y travaillent déjà tous l'été, donc ils se font déjà les premières mains.
9: Ça, c'est un bon exemple, la stabilité des entreprises familiales.
5: Ouais,
9: ça,
5: à chaque fois.
9: C'est important, ouais. Vous vous rendez compte à quel point.
8: Oui, mais d'ailleurs,
5: elles savent pivoter, elles savent s'adapter aux changements de consommation. Il y a une agilité exceptionnelle.
9: Convoquer un conseil d'administration.
8: Financièrement, les entreprises familiales en France, c'est très, très, très difficilement tenable. En toute franchise, sachez que nous, la succession avec mon père s'est faite il y a peu de temps et ça coûte très très cher de transmettre une entreprise en France.
9: Il faut justement travailler sur ce sujet. On voit les Italiens et les Allemands, on règle le problème.
8: C'est nous.
5: Ils font comment les Italiens et les Allemands ?
9: Bah déjà, il y a les droits de succession qui sont
5: bien inférieurs.
9: Pas du tout les mêmes. Donc
8: sur les entreprises.
9: On parle des entreprises. Et pour les biens professionnels, ce qui évite effectivement d'être obligé de vendre pour pouvoir payer les droits de succession.
8: Mon premier fournisseur est une marque de chaussures italienne qui s'appelle Scarpa. Qui appartient à la même famille depuis des décennies et des décennies.
5: À chaque fois, c'est ça, on trouve cette agilité familiale
8: au combien essentielle. Les entreprises gardent la production localement.
5: Et vous avez pas de mal à recruter ?
8: Ah si, bien sûr.
5: Si, quand même. Parce que j'ai l'impression que pour recruter, l'idée de l'entreprise familiale peut attirer des talents. Non ?
8: Malheureusement,
5: pas particulièrement, c'est une fausse impression.
8: On voit aujourd'hui... Il y a de tout, c'est ce que je vous disais, les gens ont aussi peur de venir nous démarcher.
5: Parce qu'il y a une culture d'entreprise chez vous.
8: Ah oui, très fort.
5: Très fort. Et d'ailleurs, je crois que vous basez tout sur la confiance. La notion de période d'essai est assez relative au Vieux-Campeur.
8: Oui, on voit assez rapidement si quelqu'un a l'état d'esprit Vieux-Campeur. Ce n'est pas une question de compétence ou de choses comme ça, c'est l'état d'esprit.
5: C'est quoi l'état d'esprit ?
8: C'est d'avoir envie de travailler, de faire plaisir à ses clients, d'être disponible pour ses clients. D'avoir le sourire face à tous les problèmes, quel que soit le problème rencontré par un client. Donc, c'est des gens qui ont envie d'être là, sur place.
5: Qu'est-ce qui se vend le plus ?
8: Le produit emblématique, le produit le plus vendu, c'est la chaussure de randonnée.
5: La chaussure de randonnée. Dont les pieds ne sont pas mouillés apparemment quand.
8: Si vous achetez les bonnes chaussures.
9: Si on achète les bonnes chaussures.
8: Parce que nous, on vend des chaussures pour tout type d'usage, à tous les prix.
11: C'était le patron de la France Bouge avec Elisabeth Assayag. Et tout de suite, il est l'heure de faire un point sur le ciel. Bonsoir Estelle Lafond. C'est une météo qui demain est presque identique à aujourd'hui, Estelle.
12: Bonsoir Hélène. Et oui, c'est toujours le soleil qui est bien installé et des nuages dans l'extrême nord du pays qui se cantonnent d'ailleurs près de la frontière belge en deuxième partie de journée. Le matin, on retrouve encore un mistral modéré sur la vallée du Rhône, mais qui disparaît en théorie dans l'après-midi. C'est en fin de journée de demain seulement que des nuages vont passer la bordure des Pyrénées, arrivant de la péninsule ibérique. Ça commence donc à s'agiter dans le périmètre, avec un vent à 70 km/h sur les crêtes pyrénéennes, ainsi que du vent également près de la côte atlantique, donc difficile pour les opérations en cours avec les incendies. Restez prudents dans les environs. Ces orages ne seront pas d'une grande intensité dans la soirée de vendredi, mais vont se gonfler et concerner la moitié sud de la carte samedi et seront plus coriaces dans l'après-midi, surtout près de la Méditerranée samedi. Ce qui m'amène à dimanche et le passage d'une perturbation qui arrive depuis l'Atlantique et va balayer la France. Seulement une journée, celle de dimanche, avec pas beaucoup de quantité de pluie non plus, mais qui apporte un rafraîchissement quand même appréciable. D'ailleurs, le thermomètre sera au plus haut dans le sud-ouest demain après-midi avec près de 40 degrés atteints localement. Et il va faire aussi une chute de près de 10 degrés avec l'éclatement des orages. Les valeurs, elles, demain matin, on a des minimales allant de 10 à 15 degrés sur une grande partie nord et du centre, 15 à 20 degrés de la Vendée aux Pyrénées et toujours très doux près de la Grande Bleue, 21, 22 voire encore 24 à Nice.
11: 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Voilà, retrouvez dès demain Maël Laurent à la même heure, 19h 21h pour Europe 1 Soir et nous on se retrouve lundi prochain. En attendant, Maël Hassani vous accompagne pour l'information et tout de suite les destins extraordinaires. Bonne soirée sur Europe 1.
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17: Sur Europe 1, il est 21h. Toute l'actualité, c'est avec vous, Maël Hassani. Bonsoir Maël.
6: Bonsoir Marilyn, bonsoir à tous. Les flammes se rapprochent des habitations dans la commune de Lesches-Cap-Ferret. L'incendie en Gironde semble incontrôlable. Plus de 3700 hectares parcourus dans la forêt des Landes de Gascogne. Plus de 18 000 habitants et vacanciers évacués. 800 pompiers sont mobilisés. L'un d'entre eux est blessé suite à une explosion de gaz. Le sinistre semble avoir été déclenché hier par un chantier de débroussaillage sous une ligne électrique réalisée par un prestataire d'Enedis. Dans le Var, le feu n'est toujours pas fixé non plus dans le secteur de Pontevès. Entre 50 et 100 foyers de reprise signalés tout au long de l'après-midi. Le Mistral complique la tâche des centaines de pompiers déployés. 2700 hectares sont partis en fumée en l'espace de 3 jours. Un concert gratuit d'Amir prévu dimanche à Marseille, annulé pour raison de sécurité. Décision de la direction du centre commercial où devait avoir lieu la prestation. Après des appels au boycott lancés par des militants pro-palestiniens, cette annulation intervient quelques jours seulement après l'interruption du set de la DJ Barbara Butch à Grenoble, perturbée là aussi par l'extrême gauche. L'artiste dépose plainte contre la France Insoumise, dont la section locale est impliquée dans cet incident. La justice rappelle aujourd'hui une vérité. Le racisme anti-français existe et doit être combattu. Réaction du chef des députés LR, Laurent Wauquiez, après la requalification des poursuites visant les mises en cause dans l'affaire Thomas. La juge d'instruction retient la circonstance aggravante de racisme concernant le meurtre de l'adolescent à la sortie du bal de Crépol en novembre 2023. Information qui Europe 1 vous révélait dès ce matin. Un adolescent de 16 ans mis en examen et placé en détention provisoire pour le viol d'une octogénaire à Rennes début juillet. Les faits se sont produits dans le hall d'un immeuble. Le suspect est un mineur non accompagné, originaire du Maroc. Au moment de son interpellation, il était en possession de plusieurs sachets de cocaïne. L'entrée en guerre des Houthis, alliés de l'Iran en mer Rouge, fait flamber les cours du pétrole. Le baril de Brent repasse au-dessus de la barre des 100 dollars pour la première fois depuis fin mai. Les prix à la pompe devraient encore flamber dans les prochains jours. Dans ce contexte, le guichet pour faire une demande d'aide de 100 euros pour les gros rouleurs, censé fermer la semaine prochaine, sera finalement ouvert jusqu'à la fin du mois d'août. France Asso Santé déplore une erreur monumentale qui va culpabiliser les plus vulnérables. La principale fédération de patients s'oppose au doublement du plafond des franchises médicales annoncé ce matin par la ministre de la Santé, Stéphanie Rist. Ce reste à charge va passer de 100 à 200 euros par an maximum. C'est un choix d'Emmanuel Macron contesté par certains défenseurs du patrimoine. Les vitraux contemporains dessinés par l'artiste Claire Tabouret seront installés en octobre ou novembre prochain à Notre-Dame de Paris avant une présentation au public en décembre. Et puis toujours pas de victoire française sur le Tour de France cette année. Valentin Paré-Peintre termine à la 4e place de la 18e étape aujourd'hui au sommet d'Orcières-Merlette dans les Hautes-Alpes. Étape remportée par l'Équatorien Richard Carapaz. Le Slovène Tadej Pogacar est toujours maillot jaune. Vous écoutez Europe 1, il est 21h03 et vous retrouvez Destin Extraordinaire.
17: Merci Maëlle Hassani, on vous retrouve à 22h.
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19: La réussite et le succès sont une longue patience. Il en va presque toujours ainsi. Et puis, de temps à autre, la bonne fortune se plaît à toucher un élu de ses doigts bienfaiteurs. On a dit et répété que la carrière de Mireille Mathieu était un conte de fées. Et c'est vrai. Du temps de Perrault, les bergères devenaient reines. Dans l'histoire qui nous occupe, la petite manutentionnaire va devenir en un temps record une vedette internationale. Mais commençons par le commencement. Il était une fois, en Avignon, une petite fille qui vint au monde en 1947. Elle n'était que le premier enfant d'une longue série, 14 en tout, qui allait composer la plus heureuse, la plus unie des familles, mais aussi l'une des plus pauvres.
20: Et nous étions les trois, parce que toutes les années, il y avait un petit frère ou une petite sœur qui arrivait. Et encore, on était très heureux parce qu'on avait une douche, parce qu'avant, on n'habitait pas, on n'avait pas de douche, on n'avait pas de chauffage, et on se lavait à l'eau froide, et on n'avait pas d'eau chaude non plus. Bien sûr, maintenant, ils ont une maison plus grande, il y a un jardin, et moi, je suis très heureuse de les voir heureux.
19: Oui, mais là, nous anticipons, car la bonne fée ne s'est pas encore manifestée.
21: Mes enfants, que puis-je faire pour vous ? Quel cadeau souhaites-tu ? Cette panoplie, peut-être.
20: Qu'est-ce qu'elle représente ?
21: C'est la panoplie du petit prince charmant, avec tous les accessoires.
20: Oh, comme il est joli ! Je peux l'emporter ?
21: Bien sûr, il est à toi.

0: À 16 ans, Mireille entre dans une usine où elle est chargée de la passionnante responsabilité d'une machine à fabriquer des enveloppes. Mais déjà, elle ne pense qu'à chanter. Et elle chante. Elle chante pour ses parents, pour les voisins, pour ses camarades de travail.
1: Alors, tout le monde me disait, je faisais des enveloppes. Mireille, oui monsieur, je chantais là. Je nettoyais les machines, je chantais comme ça.
0: À coup d'heure supplémentaire, elle arrive à s'offrir des cours de chant. Et un beau jour, elle annonce à ses parents qu'elle veut devenir chanteuse.
1: Oh, ils étaient très, très heureux que je chante. Mais comme je n'étais jamais partie de la maison, au début, pour eux, c'était un petit peu... Pour eux, bon, il y avait une fille de moi à la maison. Puis après, ma tante est montée à Paris. Alors là, comme j'étais en famille, je n'étais pas toute seule parce que je n'aime pas vivre toute seule, j'ai peur. À toute petite, j'étais habituée avec mes frères et sœurs et la solitude me fait peur.
0: Elle se présente inlassablement dans tous les concours d'amateurs de la région. Sans grand succès d'abord, jusqu'au jour où, enfin, elle gagne haut la main l'épreuve qui a lieu tous les ans à Avignon. Les organisateurs du concours l'encouragent et la poussent à se présenter aux éliminatoires de Télédimanche.
1: Et un beau jour, j'ai reçu un télégramme de venir me présenter à Télédimanche. Et mon valet reparti, ma valise, tout ça, ma grande valise, j'avais rien du tout, tu sais, mais enfin, j'adore les grandes valises. Je présente ma chanson et Roger Lanzac me parlait, j'avais très très peur, je disais oui, non, non, oui, j'avais tellement peur d'avoir le public, la caméra, je dis mon Dieu, mes parents me regardent, mes frères et sœurs, tout ça, j'avais très très peur.
2: C'est une charmante demoiselle qui arrive d'Avignon, elle s'appelle Mireille Mathieu. Mademoiselle, voulez-vous approcher, s'il vous plaît? Mademoiselle Mireille Mathieu, vous arrivez d'Avignon?
3: Oui, d'Avignon.
2: Vous êtes avignonnaise, je crois?
3: Oui, je suis avignonnaise.
2: Qu'est-ce que vous faites dans la vie, Mireille Mathieu?
3: Je m'occupe de mes frères.
2: Vous occupez de vos frères et de vos soeurs, je crois que vous en avez beaucoup.
3: Oui, on est 13.
2: 13 à la maison. Et vous voyez que ce 13-là, eh bien, c'est un bon chiffre.
4: Mireille Mathieu, en se réveillant, elle chante. Toujours vous chantez?
1: Ah oui. J'aime tellement ça que vraiment pour moi, chanter, c'est comme parler ou respirer.
4: Quand vous étiez toute petite, vous vouliez chanter?
1: Ah oui, je chantais toute petite à l'église, dans les écoles, partout. Et j'ai eu beaucoup de travail, enfin, il fallait que j'aide ma mère, mais enfin, je chantais toujours.
5: C'est peut-être une nouvelle Piaf. Voici 3 mois, elle était emportée hors d'Avignon, sa ville natale, par le tourbillon du succès. Et aujourd'hui, elle revient. Après l'accueil de la municipalité, une seule chose compte pour elle, revoir sa famille, ses 13 frères et sœurs, dans leur HLM de la Croix des Oiseaux.
6: Votre carrière exceptionnelle m'a souvent été racontée dans les journaux comme un conte de fées. Hein. C'est l'histoire d'une petite avignonnaise issue d'une famille modeste. Votre père était tailleur de pierre. Vous avez commencé à travailler à l'usine à 14 ans. Et puis, grâce à votre voix d'or, vous êtes devenue chanteuse, et pas n'importe quelle chanteuse, hein, la chanteuse française la plus populaire dans son pays et la plus connue dans le monde, avec un musée en URSS et des shows à la télévision américaine. À chaque fois, on insiste sur le côté rapide de votre ascension, fulgurant presque. Parce qu'on laisse entendre, quand on dit que c'est un conte de fées, que ça a été facile. Moi, j'ai l'impression que ça a été très dur.
7: Ça a été, je crois que je suis arrivée au bon moment. C'est-à-dire que quand Johnny Stark, il avait d'autres artistes dont il s'occupait, il a laissé tomber tous ses autres artistes. Et donc, c'était la fin de l'époque du yéyé. Et je suis arrivée au bon moment. Et puis donc, il m'a tout appris. Et c'était un homme, parfois, il me faisait pleurer parce qu'il était tellement exigeant.
8: Vous êtes l'affreux, monsieur, le tyran.
1: C'est pas vrai.
8: C'est pas vrai,
1: c'est pas vrai parce qu'on ne connaît pas Johnny. Tout le monde dit ça, mais c'est pas vrai.
8: C'est-à-dire, qu'est-ce qu'il vous a apporté, Johnny Stark?
1: Mais tout, parce que sans Johnny, j'en serais pas où j'en suis maintenant.
8: Vous avez quel âge, rappelez-vous d'abord?
1: 20 ans.
8: 20 ans. Bon, est-ce que vous avez pensé, vous y avez pensé, à ce que vous ferez dans 5 ans ou dans 6 ans?
1: Après.
8: Chanter,
1: oui, toujours voyons. Chanter.
8: J'ai l'impression que vous vivez un petit peu quand même comme une pensionnaire. C'est-à-dire que. Par exemple, est-ce que vous connaissez les grands magasins?
1: Oui, je connais.
8: Vous y avez été souvent?
1: Pas souvent, non.
8: Bon, le cinéma?
1: Le cinéma, pas souvent aussi. Mais plus tard, je me rattraperai plus tard.
8: Mais enfin, c'est quand même un petit peu inquiétant parce que vous ne faites pas pratiquement un pas sans, disons, Johnny Stark ou sans votre tante. Vous êtes vraiment, vous avez des horaires très précis, très établis.
1: C'est comme ça qu'il faut faire ce métier. Autrement, on ne peut pas le faire. Autrement, si ce n'est pas réglé, si mettons, on sort le soir, d'abord, je n'aime pas sortir le soir. Moi, j'aime bien ça.
7: J'ai dû tout apprendre de A à Z, comment m'exprimer, comment me mouvoir sur scène, me filmer, me dire « regarde comment tu es » et me familiariser aussi quand j'ai enregistré mon premier disque, parce que moi, je chantais sans micro et sans casque. Et mon premier disque, qui était Mon Credo, avec un casque, j'arrivais difficilement à me familiariser la première fois.

0: Et alors moi, je suis assez épaté parce que je vous entendais tout à l'heure chanter à 20 cm de moi quand on faisait ce passage d'antenne. Et vous avez une puissance vocale qui est encore totalement là. Votre voix, elle ne vous a jamais lâché.
1: Je suis une personne très disciplinée qui travaille sa voix faisant mes vocalises, ma respiration. Et j'ai eu aussi la chance de travailler ma voix avec une très grande dame, Madame Jeanine Reiss. Alors, vous ne la connaissez peut-être pas, elle n'est plus de ce monde. C'était du domaine de l'art lyrique. Et je dois vous dire, travailler avec Maria Callas, Teresa Braganza, Placido Domingo, les plus grands. Et un jour, donc, je vais la voir. Et alors, évidemment, c'est un autre monde pour elle, les variétés. Je lui dis, madame, je souhaiterais travailler avec vous. Oh, c'est pas possible. Je lui dis, si, madame, c'est possible, parce que je suis très pugnace, très têtue. Je lui dis, si, madame. Alors, elle m'a dit, mais qu'est-ce que vous allez me... Tout, je lui ai dit, madame. Alors, je lui ai expliqué que je savais la respiration, mais j'aime les beaux sons quand on chante. C'est un travail. Et alors, je lui ai dit, madame, quand l'après-midi, nous enregistrons des disques et les variétés, nous avons les premiers violons de l'Opéra de Paris, qui le soir interprète Carmen. Donc, c'est deux choses différentes. Alors, je crois que ça fait tilt. Et nous avons travaillé, j'ai eu la chance de travailler avec cette grande dame qui était extraordinaire.

0: trouver le bon professeur de chant, c'est pas une chose facile. Pour pouvoir durer, c'est comme un sportif. Je considère mon métier comme un sportif.
1: Mais moi, j'aurais été presque jusqu'à dire, est-ce que ça n'était pas plus dur qu'à l'usine? Parce que vous dormiez 4 heures par nuit à cette époque-là. Vous étiez 116?
0: Non, pas 4 heures. Pas 4 heures. Parce que pour ma voix, c'est une chose vitale. J'ai besoin de dormir 9-10 heures de sommeil. Mais c'était tous les jours, 24 heures sur 24. Même maintenant, quand j'apprends une chose, c'est 24 heures, je travaille sans prompteur, quelle que soit la langue, ou même en français, quand je rentre en studio, j'ai pas de prompteur, je sais mon texte par cœur. Quand je trouve que c'est d'avoir un prompteur, c'est quelque part enlever des sentiments et tricher avec le public. Vous pouvez pas chanter une chanson d'amour et avoir un prompteur en chantant la chanson d'amour. Vous adressez à quelqu'un qui est là, devant, qui a payé, ou celui qui est en haut, qui a payé. C'est très important. Donc, j'ai la chance, grâce à ma maman qui m'écoute, maman, je t'embrasse, d'avoir une très bonne mémoire, mais de la travailler. De toute manière, on n'a rien sans le travail.

0: Il m'apprend encore beaucoup de choses. Mais il n'enlève pas mon naturel, ni rien, il n'enlève rien. Au contraire, il me donne que de bons conseils. Tu comprends ce que je veux dire?
1: Est-ce qu'on peut rester soi-même quand on a des cours de danse, des cours d'anglais, des cours de diction?
0: Ben oui, moi je pense qu'il faut rester soi-même.

0: comme je suis une batailleuse, je veux.
1: Si ça ne marchait pas un jour.
2: Ça me ferait vraiment de peine si je pouvais plus chanter. Vraiment, pour moi, ce serait quelque chose. Je préfère pas y penser.
1: Les auditeurs ne l'ont pas vu, vous avez touché une chaise. Vous touchiez du bois?
2: Oui.
1: Vous êtes très superstitieuse?
2: Oui.
1: Hier soir, au dîner qu'offrait Johnny Stark pour son anniversaire, il a failli écarter une dame, une journaliste qui était habillée en vert. C'est à cause de la superstition aussi?
2: Oui, oui.
1: Quelles sont les choses qui sont interdites pour vous, qu'il ne faut pas faire?
2: Ben moi, c'est passer sous une échelle, casser les glaces.
1: Casser les glaces? Et hier soir, vous avez cassé énormément de coupes de champagne.
2: Oui, le vert blanc, ça porte bonheur.
1: Ça porte bonheur, c'est très important pour vous?
2: Ah oui, vraiment. Mais j'étais toujours comme ça. Oh, de couleur, c'est le vert, bien sûr. Je suis. C'est pas que je l'aime pas, mais c'est la superstition. La superstition, oui.
1: Mais pourquoi c'est interdit? Pourquoi ça se fait pas?
2: C'est pas. On dit que ça porte malheur.
1: Vous avez peur du malheur, évidemment.
2: Oui.
1: Et vous retouchez du bois. Vous souffrez, vous avez le visage qui se crispe.
3: Pourquoi tu as peur?
0: J'ai peur de parler parce que, bien sûr, j'ai pas eu la chance, comme des jeunes filles de mon âge, d'aller à l'école, d'aller beaucoup à l'école. Et j'ai très, très peur de parler parce que je fais beaucoup de fautes de français. Alors j'ai le trac, c'est pour ça que j'aime pas parler du tout.
3: Lorsque tu étais à Avignon, comment est-ce que tu voyais la vie de chanteuse?
0: Mais tu vois, pour moi, c'était merveilleux, enfin, un conte de fées. Pour moi, c'est un conte de fées toujours.
4: On m'a toujours dit qu'en chantant avec son cœur, on faisait chanter le monde. Et je crois bien

0: J'étais nulle à l'école. En plus, je suis dyslexique, alors c'est extrêmement compliqué. Ouais. J'aimais pas trop l'école, mais enfin, si tous les enfants nous écoutent, il faut travailler à l'école.
1: Hein.
0: C'est important. Et je, toute petite, chantais à l'église pour les baptêmes.
1: Et très très jeune. J'ai vu la première fois que vous avez chanté, vous aviez en public, hein, je veux dire, la première fois que vous avez chanté, vous aviez 4 ans. C'était à la messe de minuit.
0: Oui, à la messe de minuit en Provence. On m'a demandé de chanter. Mon papa m'avait appris une chanson patois.

0: J'ai entendu beaucoup de gens le dire. Vous avez pris un peu la place d'Édith Piaf. Une jeune Édith Piaf, vous avez un peu chanté dans son timbre de voix.
1: Je n'aime pas Édith Mathieu. Je n'aime pas Édith Mathieu.
0: Oui, sincèrement, vous n'avez pas piqué une colère le jour où vous avez entendu ça?
2: Non, non, pas du tout. Non. Je trouve que c'est amusant.
0: Alors pourquoi fait-il ce rapprochement? C'est méchant quand même de faire ce rapprochement entre Édith Piaf et Mireille Mathieu pour faire Édith Mathieu.
2: Ça le fait rire, mais moi aussi.
0: S'il fait cette plaisanterie, c'est qu'il y a des gens en France qui ne vous aiment pas et qui doivent penser ça.
2: Je vais vous dire, vous savez, il n'y a qu'une Madame Piaf au monde et il n'y en aura toujours qu'une. Moi, je suis Mireille Mathieu.

0: Ed Sullivan qui vous appelle The Little Edith Piaf, la petite Piaf. Est-ce que vous considérez d'ailleurs que votre succès, Mireille Mathieu, vous le devez en partie à Edith Piaf?
1: Je pense que si ça a contribué à me faire connaître, ouais, tout à
0: au
1: fait.
0: Début, en tout cas,
1: et c'est pour ça qu'après, j'ai voulu, à ma façon, la remercier en enregistrant, pour lui rendre hommage, un double vinyle et double CD pour rendre hommage à Madame Piaf. Parce que c'est vrai que tout a commencé par ses chansons, c'est
0: et
1: sûr.
0: C'est vrai qu'il y a une filiation entre vous. Je parlais même de votre manière de chanter tout à l'heure, et cette façon de rouler un peu comme ça, elle est, votre vibrato puissant. Forcément, elle vous a influencé.

0: Qu'est-ce que ça a changé pour vous, le succès de Mireille, dans votre vie de tous les jours?
1: Vous savez, il ne faut pas faire la grosse tête, il ne faut pas tout de suite se... Hein. On est très fiers de notre Mireille.
0: Si jamais un jour Mireille n'était plus ce qu'elle est aujourd'hui, ce serait une très grosse déception pour vous?
1: Pour moi, je dirais, sûrement, là, vous me posez une question là, un peu délicate, là. Sûrement, ça me ferait la peine, mais le plus que ça fera la peine, ce sera Mireille. Hein. Mireille, c'est sa vie. Franchement, c'est sa vie.
2: Alors, il faut que tu me fasses un serment. Même si on t'offre un jour un cœur qui fait de la musique, qui est en or et que tu peux laver, jure-moi que tu ne te laisseras pas tenter et que tu garderas le tien.
3: Je te le jure, j'aurais trop peur de ne plus me reconnaître.
2: C'est ça, Mireille. C'est cela le plus grand danger. C'est que nous finissions par nous perdre sans sortir de nous-mêmes. C'est qu'on nous fasse accepter l'échange standard de nos sentiments, de notre enthousiasme, de nos souvenirs.
4: Le succès, à un moment, vous vous retrouvez face, toute seule face à ce succès, et face à ce que vous allez commencer à incarner, que vous n'allez plus cesser d'incarner par la suite. Ça tourne la tête, non, quand même?
5: Non. Alors, quand on est face à Johnny Stark, vous ne pouvez pas avoir la tête qui vous tourne. C'est pas possible. C'est impossible. Et heureusement, je n'ai jamais eu la grosse tête. Et je suis plutôt à dire non, ça ne va pas du tout. Je vais refaire. Non, je suis très, très exigeante. Pas du tout.
4: Très critique vis-à-vis de vous-même?
5: Oui, très. Très. Au contraire, autrement, alors là, si on n'est pas critique, on n'avance pas, on recule.
4: Mais alors que pour quelqu'un qui a enregistré, je le disais tout à l'heure, 38 albums en studio, mais 80 albums, il y a 80 albums.
5: J'en ai fait tellement, j'en ai fait beaucoup, il y en a même, je ne me souviens même plus, parce que j'en ai fait énormément.
4: Voilà, mais est-ce qu'il doit y avoir des tas de chansons que vous regrettez d'avoir enregistrées? Si vous êtes si critique, vous dites, bah, ça, j'aurais jamais dû le faire.
5: Je peux, par exemple, mon credo, je la chante sur scène pas de la même façon, c'est normal. La voix, il n'y a plus de maturité, c'est différent, les émotions de l'époque ne sont plus les mêmes maintenant, c'est normal. Chaque chanson, vous savez, non, comme les chansons, je ne regrette rien, on peut toujours améliorer, c'est normal. Mais non, peut-être que j'ai fait des erreurs, certainement.
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7: Johnny Stark disait que vous étiez un jeune fruit, mais qu'il fallait vous pardonner vos petites erreurs, que vous étiez encore un fruit vert. C'est donc que vous allez mûrir et que vous allez évoluer. Est-ce que vous savez dans quel sens?
8: Je ne sais pas, mais enfin, si Johnny le dit, c'est qu'il me guide et il a raison. Je fais du réaliste moderne, voilà.
7: C'est quand même de la bonne vieille chanson française traditionnelle.
8: C'est de la chanson, mais moderne dans... C'est dans... Je chante des chansons dans l'époque de 1966.
7: Vous n'avez pas envie de chanter du rythme qui irait plus à votre âge, peut-être? Ça ne va pas avec votre caractère?
8: Non. Non, mais je crois qu'il y a des jeunes qui aiment vraiment la chanson... qui aime la chanson et qui trouve ça beau, je crois.
4: Le choix des chansons qui étaient faits avec vous, pour vous, vous allez nous le dire, par Johnny Stark, est-ce que par moment vous avez dit, tiens, ça, j'aurais bien aimé le chanter, mais je peux pas, parce que je suis Mireille Mathieu, mon public ne comprendrait pas ou ne me suivrait pas. Est-ce que ces questions-là se posaient? Est-ce que vous en avez souffert parfois?
5: Non, c'était surtout trouver des bonnes chansons. Et ça, pour moi, ça a été difficile. Parce qu'on faisait parvenir des milliers de chansons. J'avais beaucoup d'écoute, mais j'avais peu de chansons que je trouvais à mon goût. Le choix était extrêmement difficile.
4: À quoi vous reconnaissiez une bonne chanson pour Mireille Mathieu? Comme Frank Sinatra reconnaissait, savait reconnaître une bonne chanson pour Sinatra.
5: Je crois que c'est Jean Gabin qui disait, pour un bon film, il faut une bonne histoire. Mais la même chose, je crois, pour le chanson et la musique. C'est pas évident. Moi, personnellement, quand je rencontre des auteurs ou des compositeurs, puisque je suis qu'interprète, c'est d'avoir un texte simple qui me touche. Et si ça me touche, je pense qu'il va toucher le public, la musique aussi.

0: C'était Bravo, tu as gagné la reprise du tube du groupe ABBA par Mireille Mathieu. Et tout de suite, on continue avec la suite de son destin extraordinaire sur Europe 1 pour redécouvrir à travers sa propre voix et celle de ceux qui l'ont accompagné, le destin exceptionnel d'une artiste qui, depuis plus de 60 ans, fait rayonner la chanson française dans le monde entier.
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0: auprès de Dieu, parce que vous êtes très croyante, oui. Mireille Mathieu. Partout où vous donnez des concerts, avant de chanter, il faut que vous alliez absolument dans une église.
1: Oui, toujours. Toujours, je vais, avant d'aller au théâtre, je vais dans une église. S'il n'y a pas trop de monde,
0: vous chantez.
1: Je chante. Je chante une chanson, Panis Angelicus, Le pain de l'ange. Et puis bon, après je vais au théâtre. Je salue tout le monde. Alors que si c'est étranger, en français, dans la langue du pays. Mmh. Et puis après, j'ai ma maquilleuse qui commence à me maquiller. Mes musiciens arrivent et je fais mes vocalises et on commence à répéter.
0: Après, c'est parti.

0: Vous avez souvent parlé, hein, bien sûr, de votre foi. Elle est intacte ?
1: Oh oui, oui. Et ce qui est merveilleux, quel que soit le pays, je vais toujours dans une église. Quand j'étais en Turquie, j'avais demandé d'aller à deux églises, puisque je me suis produite à Istanbul, Ankara. Et j'ai toujours respecté toutes les religions. Et je suis allée dans une église arménienne, prier, toute petite, elle était minuscule, hein. Vraiment, il fallait savoir qu'il y avait une église, mais peu importe pour moi. Et puis Ankara, c'était la chancellerie de l'ancienne ambassade de France.
0: Et quand vous dites que vous priez pour qui ?
1: Pour les gens que j'aime, qui m'aident à me produire, à chanter. Mais Panis Angelicus, c'est tellement sublime. Pour moi, c'est comme une répétition, en fin de compte.
2: Et j'ai vu que vous aviez rencontré deux papes, c'est ça, Jean-Paul
1: oui,
2: II et François.
1: Oui, j'ai eu l'honneur de rencontrer le pape Jean-Paul II et le pape François.
2: Et Léon
1: Alors,
2: XIV,
1: c'est deux personnalités différentes.
2: Hein. Ouais. Léon XIV, vous avez demandé un entretien déjà ou pas encore ?
1: Non, j'ai rien demandé.
3: J'ai pas pris rendez-vous.
1: J'ai trouvé ça super le 8 juin quand on a vu là. La fumée immédiate, on n'a pas trop attendu de voir Léon XIV arriver. Et on a senti sur la place Saint-Pierre une joie extraordinaire de savoir, on ne sait pas la religion des personnes, mais c'était une joie. Moi, j'ai ressenti beaucoup d'émotions. Et le pape était là à réciter je vous salue d'abord. Ouais. Puis il a dit que la paix soit sur le monde.
2: Que la paix soit sur le monde.
1: Ah, c'est important de chanter la paix en ce moment.

0: font une dernière prière.
1: Mireille, qui est comme tous les artistes français, encore sous le choc de cette nouvelle, de la disparition de Tino, car Tino, bah, tous oui. les artistes le connaissaient, bien sûr, et l'aimaient.
2: Oui, bien sûr. Excusez-moi, je suis très, très, très émue, parce qu'en plus, j'étais très amie avec Tino, puis Lily et Laurent. Je dois dire qu'ils ont été admirables tous les deux. Et je viens de quitter Lily. Et c'est évidemment, je peux dire que Tino nous a quittés, il nous a pas quittés parce qu'il est toujours présent avec nous. Il voudrait pas qu'on soit triste. Alors, je ne sais que dire.
1: Très bien, on lui dit au revoir et on l'écoutera toujours parce que les disques de Tino tourneront toujours pendant encore des années sur les platines.
2: C'est vrai.
1: Des émissions de radio.
2: Il nous a pas quittés.
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2: Le Père Noël, j'étais si bien près de toi.
3: Mais nous ne nous quittons pas, puisque grâce à toi, les hommes m'ont retrouvé. Je te promets que chaque année, dans la nuit du 24 au 25 décembre, je te ferai une petite visite personnelle.
2: Oh oui, tu passeras par la cheminée.
3: Bien sûr, par où veux-tu que je passe? Et toi, que me promets-tu en échange?
2: Même lorsque des cheveux blancs auront remplacé mes cheveux noirs, même lorsque le poids des années aura creusé mon visage, je te promets de toujours croire, Père Noël. Petit bonhomme.

0: Mireille Mathieu qui vous parle. Je suis ravie de pouvoir vous parler parce que je sais que je compte sur vous, sur votre générosité. Vous savez, notre ami Coluche a une idée formidable, les restaurants du cœur. 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Écoutez, je sais que vous allez être formidable, que beaucoup de gens, grâce à vous, vont passer Noël, des fêtes de Noël extraordinaire. Je vous remercie infiniment. Si vous le permettez, je vous embrasse tous très très fort. Merci et bravo.
1: Lorsque vous avez commencé à chanter, il y a 60 ans, que vous avez rencontré, c'était le fameux jeu Télé-Dimanche.
2: Oui, Télé-Dimanche.
1: Le jeu de la chance.
2: Le jeu de la chance.
1: Alors, à l'époque, et les plus jeunes ne s'en rendent pas compte, contrairement à ce qu'on pense, les gens étaient peut-être plus stars qu'ils ne sont aujourd'hui, parce qu'il y avait une ou deux chaînes de télévision, donc la France
2: oui,
1: entière.
2: Oui, il y avait moins de chaînes. Et c'est le public qui appelait en direct. C'était une émission de sport, où on disait, on souhaite que telle personne... un chanteur amateur, dont il y avait 5 chanteurs amateurs, puisse revenir le dimanche après, ce qui a été mon cas.
3: Philippe Bouvard, puisque aujourd'hui c'est une grande journée, c'est l'union des ondes RTL Europe numéro 1, ce qui serait très sympathique, c'est qu'à l'occasion de cette journée, on essaie de lancer une nouvelle chanteuse dans une nouvelle chanson.
4: Ça serait très beau.
3: Ça serait chouette, non?
4: Mais vous pensez qu'il y a des chanteuses qui attendent encore leur chance?
3: Oui, moi j'en connais une personnellement. Je crois que vous en avez entendu parler parce qu'on m'a dit que vous aviez reçu un disque d'elle.
4: C'est une petite.
3: Oui, oui, une petite.
4: 50, un 52.
3: Oui, attendez.
4: Non, c'est pas possible.
3: Attendez, non, attendez.
4: Mais non, c'est pas possible.
3: Pourquoi?
4: Non. D'abord, je sais pas, elle a 14 ou 15 frères et sœurs.
3: Et alors?
4: Mais non, on va nourrir au nez, mon vieux.
3: Mais non, attendez, je cherche le nom. Ah, voilà, Mireille Mathieu.
1: Qu'est-ce qu'ils vous disent une fois qu'ils sont dans la loge et qu'ils saluent cette carrière quand même qui est tellement invraisemblable?
2: Si ça vient de ma part, ça peut paraître prétentieux, alors c'est un peu difficile à dire, mais enfin, le public était content et c'est ça qui était le principal pour moi, de fêter mes 60 ans à l'Olympia, car c'est un écrin, l'Olympia. C'est connu dans le monde entier. Et quand on chante, on sent bien le public. On sent qui vous aime. Et même quand on chante, c'est merveilleux. À l'Olympia, j'avais tous les pays du monde. J'avais le premier ministre chinois. Il y avait des personnes allemandes, l'Iran. Il y avait toute la Scandinavie, Norvège, Suède.
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0: Paranas haben kein Geld.
1: Haben kein Geld.
0: Haben kein Geld. Doch ihnen gehört die schönste Stadt der ganzen Welt.
1: Bon, mais ça, ça va très bien. Alors, attention au kein. Hein.
0: Kein.
1: Et pas kein.
0: D'accord.
1: Bon, alors, on va pour l'anglais maintenant.
0: D'accord. You, I live for you.
1: Oui.
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1: Oui, I've ever known. Très légèrement levé. Hein. I've ever known.
0: I've ever known.
2: Un pot-pourri de chansons étrangères que je chanterai également en province, parce que souvent j'entends, oh ben, on va rôder en province, et je trouve que c'est une connotation quelque part péjorative. Donc pour moi, c'est la même chose, je chanterai la même chose à l'Olympia et en province, dans la France profonde.
3: Quelle est la place de la France dans votre carrière? Parce qu'on a le sentiment d'entendre plus souvent parler de vous quand vous chantez à l'étranger que quand vous chantez chez nous.
2: Vous savez, quel que soit le pays où je vais, je suis française et fière, je chante en français, je suis une chanteuse française. Mais c'est vrai que je dois vous dire que de me produire chez moi en France, je la trouille, parce qu'on dit que nul n'est prophète dans son pays et qu'on m'attend, et que je suis très exigeante, et j'espère que je vais être à la hauteur.
3: Dans votre loge à l'Olympia, comme j'imagine dans tous les concerts que vous donnez, il y a la photo de Johnny Stark?
2: Il y a trois choses. Il y a la photo de ma famille, celle de mon papa et de Johnny Stark, et puis aussi celle du Saint-Père.
3: Dans Paris Match, récemment, vous avez vu avec une nouvelle coupe de cheveux. Alors là, on est à la radio, on ne vous voit pas, mais vous avez retrouvé votre célèbre frange. Pourquoi? Est-ce que c'est définitivement le look qui vous va le mieux, ou est-ce que vous la gardez parce que c'est devenu votre marque de fabrique?
2: Moi, je ne cherche pas à dire si c'est ma marque de fabrique ou quoi. C'est de me sentir bien si je suis moi. C'est important pour moi.
3: Pendant toute cette interview, Mireille Mathieu, vous avez gardé les poings fermés.
2: Oui.
3: Pourquoi?
2: Parce que je tiens dans la main une vierge, si vous voulez tout savoir.
3: Toujours?
2: Oh, elle est très souvent avec moi, oui. Elle me protège, certainement.
4: Répétons-le, ce qui est admirable chez la petite fille d'Avignon, c'est que, devenue vedette mondiale, pas un instant elle n'a perdu la tête. Pas un instant non plus cette tête ne s'est enflée. Rien d'apprêté en elle, rien de fabriqué. Et c'est avec la plus grande franchise qu'elle évoque ses naïvetés et ses maladresses.
5: Ah, une fois, Johnny m'a emmenée à... C'était Auteuil ou Longchamp, aux courses, pour voir comment c'était. Et avant d'entrer, je crois que les chevaux ou les jockeys doivent se peser. Et moi qui ne savais pas du tout, j'arrive. Je croyais que avant d'entrer, il fallait se peser nous aussi. Mais vous, alors moi, je me mets. Et Johnny s'est mis à rire et m'a dit, mais c'est pas ça, il ne faut pas que tu fasses ça. Je croyais que chaque personne... Voilà.
4: Oui, ça c'est ce qu'il y a de charmant chez Mireille, c'est qu'elle a gardé cette simplicité extraordinaire qui lui fait évoquer les maladresses de ses débuts avec une touchante naïveté. Mais revenons à ses chansons, écoutons-la dans un de ses plus grands succès.
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0: Je suis à vos ordres, monsieur.
1: Ah, si j'étais homme à me contenter de n'importe quelle créature rencontrée au hasard. Je la voudrais charmante. Et fine. Et puis pas grande. Pas trop grande. Avec des yeux très beaux. Existe-t-elle?
0: On s'arrête là. Et comme formule de politesse, vous l'embrassez?
1: Ah, moi je veux bien.
0: Moi aussi.
2: Messieurs, quelle surprise! Je ne vous attendais pas. Sinon, je me serais habillée. Qu'est-ce que je peux

0: emballant pas. D'abord, je suis épuisée. Et puis, j'ai très peu de temps à vous consacrer. Alors, quelles sont vos questions?
1: Ça me surprend, ça me fait rire même. Je vous jure que c'est pas vrai.
2: Ça vous tente pas?
1: Non, pas du tout.
2: Pourquoi?
1: Parce que je pense que j'ai bien le temps. Et d'abord, la chanson et le mariage après.
3: Le premier invité de Serge Lama était Mireille Mathieu, une jeune chanteuse dont Serge vient tout juste de faire la connaissance.
4: Mais je la connais un petit peu depuis 15 jours à peu près, c'est-à-dire qu'on a fait une émission de télévision ensemble,
0: oui.
4: On a fait un duo la semaine dernière ensemble, et nous avons passé une soirée ensuite ensemble, ce qui ne m'était jamais arrivé avec Mireille. Et j'ai découvert personnellement une Mireille dans la soirée que je ne connaissais pas et avec qui, je vous disais d'ailleurs tout à l'heure, j'aimerais bien avoir des rapports plus souvent, je veux dire. J'aimerais que l'on se voit plus souvent.
0: Il va me faire rougir, hein.
5: Bravo, c'est drôle, c'est très drôle.
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5: Ça, c'est du bon souvenir.
7: Le soleil se couche sur Manhattan. Le ciel est tout rouge. La statue de la liberté, rénovée et clinquante pour son 100e anniversaire, se détache toute noire à l'horizon. Sur l'île du gouverneur se pressent les personnalités qui ont payé chacune 5 000 $, 35 000 francs, pour assister au spectacle. Un orchestre et des chœurs chantent l'hymne à la liberté. Le show est réglé à la seconde. Ensuite, c'est Mireille Mathieu et Andy Williams qui chantent à leur tour la liberté.
8: Together they will sing a musical tribute to the vision and the ideals that made the Statue of Liberty possible. Please welcome Mireille Mathieu and Andy Williams.

0: Mireille Mathieu, chevalier de la Légion d'honneur. La chanteuse a été décorée à l'Élysée par Jacques Chirac, qui a retracé la carrière exceptionnelle de la petite fille d'Avignon. Et pour l'occasion, toute la famille est montée à Paris. Reportage Pascal Berthelot.
1: Bras dessus avec le président de la République. Mireille Mathieu, petit bout de femme habillée tout en noir, n'aurait voulu pour rien au monde rater ce moment magique au palais de l'Élysée. Et elle tenait particulièrement à faire connaître sa famille et ses amis à Jacques Chirac.
2: Bonjour,
3: ma petite maman.
2: C'est un plaisir de vous voir.
3: Je connais l'ambassadeur. Ma soeur Mathilde qui fait le tour du monde avec moi.
1: Avant de lui épingler la rosette, le président a salué une grande artiste et un symbole de la chanson française, un hommage qui va droit au cœur de l'intéressé.
3: C'est un grand honneur que l'on nous fait, évidemment, personnellement, ça me touche énormément. C'est vrai que modestement, une artiste représente son pays quand on fait le tour du monde, cette communion qu'il y a, l'osmose entre le public et moi-même.
1: Assise au milieu de la foule un peu perdue, la maman de Mireille savoure l'instant et se rappelle qu'enfant déjà, la future star chantait tout le temps.
4: Tout le temps, à l'église, à l'école. Ah oui, à l'école maternelle.
1: Est-ce que vous pensiez que votre fille un jour aurait la Légion d'honneur?
4: Ah non, non, j'ai 14 enfants, mais jamais. Je suis venue spécialement à Avignon pour ça. D'être à l'Élysée, ça me fait quelque chose.
1: Et ce soir, la maman de Mireille est très fière. Sa fille est chevalier de la Légion d'honneur.
5: Quand même, j'ai la chance de faire un métier que j'aime, qui m'apporte, qui est gratifiant, qui m'apporte une immense joie. Je côtoie des personnes de couches sociales différentes. Je suis très privilégiée et je savoure tout ça. C'est de savourer. Je le savoure comme un gâteau, comme un, vraiment, c'est, je vois un parfum que je respire.
6: Comme un envoi.
7: Mireille Mathieu, de retour aujourd'hui avec un double album cinéma. 40 chansons, des musiques de films et une artiste littéralement intemporelle.
8: Et je me suis posé la question, les amis, peut-on simultanément avoir 24 ans et être fan absolu de Mireille Mathieu? La réponse est oui, et je vous présente Anthony, né en 1995. Et le plus étonnant, c'est qu'il n'a pas découvert Mireille Mathieu dans la discothèque familiale, non. C'est sur Internet qu'il a écouté ses premiers titres et qu'il s'est mis à l'appeler Mireille tout court.
9: Je me promenais sur YouTube tout simplement. Et un jour, je tombe sur une chanson de Mireille et je commence à en mettre une autre, puis une autre, puis une autre. Et je commence à chercher un peu sur Internet les albums, les disques, etc. Mon entourage, au départ, trouve ça un peu étonnant. Mireille, pour un jeune, c'est pas courant. Mais au fur et à mesure, tout le monde s'est mis, pas apprécié au même stade que moi, mais a commencé à apprécier Mireille. Mireille, elle triche pas quand elle chante, donc je pense que c'est ça, en fait.
7: Elle triche pas, Mireille. La chanson, c'est évidemment la chanson du Magicien d'Oz.
8: Absolument, Over the Rainbow, par-delà l'arc-en-ciel. Et c'est vrai qu'on a l'impression qu'elle vit presque dans un monde parallèle. Mireille Mathieu, immense communauté sur les réseaux, un peu partout dans le monde. Elle est toujours là en 2019 et je me suis dit, tiens, si on lui passait un coup de fil. Bonjour Mireille Mathieu.
10: Bonjour Jean-Philippe.
8: Comment allez-vous?
10: Très bien.
8: 54 ans de carrière, 75 albums studio. Est-ce que vous avez conscience, Mireille Mathieu, d'être un peu un ovni dans le ciel de la chanson française?
10: Vous savez, alors, j'ai la chance de vivre ma passion et je ne pense pas du tout à ça. Beethoven disait « Chante ton clocher et tu feras chanter le monde ». Voilà ce qui est important, c'est d'être soi-même, de rester soi-même. J'ai eu la chance de rencontrer de grands auteurs comme Francis Lai, Michel Legrand, Ennio Morricone, Maurice Jarre, et de pouvoir partager ce que l'on aime avec le public qui vient vous voir, qui partage vos joies et vos peines. Alors maintenant, avec les réseaux sociaux, quand on leur parle, ils veulent tout savoir de vous. Ils rentrent un peu dans votre vie. Alors je suis une personne plutôt un peu introvertie, c'est peut-être un peu paradoxal, mais c'est une histoire d'amour, en fin de compte. C'est une grande histoire d'amour avec le public.

0: 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Belle soirée sur notre antenne. 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
2: Bonsoir à tous, je suis ravi de vous retrouver en ce jeudi soir pour Europe 1 Nuit, un quart d'heure de journal. Et à la une, près de 3 ans après le meurtre de Thomas à Crépol, la circonstance aggravante de racisme retenue par la justice. À la lumière de nombreux témoignages, la juge d'instruction en charge de l'enquête estime que Thomas a été ciblé parce qu'il était blanc et français. C'est une information Europe 1, les détails dès le début de ce journal. En Gironde, un gigantesque brasier aux portes de la très touristique commune de Lège-Cap-Ferret. Plus de 3700 hectares parcourus par un incendie dans la forêt des Landes de Gascogne. Europe 1 sur place dans quelques minutes. Dans ce journal également, le Premier ministre qui appelle les candidats à la présidentielle à faire preuve de responsabilité en vue du prochain budget. Le rapport de l'Institut Thomas More sur ces 50 décisions qui ont coulé la France. Et puis la 18e étape du Tour de France, la première dans les Alpes, remportée par l'équatorien Richard Carapaz. C'est un tournant majeur dans l'affaire Thomas Perotto et bien au-delà. Selon les informations d'Europe 1, la juge d'instruction en charge de l'enquête sur le meurtre de l'adolescent de 16 ans tué lors du bal du village de Crépol dans la Drôme en novembre 2023 retient finalement la circonstance aggravante de racisme à l'encontre des mises en cause. Thomas aurait été agressé parce qu'il était blanc et français. Comment expliquer ce changement de lecture, William Molinier ?
3: Eh bien, par le travail des avocats, notamment des parties civiles, qui ont versé des observations au dossier, des mémoires de plusieurs dizaines de pages, listant les récits des témoins. 14 d'entre eux rapportaient des propos laissant entendre une motivation raciste, dont un témoin qui disait avoir entendu « on est là pour planter des blancs ». Les juges d'instruction en ont tenu compte et requalifient aujourd'hui. C'est inédit, fait remarquer François-Xavier Causan, avocat d'Innocence en danger, partie civile dans le dossier.
4: C'est pas quelque chose de courant, ça c'est une certitude. C'est une qualification qui colle à la réalité factuelle de ce dossier. Dès le début de cette affaire, indépendamment de toute agitation médiatique, il y avait des pistes qui laissaient penser qu'effectivement, c'était une des motivations qui avait conduit au drame. Donc aujourd'hui, finalement, le choix de cette nouvelle qualification n'est ni plus ni moins que l'écho d'une réalité qui s'est imposée avec le temps.
3: Désormais, chaque partie a un mois pour faire des observations avant que les juges d'instruction n'ordonnent le renvoi des mises en examen devant une juridiction de jugement. Reste à savoir si le parquet s'alignera sur les juges ou contestera la qualification de racisme anti-blanc et anti-français.
2: William Molinier, journaliste police-justice à la rédaction d'Europe 1. Réaction dans la classe politique après ce coup de théâtre dans l'affaire Thomas. La justice rappelle aujourd'hui une vérité. Le racisme anti-français existe et doit être combattu, estime le chef des députés LR Laurent Wauquiez. Ceux qui ont voulu nier cette évidence devront désormais regarder les faits en face, écrit le président de l'UDR et maire de Nice, Éric Ciotti. Un concert gratuit du chanteur franco-israélien Amir, prévu dimanche à Marseille, annulé aujourd'hui pour raisons de sécurité. Les organisateurs doute des débordements lors de la prestation après des appels au boycott lancés par des militants pro-palestiniens. Cette annulation intervient quelques jours après l'interruption du set de la DJ Barbara Butch à Grenoble, sous la pression, là encore, de l'extrême gauche. L'artiste de confession juive annonce déposer plainte contre la France insoumise, dont la section iséroise avait joué un rôle dans cet incident. L'incendie, toujours en cours en Gironde, semble ce soir hors de contrôle. Les flammes ne cessent de gagner du terrain. Déjà 3700 hectares de végétation parcourus dans la forêt des Landes de Gascogne. Bonsoir Wilfried de Villers.
5: Bonsoir Maël, bonsoir à tous.
2: Vous êtes l'envoyé spécial d'Europe 1 auprès des pompiers dans la zone sinistrée. Le feu qui s'est déclaré hier à Somos menace désormais la commune très touristique de Lège-Cap-Ferret.
5: Oui, c'était le scénario redouté par les pompiers. Plus de 700 d'entre eux luttent toujours ce soir contre le feu qui s'est propagé dans la commune, détruisant plusieurs maisons. Un pompier, justement, a été blessé tout à l'heure lors de l'explosion d'une bouteille de gaz. Il a été évacué en urgence à l'hôpital. Les habitants des quartiers les plus proches du feu ainsi que de nombreux vacanciers ont été évacués eux aussi. Les autres sont appelés à rester confinés. Dans le ciel, d'épais nuages de fumée grise et dans l'air, une forte odeur de brûlé. Alors que je me trouve à plus de 20 km de Lesch-Cap-Ferré, j'évoquais toutes ces personnes évacuées en urgence ces dernières heures, 20 000 au total dans cette région très touristique en été. Près de 200 de ces personnes sont accueillies ici à Biganos, dans un centre d'hébergement d'urgence ouvert la nuit dernière. Georges Bonnet est l'adjoint au maire de la ville.
6: Nous sommes opérationnels très rapidement parce qu'on est toujours sur le qui-vive. Il a fait très sec depuis deux mois, il n'est pas tombé une goutte d'eau. Pour les jours à venir, on va essayer de tenir au maximum. L'inconvénient dans cette situation, les gens qui sont partis hier au soir, ils sont partis vite, mais ils ont laissé les affaires sur place en espérant revenir le plus rapidement possible pour les récupérer. Est-ce qu'ils vont pouvoir ?
5: Ce ne sera pas avant dimanche au plus tôt, dit la préfecture. Alors il faut attendre, comme cette famille allemande qui me racontait être partie précipitamment hier, laissant derrière elle tout son matériel de camping, la plupart de ses affaires. Demain, la journée s'annonce périlleuse. Les pompiers s'attendent à des rafales de vent de plus de 70 km/h et à un nouveau pic de chaleur.
2: Wilfried de Villers, envoyé spécial d'Europe 1 en Gironde. 800 pompiers sont donc mobilisés pour lutter contre cet incendie d'ampleur au nord du bassin d'Arcachon. L'un d'entre eux est blessé après une fuite de gaz. La France demande des renforts au niveau européen en activant le mécanisme de protection civile de l'Union européenne. Des renforts d'autant plus précieux qu'il n'y a pas qu'en Gironde que les incendies menacent. Dans le Var, le feu de Pontevès n'est toujours pas fixé après trois jours de combats acharnés. 2700 hectares sont partis en fumée. Près d'une centaine de foyers de reprise signalés tout au long de la journée. Les centaines de pompiers toujours mobilisés sont assistés de 4 Canadair, 2 Dash et 3 hélicoptères bombardiers d'eau. Ces hélicoptères sont déterminants dans la lutte contre les incendies et c'est d'ailleurs le sujet du 4e épisode de la série Europe 1 en immersion avec les pompiers du Var. Reportage Europe 1 de Frédéric Michel.
3: L'été, les pompiers du Var louent 4 hélicoptères bombardiers d'eau. Total de la facture, 1 500 000 euros avec le carburant. Ils disposent aussi d'un super Puma mis à disposition par l'État. Le commandant Stéphane Népère, officier HBE.
7: L'avantage des hélicoptères, c'est qu'ils ont une vitesse de déplacement qui est très rapide. Donc ils peuvent rejoindre rapidement tout départ de feu dans le département. Il va y avoir une mission de largage d'eau pour essayer de le contenir et de limiter au plus vite le développement de l'incendie.
3: Thierry Cachera est pilote à la sécurité civile, chef de la zone sud.
8: C'est vraiment quelque chose de très particulier, très difficile, il faut faire attention. On est très proches les uns des autres au niveau aéronautique. L'aérologie turbulente, parce que le feu, le vent, ça parle énormément sur les radios.
3: Ce pilote expérimenté est engagé sur l'appareil dédié au commandement.
8: Nous, on va carrément se mettre en place face à l'objectif. Et on va demander tout simplement aux avions de passer devant nous et de larguer à la hauteur à laquelle on est. Ça va fluidifier les largages, éviter les erreurs, faciliter les mouvements des avions. Et on augmente en fait la cadence de tir et donc la quantité d'eau à larguer sur le chantier.
3: Pour les Dash, Tracker et Canadair, cet hélicoptère de commandement joue le rôle de tour de contrôle.
2: Frédéric Michel et le prochain épisode de cette série Europe 1 en immersion avec les pompiers du Var sera consacré demain aux soldats du feu volontaires. Les incendies de l'été favorisés par la sécheresse, les cultures souffrent particulièrement du manque d'eau en ce moment, à tel point que des restrictions sont en vigueur sur la quasi-totalité du pays. Les agriculteurs sont particulièrement pénalisés et certains se disent dans l'incapacité de respecter ces règles. Alexis Bourdon.
9: Oui, c'est le cas dans le Lot-et-Garonne. Dans ce département, l'irrigation est interdite 2 jours par semaine. De nombreux secteurs sont classés en crise hydrologique. Pour José Pérez, président de la coordination rurale 47, qu'importe, il faut arroser les sols pour sauver les cultures.
10: Je le dis, je le redis, ce qui reste à sauver, il faut qu'on arrive à le sauver.
11: On arrive presque au bout là, de nos productions. Si près du but, ça serait dommage de s'arrêter à cause d'une interdiction. Quoi.
12: On ne peut pas arrêter, c'est pas possible. Quoi.
9: À plus d'une centaine de kilomètres plus au sud, dans les Landes, les agriculteurs doivent réduire leur prélèvement d'eau de 50% par endroit. Une situation particulièrement tendue. Pourtant, Nicolas Batz, secrétaire général du syndicat des jeunes agriculteurs désapprouve les appels à la désobéissance civile.
13: Si on continue sur le rythme aujourd'hui, on déstocke l'eau, on ne tiendrait qu'avec ces débitages qu'au 15 août. Le but, c'est de diluer les prélèvements sur 3 semaines, 4 semaines, 5 semaines et de conserver de l'eau pour tout le monde parce qu'on ne sait pas encore comment ça sera août et septembre. Quoi.
9: Tous ces agriculteurs sont d'accord sur un point, la gestion et le stockage de l'eau doit être améliorée. Une priorité inscrite dans la future loi d'urgence agricole.
2: Alexis Bourdon.
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2: Sébastien Lecornu prépare déjà les prochaines discussions budgétaires qui débuteront à l'automne. Une anticipation rendue nécessaire par le caractère explosif des débats dans une assemblée éclatée et surtout à quelques mois seulement de la prochaine élection présidentielle. Les ambitieux de tous bords devraient profiter de cette séquence cruciale pour faire campagne. Mais Alexandre Chauveau, le Premier ministre, compte bien les mettre face à leurs responsabilités.
14: Oui, surtout Sébastien Lecornu met en garde les candidats à la présidentielle qui seraient tentés de refuser tout compromis à l'automne. S'il n'y a pas de budget cette année, le prochain président aura planté la première année de son quinquennat, dit le Premier ministre. Le second tour de la présidentielle ayant lieu le 2 mai 2027, les premières discussions budgétaires ne pourraient en effet intervenir qu'à l'été de l'année prochaine pour un vote à l'automne, au moment même où le budget 2028 devra être débattu. D'où cet appel à la responsabilité lancé par Sébastien Lecornu qui détaille également à Paris Match la spécificité de ce budget 2027.
15: C'est un moment de vérité dans lequel il va falloir s'y prendre différemment. Alors s'y prendre différemment, ça vaut aussi pour le gouvernement. Pas d'augmentation d'impôts, c'est-à-dire de la stabilité fiscale. Être capable de faire de la réduction du déficit uniquement par des mesures d'économie. Plein de petites réformes structurelles. Mais il faut être capable aussi de créer un schéma dans lequel ces décisions peuvent être de nouveau revisitées par un nouveau pouvoir. En fait, on ne peut pas attendre et en même temps, il faut prendre des décisions qui peuvent être réversibles si une nouvelle majorité politique le choisit.
14: Et parmi les pistes d'économies envisagées, le Premier ministre cite le déremboursement de certains médicaments ou la numérisation de plusieurs services dans l'administration.
2: Alexandre Chauveau du service politique d'Europe 1, une mesure d'économie déjà actée par le gouvernement, le doublement du plafond des franchises sur les boîtes de médicaments et les consultations médicales. Un décret va faire passer ce reste à charge pour les patients à 200 euros maximum par an, contre 100 actuellement, annonce de la ministre de la Santé Stéphanie Rist. Cette mesure devrait rapporter environ 750 millions d'euros à l'assurance maladie. Le redressement des comptes publics rendu plus difficile par les conséquences de la crise énergétique. Les prix à la pompe remontent en flèche et cela devrait continuer. Le baril de Brent repasse au-dessus de la barre des 100 dollars aujourd'hui. Conséquence de l'escalade des tensions au Moyen-Orient. Dans ce contexte, le gouvernement prolonge jusqu'à fin août l'ouverture du guichet pour demander l'aide de 100 euros à destination des gros rouleurs. Un coup de pouce jugé insuffisant face à la flambée du coût du carburant. Mais l'exécutif ne cesse de le répéter. Nous sommes incapables d'aller plus loin compte tenu de l'état de nos finances publiques. Un nouveau symptôme du déclassement de notre pays. Mais alors comment en sommes-nous arrivés là? Eh bien en jouant contre nous-mêmes, en prenant des décisions contraires à nos intérêts. C'est en tout cas la thèse de l'Institut Thomas More qui liste dans un rapport 50 mesures qui ont coulé la France. Tour d'horizon avec Alexis de la Fontaine pour Europe 1.
16: Abrogation de la loi Perfit en 83 qui durcissait les contrôles d'identité, suppression des peines planchers en 94, loi Taubira de 2014 qualifiée d'échec par le gouvernement quelques années plus tard, ou enfin l'invention du principe de fraternité par le Conseil constitutionnel en 2018 imposant une nouvelle politique migratoire. Les exemples ne manquent pas, mais pour le rapporteur Tariq Dali, invité d'Europe 1 Matin, une décision reste plus néfaste que les autres.
17: En août 1981, on a décidé d'un seul coup de régulariser des travailleurs clandestins. Mmh. On a institutionnalisé des gens qui étaient dans l'illégalité. Avant, vous aviez eu une mesure qui avait été prise 5 ans plus tôt, c'était le regroupement familial, c'était en 1976.
16: Un rapport de plus d'une centaine de pages qui se présente lui-même comme le premier volet d'un travail plus large. Une seconde étude sortira à l'automne consacrée aux mesures de redressement. L'objectif est clair, peser dans le débat présidentiel de 2027 en espérant voir les candidats reprendre leurs propositions.
2: Alexis de la Fontaine. 8 dauphins du Marineland d'Antibes transférés hier en toute sécurité dans un parc espagnol près de Malaga. Un déplacement pour répondre à l'urgence de la situation selon le gouvernement alors que les bassins du parc français fermés depuis début 2025 présentent un risque de rupture. D'autres cétacés toujours présents sur la Côte d'Azur doivent rejoindre l'Espagne dans les prochains mois. Une nécessité pour garantir leur survie et leur bien-être, estime la préfecture des Alpes-Maritimes. Sur le Tour de France, pas de changement majeur. Le Slovène Tadej Pogačar reste maillot jaune et toujours pas de victoire tricolore. À l'issue de la 18e étape, la première de la trilogie alpestre entre Voiron en Isère et le sommet d'Orcières-Merlette. Charles Bouchain, le vainqueur du jour, est équatorien, c'est Richard Carapace.
18: Oui, c'est environ à 4 km du sommet de cette étape que Richard Carapaz a décidé de placer une double attaque fatidique pour ses compagnons d'échappée. Il n'était plus que 5 coureurs à l'accompagner, dont le français Valentin Paré-Peintre. L'équatorien, trop fort, fait exploser le groupe pour terminer en solitaire. C'est son deuxième succès sur la grande boucle après sa victoire il y a 2 ans dans les Hautes-Alpes à Super Dévoluy. Richard Carapaz en larmes à l'arrivée au micro de France Télévisions après une journée dantesque.
19: Au bout du compte, ça a été une journée totalement folle. J'ai pris tous les groupes, tous les coups, je crois. Je savais que c'était une ascension qui me correspondait bien, l'ascension finale. Donc j'ai essayé de donner le meilleur de moi-même. Et quelle belle victoire!
18: Toujours pas de victoire tricolore en revanche dans cette grande boucle. Valentin Paré-Peintre termine à la 4e place de l'étape. Le Français a tout de même fait une belle opération en se rapprochant de Tadej Pogacar au classement de la montagne. Du côté des favoris, il n'y aura pas eu d'attaque. Les prétendants au classement général se donnent rendez-vous demain et après-demain pour les 2 arrivées à l'Alpe d'Huez.
2: Charles Bouchain. Et puis fin du faux suspense, le 28 juillet, le président de la Fédération française de football dévoilera mardi prochain à 11h le nom du nouveau sélectionneur des Bleus. Une conférence de presse sera organisée pour l'occasion au siège de la 3F. Sauf immense surprise, c'est Zinedine Zidane qui devrait succéder à Didier Deschamps. Le prochain match de l'équipe de France est prévu en Turquie le 25 septembre. Un point sur les marchés financiers.
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2: Et la montée des tensions au Moyen-Orient, avec notamment l'entrée en guerre des Houthis du Yémen. Et bien tout cela pèse évidemment sur les marchés financiers mondiaux. En Europe, clôture dans le rouge. À Paris, moins 1,64% à 8299 points. Du rouge également à Francfort, moins 1,56%. À Londres, moins 0,73%. Moins 2,80% à Milan. Du rouge également en clôture du côté de Wall Street aux États-Unis.
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2: Et la météo à 22h15 sur Europe 1 avec vous, Estelle Lafond. Bonsoir, toujours beaucoup de soleil demain.
21: Bien le bonsoir Maël, pas d'événement nouveau pour cette nuit, ni demain matin. C'est un vendredi calme et très ensoleillé de prévu sur 95% de la carte. Les 5% restants se situent dans les Hauts-de-France. Un ciel un peu bouché qui laisse passer tout de même la lumière au fil des heures pour augurer un après-midi agréable. Partout ailleurs, si ce n'est un peu de mistral en vallée du Rhône, la météo est belle, calme, à l'exception bien entendu des zones d'incendie où je recommande toujours une grande prudence, notamment dans l'ouest où le vent se lève dans l'après-midi. Les températures vont également devenir très chaudes sur le sud-ouest, les plus hautes du pays d'ailleurs, avant l'arrivée de nuages et d'orages en toute fin de journée. Ça arrive d'ailleurs depuis l'Espagne pour passer par-dessus les Pyrénées. Le vent sera d'ailleurs au rendez-vous avec des rafales à près de 70 km/h sur les crêtes pyrénéennes. Ces orages vont d'ailleurs permettre aux températures de faire un bond vers le bas en Nouvelle-Aquitaine. 27 à 30 degrés tout au plus samedi après-midi contre près de 40 demain. Une perturbation aussi océanique qui est en approche pour la journée de dimanche. Donc on a quand même le temps de la voir venir. Ce sera une journée plutôt nuageuse sur une grande moitié nord et ouest avec peu de pluie, cela dit, ce qui est dommage puisque les sols en feraient bon usage. Le risque orageux, lui, va persister sur les Alpes et la Corse dimanche avant le retour du lundi au soleil, comme dit la chanson. Et puis les températures, pour terminer, demain matin, toujours plus fraîches sur la partie nord du pays, avec tout juste 9 pour Reims, 10 pour Rouen, 11 à Guéret, 14 sur Auxerre, Gap, Brest et Angers, 15 à Dijon et Périgueux. Vous aurez 16 autant à Dunkerque qu'à Vannes et dans la capitale, entre 17 et 20 d'Angoulême à Toulouse et plutôt 21 à 24 degrés sur la Méditerranée.
2: Merci beaucoup Estelle Lafond, 22h17 sur Europe 1. Merci d'être à l'écoute en ce jeudi soir 23 juillet. On retrouve maintenant

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0: Bonsoir à toutes et à tous, bienvenue dans la Libre Antenne sur Europe 1. Nous sommes ensemble en direct jusqu'à 1h du matin. Chaque soir, vous nous confiez un morceau de votre vie et il y a quelque chose qui me frappe dans chaque émission. Nous avons tous des parcours différents, des âges différents, des histoires différentes et pourtant, lorsque quelqu'un ose raconter ce qu'il traverse, on se rend souvent compte que on s'y reconnaît un peu. Parce qu'au fond, nous avons tous connu le doute, la peur, le manque, la solitude ou, au contraire, cette immense joie que nous partageons. Il n'y a que des vies qui méritent d'être entendues. Si vous aussi, vous avez envie de nous parler ce soir, appelez-nous au 01 80 20 39 21. Vous pouvez également nous écrire par SMS au 7 39 21 en commençant votre message par le mot « nuit ». Vous pouvez aussi nous retrouver sur la page Facebook de la Libre Antenne ou nous écrire par mail à libreantenne@europe1.fr. Jade et Audrey vous attendent au 01 80 20 39 21. Laurent Pellet est à la réalisation et la Libre Antenne sur Europe 1, c'est maintenant.
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0: Bonsoir Loïc, bienvenue sur Europe 1.
3: Bonsoir Sana, merci beaucoup de m'accueillir.
0: Bah merci d'avoir accepté de nous raconter votre histoire de vie.
3: Ouais, en ce moment c'est une situation assez difficile. Moi, je suis entrepreneur. Je vais vous laisser, si vous voulez, mener l'enquête. Mais oui, là, c'est
0: mener l'enquête.
3: Très, très compliqué.
0: Carrément une enquête. Non, j'ai lu votre parcours et il est assez saisissant, c'est vrai. J'aimerais qu'on reprenne tout depuis le début, parce que qui était Loïc avant cette aventure entrepreneuriale, en fait.
3: Ouais, alors moi, donc j'ai 32 ans. J'habite à Paris. Enfin, oui. J'habitais à Paris. J'ai dû rendre mon appartement. Je vous expliquerai pourquoi. Mais donc j'ai toujours eu la fibre entrepreneuriale.
0: Depuis toujours.
3: Ouais, j'avais un rêve de gosse en finissant mes études, c'était de créer un restaurant. Malheureusement, pour créer un restaurant, il faut pas mal d'argent. Je n'avais pas à cette époque-là. Donc j'ai reporté ce rêve. Je suis parti après. Voilà, commencer ma carrière en entreprise. Puis j'ai créé une start-up qui nécessitait pas, elle, de mise de départ, donc beaucoup plus facile pour commencer. Ça a été une heureuse aventure, donc une heureuse première aventure entrepreneuriale, pleine d'espoir, une start-up que j'ai revendue derrière et qui m'a permis d'avoir justement un petit peu d'argent pour pouvoir réaliser ce rêve de gosse que j'avais reporté quelques années auparavant.
0: D'accord.
3: Donc j'ai lancé un restaurant, on a ouvert avec un associé, hein, je vous raconterai si vous voulez tout ça, mm-hmm. Mais on a ouvert en août 2025, donc on n'a même pas un an d'ouverture pour l'instant.
0: Oui, donc c'est vraiment très récent.
3: C'est très récent, oui, tout
0: Alors,
3: à fait.
0: Alors, avant d'ouvrir ce restaurant, quelle démarche avez-vous faite pour faire en sorte que tout se passe bien, tant sur l'aspect, opérationnel, donc ce que vous deviez vendre, promouvoir, que sur vous, votre identité en tant qu'entrepreneur.
3: Bien sûr, ouais. Donc déjà, c'est à l'inverse de ma première entreprise, c'est un projet que je souhaitais mener à deux. Voilà, pour moi, c'est un projet qui a vraiment du sens à deux. Puis un restaurant, c'est, en termes de temps, c'est extrêmement exigeant. De toute façon, je pense que c'est très compliqué de lancer un restaurant tout seul. Donc j'ai fait la démarche de trouver un associé. J'ai trouvé un super associé à qui je fais un petit coucou, parce que je pense qu'il nous écoute aujourd'hui.
0: Alors, coucou à l'associé.
3: Voilà, qui avait pas mal d'expérience en restauration, qui avait plus de 10 ans de restauration derrière lui.
0: D'accord.
3: Moi, c'était pas mon cas, même si c'est un secteur qui m'a toujours énormément intéressé. Ma première entreprise, elle était pas dans la restauration, mais c'était quand même dans le domaine de la food.
0: D'accord.
3: Donc, voilà, j'ai voulu me former, j'ai fait ça sérieusement, j'ai envie de dire, parce que voilà, je suis allé bosser pendant un an en restaurant avant d'ouvrir le mien, histoire vraiment de savoir où je mettais les pieds, de comprendre toutes les vitesses du métier. Et pendant cette période, ça m'a permis aussi d'accumuler des droits au chômage, qui me permettait d'avoir un petit filet de sécurité, parce que comme on le sait, un restaurant, c'est très compliqué d'être rentable et de se payer au bout de 3, 6, 9 mois. On dit souvent en restauration qu'il faut 3 ans avant de pouvoir se payer. Bon, on espérait faire un peu mieux. Malheureusement, ça n'a pas été le cas et ça ne sera pas le cas. Mais voilà, donc j'ai en tout cas fait ça de façon

0: l'expérience assez sérieuse. On est aussi passé par un cabinet de conseil en restauration pour vraiment clarifier l'offre, etc. Donc on a fait, je pense, en tout cas au début, les choses bien. Ouais.
1: Oui, donc tout se passe pour le mieux. Un associé expérimenté, vous aviez déjà créé une entreprise,
0: un cabinet
1: qui vous accompagne. À ce moment-là, est-ce que vous pensiez vraiment avoir mis toutes les chances de votre côté, Loïc ?
0: Ouais, tout à fait, mais par contre, je suis conscient que en entrepreneuriat, on peut réussir, on peut perdre. Justement, c'était la beauté de l'entrepreneuriat. Si on réussissait tous ces projets, il n'y aurait plus de saveur dans le succès. Donc, je savais très bien que c'était un projet ambitieux, encore plus avec la conjoncture actuelle. Mais on avait évalué tous les risques. On savait qu'on avait aussi 18 mois de chômage pour en tout cas pouvoir survivre si le restaurant ne nous permettait pas de nous payer pendant la première année, la première année et demie, mais si c'était pas le but, hein, on était très optimistes au début, on espérait pouvoir se payer au bout de 6 mois, 9 mois. On a mis tout ce qu'on avait pour que ce soit le cas. On a bossé 90 heures par semaine, que des levées à 5h20, mais c'est tout à fait le contrat, donc là, il y a absolument aucun souci là-dessus.
1: C'était quel type de restaurant?
0: Alors, c'est un restaurant, donc on avait une offre petit déjeuner.
1: D'accord.
0: Du midi, vraiment focus sur le midi, dans un quartier de bureau à Paris, comme il y a de plus en plus de restaurants, même de chaînes maintenant qui seraient comme ça. Donc avec un business plan qui là aussi a été validé avec le cabinet qui nous accompagnait, mais de toute façon on avait énormément étudié le marché et ça avait tout pour fonctionner, mais ça l'a pas fait.
1: Quel a été le grain de sable? Alors le premier grain de sable, ça a été quoi?
0: En fait, pour être honnête avec vous, malheureusement, nous on doit arrêter un peu plus tôt que prévu l'aventure. Parce qu'à la base, on s'était fixé 18 mois, allez, un petit peu moins, je dirais 16 mois, pour voir si on pouvait vraiment commencer à se payer et entrevoir un avenir positif dans le restaurant. Mais malheureusement, nos droits au chômage ont été coupés subitement par une réforme chômage qui a été mise en place en avril 2025. Et du coup, là, on est tous les deux sans revenus. Et malheureusement, on va devoir anticiper la cession du restaurant parce que on est bloqué sans revenus et il faut absolument qu'on retrouve un revenu simplement pour vivre. Mon associé d'ailleurs, un petit garçon, donc il avait lui aussi évalué les risques, qui était là bien plus risqué que les miens, parce que moi j'ai la chance d'être seul, et la seule personne qui est à ma charge, c'est moi-même. Donc, pour moi c'est en soi une situation plutôt facile par rapport à lui, mais lui a vraiment une responsabilité derrière, une famille derrière, donc. Là, on se retrouve sans revenus et du coup, on ne pourra pas aller au bout, en tout cas même de la période test qu'on s'était fixée, pour voir si justement on continuait ou malheureusement c'est un projet qui n'aboutira pas sur le long terme.
1: Mais pour quelle raison? Uniquement parce que cette réforme vous prive de ce matelas, entre guillemets?
0: Ouais, tout à fait. En fait, ce matelas, c'est vraiment notre filet de sécurité pour vivre, pour payer notre loyer, pour payer notre nourriture. Moi, mes droits au chômage ont été coupés... Donc le 8 mai, il y aura pas de chômage avant le 9 septembre minimum. Et en fait, c'est une réforme qui bloque au bout de 60% de la durée d'indemnisation les droits au chômage des gens qui ont une entreprise. Donc lorsque vous n'avez pas d'entreprise, il n'y a aucun souci, vos droits tombent. Par contre, là, il y a une commission qui doit analyser le fait que vous n'êtes pas en mesure de vous payer avec votre entreprise. Nous, malheureusement, donc on fait du chiffre. On a heureusement des gens et pas mal de clients fidèles qui viennent déjeuner chez nous tous les midis. Mais on ne dégage pas de résultats, on perd même un petit peu d'argent sur les mois compliqués. Donc on n'est pas du tout en mesure de se payer avec le restaurant,
1: d'accord,
0: malheureusement.
1: Je comprends.
0: Et du coup, on est en attente de cette commission, mais qui est repoussée constamment. Et entre-temps, malheureusement, France Travail ne nous donne pas le moindre centime. Donc on se retrouve sans revenu pendant des mois. Et j'ai fait des vidéos sur Instagram et TikTok sous le nom de Loïc Sans Filtre pour en parler. Et j'ai reçu des témoignages édifiants de parents célibataires qui se retrouvent séparés de leurs enfants... Parce que pareil, ils ont dû rendre leur appartement parce qu'on leur a bloqué leurs allocations chômage. Ils sont attendus une commission qui dure parfois depuis 6 mois, etc. Donc la situation est encore plus compliquée comme ça, parce que ça, c'était pas du tout prévu. Quoi. Le fait que le restaurant échoue, c'était une possibilité qu'on espérait éviter, mais c'était une possibilité.
1: Bien sûr.
0: Le fait qu'on nous enlève nos allocations chômage au bout de 60% et qu'on se retrouve sans revenus, sans même la possibilité de faire une demande de RSA parce qu'on est encore inscrit à France Travail. Ça, je vous avoue que ça a été une surprise dont on se serait bien passé, surtout vu l'année qu'on a traversée.
1: Pas évident, hein, ce statut de dirigeant. On n'est pas forcément, je crois qu'on n'est absolument pas protégé quand on est patron de sa société.
0: Non, bah, ça a changé quand même récemment parce que cette réforme a été mise en place au 1er avril 2025.
1: Oui.
0: Et précédemment, on avait, quoi qu'il arrive, l'intégralité de ses droits. Il a fallu faire donc, voilà, essayer de trouver, faire quelques coupes budgétaires et
1: oui,
0: surtout
1: bah oui.
0: lutter contre la fraude, ce qui, j'ai absolument rien contre, mais le vrai problème, c'est que du coup, il y a une commission qui statue sur le fait que vous pouvez ou pas vous payer avec votre entreprise. Nous, dans un restaurant, c'est très très compliqué, comme je vous ai dit, de se payer au bout de quelques mois, même si on a vraiment tout fait pour. Mais cette commission, en fait, elle est repoussée sans cesse. Et le temps que cette commission statue sur votre propre sort, là, tout est bloqué. Alors qu'il pourrait y avoir une simple poursuite des droits, quitte à avoir une rétrocession derrière. Et du coup, on se retrouve, j'ai reçu sur... pour être honnête, hein, sur Instagram et TikTok, surtout sur TikTok, peut-être plus de 500 messages de gens qui sont dans notre situation. Et en fait, on est les premiers à subir cette situation parce que la réforme a été mise en place le 1er avril 2025.
1: Mmh.
0: Et du coup, au bout de 60% de l'assurance chômage et des droits chômage épuisés, ça tombe aujourd'hui. Donc voilà, on est plein d'entrepreneurs dans ma situation. Donc je parle aussi un peu en leur nom aujourd'hui.
1: Alors, Loïc, il y a une phrase qui m'a marquée dans ce que vous avez évoqué. Vous nous dites, le restaurant pouvait
0: ouais.
1: échouer.
0: Et bien sûr.
1: J'avais intégré ce risque.
0: Bien sûr.
1: Mais en revanche, vous n'aviez jamais imaginé que vous alliez vous retrouver sans revenu.
0: Tout à fait. Vous avez tout résumé.
1: Et est-ce que c'est ça qui vous a fait tomber
0: psychologiquement ou sur le, pour le
1: restaurant? Psychologiquement.
0: Psychologiquement, ouais, c'est extrêmement dur.
1: Oui.
0: Extrêmement. Et bon, pour parler, on est là pour se livrer sur la libre antenne. Donc, je me suis même mis à avoir des douleurs au ventre terribles. J'ai fait des prises de sang pour voir si j'avais pas une maladie cachée. Malheureusement, enfin, heureusement, dans un
1: heureusement,
0: sens,
1: ouais, oui.
0: tout va bien. Mais du coup, c'est juste que ouais, je somatise énormément. Mon associé aussi, bien sûr, parce que il faut gérer du coup un restaurant qui marche pas. On s'endette personnellement. On voit comment va se passer la fin. Il va falloir qu'on vende à perte. Et puis en plus, à côté, il y a zéro revenu, donc ça fait quand même beaucoup, beaucoup de choses. Alors qu'on souhaite juste se lancer et profiter, vivre avec les droits qu'on a cotisés. Et en fait, lorsqu'on s'est lancé, on a vraiment fait un business plan pour le restaurant. Et en fait, il y a aussi un business plan de vie, un business plan personnel.
1: Bien sûr.
0: Et qui compte 18 mois de chômage. Et en fait, bien entendu, si on nous avait dit qu'au bout de 10 mois, les droits allaient être suspendus, on n'aurait jamais ouvert le restaurant. Donc là, on se sent trahi, ouais.
1: Mais qui pouvait l'anticiper?
0: Qui pouvait l'anticiper? Alors,
1: personne.
0: Je pense que.
1: Non.
0: Si, en soi, c'est une réforme qui a été mise en place par les partenaires sociaux, donc les syndicats, et validée par le gouvernement. En soi, c'est une réforme qui peut avoir sa place, juste qu'elle a été extrêmement mal mise en place. Comme je vous ai dit, en fait, entre le moment où la commission qui statue sur votre sort d'entrepreneur pour voir si vous avez le droit d'avoir les 40% restants ou pas, et le moment où les droits sont bloqués, le moment où elle statue, parfois il y a un mois, deux mois, trois mois, quatre mois, cinq mois, six mois, et pendant ce temps-là, il y a zéro euro qui tombe. Alors que là, mon associé, par exemple, il lui reste 243 jours de chômage, mais il touche plus rien. Alors que nous, on perd de l'argent tous les mois, on met même le peu d'épargne qu'on a de côté pour payer parfois le loyer, etc., parce que les mois qui sont trop durs, il faut bien qu'on essaye de garder le restaurant en vie. Et voilà, on a moins en fait que ce que la République est censée donné entre guillemets, mais on peut même pas faire une demande derrière ça, quoi. Donc on est vraiment bloqué à 0 euro, alors qu'on bosse 90 heures par semaine, on a embauché des gens dans le restaurant, on a essayé de créer de la valeur, on s'est démené, on a essayé voilà, de participer à la vie du pays, mais oui, là, il y a un sentiment d'injustice terrible.
1: Je comprends, vous nous dites même que vous somatisez beaucoup actuellement. Est-ce que c'est la première fois de votre vie que vous vous sentez comme ça aussi, je sais pas, fragilisé, voilà. C'est le thème.
0: Ouais, tout à fait. Ouais, ouais. Ouais. Ouais, je pense que c'est là. Déjà, bon, lorsqu'on se lance dans un projet de restauration, mon associé, moi, ou toutes les personnes que j'ai pu rencontrer pendant cette année qui sont aussi là-dedans, on sait très bien qu'on va passer, surtout sur la première année, une année très compliquée physiquement, mentalement aussi, bien sûr. On va peu dormir, il y aura énormément de hauts et de bas, peut-être plus de bas, mais on va s'accrocher pour la beauté du projet, parce que de toute façon, c'est un projet assez humain, la restauration, c'est. Voilà, essayer d'offrir, proposer de la valeur à accueillir des gens dans un lieu qu'on a pensé. Enfin, c'est voilà, on fait pas forcément de la restauration pour faire fortune. Mais oui, là, le fait que donc nous, ça se passe pas du tout comme on le souhaite, et qu'en plus on se sente complètement abandonné avec 0 euro, devoir donc moi quitter mon appartement. Donc ça, maintenant, ça veut dire Ça, c'est vraiment pas grave, hein, mais c'est levé 4h20 au lieu de 5h30. Déjà qu'on fait des journées à rallonge, on a pris un jour de vacances depuis août. Mais ça, c'est encore une fois, c'est vraiment pas grave. Quand je pense aux mères célibataires qui m'envoyaient des messages en me disant qu'elles ont dû... et elles, je pense qu'elles somatisent bien plus que moi avec ma petite prise de sang. Elles ont dû laisser leurs enfants voilà, chez un couple d'amis et quitter leur appartement parce qu'elles sont en attente de la commission. Là, je pense que ouais, là, on est sur une situation vraiment catastrophique et qui ne va pas aider l'entrepreneuriat dans le futur parce que déjà que la conjoncture actuelle est assez compliquée pour entrepreneurs. Voilà, déjà, se lancer, il y a quelque chose qui ressort énormément sur les vidéos que je fais sur TikTok et Instagram, c'est kamikaze de se lancer en France, etc. Moi, je n'ai pas envie de rentrer dans ce discours. Je pense que bien sûr, on peut réussir en France. Mais si on se met, voilà, en plus, j'ai presque envie de dire ne pas respecter les entrepreneurs parce que c'est les laisser avec moins que le minimum, comme je l'ai dit, moins que le RSA, on peut même faire une demande de RSA. Donc là, ouais, là, c'est sûr que ça, plus ça, plus ça. Moi, c'est la première fois que je somatise et que j'ai passé une année aussi, évidemment, une année aussi compliquée, mais voilà, je ne pensais pas être aussi épuisé mentalement et physiquement.
1: Ouais. Ah! Bienvenue au club des entrepreneurs qui craquent dans la voiture à pleurer parce que c'est des journées difficiles, parce qu'on se sent seul aussi, parce que c'est vrai, on se sent seul quand on a son entreprise. À quel âge avez-vous, Loïc ?
0: J'ai 32 ans.
1: 32 ans, ouais, vous êtes jeune. Donc bravo déjà parce que vous êtes lancé dans cette magnifique aventure. Parce qu'il faut le dire quand même, hein, c'est une magnifique aventure que de concrétiser un souhait, un rêve. Parce que vous, c'était un rêve. Comment est-ce que vous vous sentez aujourd'hui ? J'ai entendu trahison, mais
0: ouais, trahi, déçu, et même en fait, on m'a pas laissé les cartes en main, les cartes nécessaires. Et là, parce que, comme je vous dis, on avait prévu, et en toute connaissance de cause, hein, que si ça marchait pas au bout de 18 mois, encore plus pour mon associé qui a un petit garçon, il fallait arrêter. Donc nous, on n'avait pas la fameuse phrase qu'on dit en restauration, il faut 3 ans pour se payer. Nous, on savait qu'il y avait un compte à rebours qui était bien plus exigeant. Et en fait, voilà, au bout de 10 mois, on doit mettre la clé sous la porte, alors qu'on ne nous laisse pas la chance. Là, en plus, c'est les vacances d'été, donc voilà, on ne nous a pas laissé la chance de la chance à ce projet pour lequel pourtant on a mis toutes nos économies, toute notre énergie, etc. Donc ouais, je me sens trahi et puis oui, bien sûr déçu, triste un petit peu, mais c'est pas le sentiment qui prédomine. Mais j'aurais eu aucun souci, par exemple, à louper ce projet de restauration, mais voilà, dans les règles et pouvoir m'en prendre qu'à moi-même et avoir tout essayé jusqu'au bout, tout ce qu'on s'était dit depuis le début. Mais là, ouais, c'est pas le cas. Comme idem sur Instagram et TikTok, je reçois un nombre de messages de personnes qui doivent juste fermer leur boîte pour montrer à France Travail qu'ils ont bien un cabiste qui montre que voilà, donc le document qui montre qu'ils ont plus de boîte et derrière leur droit au chômage reprennent parce que la commission est interminable. Donc c'est une situation lunaire, c'est des personnes qui mettent toute leur énergie pour créer leur entreprise et qui sont obligés de la fermer pour toucher les droits pour lesquels ils ont cotisé. Donc on est sur un gros problème qu'il faut gérer très vite pour pas que des entrepreneurs comme nous en fassent les frais dans les mois à venir.
1: Loïc, vous nous dites trahi, mais ouais. Trahi par qui ?
0: Bah, c'est une phrase assez générale, mais j'ai envie de dire, comme je vous dis, ouais, trahi, je vais pas dire, ouais, trahi par l'État, tout simplement, parce que moi, j'ai cotisé pour des droits au chômage, je me suis lancé dans ce projet de restauration, tout comme mon associé, en étant conscient que j'allais avoir un filet de sécurité, j'allais pouvoir vivre pendant 18 mois. Et en fait, au bout de 10 mois, je me retrouve quasiment à la rue, à vendre mon appartement, à lâcher mon restaurant, alors que les droits que j'ai acquis en travaillant, etc. Donc ouais, je me suis lancé sur un projet en toute connaissance de cause, en toute confiance.
1: Ouais.
0: Et finalement, en fait, du jour au lendemain, voilà, on se retrouve complètement démunis, sans solution, bien entendu, parce qu'il n'y a aucun recours possible. Et voilà, en fait, le seul problème, c'est que il y en a énormément, mais que je ne me serais pas du tout lancé si on m'avait dit... Attention, au bout de 9 mois, une commission va stopper tous les versements France Travail pendant 4, 5, 6 mois parce que tout simplement, j'aurais pas pu. Je sais que j'aurais pas pu vivre. Et là, je me retrouve dans cette situation, quoi.
1: Vous auriez fait quoi ?
0: Si
1: vous aviez su, vous auriez fait quoi ?
0: Ah, bah. Alors, je pense que je serais quand même parti sur un projet entrepreneurial parce que j'avais envie d'y retourner après la première expérience qui a été. Florissante et voilà qui m'a donné envie d'y retourner. Mais je serais pas parti sur un projet comme un restaurant qui est un projet ambitieux dans lequel on met des économies, dans lequel on a un prêt bancaire sur lequel on est caution, un projet qu'on peut pas fermer tout de suite parce que nous, comme je vous dis, on a un prêt bancaire, donc si on veut partir demain pour retoucher le droit au chômage, c'est pas possible. Donc là, on est contraint à venir tous les jours en touchant absolument 0 euro, alors qu'on pourrait aller faire des missions à droite, à gauche, d'intérim, retrouver un boulot pour tout simplement pouvoir continuer à vivre. Donc là, on est pris au piège total. Donc je pense que je serai, encore une fois, j'ai pas un discours alarmant avec l'entrepreneuriat. Je sais que j'y retournerai un jour, mais je pense que je serai parti sur un projet beaucoup moins ambitieux. Mais ce restaurant, c'était un rêve de gosse, donc ça aurait été très dommage de pas le faire. Mais oui, en toute connaissance de cause, jamais je me serais lancé dans un projet aussi, aussi prenant et qui nous oblige, quoi.
1: Oui. Je comprends, et vous avez reçu énormément de témoignages sur les réseaux, notamment Instagram ou TikTok, hein, vous nous le disiez. Ouais. Moi, je suis certaine aussi que beaucoup d'auditeurs qui sont entrepreneurs et qui nous écoutent se reconnaissent dans ce que vous nous partagez, dans ce que vous nous livrez sur ce parcours, comme je disais, parfois chaotique, où il faut beaucoup de courage, il faut penser à beaucoup de choses, il faut anticiper, et malheureusement, il y a des choses qui nous échappent.
0: Exactement. Exactement.
1: Je vous en prie. Ça, malheureusement, ça ne dépendait pas de vous. Vous ne pouviez pas l'anticiper. Vous ne pouviez pas l'imaginer même. Hein. Et même votre cabinet qui vous accompagne, pourtant, manifestement, on va pas chercher la faute à qui, comme on dit. Mais vous voyez, même eux, ils ne l'avaient pas anticipé, ils ne le savaient pas. Ils l'ont appris certainement en même temps que vous, donc...
0: Complètement, puis en plus, eux, c'était un cabinet qui était vraiment centré sur monter et concevoir une offre cohérente. Donc, après, je pense que maintenant, avec notre expérience, ils feront bien attention lorsqu'ils font les business plans des futurs entrepreneurs, de leur dire, attention, comptez pas sur 18 mois, j'espère que vous avez beaucoup d'argent de côté, ou alors... il faut absolument que vous versiez un salaire au bout de 10 mois parce que voilà, vous ne comptez pas sur l'allocation chômage pendant toute la durée que vous avez prévue parce que ça saute. Mais il y a aussi le fait que, comme je vous ai dit, oui, on est les cobayes parce que cette loi a été mise en place en avril 2025. Et du coup, si au bout de 60% des droits, tout est arrêté. Et du coup, là, on se retrouve en juillet 2026. Donc, c'est à peu près, voilà, on est les premiers. Alors, les premiers, j'ai reçu un message d'un monsieur qui en attente de la commission depuis le 1er mars, je crois. Et il l'a pas avant le 9 septembre, donc lui, et j'envoie tout mon courage. Il m'a envoyé un message, et après on a parlé beaucoup sur WhatsApp. Là, il est dans un logement d'urgence, donc il est SDF, hein, alors qu'il a, une boîte et qu'il reste encore pareil des mois et des mois de chômage. Donc il y a des situations là catastrophiques et j'ai pas envie que ça fasse un mauvais message pour l'entrepreneuriat parce que je vois les commentaires sur les vidéos TikTok et Instagram qui sont alarmants. J'ai pas envie de rentrer dans ce jeu-là, j'ai envie de dire, mais c'est vrai que si on regarde en étant factuel, on est plus protégé en étant au RSA en tant que chômeur qu'en étant en profitant des allocations chômage, quoi, pour lesquelles on a cotisé. Donc il y a quand même un sujet. Oui.
1: Mais justement, malgré tout ce que vous traversez aujourd'hui, Loïc, si un jeune de 25 ans vous disait moi aussi, Loïc, j'ai envie d'entreprendre comme toi, vous lui répondriez quoi ? Vas-y ou n'y va pas ?
0: Écoutez, je lui dirais, alors si je me base sur mon expérience, je lui dirais crée un business qui ne t'engage pas, donc qui ne nécessite pas de prêt bancaire, pas de fonds de commerce avec un loyer derrière et où tu ne peux pas te séparer lorsque tu n'as pas trouvé un repreneur parce que c'est des bails 3, 6, 9 dans l'immobilier commercial. Mais le problème, c'est que c'est pas un discours qui marche parce qu'on ne peut pas créer que des entreprises pour lesquelles on investit 0 euro et parce que ça, du coup, il n'y a plus de restaurants, il n'y a plus de business. Qui ont besoin d'un vrai capital de départ. Donc je sais que c'est pas la bonne solution. Donc pour lui, malheureusement, j'aurais cette solution facile, toute trouvée, mais qui est pas la bonne. Et j'aurais du mal. Pourtant, comme je vous dis, j'ai envie de croire qu'on peut. Et je continuerai à essayer d'entreprendre en France, mais
1: autrement,
0: là j'aurais du mal.
1: Vous entreprendrez
0: autrement. Il n'y a pas de choix. En étant sur mes gardes, en ayant un filet de sécurité terrible derrière, en ayant des projets moins ambitieux, en mettant des risques plus partout. Je pense qu'en étant sur mes gardes, c'est vraiment le mot, quoi. Qu'est-ce qui peut nous tomber dessus le mois prochain et le mois prochain, parce que là, on n'était pas du tout préparé à ça, quoi. Donc, entreprendre déjà, c'est assez stressant, mais là, je pense une boule au ventre sur le fait qu'une mesure quelconque peut nous mettre à la rue du jour au lendemain ou autre, hein, bien sûr, parce qu'il y aura plein d'autres choses, mais qu'on n'est vraiment pas maître de tout Il y a des décisions qui nous dépassent, mais qui nous concernent complètement et on est les victimes, quoi.
1: Bah merci Loïc, merci beaucoup parce que vous savez votre témoignage il rappelle qu'entreprendre c'est pas seulement créer une entreprise en fait, c'est aussi accepter une part de risque et vous nous rappelez surtout qu'avant les statuts, les commissions, les procédures, il y a des femmes et des hommes surtout, donc ça reste vraiment une aventure humaine. Moi je vous souhaite sincèrement de retrouver de la sérénité et de pouvoir écrire un nouveau chapitre. J'ai retenu Loïc sans filtre sur les réseaux, si on souhaite. On souhaite entrer en contact avec vous. Vraiment de vous relever parce que vraiment malgré tout, vous êtes un vrai entrepreneur.
0: Ouais, merci vraiment. Beaucoup. C'est adorable. Merci pour le temps que vous m'avez consacré.
1: C'est normal.
0: Je parle aussi au nom des milliers de personnes qui sont dans ma situation. J'espère avoir pu porter un peu le message et si ça peut bouger, bien sûr. Dans les hautes instances de l'État pour qu'on rétablisse cette situation au plus vite pour tous les entrepreneurs qui sont dans une situation de précarité totale. On peut me contacter sur les réseaux sociaux pour en parler. Je suis disponible tout le temps et on va essayer de faire changer les choses au plus vite pour tout le monde.
1: Merci beaucoup. Merci pour votre engagement, Loïc.
0: Merci, très bonne soirée.
1: À vous aussi, au revoir.
0: Merci, au revoir.

0: 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Bonsoir Anne-Dominique.
1: Bonsoir Sana.
0: Bienvenue à la Libre Antenne.
1: Je vous remercie. Je vous remercie beaucoup.
0: Oui, bon, j'ai lu ce qui vous arrive, Anne-Dominique. Oui, c'est... Je sais à quel point c'est dur. Maintenant, j'espère que vous avez un petit verre d'eau à côté parce que on va être émus toutes les deux, c'est une certitude et vous allez certainement émouvoir aussi beaucoup, beaucoup, beaucoup de nos auditeurs.
1: Je ne sais pas parce que j'ai lu un commentaire là d'hier, une dame qui les a prouvés. La personne qui a parlé hier soir de Beagle.
0: Oui.
1: Et pour elle, ce chien-là, elle les considérait comme de... Ça m'a mis hors de moi. Ça m'a mis hors de moi. Voilà, je suis en colère, c'est tout. Bon, déjà, je n'étais pas... Comment je vais dire excusez-moi, je tremble.
0: Je vous en prie.
1: J'avais envie de vous appeler, mais je n'osais pas. Et comme dirait Valérie, il y a des... Les hasards, Dieu qui voyage, incognito, et c'est Valérie. Audrey qui m'a appelé pour demander si je voulais passer à l'antenne. Alors, vous voyez, c'est tombé comme ça. Je voulais, mais je ne sais pas, et puis elle est venue vers moi, et puis bah, du coup, j'ai accepté.
0: Oui. Donc, en fait, vous parliez de Valérie Darmon ?
1: Ouais. Oui, disons que j'ai parlé, oui, bah, Valérie a dit toujours, il y a des synchronicités comme ça, de hasard qui font que, et là, bon, bah, j'ai pensé à elle, puisque, bon, bah, comme j'avais envie d'appeler et que je n'osais pas et que c'est Audrey qui m'a appelé, j'ai pensé à Valérie. Et tiens, c'est une synchronicité. C'est Dieu qui voyage en incognito, donc je suis acceptée de passer à l'antenne.
0: Bienvenue.
1: Bon, bah, vous connaissez, oui, mon problème actuel. Bon, moi, j'avais appelé Valérie il y a un an,
0: oui.
1: Parce que j'avais une présomption de cancer du sein qui s'est avéré être vraiment un cancer du sein, donc c'est en juillet également. Donc j'ai été opérée enfin et tout ça donc et puis
0: Anne-Dominique, bah, quel âge avez-vous?
1: J'ai 67 ans.
0: Vous avez 67 ans, d'accord.
1: J'ai 67 ans et donc ben, vendredi j'ai dû faire euthanasier ma chienne qui avait 18 ans.
0: En fait, c'est ça, vous l'avez, malheureusement, vous n'avez pas eu le choix, vous l'avez euthanasié il y a quelques jours.
1: Bah, disons que ça fait 2 ans que le vétérinaire a été en insuffisance rénale, et on avait réussi, je dis bien, parce qu'il disait aussi que c'était pas beaucoup, sans vouloir me flatter, et on avait réussi à maintenir son insuffisance rénale, donc tout allait bien. Et puis... quand je me suis fait opérer du sein en septembre dernier, pas l'année dernière,
0: oui.
1: J'ai dû la mettre en pension 2 jours, j'avais personne pour la garder. Et puis donc, elle est revenue, elle avait le dos un peu voûté, en fait tout ça, et depuis elle avait des problèmes de dos, donc bon, elle avait de l'arthrose, qui est normal à son âge, bien évidemment. Donc tous les mois, elle avait une piqûre. Et puis là, depuis, je vais dire, un bon mois, bon, elle était complètement aveugle et elle avait de plus en plus de mal à ses pattes arrière. Donc, ça empirait. Je vais l'aider à monter les escaliers et tout ça. Elle était incontinente également, donc je vais lui mettre des couches. Hein. Et son état s'est dégradé en 3 jours. C'est-à-dire que je suis allée chez le vétérinaire, j'ai écouté Canel, elle pleure, elle crie, je ne peux plus toucher sa queue, il y a du tout. Donc il regarde, il dit, bah oui, ce sont les vertèbres sacrées, enfin tout ça. Et j'ai fait une piqûre et pour soulager, plus sa piqûre pour l'arthrose en général. Alors, est-ce que c'était trop, j'en sais rien, plus des médicaments. Et ça allait de mal en pis, elle tenait plus trop sur ses jambes. Et puis, j'ai écouté, c'est bizarre, elle tourne toujours autour de la table. Et puis, donc je retourne chez le vétérinaire. Et il dit, je soupçonne qu'elle a une tumeur au cerveau. Donc, il dit, faudra penser à ce qu'elle parte. Bon, c'était un samedi, à 11h45, il fermait à 12h. Donc, je dis, maintenant ou... Non, il dit, elle peut encore tenir quelques jours, voire quelques semaines. Donc, il m'a donné des médicaments, des choses comme ça. Et puis, quand elle allait aller de mal en pis, je savais carrément la porter pour monter les escaliers. Bon, ça faisait 12 kilos, même si c'est pas beaucoup, mais depuis mon opération du sein, je peux plus rien faire de mon bras droit. Donc, j'ai plus de force. Et donc, j'ai dû la porter. Et puis, 4 fois dans la nuit, je devais la descendre. Elle pleurait, elle se cognait dans tout. Elle était complètement aveugle. Et puis, elle marchait dans son bol d'eau. Elle marchait dans sa pâtée. Dans la nuit de jeudi à vendredi, elle m'a fait descendre 4 fois. Et puis, elle pleurait, elle hurlait. Et c'est insupportable pour moi. De le temps de crier comme ça et de ne rien pouvoir faire. De ne rien pouvoir faire.
2: Je comprends. C'est à ce moment-là que vous avez compris que vous alliez la perdre.
1: Voilà. Donc là, ouais. Bon, moi qui ne conduis plus depuis 2023, j'avais pris ma voiture. Non, c'était une la fois avant. Donc j'ai demandé à un ami s'il pouvait m'amener parce que je savais très bien que je n'allais pas la ramener. J'ai carrément appelé pour dire il faut la laisser partir parce que là je peux plus supporter d'entendre crier comme ça quoi. Je pouvais plus supporter. Mais c'est une chose sana. Mais le pire pour moi ça a été l'euthanasie parce que ce vétérinaire que j'adulais c'était. Je disais même vous êtes le fiancé de Canal. Je jurais que par lui. Puis là donc je suis allée avec mon amie. Elle tenait plus debout, elle avait ses pipis sous elle. J'avais fait un gros câlin avec elle avant de partir, en attendant que mon amie vienne. Je l'avais prise dans mes bras, et je lui ai parlé, je lui ai dit, écoute, Rolo, tu vas partir, et puis, je lui ai expliqué un petit peu, quoi. Et puis, donc elle avait fait pipi après, en partant, donc elle était mouillée, c'est sûr. Donc là-bas, en arrivant chez le vétérinaire, mon amie l'a posée. Bon, elle s'est écroulée sur ses pattes. Moi, j'ai pensé que le vétérinaire allait la porter pour la mettre sur la table d'auscultation comme il faisait tout à chaque fois que j'y allais. Maman, il l'a laissée là par terre. Il l'a regardée comme une, excusez-moi l'expression, comme une merde. Il n'a pas dit un mot, il n'a rien dit du tout. J'ai dit, écoutez, moi, elle a hurlé toute la nuit. Je ne peux plus entendre crier comme ça. Je ne peux plus la laisser souffrir. Il m'a dit, je vais chercher la piqûre. Pour l'endormir. Donc, il a fait de la piqûre pour l'endormir. Je l'ai pris, je suis toujours par terre, hein, ceci étant dit. Donc, je me suis assise par terre, j'ai pris sa tête dans mes bras. Et il a dit, je reviens dans 10 minutes. Il est parti, il a pris une autre consultation. Il est revenu 25 minutes après, Zana. Et moi, je voyais ma chienne qui était là, avec ses yeux toujours ouverts. Il est revenu 25 minutes après. Il dit alors, elle dort. Je lui dis, mais elle a les yeux ouverts. Il dit, c'est normal. Donc, il lui a fait la piqûre létale. Et donc, il dit, quand vous serez prête, il dit, vous allez à l'accueil. J'ai dit, c'est tout, il va revenir. J'avais sa tête dans mes bras. J'avais ma main sur son cœur. Il n'est jamais revenu. Ah. Et j'ai senti son cœur qui s'arrêtait dans ma main. Et depuis ce temps-là, Sana, vous me croyez, si vous voulez, depuis vendredi, je sens son cœur dans la paume de ma main droite, qui bat, et la couche finale. Ça a été horrible pour moi, horrible. Et je ne l'ai plus revue. Donc elle est restée là par terre, je restais à peu près d'elle, et j'ai dit à mon ami, mais elle est partie, j'ai senti la secousse. Je suis allée à l'accueil, je suis tombée sur une petite jeune qui connaissait que dalle, elle venait d'arriver, la pauvre, elle était gentille comme tout. Elle m'a expliqué un petit peu pour la crémation, tout ça, quoi. Donc elle a dit pour l'urne et tout, je vous donne un catalogue, je dis non, je sais ce que je veux. Donc on est retourné dans la salle où Canel était toujours par terre. J'ai choisi l'urne. J'ai croisé le vétérinaire dans le couloir. Il m'a pas dit un mot. Il m'a rien dit. Alors qu'en 3 jours, je m'en fous de l'argent. Vous voyez, je m'en fous. J'en avais eu pour 400 euros. De piqûres, de médicaments, de tout ce qu'il m'avait demandé de faire. Mmh. Plus le taxi animalier, vu que je ne conduis pas. Et puis donc, voilà. Donc, je ne l'ai plus revu. Et ça, je n'arrive pas à oublier ça. Je ne dors pas de la nuit. Je ne mange pas. La soir, j'ai mangé des tartines avec du café. Puis, je ne mange que des compléments alimentaires. Je ne mange plus. J'ai perdu 3 kilos. En plus, je souffre de dépression mélancolique sévère depuis 2015. Donc, je suis sous angoisse H24. Donc, ça en plus. Là, j'en peux plus. Je pense qu'une chose, ça me foutre en l'air. Parce qu'en dernier, elle dit, ben pour qu'elle se calme la nuit, lui avait donné du Valium. La pauvre, elle n'en a pris qu'un, mais ça ne fait aucun effet. Elle a hurlé toute la nuit, jusqu'à 3 heures du matin. J'en pouvais plus, j'en pouvais plus.
2: Anne-Dominique, vous allez rester avec nous. Il va y avoir donc là le journal de, de Maëlle qui est avec nous. Et surtout, vous restez avec nous et on vous retrouve juste après. D'accord ?
1: Ah oui, ça, bien sûr.
2: Bon, à tout de suite. 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Tout de suite, le journal. Maëlle Hassani, bonsoir Maëlle.
3: Bonsoir Sana, bonsoir à tous. 4800 hectares de végétation sont partis en fumée en Gironde. L'incendie qui s'est déclaré hier à Somos poursuit sa progression et menace la très touristique commune de Lèche-Cap-Ferret. La défense de la ville se fait îlot par îlot, maison par maison, résume le directeur du 10-33. Un pompier blessé par l'explosion d'une bonbonne de gaz. 20 000 habitants et vacanciers évacués par précaution. Dans le même département, un autre feu a déjà parcouru 1200 hectares entre Biscarrosse et Sanguinet, déjà 5000 évacuations. Dans le Var, l'incendie n'est toujours pas fixé après 3 jours de combats acharnés dans le secteur de Pontevès. Mais la préfecture se veut quelque peu rassurante ce soir. Les conditions météo s'améliorent, ce qui devrait faciliter le travail des 800 pompiers mobilisés. 2700 hectares déjà parcourus par les flammes. Enfin, la parole des victimes et des témoins est entendue. Réaction de l'eurodéputée Identité et Liberté Marion Maréchal. Après la requalification des poursuite pénale contre les mises en cause dans l'affaire Thomas Perotto, cet adolescent tué lors du bal de Crépol en novembre 2023. La juge d'instruction retient finalement la circonstance aggravante de racisme après de nombreux témoignages faisant état de propos anti-blancs et anti-français au moment des faits. Information qu'Europe 1 vous révélait dès ce matin. Un adolescent de 16 ans mis en examen aujourd'hui et placé en détention provisoire pour le viol d'une octogénaire à Rennes début juillet. Les faits se sont produits dans le hall d'un immeuble. Le suspect est un mineur non accompagné originaire du Maroc. Au moment de son interpellation, il était en possession de plusieurs sachets de cocaïne. Un concert gratuit d'Amir prévu dimanche à Marseille, finalement annulé pour raison de sécurité. La performance du chanteur franco-israélien dans un centre commercial du centre-ville était visée par des appels au boycott lancés par des militants pro-palestiniens. Cette annulation intervient quelques jours après l'interruption du spectacle de la DJ Barbara Butch à Grenoble. L'artiste annonce déposer plainte contre la France insoumise dont la section iséroise est impliquée dans l'incident. Le Koweït visé à nouveau ce soir par des missiles et des drones iraniens. Téhéran poursuit sa riposte face aux États-Unis. L'escalade se poursuit au Moyen-Orient. Donald Trump envisage même de reprendre des opérations militaires de grande ampleur contre la République islamique. Ils n'ont pas assez souffert, déclare le président américain. La situation dans la région est au bord de l'inimaginable, estime aujourd'hui le chef de l'ONU. Dans ce contexte, l'Iran abat l'une de ses dernières cartes. Les rebelles Houthis, alliés de Téhéran, sont officiellement entrés en guerre ces derniers jours en annonçant un blocus des ports saoudiens. Une implication qui fait remonter les cours du pétrole. Le prix du baril de Brent augmente de 8% aujourd'hui pour dépasser la barre des 100 dollars pour la première fois depuis fin mai. Et puis un mot du Tour de France, la 18e étape remportée aujourd'hui par l'équatorien Richard Carapaz au sommet d'Orcières-Merlette dans les Hautes-Alpes. Toujours aucune victoire française donc dans cette édition 2026. Le Slovène Tadej Pogacar reste maillot jaune. Demain, deuxième épisode de la trilogie alpestre entre Gap et l'Alpe d'Huez. Vous écoutez Europe 1, il est 23h03 et on retrouve la suite de la Libre Antenne avec Sana Blanger.
2: Merci Maëlle, à tout à l'heure minuit.
3: À tout à l'heure.
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0: Bonsoir à toutes et à tous. Vous êtes sur Europe 1. Merci d'être avec nous si vous nous rejoignez ou si tout simplement vous nous accompagnez depuis le début de cette soirée. La libre antenne continue jusqu'à 1h du matin. Le 01 80 20 39 21 est à votre disposition. Il vous attend. Vous le savez, la libre antenne est votre émission. Vous pouvez également nous écrire par SMS en envoyant le mot nuit au 7 39 21 sur la page Facebook de la libre antenne. Par mail à libreantenne@europe1.fr. Et si vous manquez un moment de cette émission, sachez qu'elle sera disponible dès demain en podcast sur le site europe1.fr et sur toutes les plateformes d'écoute. Nous retrouvons tout de suite Anne-Dominique qui est toujours avec nous. La libre antenne continue sur Europe 1. Merci d'être avec nous, Anne-Dominique. Merci d'avoir patienté.
1: Je vous en prie.
0: Anne-Dominique, vous étiez en train de nous raconter ce qui vous est arrivé, l'euthanasie de votre chienne, qui représentait énormément pour vous. Et la solitude que vous avez vécue par rapport à cette épreuve. C'est surtout ça en fait qui nous marque, c'est la distance, peut-être la froideur de ce vétérinaire. Vous auriez peut-être
1: aimé. Je m'attendais pas à ça, lui au contraire. Au contraire, il disait Canel est en train de faire exploser les statistiques. Ben oui, 18 ans au mois de mai, elle a eu. Oui. Mais il n'y a pas que ça, Sana. C'est que je n'ai pas de famille, je n'ai pas d'amis, je n'ai avec elle. Là, je suis seule au monde. Et j'en peux plus. Cette solitude, j'en peux plus. Depuis que j'ai arrêté de travailler en 2015 suite à ma dépression, je ne vois personne, je ne parle à personne. Et puis maintenant, bah, je me replie de plus en plus. Là, je suis à la pharmacie tout à l'heure, je suis à zombie parce que là, je suis bourrée d'anxiolytiques. Et j'ai vu mon médecin hier. Bon, il veut que je fasse une séance EMDR, mais bon, comme je ne veux plus voir mon psychiatre, je ne veux plus le voir depuis un an que j'y vais plus. Donc, il m'a donné une adresse, mais c'est un praticien que j'ai eu il y a une dizaine d'années. Et puis, bon, bah, j'ai dû aller voir mon psychiatre de l'époque pour qu'il rattrape le tir parce qu'il m'avait pas. Enfin, je sais pas si vous connaissez un petit peu dans l'hypnose et le MDR.
0: Oui, bien sûr.
1: Il faut toujours qu'on se crée un quoi de sécurité au cas où ça va mal, quoi. Et lui, il l'avait pas fait. Donc, quand je suis sortie de chez lui, j'étais très, très mal. Et donc, j'ai appelé mon psychiatre qui m'a pris en urgence, qui a essayé de rattraper. Il dit, est-ce qu'il vous a donné de choisir un lieu de sécurité au cas où? Sinon, il ne l'a pas fait. Donc, il a dû refaire une séance pour dire d'atténuer le choc. Et donc là, c'est pour ça que j'appréhende de retourner le voir, mais je peux plus de sentir cette palpitation dans ma paume de main comme ça à longueur de journée. Je deviens seule, je dors plus la nuit, je fais des cauchemars. Elle dormait à côté de moi sur son coussin, je me réveille la nuit, je regarde, il n'y a plus de coussin, il n'y a plus rien. Toutes ses affaires sont dans le couloir parce que j'ai appelé une amie qui travaille dans une SPA pour que
0: on vienne chercher
1: ses affaires.
0: J'allais vous poser la question de savoir est-ce qu'il y a quelqu'un que vous pouvez appeler maintenant, hormis nous, bien évidemment, et vous avez très bien fait de nous contacter, et je remercie Audrey d'avoir insisté pour que vous soyez avec nous ce soir. Est-ce qu'il y a quelqu'un que vous pouvez appeler si jamais ça ne va pas?
1: Non. Non.
0: Personne?
1: J'ai un ami qui m'appelle. Ils habitent. J'ai un couple d'amis de 78 ans et 76 ans, 77 ans, mais ils habitent à 2 heures de route d'ici, donc ils m'appellent tous les jours une demi-heure, un quart d'heure, quoi, mais bon, c'est tout, quoi. Mais sinon, non, je peux. En cas de besoin, je n'ai personne à qui appeler. Oui. Les voisins, maintenant. Moi, il y a 30 ans, 33 ans que j'habite dans ma maison ici, les voisins qui avaient déjà un certain âge, ils sont décédés, ils sont en EHPAD, et là, c'est tout des nouveaux. Et puis ceux que je connaissais, depuis qu'ils savent que j'ai un cancer, ils ne me disent même plus bonjour. Alors, c'est tout. Maintenant, on m'a, ça fait un an que j'ai un cancer, on m'a jamais demandé si je voulais une tartine, si j'avais besoin d'un pack d'eau, rien du tout. C'est mes amis qui habitent à 2 heures de route, ils viennent une fois par mois m'apporter 3-4 packs d'eau et puis des grosses courses que je peux pas faire vu que j'arrive plus à conduire, vu que je suis bourrée d'anxiolytique au niveau 3 et que je suis shootée du matin au soir. Parce que j'ai été hospitalisée 4 fois et puis là-bas...
2: Oui.
1: Donc voilà quoi, donc je suis totalement seule, totalement seule. Avant je lisais 2 livres par semaine, cette année j'ai lu aucun livre, j'en ai 4 sur ma table de nuit, j'arrive pas, j'ai mon esprit qui... J'ai la tête toujours pleine, mais de choses négatives. J'avais Canel, j'habite à 700 mètres de la plage, j'aurais dû aller plus souvent avec elle, j'aurais dû faire plus de toilettage avec elle, j'aurais pu faire des plus longues promenades avec elle. Mais là, depuis le cancer, j'ai l'hormonothérapie qui me j'ai nausée à longueur de journée. Et je suis fatiguée à longueur de journée, donc je dors l'après-midi. Et le soir, je prends des anxiolytiques pour dormir. Et puis le matin, je ne peux pas me lever. Je ne peux pas me lever parce que j'ai peur. Je descends, j'ai peur. Et le soir, j'ai peur de monter. Parce qu'en bas, je vois ses affaires. En haut, je ne vois plus son coussin. Donc je ne sais plus où aller. Je deviens folle, j'ai l'impression que je perds la tête, quoi.
2: Bon, effectivement, il faut continuer. Enfin, j'aime pas être dans l'injonction, mais là, la situation, elle est quand même sérieuse. À prendre avec beaucoup, beaucoup de sérieux, en tout cas. Moi, je vous écoute depuis tout à l'heure, et ce qui me touche profondément, c'est cette phrase où vous nous dites « je suis totalement seule ». Je veux surtout... je ne veux surtout pas que vous restiez seule avec tout ça. Et vous avez déjà eu le courage de nous appeler ce soir, et ça compte énormément. Maintenant, j'ai aussi besoin de vous poser une autre question qui est importante, c'est est-ce que vous pensez pouvoir rester en sécurité cette nuit?
1: Ah oui.
2: Bon.
1: Ne vous inquiétez pas pour ça, oui.
2: Oui, non, mais c'est important que je...
1: De toute façon, je ne ferai rien tant que je n'aurai pas récupéré les cendres de Canel. Parce que c'est prévu que quand je partirai, on mélange ses cendres. Enfin, si mon ami, si Dieu lui prête vie, hein, parce qu'il a 78 ans, mais enfin, il est encore en forme, il est plus en forme que moi. J'ai demandé, j'ai fait mon testament déjà, parce que bah, j'ai quand même mon frère est décédé en juillet. C'est mon héritier, mais il habite dans les Alpes-Maritimes. Donc, moi, j'habite dans les Hauts-de-France. Donc, vous voyez, c'est carrément le bout. Hein. J'habite Dunkerque et lui, il habite à Roquefort-les-Pins.
2: Bon,
1: donc, ce sera mon légataire. C'est lui, mon héritier, mais moi, il ne viendra pas. Donc, moi, je ne vais pas faire de funérailles, il n'y aura personne. Donc, moi, ce que j'ai dit à mes amis, bon, la femme, elle n'est pas trop d'accord. Elle dit, c'est pas à nous à s'occuper de ça. Mais ce que je voudrais, c'est qu'on mélange les cendres de Canel aux miennes. Et moi, ce que je voudrais, c'est qu'on répande mes cendres. Je ne veux pas être enterrée avec les humains. Vous voyez, ou dans un funérarium, dans les petites cases pour les humains. Les humains m'ont fait trop de mal. J'ai été abandonnée à la naissance. J'ai souffert d'abandon toute ma vie.
2: Oui.
1: Et donc, et les humains, j'ai toujours aidé, j'ai toujours donné, mais dès que moi j'ai besoin, il n'y avait plus personne, à part ces deux personnes là qui restent, malheureusement qui habitent loin. Et donc moi je veux pas être enterrée avec les humains, je veux même pas. Donc j'ai demandé à cette amie qui mélange les cendres de Canel avec les miennes et qu'on aille répandre ces cendres au jardin. Au cimetière, mais des animaux. Je veux qu'on répande mes cendres au jardin du souvenir des animaux. Vous voyez, je ne veux pas être mis au jardin des souvenirs des humains.
2: Alors, j'entends. J'entends que vous avez beaucoup pensé à votre propre mort, Anne-Dominique.
1: Bah, j'ai déjà appelé un cimetière, bon, pas de ma région, parce que je ne sais pas où il y en a un. Et j'ai demandé au monsieur un cimetière animalier. J'ai demandé si c'était possible. Et il dit, madame, non. Mais il dit, si c'est fait, il dit, qu'est-ce qu'il va le savoir?
2: Mais moi, ce que j'entends surtout, c'est que vous aimeriez que cette souffrance cesse. C'est une souffrance.
1: Ah oui, mais j'en peux plus.
2: C'est, quand je dis la souffrance, c'est de sentir le cœur de Canel battre. C'est ça qui vous fait mal. Mais ce qui est important surtout, c'est vous n'êtes pas seul. Vous n'êtes pas seul, Anne-Dominique, parce que en fait, nous avons eu un petit souci avec les SMS ce soir. Et là, ça y est, je les ai enfin récupérés. Je peux vous dire que nous avons beaucoup, beaucoup de témoignages pour vous. Il y a déjà 4 personnes qui ont appelé, merci Audrey, 4 personnes qui ont appelé au standard, qui ont laissé leur numéro de téléphone et qui aimeraient échanger avec vous. Donc ça, c'est important que vous l'entendiez. Christiane, qui est une fidèle auditrice.
1: Et avec son chat Malo.
2: Exactement, Malo. Oui. Elle vous embrasse très fort. Et elle est vraiment de tout cœur avec vous. Bernadette également, le vétérinaire, doit mettre en œuvre tous les moyens dont il dispose pour soigner un animal. Je serai Anne, je lui ferai un courrier. Il faut qu'elle se batte. Elle peut reprendre une bête aussi.
1: Mais il a très bien soigné jusqu'à présent, ouais. Mais c'est l'euthanasie que j'ai pas apprécié, que c'est moi qui ai dû faire son boulot, c'est-à-dire qu'il n'est pas venu avec son stéthoscope écouter l'arrêt de son cœur.
2: Oui.
1: Il l'a très bien soigné pendant 2 ans.
2: Oui, c'est ce que vous nous avez dit.
1: Elle a tenu jusqu'aux 18 ans, c'est bien grâce à lui. Franchement, il a soigné impeccablement, mais ce que j'ai pas admis, c'est la façon dont... C'est un vendredi, il y avait énormément de monde. Avant, il était itinérant, il est venu euthanasier ma perruche, il est venu euthanasier mon lapin. Mais que même la perruche, il a écouté que son stéthoscope, son cœur qui a s'arrêté, mais il était itinérant à l'époque. Maintenant, il s'est agrandi, il a une immense clinique avec phytothérapie, enfin tout ce que vous voulez, quoi. Il s'enrichit, tant mieux pour lui. Mais parce que Canet, il la connaît depuis, je sais pas, moi je vais dire 12 ans.
2: Mais 12 ans, oui, puisque...
1: 12 ans qu'il s'occupe de Canet.
2: Elle avait 19 ans.
1: Il s'occupait de mon lapin, il s'occupait de mes perruches, il s'occupait de...
2: Oui, donc vous connaissez.
1: Voilà, donc...
2: Vous connaissez, oui.
1: Je l'ai connu quand il est venu euthanasier le chien de ma voisine. Elle avait 80 ans, elle a pas de femme, et puis son chien avait 17 ans, et puis il est venu à minuit pour euthanasier Oliver, et puis j'étais là. J'étais avec ma petite mamie d'à côté. Elle est décédée aussi maintenant, paix à son âme. Mais... j'ai pas compris cette froideur, surtout qui sait que je suis malade, il sait que j'ai un cancer, puisqu'il m'avait dit une fois, quand Canel sera parti, vous pourrez vous soigner, ça m'avait pas plu. Il y a aussi des gens qui m'ont dit ça m'a pas plu. Mais bon, mais c'est tout le contraire qui va se passer, parce que là, normalement, lundi, je vais voir l'oncologue, enfin, même pas l'oncologue, la chirurgienne qui a été abjecte avec moi aussi également à ma visite post-opératoire. Elle a été ignoble avec moi. Ignoble. Donc lundi, ça dépend de quelle humeur je vais être. Sinon, je risque de pas être aimable du tout avec elle non plus. Mais ce que je sais, c'est que quand les cendres de Canel vont revenir dans la région ici, puisque là, c'est du côté de Cambrai, donc j'ai pas pu aller faire une petite cérémonie. Quand je vais devoir retourner à la clinique vétérinaire chercher l'urne, je sais qu'il y aura avec une carte de condoléance. Cette carte de condoléance, je vais la renvoyer avec un courrier.
2: Oui.
1: Mais enfin, il n'est pas là, puisque sa femme, elle doit accoucher au mois d'août, donc il ne sera pas là. Donc, parce que j'avais dit, si quand elle doit être euthanasiée, je veux que ce soit vous qui le fasse. Parce que elle est habituée avec vous, elle a confiance en vous, et voilà, quoi. Donc, il a toujours très, très bien soigné. Bon, j'ai toujours mis le prix aussi, parce que
2: Il n'y a pas que ça. Vous savez, j'étais en train de me dire qu'il la connaissait

0: Et
1: c'est par contre, mon interprétation. Le crématorium, là, bon, bah, j'ai expliqué le cas. Et elle me dit, bah, dis-moi, je demanderai à avoir un entretien avec lui pour lui parler. Mais si vous croyez qu'il va me donner un quart d'heure comme ça pour parler, je n'ai pas envie de payer une consultation, parce qu'il m'a quand même fait payer une consultation et une prise en charge d'un animal, chose qu'il n'a pas fait. Il n'a pas fait de consultation, il n'a rien fait. Bon, que je paye l'euthanasie, c'est un fait. Mais il m'a compté 78 euros pour une chose que moi j'ai faite. C'est moi qui constate le décès de ma chienne, c'est pas lui. Je m'en fous de l'argent. L'argent, ça m'est complètement égal. Ça m'est complètement égal. Ça m'a permis de soigner ma chienne, c'est tout. Moi, de moi, je m'en fous. Mais c'est... je sais pas. Je sais pas comment expliquer, donc...
0: Je comprends. Pour le moment, dans tous les cas, je vous ai entendu dire « j'aurais dû, j'aurais pu ». Moi, j'aimerais surtout que... En fait, il y a chez vous ce besoin de dire « j'aurais dû être parfaite, mais personne n'est parfait ». Personne, Anne-Dominique, vraiment.
1: Disons que la dernière nuit où j'ai dû descendre 4 fois et la porter 4 fois pour la remonter, la quatrième fois, j'étais à Bebrusque avec elle et j'ai laissé 2 heures dans la cour. J'ai dit « écoute, tu restes dehors, je ne peux plus supporter de t'entendre marcher et pleurer ». Et puis je l'ai retrouvée, elle était dans le coin de la cour, et puis elle pleurait. Et puis je m'en suis voulu. Et puis là, bah, après, bah, elle a pu marcher, elle tenait plus debout du tout. Et puis je me sens responsable, quoi. Je me sens responsable. Et je lui ai dit au vétérinaire, j'ai écouté, c'est de ma faute. Cette nuit, elle m'a réveillée 4 fois. Je l'ai portée 4 fois à 6 heures. Je l'ai remontée. À 6h30, elle m'a fait redescendre. Et j'étais tellement fatiguée, parce que ça faisait une semaine que je ne dormais pas. Je l'ai laissée dans la cour pendant 2 heures. Et je crois que c'est de ma faute, parce qu'après, ça a pu être comme avant. Et je l'ai pris ma bien. Non, madame, il a dit, c'est pas de votre faute. Non, il dit, c'est pas de votre faute.
0: Évidemment que c'était pas de votre faute.
1: Mais je me sens responsable de ça. Je me sens coupable de ça. Et je souffre. C'est vrai, c'était ma vie, là. Il me reste à l'embeau de cœur ensanglanté, et puis c'est tout. J'ai qu'une envie, c'est de partir. Ma vie, elle n'a plus de sens. Je ne fais rien, je suis en rond. Je n'arrive même plus à marcher tellement je prends des médicaments.
0: Anne-Dominique, vous savez, moi, ce que j'entends, c'est là, pour le moment, vous êtes épuisée. Vous ne dormez pas depuis plus d'une semaine, manifestement. Donc, vraiment, en plus, il y a un an seulement, vous vous battiez contre votre cancer. Donc là, c'est... comment vous dire ? Prenez le temps pour vous. Prenez le temps de vous reposer, surtout. Vraiment. Je comprends, mais quand je dis prenez le temps, c'est ne dormez quand... Le sommeil arrive, on oublie la partie hygiène de vie, il fait nuit, je dois dormir, il fait jour, je dois... Dormez dès que votre corps, écoutez votre corps, il doit certainement parler, vous dire que là, il est épuisé. Donc, faites ce que vous pouvez aujourd'hui. Moi, ce que je tiens vraiment à vous dire, c'est que vous n'êtes pas seul. Et ça, c'était aussi important parce qu'il y avait également cette grille de lecture où vous nous disiez, je me sens seule, je suis seule. Là, surtout... Quand on va se quitter toutes les deux, vous ne raccrocherez pas parce qu'il y a beaucoup de personnes qui souhaitent entrer en contact avec vous. Là, il y a encore un SMS qui est arrivé de Claudia qui dit « L'appel de Dominique est trop poignant, il faut lui tendre la main, elle peut me contacter » et elle a laissé son numéro de téléphone. Donc voilà, merci beaucoup Claudia. Marie-Jo, alors Marie-Jo, elle a envoyé également un SMS, mais je ne sais pas si c'est le bon moment ou pas, je vais le lire, hein, parce que bien évidemment, je lis tous les SMS qui arrivent. Un autre toutou pour vous consoler. Est-ce que vous vous sentez prête aujourd'hui, par rapport à ce que propose Marie-Jo ? Est-ce que vous vous sentez prête ? Oui.
1: J'y pense, mais c'est un peu tôt. C'est un peu tôt, mais je sais pas. De toute façon, je ne peux plus prendre un chien d'une taille comme Cannelle. Il faudrait un petit bichon, un petit truc comme ça, que je puisse porter dans mes bras. Alors... Parce que j'ai plus la force de... Mais bon, pour l'instant, je peux pas, parce que je tiens pas debout, je mange pas, je dors pas. Je vous dis,

0: 100 mètres de la plage, j'y suis plus allée depuis 2020.
1: Ah oui.
0: Donc, j'arrive pas, je conduis plus. Donc, je vous dis, là, il y a toutes les affaires dans le couloir qu'une dame de la SPA doit venir chercher. Je vais acheter un immense coussin pour Noël. Et puis, je passe tous les jours devant. Et puis, ça me rend malade, ça me donne envie de vomir. C'est,
1: ouais, oui. Bon, encore une fois, vraiment, prenez soin de vous, déjà. Prenez ce temps pour vous. Et puis, par rapport à un nouveau chien, vous avez commencé l'appel, en tout cas notre échange, en parlant de Virginie, les Beagles of Burgundy de Bourgogne.
0: Ça m'a choqué son message. Je sais pas son nom, hein, puis je préfère l'oublier son nom, mais c'était chiala, avec plein de fautes d'orthographe en plus. Elle s'achète à des chevals, vous voyez, ça m'a vraiment foutu en rage. Je ne sais pas écrire, et puis qu'on dénigre une race de chiens. C'est des chiens sur lesquels on fait des expériences en plus.
1: Ah oui, non, là, moi je parlais de Virginie, justement, que l'association, eh bien, vous pouvez très bien la contacter.
0: Ah oui, j'ai vu, oui, j'ai vu.
1: Puisque vous pensez à prendre peut-être un chien plus petit que Canel, un Beagles, quoique je ne sais pas, à la, justement.
0: Non, c'est déjà grand un Beagles. Hein, c'est...
1: Ouais.
0: Parce que là, je vous dis, j'ai plus de force sur mon bras.
1: Le bras droit.
0: J'arrive plus à... L'hormonothérapie, ça vous bouffe tout. Donne des douleurs musculaires, ça vous donne des nausées, vous êtes tout le temps fatigué. Je ne tiens pas sur mes jambes. Donc, l'autre fois, j'ai mis un mug de soupe dans le micro-ondes. En le sortant, ma main a lâché et puis j'ai tout fait tomber, quoi. J'ai tout cassé.
1: Ouais.
0: Et il y avait de la soupe partout par terre. Et puis, j'arrive même plus à faire mon ménage. J'arrive plus.
1: Mm-hmm.
0: J'arrive plus à passer un aspirateur. Comme je suis droitière, en plus, c'est trop lourd. J'arrive même plus à passer l'aspirateur. J'arrive plus à faire le ménage. J'arrive plus.
1: Est-ce que vous avez une aide, quelqu'un qui vous aide dans la journée?
0: Non, je suis pas l'âge, j'ai pas l'âge. Il faut 70 ans pour avoir une aide.
1: Et vous,
0: non, j'ai personne.
1: Quel âge avez-vous, Anne-Dominique? Vous nous appelez
0: 67
1: ans. 67, mm-hmm. Ouais, c'est ce que vous nous disiez tout à l'heure.
0: Ouais.
1: Bon, je...
0: Non, et puis là, je m'isole dans ma bulle et puis...
1: Eh bien, non.
0: J'arrive plus à parler aux gens. Quand je sortais, même quand Canel vivait encore, quand je la sortais, on voyait toujours les mêmes personnes, quoi. Mais à la fin, je les évitais. Puisque là, je vous dis, j'ai une voisine, là, ça fait depuis 15 jours qu'elle me dit plus bonjour, alors qu'elle, quand sa chienne, elle est morte, elle est bien venue me dire, j'ai pleuré, machin, elle est morte, elle est décédée, Inès. Et puis moi, je pleurais avec elle, quoi. Mais là, elle m'a vu passer tout à l'heure. J'arrivais plus à marcher avec mon caddie parce que j'avais plus d'eau. J'ai été chercher 4 bouteilles d'eau et puis j'ai dû aller à la pharmacie. Elle est vite rentrée dans son garage et puis elle a fait comme si elle m'a pas vue, quoi. Donc moi, j'ai fait pareil et puis c'est tout. Il y a personne qui me dit bonjour, il y a personne qui me dit. Et pourtant, j'habite ici depuis. Enfin, voilà, je vous dis, il y a beaucoup de nouveaux dans le quartier. Donc, mais bon, il y a quand même encore des anciens. Mais bon, personne ne vient me voyait avec Canel quand je partais parce que je fais des petits parcours. Et puis, je sais à peine marcher. Des fois, je vais me tenir aux barrières pour marcher parce que j'y arrivais plus. Canel me servait de canne, ça. Oui.
1: Ouais,
0: donc, les gens, j'arrive plus à leur parler de toute façon.
1: Eh bien, là, il y en a beaucoup. Donc, avant de se quitter, je vous lis le dernier SMS. Voici mon numéro pour que la dame qui a perdu Canel me contacte si elle souhaite. Je la comprends. Vanessa Alexandra, merci à elle. Elle a laissé son numéro de téléphone. Rick également, il vous invite à appeler toutes les personnes dont vous allez avoir les numéros de téléphone. Surtout, s'il vous plaît, ne raccrochez pas. Anne-Dominique, moi je suis toujours... j'en perds mes mots. Je suis certaine qu'un jour peut-être un autre animal trouvera sa place dans votre vie. Mais ce jour-là, ce ne sera certainement pas, souvenez-vous, pour remplacer Canel, mais ce sera aussi parce que vous aurez retrouvé un peu plus de force. Donc là, surtout, prenez soin de vous. Merci de nous avoir appelés. Vraiment. Et puis, gardez en tête que cette émission, elle vous a elle vous a montré ce soir. Vous pensiez être seule, eh bien non, il y a des dizaines de personnes qui vous attendent. Donc, vous avez tout mon soutien, je me permets de vous embrasser bien fort, un Dominique, et surtout, donnez-nous de vos nouvelles comme vous l'avez fait ce soir.
0: D'accord.
1: À bientôt.
0: Je vous remercie, Sana. Tu es gentillesse. Au revoir.
1: Au revoir.
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0: avons reçu un SMS de Bernadette par rapport à l'auxiliaire de vie, parce que Anne-Dominique nous disait qu'il fallait avoir 70 ans pour bénéficier d'une aide à domicile. Et Bernadette nous dit « Moi j'ai 64 ans et j'ai le droit à une auxiliaire de vie pour dépression. Il suffit d'appeler le conseil départemental. » Merci infiniment Bernadette. Cette émission à chaque fois est une source d'informations incroyables. Et d'ailleurs, avant d'accueillir Ava, je voulais vous dire un immense merci à vous tous. Vos messages, vos appels, vos mots de réconfort pour Anne-Dominique ont été nombreux ce soir et merci d'avoir été là. Merci pour votre humanité, c'est aussi ça la Libre Antenne. Bonsoir Ava.
1: Bonsoir.
0: Bienvenue à la Libre Antenne. Ava, mère malgré le TDI.
1: Oui.
0: Le TDI, on en parle, donc ce trouble. Je vous laisse expliquer ce qu'est le TDI.
1: Alors le TDI, c'est l'abréviation de trouble dissociatif de l'identité, dans mon cas. C'est un trouble qui se forme à cause de traumatismes répétés durant l'enfance, en général avant l'âge de 8-9 ans, et qui va causer un problème au niveau du cerveau, qui va avoir du mal à intégrer son identité. Et donc on va se retrouver avec des personnes tout simplement qui ont plusieurs identités distinctes et ces identités ont entre elles de l'amnésie. Il y a un gros problème dans le sens du soi, tout simplement.
0: Merci, c'est extrêmement bien expliqué, Ava. Je vous remercie infiniment. Je voulais demander, parce qu'en début de semaine, nous avons eu un couple incroyable qui était Alexandra et Oscar. Est-ce que vous les avez écoutés? Est-ce que vous avez entendu l'émission?
1: Brièvement, et aussi je connais les personnes. Donc
0: vous les connaissez? Ah d'accord. Bon, eh bien, en fait, je n'ai pas voulu entrer dans le détail du TDI parce que leur histoire d'amour, c'était surtout ça le message que je voulais qu'on entende. C'était malgré le handicap, l'épreuve ou l'étape, eh bien, l'amour peut triompher.
1: Totalement.
0: Et c'était surtout ça que je souhaitais mettre à l'honneur. Ce soir, c'est une mère courage, puisque c'est un terme que j'ai appris grâce à la Libre Antenne. Vous êtes maman, donc malgré le TDI, est-ce que vous nous voulez nous parler de vous, Ava?
1: Oui, globalement, je ne sais juste pas trop quoi dire exactement.
0: Alors, déjà, vous êtes maman depuis... Alors, quel âge avez-vous, si vous acceptez de nous dire quel âge vous avez, Ava?
1: Je ne le dis pas.
0: D'accord, très bien. Ça, je comprends parfaitement. Alors, ensuite, vous êtes mère depuis combien d'années?
1: 2024. J'ai un petit garçon
0: de 2 ans et demi. Le parcours, c'était une envie que vous aviez donc avec votre compagnon, ou est-ce que vous avez beaucoup beaucoup réfléchi avant d'avoir votre enfant? C'est le premier, hein?
1: Alors, enfin, oui,
0: pour le moment, c'est le seul
1: premier,
0: que voilà.
1: Oui, le seul pour le moment.
0: Pour le moment.
1: Le temps le saura à ce niveau-là. Mais alors, c'est un petit peu des deux, puisque avant tout, il y a eu toute une période avec le TDI qui est de mal-être, de douleur, de peine et de travail avec des spécialistes, des médecins pour arriver déjà à se stabiliser. Parce que avant de penser avoir une famille, un enfant, un amour, il faudrait déjà être capable de s'occuper de soi-même. Mmh. Et à partir de ce moment-là, tant que cette case n'était pas cochée, je n'envisageais même pas d'avoir la responsabilité d'un petit être qui dépend entièrement de moi et dont le développement dépend entièrement de moi, parce que je connais les conséquences des actes, je connais les conséquences de la négligence et d'autres maltraitances en général. Alors, Donc ça, c'était pas réglé, c'était déjà un gros non. Puis ça a commencé à aller mieux, j'ai commencé à me stabiliser, à avoir de moins en moins ces amnésies, de moins en moins de changements avec les autres identités. Et quand ça a vraiment commencé à aller mieux, où je pouvais me gérer, etc., bah, j'avais déjà petit bébé au creux de mon ventre.
0: Ah oui.
1: Donc il y a quand même juste eu la réflexion de est-ce que c'est bon, est-ce que j'en suis capable,
0: et la
1: réflexion de toutes les mamans, trouble ou pas, est-ce que je vais être une bonne maman? Une fois que je me suis dit que j'ai vu aussi que mon enfant serait 100% en sécurité, qu'il n'y avait aucun risque, et je dis bien aucun, j'ai continué et ça a donné un peu un magnifique petit garçon.
0: Et quand on a ce magnifique petit garçon, qu'est-ce qu'on ressent?
1: Quand j'ai accouché, donc j'ai accouché par césarienne en février 2024. Déjà, quand on le voit, c'est magique. Je pense que toutes les mamans qui nous écouteront sauront que c'est un instant qui reste dans la mémoire. Et après, quand on remonte en chambre, etc., c'est le regarder dans les yeux. Et quand on est une personne avec mon trouble, c'est se demander comment est-ce que certaines personnes, certains proches ont pu nous faire ça, parce qu'on est le bébé de quelqu'un, nous aussi, au début.
0: Oui. Et est-ce qu'il y a un moment où vous vous êtes dit, quand vous êtes remontée dans votre chambre, ça y est, je suis maman?
1: Je sais pas, je pense que j'ai pas réalisé. Je crois que pendant plusieurs jours, j'avais une peur intense de perdre mon bébé, que ça n'existe pas ce moment et qu'on me l'enlève. Une peur terrible qui prend vraiment dans les tripes et qui nous fait se poser et se dire waouh, est-ce que ce moment de bonheur, j'y ai vraiment le droit? Ou est-ce qu'à un moment, ça va s'arrêter? Et c'est terrible. Et en même temps, on essaye de profiter de chaque instant, de chaque mouvement, de chaque yeux ouverts, de chaque regard que nous lance notre petit bébé, quoi.
0: Oui, parce que justement, vous nous expliquiez la racine du TDI, c'est tous les traumatismes d'enfance, et donc ça développe des peurs. Donc est-ce qu'à cet instant-là, toutes les peurs que vous aviez portées pendant des années se sont un peu apaisées, ou au contraire, elles sont revenues encore plus fort?
1: Je pense ni l'un ni l'autre, parce que c'est plus dans le développement qu'on a peur de reproduire des schémas, etc. Mais à la fois, on a eu tout ce cheminement, tout. En fait, le problème souvent des personnes traumatisées, elles vont reproduire parce qu'elles n'ont pas compris que ce qui leur avait fait du mal fait du mal aussi. Moi, c'est le problème que j'avais avec un de mes parents, c'est que il nous expliquait à quel point ce que son parent à lui avait fait était terrible, comment il l'avait vécu et comment c'était horrible, mais derrière, il nous le refaisait subir.
0: Ouais, je comprends.
1: Donc, à partir du moment où on casse ce cycle, on a déjà un peu moins peur de le reproduire, puisqu'on sait que ça fait mal et on sait que il faut surtout pas le refaire parce que ça brise des vies, ça brise des personnes et c'est horrible à guérir, voire c'est impossible à guérir dans le cadre du trouble dissociatif identitaire. Ça reste un trouble qui est incurable. C'est une modification du cerveau qui est indélébile.
0: Oui. Donc, avec des altères. Ce sont les identités qu'on appelle alternatives.
1: C'est ça. C'est une contraction psychiatrique, donc c'est un terme utilisé par les psychiatres pour dire état alternatif de conscience.
0: Oui, c'est ça. Donc toutes les personnes qui cohabitent en fait chez une personne. Vous en avez combien, Ava?
1: On est environ 30 identités.
0: 30 identités.
1: Oui.
0: Est-ce que depuis l'arrivée de votre enfant, il y en a eu de nouveaux, ou est-ce que vous avez stabilisé à 30 depuis quelque temps déjà?
1: Alors, au début, quand on a eu notre enfant, il y a eu déjà beaucoup moins de changements. Donc, plus trop l'impression d'avoir le trouble, même si on sait qu'il est toujours un temps de arrière-plan avec les reviviscences traumatiques. Et après, ça a commencé à revenir, à se rendre compte des autres parts. Mais on reste stable autour de 30, c'est-à-dire que parfois, bah, il y a des, ce qu'on appelle des fusions. C'est un petit peu des micro-avancées, c'est-à-dire que il y a deux parts ou plus qui n'en deviennent qu'une, un peu comme si on mélangeait des couleurs, comme si on faisait du rouge et du jaune, ça devient du orange.
0: Tout à fait.
1: Et c'est toujours là, mais ça a fusionné, on dit. Et à la côté, bah, c'est pas forcément que le cerveau en a créé de nouvelles, c'est qu'on a pris conscience qu'il y en avait d'autres. Donc, c'est pour ça que je dis environ 30, parce que bah, ça se trouve... Je ne suis pas au courant, mais il y en a 70 autres que je ne connais pas. Juste, ben je ne peux pas savoir, je ne peux pas être omnisciente sur mon trouble, donc je peux me contenter que de dire ce que je connais.
0: Je comprends. Donc, si vous connaissez Alexandra, vous savez qu'elle en a 180.
1: Oui.
0: Ouais. Alors, aujourd'hui, concrètement, au quotidien, comment faites-vous, Ava, pour que votre fils grandisse dans un environnement rassurant?
1: Moi, c'est une grande question. C'est globalement, bah, j'ai son papa qui est dans sa vie, c'est-à-dire bah, qui s'occupe de lui, etc. Si moi, je commence à être un peu pas bien vis-à-vis de mon trouble, donc que je subis des moments de dissociation, c'est un petit peu des moments où j'ai la tête dans les étoiles, on va dire. C'est le cerveau qui se déconnecte un peu de la réalité.
0: Oui.
1: Bah,
0: ouais.
1: Son papa va prendre le relais. Si j'ai besoin d'une pause aussi, s'il m'arrive des choses, bah, son papa va être là pour me rassurer quand même. C'est un bon travail d'équipe, parce que bah, j'ai quand même cette chance, et j'aimerais le rappeler que bah, j'ai pas fait un bébé toute seule.
0: Oui. Ah bon?
1: Oui. Ah ben bah, après...
0: Il y a des personnes qui font des bébés
1: oui.
0: Enfin, toutes seules dans la symbolique, c'est-à-dire d'aller ailleurs... Avec
1: oui.
0: Voilà. Bon, on s'est compris.
1: Il y a la PMA aussi.
0: Exactement.
1: Et dans ce cas-là, bah, il a un papa, cet enfant, qui s'occupe beaucoup de lui et qui est là aussi pour, bah, pour qu'on s'épaule, que ce soit lui, moi, qu'importe les circonstances, parce que bah, c'est pas parce que son papa n'a pas de troubles qu'il n'a pas aussi des fois des moments de relâchement, surtout bah, que son papa a eu... On lui a diagnostiqué en novembre 2025 un cancer.
0: J'ai pas entendu.
1: Il dit en novembre 2025, le papa de mon fils a été diagnostiqué d'un cancer, donc ça a été assez compliqué sur ce point-là.
0: Et comment va-t-il ?
1: Là, actuellement, il est en rémission, donc on est dans les 6 premiers mois de la rémission.
0: Bon.
1: On attend de voir un petit peu ce que ça donne.
0: J'espère
1: qu'il n'y ait pas de récidive.
0: D'accord. Parce que justement, vous nous disiez que vous formiez une équipe. Quel rôle joue justement votre compagnon dans votre équilibre et dans celui de votre fils?
1: Bah, dans celui de notre fils, bah, il joue déjà le rôle d'un papa.
0: Tout simplement.
1: Voilà. Très bien. Tout ce qu'on lui demande, donc d'être là pour les soins, d'être là pour jouer, d'être là pour quand ça va pas, d'être là pour recadrer, et bah, être un papa pleinement, et pas juste être l'assistant de la maman.
0: Bien sûr.
1: Et à côté, bah, dans notre équilibre personnel, c'est que s'il a besoin, il peut compter sur moi. Si moi j'ai besoin, je sais que je peux compter sur lui. Et donc, bah, ça permet simplement d'être sain, et même de montrer des choses saines à notre enfant. Il n'aura pas, je l'espère, à grandir dans un environnement de conflit qui a un impact forcément. Après, évidemment, on ne blâme pas les personnes, enfin, les parents qui sont obligés de passer par ces phases-là. On essaye aussi d'épargner les enfants de tout ça et de ne pas se battre devant les enfants parce que ça peut marquer et ça peut engendrer des conséquences.
0: Alors déjà, deux grilles de lecture. La première, c'est que on peut être atteint d'un TDI et avoir une vie sentimentale tout à fait classique, normale. je relis au couple Alexandra Oscar. Donc, je suis très heureuse aussi pour vous, Ava, que vous ayez pu rencontrer quelqu'un qui vous accepte comme vous êtes. Et ça, c'est merveilleux. Deuxième grille de lecture, c'est le fait d'être mère, c'est extraordinaire aussi. Vous avez dépassé vos peurs qui étaient légitimes de se dire « je suis atteinte d'un TDI, est-ce que je peux le transmettre à mon enfant ?» Alors que pas du tout, puisque c'est extrêmement... Enfin voilà, c'est lié à ces traumatismes d'enfance. Vous avez dépassé cela. Je trouve ça extrêmement courageux aussi. Donc vraiment, merci pour les messages que vous nous transmettez ce soir. Et c'est, je trouve, une très grande force que de vous dire « je crois en la vie et je crois en moi ». Donc, par rapport aux auditeurs et aux auditrices qui soit sont en situation de TDI, ou alors connaissent des personnes ou hésitent, encore une fois, quel est le message que vous pourriez transmettre ?
1: Je pense que j'ai deux, trois messages à transmettre différents. Déjà, aux personnes qui ont un dispositif de l'identité, qu'elles soient au courant ou pas, parce que on est en France, la France est un pays très en retard sur le diagnostic de ce trouble, et donc qui laisse beaucoup de personnes en errance de diagnostic. Donc moi, je tiens à féliciter toutes les personnes qui ne le savent peut-être pas encore et qui vivent leur vie sans être conscients de tout ce qui leur arrive et qui arrivent à trouver cet équilibre aussi, à des personnes qui le découvriront jamais, même après la mort, ouais. Et qui auront bâti toute une vie en comprenant pas certains détails. Donc moi, c'est à toutes ces personnes-là aussi que je souhaite un immense courage. Même si elles se reconnaîtront peut-être pas dans mon discours. Et ensuite, le message que j'ai aux personnes TDI, c'est pas que aux personnes avec mon trouble, c'est à toutes les personnes handicapées en général, que ce soit des handicaps mentaux ou physiques, c'est que vous avez le droit d'avoir une famille, vous avez le droit d'être heureux, et il y a personne qui peut vous indiquer, vous obliger à suivre une voie qui ne vous donne pas envie. Et vous avez peut-être une différence, vous êtes unique. Et la seule manière de vivre votre vie, c'est comme vous l'entendez. Alors, tant que ce n'est personne en danger, tant que vous vous sentez bien, en sécurité et tout ce qu'il faut, faites comme vous l'entendez, parce que vous n'avez qu'une vie. Vous n'avez que celle qu'on vous a donnée, celle qu'on vous a obligée à vivre. Faites de votre mieux pour la faire comme vous la voulez.
0: Merci beaucoup, Ava. Merci infiniment. J'étais en train de vous écouter et en même temps de repenser à un SMS que je n'ai pas lu en direct hier d'une personne qui m'a écouté parler du film Odyssée que je suis allée voir hier et qui écrivait ce SMS qu'elle était incapable d'aller au cinéma parce qu'elle était atteinte de TDA. Donc de troubles du dysfonctionnement, TDAH, c'est ce que j'ai moi d'ailleurs.
1: De l'attention,
0: merci, avec hyperactivité. Et donc aller au cinéma, c'était vraiment une torture. Et en fait, vous avez dépassé cela. C'est-à-dire que oui, c'est là.
1: Je ne pense pas que je l'ai dépassé, je pense juste que j'ai eu la chance d'un côté d'avoir des soins, qui n'est pas du tout accessible pour tout le monde, et d'avoir des circonstances de vie qui m'ont favorisée. Donc d'avoir un conjoint qui m'a beaucoup écoutée, qui m'a beaucoup épaulée, d'avoir un logement, qui est une chance dans beaucoup de pays, parce que tout le monde n'a pas cette chance, d'avoir un minimum de moyens pour avoir un enfant, et d'avoir beaucoup travaillé en thérapie pour que ça aille mieux, de mieux en mieux. Donc à cette personne avec son TDAH, c'est peut-être pas maintenant qu'elle réussira, mais tout ce qu'on peut lui souhaiter, c'est qu'un jour elle y arrive et qu'il prendra le temps qu'il faudra.
0: C'est ça.
1: Et si ça n'arrive jamais, elle aura fait de son mieux et c'est déjà super.
0: C'est déjà énorme. Merci. Merci d'avoir pris le temps de venir témoigner ce soir. Merci infiniment. Vous êtes une femme, une compagne, une maman, et vous nous montrez à travers votre témoignage qu'avec effectivement de l'accompagnement, de la lucidité, beaucoup d'amour, bah, il est possible en tout cas de construire une vie qui vous ressemble à 20, qui vous ressemble vous. Donc merci de nous donner beaucoup d'espoir.
1: Merci beaucoup à vous. Si je pouvais ajouter un petit dernier mot par rapport à ça. Toute cette histoire donc de la découverte de mon trouble jusque mon accouchement, j'en ai fait un livre que devrait, j'espère, voir le jour ou du moins qui sera disponible en précommande mi-août à peu près. Et donc je peux juste encourager les auditeurs qui ont été intéressés par mon parcours à me suivre sur mes réseaux sociaux, là où ils auront la possibilité à mi-août de précommander ce livre s'il les intéresse uniquement. Et par la suite, ce projet abouti sera à la vente sur différentes plateformes
0: très
1: que
0: bien.
1: Je communique.
0: Bravo. Oui, on a besoin de ce type de témoignage. Quel merci infiniment de votre générosité, vraiment. Les réseaux sociaux, donc. Je regarde Audrey et Jade. Est-ce que nous avons elles sont occupées, mais bon, de savoir si effectivement pour Jade si nous avons la possibilité de mettre sur la page Facebook. Oui, super, merci. Elles sont formidables. Merci beaucoup Ava et à très vite. Prenez soin de vous et de votre famille.
1: Merci, bon courage à vous et une excellente soirée à tous les auditeurs de la Ligne Grand Est.

0: petit tourbillon.
1: C'était Sol et Lise avec Petite Gueule sur Europe 1. 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Bonsoir Amélie.
2: Bonsoir.
1: Bienvenue à la Libre Antenne.
2: Merci. Merci.
1: Alors, je tenais à dire aux auditeurs que si jamais ils souhaitent suivre Ava qui vient de témoigner, eh bien, merci Jade. Nous l'avons retrouvée sur les réseaux et son... en fait, vous pouvez la trouver au nom de Ava Psy. Comme psy de psychiatre, donc Avapsy, pour suivre cette maman courage TDI qui sort un livre bientôt. Amélie, ensemble, oui. Pour parler de votre parcours pour devenir mère, justement, et le handicap de votre fille.
2: Mm-hmm, tout à fait.
1: Quel âge avez-vous, Amélie?
2: Alors, j'ai 43 ans.
1: Oh, bon, jeune?
2: Oui, ah bah oui. Ça n'a que l'air, hein. La fatigue est là quand même.
1: Hein. C'est vrai, oui.
2: 40, oh oui, 40 ans arrivés, on commence à le sentir, hein, j'ose dire.
1: Bon, en tout cas, dans tous les cas, ça fait extrêmement plaisir de vous entendre. Audrey m'a dit, tu verras, elle est extrêmement solaire. Je confirme.
2: Même vraiment. À minuit, vous voyez, il n'y a pas d'heure.
1: Oui, oui. À quoi que je c'est Jade. Pardon, oui. Non, c'est Jade qui m'a dit, tu verras, elle est très solaire.
2: Oui,
1: pardon Jade, pardon. Donc, voilà. Elle m'a montré aussi des photos sur les réseaux, sur votre parcours. Et nous allons donc découvrir cela après le journal de Maëlle qui vient d'arriver au studio.
2: D'accord.
1: Donc, je sais que nous avons énormément de choses à nous dire et beaucoup de choses à entendre également sur votre parcours incroyable. J'espère que votre fille va bien.
2: Oui, actuellement elle va très bien, elle est très stabilisée.
1: Ouais. C'est Colline, hein,
2: voilà,
1: dont on va parler.
2: Bon. Oui.
1: À tout à l'heure.
2: À tout à l'heure, merci.
1: 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Tout de suite, le dernier flash. Maëlle Hassani. Bonsoir Maëlle.
3: Bonsoir Sana, bonsoir à tous. Des maisons en feu au Lèche Cap Ferré en Gironde. L'incendie qui s'est déclaré mercredi dans le nord du bassin d'Arcachon poursuit sa progression et menace désormais directement la commune touristique en pleine période estivale. 4800 hectares de végétation sont déjà partis en fumée. 800 pompiers mobilisés, l'un d'entre eux blessé après l'explosion d'une bouteille de gaz. Dans le département voisin des Landes, des renforts attendus dans la nuit entre Biscarrosse et Sanguinet, où un autre incendie a déjà détruit 1200 hectares, 5000 personnes évacuées. Le ministre de l'Intérieur, Laurent Nunez, rend hommage ce jeudi soir aux pompiers qui luttent sans relâche contre ces feux de forêt dans le sud de la France. Le Var n'est pas épargné, l'incendie de Pont-Eves n'est toujours pas fixé, 2700 hectares parcourus, même si les conditions météo s'améliorent cette nuit selon la préfecture. Un concert gratuit du chanteur franco-israélien Amir, prévu dimanche à Marseille, annulé pour raison de sécurité. Décision de la direction du centre commercial où devait avoir lieu la prestation après des appels au boycott lancés par des militants pro-palestiniens. Cette annulation intervient quelques jours seulement après l'interruption du set de la DJ Barbara Butch à Grenoble, perturbée là aussi par l'extrême gauche. L'artiste dépose plainte contre la France insoumise impliquée dans cet incident. La justice rappelle une vérité, le racisme anti-français existe et doit être combattu. Réaction du chef des députés LR Laurent Wauquiez après la requalification des poursuites visant les mises en cause dans l'affaire Thomas. La juge d'instruction retient la circonstance aggravante de racisme concernant le meurtre de l'adolescent à la sortie du bal de Crépol en novembre 2023. Information qu'Europe 1 vous révélait dès ce jeudi matin. Le doublement des franchises médicales envisagées par le gouvernement est une erreur monumentale qui va culpabiliser les malades. Réaction de France Asso Santé, la principale fédération de patients après l'annonce de la ministre de la Santé ce jeudi. Stéphanie Rist compte faire passer de 100 à 200 euros le plafond annuel des restes à charge pour les les consultations, les boîtes de médicaments ou encore les examens radiologiques. Le Koweït dénonce une nouvelle fois ce jeudi soir des attaques de missiles et de drones iraniens. La riposte de Téhéran aux frappes américaines se concentre toujours sur les pays du Golfe et le chef de l'ONU s'inquiète d'un embrasement généralisé au Moyen-Orient. La région est au bord de l'inimaginable, affirme Antonio Guterres. Des tensions qui font grimper les cours du pétrole, le baril de Brent repasse au-dessus de la barre des 100 dollars. 8 dauphins du Marineland d'Antibes transférés en toute sécurité dans un parc espagnol près de Malaga. Un déplacement pour répondre à l'urgence de la situation, selon le gouvernement, alors que les bassins du parc français, fermés depuis début 2025, présentent un risque de rupture. D'autres cétacés toujours présents sur la Côte d'Azur doivent rejoindre l'Espagne dans les prochains mois. Une nécessité pour garantir leur survie, estime la préfecture des Alpes-Maritimes. Et puis le deuxième épisode de la trilogie alpestre ce vendredi pour les coureurs du Tour de France. 19e étape entre Gap et l'Alpe d'Huez, 127 km au total, mais pas moins de 3500 mètres de dénivelé positif. Ce jeudi, c'est l'équatorien Richard Carapaz qui s'est offert la première épreuve dans les Alpes. Le Slovène Tadej Pogacar reste maillot jaune. Vous écoutez Europe 1, il est minuit 3 et on retrouve Sana Blanger pour la Libre Antenne jusqu'à 1h.
1: Merci beaucoup Maël. Je vous vois la semaine prochaine ?
3: Je serai là absolument le soir la semaine prochaine.
1: Tout à super, donc on sera ensemble.
3: Mais oui, c'est avec grand plaisir.
1: Bah, vous le savez, hein,
3: mais c'est toujours.
1: On s'aime bien tous les deux.
3: Mais oui, c'est toujours très heureux. Et puis, vous symbolisez un peu l'été pour les auditeurs comme
1: c'est
3: pour
1: vrai.
3: Moi, vous voyez,
1: ouais.
3: Bah, bien sûr, évidemment.
1: Ouais. Bon, bah, c'est gentil. Bon week-end.
3: C'est plutôt un compliment.
1: Oui,
3: bon week-end.
1: Oui, ça fait plaisir.
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1: Vous êtes sur Europe 1, merci d'être avec nous. Si vous nous rejoignez ou si tout simplement vous nous accompagnez depuis le début de cette soirée, la Libre Antenne continue jusqu'à 1h du matin. Le 01 80 20 39 21 est à votre disposition. Jade et Audrey sont à votre écoute. Vous pouvez également nous écrire par SMS en envoyant le mot « nuit » au 7 39 21, sur la page Facebook de la Libre Antenne également, par mail, à libreantenne@europe1.fr. Et si vous manquez un moment de cette émission, sachez qu'elle sera disponible dès demain en podcast sur le site d'europe1.fr et sur toutes les plateformes d'écoute. Nous nous retrouvons tout de suite avec Amélie. Mais oui, Amélie, merci, à tout de suite.
2: Je suis là.
1: Oui. Eh ben, ça tombe bien, je vous garde. Je regardais Lolo, je pensais que... Mais très bien. Amélie, merci de nous avoir... en tout cas, merci d'avoir patienté. Amélie, on va parler de vous, on va parler de votre parcours, on va parler notamment de Colline. Mm-hmm. Vous avez 3 enfants.
2: Exactement.
1: Et en fait, je vois que vous avez fait une FIV.
2: Oui.
1: Et c'est surprenant parce qu'on se dit, mais une FIV, à quel moment a-t-elle fait une FIV ? De qui parle-t-on ? Vous voulez bien nous parler de vous ?
2: Oui, bien sûr. Bah, donc on va remonter 13 ans en arrière. Du coup, j'ai rencontré mon amoureux du coup en 2013. De là, on a souhaité très rapidement un enfant. On a vu que ça ne fonctionnait pas. On a commencé à passer les tests, les examens. Et là, du coup, j'ai appris, moi, de mon côté, que j'étais stérile. Voilà. Donc, du coup, il n'y avait que la solution de fécondation in vitro
1: ouais.
2: Qui nous était proposée. On y a été, hein. hop, c'est parti. Et puis j'ai eu une chance inouïe, c'est que du coup, mon corps réagissait très bien. Du coup, j'ai quand même créé beaucoup d'ovocytes, donc ils ont pu quand même ponctionner en quantité importante. Et j'ai pu du coup avoir 4 embryons congelés. Donc, dont un frais. Donc, je répète, 3 embryons congelés et un frais qui m'a été, inséminé. Et voilà, donc l'embryon frais, c'est ma Céleste qui a 7 ans et demi.
1: Oui.
2: Et ensuite, les 3 autres ont été congelés. Voilà, et puis ensuite, du coup, en 2003, on a souhaité avoir un autre enfant. Donc, j'ai eu Colline, je vous expliquerai après. Donc, ça, c'est le premier embryon congelé qui a pris tout de suite. Ensuite, on a voulu avoir un autre enfant. Le 3e embryon congelé n'a pas pris. et le quatrième embryon congelé a pris tout de suite également et ça m'a donné ma troisième petite princesse. Donc une fécondation in vitro, mais super, l'idéal vraiment.
4: Oui, parce que on vous entend comme ça, vraiment. On se dit ça a l'air extrêmement simple, mais on le sait, le parcours d'une fécondation in vitro, c'est quand même, on peut le dire aussi, le parcours du combattant et surtout de la combattante.
2: Totalement, oui,
4: parce que déjà quand je peux imaginer quand le médecin vous annonce que vous êtes stérile. Qu'est-ce qui s'effondre à ce moment-là ?
2: C'est ça. Ben oui. Après, ça va. Ils m'ont proposé une solution tout de suite. En fait,
4: tout
2: j'ai pas
4: suite.
2: Pensé.
4: Voilà,
2: il y a eu la solution tout de suite. On s'est dit, mais il y a une solution. Donc, c'est parti. Moi, je pense qu'à la solution. Et puis, j'ai pas pensé à. Voilà, à ce pourquoi ils m'ont annoncé et en plus pourquoi. Donc c'est pareil, voilà, si ça peut aider beaucoup de personnes, j'apprends plusieurs années après que c'est à cause d'une MST que j'ai attrapée dans ma jeunesse.
4: D'accord.
2: Vous vous rendez compte?
4: Ah ouais,
2: voilà, donc j'apprends ça après, c'est un médecin qui me dit mais en fait c'est lié simplement à une MST que vous avez eue. Ça vous a bouché les trompes en fait, les trompes étaient plus le petit ligouigoui ne pouvait plus faire chemin jusqu'aux trompes à cause d'une MST. Donc c'est très culpabilisant. Mais voilà, comme je vous dis, la solution, une solution a été proposée et puis bah on a foncé tête baissée puis on y a été.
4: Ouais.
2: Et puis on a fait tout ce qu'il fallait. Bon, c'est contraignant, hein, parce que faire une heure de route tous les deux jours, hein, pour faire l'écho, les prises de sang, pour voir comment on stimule, pour tout vérifier, oui, c'était fatigant.
4: Mais ça a fonctionné,
2: voilà.
4: En tout cas.
2: Mais ça a fonctionné du premier coup, donc c'est ça qui est important. Donc, il ne faut jamais baisser les bras, c'est top.
4: Bon. Colline arrive.
2: Voilà, c'est ça, ma deuxième petite puce qui arrive le 27 septembre 2023. Et puis ben là, j'ai bien vu que je l'ai sentie. Elle était trop calme. En maternité, trop calme, elle pleurait pas. Et je l'ai senti que ça, il y avait quelque chose qui n'allait pas. Et puis ben de là, moi, en plus, je suis la reine pour faire des dépressions postpartum.
4: Ah oui.
2: Voilà, j'en avais fait une à Céleste. J'avais énormément souffert. Donc, Colline, je me suis dit, bon, je connais la chose, ça va peut-être pas me retomber dessus. On avait anticipé, tout était prêt. J'avais vu un psychologue. Et puis non, ça m'est retombé dessus, mais pas de la même manière. C'est que moi, en fait, j'ai senti que Colline, elle n'était pas normale et qu'il y avait quelque chose qui n'allait pas. Et ça s'est avéré assez rapidement parce que j'ai souhaité voir dès les 15 jours de vie de Colline une psychomotricienne parce que ses yeux ils suivaient pas Colline. Et effectivement ils m'ont dit oui, son regard ne suit pas.
4: C'est ça qui vous a alerté, Amélie ?
2: Oui, c'est
4: son regard.
2: Elle ne pleurait pas, le regard ne suivait pas. Donc je me suis dit ok, il y a un retard, il y a quelque chose. Je sentais de toute façon. Et puis,
4: l'intuition.
2: De toute façon, vous voyez, mais
4: l'intuition
2: c'est
4: totalement,
2: de maman.
4: Ouais.
2: C'est totalement. Hein. Et puis, j'étais pas bien, j'étais en dépression, mais alors méchante dépression. Et maintenant, je le comprends pourquoi.
4: Ouais.
2: Ah oui, mais je comprends pourquoi aussi parce que je sentais que c'était pas normal. C'est au fond de moi. Hein. C'est vraiment, je peux pas l'expliquer. Et du coup, bah, Colline est née le 27 septembre, et vous voyez, le 3 novembre, les premiers symptômes sont apparus. Colline a commencé à faire de l'épilepsie, donc un peu plus d'un mois de vie. Et là, je la vois lever les bras dans son parc. Oh là, je regarde mon conjoint, mais qu'est-ce qui se passe? Elle lève les bras, en plus, on était tard le soir, donc j'appelle le SAMU. Je reste pas comme ça. Ils me disent, écoutez, allez se ranger. Moi, je suis de Saumur, ils m'ont dit, il faut aller ranger. Donc là, je prépare les affaires, je pars avec mon petit bébé, voilà, de nuit, je fais la route. Et puis là, ils l'ont tout de suite pris en charge, ils ont bien vu, ils ont tout de suite reconnu que c'était une sorte d'épilepsie. Et puis après, il y a eu tous les examens, scanner, de fait, tout ça. Après, on a été pris en charge en service de neuropédiatrie.
4: Mmh.
2: Et puis ils ont fait tous les examens, ils ont commencé à mettre un traitement en place. Au début, ils parlaient vraiment que de l'épilepsie. Et puis elle était stabilisée. Bon, ils nous ont dit vous rentrez chez vous, elle est épileptique. Voilà.
4: Le diagnostic des médecins à ce moment-là, c'est de
2: dire
4: épileptique.
2: C'est ça.
4: D'accord.
2: Une épileptique de base, on ne cherche pas autre chose.
4: Ouais.
2: Et là, en fait, il s'est trouvé que l'épilepsie, comme on appelle une épilepsie pharmacorésistante, c'est qu'elle était trop dure, en fait. Voilà, malgré le traitement, en fait, ça a pris le dessus. Et donc là, bah, du coup, deux nouveaux hospitalisés. Et là, ils ont cherché plus. Et là, ils nous ont fait faire des examens. Tout de suite, ils en ont déduit que c'était lié à une maladie génétique. Il y avait forcément autre chose qui était liée.
4: Alors justement, Amélie.
2: Bon, oui.
4: J'ai oublié de vous demander si je pouvais vous poser plein de questions.
2: Bien sûr.
4: Vous avez senti, dès le départ, qu'il y avait quelque chose qui n'allait pas. Intuition de maman. Lorsque on vous a donné le diagnostic de épileptique, est-ce que là encore, l'intuition de mère vous fait dire « je sens qu'il y a encore autre chose, que ça n'est pas ça
2: » Que je me souvienne, parce que c'est...
4: Je vous pose cette question, parce que vraiment... Je pense beaucoup à une maman qui nous a appelés, Françoise, et qui nous expliquait comment est-ce qu'elle s'est battue pour son fils, et elle sentait que les diagnostics qu'on lui donnait n'étaient pas les bons. Et voilà, c'était non, elle sentait qu'il se passait quelque chose, Voilà. Donc vous, est-ce que, pareil, vous vous êtes dit, non, il y a autre chose?
2: Eh bien, écoutez, je vais dire non.
4: Oui.
2: Non, moi je me suis dit non, effectivement. Bon, on en reste à l'épilepsie. Ça peut. J'ai déjà tellement souffert de cette annonce. Je connaissais pas forcément le milieu médical, le monde du handicap, hein, parce que j'en ai pas du tout autour de moi. Donc, non, en fait, non, j'ai pas cherché plus loin. Vraiment, je leur ai fait confiance. Non, j'ai pas été chercher plus loin.
4: Donc, vous faites confiance.
2: Mais par contre, j'étais pas bien. Je faisais des crises d'angoisse. Moi, quand je n'ai jamais fait, j'étais vraiment pas bien. Hein, de savoir que mon bébé faisait de l'épilepsie. Non, je l'ai très mal vécu. Hein. Et... Donc non, je n'ai pas forcément cherché plus loin à ce moment-là.
4: D'accord.
2: Non, c'est vraiment, quand c'était de plus en plus, et là ils m'ont dit, vous revenez à l'hôpital, là c'est que il y a autre chose. Hein, et puis ce autre chose, du coup on y était fin novembre. Hein. Donc vous voyez, du 3 novembre, on y retournait vers le 26-27 novembre. Et puis là, nous on a fait des prises de sang en génétique. Ils se sont dit on va se laisser quelques semaines, le temps de chercher, parce que c'était parti à Lyon. Et puis elle m'avait appelé la semaine avant le 19 décembre. Elle m'a dit écoutez Madame Rousseau, on a trouvé, donc on vous convoque, vous venez. On a trouvé la maladie de Colline, le pourquoi. Et puis je m'en souviendrai encore, j'étais dans le couloir avec mon petit cosy, et puis je vois la neuropédiatre de Colline qui la suivait. Et elle me regarde. Moi, j'étais souriante et tout. Elle me regarde et elle me dit, j'espère que vous n'êtes pas toute seule. Et là, je me suis dit, c'est que là, il y a quelque chose. Pour qu'elle me dise, je ne suis pas toute seule. Donc, je fais, non, rassurez-vous, mon conjoint garde la voiture, il est avec moi. Donc,
4: mais
2: elle me dit, je suis rassurée.
4: Mais
2: tout de suite, là, j'ai appelé une amie. Je m'en souviens, j'ai appelé ma copine. J'ai dit, elle vient de me dire ça. Je fais, là, ça sent mauvais. Ça sent mauvais.
4: Je vous assure que... Là, parce que la télé est coupée, mais j'ai les deux mains, serrées contre ma poitrine. J'ai l'impression de revivre, je vous assure, j'ai l'impression d'être avec vous à cet hôpital quand on vous dit « est-ce que vous êtes seule ?»
2: Ça a été... Ça a été... Et puis après, on continue, et là, ils nous convoquent, on arrive dans une salle avec une table ronde, des chaises, et puis là, t'as le professeur, t'as la neuropède, t'as le médecin infirmière, une belle tablée. Ils nous invitent à nous asseoir. Ils demandent si on souhaite garder Colline ou pas. Je sais même plus ce que j'ai fait, si je l'ai donné à une infirmière ou pas. Enfin, bref. Et puis là, elle me dit, on a trouvé. Elle me dit le nom. Syndrome de Vaux, et puis je fais OK, et là elle me dit je vais vous le dire, elle fait Colline ne marchera pas, Colline ne parlera pas. Et là j'ai dit mais comment elle peut ne pas parler, elle commence à gazouiller. En fait elle l'a fait qu'une fois gazouiller, et j'ai une vidéo, heureusement que je l'ai pris en vidéo, parce qu'elle l'a fait qu'une fois. Et elle m'a dit peut-être qu'elle dira quelques mots, mais elle me fait j'ai peu d'espoir. Et là, la neuro s'est arrêtée là. Et moi, décomposée, je me suis mis à pleurer. Et là, le seul, en fait, je ne sais pas pourquoi j'ai pensé qu'à ça. Je lui ai dit, et l'espérance de vie. Dites-moi, est-ce qu'elle va mourir? Mais j'ai pensé à ça. Et elle m'a dit, elle est normale. À ce moment-là, elle m'a dit, l'espérance de vie est normale. Mais elle me dit quand même qu'un enfant dans un pays un peu plus précaire est décédé. Voilà. Et elle me dit quand même qu'elle sera plus fragile que les autres enfants, mais qu'elle ne peut pas dire d'espérance de vie. Donc là, ça a été, voilà, je vous dis, le pire jour de notre vie, hein, le coup de massue où tu pleures, tu regardes ton bébé, t'éclates en sanglots, tu te dis, mais là, de toute façon, ce jour-là, tu te dis, ta vie, elle est finie. Mais réellement, moi, j'ai ressenti ça.
4: Oui, c'est ce que vous avez ressenti.
2: Notre vie, elle est finie. Tu te dis, notre vie, elle est finie. Mais tu te dis ça, hein, c'est vraiment un choc, mais le pire des chocs de ma vie. Hein.
4: Sachant qu'en plus, vie, elle est finie. Sachant qu'en plus, vous étiez en postpartum.
2: En plus, j'avais accouché deux mois avant. Septembre, octobre, novembre, à peine trois mois avant. Donc oui, en plus. Donc, pas remis de tout ça, en plus, voilà. Donc, re-encaisser cette nouvelle-là, et puis c'est le 19 décembre. Hein, comme je disais à Jeanne, moi qui est fan de Noël, moi, Noël, c'est tout pour moi. Je fais mon sapin au mois d'octobre, hein, c'est pour vous dire.
4: Ouais, mais qu'est-ce qu'on fait après
2: là, ça a été...
4: Qu'est-ce que vous faites après quand vous quittez l'hôpital?
2: Je me souviens juste, j'étais dans une chambre que j'ai appelé toutes mes copines. Non, on était... T'es sonné, t'es abattu. T'es abattu. Et puis après, on est rentré, on a essayé de faire Noël comme on pouvait. Ça a été, je pouvais même pas me lever le matin. Je pouvais pas me lever malgré les. J'étais sous anxiolytique déjà à ce moment-là, pas encore antidépresseur. J'arrivais pas le matin, je pouvais plus. J'arrivais pas. Je le faisais, mais alors qu'est-ce que c'était dur. Je passais mes journées à pleurer. Normal, hein, le temps de l'acceptation, c'est normal. Hein. Et puis, Noël est passé, voilà, on a fait tant bien que mal comme on pouvait. Hein. Et puis, après, les hospitalisations se sont enchaînées au mois de janvier, parce que forcément, Colline, on a découvert tous ces symptômes. Et puis, il a fallu les prendre.

0: forcément, Colline, elle respire pas comme nous, hein, elle a dit.
1: Donc, elle ne respire pas comme nous. Elle n'émet pas de son.
0: Non, c'est l'hypotonie musculaire totale.
1: D'accord. Hein,
0: elle ne tient pas assise, elle tient pas sa tête. Elle peut bouger un peu les bras et les jambes, mais c'est tout. Il y a rien, il y a aucun tonus musculaire.
1: Et elle n'émet pas de son.
0: Bah, un petit peu quand elle pleure, elle fait des petits sons quand elle pleure, et puis il y a des petits bruits qui sortent de la bouche, mais rien de... Voilà, juste des petits bruits. Voilà. Donc forcément, le tonus fait que, bah, du coup, tout ce qui est respiratoire, hein,
1: oui.
0: Forcément, c'est beaucoup plus fragile. Hein, donc, j'ai eu beaucoup de chance, c'est que Colline arrive à bien tousser. Elle tousse bien, donc elle arrive à bien quand même... voilà, quand elle a des glaires, quand elle est enrhumée, elle arrive à se dégager. Donc, j'ai de la chance. Et donc voilà, février, mars passe également. Il a fallu lui mettre sa gastrostomie, parce que Colline, vous voyez, elle mange par le ventre, par un petit bouton, comme un petit bouton de brassard, hein, qu'on lui a mis au ventre. Et puis je la nourris par lait, par ici, par la gastrostomie. Donc voilà, il y a eu cette opération. Il y en a eu... J'arrive même plus tellement qu'il y a eu des choses. Et à l'hôpital, en mars, après cette opération, mais je suis choquée, elle a attrapé une infection qui est sur du matériel médical. Je leur ai demandé, mais dites-moi d'où elle l'a attrapé. Et ce jour-là, c'était le 24 mars, je m'en souviendrai encore, le jour de mon anniversaire. On était à la maison avec notre grande, on se relayait avec papa, parce que forcément, les hospitalisations, on se relayait hein, tous les 2-3 jours, chacun son tour, pour être un peu à la maison avec la grande et puis repartir.
1: Mmh.
0: Et là, le médecin m'appelle le 24 mars au matin. Elle me dit, écoutez, là, Colline, ça va pas, on a dû la transférer en réanimation, on l'intube. Et là, on s'est dit, mais qu'est-ce qui se passe? Et là, la seule chose que j'ai pensé, je fais, c'est pas grave, je fais rassurer moi, je fais, ça va aller. Le médecin m'a dit, je me prononce pas.
1: Oh,
0: je fais quoi? Mais je fais, mais qu'est-ce qui se passe? Et là, c'est mon conjoint qui est parti. En fait, je crois que mon corps, il voulait plus. Mon corps, il acceptait plus, il voulait plus. C'est pour vous dire, ça peut choquer hein, des personnes. C'est mon conjoint qui est parti. Moi, je suis passée quand même, je suis restée à la maison, j'ai passé ma journée avec ma grande et je lui avais promis d'aller à la fête foraine et on l'a fait. Vous voyez, j'ai passé ma journée avec ma grande et j'étais à la fête foraine alors que mon bébé était dans le coma. Mais je sais que papa était avec, mais en fait, moi, c'est... Je sais pas, c'était une euphorie. Je sais pas. Est-ce que j'avais compris? J'ai pas réagi en fait.
1: Quel est le lien, le moyen de communiquer que vous avez avec Colline?
0: Colline, j'en ai pas. Et là, j'en ai pas. Je vois un petit peu dans ses yeux, Colline, c'est pareil, elle est malvoyante. Hein, c'est bah, la neurologie fait que du coup, ses yeux sont en bonne santé, mais en fait, ça ne donne pas l'image. Le cerveau ne peut pas donner l'image correctement à ses yeux. Donc, elle voit peut-être... elle doit voir des formes, des contrastes, des choses. C'est sûr qu'elle voit, parce que quand j'arrive sur le côté, vous voyez, elle regarde. Donc, il se passe quelque chose. Mais le moyen, il n'y en a pas... Pas forcément. Après, elle pleure, elle sait s'exprimer. Hein, quand ça va pas, elle pleure.
1: Oui.
0: Et c'est tout. Je dirais, j'ai pas beaucoup d'autres choses. C'est moi qui la connais au fur et à mesure des années. Hein, forcément, elle pleure, il y a quelque chose. Ou bah, elle pleure pas, tout va bien.
1: Ouais.
0: Et puis bah, c'est, voilà quoi.
1: Qu'est-ce qu'elle vous apprend sur la vie en fait, Colline?
0: Oh là là, c'est. J'ai énormément évolué hein, depuis que j'ai appris sa maladie. Maintenant, je vis au jour le jour. Avant, je vivais. J'essaye hein, de vivre au jour le jour, mais de plus en plus de vivre au jour le jour. Et si vous saviez que tous les jours, je dis à mon conjoint, mais c'est rien. Mon conjoint, il se fait, vous savez, il se fait tout un pataquès de pas grand chose. Oh là là. Et je le regarde, mais il y a pire dans la vie, en fait.
1: Ben
0: je lui dis, comme ça lui fait du bien, ça le hop, il redescend tout de suite. J'ai fait, mais c'est rien par rapport à ce qu'on a vécu. Je fais, c'est rien. Je fais, il n'y a rien de grave en fait. Hein, je fais un problème d'argent, un problème de voiture, mais c'est rien. Et c'est, je veux le dire à tout le monde, c'est rien. Tant qu'on a la santé, le reste, ça s'arrange, tout s'arrange.
1: Alors, hein,
0: ça peut aider.
1: Bien sûr, et d'ailleurs, ça peut aider parce qu'on peut vous suivre. Vous avez créé une association.
0: Oui.
1: Qu'est-ce que c'est joli? Association Graines de
0: Association
1: Colline.
0: Association Graines de Colline, voilà, donc sur Facebook et sur Instagram, c'est Colline, un petit truc en moins. Sur Instagram.
1: Et non
0: un
1: pas
0: petit
1: le,
0: truc en moins, oui.
1: Et non pas le petit truc en plus.
0: Voilà, bah c'est pour ça que j'ai dit un petit truc en moins.

0: que vu que c'est de la protéine manquante sur le gène, le chromosome 16, donc voilà. C'est un petit truc en moins.
1: Aujourd'hui, qui est Colline, en fait? Si je vous demandais de me la présenter autrement que par sa maladie, vous me diriez quoi?
0: Oh, c'est ma princesse de 3 ans et que j'échangerais pour rien au monde. Parce que elle, ok, je sais que je la perdrai. S'il n'y a pas de traitement qui arrive miraculeux, oui, je la perdrai plus tôt que mes autres filles. Mais je suis ok, c'est ce que j'ai dit, je suis prête, je suis ok. Et c'est top ce que je vis, en fait, j'en apprends tellement sur moi-même. C'est dur, oui. Ah oui, c'est dur. Et encore, je cache pas que voilà, avec je suis sous traitement et heureusement, je suis heureuse avec le traitement que j'ai. C'est ok. Notre vie, elle est parfaite. Je suis heureuse comme je suis. Je le dis, hein, c'est fatigant, mais on est heureux. On est heureux comme on est. Et Colline, c'est mon petit bonheur. Je la bisouille toute la journée. J'adore. C'est top. Bon. Et je sais qu'elle est heureuse. Sa petite vie. Voilà. La courte vie qu'elle aura avec nous, c'est ok. Je sais qu'on me l'a envoyé, vous voyez, moi je suis très dans le destin. Et je sais qu'on me l'a envoyé parce que nous, avec mon conjoint, on est très soudés. Et il savait à qui il l'envoyait et qu'il s'en, voilà, que je m'en occuperais bien. Et c'est top.
1: Je ne vous cache pas que je suis très émue par...
0: Mais c'est une forme de résilience, tout le monde me le dit, et oui, il n'y a pas le choix de toute façon. À un moment, on apprend, et puis il faut devenir fort, et puis après, tout le monde n'est pas capable, hein, je le comprends. Ouais. Hein. Mais j'ai fait un travail sur moi, hein. J'ai une psychologue, j'ai tout ça, forcément. Parce que je suis comme tout le monde, je suis une maman. Hein. Là, j'ai vécu des jours où tous les jours, je pense au cercueil de ma fille. Il faut le dire aussi. Mm. Tous les jours, je pense à sa sépulture. Et là, j'ai dit, hop, psychologue, tu reviens me voir. Parce que là, j'ai les peurs qui reviennent. Et là, on réajuste un peu le traitement. Et puis, voilà, ces idées noires repartent. Mais c'est normal, hein, ça reste ma vie. C'est ok, j'accepte qu'elle parte. Mais c'est normal d'avoir peur et d'avoir ces idées tous les jours. Hein. Là, je les ai moins. Ça y est, je suis contente. mais oui, hein, la peur est là quand même. Hein.
1: Ouais, pardonnez-moi, hein, vraiment.
0: Oui, mais il n'y a pas de souci. C'est tellement...
1: Vous parlez de courage. Oui, bien sûr. Il y a beaucoup d'amour de part et d'autre. C'est certain. Oui. Donc, bon, qu'est-ce que je peux vous souhaiter à vous et à votre princesse?
0: Eh ben, écoutez, qu'elle ait la plus longue vie possible, la plus longue et la moins douloureuse possible. Et puis, voilà, que notre vie continue comme ça. Je ne demande rien de plus. On a tout ce qu'on veut, donc tout ce qu'on avait besoin. J'ai mes 3 princesses. C'était important que j'ai ma 3e fille, ça c'est pareil. Que je ne voulais pas m'arrêter à 2, parce que qu'est-ce que je pouvais culpabiliser si un jour je laissais ma grande toute seule, en fait. Vous voyez, en fille unique. Et ça, je ne l'acceptais pas. Donc voilà, j'ai eu ma 3e princesse et je remercie le destin, parce que qui aurait cru, je l'ai eu à 42 ans et je l'ai eu, elle est là, elle est en bonne santé, ma 3e aussi. Et c'est super. Donc je me dis, voyez, la roue, elle tourne. Ok, on a eu une tragédie, mais qui se transforme et que c'est ok. Maintenant, c'est là et c'est... La roue, elle tourne et le bonheur arrive.
1: Voilà. Bon, en tout cas, toute l'équipe vous embrasse. Que ce soit
0: également.
1: Audrey, Jade, que vous avez eu en ligne, et Laurent, notre réalisateur, et moi-même. Et donc, si certains souhaitent découvrir votre association Graines de Colline et soutenir vos actions, ils pourront la retrouver sur les réseaux sociaux et sur notre page Facebook de la Libre Antenne. Un grand merci, vraiment, de votre confiance.
0: Merci à vous.
1: Et prenez soin de vous.
0: Vraiment. Merci également. Bonne soirée.
1: Bonne soirée.
0: Merci à vous. Au revoir.

0: Quel témoignage. Merci encore à Amélie pour la confiance qu'elle nous a accordée ce soir. Je crois que nous sommes nombreux à avoir été profondément touchés par son histoire et par l'amour immense qu'elle porte à la petite colline. Nous avons d'ailleurs reçu un SMS au 739-21 de Bernadette qui nous dit « Ce témoignage est très émouvant. Amélie vit l'instant présent. Bravo. Je vous souhaite le meilleur. » Accueillons tout de suite Anthony. Bonsoir Anthony.
1: Bonsoir.
0: Sana.
1: Oui, Sana, pardon, excusez-moi. J'ai oublié le prénom. C'est assez compliqué pour moi de parler, parce que je n'ai pas l'habitude de parler comme ça.
0: Alors, pardonnez-moi, ça a coupé. Qu'est-ce que vous nous disiez, Anthony ?
1: Je disais, c'est assez compliqué pour moi de parler comme ça en public.
0: Ah. Pour quelle raison ?
1: Quelle raison ? Ça a toujours été la même raison, c'est que je suis timide.
0: Oui.
1: Et introverti.
0: Timide et introverti. Anthony...
1: Je pense. Ouais. Je pense.
0: Bon. Comment vous dire, Anthony ? J'ai le sentiment que vous êtes dans un état qui est plus que dans l'émotion, que dans le trac ou autre. Est-ce que je me trompe ?
1: Je suis beaucoup dans l'émotion. D'ailleurs, on m'a prêté un livre sur l'hypersensibilité ou...
0: Ouais.
1: Bref, j'ai tendance à, comme on dit, un mec ne doit pas pleurer, et j'ai tendance à pleurer.
0: Mais c'est...
1: Et de plus en plus.
0: Est-ce que c'est honteux de pleurer quand on est un homme ?
1: Depuis notre enfance... On nous a tout dit, t'es un mec, tu pleures pas.
0: Eh oui. Le cliché.
1: Mais bon, là, c'est... C'est trop fort.
0: Ouais. Pour quelle raison vous nous appelez ?
1: J'arrive pas à gérer. Anthony. Enfin, si, je le gère, mais bon, c'est... Des crises d'angoisse.
0: Ouais.
1: Ça dure, je sais pas, 30 secondes, 1 minute, 3 minutes, je sais pas. Et c'est assez embêtant. Mais bon, on sait. Je fais un écœur.
0: Bon, vous savez, Anthony, j'ai toujours pour habitude d'être extrêmement transparente.
1: Oui.
0: Vous nous appelez parce que vous avez des soucis d'alcool. Mais qui sont...
1: J'en ai eu, oui.
0: Oui. Vous en avez eu, mais qui sont liés à des traumatismes.
1: Je pense que c'est lié, oui.
0: À des agressions que vous avez subies suite à...
1: Aussi, oui.
0: Oui. Alors, en revanche, je sens que ce soir, c'est pas le bon moment. Donc, moi, ce que je vais vous proposer, Anthony, c'est qu'on se reparle un peu plus tôt dans la soirée. La semaine prochaine, mais là, ce soir, c'est peut-être pas le bon moment. Qu'est-ce que vous en pensez ?
1: Je pense que vous avez un peu tort.
0: D'accord. Alors, on se donne rendez-vous la semaine prochaine. Surtout, vous ne raccrochez pas. On reprendra rendez-vous soit lundi, soit mardi, et on vous prendra en début d'émission, de façon à ce que vous ayez la possibilité de pouvoir vous exprimer, parce que la Libre Antenne est votre émission, et qu'on peut peut-être vous accompagner à vous sentir un petit peu mieux. Bien évidemment, on ne peut pas vous guérir, mais en tout cas, c'est pour vous dire que vous n'êtes pas seul, et que vous avez le droit à la parole, comme tout le monde. Et donc, moi, je vous donne rendez-vous la semaine prochaine.
1: Ok.
0: D'accord. En attendant, prenez soin de vous.
1: Merci, vous aussi.

0: C'était Teddy Swims avec Mr. Know It All sur Europe 1. Accueillons tout de suite Adrien. Bonsoir Adrien.
1: Bonsoir Asana. Ça fait quand même au moins un an qu'on ne s'est pas parlé.
0: Déjà
1: pas, on s'était parlé le 5 août, je crois.
0: Le 5 août. Mais ouais, quelle mémoire, 2025. Adrien.
1: Bah, disons que j'ai une mémoire prodigieuse, comme vous disiez, hein. Mmh. Donc là, on va vers un déménagement de Chinon en mai 2027.
0: Alors Adrien, on va remettre dans le contexte.
1: Oui. Oui.
0: Donc je vous ai eu il y a un an.
1: Oui.
0: Et est-ce que vous voulez expliquer aux auditeurs qui vous découvrent qui êtes-vous et pour quelle raison est-ce que vous m'aviez appelé donc il y a un an, Adrien?
1: Ben, j'avais appelé parce que j'avais eu le sentiment de ne pas être très autonome. Et en fait, bon, après, je faisais une formation pour être autonome, mais c'est-à-dire que c'était un peu compliqué de lier du lien. Voilà.
0: On a des petits soucis de réseau. Donc, on n'entend pas très très bien.
1: Parce que là où je suis, dans la ville, c'est pas le meilleur réseau qu'il soit, hein, de France.
0: C'est pas foufou. Ok. On va voir comment est-ce que
1: résoudre ça.
0: Exactement. Mais là déjà. Ok, donc en fait c'était une question un souci d'autonomie. C'était une formation que vous souhaitiez faire, en tout cas qui vous intéressait, Adrien. Et c'était une formation de quoi?
1: Bah, c'est-à-dire apprendre à jouer, à gérer sa vie quotidienne.
0: Voilà.
1: Mais je me suis bien rendu compte que sur le plan vie privée et vie sociale, des fois il n'y avait pas. Je faisais pas assez confiance. Et en fait, des fois, la confiance, c'est quand même la base.
0: C'est la base de tout. Et la première confiance, c'est la confiance en soi.
1: Et c'est difficile.
0: Voilà. Et c'était de ça dont nous avions parlé.
1: Oui.
0: C'était déjà de prendre confiance en soi pour ensuite réussir à aller vers l'affirmation de soi.
1: Oui, ça c'était et puis on avait parlé de mon handicap et vous m'aviez parlé du cas de votre sœur.
0: Exactement, parce qu'en fait vous avez le même handicap,
1: oui.
0: À peu près, hein. C'était ça, voilà. Alors le même handicap, on va l'expliquer, c'est que en termes d'autonomie c'est compliqué parce que au niveau de vos membres. Enfin, est-ce que vous voulez... Je préfère que vous expliquiez par vous-même. Enfin, voilà, c'est mieux.
1: C'est une quadriplégie des membres inférieurs à prédominance gauche. Donc, c'est-à-dire pour la personne qui ne maîtrise pas le jargon médical, c'est une infirmité motrice cérébrale.
0: Exactement. Et qui était liée
1: Voilà.
0: Et qui était liée à votre... dès votre naissance, en fait?
1: Oui, c'est lié à une erreur médicale.
0: Voilà. Et c'est pour ça que j'avais parlé de ma sœur qui, elle, en fait, est née prématurée et, en fait, a les mêmes symptômes que vous. Donc, elle est.
1: Je suis née à 7 mois.
0: Voilà. Exactement. Exactement.
1: Avant terme. J'avais 1,8 kg. Et ce qui est le cas de beaucoup de prématurés, 1,4 kg, 1,8 kg.
0: Oui.
1: C'est les normes à l'époque. Ça me rend pas tout jeune non plus. Hein.
0: Quel est votre âge justement, Adrien?
1: Je vais avoir 37 ans en octobre 2026. Et ça, c'est surtout le temps qui passe. Et surtout l'histoire du travail et de la paternité. Travail aussi, parce que plus j'avance, plus j'ai l'impression de faire du surplace.
0: Bon, alors justement, il s'est passé maintenant une année Où en êtes-vous, Adrien, aujourd'hui, dans votre vie ?
1: Ben, disons que là, je vais l'an prochain déménager à Saint-Cyr-sur-Loire.
0: D'accord.
1: Et bon, après, sentimentalement, c'est un peu compliqué à expliquer.
0: Pour quelle raison ? C'est jamais compliqué à expliquer quand on...
1: C'est-à-dire que la relation dans laquelle je suis me satisfait pas complètement.
0: Ah.
1: Mais bon, après, je peux pas... Enfin, toute relation n'est, comment dire, c'est haut et c'est bas. Mais voilà. Et en fait, ce qui m'énerve, quelque part, c'est qu'on me voit uniquement sur le prisme du handicap, pas sur ce que je peux ou la capacité. On omet très souvent ma capacité de réflexion.
0: Ah ouais.
1: Et donc des fois il y a des gens qui me prennent de haut et j'aime pas trop ça. C'est ce que j'appelle ces genres de gens des mondains de salon. qui sont des gens qui en général sont les premiers à donner dans de la critique sur des situations qu'ils ne connaissent pas. Donc voilà. Et puis me faire des amis valides, c'est compliqué avec Chinon. Parce que bon,
0: sur Chinon, est-ce que c'est pour cette raison que vous déménagez ou qu'est-ce qu'il y a en fait?
1: C'est pour avoir un travail.
0: Ah, très bien.
1: Et ça c'est vrai que je stagne dans la recherche d'emploi.
0: Okay.
1: Et ça m'énerve un petit peu. J'ai l'impression souvent quand je fais des recherches d'emploi, ils disent oui, profil intéressant, mais ne correspond pas au poste. Donc en fait, on m'a toujours dit que mon master en lettres, j'étais trop diplômé pour le poste. Je trouve pas ça surdiplômant. Ok, si j'avais eu 4 doctorats, 5 masters, oui. Ça, moi, j'aurais considéré surdiplômant.
0: Alors, justement, Adrien, qu'est-ce que les gens ne voient pas chez vous et que vous aimeriez qu'ils voient davantage ?
1: Que je suis quelqu'un de très à l'écoute, de très attentionné et que je suis quelqu'un de fiable. D'ailleurs, je me suis posé la question si un de ces quatre, je n'irais pas faire des stages dans le milieu radiophonique, parce que souvent les gens, quand ils m'entendent chanter ou quand ils m'entendent prendre le micro, ils sont toujours assez étonnés de la maîtrise de la voix que j'ai. Parce que dans mon passé, j'ai fait quand même 7 ans de chorale.
0: Ouais. Il y a de l'éloquence aussi. Il y a beaucoup d'éloquence quand on vous écoute, Adrien.
1: Oui, mais c'est-à-dire que je ne parle pas pour... Je réfléchis à chaque terme parce que pour moi, la communication doit faire sens. Toujours.
0: Ah oui. Donc en fait, vous êtes un homme de lettres et... Oui. Et est-ce que vous avez la possibilité de vous présenter à des postes qui pourraient être comme professeur, instituteur ?
1: Oui. Et même pour
0: passer votre CAPES, par exemple ?
1: Oui, c'est-à-dire que oui. Après, j'aimerais aussi travailler dans tout ce qui est de faire une formation sur tout ce qui est dans votre domaine, parce que. Ce que vous ne savez pas, c'est que quand j'étais plus jeune, c'est grâce à la radio que j'ai appris, que j'ai fait toute ma culture musicale.
0: Mmh.
1: Et justement, c'est là où j'ai appris, quand j'étais très petit, à parler et à justement poser des choses. Et parce que je n'ai marché que à l'âge de 4 ans. Donc, pendant tout ce temps, il fallait bien un médium par lequel j'étais connecté au monde.
0: Je comprends. Ouais, je comprends. La radio.
1: Après, quand on était plus jeune, mon frère et moi, on s'amusait à faire des espèces d'émissions sur cassette.
0: En plus. Oui, donc il y a vraiment quelque chose à...
1: Il y a quand même
0: à développer, oui. Oui, tout à fait.
1: Après, je sais que Paris, c'est un peu loin. Parce que, au niveau accessibilité, c'est pas la ville la plus accessible. Mais bon.
0: Oh, bah si, en train. En train,
1: oui, mais, cette fois-ci. Non, mais c'est-à-dire que partir du moment où vous êtes sur Paris, si vous avez pas une condition physique à toute épreuve, parce que par exemple, moi j'ai jamais pris le métro de Paris. Non. Parce qu'en fait, j'ai toujours peur que le métro soit pas accessible, même si j'ai un ambulateur et tout.
0: Vous savez, Adrien, je vous écoute et je me disais, je ne sais pas si c'est le physique qu'il faut avoir pour être en région parisienne ou le mental plutôt pour supporter.
1: Je pense qu'il faut les deux.
0: Il faut les deux.
1: Il faut avoir un sacré caractère à la militaire pour survivre.
0: Alors ça, je ne sais pas parce que nous, il n'y a pas de formation.
1: Ouais. Mon arrière-grand-père était gendarme. Et je fais partie des rares handicapés qui ont fait la journée préparation à la défense.
0: Ah oui. Bravo. Alors j'entends une chérie. Donc depuis un an, il y a une chérie dans votre vie, Adrien.
1: C'est-à-dire que j'avais une chérie, mais bon, la relation, elle s'étiole un petit peu.
0: Elle s'étiole.
1: Elle s'étiole un petit peu et puis je sens que je m'éloigne. C'est surtout ça au niveau des comment dire au niveau ce que je de mes objectifs de vie. Souvent quand je parle d'autres amis, elle est un peu jalouse.
0: Mais vous qui communiquez, vous qui aimez les mots, vous qui aimez le sens.
1: Mais j'essaie de lui...
0: Qu'est-ce qui vous manque, là?
1: C'est-à-dire que ce qui me manque, c'est un soutien émotionnel et que la personne ait... on n'y pense pas souvent quand on se met en couple. C'est que les gens doivent partager à peu près les mêmes centres d'intérêt et les mêmes passions.
0: Ah oui.
1: Ou se soutenir mutuellement. Parce que, si vous voulez, moi, je vois aussi est-ce que je serai dans 40 ans, 50 ans, quand j'aurai 70 ans, 80 ans. Est-ce que j'aurai assez la force physique d'aider mon ex-compagne à vivre? Je pense que ce serait trop lourd pour moi à...
0: Vous avez parlé d'enfants aussi, de paternité. Est-ce que c'est un sujet que vous avez abordé avec elle?
1: J'ai essayé, mais c'est un sujet qui est difficile à aborder avec elle. Donc, vous savez, mon défunt grand-père paternel, il avait été père à 39 ans. Et en fait, moi, je sens que le temps passe. Et que je m'en voudrais si j'avais pas d'enfant.
0: Je vous entends, Adrien. Et en fait, j'ai le sentiment que vous avez davantage peur de faire souffrir que d'être aimé. Est-ce que je me trompe?
1: C'est-à-dire que quelque part, j'ai un peu peur des deux. Faire souffrir, parce que forcément... On fera souffrir une personne, et ça, j'aime pas trop. Et puis, je suis quelqu'un d'assez clair dans ce que je ressens. Et en fait, quand j'ai des soucis, j'ai l'impression d'être seul face à mes soucis.
0: Mmh.
1: Et de pas recevoir assez de soutien. Puis, vous savez, passer de Strasbourg, là où j'avais beaucoup de monde, à une région où je connais pratiquement personne, j'ai l'impression d'être un étranger de l'intérieur, entre guillemets, où j'ai sans cesse je suis sans cesse obligé de me refaire un cercle d'amis ou me refaire des connaissances.
0: Ben là, déjà, en plus, vous allez déménager.
1: Ouais.
0: Donc, là, oui, vous allez encore de. Vous allez peut-être vous renouveler de nouveau, Adrien.
1: Oui.
0: Est-ce que votre chérie, elle vous suit?
1: Non. Parce qu'en fait, et elle a peur que je m'éloigne géographiquement. Mais je pense que elle habite dans la Somme et moi j'habiterai dans l'Indre-et-Loire.
0: Donc après, ça veut dire quoi? Ça veut dire que votre histoire est.
1: Bah je ne sais pas quel mot justement employer. C'est un peu c'est une histoire assez complexe. Mais j'ai envie de dire que j'ai des questions, j'ai des doutes qui m'assaillent par rapport au moi que je veux être, dans le sens où j'ai l'impression de devoir cacher une partie de moi pour être accepté par certaines personnes, notamment ma proximité avec ma mère, notamment avec ma proximité avec mes parents, qui peut être gênante pour certaines personnes.
0: Mmh.
1: Et je pense que il ne faut pas, même si on est fils, même si je suis fils de divorcé, je pense qu'il ne faut pas renier la famille qui nous a construit. Personnellement, c'est notre socle, même si nos parents sont imparfaits, mais c'est nos parents.
0: Mmh. Mais personne n'est parfait. Hein.
1: Et en cela, une compagne devrait accepter les parents de l'autre personne, parce que sinon, un couple serait dysfonctionnel. Enfin, je ne sais pas ce que vous en pensez, vous, en tant que...
0: Bah moi, je vous écoute avec beaucoup, beaucoup, beaucoup d'attention et je pense à demain plutôt pour vous, à me dire que j'aimerais de nouveau que vous puissiez croire en vous, Adrien, sur toutes vos capacités. Vos capacités à faire, à aimer, à créer.
1: Oui, je sais, mais c'est pour ça que j'écris beaucoup en ce moment et j'essaie de laisser tous mes soucis de côté, mais c'est compliqué. C'est compliqué parce que...
0: Mais c'est la fin de l'émission.
1: Je vous remercie de m'avoir.
0: Ah non, j'étais pas en train de vous dire au revoir, mais effectivement, malheureusement, c'est trop court, c'est trop court. Ben, vous nous rappelez, Adrien ?
1: Oui, il n'y a pas de problème.
0: Oui, promis. Bon, en tout cas, je vous souhaite que ce nouveau départ vous apporte les rencontres, le soutien et la sérénité que vous recherchez. Parce que c'est ça le plus important.
1: Pour votre...
0: Là, ça coupe sans arrêt. Aïe, aïe, aïe. Bon, merci à toutes et à tous d'avoir partagé cette soirée avec nous. Merci pour vos appels, vos messages, votre confiance, vos émotions. C'est grâce à vous, que cette libre antenne existe soir après soir. Merci à toute l'équipe. Laurent part en vacances. Autant vous dire que mon cœur est brisé ce soir. Bon, on se retrouve très bientôt. Mon Lolo passe de bonnes vacances. Je vous souhaite également une excellente soirée. Merci à Jade, merci à Audrey. On se retrouve lundi dès 22h15 pour une nouvelle libre antenne sur Europe 1. D'ici là, portez-vous bien et douce nuit. 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
2: La réussite et le succès sont une longue patience. Il en va presque toujours ainsi. Et puis, de temps à autre, la bonne fortune se plaît à toucher un élu de ses doigts bienfaiteurs. On a dit et répété que la carrière de Mireille Mathieu était un conte de fées. Et c'est vrai. Du temps de Perrault, les bergères devenaient reines. Dans l'histoire qui nous occupe, la petite manutentionnaire va devenir en un temps record une vedette internationale. Mais commençons par le commencement. Il était une fois, en Avignon, une petite fille qui vint au monde en 1947. Elle n'était que le premier enfant d'une longue série, 14 en tout, qui allait composer la plus heureuse, la plus unie des familles, mais aussi l'une des plus pauvres.
3: Et nous étions les trois, parce que toutes les années, il y avait un petit frère ou une petite sœur qui arrivait. Et encore, on était très heureux parce qu'on avait une douche, parce qu'avant, on n'avait pas de douche, on n'avait pas de chauffage, et on se lavait à l'eau froide, et n'avait pas d'eau chaude non plus. Bien sûr, maintenant, ils ont une maison plus grande, il y a un jardin, et moi, je suis très heureuse de les voir heureux.
2: Oui, mais là, nous anticipons, car la bonne fée ne s'est pas encore manifestée.
4: Mes enfants, que puis-je faire pour vous? Quel cadeau souhaites-tu? Cette panoplie, peut-être.
5: Qu'est-ce qu'elle représente?
4: C'est la panoplie du petit prince charmant, avec tous les accessoires.
5: Oh, comme il est joli! Je peux l'emporter?
4: Bien sûr, il est à toi.

0: À 16 ans, Mireille entre dans une usine où elle est chargée de la passionnante responsabilité d'une machine à fabriquer des enveloppes. Mais déjà, elle ne pense qu'à chanter. Et elle chante. Elle chante pour ses parents, pour les voisins, pour ses camarades de travail.
1: Alors tout le monde me disait, je faisais les enveloppes. Mireille, oui monsieur, je chantais là, nettoyais les machines, je chantais comme ça.
0: À coup d'heure supplémentaire, elle arrive à s'offrir des cours de chant. Et un beau jour, elle annonce à ses parents qu'elle veut devenir chanteuse.
1: Oh, ils étaient très, très heureux que je chante. Mais comme je n'étais jamais partie de la maison, au début pour eux, c'était un petit peu... Pour eux, bon, il y avait une fille de moi à la maison. Puis après, ma tante est montée à Paris. Alors là, comme j'étais en famille, je n'étais pas toute seule parce que je n'aime pas vivre toute seule, j'ai peur. À toute petite, j'étais habituée avec mes frères et sœurs et la solitude me fait peur.
0: Elle se présente inlassablement dans tous les concours d'amateurs de la région. Sans grand succès d'abord, jusqu'au jour où, enfin, elle gagne haut la main l'épreuve qui a lieu tous les ans à Avignon. Les organisateurs du concours l'encouragent et la poussent à se présenter aux éliminatoires de Télédimanche.
1: Et un beau jour, j'ai reçu un télégramme de venir me présenter à Télédimanche. Et me voilà repartie, ma valise, tout ça, ma grande valise, j'avais rien du tout, tu sais, mais enfin, j'adore les grandes valises. Je présente ma chanson, et rejoignant ça que me parlait, j'avais très très peur, je disais oui, non, non, oui, j'avais tellement peur d'avoir le public, la caméra, je dis mon Dieu, mes parents me regardent, mes frères et sœurs, tout ça, j'avais très très peur.
2: C'est une charmante demoiselle qui arrive d'Avignon, elle s'appelle Mireille Mathieu. Mademoiselle, voulez-vous approcher, s'il vous plaît? Mademoiselle Mireille Mathieu, vous arrivez d'Avignon?
1: Oui, d'Avignon.
2: Vous êtes avignonnaise, je crois?
1: Oui, oui, je suis avignonnaise.
2: Qu'est-ce que vous faites dans la vie, Mireille Mathieu?
1: Mais je m'occupe de mes frères.
2: Vous occupez de vos frères et de vos soeurs, je crois que vous en avez beaucoup.
1: Oui, on est 13.
2: 13 à la maison. Et vous voyez que ce 13-là, eh bien, c'est un bon chiffre.
3: Mireille Mathieu, en se réveillant, elle chante. Toujours vous chantez?
1: Ah oui. J'aime tellement ça que vraiment, pour moi, chanter, c'est comme parler ou respirer.
3: Quand vous étiez toute petite, vous vouliez chanter?
1: Ah oui, je chantais toute petite à l'église, dans les écoles, partout. Et j'ai eu beaucoup de travail, il fallait que j'aide ma mère, mais enfin, je chantais toujours.
4: C'est peut-être une nouvelle Piaf. Voici 3 mois, elle était emportée hors d'Avignon, sa ville natale, par le tourbillon du succès. Et aujourd'hui, elle revient. Après l'accueil de la municipalité, une seule chose compte pour elle, revoir sa famille, ses 13 frères et sœurs, dans leur HLM de la Croix des Oiseaux.
5: Votre carrière exceptionnelle m'a souvent été racontée dans les journaux comme un conte de fées. Hein. C'est l'histoire d'une petite avignonnaise issue d'une famille modeste. Votre père était tailleur de pierre. Vous avez commencé à travailler à l'usine à 14 ans. Et puis, grâce à votre voix d'or, vous êtes devenue chanteuse, et pas n'importe quelle chanteuse, hein, la chanteuse française la plus populaire dans son pays et la plus connue dans le monde, avec un musée en URSS et des shows à la télévision américaine. À chaque fois, on insiste sur le côté rapide de votre ascension, fulgurant presque. Est-ce que on laisse entendre quand on dit que c'est un conte de fées que ça a été facile? Moi, j'ai l'impression que ça a été très dur.
6: Ça a été. Je crois que je suis arrivée au bon moment. C'est-à-dire que quand Johnny Stark, il avait d'autres artistes dont il s'occupait, il a laissé tomber tous ses autres artistes. Et donc, c'était la fin de l'époque du yéyé. Et je suis arrivée au bon moment. Et puis donc, il m'a tout appris. Et c'était un homme. Parfois, il me faisait pleurer parce qu'il était tellement exigeant.
7: Vous êtes l'affreux monsieur, le tyran.
1: C'est pas vrai.
7: C'est pas vrai,
1: Mireille. C'est pas vrai parce qu'on connaît pas Johnny. Tout le monde dit ça, mais c'est pas vrai.
7: C'est-à-dire, qu'est-ce qu'il vous a apporté, Johnny Stark?
1: Mais tout, parce que sans Johnny, j'en serais pas où j'en suis maintenant.
7: Vous avez quel âge, rappelez-le d'abord?
1: 20 ans.
7: 20 ans. Bon, est-ce que vous avez pensé, vous y avez pensé, à ce que vous ferez dans 5 ans ou dans 6 ans?
1: Après.
7: Chanter, Mireille.
1: Oui, toujours voyons. Chanter.
7: J'ai l'impression que vous vivez un petit peu quand même comme une pensionnaire. C'est-à-dire que. Par exemple, est-ce que vous connaissez les grands magasins?
1: Oui, je connais.
7: Vous y avez été souvent?
1: Pas souvent, non.
7: Bon, le cinéma?
1: Le cinéma, pas souvent aussi. Mais plus tard, je me rattraperai plus tard.
7: Mais enfin, c'est quand même un petit peu inquiétant parce que vous ne faites pas pratiquement un pas sans, disons, Johnny Stark ou sans votre tante. Vous êtes vraiment, vous avez des horaires très précis, très établis.
1: C'est comme ça qu'il faut faire ce métier. Autrement, on ne peut pas le faire. Autrement, si ce n'est pas réglé, si mettons, on sort le soir, d'abord, je n'aime pas sortir le soir. Moi, j'aime bien ça.
6: J'ai dû tout apprendre de A à Z, comment m'exprimer, comment me mouvoir sur scène, me filmer, me dire « regarde comment tu es » et me familiariser aussi quand j'ai enregistré mon premier disque, parce que moi, je chantais sans micro et sans casque. Et mon premier disque, qui était Mon Credo, avec un casque, j'arrivais difficilement à me familiariser la première fois.

0: Et alors moi, je suis assez épaté parce que je vous entendais tout à l'heure chanter à 20 cm de moi quand on faisait ce passage d'antenne. Et vous avez une puissance vocale qui est encore totalement là. Votre voix, elle ne vous a jamais lâché. Hein.
1: Je suis une personne très disciplinée qui travaille sa voix faisant mes vocalises, ma respiration. Et j'ai eu aussi la chance de travailler ma voix avec une très grande dame, Madame Jeanine Reiss. Alors, vous ne la connaissez peut-être pas, elle n'est plus de ce monde. C'était du domaine de l'art lyrique. Et je dois vous dire, travailler avec Maria Callas, Teresa Braganza, Placido Domingo, les plus grands. Et un jour, donc, je vais la voir. Et alors, évidemment, c'est un autre monde pour elle, les variétés. Je lui dis, Madame, je souhaiterais travailler avec vous. Oh, c'est pas possible. Je dis, si, madame, c'est possible, parce que je suis très pugnace, très têtue. Je dis, si, madame. Alors, elle m'a dit, mais qu'est-ce que vous allez m'a... Tout, je lui ai dit, madame. Alors, je lui ai expliqué que je savais la respiration, mais j'aime les beaux sons quand on chante. C'est un travail. Et alors, je lui ai dit, madame, quand l'après-midi, nous enregistrons des disques, les variétés, nous avons les premiers violons de l'Opéra de Paris. Qui, le soir, interprète Carmen. Donc, c'est deux choses différentes. Alors, je crois que ça fait tilt. Et nous avons travaillé, j'ai eu la chance de travailler avec cette grande dame qui était extraordinaire.

0: trouver le bon professeur de chant, c'est pas une chose facile. Pour pouvoir durer, c'est comme un sportif. Je considère mon métier comme un sportif.
1: Mais moi, j'aurais été presque jusqu'à dire, est-ce que ça n'était pas plus dur qu'à l'usine? Parce que vous dormiez 4 heures par nuit à cette époque-là. Vous
0: étiez 116? Non, pas 4 heures. Non,
1: légende,
0: non, pas 4 heures. Parce que pour ma voix, c'est une chose vitale. J'ai besoin de dormir 9-10 heures de sommeil. Mais c'était tous les jours, 24 heures sur 24. Même maintenant, quand j'apprends une chose, c'est 24 heures, je travaille sans prompteur, quelle que soit la langue, ou même en français, quand je rentre en studio, j'ai pas de prompteur, je sais mon texte par cœur. Quand je trouve que c'est d'avoir un prompteur, c'est quelque part enlever des sentiments et tricher avec le public. Vous pouvez pas chanter une chanson d'amour et avoir un prompteur en chantant la chanson d'amour. Vous adressez à quelqu'un qui est là devant, qui a payé, ou celui qui est en haut qui a payé. C'est très important. Donc j'ai la chance, grâce à ma maman qui m'écoute, maman je t'embrasse, d'avoir une très bonne mémoire, mais de la travailler. De toute manière, on n'a rien sans le travail.

0: Il m'apprend encore beaucoup de choses. Mais il n'enlève pas mon naturel, ni rien, il n'enlève rien. Au contraire, il me donne que de bons conseils. Tu comprends ce que je veux dire?
1: Est-ce qu'on peut rester soi-même quand on a des cours de danse, des cours d'anglais, des cours de diction?
0: Ben oui, moi je pense qu'il faut rester soi-même. C'est en dedans, au cœur, qu'il faut rester soi-même.
1: Et tu arrives à rester toi-même?
0: J'essaie pas de rester moi-même. Si je suis moi-même, je reste moi-même. C'est pas de dire, bon, il faut essayer de rester soi-même. Si je suis moi-même, je suis moi-même, je ne changerai pas.
1: Il n'y a jamais des moments où tu en as marre?
0: Marre, non. Non. Quelquefois, on est un peu découragé parce qu'il faut vraiment travailler, s'accrocher. Mais non. Comme je suis une batailleuse, je veux.
2: Si ça ne marchait pas un jour.
0: Ça me ferait vraiment de peine si je pouvais plus chanter. Vraiment, pour moi, ce serait quelque chose. Je préfère pas y penser.
2: Les auditeurs ne l'ont pas vu, vous avez touché une chaise. Vous touchiez du bois?
0: Oui.
2: Vous êtes très superstitieuse?
0: Oui.
2: Hier soir, au dîner qu'offrait Johnny Stark pour son anniversaire, il a failli écarter une dame, une journaliste qui était habillée en vert. C'est à cause de la superstition aussi?
0: Oui, oui.
2: Quelles sont les choses qui sont interdites pour vous, qu'il ne faut pas faire?
0: Oh ben moi, c'est passer sous une échelle, casser les glaces.
2: Casser les glaces, et hier soir, vous avez cassé énormément de coupes de champagne.
0: Oui, le vert blanc, ça porte bonheur.
2: Ça porte bonheur, c'est très important pour vous?
0: Ah oui, vraiment. Mais j'étais toujours comme ça. Oh, les couleurs, c'est le vert, bien sûr. C'est pas que je l'aime pas, mais c'est... La superstition, oui.
2: Mais pourquoi c'est interdit? Pourquoi ça se fait pas?
0: C'est pas. On dit que ça porte malheur.
2: Vous avez peur du malheur, évidemment.
0: Oui.
2: Et vous retouchez du bois. Vous souffrez, vous avez le visage qui se crispe.
1: Pourquoi tu as peur?
0: J'ai peur de parler. Parce que, bien sûr, j'ai pas eu la chance, comme des jeunes filles de mon âge, d'aller à l'école, d'aller beaucoup à l'école. Et j'ai très très peur de parler parce que je fais beaucoup de fautes de français. Alors j'ai le trac, c'est pour ça que j'aime pas parler du tout.
1: Lorsque tu étais à Avignon, comment est-ce que tu voyais la vie de chanteuse?
0: Mais tu vois, pour moi c'était merveilleux, enfin un conte de fées. Pour moi c'est un conte de fées toujours.
3: On m'a toujours dit qu'en chantant avec son cœur, on faisait chanter le monde, et je crois bien

0: J'étais nulle à l'école. En plus, je suis dyslexique, alors c'est extrêmement compliqué. Ouais. J'aimais pas trop l'école, mais enfin, si tous les enfants nous écoutent, il faut travailler à l'école.
1: Hein.
0: C'est important. Et je, toute petite, chantais à l'église pour les baptêmes. Et
1: très, très jeune. J'ai vu la première fois que vous avez chanté, vous aviez, en public, hein, je veux dire, la première fois que vous avez chanté, vous aviez 4 ans. C'était à la messe de minuit,
0: c'est ça ? Oui, à la messe de minuit en Provence. On m'a demandé de chanter. Mon papa m'avait appris une chanson, Patois. Oui.

0: J'ai entendu beaucoup de gens le dire. Vous avez pris un peu la place d'Édith Piaf. Une jeune Édith Piaf, vous avez un peu chanté dans son timbre de voix.
1: Je n'aime pas Édith Mathieu. Je n'aime pas Édith Mathieu.
0: Oui, sincèrement, vous n'avez pas piqué une colère le jour où vous avez entendu ça?
2: Non, non, pas du tout. Non. Je trouve que c'est amusant.
0: Alors pourquoi fait-il ce rapprochement? C'est méchant quand même de faire ce rapprochement entre Édith Piaf et Mireille Mathieu pour faire Édith Mathieu.
2: Ça le fait rire, mais moi aussi.
0: S'il fait cette plaisanterie, c'est qu'il y a des gens en France qui ne vous aiment pas et qui doivent penser ça.
2: Je vais vous dire, vous savez, il n'y a qu'une Madame Piaf au monde et il n'y en aura toujours qu'une. Moi, je suis Mireille Mathieu.

0: Ed Sullivan qui vous appelle The Little Edith Piaf, la petite Piaf. Est-ce que vous considérez d'ailleurs que votre succès, Mireille Mathieu, vous le devez en partie à Edith Piaf?
1: Je pense que si ça a contribué à me faire connaître, ouais, tout à
0: au
1: fait.
0: Début, en tout cas,
1: et c'est pour ça qu'après, j'ai voulu, à ma façon, la remercier en enregistrant, pour lui rendre hommage, un double vinyle et double CD pour rendre hommage à Madame Piaf. Parce que c'est vrai que tout a commencé par ses chansons, c'est sûr.
0: C'est vrai qu'il y a une filiation entre vous. Je parlais même de votre manière de chanter tout à l'heure, et cette façon de rouler un peu comme ça, elle est, votre vibrato puissant. Forcément, elle vous a influencé.

0: Qu'est-ce que ça a changé pour vous, le succès de Mireille, dans votre vie de tous les jours?
1: Vous savez, il ne faut pas faire la grosse tête, il ne faut pas tout de suite se... Hein. On est très fiers de notre Mireille.
0: Si jamais un jour Mireille n'était plus ce qu'elle est aujourd'hui, ça serait une très grosse déception pour vous?
1: Pour moi, je dirais, sûrement, là, vous me posez une question là, un peu délicate, là. Sûrement, ça me ferait la peine, mais le plus que ça fera la peine, ce sera Mireille. Hein. Mireille, c'est sa vie. Franchement, c'est sa vie.
2: Alors, il faut que tu me fasses un serment. Même si on t'offre un jour un cœur qui fait de la musique, qui est en or et que tu peux laver, jure-moi que tu ne te laisseras pas tenter et que tu garderas le tien.
3: Je te le jure, j'aurais trop peur de ne plus me reconnaître.
2: C'est ça, Mireille. C'est cela le plus grand danger. C'est que nous finissions par nous perdre sans sortir de nous-mêmes. C'est qu'on nous fasse accepter l'échange standard de nos sentiments, de notre enthousiasme, de nos souvenirs.
4: Le succès, à un moment, vous vous retrouvez face, toute seule face à ce succès, et face à ce que vous allez commencer à incarner, que vous n'allez plus cesser d'incarner par la suite. Ça tourne la tête, non, quand même?
5: Non. Alors, quand on est face à Johnny Starr, vous ne pouvez pas avoir la tête qui vous tourne. C'est pas possible. C'est impossible. Et heureusement, je n'ai jamais eu la grosse tête. Et je suis plutôt à dire non, ça ne va pas du tout. Je vais refaire. Non, je suis très, très exigeante. Pas du tout.
4: Très critique vis-à-vis de vous-même?
5: Oui, très. Très. Au contraire, autrement, alors là, si on n'est pas critique, on n'avance pas, on recule.
4: Mais alors que pour quelqu'un qui a enregistré, je le disais tout à l'heure, 38 albums en studio, mais 80 albums, il y a 80
5: j'en
4: albums.
5: J'en ai fait tellement, j'en ai fait beaucoup, il y en a même, je ne me souviens même plus, parce que j'en ai fait énormément.
4: Voilà, mais est-ce qu'il doit y avoir des tas de chansons que vous regrettez d'avoir enregistrées? Si vous êtes si critique, vous dites, bah, ça, j'aurais jamais dû le faire.
5: Je peux, par exemple, mon credo, je la chante sur scène pas de la même façon, c'est normal. La voix, il n'y a plus de maturité, c'est différent, les émotions de l'époque ne sont plus les mêmes maintenant, c'est normal. Chaque chanson, vous savez, non, comme la chanson, je ne regrette rien, on peut toujours améliorer, c'est normal. Mais non, peut-être que j'ai fait des erreurs, certainement.
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7: Johnny Starr disait que vous étiez un jeune fruit, mais qu'il fallait vous pardonner vos petites erreurs, que vous étiez encore un fruit vert. C'est donc que vous allez mûrir et que vous allez évoluer. Est-ce que vous savez dans quel sens?
8: Je ne sais pas, mais enfin, si Johnny le dit, c'est qu'il me guide et il a raison. Je fais du réaliste moderne, voilà.
7: C'est quand même de la bonne vieille chanson française traditionnelle.
8: C'est de la chanson, mais moderne dans... Je chante des chansons dans l'époque de 1966.
7: Vous n'avez pas envie de chanter du rythme qui irait plus à votre âge, peut-être? Ça ne va pas avec votre caractère?
8: Non. Non, mais je crois qu'il y a des jeunes qui aiment vraiment la chanson, qui aime la chanson et qui trouve ça beau, je crois.
4: Le choix des chansons qui étaient faits avec vous, pour vous, vous allez nous le dire, par Johnny Starr, qu'est-ce que par moment vous avez dit, tiens, ça, j'aurais bien aimé le chanter, mais je peux pas, parce que je suis Mireille Mathieu, mon public ne comprendrait pas ou ne me suivrait pas. Est-ce que ces questions-là se posaient? Est-ce que vous en avez souffert parfois?
5: Non, c'était surtout trouver des bonnes chansons. Et ça, pour moi, ça a été difficile. Parce qu'on faisait parvenir des milliers de chansons. J'avais beaucoup d'écoutes, mais j'avais peu de chansons que je trouvais à mon goût. Le choix était extrêmement difficile.
4: À quoi vous reconnaissiez une bonne chanson pour Mireille Mathieu? Comme Frank Sinatra reconnaissait, savait reconnaître une bonne chanson pour Sinatra.
5: Je crois que c'est Jean Gabin qui disait, pour un bon film, il faut
4: une bonne histoire.
5: Mais la même chose, je crois, pour la chanson et la musique. C'est pas évident. Moi, personnellement, quand je rencontre des auteurs ou des compositeurs, puisque je suis qu'interprète,

0: Et la rentrée, c'est très important pour vous. Vous faites l'Olympia.
1: Ah oui, c'est vrai, l'Olympia.
0: Ça va bien se passer?
1: J'espère.
0: Et vous retouchez du bois.
1: Dieu sera avec moi.

0: voix de Dieu, parce que vous êtes très croyante, oui. Mireille Mathieu. Partout où vous donnez des concerts, avant de chanter, il faut que vous alliez absolument dans une église.
1: Oui, toujours. Toujours je vais, avant d'aller au théâtre, je vais dans une église. S'il n'y a pas trop de monde,
0: vous chantez.
1: Je chante une chanson, Panis Angelicus, le pain de l'ange. Et puis bon, après je vais au théâtre, je salue tout le monde, alors si c'est l'étranger, en français, dans la langue du pays. Mmh. Et puis après, j'ai ma maquilleuse qui commence à me maquiller, mes musiciens arrivent, et je fais mes vocalises, et on commence à répéter.
0: Après, c'est parti.

0: Vous avez souvent parlé, hein, bien sûr, de votre foi. Elle est intacte ?
1: Oh oui, oui. Et ce qui est merveilleux, quel que soit le pays, je vais toujours dans une église. Quand j'étais en Turquie, j'avais demandé d'aller à deux églises, puisque je me suis produite à Istanbul, Ankara. Et j'ai toujours respecté toutes les religions. Et je suis allée dans une église arménienne, prier, toute petite, elle était minuscule, hein. Vraiment, il faut savoir qu'il y avait une église, mais peu importe pour moi. Et puis Ankara, c'était la chancellerie de l'ancienne ambassade de France.
0: Et quand vous dites que vous priez pour qui ?
1: Pour les gens que j'aime, qui m'aident à me produire, à chanter. Mais Panis Angelicus, c'est tellement sublime. Pour moi, c'est comme une répétition, en fin de compte.
2: Et j'ai vu que vous aviez rencontré deux papes, c'est ça, Jean-Paul
1: oui,
2: II et François.
1: Oui, j'ai eu l'honneur de rencontrer le pape Jean-Paul II et le pape François.
2: Et Léon
1: Alors,
2: XIV,
1: c'est deux personnalités différentes, hein.
2: Ouais. Léon XIV, vous avez demandé un entretien déjà ou pas encore ?
1: Non, j'ai rien demandé.
2: J'ai
1: trouvé ça super le 8 juin quand on a vu la fumée immédiate. On n'a pas trop attendu de voir Léon XIV arriver. Et on a senti sur la place Saint-Pierre une joie extraordinaire de savoir, on ne sait pas la religion des personnes, mais c'était une joie. Moi, j'ai ressenti beaucoup d'émotions. Et le pape était là à réciter je vous salue d'abord. Puis il a dit que la paix soit sur le monde.
2: Paix
1: soit sur le monde. Ah, c'est important de chanter la paix en son

0: font une dernière prière.
1: Mireille, qui est comme tous les artistes français, encore sous le choc de cette nouvelle, de la disparition de Tino, car Tino, tous les artistes le connaissaient, bien sûr, et l'aimaient.
2: Oui, bien sûr. Excusez-moi, je suis très, très, très émue, parce qu'en plus, j'étais très amie avec Tino, puis Lily et Laurent. Je dois dire qu'ils ont été admirables tous les deux. Et je viens de quitter Lily. Et c'est évidemment, je peux dire que Tino nous a quittés, il nous a pas quittés parce qu'il est toujours présent avec nous. Il voudrait pas qu'on soit triste. Alors, je ne sais que dire.
1: On lui dit au revoir et on l'écoutera toujours parce que les disques de Tino tourneront toujours pendant encore des années sur les platines.
2: C'est vrai.
1: Des émissions de radio.
2: Il nous a pas quittés.
0: N'oublie pas mon petit soulier.
2: Le Père Noël, j'étais si bien près de toi.
3: Mais nous ne nous quittons pas, puisque grâce à toi, les hommes m'ont retrouvé. Je te promets que chaque année, dans la nuit du 24 au 25 décembre, je te ferai une petite visite personnelle.
2: Oh oui, tu passeras par la cheminée.
3: Bien sûr, par où veux-tu que je passe? Et toi, que me promets-tu en échange?
2: Même lorsque des cheveux blancs auront remplacé mes cheveux noirs, même lorsque le poids des années aura creusé mon visage, je te promets de toujours croire, Père Noël. Petit bonhomme.

0: Mireille Mathieu qui vous parle. Je suis ravie de pouvoir vous parler parce que je sais que je compte sur vous, sur votre générosité. 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Écoutez, je sais que vous allez être formidable, que beaucoup de gens, grâce à vous, vont passer à Noël, des fêtes de Noël extraordinaire. Je vous remercie infiniment. Si vous le permettez, je vous embrasse tous très très fort. Merci et bravo.
1: Lorsque vous avez commencé à chanter, il y a 60 ans, que vous avez rencontré, c'était le fameux jeu Télé-Dimanche.
2: Oui, Télé-Dimanche.
1: Le jeu de la chance.
2: Le jeu de la chance.
1: Alors, à l'époque, et les plus jeunes ne s'en rendent pas compte, contrairement à ce qu'on pense, les gens étaient peut-être plus stars qu'ils ne sont aujourd'hui, parce qu'il y avait une ou deux chaînes de télévision, donc la France entière.
2: Oui, il y avait moins de chaînes. Hein. Et c'est le public qui appelait en direct. C'était une émission de sport, où on disait, on souhaite que telle personne... un chanteur amateur, dont il y avait 5 chanteurs amateurs, puisse revenir le dimanche après, ce qui a été mon cas.
3: Philippe Bouvard, puisque aujourd'hui c'est une grande journée, c'est l'union des ondes RTL Europe numéro 1, ce qui serait très sympathique, c'est qu'à l'occasion de cette journée, on essaie de lancer une nouvelle chanteuse dans une nouvelle chanson.
4: Ça serait très beau.
3: Ça serait chouette, non?
4: Mais vous pensez qu'il y a des chanteuses qui attendent encore leur chance?
3: Oui, moi j'en connais une personnellement. Je crois que vous en avez entendu parler parce qu'on m'a dit que vous aviez reçu un disque d'elle.
4: C'est une petite.
3: Oui, oui, une petite.
4: 50, un 52.
3: Oui, attendez.
4: Non, c'est pas possible.
3: Attendez, non, attendez.
4: Mais non, c'est pas possible.
3: Pourquoi?
4: Non. D'abord, je sais pas, elle a 14 ou 15 frères et sœurs.
3: Et alors?
4: Mais non, on va nourrir au nez, mon vieux.
3: Mais non, attendez, je cherche le nom. Ah, voilà, Mireille Mathieu.
1: Qu'est-ce qu'ils vous disent une fois qu'ils sont dans la loge et qu'ils saluent cette carrière quand même qui est tellement invraisemblable?
2: Si ça vient de ma part, ça peut paraître prétentieux, alors c'est un peu difficile à dire. Enfin, le public était content et c'est ça qui était le principal pour moi, de fêter mes 60 ans à l'Olympia, car c'est un écrin, l'Olympia. C'est connu dans le monde entier. Et quand on chante, on sent bien le public. On sent qui vous aime. Et même quand on chante, c'est merveilleux. À l'Olympia, j'avais tous les pays du monde. J'avais le premier ministre chinois. Il y avait des personnes allemandes, l'Iran. Il y avait toute la Scandinavie, Norvège, Suède.
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0: Haben kein Geld.
1: Haben kein Geld. Doch ihnen gehört die schönste Stadt der ganzen Welt.
0: Bon, mais ça, ça va très bien. Alors, attention au kein. Hein.
1: Kein.
0: Et pas kein.
1: D'accord.
0: Bon, alors, on va pour l'anglais maintenant.
1: D'accord. You, I live for you.
0: Oui.
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0: Oui, I've ever known. Très légèrement levé. Hein. I've ever known.
1: I've ever known.
2: Un pot-pourri de chansons étrangères que je chanterai également en province, parce que souvent j'entends, oh ben, on va rôder en province, et je trouve que ça a une connotation quelque part péjorative. Donc pour moi, c'est la même chose, je chanterai la même chose à l'Olympia et en province, dans la France profonde.
3: Quelle est la place de la France dans votre carrière? Parce qu'on a le sentiment d'entendre plus souvent parler de vous quand vous chantez à l'étranger que quand vous chantez chez nous.
2: Vous savez, quel que soit le pays où je vais, je suis française et fière, je chante en français, je suis une chanteuse française. Mais c'est vrai que je dois vous dire que de me produire chez moi en France, je la trouille, parce qu'on dit que nul n'est prophète dans son pays et qu'on m'attend, et que je suis très exigeante et j'espère que je vais être à la hauteur.
3: Dans votre loge à l'Olympia, comme j'imagine dans tous les concerts que vous donnez, il y a la photo de Johnny Stark?
2: Il y a trois choses. Il y a la photo de ma famille, de celle de mon papa et de Johnny Stark, et puis aussi celle du Saint-Père.
3: Dans Paris Match récemment, vous avez eu avec une nouvelle coupe de cheveux. Alors là, on est à la radio, on ne vous voit pas, mais vous avez retrouvé votre célèbre frange. Pourquoi? Est-ce que c'est définitivement le look qui vous va le mieux, ou est-ce que vous la gardez parce que c'est devenu votre marque de fabrique?
2: Moi, je ne cherche pas à dire si c'est ma marque de fabrique ou quoi. C'est de me sentir bien si je suis moi. C'est important pour moi.
3: Pendant toute cette interview, Mireille Mathieu, vous avez gardé les poings fermés.
2: Oui.
3: Pourquoi?
2: Parce que je tiens dans la main une vierge, si vous voulez tout savoir.
3: Toujours?
2: Oh, elle est très souvent avec moi, oui. Elle me protège, certainement.
4: Répétons-le, ce qui est admirable chez la petite fille d'Avignon, c'est que, devenue vedette mondiale, pas un instant elle n'a perdu la tête. Pas un instant non plus cette tête ne s'est enflée. Rien d'apprêté en elle, rien de fabriqué. Et c'est avec la plus grande franchise qu'elle évoque ses naïvetés et ses maladresses.
5: Ah, une fois, Johnny m'a emmené à... C'était au Teuil ou Longchamp, aux courses, pour voir comment c'était. Et avant d'entrer, je crois que les chevaux ou les jockeys doivent se peser. Et moi qui ne savais pas du tout, j'arrive. Je croyais que avant d'entrer, il fallait se peser nous aussi. Mais vous? Alors moi, je me mets. Et Johnny s'est mis à rire et m'a dit, mais c'est pas ça, il ne faut pas qu'il fasse ça. Je croyais que chaque personne... Voilà.
4: Oui, ça c'est ce qu'il y a de charmant chez Mireille, c'est qu'elle a gardé cette simplicité extraordinaire qui lui fait évoquer les maladresses de ses débuts avec une touchante naïveté. Mais revenons à ses chansons, écoutons-la dans un de ses plus grands succès.
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0: Je suis à vos ordres, monsieur.
1: Ah, si j'étais homme à me contenter de n'importe quelle créature rencontrée au hasard. Je la voudrais charmante. Et fine. Et puis pas grande. Pas trop grande. Avec des yeux très beaux. Existe-t-elle?
0: On s'arrête là. Et comme formule de politesse, vous l'embrassez?
1: Ah, moi je veux bien.
0: Moi aussi.
2: Messieurs, quelle surprise! Je ne vous attendais pas. Sinon, je me serais habillée. Qu'est-ce que je

0: nous emballons pas. D'abord, je suis épuisée. Et puis, j'ai très peu de temps à vous consacrer. Alors, quelles sont vos questions?
1: Ça me surprend, ça me fait rire même. Je vous jure que c'est pas vrai.
2: Ça vous tente pas?
1: Non, pas du tout.
2: Pourquoi?
1: Parce que je pense que j'ai bien le temps. Et d'abord, la chanson et le mariage après.
3: Le premier invité de Serge Lama était Mireille Mathieu, une jeune chanteuse dont Serge vient tout juste de faire la connaissance.
4: Mais je la connais un petit peu, depuis 15 jours à peu près, c'est-à-dire qu'on a fait une émission de télévision ensemble,
0: oui.
4: On a fait un duo la semaine dernière ensemble, et nous avons passé une soirée ensuite ensemble, ce qui ne m'était jamais arrivé avec Mireille. Et j'ai découvert personnellement une Mireille dans la soirée que je ne connaissais pas et avec qui, je vous disais d'ailleurs tout à l'heure, j'aimerais bien avoir des rapports plus... Non, plus souvent, je veux dire. J'aimerais que l'on se voit plus souvent.
0: Il va me faire rougir, hein.
5: Bravo, c'est drôle, c'est très drôle.
6: Aujourd'hui, Mireille Mathieu.
5: Ça, c'est du bon souvenir.
7: Le soleil se couche sur Manhattan. Le ciel est tout rouge. La statue de la liberté, rénovée et clinquante pour son 100e anniversaire, se détache toute noire à l'horizon. Sur l'île du gouverneur se pressent les personnalités qui ont payé chacune 5 000 $, 35 000 francs, pour assister au spectacle. Un orchestre et des chœurs chantent l'hymne à la liberté. Le show est réglé à la seconde. Ensuite, c'est Mireille Mathieu et Andy Williams qui chantent à leur tour la liberté.
8: Together they will sing a musical tribute to the vision and the ideals that made the Statue of Liberty possible. Please welcome Mireille Mathieu and Andy Williams.

0: Mireille Mathieu, chevalier de la Légion d'honneur. La chanteuse a été décorée à l'Élysée par Jacques Chirac, qui a retracé la carrière exceptionnelle de la petite fille d'Avignon. Et pour l'occasion, toute la famille est montée à Paris. Reportage Pascal Berthelot.
1: Bras dessous avec le président de la République. Mireille Mathieu, petit bout de femme habillée tout en noir, n'aurait voulu pour rien au monde rater ce moment magique au palais de l'Élysée. Et elle tenait particulièrement à faire connaître sa famille et ses amis à Jacques Chirac.
2: Bonjour,
3: ma petite maman.
2: Ça fait plaisir de vous voir.
3: Je connais l'ambassadeur. Ma sœur Matiti fait le tour du monde avec moi.
1: Avant de lui épingler la rosette, le président a salué une grande artiste et un symbole de la chanson française, un hommage qui va droit au cœur de l'intéressé.
3: C'est un grand honneur que l'on nous fait, évidemment, personnellement, ça me touche énormément. C'est vrai que modestement, une artiste représente son pays quand on fait le tour du monde, cette communion qu'il y a, l'osmose entre le public et moi-même.
1: Assise au milieu de la foule un peu perdue, la maman de Mireille savoure l'instant et se rappelle qu'enfant déjà, la future star chantait tout le temps.
4: Ah, tout le temps, à l'église, à l'école. Ah oui, à l'école maternelle.
1: Est-ce que vous pensiez que votre fille un jour aurait la Légion d'honneur?
4: Ah non, j'ai 14 enfants, mais jamais. Je suis venue spécialement à Avignon pour ça, d'être à l'Élysée, ça me fait quelque chose.
1: Et ce soir, la maman de Mireille est très fière, sa fille est chevalier de la Légion d'honneur.
5: Quand même, j'ai la chance de faire un métier que j'aime, qui est gratifiant, qui m'apporte une immense joie. Je côtoie des personnes de couches sociales différentes. Je suis très privilégiée et je savoure tout ça. C'est de savourer. Je le savoure comme un gâteau, comme un, vraiment, c'est, je vois un parfum que je respire.
6: Mireille Mathieu, de retour aujourd'hui avec un double album cinéma. 40 chansons, des musiques de films et une artiste littéralement intemporelle.
7: Et je me suis posé la question, les amis, peut-on simultanément avoir 24 ans et être fan absolu de Mireille Mathieu? La réponse est oui, et je vous présente Anthony, né en 1995. Et le plus étonnant, c'est qu'il n'a pas découvert Mireille Mathieu dans la discothèque familiale, non. C'est sur Internet qu'il a écouté ses premiers titres et qu'il s'est mis à l'appeler Mireille tout court.
8: Je me promenais sur YouTube tout simplement. Et un jour, je tombe sur une chanson de Mireille et je commence à en mettre une autre, puis une autre, puis une autre. Et je commence à chercher un peu sur Internet les albums, les disques, etc. Mon entourage au départ, trouve ça un peu étonnant. Mireille, pour un jeune, c'est pas courant. Mais au fur et à mesure, tout le monde s'est mis pas apprécié au même stade que moi, mais a commencé à apprécier Mireille. Mireille, elle triche pas quand elle chante, donc je pense que c'est ça en fait.
6: Elle triche pas, Mireille. La chanson, c'est évidemment la chanson du Magicien d'Oz.
7: Absolument, Over the Rainbow, par-delà l'arc-en-ciel. Et c'est vrai qu'on a l'impression qu'elle vit presque dans un monde parallèle. Mireille Mathieu, immense communauté sur les réseaux, un peu partout dans le monde. Elle est toujours là en 2019 et je me suis dit, tiens, si on lui passait un coup de fil. Bonjour Mireille Mathieu.
9: Bonjour Jean-Philippe.
7: Comment allez-vous?
9: Très bien.
7: 54 ans de carrière, 75 albums studio. Est-ce que vous avez conscience, Mireille Mathieu, d'être un peu un ovni dans le ciel de la chanson française?
9: Vous savez, alors, j'ai la chance de vivre ma passion et je ne pense pas du tout à ça. Beethoven disait « Chante ton clocher et tu feras chanter le monde ». Voilà ce qui est important, c'est d'être soi-même, de rester soi-même. J'ai eu la chance de rencontrer de grands auteurs comme Francis Lai, Michel Legrand, Ennio Morricone, Maurice Jarre, et de pouvoir partager ce que l'on aime avec le public qui vient vous voir, qui partage vos joies et vos peines. Alors maintenant, avec les réseaux sociaux, quand on leur parle, ils veulent tout savoir de vous. Ils rentrent un peu dans votre vie. Alors je suis une personne plutôt un peu introvertie, c'est peut-être un peu paradoxal, mais c'est une histoire d'amour, en fin de compte. C'est une grande histoire d'amour avec le public.

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2: Nous disions l'autre jour que l'argent est un tabou en France et effectivement l'argent est un sujet incontournable qui fait partie des problèmes centraux qu'un couple va rencontrer parce qu'il cristallise des représentations liées notamment à notre éducation et qui sont souvent très différentes chez chacun d'entre nous. Si l'un le perçoit comme une sécurité en cas de coup dur et l'autre comme un moyen d'afficher un statut social, peut-être les manières de l'utiliser seront forcément très différentes. L'argent est probablement un des sujets qu'il faudrait aborder le plus franchement du monde, sans honte, dès le début, en exprimant ses craintes et ses attentes, et puis aussi les rôles que l'on imagine jouer dans la relation. On tombe amoureux, on commence cette relation, on pense que les problèmes viendront avec la belle-famille ou les enfants, et puis hop, au détour d'un week-end à l'hôtel ou d'un achat à prévoir, le diable sort de sa boîte. L'argent, qui paie quoi ? Malaise, incompréhension, agacement, peur du conflit. Notre rapport à l'argent en dit long sur nous. Une ancienne patiente qui n'a pas la langue dans sa poche me disait, en riant, je me méfie des radins, les gens qui ont des oursins dans les poches comptent tout le temps et n'ont aucun humour. Ils calculent tout. C'est vulgaire et ennuyeux, me disait-elle. Si c'est pour faire des comptes d'apothicaire, vous comprenez Marie-Estelle, moi je préfère payer. Alors que celui qui n'a jamais glissé un achat personnel un peu compulsif dans la liste des achats de rentrée me jette la première pierre. Ils sont chers les uniformes cette année. C'est du cachemire, chérie. Bref, l'argent, c'est comme les calories. On a beau mentir par omission, ça finit toujours par s'en remarquer.
3: C'est amusant. Bah oui, parce qu'effectivement, il y a des conflits, on va en parler, on va avoir votre regard de psychologue clinicienne sur le sujet, mais ça fait parfois sourire. Et j'allais ajouter, mais vous me répondez ou pas, ça sent le vécu, ce que vous nous racontez là.
2: Ah non, pas tellement. Pas bah, parfois, mon vécu, c'est le vécu de mes patients,
3: oui,
2: en fait.
3: Oui.
2: Quand
3: c'est
2: même.
3: Ça,
2: donc ça se mélange dans les souvenirs que je peux raconter. Non, moi j'ai pas trop eu ce problème-là
3: le
2: quand j'étais mariée.
3: Cachemire, c'était pas
2: c'était pas le lieu. Ah non.
3: D'accord.
2: Non.
3: Bon. Et puis on apprend.
2: C'était pas mon mensonge.
3: Voilà, c'était pas votre mensonge. Bon, on apprend également que les radins sont à fuir. Bon, on va en parler. 01 80 20 39 21 si vous voulez témoigner. 01 80 20 39 21 appel non surtaxé si vous voulez en parler. Pourquoi est-ce que l'argent est source de disputes, Marie-Estelle Dupont? En préparant l'émission, vous m'avez dit, puis vous l'avez dit également dans l'édito, l'argent est souvent, il en est souvent question lors des consultations. Mais quel problème très concret ça peut poser dans les couples?
2: Ben, l'argent, c'est une quantité, c'est un budget, donc c'est une quantité qu'il faut répartir. Et donc, en général, les conflits, ils naissent de la manière dont on va allouer le budget. Je vous prends un exemple tout bête, un patient qui vient en consultation ou une patiente et puis qui va me dire, bah, on n'est pas d'accord parce que moi, je pense que notre enfant a besoin de changer d'établissement, il a besoin, vu son profil là, plutôt d'aller dans tel type d'établissement, mais qui est privé et... mon mari ou ma femme veut pas parce qu'il avait prévu cette année de faire tel achat. Donc, on n'a pas forcément la même vision des priorités. C'est la question des priorités. Puis c'est souvent l'arbre qui cache la forêt. C'est-à-dire que les conflits qui se cristallisent autour de l'argent sont aussi des conflits en lien avec peut-être des choses dans notre éducation qui sont très divergentes. On n'a pas été éduqués dans le rapport à l'argent de la même manière. Et ça, je pense que c'est important d'en parler au début. Comment l'argent était perçu, comment il était utilisé, est-ce qu'il servait à compenser une absence parentale, est-ce qu'au contraire il était vu comme une fierté parce que un signe d'autonomie, etc., etc. Donc l'éducation qu'on a autour de l'argent joue évidemment dans notre vie d'adulte. Et puis je pense aussi que là où certains perçoivent comme une injustice le fait de payer, mais pour d'autres ça va être incompréhensible parce qu'ils vont le vivre comme une fierté. On peut être fier de payer pour ses enfants, et puis d'autres vont dire j'en ai marre, j'ai l'impression que c'est toujours moi qui casque, entre guillemets. Donc oui, on n'a pas, c'est des perceptions très subjectives en fait qui se confrontent dans le rapport à l'argent, et c'est pas une question de tort ou de raison, c'est vraiment une question de point de vue qui ont besoin de dialoguer.
3: Vous conseillez d'en parler, j'allais dire, avant de se mettre en couple, d'ailleurs de se mettre autour de la table. Bon, alors chérie, va falloir parler des envies, je sais pas, d'enfants ou d'autres choses. Et puis à propos, tiens, ton rapport à l'argent, qu'est-ce que vous conseillez exactement avant de se mettre en couple? Parce que c'est quand même compliqué de mettre le sujet sur la table, non?
2: Bah, j'ai l'impression que parfois, quand on fait connaissance avec quelqu'un, on a une vision très romantique des choses où on veut pas parler des sujets pas glamour, entre guillemets. Et en fait, la relation, elle ne peut durer que s'il y a de la confiance, et il ne peut y avoir de la confiance que si on a très naturellement exprimé les choses sur son rapport à la religion, son rapport à l'éducation, si on prévoit d'avoir des enfants, son rapport à notre famille d'origine, son rapport à plein de choses, et notamment l'argent, parce que on peut pas vivre sans de la matière, donc ça en fait partie, comment ça circule, qu'est-ce que ça représente pour moi, etc. etc. Et puis, je crois qu'une fois qu'on a des enfants, il y a une flexibilité à avoir, c'est-à-dire que le parent qui va le plus s'occuper de l'enfant doit pouvoir aussi être soulagé de la pression économique. Est-ce qu'on peut en parler? Est-ce que, au contraire, il y a des projections familiales ou sociales qui font que c'est difficile? En fait, moi, je pense qu'il y a des solutions à tout dans les couples, dès lors qu'on est de bonne volonté pour discuter,